0: La face cachée du rêve américain. Cet hôtel californien qui symbolise les paradis artificiels, vous l'aurez compris, en tout cas si vous comprenez l'anglais, ce lieu envoûtant dont on ne peut jamais s'échapper. Voilà, c'était les Eagles. Et d'ailleurs, il y a un autre univers dont il est parfois difficile de décrocher et dont a parlé aujourd'hui Marie-Estelle Dupont, psychologue clinicienne, avec Romain Desarbres, bien évidemment. Vous les retrouvez du lundi au vendredi de 14h à 15h sur Europe 1. On a parlé précisément du porno. Voici « Et si on en parlait » en nouvelle diffusion.
1: Aujourd'hui, Marie-Estelle, nous allons parler des dégâts que cause le visionnage de vidéos pornographiques. Dégâts que ça cause chez les jeunes, mais pas uniquement chez les adultes également, Marie-Estelle Dupont.
2: Oui, et dans les couples. Lorsque je suis intervenue en juin 2025 au Parlement européen sur la question de la pornographie chez les mineurs, je voulais rappeler qu'un tiers des vidéos échangées sur le net ont un caractère pornographique et que l'ONU a d'ailleurs, en 2025, reconnu que l'accès aux mineurs des contenus pornographiques était constitutif d'une agression sexuelle. Pourtant, on est loin d'avoir mis fin à l'impunité dans l'industrie du porno, comme le rappelait le rapport du Sénat en 2022, « Porno, l'enfer du décor ». 51% des garçons de 12 ans en consomment chaque mois. C'est une tragédie, et je pèse mes mots, pour leur développement et leur futur épanouissement sexuel. La pornographie est l'exhibition d'une activité délictueuse et en consultation, on en voit les dégâts. Ce sont 800 millions de sites porno qui sont aujourd'hui répertoriés. Le premier contact, il est souvent accidentel et il suscite chez le mineur surprise, fascination, ce qui ne veut pas dire appétence, ou dégoût et excitation, mêlé, ce qui ne veut pas dire consentement. Donc je crois que c'est important de rappeler que laisser des mineurs accéder à du porno, c'est leur mentir sur ce qu'est la sexualité. Le porno isole, la sexualité relie. Le porno divise, la sexualité partage. Le porno est triste, la sexualité est joyeuse. Le porno prend, la sexualité donne. Le porno impose, l'érotisme éveille. Et dans une société qui prône l'autonomie au point de rendre l'attachement suspect, l'addiction au porno est le symptôme d'un homme esseulé, désincarné, mais également coupé de sa dignité. Somme toute, le porno est au sexe ce que la malbouffe est à la gastronomie, prévisible et ennuyeux, mais surtout dangereux. Et si l'on prenait le temps de comprendre ce fléau du porno comme un mécanisme de défense collectif contre l'émotion et l'attachement ? L'homme ou la femme obsédée de performer est stérilisé psychiquement. Il n'est pas assez présent à lui-même pour sentir ses émotions, tomber amoureux, rencontrer l'autre. Le porno, ou Narcisse qui se regarde au moment de la rencontre ultime, quand les barrières devraient justement enfin tomber. Pour en parler, je reçois Anne-Sixtine Perardel, qui accompagne des couples qui traversent cette difficulté. Je vous remercie, Anne-Sixtine, d'être avec nous aujourd'hui pour aider les auditeurs d'Europe 1.
3: Merci pour votre invitation.
1: Bonjour, Anne-Sixtine. Merci beaucoup d'être là, Marie-Estelle Dupont. Vous avez dit beaucoup de choses. Je retiens notamment le porno est au sexe, ce que la malbouffe est à la gastronomie. Ça résume peut-être bien la tonalité de l'émission. On est pendant une heure ensemble. Déjà, Marie-Estelle Dupont, le porno, les vidéos pornographiques ont beaucoup évolué ces dernières années. C'est quoi le porno aujourd'hui ?
2: Oui, je pense que c'est important de le rappeler parce que, évidemment, pour un certain nombre d'entre nous, on pense à ce qui circulait quand on était jeune, il y a 30 ans. Le porno, c'était des cassettes vidéo qu'on se repassait, etc. Il n'y avait pas cette accessibilité. C'était aussi quelque chose de beaucoup moins violent, qui frôlait beaucoup moins les activités délictueuses, qui n'étaient pas des exhibitions de scènes de crime avec des brûlures de cigarettes, des strangulations et des femmes qui s'évanouissent. Il y a eu un passage massif, évidemment, avec le développement d'Internet à de la vidéo gratuite ou bon marché, qui fait qu'il y a un accès immédiat, gratuit, pas du tout contrôlé, illimité, complètement anonyme. C'est le triple A, hein, accessibility, affordability et anonymity. C'est des sites qui proposent des milliards de vidéos classées par catégorie ultra spécifique avec des algorithmes qui vont vous conduire petit à petit vers des contenus de plus en plus extrêmes. Et évidemment, il faut de la chair humaine pour ça. Donc, c'est aussi derrière de l'exploitation de la misère humaine, de l'exploitation de mineurs, de l'exploitation de femmes, parce que quand même 97% de la violence s'exerce sur des femmes dans le porno. Et je parle même pas de la pédopornographie qui est encore un autre niveau dans l'horreur. C'est des actes très violent, avec beaucoup d'humiliation, plus de violence presque d'ailleurs que de sexualité, ce qui était hardcore il y a 40 ans est devenu le standard. Et donc, c'est des conduites extrêmement déviantes avec une escalade rapide qui fait que celui qui en consomme va très vite trouver la sexualité humaine, normale, très ennuyeuse. Et donc, il y a une sorte d'emprise sur le cerveau sur laquelle on reviendra, qui est extrêmement dangereuse. Donc, en résumé, il y a 40 ans, le porno, c'était un produit à dose limitée, qui n'était pas très accessible, qui restait dans des limites non déshumanisantes, on va dire. Aujourd'hui, c'est un flux permanent, hyper stimulant, gratuit, accessible à des mineurs, qui excite de plus en plus le cerveau d'une manière extrêmement violente et dangereuse. Et je tenais à le rappeler parce que peut-être que certains auditeurs vont penser qu'on dramatise avec N16, mais c'est vraiment important d'insister sur cette évolution de ce qu'a été l'industrie du porno avec le développement d'Internet notamment.
1: Marie-Estelle Dupont, pourquoi est-ce que c'est particulièrement délétère chez les jeunes?
2: D'abord parce que jusqu'à 24 ans, le cerveau il est immature et que donc les capacités de discernement sont limitées. Donc quand vous avez déjà construit votre sexualité d'adulte et que vous êtes confronté à un contenu porno actuel violent, vous pouvez avoir une certaine immunité psychique, prendre vos distances, voire en rigoler parce que vous trouvez ça très caricatural et très hors de propos. Quand vous êtes jeune, vous n'avez pas encore construit votre imaginaire érotique, votre image de vous, votre image de l'autre, votre confiance en vous aussi, et donc vous allez votre imaginaire va être complètement colonisé, ensemencé par des images très standardisées, complètement fausses, avec évidemment des conséquences sur l'image du corps des garçons qui vont penser qu'ils sont mal formés, pas normaux, des complexes aussi pour les filles qui vont se livrer à des pratiques simplement pour préserver entre guillemets leur réputation dans la cour du lycée et pas passer pour ringarde. Donc c'est des attentes complètement irréalistes, c'est une vision complètement faussée de la sexualité. La sexualité devient en fait effrayante. C'est une escalade d'agression, c'est plus du tout une rencontre avec l'autre qui ne regarde que nous, c'est-à-dire ça ne regarde ni nos parents, ni nos amis, ça ne regarde que ces deux jeunes amoureux qui font connaissance. Donc ça crée des dysfonctions sexuelles précoces, N16 en parlera au niveau du couple, c'est-à-dire qu'on a maintenant des consultations pour des problèmes d'érection chez des très jeunes adultes qui n'ont aucun problème biologique. Et chez les filles, on voit beaucoup de pression, beaucoup de troubles de l'image du corps, parce que l'âge d'exposition, encore une fois, il est très bas. N16 rappelait que dans une autre émission, que le premier contact était souvent accidentel aux alentours de 9 ans. Donc voilà, oui, je pense
3: ça
2: que
3: descend,
2: c'est
3: ça
2: important
3: descend de plus en plus d'ailleurs. Chaque année, j'ai l'impression qu'on découvre que les enfants sont exposés de manière précoce, de plus en plus précoce, quoi.
2: Donc là-dessus, N16, il y a déjà un problème dans les foyers de parents qui n'ont toujours pas compris l'ampleur du danger qui se dissimule derrière les smartphones et qui peut-être eux-mêmes laissent accès à des vidéos dans leur téléphone en passant le téléphone à des enfants.
3: Ça, c'est malheureux. Je pense qu'il y en a beaucoup qui ne mesurent pas. Pourtant, c'est vrai qu'on parle de ces sujets depuis très longtemps, mais je prends un exemple qui est peut-être pas tout à fait lié, mais quand même. Là, je ne sais pas si vous avez vu sur les réseaux sociaux, avec la rentrée, beaucoup de parents partagent sur Internet des photos de leurs enfants avec leur petit cartable marqué « Je rentre en CP, en CE1, etc. Ouais. » C'est super mignon. Mais en fait, on sait que ces images, maintenant, 50% des contenus pédocriminels sur Internet sont tirés de ces publications sur les réseaux sociaux des parents, qui sont après détournées, reprises. Donc certains mettent leurs enfants à la plage, ou certains mettent... Et avec l'IA, les deepfakes, etc., maintenant, on a une explosion de tout ça. Moi, avec la rentrée, je me rends compte que les parents, en fait, il y a une sensibilisation qui est absolument urgente à faire de manière massive, peut-être davantage encore dans les médias, parce que je trouve que les médias ont parlé finalement assez peu. Ils ont parlé un petit peu de l'éducation affective et sexuelle là, récemment avec les Vars. Le sujet de la pornographie, c'est pas le sujet qu'on aime trop aborder non plus. C'est un peu tabou quand même. Ça gêne beaucoup de gens. Donc, je pense qu'il y a un vrai enjeu de sensibilisation active sur la pornographie, parce que à part certains établissements scolaires où moi j'interviens, par exemple. Mais certains établissements scolaires qui sont motivés, qui se rendent compte du problème parce qu'ils sont confrontés au quotidien avec des jeunes, eh bien malheureusement, je trouve qu'on est encore un peu léger sur cette sensibilisation. Donc, on se retrouve avec des parents qui ne mesurent pas encore la publication de leurs enfants, par exemple, que ça peut se retrouver dans des sites horribles. Des parents qui ne se rendent pas compte que un téléphone sans filtre c'est une bombe à retardement dans les mains de leurs enfants. Voilà, donc on est sur une situation effectivement qui n'a pas beaucoup avancé. Un petit peu, parce que l'État aussi a avancé. Vous avez dû entendre parler maintenant des blocages de certains sites pornographiques. Alors on va vous dire oui, mais les VPN, maintenant les ados utilisent des VPN. Oui, peut-être. Mais 70%, il y a des statistiques qui ont commencé à sortir, notamment avec ce qu'on appelle le frein de la vérification. Quand c'est des statistiques que font...
1: VPN, c'est pour...
3: Le VPN, c'est pour accéder à tout, tout contenu sans limitation.
1: Parce qu'en fait, on avance masqué sur Internet, c'est
3: exactement.
1: Ça
3: exactement, ouais. Voilà. Et en fait, donc il y a beaucoup de jeunes qui peuvent en télécharger maintenant. C'est sûr que ça, c'est pas du tout régulé. Mais on observe aussi que le fait qu'il y ait des blocages maintenant, on doit donner soit sa carte bancaire, soit sa carte d'identité, enfin quelque chose qui fait qu'on comprend qui est derrière l'écran, en tout cas l'âge de la personne qui est derrière l'écran.
1: C'est qui on
3: c'est le système qu'a mis en place l'État pour justement vérifier. Alors c'est un peu technique, mais en gros c'est un tiers neutre, censé être neutre. Après je ne sais pas si c'est complètement neutre, mais un tiers censé être neutre qui n'est pas le site pornographique, qui n'est pas l'État non plus, mais qui récupère les données. Avec toutes les règles RGPD qu'il faut pour éviter des partages de données, et qui fait que la plateforme peut donner accès parce que l'identité de la personne qui est derrière l'écran a été confirmée. Vous avez toujours des gens...
1: Et l'âge,
3: c'est surtout l'âge. L'identité, on s'en fiche un peu, mais c'est surtout l'âge. On sait très bien qu'il y en a qui vont tricher, il y a des enfants qui vont évidemment chercher à trouver une faille, etc., qui vont aller sur des sites qui ne sont pas bloqués, par exemple. Ouais. Il y a des sites qui ont été bloqués, mais plein d'autres ne sont pas bloqués. Bon, on s'aperçoit que le fait qu'il y ait un blocage ou une demande de carte d'identité, de carte bancaire, de n'importe quel moyen qui vérifie l'identité, procure en gros 70% d'abandon de la part des mineurs. Et ça, c'est très intéressant parce que 70% d'abandon, ça veut dire que la plupart, ils cochaient, si en deux secondes avant, ils trouvaient une information pornographique. Aujourd'hui, on évite ces consommations, on va dire, instinctives. Ils tapent, ils tombent et ils tombent dans le piège. Aujourd'hui, on échappe un petit peu à ce piège-là avec certains sites. C'est pas magique parce que vous avez encore Twitter, enfin X maintenant, qui a encore beaucoup de contenu pornographique, Telegram aussi. Enfin, bien sûr que le chantier est énorme, mais on a quand même avancé. Et je trouve qu'aujourd'hui, voilà, il y a certains enfants qui commencent à être protégés de ces contenus grâce à ces mesures d'identification. Je ne dis pas qu'il faut tout identifier, mais sur ces sites pornographiques particulièrement, je pense que c'est un non négociable.
2: Oui, alors j'avais une auditrice qui me posait une question justement pour l'émission qui me disait, mais je ne comprends pas comment les enfants tombent dans l'addiction. Est-ce que c'est parce que les parents ont peur d'aborder le sujet? Est-ce que c'est l'influence des pères? Alors je pense qu'il y a plusieurs choses. D'abord, je crois que nous, en tant que parents, c'est évidemment pas le sujet dont on a le plus envie de parler, hein. C'est pas le plus agréable. Mais de la même manière qu'on doit leur parler de la sexualité, joliment, on doit aussi leur parler des dangers de la drogue, des dangers de l'alcool, et du fait que la pornographie n'est pas la sexualité. Et en fait, l'un ne va pas sans l'autre. C'est-à-dire, si on leur parle pas de la sexualité du corps, ça va être plus compliqué aussi de leur parler de les mettre en garde, de rendre la pornographie indésirable. Et je pense que c'est extrêmement important de leur dire de manière très directe, mais la pornographie, c'est l'antisexualité. La sexualité, c'est joyeux, c'est du lien. D'abord, c'est subjectif parce que la tienne ne sera pas celle de tes parents, ne sera pas celle de ta meilleure amie, ne sera pas celle du voisin. C'est quelque chose que tu crées, donc tu peux développer une curiosité puisque c'est toi qui le crée. La pornographie, c'est quelque chose que tu répètes et qui t'est imposé. Donc, je crois que c'est quelque chose dont on ne doit pas avoir peur de parler dans les familles, et que plus c'est tabou, plus vous mettez votre enfant en danger. Si vous vous imaginez que parce que vous en consommez pas, votre enfant n'en consommera pas, vous avez pas compris qu'on est passé à l'ère d'Internet et que par ses copains, il en consommera, voire même que votre fille qui a été bien immunisée, tôt ou tard, rencontrera un garçon qui en a consommé, et il faut qu'elle puisse réagir. Elle ne pourra pas réagir si vous ne l'avez pas informée sur les comportements que ça pouvait déclencher, parce qu'elle risque de ne pas comprendre certaines réactions de son partenaire. Qu'est-ce que vous dites aux patients qui viennent vous voir avec cette demande en disant voilà, je suis tombée dedans, maintenant je suis coincée, comment je sors de ça? Qu'est-ce que vous leur dites?
3: Alors déjà la première question à poser et qui déculpabilise énormément de personnes addictes, c'est quel a été le premier moment où vous avez été confronté à de la pornographie? En gros, la première fois où vous avez vu du porno, c'était quand? Et en fait, dans je pense 99% de mes patients, je pourrais pas dire 100% à mon avis, il y a peut-être une exception, mais à 99%, c'était pendant l'enfance ou l'adolescence. Donc en fait, déjà ça, c'est une forme d'effraction du psychisme, parce que l'enfant qui n'a pas fait sa puberté la plupart du temps, ou qui est en pleine élaboration justement de ses relations, de ce que c'est que le sentiment amoureux, de l'amitié, de tout est bousculé parce qu'on met le sexe en plein milieu, et puis le sexe, entendons-nous, le sexe violent, horrible, cru, plaqué sur un imaginaire encore en pleine construction. C'est ce que vous disiez, Marie-Estelle. Et en fait, ce qui me semble important, c'est déjà que la personne qui est addict est une victime de cette industrie pornographique, qui a compris exactement comment impacter le cerveau. Plus c'est tôt, plus on a un facteur de risque de développer une addiction. Donc vous voyez, c'est aussi ça que quand on met des limites, des filtres pour les mineurs, qu'on vérifie l'identité, etc., c'est parce que c'est particulièrement les enfants qui sont ensuite à même de développer des comportements à risque, de développer des violences sexuelles entre mineurs et de développer cette addiction à la pornographie. Donc ça, c'est pour moi un point qui permet de déculpabiliser, de dire voilà, je suis victime d'une industrie qui a bien compris comment fonctionnait mon cerveau, et donc en prenant déjà en otage les enfants, on comprend qu'il y a tout ensuite un phénomène. Vous parliez tout à l'heure de la fascination, du dégoût. En fait, quand on est jeune, le système émotionnel est encore en train de se construire. On ne sait pas forcément tout gérer. On apprend. L'adolescence, en plus, c'est un pic émotionnel et même pulsionnel, pas forcément très facile au départ à comprendre déjà, sur lequel on peut difficilement parfois mettre des mots. Eh bien, cette étape de compréhension aussi du cheminement, qu'est-ce qui a amené petit à petit que le jeune deviennent un grand jeune, puis un adulte, puis des adultes parfois. Mon dernier patient qui s'est inscrit à un parcours que je viens de lancer d'accompagnement de cette addiction, à 77 ans. Oui. Donc vous voyez, dans le taxi pour venir, le chauffeur me disait « Ah ben en fait c'est l'addiction des 7 à 77 ans quoi. » Je dis « Bah oui, c'est un peu malheureux, mais en fait voilà, il faut comprendre que du coup, peu importe au stade où vous en êtes dans votre parcours de vie par rapport à la pornographie, si vous décelez une addiction, a priori ça a commencé quand même très très jeune. Donc ça, comprendre ça, ça va être important. Et pour moi, l'enjeu, ça va être d'accompagner, de comprendre quelle est la fonction de l'addiction. Une addiction, ça a toujours une fonction, ça a un but. Qu'on le voit ou qu'on ne le voit pas d'ailleurs, qu'on en ait conscience ou pas. Ça a une fonction, c'est-à-dire que c'est utile dans un sens ou dans un autre. Par exemple, j'ai des patients qui sont hyper stressés au quotidien par leur travail. Le soir, ils ont besoin d'un temps de soupape et donc ils vont regarder de la pornographie et ils vont aller se masturber. Pourquoi ? Parce que du coup, il y a de la dopamine qui est produite dans le cerveau, on a du plaisir. La dopamine, vous en produisez quand vous mangez un gâteau que vous aimez, quand vous voyez des amis, enfin, c'est le fonctionnement naturel du cerveau humain. Mais sauf qu'avec la sexualité, évidemment, c'est un peu plus intense comme plaisir. Et donc, quand il y a de la pornographie, notre cerveau, c'est comme s'il recevait un shot de dopamine, un shot de plaisir tellement puissant que il perd un peu ses repères. Et donc, quand on est en pleine gestion émotionnelle et qu'on n'a pas forcément appris à gérer son stress, par exemple, eh bien, on va se retrouver à consulter du porno pour gérer son stress, parce que ça donne ce plaisir qui détend. Et le piège, c'est qu'on va y retourner à chaque fois qu'on est stressé.
2: Oui, alors je préfère parler de décharge que de plaisir. Oui, parce que je pense qu'ils ont aussi besoin de réinvestir la notion de plaisir. C'est la différence entre boire un verre avec des amis et avoir besoin de ces deux whisky le soir en rentrant du boulot.
3: C'est ça.
2: Donc là, on est dans la décharge compulsive.
3: Ouais.
2: Et je pense que vraiment, le porno est un symptôme collectif d'un homme moderne isolé qui se sent seul avec ses émotions,
3: qui n'a jamais appris à les exprimer ou à les mettre en mots. Moi, c'est une des premières choses que j'apprends aux jeunes quand je vais dans les établissements scolaires, c'est leur qualité, apprendre à verbaliser qui ils sont. C'est en passant par les qualités, on est vraiment sur du basique de chez basique, mais ça, c'est déjà une étape parfois compliquée pour certains, au-delà du vocabulaire qu'ils n'ont pas forcément. Donc les qualités et les émotions, être capable de mettre, c'est un peu la météo intérieure, on appelle ça très souvent, comment je me sens aujourd'hui, ce soir, et pas juste je suis fatiguée, je suis stressée ou je vais bien.
1: Oui, oui.
3: Vous voyez, par exemple, moi le mot je vais bien, le bien c'est interdit dans mon cabinet.
1: Parce que
3: en fait ça peut dire je vais bien physiquement, psychologiquement, intellectuellement, spirituellement, c'est tellement vague, tellement vaste, que on peut pas trop savoir. Par contre, si je dis je me sens apaisée, je me sens bien et je me sens apaisée. Vous voyez le cap de compréhension déjà. Donc c'est ça que j'apprends très très jeune, donc dès le collège en gros, où j'interviens dans les établissements scolaires. Je leur apprends à essayer d'avoir ce vocabulaire, de comprendre à quelle situation ça peut correspondre. Parce que c'est ça qui va faire en sorte que quand ils identifient une émotion, ils vont pouvoir trouver une stratégie saine pour y répondre. Et on pourrait dire que la pornographie est une réponse malsaine, une stratégie malsaine pour répondre à un besoin tout à fait naturel.
2: Et inefficace, on y reviendra après la pause, puisque toutes les addictions, par définition, sont des solutions d'urgence qu'on est obligé de reconduire parce qu'elles échouent.
3: Voilà.
2: Mais la petite pause arrive, on reprend juste après.
1: Effectivement, voilà, on va se retrouver dans un instant. Vous l'avez compris, on parle aujourd'hui des vidéos pornographiques. On parle des dégâts que cause le visionnage de vidéos porno, voilà, sur les jeunes, mais également sur les adultes, et notamment dans le cadre du couple. Et on en parle avec Marie-Estelle Dupont et avec Anne-Sixtine Perardel, qui est sexologue et thérapeute de couple. Restez bien avec nous sur Europe 1, à tout de suite.
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1: Et si on en parlait sur Europe 1 tous les jours, toutes les après-midi entre 14h et 15h sur Europe 1 et en replay, en podcast sur europe1.fr et sur l'application Europe 1. Cet après-midi, on parle du porno, les vidéos pornographiques et de l'impact sur les jeunes et sur les adultes. Marie-Estelle Dupont, vous dites que ces images pornographiques constituent une véritable agression. Comment réagit un jeune quand il regarde une vidéo pornographique et quel est l'impact ?
2: Oui, et ça, c'est pas du tout une appréciation. Hein. C'est des études vraiment avec de l'anneau, des imageries cérébrales. On voit que l'effraction chez les mineurs, du fait des neurones miroirs, les neurones miroirs, c'est justement ce qui fait notre capacité d'identification et d'empathie. Une partie du cerveau réagit exactement comme si c'était le mineur qui regarde, qui vivait la scène. Donc, il y a des phénomènes d'identification. Donc, quand vous êtes le garçon, vous allez vous identifier plutôt à l'agresseur. Et 46% des étudiants américains disent quand même qu'ils reproduisent sur leur partenaire ce qu'ils voient. Donc, quand c'est des brûlures de cigarettes et des strangulations à répétition, on peut comprendre qu'il y a un petit problème. Et chez les jeunes filles, identification à érotiser la souffrance. Donc, cette effraction, c'est la définition même du trauma. Ça laisse une empreinte. Encore une fois, comme le disait Anne-Sixtine, comme je le disais, ça colonise le psychisme. Et que fait un enfant qui n'est pas mature et prêt à digérer, métaboliser, prendre de la distance, en rigoler, décider de s'en écarter, par rapport à cette surstimulation, il va avoir besoin de comprendre l'excitation qu'il ressent, qui n'est pas du plaisir, qui est juste un débordement d'excitation, en reproduisant. C'est-à-dire qu'il va aller rechercher des images pour essayer de comprendre ce qu'il voit. Et donc, il va rentrer dans une boucle de masturbation compulsive à partir d'un contenu virtuel. Et on voit bien que là, nous, en tant qu'adultes, on a échoué à les protéger. C'est-à-dire qu'on dit toujours que la fonction parentale en psychologie, c'est de présenter progressivement la réalité à mesure que le petit peut l'assimiler, que ce soit la nourriture qu'on va d'abord hacher avant qu'il puisse manger des morceaux entiers, ou que ce soit la réalité de la vie dans toute sa brutalité et aussi toutes ses nuances. Mais on a aussi un rôle de parexcitation. Donc les protéger de ces contenus, c'est les parexciter pour éviter qu'ils soient tellement excités qu'ils sont sidérés, effractés, et que donc ils soient obligés de consommer pour se calmer, et c'est comme ça qu'ils rentrent dans l'addiction. Donc quand mon auditrice me demandait comment ils rentrent dedans, est-ce que c'est un défaut de prévention des parents, est-ce que c'est les pères, en fait c'est les deux, mais il faut vraiment comprendre qu'ils sont démunis, leur cerveau est tout de suite sous emprise. C'est comme une consommation de crack. Vous pouvez fumer une cigarette et ne pas devenir addict. Mais si votre cerveau rencontre le crack, ça va être très compliqué. Le porno, c'est du crack. C'est-à-dire que petit, le cerveau va être absolument incapable de se défendre et vous allez avoir besoin d'aller en rechercher. C'est pas parce que le petit n'a pas une personnalité saine qu'il y va. C'est parce qu'il y a un phénomène au niveau cérébral d'emprise qui est très, très, très violent. Et on peut pas demander, Rousseau le disait déjà, à un enfant de sentir, de penser et de voir comme un adulte. C'est complètement aberrant. Et on imagine qu'ils sont capables de se défendre alors que bien évidemment ils ne le sont pas, donc

0: connaissaient depuis déjà un certain temps, avec qui elles avaient partagé d'autres choses que le sexe, avec qui il y avait de la confiance, de la complicité, avec qui on pouvait se parler, la peur est descendue, la confiance a augmenté, et donc ce moment charnel a procuré de la satisfaction, alors que peut-être il n'était pas performant comme les normes du porno le voudraient. A contrario, face à un jeune homme qui reproduit des choses qu'il a vues dans des films, mais avec qui il n'y a pas de dialogue, il n'y a pas de contact émotionnel, elles sont très déçues, voire dégoûtées, et donc coupées de leur libido et de leur désir naissant. Donc attention à ne pas briser le désir de nos jeunes aussi.
1: Marie-Estelle Dupont, comment on en vient à regarder des films porno quand on est en couple, quand on a normalement une femme à la maison ou un homme, puisqu'il y a également des femmes, vous me disiez en préparant l'émission, qui commencent à consommer du porno. Mais comment on en vient ? Ça vient, c'est parce que le couple n'a plus de sexualité, c'est quoi ?
0: Bah, c'est une solitude morale. Parfois, c'est un mal-être qui n'a pas su s'exprimer, comme le disait Anne-Sixtine Perardel, et ça va devenir la manière de faire extincteur émotionnel en rentrant le soir et devenir la solution de facilité parce qu'on a un écran à portée de main, alors qu'elle est se réintéresser à la personne qui est à côté de nous, faire en sorte d'être à nouveau désirant et désirable. C'est plus difficile. Anne-Sixtine, je pense que vous en parlerez mieux que moi, mais vous rencontrez beaucoup de femmes qui ont des conjoints addicts et qui finalement se sentent profondément délaissées, impuissantes, démunies et abandonnées parce que leur mari préfère, ou leur femme parfois, hein. Il y a de plus en plus de femmes addictes, ça dit à quel point quand même les gens sont anxieux et mal, s'enfermer dans le bureau avec du sexe virtuel, que retourner vers du toucher et vers du contact et vers de la complicité et vers du rire et vers du plaisir à deux. Qu'est-ce qu'elles vous disent ces patientes ?
2: Bah, ce qui est sûr, c'est qu'il y a une part d'habitude, on parlait des jeunes juste avant, quand on a pris l'habitude de consommer du porno régulièrement en étant jeune, c'est sûr que c'est pas le couple ou le mariage qui change d'un coup les habitudes qu'on a prises. Donc il y en a certaines qui vont aussi découvrir que la consommation continue au fur et à mesure des années de couple, que parfois elle s'amplifie. Et certaines femmes que je reçois, j'ai créé un groupe de parole spécialement pour ces femmes. Qui découvrent et qui sont parfois sous le choc de découvrir que c'est une addiction à la pornographie en fait qu'ont leur conjoint. J'ai deux cas de figure en fait chez les femmes qui me consultent ou qui viennent ou qui participent à ce groupe de parole. Celles qui savaient que leur conjoint consommait du porno, mais qui en fait sont tombées de leur chaise en découvrant que c'était une addiction. En fait, c'était pas juste un petit peu de porno, c'était en fait hyper régulier. Et là, elles comprennent certains comportements, un délaissement de la sexualité ou une hypersexualisation, une demande permanente qu'elles n'arrivent plus à gérer. Ça va être des comportements où un peu plus de distance émotionnelle dans la sexualité, le sentiment qu'elles ont en fait une relation avec un robot, parce que la personne en face reproduit des gestes, des choses qu'elles supportent, parce qu'elles aiment leur conjoint, mais que en fait ça leur fait pas hyper plaisir. Enfin, voilà. Donc c'est beaucoup de choses qu'elles expriment sans avoir mesuré au départ que c'était une addiction. Et puis d'autres qui découvrent, qui savaient qu'ils en consommaient, c'était un peu toléré dans le couple, mais bon, voilà, c'était comme ça. Et beaucoup me disent aussi, je pensais que c'était normal pour un garçon ou un homme de consommer du porno, donc mon conjoint en consomme, ça me fait pas plaisir, et tant pis. Donc il y avait un peu, qui oublient elles aussi un petit peu leurs aspirations, leurs désirs, ce qui ferait qu'elles seraient heureuses en couple, profondément. Et puis vous avez aussi les femmes qui, elles, ne mesuraient absolument pas que leur conjoint consommait du porno, qui découvrent tout de A à Z et qui découvrent l'addiction. C'est-à-dire que c'est pas juste il en consomme une fois de temps en temps, c'est il y a une consommation massive, voire quotidienne, qui en fait blesse leur estime personnelle en tant que femme. Elles se disent qu'elles sont insuffisantes, elles se sentent trahies aussi. Beaucoup utilisent l'expression infidélité numérique. Mais vraiment, c'est, je pense que toutes m'ont... Alors qu'il y en a qui vont me dire oui, mais c'est virtuel, donc c'est pas une infidélité. En fait, il y a plein de types d'infidélité. Mais en tout cas, ce qui est ressenti, c'est une forme de trahison du pacte du pacte de couple qui fait que tu vas pas avoir de sexe avec une autre personne. Il y a des couples libres.
0: Non, mais c'est surtout qu'elles se sentent trahies parce que le conjoint ne leur a pas a menti par omission sur quelque chose dont il avait besoin tous les jours. Donc, où est notre intimité émotionnelle si tu peux pas me parler de ça ? Pourquoi tu m'as pas fait confiance pour m'en parler ? Est-ce que t'as honte ? Et donc, c'est là qu'elles se sentent trahies. C'est même pas tromper physiquement. C'est en fait l'omission dans la communication.

0: communication de ce qui est important pour moi et de ce qui prend de la place tous les jours. C'est ne pas dire à son conjoint qu'il y a une activité qu'on fait tous les jours, c'est quand même une grosse omission.
1: Ouais. Et c'est là où il y a tout le défi aussi d'expliquer à ces femmes en consultation ce qu'est l'addiction à la pornographie. Parce que donc, la plupart du temps, l'addiction préexiste à leur couple. Et ça, c'est très important parce que ça aussi, c'est pas le couple qui est facteur d'addiction. C'est, alors, il peut y avoir des déséquilibres dans le couple qui accentuent l'addiction, peut-être. Mais en fait, à la base, le comportement de consommation personnelle d'addiction, de pornographie, qu'il y ait la femme ou pas, en fait, il était là avant. Donc, c'est ça aussi qui est important à redire parce que ça sort la femme de cette logique de c'est de ma faute, il a besoin d'aller voir ailleurs. Et en plus, jusqu'où ça peut aller, ça peut parfois passer, j'ai besoin de... Je peux pas faire certains actes avec ma femme parce que je la respecte. Certains aiment énormément leur femme. Mais certains gestes de la pornographie sont tellement violents qu'ils vont aller voir des prostituées pour les reproduire. Donc, vous voyez, il y a quand même une infidélité qui est parfois factuelle, hein, enfin, en tout cas réelle. Donc, ça, c'est important. Et vous voyez, ces femmes, elles se sentent extrêmement seules parce que l'addiction au
0: porno. Le fameux je trompe ma femme parce que je la respecte.
1: Voilà, c'est ça.
0: qui est un peu difficile à entendre, je pense.
1: Difficile à entendre, mais qui garde en tête que, et c'est très intéressant, on ne fait pas la même chose à la prostituée qu'à sa propre femme. Ça ne veut pas dire que, et heureusement, mais donc dans le cerveau de la personne addict, il y a une dissociation complète sur qui est en face de moi dans la réalité et le comportement qui est je suis tout seul devant ma pornographie et je fais ce que je veux, ça n'a pas d'impact. Et bien c'est là où beaucoup de couples en fait se retrouvent avec un peu un ébranlement global. C'est que en fait ce que tu faisais dans ton petit coin en fait blesse profondément pas juste notre sexualité, parce que la sexualité c'est un des domaines, mais blesse le lien qu'on avait tous les deux, et c'est ce que vous disiez tout à l'heure Marie-Estelle, blesse le lien de confiance et le fait que normalement dans un couple qui va bien on se parle de tout, même des difficultés. Et des choses... Souvent, il y a peu de discussions sur le sexe quand même, dans ces couples-là aussi, il faut quand même le dire. Généralement, si tu arrives à parler de sexualité, tu arrives à parler de problèmes dans la sexualité. Si tu n'arrives pas à parler trop de sexualité, c'est là où parfois une sexothérapie peut être un bon moyen d'avancer, de mettre des mots, d'apprendre à être dans l'intimité, finalement. C'est réapprendre l'intimité quand on se fait accompagner parce qu'il y a une addiction. On réapprend aussi à comprendre ce que c'est que l'addiction, certes, mais ce que c'est que l'intimité, la sexualité, ce qui va faire en sorte qu'on est heureux ou épanoui dans sa sexualité. Et je reviens sur ces femmes, juste un point qui, moi, me marque, c'est qu'elles sont toutes réduites au silence. Et c'est pour ça que j'ai créé ce groupe de parole, c'est qu'elles venaient individuellement, elles me contactaient en me disant « Mon mari, mon conjoint, mon copain est addict au porno, je ne sais pas quoi faire, je viens de découvrir ça, certaines sont dévastées, c'est très, très douloureux pour elles. » Et quand on en discute ensemble... En fait, elles se sentent seules parce que on ne parle pas de l'addiction de manière globale à ses copains. On ne dit pas mon conjoint est addict à l'alcool. C'est déjà un peu tabou. Mais alors, mon conjoint est addict au porno. Autant vous dire que c'est personne.
2: C'est humiliant.
1: C'est humiliant et pour la personne addicte, qui est pas spécialement en train de se dire je suis une personne saine, qui va bien. Je regarde des comptes. Il y en a certaines qui sont très blessées en tant que personne addicte. Mais chez les conjointes, c'est pareil. Elles se disent mon mari est addict à des trucs qui sont absolument horribles et que je ne souhaite absolument pas vivre dans mon propre couple. Comment on va le penser? Vous voyez, j'ai cet homme de 77 ans qui m'a contacté. Il m'a dit mais moi, je veux qu'on me soigne en fait là maintenant parce que j'ai pas envie de devenir un vieux cochon. Voilà, il a pas envie de te... En fait, ça y est, il voit qu'il y a un vrai problème, donc il faut arrêter le problème. Quoi.
2: Ouais, on voit l'idée.
1: C'est intéressant.
0: Il y a un grand paradoxe dans notre société, hein, c'est que les chiffres disent que c'est un homme sur deux qui serait addict au porno. Donc il y a une espèce d'envahissement du psychisme collectif et individuel par des images qui, encore une fois, sont des images qui détruisent les liens, qui sont l'anti-érotisme, l'anti-sexualité par excellence. C'est pas drôle, c'est pas original, c'est pas joli, c'est pas inspirant. C'est moche, ça n'a aucun intérêt et ça nous dégouline dessus dans l'espace public, virtuel, etc. C'est partout. Et face à ces statistiques où un homme sur deux serait addict, quand vous interrogez individuellement les gens, personne n'est concerné.
1: Oui,
0: donc je ne sais pas où sont les 1 sur 2 parce que on en connaît pas. Donc
1: et c'est intéressant,
0: ça prouve qu'il y a une honte énorme.
1: et on fait rarement le lien avec les conjointes. C'était énorme. Quand j'ai lancé le groupe de parole, ça fait 2 ans maintenant que j'accompagne régulièrement sous forme de cycle de rencontres. C'était fascinant de voir qu'on avait compris qu'il pouvait peut-être y avoir une addiction à la pornographie. Mais du coup, si t'es en couple, évidemment que ça a un impact. Tout ça, c'est comme si des liens n'avaient pas été faits dans les cerveaux de la société sur justement cette pornographie. En fait, c'est pas si anodin que ça. Ouais. Et c'est pas juste de la libération sexuelle, etc., qu'on entend souvent dire sur j'ai le droit de consommer, c'est mon plaisir personnel, donc c'est OK, quoi.
0: Alors, je pense que c'est exactement l'inverse de la libération sexuelle. C'est-à-dire que je pense que c'est la fabrique de l'esclavage moderne. On déforme, on abîme, on avilit l'homme à quelque chose qui n'est plus de l'ordre du plaisir, mais qui est de l'ordre de la compulsion et du repli sur soi, parce que c'est un homme avec un grand H, hein, puisque beaucoup de femmes sont addictes aussi. C'est un être humain isolé qui a perdu confiance en lui, qui a perdu confiance dans le lien, qui a perdu confiance aussi dans la temporalité nécessaire pour une sexualité épanouie avec son partenaire. Ça se travaille, une sexualité épanouie. Et je pense que c'est évidemment un mensonge de dire que c'est cool, que c'est de la libération, que c'est de l'émancipation. Je crois vraiment que ça a profondément abîmé la libido des jeunes quand on voit le nombre de jeunes hommes de 23, 24 ans qui viennent, qui disent « j'ose pas aller vers une femme, j'ose pas » parce que d'un côté, on me dit « attention, harcèlement, etc. » et de l'autre côté, je suis abreuvée de scènes ultra violentes. Donc en fait, je ne sais plus me situer. Et c'est vrai que c'est très paradoxal. Et donc, je pense que vraiment, cette idée que c'est une émancipation, je crois que c'est tout le contraire. C'est une véritable prison de la modernité. C'est un véritable esclavage. C'est des chaînes autour du cou qui nous réduisent au statut de bête qui n'a plus de discernement quant à son propre plaisir. Puisque d'ailleurs, le plaisir humain, il est en général beaucoup plus fort quand il est partagé. Donc dans une sexualité riche, érotique et singulière, il y a du plaisir partagé. Dans le porno, votre plaisir, vous l'avez tout seul, vous vous masturbez avec le corps de l'autre. Et je pense que c'est vraiment important de le rappeler de manière aussi cash, pardon pour les auditeurs que je pourrais choquer, à nos jeunes. Qu'est-ce que vous en pensez ?
1: Ah ben moi, je suis complètement d'accord avec ce que vous dites, parce qu'on oublie que justement, le fait, et c'est ça la beauté de la sexualité, parce qu'on parle beaucoup de pornographie, mais en fait, ce qui fait la beauté de la sexualité, c'est qu'on a un corps unique, des émotions, une tête, un désir, on a vécu plein de choses dans sa journée, plein d'émotions, etc., qu'on partage avec la personne en face de nous qui a exactement la même chose, c'est-à-dire un corps, plein de choses, mais c'est cette fusion de deux personnalités ultra riches qui fait que la sexualité est extrêmement riche. Donc dans la pornographie, on est face à un écran qui reproduit des choses et on est tout seul. Enfin, de fait, on a une pauvreté sexuelle
0: C'est la misère absolue, oui.
1: C'est une pauvreté qui est de facto associée au fait que vous êtes tout seul dans la sexualité.
2: Anne-Sixtine Perardel, vous parliez tout à l'heure de ces hommes qui rentrent chez eux et qui ont des tensions et qu'il faut l'homme n'étant pas fait de bois, ont des besoins, des envies et voilà, se rabattent sur des vidéos pornographiques. Quand ils vont vous voir, vous leur dites quoi alors ?
1: Il y a tout un enjeu, c'est de comprendre déjà à quel moment je vous parlais de la fonction de l'addiction. Oui. À quoi ça sert ? Est-ce que ça sert à réguler votre stress, vos émotions ? Est-ce que vous avez besoin de sortir de votre quotidien horrible, etc. Et déjà, quand on comprend ça, la personne va se dire « Ok, là, j'ai besoin de trouver une autre stratégie. » Et l'autre stratégie, elle va se mettre en place petit à petit. Ça va être soit on change mes habitudes, on va mettre des filtres pour aider. C'est pas magique, les filtres, mais ça aide parce que ça...
2: Les filtres, c'est
1: un peu comme les contrôles parentaux. Des choses qui vont empêcher d'accéder à ces images. Ça peut paraître idiot, ce que je dis, ça peut paraître... Mais en fait, on critique souvent ces filtres, mais je pense que c'est un peu le minimum syndical.
2: Pourquoi on les critique ?
1: On les critique parce qu'on dit « oui, mais c'est jamais suffisant ». Mais bien sûr que c'est pas suffisant. Mais en fait, on commence par ça. Ensuite, petit à petit, vous allez voir, mes patients négocient parfois. Je vois qu'ils ont des rechutes dans leur accompagnement. Ils ont « tiens, ils avaient arrêté le porno pendant un certain temps, puis là, il y a une rechute. Comment vous avez vu ?» Normalement, vous avez tout filtré. Normalement, il n'y a plus un accès aussi facile.
2: C'est addiction telle que certaines personnes viennent vous voir parce qu'elles veulent arrêter, mais elles n'y arrivent pas, même en voulant.
1: C'est le
2: principe de l'addiction. Alors, vous allez me dire, c'est le principe de l'addiction, et j'entends Marie-Estelle Dupont qui dit effectivement.
0: Vous savez que le terme addiction, il vient du droit et qu'en latin, ça veut dire assujettissement. C'est-à-dire que quand on ne pouvait pas payer sa dette, et ben finalement, on devait la payer avec son corps. Et c'est exactement ça, l'addiction au porno. C'est un assujettissement du corps.
2: Oui.
1: Et c'est là où pour moi, l'enjeu d'une personne qui est addict, là, je lance un parcours qui s'appelle Phoenix, fini le X. C'est vraiment important pour ces personnes qui ont une addiction à la pornographie. C'est que elles comprennent intelligemment d'abord, et ensuite que ça change petit à petit et leur comportement et leurs habitudes, et puis parfois que ça vienne réparer ou consoler certaines périodes de leur vie qui ont un peu crispé. On parlait du stress par exemple. Si petit, vous avez été dans des situations hyper stressantes, qu'on ne vous a jamais appris à gérer le stress, bah, d'une certaine manière, il va falloir aller travailler avec cette partie de vous qui n'a jamais appris à gérer son stress, qui a été paniquée peut-être dans certaines situations, pour lui montrer que bah, vous pouvez gérer, peut-être rassurer, peut-être consoler. Et vous voyez, c'est tout un travail après d'accompagnement individuel. On peut le faire, il y a certaines bases que je transmets en groupe maintenant, parce que c'est le base de l'addiction, parce que c'est des choses qui vont aussi aider en groupe avec les témoignages des autres. On comprend certaines habitudes, on avance. Et puis en individuel, on va aller creuser l'histoire personnelle pour voir justement là où il y a pu y avoir une blessure. Et une des premières blessures que je vais travailler, c'est cette première confrontation à la pornographie qui, la plupart du temps, étant traumatique, demande à être retravaillée, à être verbalisée, à mettre des mots sur bah, comment l'enfant s'est senti à ce moment-là, et qui fait que bah, peut-être aujourd'hui, le fait d'avoir verbalisé que cet enfant que vous étiez quand vous étiez petit et qui a vu ces trucs horribles, qui s'est senti figé sur son siège en voyant ces images par exemple, et bah, il va se défiger intérieurement. Et il va vous ouvrir la possibilité de passer à autre chose aujourd'hui. Il n'y a plus besoin.
0: Et une dernière information pour les auditeurs d'Europe 1, il faut quand même rappeler qu'un très grand nombre de personnes addictes au porno ont été victimes d'abus sexuels dans l'enfance et pas seulement d'exposition à des images pornographiques. Donc c'est intéressant dans l'anamnèse de chercher aussi un trauma sexuel, un abus sexuel qui expliquerait que le porno vienne comme tentative en fait de comprendre et de s'approprier un événement que l'enfant n'a pas pu nommer parce qu'il était trop petit ou trop en danger.
3: 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Allez, un petit coup d'œil sur la suite du programme, la Libre Antenne, donc nous allons redécouvrir des témoignages, et la musique. Tout de suite, du rythme des costumes noirs avec Will Smith, Men in Black, un classique des années 90.

0: planétaire Men in Black, la chanson thème officielle du premier volet de Men in Black, Will Smith, évidemment, sur Europe 1. Soyez les bienvenus, vous qui nous rejoignez peut-être à l'instant. L'heure est venue de retrouver la libre antenne 01 80 20 39 21. C'est le numéro qu'il vous faut composer si vous souhaitez témoigner chaque soir sur Europe 1 entre 21h30 et minuit. Partagez vos histoires, qu'elles soient belles ou douloureuses. En tout cas, on est là pour vous écouter et votre parole compte. Allez, on va tout de suite écouter un témoignage au micro de Valérie Darmon. Bonsoir Elisabeth. Est-ce que vous pouvez couper votre radio, s'il vous plaît ?
1: Oui, ça y est, je viens de l'éteindre.
0: Ah, merci beaucoup et merci d'être avec nous à 0h24. Pour nous parler de quoi ? Dites-moi.
1: Alors écoutez, j'ai été estomaquée, c'est le bon mot, d'entendre les deux personnes qui parlaient de leur travail et puis comment elles avaient été considérées, enfin bref.
0: Ou pas considérées surtout, ou pas considérées surtout.
1: Oui, ou pas considérées du tout. Quand je compare avec moi, mon Dieu, mais c'est le paradis à côté, hein.
0: Ah, alors, ah oui. Alors, vous êtes resté combien de temps dans la société ? C'est une société de quoi ?
1: Alors, c'était une grande société d'une centaine de personnes. C'est en fait dans une chambre, vous savez, il y a l'agriculture, le commerce et la CCI. Oui. J'étais dans l'une des trois.
0: D'accord.
1: Et depuis 42 ans, j'ai fait.
0: 42 ans. Et 42 ans de bonheur au travail ?
1: Ah oui, ah oui, oui.
0: Ah oui, on peut dire ça comme ça.
1: Ah oui, oui, tout à fait. Hein. Oh, c'est ce que je dis à mes enfants aussi. Je leur dis, c'est vrai que vous ne ferez pas qu'une boîte, quoi.
0: Peut-être que oui.
1: Moi, j'ai eu la chance de... Bon, c'était plus facile, c'est vrai, je suis rentrée dans les années 70, et donc, puisque ça allait bien, moi, j'ai jamais demandé à changer.
0: Vous aviez quel âge quand vous êtes rentrée dans cette chambre ?
1: Je suis rentrée le jour de mes 18 ans, et je suis sortie le jour de mes 60 ans.
0: Ah oui. Et à aucun moment, au fil de toutes ces années, vous avez eu envie d'évoluer ou changer de milieu, changer de collègue non plus ?
1: Ah ben si, parce que j'ai changé de service, donc effectivement, trois fois dans ma vie, là. Et à chaque fois, c'est vrai que je suis tombée sur d'autres collègues, mais super, parce que je vous dirais encore que on se côtoie, pas la centaine, bien sûr, faut pas exagérer, mais on est une bonne quinzaine, qu'on se rencontre, on va au restaurant, enfin... Non, c'était une ambiance super agréable.
0: Alors, question évidemment, parce que souvent quand il y a une ambiance agréable, c'est qu'on a des managers qui savent manager.
1: Oui, il y a peut-être de ça aussi.
0: Mais oui, parce qu'évidemment, ce qui se passe en dessous, c'est ce qui se passe au-dessus.
1: Oui, hein? Oui, mais alors, c'est vrai que les chefs que j'ai eus étaient de ceux qui... disons, sans s'amuser quand même, il ne faut pas exagérer. Mais le travail était très bien fait, eux, ils étaient contents, et puis tout le monde était content. Voilà.
0: Ah oui, mais voilà, c'est un peu pyramidal, c'est-à-dire que si au sommet on est content, on est plutôt content, et après, donc il y a du bien-être au travail. Et aujourd'hui, c'est une des priorités, parce que plus les salariés sont contents de travailler, mieux ils produisent.
1: Tout à fait. Et alors, pour vous dire une chose, c'est que moi, quand je suis partie, donc, c'est vrai que tout le monde avait son pot de départ, mais alors, personnellement, moi, j'en ai eu un du tonnerre. Hein. Oh, moi, je n'en revenais pas, ça fait pourtant 15 ans, mais j'y repense souvent, je regarde des photos, je me dis, c'était quand même chouette.
0: C'était quoi votre job au sein de cette chambre ?
1: Je suis rentrée tout simplement dactylo.
0: Oui.
1: Alors au départ, ça me plaisait beaucoup parce que j'adorais la dactylo et on m'avait invité dans un service où on tapait le journal des agriculteurs. Donc je tapais les articles pour mettre dans le journal.
0: Et après ?
1: Et donc alors moi je faisais ça par exemple une semaine sur quatre parce qu'on était quatre. Et puis sinon, on faisait un travail de secrétariat normal. Et donc, c'est vrai que c'était une ambiance du tonnerre. c'était bien. Et puis, on avait des contacts entre nous. On avait du beau matériel.
0: Et est-ce qu'il y avait de la solidarité? Est-ce que vous vous tendiez la main s'il y avait un problème? Est-ce que vous vous entraidiez?
1: Tout à fait. Oh, oui. Puis, c'est vrai que quand il y avait, qu'il y avait une épreuve difficile, on était tous là. Hein. Non, c'est vrai que c'était un bon compromis parce que moi-même, j'ai eu une épreuve très difficile puisque j'ai perdu une fille. Ah oui. Je vous assure que je suis retournée travailler. Ça m'a fait beaucoup de bien.
0: Et ils ont été été là pendant l'épreuve. Ils ont été là au cimetière. Ah oui. Ils ont été là.
1: Ouais, c'est vrai.
0: Ah oui. Donc c'est une famille. C'est comme la famille Europe 1. Hein.
1: Ah, tout à fait. Ah, oui. Oui, il y a même des familles qui s'entendent moins bien. Mais bon, nous, c'est vrai que c'était formidable, je dirais. Et alors, pour mon départ, j'ai eu des cadeaux extraordinaires.
0: Alors, par exemple?
1: Alors, ils avaient mis une cagnotte en route, comme ça se fait dans les boîtes. J'ai eu presque 1000 euros.
0: Ah oui.
1: Dans une cagnotte. Par les autres, quoi, par mes collègues. J'ai eu un cadeau de la direction. J'ai eu un cadeau d'un autre service complet. J'ai eu une valise avion parce que je devais partir en vacances après. Ah non, ça a été formidable.
0: Et ça se passe dans quelle région, ce monde des bisounours, ce travail?
1: De Rennes.
0: Ah oui, oui. En Bretagne. C'est ça. Et alors aujourd'hui, depuis que vous êtes à la retraite, comment vous remplissez votre quotidien? Parce que quand on a une carrière professionnelle très très remplie, appréhende toujours un petit peu quand on ne travaille plus.
1: Quoique, moi c'est vrai que j'étais assez ouverte, donc ça ne m'a pas déplu d'être en retraite, de retrouver mon petit mari qui y était déjà depuis 3 ans. Et puis moi, j'ai fait ma vie de retraitée. Je suis rentrée dans quelques associations, bien sûr. Et puis, entre-temps, là, je suis dans une association de tarot. J'adore jouer au tarot.
0: Ah, d'accord. Donc là, vous êtes fait des copines de...
1: Oh, oui, tout à fait. Il y a un très bon esprit dans l'équipe. Je suis même rentrée dans le bureau alors que je ne voulais pas, mais bon... Mais non, mais ça, c'est formidable aussi parce qu'on a des sorties, on a des activités, et puis sans compter donc le jeu du tarot les après-midi.
0: Mais vous aimez bien le groupe Elisabeth aussi, peut-être, non?
1: C'est vrai que, par exemple, je vous dirais que depuis 25 ans, j'ai des amis, on était au nombre de 20, des amis de partout, mais des vrais amis, hein. Eh bien, on se rencontrait une fois dans l'année, le week-end de la Pentecôte. Alors moi, je cherchais les gîtes, et puis on passait 3 jours ensemble, et on l'a fait pendant 25 ans.
0: Et oui, vous vous inscrivez dans la stabilité à tous les niveaux, en fait. Hein. C'est ça.
1: Eh bien, ça, c'était formidable, parce que, et puis c'était des amis de partout, quoi. Bon, on est un petit peu moins nombreux maintenant, parce qu'il y en a qui ont disparu, malheureusement. Mmh. On n'est plus que 14, mais bon, c'est toujours agréable de se rencontrer, parce que, on a beaucoup d'amis, mais on ne les voit pas forcément tout le temps. Hein.
0: Est-ce que le secret, c'est pas de nourrir les liens, finalement?
1: Eh bien, tout à fait, oui. C'est vrai qu'on me le dit effectivement souvent et dire si tu n'avais pas relancé, machin, mais c'est mon tempérament, moi. Hein. Oui. Je suis très fidèle en amitié puisque j'ai des amis, ça fait 50, 60 ans presque que je les ai. Hein.
0: Très fidèle en amitié, très fidèle dans votre travail. Vous êtes une personne assez stable, hein. Oui, une personne stable en fait. Hein. Et votre mari, vous l'avez rencontré au travail?
1: Ah, pas du tout, non. Ah ben non, mais vous savez, on s'est mariés en 73. À l'époque-là, moi, j'allais au bal tous les samedis.
0: Oui.
1: Et puis bon,
0: Les bals de campagne?
1: Oui, enfin, moi, j'étais à Rennes et puis on prenait le bus pour aller dans les bals autour de Rennes, quoi. Et puis, tous les samedis, moi, j'allais danser avec des copines et puis... Ben là, il y avait des jeunes hommes, n'est-ce pas? Bon, c'est pas comme ça que je l'ai rencontré, moi, mais je vois ma belle-sœur, elle l'a rencontré là au bal, et puis voilà. Et moi, ben, c'était justement le frère de celui qu'elle avait rencontré. Donc, elle me l'a présenté, puis ça a marché. Et ça fait 53 ans.
0: Ah ben voilà, c'est ce que j'allais dire, parce que là, on est dans les chiffres, les gros chiffres avec vous. 26 ans d'amitié, 53 ans de mariage et 40 ans de carrière dans la même entreprise.
1: Voilà. Ah,
0: c'est pas mal, hein, quand on regarde en arrière tout ça.
1: Oui, moi, j'aimerais bien y revenir un petit peu, d'ailleurs.
0: Bon, il reste encore... Vous avez quel âge? Je vous ai même pas demandé, Elisabeth.
1: 75.
0: Ah oui, mais vous avez une voix tellement dynamique.
1: Eh bien oui, 75 quand même.
0: Et combien d'enfants?
1: Alors, j'ai eu 3 enfants.
0: 3 enfants et combien de petits-enfants?
1: Malheureusement, j'en ai que 2.
0: Ah, enfin, bon, pour l'instant. Peut-être pour l'instant.
1: Oui, parce que j'ai... Non, mais comme je vous disais, oui. J'ai perdu une fille. Donc forcément, ben, il n'y en a pas là. Et puis, bon, ma fille est tout près, donc avec mes 2 petites filles. Et j'ai un fils qui est loin, qui est à Madagascar.
0: Ah oui, ça fait loin.
1: Ouais.
0: Aussi mais bon, dire, oui, c'est loin.
1: On communique beaucoup. Bon, lui, il n'a pas d'enfant, mais bon, on communique beaucoup.
0: Bon, voilà. Donc, une vie heureuse à tout point de vue, finalement, malgré et en dépit des gros accidents de la vie.
1: Mais voilà, bon, ben...
0: Vous avez cultivé cette joie de vivre qu'on entend ce soir au micro d'Europe 1?
1: Ben, il paraît que, entre autres, moi, je la tiens, je sais pas, mon papa est assez joyeux, et on me dit que ma fille a le même tempérament que moi.
0: Oui.
1: Et c'est vrai, quand je l'entends et que je la vois, c'est vrai que ça me dit quelque chose.
0: Ah oui, vous voyez en elle.
1: Tout à fait.
0: Oui. Ça c'est une grande grâce, hein, du ciel, la joie. Hein, parce que c'est pas... Vous le savez mieux que personne, évidemment, avec l'épreuve que vous avez vécue. Sans la joie...
1: Ah oui, tout à fait, on peut descendre vite. Hein.
0: Ouais.
1: C'est vrai. Hein.
0: C'est une grande grâce.
1: J'avais la chance d'avoir mon mari, et à la limite, nous, on pouvait en parler tous les deux. Alors que malheureusement, moi, j'ai une belle-sœur qui a perdu son mari, mon beau-frère. Bon, elle est seule toute la journée, le soir, c'est pareil. Elle n'a personne à qui parler, quoi. Donc, moi, je me dis, on a quand même eu de la chance d'être tous les deux.
0: Oui, oui, d'avoir trouvé votre moitié.
1: Voilà.
0: Eh bien, écoutez, un grand merci à vous, Elisabeth, d'avoir appelé Europe 1 ce soir pour nous dire qu'on peut être heureux au travail. Et moi, j'en témoigne également, d'ailleurs. Donc, un grand merci à vous, Elisabeth. Prenez bien soin de vous.
1: Et merci à vous pour votre émission.
0: Merci beaucoup. Je vous embrasse. Au revoir.
1: Au revoir.

0: Michael Jackson avec Billie Jean sur Europe 1, c'est la libre antenne en nouvelle diffusion. Tout de suite, un nouveau témoignage au micro de Roland Pérez.
1: Bonsoir, Josiane.
2: Oui, bonsoir, Roland. Bon, j'ai expliqué mon cas. Bon, là, j'ai un problème avec mon petit-fils et ma petite-fille de 7 ans et de 1 mois. Alors, ça va pas bien avec sa copine. Tout à l'heure, il m'a téléphoné pour venir à la maison une semaine. Alors, moi, je vais pas la mettre dehors. Sa copine, elle ne fait pas manger. Elle n'a pas le linge. Alors, je suis embêtée.
1: Pourquoi vous êtes embêtée? Alors, attendez, on va parler un petit peu plus fort, Josiane. Donc, vous avez un petit-fils. Votre petit-fils vous a demandé de l'accueillir chez vous. De l'accueillir
2: une
1: chez
2: semaine.
1: Vous pendant une semaine. Pourquoi? Parce qu'il il ne s'entend pas avec sa petite amie?
2: Oui,
1: avec sa compagne.
2: Elle ne veut pas manger. Elle ne veut pas manger. Elle n'a pas son linge. Elle ne s'occupe pas même des petits-enfants, mais des petits-enfants.
1: Elle ne s'occupe pas des petits-enfants. Elle ne s'occupe pas des petits-enfants. Et donc, il va venir avec les deux petits-enfants?
2: Non, c'est la grand-mère qui soigne, mais je crois qu'il va faire nécessaire parce que pour moi que je l'ai, parce que ma grand-mère, elle n'est pas tellement bien.
1: Donc lui, il vous a demandé, votre petit-fils, s'il pouvait venir, et vous dites que les deux petits-enfants vont rester avec l'autre grand-mère, c'est ça?
2: Oui, parce qu'une grand-mère pas bien, lui va faire nécessaire. Il m'a demandé pour venir une semaine à la maison, il n'y a pas de voiture, il travaille à côté du champ. Bon, il va prendre le bus pour venir à la maison. Il m'a demandé à mon mari, parce que moi, c'est un mariage, hein. Alors, mon futur mari m'a dit oui, il peut venir. Je vais pas mettre mon petit-fils dehors, hein, parce qu'elle ne fait rien.
1: Ça veut dire quoi, c'est un mariage? J'ai pas très bien compris. Vous parlez de votre mari, hein?
2: Oui. Parce que nous, c'est mon mari est parti. On est veufs tous les deux. Et moi, j'ai rencontré ce monsieur-là.
1: Ah.
2: Et lui, il a le prostate de cancer. Hein. Il fait des rayons. Ça y est, de vendredi, il a fini. Il aime bien mon petit-fils, il se connaît bien. Il a pas dit non, il a dit oui. Parce que moi, je commande pas tous les deux. Hein. Et c'est pas son papy. Hein. Alors, il m'a dit oui, il peut venir.
1: Donc, c'est votre petit-fils, mais pas celui de votre compagnon.
2: Et non,
1: donc,
2: non,
1: vous devez vous d'abord.
2: Son mari décédé. Hein.
1: Oui. Et vous deviez vous assurer qu'il était d'accord de l'accueillir.
2: Alors, moi, je m'en fais 3 jours que je ne dors pas. Ça fait 2 jours.
1: Pourquoi vous ne dormez pas? Qu'est-ce qui se passe?
2: C'est la caisse pour mes petits-enfants. Elle ne le lave pas, elle ne le change pas. Si mon petit-fils, il revient à 8h du soir, c'est lui qui donne à manger.
1: Ça fait combien de temps? Ça fait combien de temps qu'ils sont ensemble?
2: Ça vient du moment maintenant qu'ils sont ensemble.
1: Bah oui, le temps d'avoir fait 2 enfants. Ils ont quel âge, les petits-enfants?
2: 7 ans et 1 an.
1: Et on ne sait pas pourquoi elle ne veut pas. Elle s'en est jamais occupée ou c'est juste récent?
2: Non, jamais.
1: Elle est un peu en dépression peut-être? Elle souffre d'une dépression?
2: C'est une paresseuse, elle ne fait rien. J'ai rentré chez mon petit-fils hier. Mon Dieu, vous verrez le dallage. Il y a des affaires partout, la maison est sale. J'ai même dit à mon petit-fils que j'irai nettoyer la maison avec lui quand elle sera plus loin.
1: Et dites-moi, pourquoi c'est chez vous qu'il vient? Il ne va pas chez ses parents, chez votre... Je ne sais pas si c'est le fils de votre fils ou de votre fille?
2: De mon fils.
1: Votre fils. Et pourquoi il ne va pas chez votre fils?
2: Il n'est pas beau, parce qu'il a fait du mal quand il était petit. Quand il était petit, il avait 4 ans, mon mari était gorlo, mon ex, il doit passer par la chambre, il l'a frappé, et sa belle-mère, c'est pas sa mère, c'est sa belle-mère qui l'a frappé aussi. Alors il a dit qu'il ne parlera plus à son papa. Moi je l'ai élevé, hein, parce qu'il est venu chez moi.
1: Ah, d'accord, vous avez un lien particulier avec votre petit-fils,
2: c'est ça? Oui, je veux pas qu'on fasse du mal.
1: Bien sûr.
2: Il avait 28 ans, hein. Il pleurait au téléphone. Ben, je lui dis, viens manger à la maison. Il n'avait plus à manger. 2 jours sans manger, ben, je lui dis, viens à la maison. Hein, je vais te donner à manger. Il m'a dit, non, mais t'inquiète pas, je viendrai à 7h. Elle était là, elle a entendu. Elle sait qu'il va venir ici. Hein.
1: Et alors, elle va rester dans la maison ou elle va partir, elle?
2: Non, elle va aller chez sa mère.
1: Et chez sa mère, vous pensez que les enfants seront bien?
2: Non, parce qu'ils se droguent là-bas, excusez-moi l'expression.
1: Ils quoi?
2: Ils se droguent, donc.
1: Qui c'est qui se drogue?
2: Bah, la grand-mère et puis les deux enfants.
1: La grand-mère, elle se drogue?
2: Ah oui.
1: Bah, elle se drogue de qu'est-ce qu'elle consomme?
2: Bah, elle prend des cigarettes, moi je sais pas, je ne fume pas.
1: Ah, elle fume, et d'accord.
2: Oui. Mon fils va essayer de l'avoir, il va essayer de le mettre ici. Parce que moi, je me drogue pas, je ne bois pas d'alcool, je suis une femme très gentille, je suis une maman très gentille, et une maman gentiment, vous verrez. Mon petit-fils, quand je l'ai aussi, hein, j'ai un bébé foot en haut, un tracteur, un tracteur, une trottinette. Et là, je vais essayer de faire quelque chose pour qu'il y ait une voiture. Vous savez, je vais essayer de faire un crédit pour une voiture pour lui. Parce que lui, il n'y a pas de voiture. Il n'a vu une, mais elle est en panne. Il y a beaucoup de réparations. Alors moi, je vais aller voir avec lui. On va prendre le bus. Je vais aller avec lui pour qu'il prenne une petite voiture, donc une voiture d'occasion. Comme ça, il sera tranquille. Il ne sera pas obligé de toujours.
1: Et pourquoi vous ne prenez pas vos petits-enfants avec vous, enfin, vos arrière-petits-enfants, du coup, avec vous?
2: Elle ne veut pas, mais elle ne s'en occupe pas. Mon fils, il revient à 7h. Alors, à 8h, il baigne, tout, il lave, tout. C'est mon fils, mon petit-fils, tout, qui s'en occupe. Il me l'a dit, hein, moi, je savais pas tout soir.
1: C'est lui qui, quand il rentre le soir, qui leur donne le bain?
2: Oui, il baigne et tout. Bon, le petit-fils, 7h, il se debout tout seul. Mais c'est pas sa fille, hein, c'est pas sa fille, parce que lui, quand il a connu cette fille-là, elle était enceinte. Mais lui, il conseille comme si c'était sa fille, c'est lui qui l'a élevée.
1: La petite fille de 7 ans, c'est pas à lui, d'accord. C'est pas sa fille, mais il l'aime comme sa fille, d'accord, très bien.
2: Et là,
1: c'est une autre petite fille après qu'il a eu il y a.
2: Oui, une petite fille rose. Là, c'est mon arrière petite fille.
1: Josiane, en tout cas, c'est bien ce que vous faites, c'est très bien. Il est marié avec elle ou il est séparé?
2: Non, il ne veut pas se marier. Il m'a dit, je ne veux pas me marier, heureusement.
1: Mais en revanche, il faut peut-être qu'il saisisse un juge aux affaires familiales pour peut-être.
2: Il va aller voir un avocat. Hein.
1: Oui, c'est ça.
2: Il ne sait rien. Il m'a fait rentrer avant-hier. Hier, j'y étais. Il m'a fait rentrer, il n'était pas loin. Mon Dieu, la maison. Alors, j'ai dit à mon petit-fils, si tu veux, ma mère, elle ira nettoyer ta maison avec toi, si tu veux. On ira le faire à deux. Il m'a dit oui, mamie. Et mon mari, celle que je suis avec, on va y débarrasser sa cour. On va faire la chambre de la pied, tout. Parce qu'après, il va avoir l'assurance sociale. Hein. J'ai dit, hein. Elle dit, elle ne sait rien. Moi, je suis obligée d'aller faire des commissions. Il m'a amené tout ici. Il est obligé d'aller faire des commissions. Il est obligé de faire un souper. Alors, il dit, moi, je n'en peux plus. Hein. Après, moi, j'ai mon travail aussi à faire.
1: Oui, le seul problème, c'est qu'il ne pourra pas s'occuper de ses enfants quand il va se séparer. Mais enfin, elle s'en occupe plus. Donc, il aura juste un week-end sur deux ses enfants. Et les vacances.
2: J'ai dit, moi, je l'aurai peut-être aussi. Hein. Il m'a dit, quand je travaillerai, même, mais t'inquiète pas, je l'aurai. Parce que lui, il travaille, il ne peut pas laisser la petite fille tout seul. Alors, j'ai dit, t'inquiète pas.
1: Oui, en tout cas, il peut peut-être demander même une alternance de vie. Le fait que les enfants puissent être de façon alternée chez elle et chez vous, peut-être, si votre petit-fils. Votre fils, il pourrait vivre chez vous?
2: Ah oui.
1: Votre compagnon l'accepterait?
2: Ah oui. Il est déjà venu ici. Il a resté 2 mois chez moi.
1: Écoutez, Josiane, je pense que vous prenez la bonne décision. Il faut l'accompagner au plus vite pour qu'il soit autonome, effectivement, avec une voiture peut-être. Et puis qu'il vienne déjà un peu se requinquer et puis qu'il puisse consulter effectivement un avocat.
2: Moi, je ne bois pas, je ne fume pas.
1: Oui, les gens ont le droit de fumer. Mais pour autant, c'est pas pour ça que ça met en danger les enfants. Mais en tout cas, Josiane, je pense que vous agissez bien et vous êtes une bonne grand-mère, Josiane. Merci de nous avoir appelé, Josiane, de nous avoir raconté
2: et
1: ça.
2: Moi, je vous remercie de m'avoir parlé. Et puis, je vous souhaite une bonne soirée. Merci à monsieur qui m'a reçu.
1: Oui, Florian. Absolument.
2: Florent, il est bien gentil.
1: Et vous êtes bien gentil aussi.
2: Il y avait Olivier Dacroix que j'ai connu. Olivier Dacroix, qu'est-ce qu'il fait de beau maintenant, s'il vous plaît?
1: Il continue à la télévision, il fait de très belles émissions.
2: Actuelle chaîne, je ne savais pas.
1: Sur France Télévisions, normalement.
2: J'ai déjà parlé avec lui, hein.
1: Ouais. Il est sur France Télévisions, je crois, et sur Novo aussi.
2: D'accord,
1: Josiane. Merci de votre appel, Josiane.
2: Bonne soirée.
1: Merci d'être intervenu sur Europe 1.
2: Merci de m'avoir parlé. Au revoir, monsieur. Bonne nuit. Merci. Hein.
0: Voilà donc pour cette libre antenne en nouvelle diffusion, dont vous pourrez découvrir d'autres témoignages en allant sur le site et l'appli Europe 1. Et on vous donne rendez-vous ce soir, 21h30 minuit, pour une libre antenne en direct avec Valérie Darmon. N'hésitez pas à partager vos expériences de vie. qu'elle soit amoureuse, amicale, relationnelle ou alors en lien avec l'actualité et qui touche votre quotidien, en tout cas, appelez Valérie Darmon au 01 80 20 39 21 si vous souhaitez passer dès ce soir sur notre antenne 01 80 20 39 21. On vous rappellera, hein, laissez bien vos coordonnées. Dans un instant, retrouvez Elisabeth Assayag et son invité Pierre Frey dans La France bouge. Pierre Frey, le savoir-faire d'une maison familiale dans l'univers du tissu et de la décoration. C'était à l'occasion de la semaine du design à Paris qui se déroule jusqu'à samedi. Donc on va réécouter l'émission de ce lundi, mais avant la musique avec Oria, Soirée mondaine sur Europe.

0: Gloria à l'instant sur Europe 1 avec Soirée mondaine pour accueillir Elisabeth Assayag. 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
1: Bonsoir à toutes et à tous, bienvenue dans La France bouge. Comme chaque soir, ça va être innovant, audacieux, surprenant et c'est parti pour une nouvelle semaine avec des invités qui font et qui agissent en France. Entrepreneurs, patrons, dirigeants, vous êtes les bienvenus ici dans La France bouge. Diana Ngoma et César Dian sont à la préparation des missions. Là, Christophe Pierrot, il est en régie pour la réalisation. Et chaque soir, un coach expérimenté qui va donner des conseils. Ce soir, c'est une première. J'ai la joie d'accueillir Claire Mougenot-Laine. Bonsoir Claire.
2: Bonsoir, bienvenue parmi vous.
1: Bienvenue dans La France bouge. En fait, je vais tout vous raconter. Claire était venue en juin en invitée, puis on l'a trouvée tellement agréable, tellement pertinente. On s'est dit, tiens, si elle venait, elle faisait partie de l'équipe des coachs. Claire Mougenot-Laine est fondatrice et CEO de Lose et de Muse Society. À la une ce soir, La France bouge qui va pousser les portes d'une maison française qui habille les intérieurs depuis plus de 90 ans. Des tissus, des papiers peints, des tapis, du mobilier. Pierre Frey, c'est le nom de cette entreprise avec une histoire de famille, une histoire de transmission. Ça aussi, on aime beaucoup. Trois générations qui ont réussi à préserver des savoir-faire exceptionnels tout en faisant évoluer les tendances, la maison avec son époque. Alors, notre invité, c'est Vincent Frey. Il est l'invité de La France bouge ce soir. Bonsoir Vincent.
3: Bonsoir Elisabeth.
1: Bienvenue dans La France bouge. On a hâte de découvrir tout ce parcours, tout ce que vous mettez en place pour être toujours là.
3: Plaisir.
1: Ah ben ouais, on a hâte. Allez, chaque soir, je vous le disais, dans La France bouge, une start-up. Ce soir, c'est un matériau qui peut être utilisé dans, par exemple, dans les lunettes, dans les arts de la table, dans les cosmétiques ou encore le bâtiment. Ça s'appelle Green Fib. C'est une matière 100% biosourcée, durable, recyclable, conçue pour remplacer les plastiques traditionnels issus de la pétrochimie. Bonsoir, Cyr Dioré.
4: Bonsoir Elisabeth.
1: Le nom de votre entreprise, c'est Green Fib.
4: C'est ça.
1: C'est très clair. Au moins, on voit où on veut aller. Vous allez être coachée par Claire. Claire, le petit mot, selon vous, Claire Mougenot-Laine, qui qualifie cette start-up?
2: Alors, audace, et on va le voir, je pense, et vous allez le développer, parce que c'est vrai que vous mettez un peu un coup de pied dans quelque chose de très traditionnel, et on en a besoin, et en plus, votre entreprise est 100% française, donc c'est assez impressionnant.
1: Et puis, on va prendre des nouvelles d'un membre de notre grande communauté, des façades, des poignées, des plans de travail, de la peinture pour personnaliser les meubles de la marque IKEA. Ça s'appelle Plum Living. Bonsoir Amandine Merle-Julia.
5: Bonsoir, merci de me recevoir.
1: Bienvenue dans La France bouge. Allez, La France bouge, nous sommes ensemble jusqu'à 21h30 sur Europe 1.
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0: France bouge ce soir. On va parler papier peint, d'où le petit clin d'œil de Régine. Ce soir, la décoration intérieure, façon haute couture, oui, avec notre première invitée qui dirige une entreprise qui est un fleuron de l'art de vivre à la française, qui travaille à la fois dans le tissu, le tapis, le papier peint et le mobilier aussi, il va tout nous dire. Tiens, quels sont les objets de décoration que vous affectionnez particulièrement? Je fais un petit tour de table. Allez, Amandine Mergulia pour Plume Les Vignes.
1: Je dirais qu'en ce moment, je tourne beaucoup autour des tapis.
0: Tapis.
1: Tout l'univers textile, mais plus au sol.
0: Cire Dioré pour Green Fib.
2: Moi, c'est des objets qui me parlent et qui ont du sens et qui ont une histoire.
0: Le dernier en date?
2: Oh. Je sais pas.
0: Je vous laisse réfléchir. Ouais. Claire Mougenolen.
3: Le papier peint, on s'en lasse pas, ça habille pour les enfants, pour les adultes. Voilà, fan de papier peint.
0: Et Vincent Frey?
4: La question est difficile parce que j'aime tous nos produits.
0: Oui.
4: Donc on en fait tellement, mais c'est difficile de choisir entre tous ces enfants.
0: Diane Ngoma a posé la question à des passants ce matin dans les rues de Paris au micro Europe 1. Écoutez les propos recueillis.
5: Moi, je suis vraiment très minimaliste. J'aime les intérieurs assez épurés avec peu de meubles et des couleurs très neutres. Chez moi, il y a beaucoup de blanc, de beige, du bois clair. Et j'essaie surtout de jouer avec les matières pour que ce ne soit pas trop froid. J'aime aussi beaucoup le lin pour les rideaux, le coton pour les coussins, la laine pour les plaids ou les tapis. Je trouve que ce sont des matières qui apportent de la chaleur sans avoir besoin de mettre beaucoup de couleurs. Pour moi, la déco doit vraiment être reposante et donner une impression d'espace.
6: Moi, je suis plutôt sur une base très sobre, mais j'aime bien avoir deux ou trois pièces fortes qui changent complètement l'ambiance. Par exemple, je peux avoir des murs assez neutres et des meubles simples, mais choisir un canapé en velours ou en bouclé avec une matière qu'on remarque tout de suite. J'aime bien aussi avoir de beaux rideaux en lin, un tapis en laine ou aussi quelques coussins avec des textures différentes. J'aime bien en fait quand il y a un contraste entre quelque chose de très simple et une matière qui est beaucoup plus riche. Je trouve que ça donne du caractère sans que l'intérieur devienne trop chargé.
7: Moi, je suis complètement maximaliste. Alors moi, ma grosse inspiration, c'est surtout les années 70, voire 80. Du bois, des couleurs chaudes, du velours aussi, des motifs, des matières très présentes, que ça donne vraiment du cachet en fait à ma pièce, à mon intérieur. Et je suis très, très, très mobilier vintage. Genre, j'adore acheter en brocante ou sur des sites en seconde main. Je trouve qu'un intérieur, il doit raconter une histoire. Et quand c'est minimaliste, on s'embête un petit peu, je trouve. Donc, j'aime accumuler les pièces qui ont une identité forte plutôt que d'avoir quelque chose de trop uniforme et de blanc et de beige, quoi.
0: Ça les a inspirés, on le voit, les propos recueillis par Diana Ngoma. Alors, tiens, retour sur notre invité, cette entreprise qui, en 1935, s'est spécialisée, depuis 1935, s'est spécialisée dans le tissu d'ameublement. Et ce soir, donc, j'ai la joie de recevoir la troisième génération de l'entreprise Pierre Frey.
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0: Alors, la troisième génération, c'est Vincent Frey, c'est le même nom. C'était votre grand-père, c'est
4: ça? C'était mon grand-père.
0: Votre grand-père. Je vous laisse pitcher. Tout le monde ne connaît pas Pierre Frey. Imaginez en une minute, il y a des investisseurs, on est en 1935, il faut vendre Pierre Frey. Est-ce que vous êtes prêt?
4: Je suis prêt.
0: Allez, on vous écoute. C'est à vous, Vincent.
4: Pierre Frey, c'est une entreprise familiale, parisienne, indépendante, créée par mon grand-père en 1935, et comme vous l'avez dit, mon frère et moi-même représentons la troisième génération. Nous sommes une entreprise de création, nous faisons du tissu, du papier peint, du tapis, du mobilier. Mais ce qui nous distingue, je crois, c'est que nous avons fait le choix de la fabrication, puisqu'un tiers de nos collaborateurs travaillent aujourd'hui dans l'une de nos manufactures en France. Nous sommes aussi passionnés de création contemporaine, et c'est ce qui, je crois, rend notre métier intéressant, c'est de transmettre ce patrimoine, ces savoir-faire, sans jamais devenir un musée, c'est-à-dire créer, innover, surprendre pour donner envie aux gens de changer leurs intérieurs. Et c'est d'ailleurs cette même passion qui nous a poussé à développer le mobilier pour lequel nous ouvrons une galerie lors de la Paris Design Week cette semaine.

0: dans ce métier. Et dans notre famille, dans notre volonté, on a toujours eu la tentation de franchir le pas et de faire du mobilier. Mais on voulait, un peu comme nous le faisons dans le tissu, nous ne voulions faire du mobilier que si nous le fabriquions nous-mêmes. Donc nous ne voulions pas juste le dessiner et le faire éditer ou le faire fabriquer. Nous, l'idée, c'était de monter un atelier, ce que nous avons fait il y a une dizaine d'années, avec un atelier à Villers-Cotterêts que nous avons repris, donc juste à côté de Paris. Mmh. Pourquoi Villers-Cotterêts ? Parce que c'est la plus grande forêt d'Europe de hêtres. Donc on a le bois juste à la sortie du jardin. Et la manufacture a comme particularité, c'est assez unique, on fait rentrer le tronc d'arbre à l'entrée de la manufacture et tous les métiers sont représentés dedans avec de la menuiserie, de l'ébénisterie, le vernissage, la tapisserie. Et donc tout est fait sur place. Et donc voilà, le mobilier, c'était à condition de le fabriquer nous-mêmes. Et ensuite, nous avons fait appel à des designers pour le réaliser.
1: Donc, c'est ça que je comprends, Vincent Frey. Vous y êtes mis il y a 10 ans avec cet atelier. Donc, ça veut dire que vous avez mis 10 ans.
0: On a pris le temps.
1: Oui, c'est ça. Le temps long, c'est une spécificité de l'entreprise familiale.
0: Je pense que c'est une spécificité de toutes les entreprises familiales, notamment la nôtre. Nous, on a le temps. L'idée, c'est que nos produits, nos savoir-faire, nos idées, elles perdurent dans le temps. Je crois que c'est aussi particulier à la décoration, parce que les produits durent longtemps, on vit avec pendant des années. Mmh. Quand on se lance dans une nouvelle activité, aussi je crois que c'est la particularité d'une entreprise qui veut bien faire les choses, on se précipite pas, on réfléchit à la façon dont on veut les faire, à la façon dont on veut les dessiner, et après la formation des équipes et le prototypage, ça prend beaucoup de temps, donc voilà. Nous, l'idée, c'est qu'on a le temps.
1: Vous avez pris le temps, vous êtes resté en France, pour tout?
0: Je crois que notre vision, c'est que nous allons chercher les savoir-faire là où ils sont. Donc on ne se force pas à rester en France. Bon, il se trouve que quasiment tout ce que nous vendons est fait en France.
1: Vous vendez est fait en France, ça veut dire que vous avez beaucoup...
0: Plus de 50%.
1: Vous évoquiez les manufactures dans votre pitch. Elles sont où? Il y en a combien?
0: On en a 4. Mmh. Une en Alsace, une à Villers-Cotterêts, une à Cambrai, enfin à côté de Cambrai, et une en Angleterre.
1: Mmh, donc 4 manufactures et plus de 50% de ce que vous vendez... C'est français.
0: Exactement. On va chercher les savoir-faire là où ils sont. Il se trouve qu'en France, on a beaucoup de savoir-faire autour de la décoration. Je crois que les petits mots qu'on a entendus en entrée montrent à quel point les Français sont intéressés, passionnés.
1: Tout le monde a un avis, tous inspirés.
0: Voilà, et que ça parle aux gens, ce qui n'est pas le cas dans tous les pays. Et donc en France, on trouve encore plusieurs savoir-faire. C'est pour ça qu'on est basé là. Mais pas uniquement. Dans la région de Côme, en Italie, on trouve des très beaux produits. En Belgique, on trouve des très beaux produits. Donc nous allons chercher les savoir-faire là où ils sont. Il se trouve qu'ils sont essentiellement dans la vieille Europe.
1: Donc ce qui signifie que si vous avez évolué, vous vous êtes diversifié, maintenant c'est le mobilier, d'abord c'était le tissu, puis le papier peint, ça veut dire que vous êtes en train de chercher de nouveaux relais de croissance ? C'est quelque chose aussi où j'imagine qu'il y a une stratégie entrepreneuriale dans tout ça, il y a une démarche de business.
0: Pas vraiment, je crois qu'on fonctionne au coup de cœur. Et ce qui nous intéresse, c'est des métiers d'art qui ne sont pas soit mis en valeur, soit qui risquent de disparaître. Donc on n'a pas une volonté de grandir indéfiniment, de devenir la plus grande entreprise possible. Ce qui nous intéresse, c'est la beauté du produit, c'est la beauté du savoir-faire. Il faut de la rentabilité. Donc ça, c'est aussi mon job. Mais au départ, on ne fait rien, on ne se lance dans rien qui ne nous fasse pas plaisir et dont le produit, on ne pourrait pas vivre avec ou on n'en serait pas très fier.
1: Votre principal marché, c'est la France ?
0: Ce sont les États-Unis.
1: Les États-Unis qui aiment ce fameux art de vivre.
0: Voilà. Je suis derrière la France.
1: À la française et en deux la France.
0: C'est ça.
1: Vous disiez, ce sont des métiers, ce sont des savoir-faire. Vous, Vincent Frey, pour la marque Pierre Frey, vous avez racheté plusieurs maisons depuis plusieurs années. Il y a eu notamment Boussac, Zuber aussi.
0: Tout à fait. Hein,
1: pour les décors panoramiques. Vous êtes labellisée entreprise du patrimoine vivant. Vous allez continuer à acquérir des petites maisons comme ça qui sont un peu des maisons en péril du savoir-faire français.
0: Je crois que l'objectif aujourd'hui, c'est déjà de bien faire vivre tout ce que nous avons repris. On a des métiers très particuliers, très anciens.
1: Lesquels ?
0: Très difficiles à rentabiliser, notamment le tissage à bras de velours de soie. C'est un métier en bois du 18e siècle sur lequel nous tissons un velours de soie très épais qui fait à peu près 7 largeurs et on fait un peu moins d'un mètre par jour avec un tisseur qui a mis une quinzaine d'années pour se former. Donc voilà, c'est le genre de choses qui nous amusent.
1: Et où les trouvez-vous, ces tisseurs? Vous les formez vous-même, maintenant que vous avez acquis ces maisons?
0: Il n'y en a que quelques-uns en France. D'ailleurs, celui que nous avons a été consacré et chevalier des arts et des lettres et maître d'art. Il forme aujourd'hui une élève. Qu'on nous avons eu la chance.
1: Une élève.
0: Donc c'est un formateur, une élève.
1: Il faut la garder précieusement.
0: Faut la garder précieusement. Et puis tout le temps qui passe à la former, c'est du temps qui passe pas à produire. Donc ce sont des vrais engagements.
1: Donc vous investissez.

0: investissez.
1: Donc on investit
0: sur ces métiers rares.
1: Voilà. Et le deuxième métier d'art qui est assez extraordinaire et qui nous passionne en ce moment, c'est celui des Zuber. Zuber, c'est une entreprise dont vous venez de parler qui date de 1797.
0: Ce sont des décors panoramiques.
1: Exactement. Mais ces décors panoramiques sont fabriqués à la planche de bois. C'est-à-dire que ce sont des décors muraux avec des planches de bois qui ont été faites entre 1810 et 1830, et qui sont un peu comme les tampons à l'école de vos enfants, qui sont les unes après les autres trempées dans des couleurs pour former un papier peint. La particularité, c'est que pour faire un panoramique, il faut entre 1000 et 3000 planches, et entre 12 et 14
0: d'où
1: mois.
0: D'où la forêt de bois de hêtre et de...
1: Alors c'est du poirier.
0: Ah, c'est du poirier, d'accord.
1: Ces planches-là sont du poirier, d'accord. Et on a du mal à en faire, donc on vit avec ces planches du 19e, mais qui sont entretenues.
0: Vous allez en racheter d'autres, là, c'est prévu?
1: Aujourd'hui, comme je vous l'ai dit, c'est vraiment sur du coup de cœur. Si le produit et le savoir-faire nous plaît, pourquoi pas? Si on n'en trouve pas, c'est pas une volonté
0: de les collectionner non plus. C'est pas une volonté de sauver.
1: Si on en trouve.
0: Mais il y a un intérêt pour vous.
1: Oui.
0: Évidemment. Vous restez avec nous tous sur la table de la France Bouge. Vincent Frey, PDG de Pierre Frey. On a encore plein de questions à vous poser dans un instant. La start-up de ce soir, c'est une matière 100% biosourcée qui n'utilise aucune ressource plastique, c'est ça, hein, issue de la pétrochimie, cire durée.
2: Pas de pétrole et pas de terre agricole.
0: On peut l'appliquer dans les papiers peints?
2: On pourrait échanger en tout cas quand on parle de temps long, de plaisir et d'entreprise du patrimoine, y a des choses qui résonnent fort. Ouais.
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0: Petit clin d'œil pour la start-up de ce soir, Greenfib, une alternative aux matières plastiques d'origine pétro-sourcée. Bienvenue dans la France Bouge. Si vous nous rejoignez sur Europe 1, on est ensemble jusqu'à 21h30. Ce soir, à l'occasion de la Paris Design Week, nous sommes avec Vincent Frey, le PDG de Pierre Frey. Pierre Frey, entreprise quasi centenaire, 91 ans, troisième génération. Vous nous disiez tout à l'heure, le premier marché, ce sont les États-Unis, puis la France. Qu'est-ce que vous vendez le plus?
1: Alors, nous avons plus de 10 000 produits.
0: Ouais, mais
1: c'est
0: le produit phare qui vous incarne, où on pense à vous, et puis après on va aller acheter d'autres choses.
1: Alors,
0: c'est quoi?
1: Curieux, on n'en a pas vraiment, parce qu'on n'a pas un produit qui représente une énorme partie de notre activité. Le tissu d'ameublement, donc le tissu pour des coussins, des rideaux, du mobilier, c'est la famille de produits pour laquelle nous sommes la plus connue.
0: Et là, c'est fabriqué en France?
1: Ça, c'est principalement fabriqué en France.
0: Principalement, sinon en Italie, vous disiez.
1: Alors, la particularité du tissu d'ameublement, c'est qu'autant de typologies de tissus, autant d'artisans qui savent les faire. Le velours est fait par un veloutier qui est une spécialité belge. La soierie est soit lyonnaise, soit de la région de Caux, et ainsi de suite. Donc en fait, on va en fonction des typologies des produits qu'on lance, soit on sait les faire nous-mêmes parce qu'on a les savoir-faire, soit on va les chercher là où les artisans sont les meilleurs.
0: Votre clientèle, ce sont des hôtels, des restaurants, des décorateurs, ce sont des professionnels?
1: Notre clientèle, ce sont des tapissiers, des architectes d'intérieur, des architectes, qui nous emmène sur des projets, soit résidentiels, d'appartements, de maisons, de restaurants ou d'hôtels. Mais c'est l'architecte et l'architecte d'intérieur ou le tapissier qui nous emmène avec lui.
0: Vous n'avez jamais songé à aller sur de la grande distribution de la déco?
1: Non.
0: Non, c'est pas le cas. On reste dans le premium,
1: que mon grand-père utilisait pour définir notre métier quand il l'a créé, c'était fournisseur des décorateurs. Mm-hmm. Et on y reste très fidèle, c'est ça que nous voulons faire.
0: Vous restez avec nous, Vincent Frey, à suivre donc cette start-up qui se débarrasse du plastique, on peut le dire comme ça. Hein, Cyr?
2: Oui.
0: Ça se débarrasse du plastique. Allez, elle s'appelle les Greenfib. Et après, vous allez développer.
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0: Oui, en route vers les trophées, car vous le savez, pendant tout l'automne, vous allez avoir l'occasion de découvrir des start-up, des PME, des ETI en lice pour les trophées de l'avenir Europe 1, LCL, et les résultats seront connus le 2 décembre. Donc on est avec vous, Cyr Dioré, cofondateur de Greenfib. C'est une entreprise qui est née fin 2018. C'est ça. Vous avez grandi à Poitiers, là où vous avez aussi rencontré votre associé. Et pourquoi vous vous êtes lancé dans l'entrepreneuriat? Parce que ce n'est pas la première boîte, Greenfib.
2: Non, moi, mon métier avant, c'était d'accompagner ceux qui travaillent ensemble pour qu'ils osent s'éclater ensemble. Parce que quand on s'éclate ensemble, on fait des trucs de fous.
0: Ouais, donc
2: Les sujets qu'on a devant nous, c'est des trucs de fous. Mmh. Donc, c'est bien l'énergie qu'il faut générer. Mmh. Et dans ce cadre-là, j'ai embarqué Luc. Donc, Luc,
0: l'associé.
2: On est copains de collège, on est jumeaux à 3 heures d'écart. Mmh. Donc je l'ai embarqué dans un projet qui s'appelait The Bridge, où on commémorait le centenaire du débarquement américain, donc en 2017. Mm-hmm. et où j'ai co-organisé un séminaire pour 800 personnes de 250 entreprises avec 75 experts entre Saint-Nazaire et New York, et c'était sur le Queen Mary 2. Mmh. C'était assez extraordinaire. Et Luc, à ce moment-là, il s'est dit ma matière que j'ai brevetée en 2011, donc il y a 6 ans, j'en fais pas grand-chose. Et moi, quand j'en parlais à mes copains experts écologiques, ils n'arrivaient pas à me coincer sur la cohérence de cette matière. Donc j'ai dit à Luc, si tu veux, on s'associe, tu t'occupes de la matière, et moi je m'occupe de la manière, pour que tous ceux qui rencontrent notre matière, les commerçants, les fabricants, les usagers, on se débrouille en respectant chacun et en titillant tout le monde, donc on ne donne pas de coup de pied quand même.
0: Donc
2: on
0: ça
2: est
0: donne,
2: respectueux.
0: Ça donne Greenfib.
2: Voilà.
0: Ah ben vous allez nous le pitcher, Greenfib, concrètement. C'est quoi? Parce que là, vous nous donnez envie, mais c'est quoi et c'est pour qui?
2: Alors,
0: allez-y.
2: Greenfib, c'est une matière qui est composée de 3 ingrédients. La base, elle est issue de l'huile de ricin, qui est plus connue par les femmes pour les ongles et les cheveux qui poussent plus vite. On ajoute, nous, des fibres de bois, de roseau, de byssus. Et le byssus, c'est le filament qui permet à la moule de s'accrocher, ce qu'on enlève quand on nettoie les moules. Et puis, on rajoute aussi du carbonate de calcium, qui peut être de la coquille d'œuf, de la coquille d'huître, ou du déchet de marbre, ou des choses comme ça. Donc, pas de pétrole et pas de terre agricole. En fait, cette base issue de l'huile de ricin, elle est utilisée depuis l'après-guerre. Elle est très performante, mais elle avait toujours été mélangée avec du pétro-sourcé, parce qu'on s'en fichait royalement que ce soit biosourcé. Et ce qu'a fait Luc, c'est qu'il a cherché à retrouver un niveau de performance industrielle qui va bien en restant 100% biosourcé. Et 100% pour nous, c'est important, parce qu'à partir de 20% de biosourcé dans une matière, on peut dire que c'est une matière biosourcée. Il reste 80% de pétrole.
0: Merci, ça y est. Merci pour votre pitch, Cyr Dioré, cofondateur de Greenfib. Donc, matériaux biosourcés qui n'utilisent pas de la pétrochimie, ça s'applique où? Donnez-nous des cas concrets pour qu'on comprenne. Et ensuite... Ouais. Je m'adresserai à Claire Mougenolène, coach de ce soir.
2: 3 exemples. Bic a sorti un stylo qui s'appelle le Super Clip dans notre matière il y a 4 ans.
0: C'est celui que vous avez là,
2: c'est celui,
0: dans le studio.
2: C'est celui que j'ai là, exactement. Mm-hmm. C'est un premier exemple où là, on les a accompagnés sur toute la partie storytelling parce que toute la création de valeur était dans la matière, en fait. Mm. Avec un designer... des clients finaux, des distributeurs, et on a animé tout ça. Et
0: donc pour un stylo Bic, par exemple, on utilise votre matière.
2: Exactement.
0: Quoi d'autre?
2: Dans le même moule, dans la même machine, etc. Mm-hmm. Les lunettes d'Armor Luxe Eyewear, par exemple, aussi.
0: On n'est que sur des entreprises françaises, là, je remarque.
2: Ouais. Mm-hmm. Bah, nous, en fait, la notion de plaisir, elle est importante, et de rencontre, en fait, chez nous aussi. Et on n'est pas dogmatique de la France. La solution, elle doit être planétaire, hein, sur le sujet. Mais les rencontres, elles sont plus faciles à avoir,
0: avec des belles
2: à avoir
0: boîtes
2: en France.
0: Donc des lunettes aussi.
2: Et puis donc des lunettes. Et puis il y a une boîte qu'on apprécie beaucoup, c'est Regenbox, qui a sorti un chargeur pour piles réputé non rechargeable. Toutes les piles alcalines qu'on jette depuis toujours, elles le sont. S'il y a un chargeur adapté qui était planqué par un brevet, après 30 ans, ils ont récupéré le brevet, ils l'ont amélioré, ils ont sorti ce chargeur. Et ça, c'est précieux parce que c'est 20 centimes le kilowattheure chez EDF à peu près et c'est 300 ou 500 euros pour une pile alcaline quand même.
0: Qu'en pense notre coach? Ensuite, je m'adresserai à Vincent Frey, Claire Mougenolène, qui est notre coach de ce soir, qui fait sa première. On va être très indulgent, mais elle va être parfaite. Claire Mougenolène, fondatrice et CEO de Loose et de Muse Society. Claire?
4: Alors moi, je suis sous le charme. Bon, déjà, évidemment, huile de ricin, ça parle.
0: Ça nous
4: effectivement,
0: parle.
4: Ça nous parle. Et puis surtout, moi, j'entends zéro pétrole, zéro terre agricole. Je me suis d'ailleurs demandé pourquoi c'était pas littéralement votre slogan sous le nom. Parce que je trouve que zéro pétrole aujourd'hui, c'est quand même quelque chose qui nous parle à tous et à toutes. Moi, je suis assez bluffée. J'étais étonnée de pas vous connaître, et c'est ça d'ailleurs le sujet de ma petite analyse. Je trouve que vous avez le savoir-faire, et vous l'avez très bien expliqué. Il vous manquerait peut-être aujourd'hui le faire savoir. Donc moi, qu'est-ce que je fais je viens de la communication et du digital, je vais direct sur Instagram, je tape le nom de votre entreprise, et en fait, je me suis dit, mais j'aimerais tellement apprendre à les découvrir, moi qui suis... une consommatrice ou une cliente lambda et pas un industriel, pour en savoir plus sur cette matière. J'imagine que vous êtes évidemment sous l'eau de plein de défis, mais c'est vrai qu'aujourd'hui, ce genre d'entreprise si audacieuse, complètement dans l'air du temps. On aurait envie de plus vous connaître, plus vous entendre.
0: Puis ils ont plein d'atouts surtout.
4: Ouais, et en fait, ce qui est vrai, c'est que Bic, c'est vrai que c'est génial comme première collaboration. Enfin, toutes les produits sur lesquels vous collaborez, c'est extraordinaire. Et moi, j'aurais envie, en fait, de vous faire aussi intervenir. Alors, évidemment, aujourd'hui chez Europe 1, mais il y a plein aujourd'hui de jeunes qui ont des médias positifs, qui racontent les bonnes nouvelles du jour. Moi, j'aimerais bien vous voir apparaître dans le fil d'actualité des bonnes nouvelles du jour, parce que c'est vrai que cette matière, ce brevet, il est absolument extraordinaire. Et en fait, en vrai, vous pouvez collaborer avec n'importe qui. Vous pourriez faire des cintres, vous pourriez faire... là, on est dans la rentrée, donc on a tous les livres de nos enfants qui sont bourrés de plastique. Enfin, j'ai un peu l'impression que c'est infini chez vous.
1: Des meubles.
0: Et des meubles, exactement. Hein, Vincent Frey, votre regard sur Greenfib.
1: Écoutez, moi, le sujet m'intéresse. Il me semble que une bonne partie des chaises de bistrot parisiens sont fabriquées, celles que nous connaissons. Les chaises qui sont dans tous les bistrots sont faites en huile de ricin, ou en tout cas en fibre d'huile de ricin. Et dans les segments qui se portent bien dans nos métiers aujourd'hui, ce sont tous les meubles d'extérieur, pour les terrasses, pour les piscines, pour les jardins. Et donc, je serais curieux de voir si on ne peut pas utiliser cette fibre pour faire des meubles d'extérieur.
0: Et pourquoi pas ?
2: Eh bien, avec grand plaisir.
0: Allez, vous allez prendre rendez-vous, j'en suis sûre.
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0: Vous êtes bien dans La France bouge. Nous sommes ensemble jusqu'à 21h30 sur Europe 1. Ce soir, nous sommes avec Vincent Frey, le PDG de Pierre Frey, cette entreprise qui a plus de 90 ans. C'est à l'occasion de la Paris Design Week. On parle de l'ameublement, de nos papiers peints et Pierre Frey qui se lance aussi dans le mobilier. Ils ont mis 10 ans. Si vous nous rejoignez, je vous invite à réécouter le début de l'émission en podcast. Nous sommes avec notre nouvelle coach qui a grandi l'équipe des coachs avec Claire Mougenolène, qui est la fondatrice et CEO de Loose et de Muse Society. Nous sommes avec Cyr Dioré, le cofondateur de Greenfib. Justement, je m'arrête avec vous, Cyr, et après on écoutera Amandine Mergelia pour Plume et Christophe Bordet qui vient de nous rejoindre dans le studio. Il y a plein de monde dans le studio ce soir. Cyr Dioré, donc il y a créé avec votre associé Luc Greenfib, qui c'est tout sauf du plastique, c'est ce que vous nous disiez tout à l'heure, et ça peut être appliqué à plein de domaines, à plein de secteurs d'activité. On écoutait Claire Mougenot-Hollène qui disait que vous étiez complètement conquise par ce produit.
4: C'est ça.
0: Et si vous êtes parmi nous ce soir, c'est aussi parce que vous avez une demande, parce que tout a l'air très bien sur le papier. Hein. Vous avez même été référencé dans la matériothèque de LVMH. Il y a des preuves concrètes avec Bic, hein, vous nous l'avez expliqué tout à l'heure. Mais de quoi avez-vous besoin ?
2: Donc j'ai réfléchi à ma question. Mmh. Et en fait, pour focusser un peu, en fait, dans l'après-guerre, on a sorti plein d'objets en plastique très très résistants qu'on voyait encore chez nos grands-parents et qui ont duré des dizaines d'années. Et puis petit à petit, ce sont
0: l'obsolescence
2: programmée, etc. Mmh. Donc nous, on travaille pour la pérennité programmée circulaire. Mmh. Il y a une asso qui est sortie là-dessus d'ailleurs. Et du coup, moi, en fait, ce qu'on cherche, c'est des clients qui rentrent dans cette même dynamique de refaire des objets très solides, mais sans pétrole.
0: Et on en a un ce soir, potentiel. On a Vincent Frey, non ?
1: Avec plaisir, oui, tout à fait.
0: Vous pourriez... Non, mais franchement, c'est sérieux. Hein. C'est de la durabilité, c'est français.
2: Depuis quelques mois, on peut faire des plaques en Greenfib. Mmh. Donc, on peut commencer à échanger sur la partie ameublement.
0: Claire Mougenot-Hollène.
4: Ce qui est vrai, c'est que le grand défi, et on le sait tous, et on en entend de plus en plus parler, mais peut-être pas assez suffisamment, c'est les emballages. Oui. Et en fait, moi, typiquement, là où j'aurais envie de vous voir, c'est d'aller vous associer aux grands magasins. Il y a aussi Citeo, qui est une entreprise qui existe depuis plus de 30 ans, qui, pour le coup, a fait beaucoup pour, en tout cas, sa communication au grand public. C'est vrai que moi, j'aurais envie de vous voir sur les emballages. Et puis, en plus, maintenant, d'avoir... j'imagine qu'il y a différentes couleurs, parce qu'on vous...
0: Tout est possible,
4: Et donc,
0: je
4: en fait, on trouve ça même maintenant ultra moderne et ultra trendy.
2: Ce qu'on peut pas faire, c'est le transparent et le souple. En termes de coloris.
4: Bon, mais ça, je pense qu'en termes d'emballage, pour le coup, on est prête à tout.
2: Ouais. L'enjeu pour l'emballage, c'est de passer du jetable au durable. Nous, on est très bon quand on embarque avec nous du linéaire au circulaire, du jetable au durable. Mais on est une matière qui n'est pas cohérente pour du jetable. Parce qu'on est une matière qui est durable. Et on est une matière qui est là pour nous aider à évoluer dans nos comportements, à développer nos éco-comportements. Et que les objets, on les respecte et on les conserve. Si on fait un objet en green film, qu'on continue à acheter n'importe où ou à oublier dans un tiroir, en fait, nous, on n'est pas satisfaits de notre projet.
0: Votre satisfaction, c'est que ça dure. Et c'est vrai que d'explorer peut-être une association avec Citeo, parce qu'ils ont 30 ans d'expertise. Donc, ils ont aussi ils ont peut-être ce...
4: Et ils ont un joli réseau et ils sont là. En fait, ils ont quand même aussi un désir de...
2: Welcome.
4: Welcome. Non, alors, et l'autre truc, moi, que je jette et que dont on parle pas trop, c'est les cintres. Enfin, moi, j'adorerais avoir des cintres qui restent des jolis cintres. Oui. Bien les mêmes, pas de couleurs différentes. Non, mais c'est insupportable.
0: Ça sent vécu.
4: Et en fait, voilà. Et c'est quelque chose qu'on garde toute sa vie et qu'on emmène où qu'on aille.
2: Donc,
4: quand
2: appel,
4: on déménage.
2: Appel aux fabricants de cintres.
0: Eh ben oui, allez, on fera une émission.
5: Ça donne plein d'idées. Merci. Vous restez avec nous, Cyr Duret, cofondateur de Greenfib. Nous sommes toujours avec Vincent Frey, le PDG de Pierre Frey. Vincent, vous nous lisiez tout à l'heure. Moi, il n'en est pas question. Nos clients, qu'on aille vers la grande distribution de la déco. C'est quelque chose. Pourquoi? Parce que ça marche pas? Parce que vous voulez rester dans le luxe, dans le premium? C'est quoi l'idée?
1: Notre idée, c'est pas forcément ce que vous entendez par grande distribution. Notre métier, c'est de travailler.
5: IKEA, c'est Maison du Monde, c'est ce genre d'enseigne.
1: Donc nous, on aime bien prendre le temps de faire nos produits, de les faire avec patience. Et souvent, ces débouchés-là n'ont pas le temps. Et puis, comme on fait beaucoup en Europe, on imagine que forcément, on serait pas toujours compétitif. Mais c'est aussi
5: pas toujours compétitif.
1: L'idée, c'est de fournir nos produits directement à des architectes et à des décorateurs, et non pas via la distribution, parce que c'est notre réseau préféré.
5: Et vous avez raison de le dire, parce que c'est justement c'est une belle transition, parce qu'il y a Christophe Bordet qui vient nous rejoindre dans le studio d'Europe 1, qui est le rédacteur en chef de la matinale d'Europe 1, qui va nous éclairer sur ce meuble français, qui justement dans cette grande distribution, même parfois le meuble français est en panne.
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5: Christophe Bordet, on dit là, il y a une concurrence chinoise, et il vient de nous le dire, Vincent Frey, c'est-à-dire qu'on ne pourrait pas faire le poids en termes de prix. Et d'ailleurs, IKEA est même obligé de s'aligner là-dessus.
7: Bah oui, le marché de l'ameublement tourne au ralenti. Alors IKEA dégaine une arme simple finalement, c'est le prix. Depuis le 1er septembre, la célèbre marque suédoise baisse durablement les tarifs de 450 références en France, de 16 à 25% quand même. La bibliothèque Billy, par exemple, très connue, voilà, passe ainsi de 49,99€ à 34,99€. Mais derrière IKEA, il y a surtout un nouvel adversaire, les fameuses plateformes chinoises. Effectivement, sur Temu, AliExpress ou Shein, pour la petite décoration, les luminaires ou les petits meubles, eh bien, on trouve parfois des produits à quelques euros seulement, là où une enseigne traditionnelle facture encore plusieurs dizaines d'euros. C'est toute la mécanique, en fait, du marché qui est bousculé, un vase à 5 euros en ligne, une lampe à 10 euros, un petit meuble à 20 ou 30 euros, face à des magasins qui doivent, eux, payer des loyers, des salariés, du transport, respecter les normes européennes évidemment. Alors IKEA tente de reprendre l'avantage. 60 millions d'euros de baisse des prix en France, c'est pas rien.
5: C'est énorme.
7: Au-delà des Chinois, l'économie française ne va pas bien et le marché de l'ameublement et de la décoration d'intérieur grand public accuse effectivement le coup, puisque depuis 2021, les ventes de meubles ont reculé de 12% selon l'INSEE. Pouvoir d'achat sous pression, immobilier en berne. Évidemment, quand les Français déménagent moins, ils achètent aussi moins de canapés, de tables ou bien entendu d'armoires.
5: Et donc Christophe Bordet, c'est ce qui fait que l'ameublement et la déco haut de gamme résiste de mieux en mieux.
7: Oui, alors le haut de gamme résiste mieux que l'ameublement grand public, mais il n'est pas épargné non plus. L'exemple de Roche-Beaubois est assez frappant. En 2025, son chiffre d'affaires a reculé de 2,8%, j'ai envie de dire seulement, quand même, à 402,5 millions d'euros, avec une marge qui restait solide, plus de 17%. En revanche, 2026 est beaucoup plus difficile. Au premier semestre, le chiffre d'affaires de Roche-Beaubois recule de 8,9% à 187,9 millions d'euros. Donc je dirais, le luxe souffre moins du choc des plateformes chinoises, mais il souffre quand même du ralentissement de la consommation. Et surtout, sa clientèle achète pour d'autres raisons. Design, fabrication, marque, conseil, personnalisation, image sociale, ce qui est beaucoup plus difficile à remplacer par un produit Temu à 15 euros, évidemment. Autrement dit, même les plus aisés commencent à arbitrer leurs dépenses, mais le luxe dispose quand même d'une arme que n'ont pas IKEA ou d'autres distributeurs généralistes. Un canapé à plusieurs milliers d'euros ne joue évidemment pas dans la même catégorie qu'un canapé vendu quelques centaines d'euros sur une plateforme chinoise. La bataille n'est donc pas seulement celle du prix, hein, c'est celle de la valeur perçue. Le tissu d'ameublement haut de gamme affiche de jolies performances dans ce monde de brut. Croissance mondiale de 4 à 5% cette année. Les tissus d'ameublement de luxe continuent d'investir massivement outre-Atlantique et on l'a vu avec la marque Pierre Frey, on en a parlé. Tiens, à savoir qu'un panneau Zuber, alors repris par Pierre Frey, orne aujourd'hui un salon de la Maison Blanche. Je crois que c'est pas nouveau, ça remonte aux années 60.
1: Ça a été choisi par Jackie Kennedy,
0: Vincent
1: Frey.
0: Ça date un peu, mais ça y est toujours.
1: Il y est toujours.
0: Et donc, je rebondis sur ce que vient de nous dire Christophe Bordet, ça va plutôt bien.
1: Je crois
0: en termes
1: que,
0: de chiffres, racontez-nous un petit
1: quel
0: peu.
1: Quel que soit les, enfin, de mon point de vue d'une entreprise qui est un peu lilliputienne par rapport aux entreprises que vous citez, de mon point de vue, le succès économique ou une croissance de chiffre d'affaires dans des métiers de la création dépend d'un seul critère.
0: Lequel?
1: Finalement, la création. La qualité du produit, la beauté du produit.
0: Ce que vous voulez dire,
1: nous sommes dans des métiers où la distribution, l'innovation, mais où le prix, le marché, l'envie, finalement, c'est l'objet que vous allez voir qui va vous donner envie de rénover votre intérieur. Et je remarque que les entreprises qui marchent ou les entreprises qui se développent sont souvent celles qui ont la meilleure création, le meilleur designer ou l'idée qui est un peu dans l'art du temps ou qui donne envie aux gens de redécorer.
0: Et là, dans l'immobilier, dans ce que vous venez de lancer, quelle est l'idée qui donne envie aux gens d'y aller et d'acheter?
1: Pour nous, la problématique est un peu particulière puisque notre directeur créatif est le même depuis près de 60 ans.
0: Ah bah c'est ça la raison peut-être. C'est la fidélité.
1: Tous les produits sont pensés, imaginés, initiés, validés au milieu et à la fin par mon père depuis 1970. Donc il est à l'origine et au milieu de tous les produits et je crois qu'il n'a jamais été aussi dans l'air du temps. Donc il me semble que c'est aussi ce qui fait le succès ou non des entreprises, mais pas forcément de décoration, c'est la durée et la fidélité. C'est la beauté du produit. Est-ce que votre produit donne envie ou pas?
0: Et là, c'est le cas.
1: Pas tous. On prend beaucoup de risques. Nous sommes une maison de création. On fait beaucoup de produits tous les ans. Beaucoup de produits très osés. On est vraiment dans l'audace. On est aussi dans la création contemporaine. Donc, pas
0: c'est
1: tous.
0: C'est quoi le produit le plus osé que vous ayez fait?
1: On en a fait pas mal. On a fait du street art avec un artiste qui s'appelle Toxic. Et on a fait aussi, c'est une histoire amusante, ma sœur a croisé il y a quelques années, dans un ascenseur, Louise Bourgoin, qui est connue, pas forcément à l'époque, qui était moins connue pour ses talents graphistes. Et elles ont commencé à discuter. Et lui, il lui a dit, mais j'ai fait les beaux-arts, je dessine aussi. Ma sœur lui a dit, tu devrais aller voir Patrick Fred chez Pierre Frey, ça peut l'intéresser. Le rendez-vous a eu lieu. Toute la famille était là, évidemment, pour Louise. D'habitude, on n'est pas à tous les rendez-vous,
0: mais là,
1: on est évidemment tous venus. Louise a sorti tous ses dessins et, étrangement, on n'a eu aucun coup de cœur. On n'a pas trouvé dans ce qu'elle nous a proposé un produit. Par contre, elle avait dans un sac à ses pieds un petit manuel et un petit bouquin qu'elle nous avait pas sorti. Et donc mon père lui a dit est-ce qu'on peut voir aussi ça, ce que vous avez? Et elle a dit non, ça c'est mes dessins personnels, c'est très osé, j'ai pas du tout prévu de vous les montrer, c'est assez particulier. Donc évidemment on a regardé, c'était des dessins très graphiques, très matisse, mais très érotiques aussi. Et on a décidé d'en faire un papier peint. Qui est devenu un best-seller mondial derrière, alors que ça devait être juste une collaboration amusante. Depuis, c'est un best-seller de la maison.
0: Ça, c'est une belle histoire. Vincent Frey, PDG de Pierre Frey. Allez, un petit quiz avant de découvrir et de prendre des nouvelles d'Amandine Mergulia, PDG de Plume Living. Le quiz, vous répondez vite fait aux petites questions. Le meuble ou l'objet de décoration auquel vous êtes personnellement le plus attaché, Vincent Frey?
1: Ça change souvent. En ce moment, chaise litho de Guillaume Delvigne.
0: Je vois pas ce que c'est, mais on va les regarder. Hein. Vous êtes plutôt achat coup de cœur ou vous réfléchissez pendant des semaines avant de choisir une pièce?
1: Achat réfléchi.
0: La pièce de votre maison que vous préférez?
1: La cuisine.
0: Les nouvelles générations s'intéressent-elles davantage à la décoration qu'auparavant, surtout grâce aux réseaux sociaux?
1: Oui.
0: Et vous êtes très présent?
1: Les réseaux sociaux sont très importants pour la maison.
0: Pour vous? Ouais. Mmh. Vous êtes sur TikTok aussi?
1: Pas sur TikTok.
0: Pourriez-vous vivre dans un intérieur entièrement décoré par quelqu'un d'autre ou vous auriez besoin de tout changer?
1: C'est très dépersonnel la décoration, mais c'est difficile d'en vivre dans l'intérieur de quelqu'un d'autre.
0: Pierre Frey, en un mot?
1: Éclectisme, passion.
0: Merci Vincent Frey, PDG de Pierre Frey, un quiz réalisé et écrit par César Dian.
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5: Ce soir, on parle de nos maisons sur Europe 1 avec Vincent Frey, le PDG de Pierre Frey, une entreprise qui est née en 1935. Trois générations de la famille Frey qui se sont succédées à la tête de la maison. Vincent Frey, vous pensez déjà à la relève ?
1: C'est un peu tôt. Tous les petits-enfants ont entre 2 et 15 ans. C'est un peu tôt pour l'instant.
5: Mais ils viennent dans les ateliers, ils viennent vous voir, ils viennent voir votre père. Est-ce que ça...
1: La particularité quand ce sont des produits de maison, on en est toujours entouré. Et puis une entreprise familiale, c'est toujours un sujet de conversation.
5: Les repas du dimanche.
1: Donc ouais. ils entendent, mais je ne sais pas pour l'instant si on a une volonté dynastique. Transmettre une entreprise, c'est aussi un engagement, c'est une fierté, mais c'est aussi pour ceux qui reçoivent un certain poids. Donc on verra.
5: Pour vous, c'était une évidence ?
1: J'avais toujours dit que je ne travaillerais jamais dans l'entreprise familiale.
5: Mais alors, que s'est-il passé, Vincent Frey ?
1: J'ai mûri, j'ai grandi, et vers 27-28 ans, j'ai changé d'avis après un verre de vin avec mon père, je crois.
5: Ah bah, j'espère que le vent devait être bon. La famille a toujours dit « on ne vendra jamais ». Est-ce toujours le cas ?
1: Je ne sais pas ce qu'on ferait. Non, on a l'immense chance de n'avoir aucun actionnaire extérieur et aucune dette. Donc, on a personne à qui rendre des comptes, ce qui est un vrai plaisir.
5: C'est très fort, ça, aucune
1: dette. C'est très fort. Et ça permet une immense liberté créative. Je crois que quand notre métier, c'est de surprendre, de donner envie à des architectes d'intérieur, qui sont eux-mêmes des créatifs. Donc, pour surprendre des créatifs, il faut oser et être surprenant. Il ne faut pas avoir d'arrière-pensée financière, économique, de résultats courts au moyen terme. L'idée, c'est de se faire plaisir d'abord.
5: Donc, vous privilégiez la liberté avant tout.
1: Avant tout.
5: Et comment percevez-vous, justement, c'est le moment de se projeter sur l'espoir et l'avenir de notre pays.
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5: Vincent Frey, à quelques mois de l'élection présidentielle, quelles sont les raisons d'espérer ? Comment voyez-vous la France en tant qu'entrepreneur d'ici quelques années ?
1: Je dirais que nous faisons plus de 80% de notre activité en dehors de France, à l'export. Donc nous voyageons tout le temps pour rencontrer des architectes à travers la planète. Je sais et je vois tout le temps à quel point la France fait encore rêver, ouvre les portes, donne envie, et à quel point notre label, pas forcément Made in France ou création française, donne encore énormément envie aux gens de s'intéresser à nos produits. Bien entendu, on a aussi l'Italie, avec lesquels on travaille toujours côte à côte. Mais moi, je suis pas particulièrement inquiet, en tout cas dans nos métiers. C'est vrai que le tissu artisanal de nos sous-traitants, de nos fournisseurs disparaît, ou a disparu. Des entreprises comme la nôtre, il y en avait 40, 50, 70 dans les années 60 à 80. Elles ont pratiquement toutes disparu, ce qui n'est pas forcément le cas en Espagne et au Portugal. Donc on a peut-être des questions à se poser, mais pas uniquement les politiques, je pense aussi aux entrepreneurs. Mais en tout cas, nous on voit au quotidien à quel point la France fait rêver. Et puis j'ai comme exemple le bateau de croisière qui vient d'être livré par Accor, l'Orient Express, de Maxime Danjac, pour lesquels Maxime a voulu principalement des ateliers français, et je connais, je crois, des dizaines et des dizaines et des dizaines d'entreprises d'artisanat qui n'ont travaillé pendant 2 à 3 ans que pour ce projet. Donc c'est tout à fait faisable encore aujourd'hui.
5: Donc on continue et on avance. Merci Vincent Frey. Allez, c'est le moment de prendre des nouvelles de Plume Living.
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5: Amandine Merle-Julia, vous étiez venue en 2022 nous présenter Plume Living, qui a été fondée en plein pendant Covid en 2020, parce que vous, votre objectif, c'était de permettre au plus grand nombre de créer des intérieurs très personnalisés, facilement et en ligne. Et donc, pour cela, vous avez fait un partenariat un deal, on va dire ça comme ça.
8: On s'est...
5: Avec IKEA.
8: On repose sur une Basica, oui, tout à fait.
5: Racontez-nous.
8: Merci de me recevoir.
5: Mais avec plaisir, Amandine. Comment ça va depuis 2022 ? Oui. Je crois que ça va très très bien. Vous avez créé de l'emploi ?
8: Oui, on a créé de l'emploi, oui.
5: C'est-à-dire, vous étiez à l'époque...
8: Aujourd'hui, on est 40 personnes en interne et on a 40 concepteurs indépendants dans toute la France.
0: Et comment ça va voilà, on vous connaît, oui. Donc vous utilisez des caissons IKEA.
8: Alors, nous, on fait partie, on agit sur le secteur de l'agencement, qui est un des sous-segments du secteur de l'ameublement dont on a parlé aujourd'hui avec Vincent. L'agencement, c'est tout ce qui ne tombe pas quand on retourne la maison. Et parmi les pièces phares de l'agencement, il y a la cuisine, qui est la pièce dans laquelle on passe le plus de temps chaque jour, qui est aussi la pièce préférée des Français d'après ce qu'ils nous disent dans les études. Et je vais vous parler surtout de la cuisine parce que c'est la façon la plus simple de comprendre ce qu'on fait, mais on l'a construit sur une base de caissons qui peuvent être des caissons fabriqués par un menuisier ou qu'on trouve dans la grande distribution. Puis cet agencement, on va l'habiller avec de la menuiserie, donc des panneaux de bois pour constituer les portes, les tiroirs, un plan de travail qui lui peut être évidemment en pierre ou en bois. Et c'est comme ça qu'on va lui donner son esthétique. Nous, quand on a démarré, on s'est dit en fait c'est un secteur qui aujourd'hui est très uniforme en termes de style. Mmh. À l'époque, 2020, on regarde le marché, c'est grande distribution, c'est blanc, c'est noir, éventuellement c'est rouge et bleu de temps en temps. Les cuisinistes, c'est la même chose, même matériaux en plus, ça avait vraiment évolué vers une uniformisation du style. Et puis c'est vrai aussi, la matière était tirée vers le bas avec des matériaux mélaminés qui arrivent jusque chez les grands cuisinistes aujourd'hui, pour des prix qui s'étaient envolés. Ça sur un secteur où la communication, la capacité à communiquer, à se mettre en valeur, à inspirer, avait un peu disparu. Donc on s'est dit, mais il y a quelque chose à faire pour remettre une dose de créativité, d'inspiration et permettre de le faire à un prix abordable.
0: Et donc aujourd'hui, vous en êtes où ? Je crois qu'on vous connaît de plus en plus. Vos principaux clients, ce sont aussi les professionnels.
8: Non, nous, on travaille à 30% de notre clientèle, ce sont les architectes d'intérieur, effectivement, et le reste, ce sont les particuliers eux-mêmes.
0: Ce sont eux qui conçoivent cuisine, par exemple.
8: Il y a deux possibilités, soit vous avez vous-même conçu, vous avez fait votre plan de cuisine, soit avec votre architecte ou même par vous-même sur le site d'IKEA. Et dans ce cas, vous arrivez chez nous et vous trouvez la matière qu'il vous faut pour l'habiller. Soit vous avez besoin d'aide et maintenant nos concepteurs, à l'époque, ça devait pas être le cas en 2022, mais depuis 2022, on a développé ce réseau de concepteurs qui va vous aider qui va créer votre plan tout simplement, qui peut même venir chez vous, prendre vos cotes à domicile, créer le plan et vous préparer tout le...
0: Depuis, vous avez aussi ouvert 5 showrooms pour qu'on puisse voir un peu ce que vous faites et qu'on puisse regarder. Vous en pensez quoi, Vincent Frey ? Vous connaissiez ?
1: Je connaissais le principe, mais je ne connaissais pas l'entreprise, non.
0: Voilà, Plume Living. Claire, vous voulez ajouter ?
4: Moi, je connaissais. J'ai été sur le site il y a une semaine et je trouve qu'effectivement, ça donne envie. Il y a plein de couleurs, plein de matériaux. Et en fait, on se rend compte que le champ des possibles est bien plus important que ce qu'on peut voir juste chez IKEA ou juste... Donc, c'est hyper agréable. Parce que le problème, c'est toujours se dire, je vais avoir le même intérieur ou la même chambre d'enfant qu'eux et avec vous...
0: Tout est personnalisé.
4: Tout est personnalisé, c'est extraordinaire. Félicitations.
0: Merci Amandine Merle-Julia, cofondatrice et PDG de Plume Living. On est contente de prendre de vos nouvelles. Hein. On fera pareil avec vous, Cyr Duret, cofondateur de Greenfib. Vous nous donnerez des nouvelles une fois que vous aurez vu Vincent Frey et tous les conseils de Claire Mouge-Lolaine. C'était bien cette première, Claire.
4: Moi, j'ai adoré. Hein? J'adore être avec vous ici et rencontrer cette France qui bouge. C'est agréable de commencer aussi la semaine
0: avec ça.
4: Des bonnes nouvelles et de l'espoir, parce que parfois on se dit où allons-nous ?
0: Et en plus de ça, c'est tous les jours, c'est du lundi au jeudi de 20h30 à 21h30. Un grand merci Christophe Bordet, vous reviendrez aussi ces petits éclairages, rédacteur en chef de la matinale d'Europe 1, et merci Vincent Frey, PDG de Pierre Frey. Merci d'être venu ce soir sur Europe 1.
6: 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Allez, dans un instant, il y en aura pour tout le monde avec Coé, Pietre, Stouff, Gauthier Lebray, donc ses complices. On pose un regard amusé sur l'actualité tous les après-midi de 15h à 16h. Au programme, les Gilets jaunes. Retour sur le premier concert de Céline Dion, Stouff y était. Et puis Coé a parlé aussi à l'homme aux 5000 schtroumpfs, entre autres choses, parce qu'il y en a pour tout le monde, évidemment. Nouvelle diffusion, c'est juste après les légendaires Temptations et leur hypnotique Papa Was a Rolling Stone sur Europe 1.

0: Papa was a Rolling Stone dans la playlist d'Europe 1, c'était les Temptations à l'instant. Et on arrive au bout de nos programmes de nuit. Il nous reste une émission à redécouvrir, une heure d'humeur, d'actualité insolite, de débats légers, et plutôt légers les débats, mais bon, débat quand même. C'est Coé, il y en aura pour tout le monde. Votre nouveau rendez-vous cette année, vous le retrouvez du lundi au vendredi de 15h à 16h. Juste avant Pascal Pro. Et si vous n'étiez pas au rendez-vous ce lundi, eh bien la séance de rattrapage, c'est maintenant.
1: Vous êtes en voiture, vous êtes en train de nous écouter, vous êtes en train de travailler. Il y en aura pour tout le monde sur Europe 1 tous les jours entre 15h et 16h. C'est une date importante, 13e émission aujourd'hui.
2: Ah.
1: 13e émission depuis la rentrée. Je peux vous dire que mon papa aurait été doublement fier. Ah. Que je sois sur Europe 1. Et que j'en sois déjà à 13 émissions. Il aurait été très très fier. Qu'est-ce que je voulais vous dire? Avant de vous présenter le sommaire d'Y en aura pour tout le monde, d'abord, je présente cette équipe. Ceux qui ont une classe, toujours la même. On peut les prendre à n'importe quel moment de la journée. Ils sont nickel, ils sont beaux, prêts à faire un défilé. Stouff, à ma gauche, bonjour
3: merci,
1: ma petite
3: bonjour,
1: Stouff.
3: Allez, j'attends.
1: Gauthier Lebray, magnifique.
4: Ne venez quand même pas trop le week-end me voir pour garder l'éclat dans vos yeux.
1: Ouais, je ne suis pas invité. Dans son costume, Frank from Scotcher. Et puis celui qui est toujours prêt pour faire un vide-grenier, déménager ça. Un vieux pote.
5: Mais pas du tout.
1: Descendre les poubelles.
5: C'est la nouvelle tendance 2027.
1: Je
5: suis en avance sur vous, vous ne le savez pas encore.
1: Aux gens d'Europe 1, si vous voyez cette personne à la caméra, ne venez pas le sortir tout de suite. Il fait partie de l'émission. Il n'était pas au courant. C'est le genre de gars qui met des t-shirts Gaston Lagaffe. Mouaf, qu'est-ce que c'est dur de se lever, monsieur Pietre, va bien?
5: Je l'ai celui-là.
4: Il sort de barbecue.
1: Il y en aura pour tout le monde aujourd'hui. Il y en aura pour Édouard Philippe, il y en aura pour Gabriel Attal, il y en aura pour Ségolène Royal, il y en aura pour Olivier Faure. Il faut vous habituer à ça. Chaque jour qui passe aura son petit lot de choses intelligentes ou pas. Il y en aura tout à l'heure pour Gauthier Lebray qui n'a pas aimé quoi?
4: Alors là. Tenez-vous bien, je vais vous parler d'un multi-récidiviste. Il était connu à 27 reprises des services de police et de justice avant de s'en prendre à une vieille dame. Et David Lisnard a dit, on a bien le droit à une 28e chance.
1: Ça se discute, c'est pas faux. Il y en aura pour les intentions de vote au présidentiel 2027. Simplement, dites-moi quel est votre travail. Je vous dirai pour qui vous votez.
4: Ah.
1: En gros, selon les catégories socio-professionnelles, nous savons ce que les gens ont décidé de voter. Et il y en aura pour la télévision avec Léna Situation qui a fait une émission sur France 2. C'est une influenceuse. Vous ne la connaissez peut-être pas, mais vos enfants très certainement. Alors, est-ce que ça a cartonné ou est-ce que c'est le plus gros flop de ces 20 dernières années? Nous en parlerons tout à l'heure. Le retour de Céline Dion, il y en aura pour des gens qui étaient invités autour de cette table, qui connaissent du monde, qui se font inviter en loge.
3: Non, Stouff. J'étais pas en loge.
1: Ah, j'ai pas dit.
5: Avec Michel Obama.
1: Avec
5: et Oprah Winfrey.
1: Bien sûr, avec toutes les plus grandes stars de la Terre. Mais Stouff nous expliquera si elle a bien aimé. Elle était pas en loge, t'as pas poussé les caisses non plus.
3: Et William, qui travaille sur notre émission, il était aussi. Je veux pas dire.
4: Mais il était pas avec Oprah et Michel.
1: Il a payé.
5: Et si Céline était en retard, c'est parce qu'elle attendait que tu arrives.
3: Non, elle attendait Michel Obama.
1: Il y en aura aussi pour. Les gilets jaunes. Faut-il avoir peur des gilets jaunes ou faut-il se motiver pour retrouver les gilets jaunes ou faut-il contester avec eux sans forcément rejoindre le mouvement? Nous en parlerons tout à l'heure avec une personne dont la vidéo était devenue virale et qui lançait la mobilisation des gilets jaunes en 2018. Et puis, et si on a le temps, il y en aura pour les animaux. C'est que la France adore les animaux. On fera un quiz. Et puis, je vous présenterai tout à l'heure le plus grand collectionneur de France, de Schtroumpf. Il y en aura pour tout le monde.
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1: Je vais commencer avec la couve que j'ai piquée à côté sur le bureau. C'était spécialement pour Stouff parce que je sais que la dernière fois, quand elle a vu la couve du JD News avec Emmanuel Macron, vous vous souvenez, il y a quelques semaines,
5: à la verticale sur son jet ski.
1: Voilà, c'était notre première semaine et il était à la verticale. Et Stouff m'avait dit, quand même, il sait bien en faire.
3: Il prend bien la vague.
4: Il a pris une grosse vague.
1: Et là, Gauthier lui avait dit, sans la vexer, que c'était un montage.
3: Voilà.
1: Donc, on voulait lui dire que la couve du JDD, du journal du dimanche, on le voit en train de plonger.
5: Là, ce coup-ci, oui, c'est
1: avec,
5: le retour,
1: avec le titre, il a coulé la France. Je te laisse lui annoncer, Gauthier.
4: C'est une image créée par l'intelligence artificielle.
3: Oh, c'est tout. Voilà. Il plonge pas réellement comme ça avec son.
4: Non, alors il a vraiment coulé la France, mais l'image.
3: D'accord.
4: L'image, c'est l'intelligence artificielle.
1: C'est un montage. Voilà. Alors, on va commencer par Édouard Philippe dans Il y en aura pour tout le monde. Vous avez vu qu'Édouard Philippe, il avait fait des frites à Tourcoing.
4: Oui.
1: Ce week-end, il a fait une flamme-cuche en Moselle.
4: Oui.
1: Donc, préparez-vous, je vous le dis tout de suite, pour le Philippe Etchebest Tour, puisque je pense qu'il vous fera un cassoulet quand il sera à Toulouse. Il vous fera une tarte au maroilles quand il sera en visite à Lille. C'est le nouveau truc d'Edouard Philippe. Il met un tablier, il cuisine. Et vous avez vu, tout le monde est dans les starting blocks. Alors, tout le monde y va de sa petite proposition. Et je dirais même de sa petite phrase. Le truc que tout le monde va retenir. Et alors, lui, il est parti sur un truc qu'on n'a pas vu venir. Le maire du Havre, il dit... Alors, tout le monde parle, vous savez, de la pénibilité du travail, du départ à la retraite, de pouvoir gagner sa vie, vous voyez, de pouvoir avoir de l'argent à la fin du mois, de la sécurité ou de l'insécurité. Non. Lui, il est parti sur quelque chose qu'on n'avait pas vu venir, c'est le temps de repos.
2: Moi, j'adorerais un système dans lequel le président est élu en mai et il prend ses fonctions en septembre. Mmh. Et entre mai et septembre, il a le temps, un, de se reposer, décompresser après une élection présidentielle qui est hyper usante, fatigante.
1: Bah, bien sûr.
2: Je dis pas qu'il doit prendre 3 mois de vacances, franchement,
4: 3 mois quand même.
2: Une semaine, ça fait pas de mal. Hein. 2 semaines, ça fait pas de mal avant de repartir.
5: Enfin, mai, septembre, ça fait plus que 2 semaines. Hein.
1: Non, mais est-ce que vous vous rendez compte qu'il y a quand même des gens qui nous écoutent là. Il y a des gens qui ont des boulots harassants. Il y a des gens qui cumulent 2 boulots. Il y a des gens qui travaillent le week-end, qui font parfois des marchés, on en a eu dans l'émission ce matin, qui font parfois des marchés parce que le métier de la semaine ne suffit pas. Il y a des gens qui ont des vrais métiers très très physiques, qui sont sur des toits quand il fait très chaud comme quand il fait très froid, qui sont en train de nous écouter là, les mains dans la terre, dans le cambouis, etc., etc. Et vous avez un homme politique très bien habillé en costard qui dit, vous savez, après une campagne harassante...
5: Et 4 mois de repos, c'est pas trop.
1: Si on est élu président, mais je trouve, et pardon, hein, moi je trouve ça ultra déplacé. Moi je préfère sourire de tout ça.
4: Et j'ajoute Coé qui veut la retraite à 67 ans, Édouard Philippe. Sa proposition, c'est la retraite à 67 ans.
1: Oui.
4: Donc il veut faire travailler les gens dont vous parlez beaucoup plus longtemps.
1: Bon.
4: C'est une erreur de com monumentale. D'ailleurs, maintenant, il est surnommé Édouard le Flemmard par le Rassemblement National. Donc ça va lui coller au basque, je pense, pendant longtemps. Gabriel Attal lui a répondu en disant « Nous, on sera dès le début, dès le
3: au
4: premier
3: taquet.
4: Jour, au taquet, si demain il est élu président de la République. » Donc c'est une erreur de com.
5: Il veut aller faire du jet ski aussi, lui.
1: Mais lui aussi, il veut plonger. Mais vous savez, il y a des fois, avec des petites phrases, on peut perdre une élection. Des fois, on peut en gagner
4: c'est
1: une.
4: Très vrai.
1: Et
4: des
1: fois, avec une petite phrase, on peut vraiment en perdre. On verra bien. C'est le temps qu'il dira. Gabriel Attal propose, lui, alors vous savez, il continue. Alors là, il a freiné un peu les barres. Là, il est allé voir des jeunes. Là, il est allé voir, c'est le concurrent d'Edouard Philippe. Il a voulu aller voir les écoliers. Je rappelle qu'il a été ministre de l'Éducation nationale pendant un bon 5 mois, dont 1 mois et demi de vacances, ce qui nous fait approximativement moins de 4 mois. Et donc, il est allé voir les jeunes et il leur a posé des questions sur les est-ce que ce serait bien d'avoir des journées plus courtes à l'école. Bon, d'après vous, est-ce que les jeunes aiment le fait d'avoir des journées plus courtes?
5: Bah évidemment.
3: Oui.
4: Non mais elles sont trop longues dans le système français.
3: Oui, je suis d'accord.
1: Enfin, écoutons quand même.
6: Les cours commenceront plus tard.
5: Oui,
6: au lycée.
5: Mais
6: c'est important déjà que ça commence un peu plus tard parce que.
7: Oui, mais ce serait quand
6: même. En fait,
7: c'est
6: Bah, c'est trop tôt en fait. Et, quand on est lycéen.
7: Mais le matin, on n'est pas
6: biologiquement, c'est dur.
1: Ce serait quelle heure? Vous avez remarqué qu'il y a toujours la... Monsieur, ce serait quelle heure?
4: Alors moi, il se trouve que, je vous en ai déjà parlé, j'ai fait ma scolarité en Belgique. Les journées s'arrêtaient à 15h20.
1: Mais c'est très bien.
4: 15h20, mais en revanche, tu n'avais qu'une semaine à la Toussaint.
5: C'est ça.
4: Tu n'avais qu'une semaine en février.
5: Bah oui.
3: C'est très bien.
4: On touche pas aux vacances d'été parce qu'il l'a dit, il y a la canicule maintenant, donc c'est invivable. Mais ça sert à quoi 2 semaines à la Toussaint? Ça sert à quoi 2 semaines en février?
1: En Toussaint, il se passe rien.
5: Embêter les grands-parents.
1: Attendez, c'est pas fini parce qu'il a dit, évidemment, si les journées sont plus courtes, il va y avoir une contrepartie, on va gratter sur les vacances. Ça passe pas pareil là.
6: Mais par contre, si on veut faire des journées moins longues, vraiment moins longues, il faut faire des vacances moins longues. On n'a pas le choix. Vous préférez avoir des journées moins longues et moins de vacances?
5: C'est
7: combien de vacances?
6: Ça dépend.
5: Ça négocie.
6: Ça dépend à quel point on réduit la journée.
5: Un mois en été, c'est bon.
1: Ça négocie.
7: Non.
6: Un mois en été, ok.
1: Nous prenez pas l'été. Vous avez vu que c'est
5: les
1: la même.
5: Marchand de tapis.
1: C'est la même qui négocie, qui a dit ça commence à quelle, ça commencerait à quelle heure. C'est la même qui a dit mais ce serait quand. On sent qu'il y en a une qui est au taquet. Passons dans Il y en aura pour tout le monde sur Ségolène Royal. Il y a un embouteillage à gauche pour la primaire qui a dit un truc. Alors moi, vous savez, j'ai un profond respect, mais vraiment, j'ai un profond respect pour les gens qui ont une confiance en eux phénoménale.
4: Là, c'est au-dessus de ça.
1: Mais vous savez, des gens qui, comme ça, peuvent vous dire un truc, les yeux dans les yeux, comme ça. Et que, tu vois, par exemple, quand Gauthier Lebray m'a dit la dernière fois, quand on parlait de tatouage, il m'a dit, est-ce que vous avez déjà vu un autocollant sur une Ferrari? Il nous l'a dit, les yeux dans les yeux. Ouais. Non.
4: C'est une phrase que ma mère dit, en plus.
1: Bon, et bien maintenant, écoutez, puisqu'on lui parle, Ségolène Royal, on lui parle, écoutez ce qu'elle dit. Elle n'est pas avec les autres, elle est au-dessus.
7: Aujourd'hui, vu la situation, il faut des gens d'expérience. Vous savez, moi, je n'ai plus rien à prouver, comme vous venez très justement de le dire. Je n'ai pas de carrière à faire.
1: Non.
7: Je suis là pour transmettre.
1: Vraiment. Je n'ai rien à prouver. Non, rien.
3: Et transmettre quoi?
1: Je ne sais pas, ça, ce sera
5: mais
1: une autre question.
5: Mais son expérience avec les chabichous.
1: On fera une autre.
4: Qu'est-ce qu'elle va nous transmettre?
1: Laissez-moi réfléchir à cette réponse.
3: Okay.
1: On fera ça plus tard. Et d'ailleurs, elle dit que les inexpérimentés, dehors...
7: Ils ont essayé Emmanuel Macron. Regardez ce que ça a donné.
8: En l'occurrence, il n'est pas candidat, Emmanuel Macron.
7: Non, mais regardez la situation de la France.
1: Eh oui. Bah oui, alors que moi je suis là, je suis expérimenté, je n'ai plus rien à prouver.
3: Mais c'est pas elle qui parlait des jeunes si. Sur les.
4: J'allais le dire.
1: Si.
4: Sur elle les propose effectivement voilà. Que les jeunes qui fassent des rodées urbains,
3: c'est ça.
4: Comme à Nice d'ailleurs, et ça a provoqué l'annulation d'un mariage, on les mette dans des écoles pour cascadeurs,
1: c'est ça.
4: Et qu'ils aillent tourner avec Tom Cruise dans l'émission
3: voilà,
4: Impossible.
3: C'est ça, ouais, d'accord.
5: Écoutez,
3: voilà.
5: Ça les mettra
3: trop de côté.
1: On aura des gamins qui seront nuls à l'école, mais ils feront de la roue arrière.
3: Ils seront cascadeurs.
1: Qu'est-ce que je vous dise? Et un dernier, on a le temps pour un petit dernier? Ah, un petit dernier. Avant le coup de gueule de Gauthier Lebret. C'est jamais un coup de cœur, c'est un coup de gueule. Et avant que je puisse vous dire dans un instant, en fonction de votre travail, nous savons déjà en gros pour qui vous allez voter, sauf que le résultat est assez étonnant pour les gens qui ont connu la politique ces dernières années. On va terminer par Olivier Faure. Olivier Faure, qui quel côté?
4: PS.
1: Voilà. Alors Olivier Faure,
4: qu'il en reste.
1: On lui a posé...
4: du PS, pas d'Olivier Faure.
3: Bah, les deux. Hein.
4: Oh.
3: Excuse-moi. Pardon, non, je vais pas
4: je suis fan
3: sur
4: de
3: la
4: Stouff.
3: Personne.
4: Moi, je suis fan de Stouff.
3: Non, mais bon, je peux pas... Il a pas assez d'aplomb enfin, dans ses propos, tu vois ce que je veux pas dire. Non, j'ai des mots qui peuvent sortir. Là, il faut que je mette un filtre.
4: Vive la spontanéité.
1: Mais c'est parti tout seul.
3: Mais non, mais tu vois, il se liquéfie. Dès qu'on parle d'un truc, il se liquéfie. Il est pas...
1: Embrasse Olivier. Olivier, s'il est dans la voiture et qu'il était en train de se détendre,
5: il se
1: reliquéfie un petit peu. Non, on lui a posé une question. Alors, écoutez, pourtant, la question, elle n'est pas très très compliquée, vous allez voir.
9: Est-ce que dans un gouvernement Olivier Faure, il pourrait y avoir des ministres de la France Insoumise, oui ou non?
10: Mais je ne comprends pas très bien la question. On n'est pas là.
9: Non, mais vous dites qu'il faut rassembler toute la gauche. La question est claire. Si vous êtes président dans votre gouvernement, est-ce qu'il pourrait y avoir, oui ou non, des ministres de la France Insoumise?
10: Mais vous vous souvenez du Front Populaire?
1: Non.
10: Bah, vous n'êtes pas né, ni vous, ni moi.
9: Non, mais oui ou non?
10: Mais je vous réponds.
1: Bah non. Bah c'est pas une réponse.
4: Alors, non.
1: Vous avez remarqué? Je ne comprends pas la question. Eh bah qu'est-ce que ça va être quand il va y avoir des trucs sur le déficit?
3: Et c'était quoi la réponse alors du coup?
1: On l'a pas. Pareil, ce sera une autre émission. Ce sera une autre émission.
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1: Merci d'être avec nous. Vous pouvez nous écouter, vous pouvez regarder Europe 1 TV si vous avez les box un petit peu partout chez vous à la maison. Ne me demandez pas les numéros, je ne les connais pas moi-même. Si vous avez la possibilité de nous écouter également sur toutes les applis de streaming, l'appli Europe 1 et puis chez vous, si vous nous écoutez dans votre voiture, dans le camion, en train de travailler ou à la maison, bienvenue à tous les jours entre 15h et 16h. Dans Il y en aura pour tout le monde, nous refaisons un petit peu le tour de l'actu et tous les jours, il est assez furieux. Il a enlevé sa chemise, tellement il était en petite transpiration.
4: La veste.
1: Ouais,
4: j'ai gardé la chemise.
1: La chemise, ce sera pour tout à l'heure.
4: On n'est pas dans. Voilà, il n'est pas tard. Hein,
1: Gauthier... Parce qu'il y a une heure.
4: On n'est pas sur Canal Plus, tu vois, dans un certain journal. Quoi. C'est le journal de l'information.
1: Ça continue, le journal du 1 sur Canal Plus.
5: Je sais pas. Il faut répondre. Je ne sais pas.
4: Tout ça, il a raison. Bien sûr que ça continue, c'est super.
1: Il a raison. Il a raison parce que tu as fait l'erreur de chercher. Or, tout de suite, il faut dire aucune idée. Aucune idée, jamais vu. Je ne sais pas de quoi on parle. Gauthier Lebray n'a pas aimé. Quoi?
4: Alors là, tenez-vous bien parce qu'on marche sur la tête, mais alors à un niveau. Un homme poignarde une femme autour d'un tramway à Issy-les-Moulineaux. Cet homme est connu non pas des services de police une ou deux fois, il est connu des services de police 27 fois. Des vols, etc., avec violence. À 27 reprises, les policiers lui ont mis la main dessus. Mais jamais...
1: C'est pas un perdreau de l'année, c'est pas un débutant.
4: Et il est d'originaire, il est pas né en France, il est né au Tchad. Et à aucun moment, il y a un magistrat qui l'a mis pour une période de temps assez longue derrière les barreaux. Donc il a tenté de voler le sac d'une dame, et pour lui voler le sac, il l'a poignardé. La dame est allée aux urgences.
1: Comment va la dame?
4: Elle est parmi nous, et son pronostic vital n'est plus engagé. Mais enfin, imaginez, elle emportera des cicatrices
1: évidemment.
4: À vie. 27 fois.
5: Mais et donc, il n'est même pas sous bracelet électronique?
4: Rien du tout. Et David Lisnard a dit, ironiquement bien sûr, le maire de Cannes, Bah vous comprenez, on a bien le droit à une 28e chance.
5: Oui, et après, à, 30, à partir de 30, t'as un blâme. Au bout de 30 blâmes, t'as un avertissement.
1: Et au bout de 40 blâmes, on t'enlève ta carte de réduc à la FNAC.
3: C'est ça. Est-ce que vous êtes vraiment étonné, en fait?
5: Ah non, bah la 27, c'est normalement...
3: Parce que la semaine dernière, on nous parlait
1: 27,
3: de...
1: 27, c'est colossal.
3: Ouais, mais on nous parlait la semaine dernière qu'un mec ne voulait pas faire de visio, alors on l'a libéré parce que...
1: Absolument, mais 27, c'est colossal.
5: Mais que dit le juge à ce moment-là?
4: Moi, je suis d'accord avec Stouff, des histoires de dingue, en fait, il y en a tous les jours. On met le focus sur une histoire, on n'est plus étonné. À chaque fois, c'est vrai qu'on se dit, mais c'est pas possible. Mais en fait, voilà, c'est le pays dans lequel on vit. C'est des dingueries où tu libères quelqu'un parce qu'il n'y a pas de voiture pour l'emmener au tribunal. Voilà. Et d'autres où il y a une femme qui se fait planter par un mec qui était connu à 27 reprises des policiers.
1: Et en plus, je retiens que la dame va mieux et on l'embrasse, c'est le principal. Et vous voulez rajouter quelque chose?
5: Bah non, mais c'est toujours le même problème, c'est qu'il n'y a pas assez de place en prison. Et à chaque fois qu'on veut construire une prison, les gens, ils ne veulent pas qu'on construise une prison à côté de chez eux.
1: Ah voilà, c'est ça. Ils veulent pas à côté de la maison.
5: Ils veulent construire des prisons, mais pas, là, mais pas à côté de chez eux.
4: Cet argument, je le prends même plus. Quand ils ont voulu mettre Nicolas Sarkozy en prison, là, ils ont trouvé des places.
3: Ah oui, c'est vrai.
4: Ça, ils ont trouvé des places pour Nicolas Sarkozy qui représente un danger.
1: Il a toujours des petits arguments.
4: Un danger pour personne.
1: Ah oui. Il a toujours. Ah, c'est, il a toujours un petit argument. Il a une pochette à arguments. Moi, je le vois des fois comme ça. Il fait, j'en ai un. J'en ai un. 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

0: Hollande.
1: Bertrand.
0: Je sais pas, oui, non, pas dedans. Non. Socle commun, je vous mets du Édouard Philippe, je vous mets du Rotaillot, je vous mets du Gabriel Attal, etc. Et droite radicale, Nicolas Dupont-Aignan, Marine Le Pen, Éric Zemmour, etc. etc.
2: Okay, d'accord. Trois groupes. Gauche, centre, droite.
0: Chez les travailleurs indépendants, d'après vous, qui gagne ?
2: Travailleur indépendant, c'est un peu libéral. Ah,
3: tu veux moins
2: libéral.
3: Tu veux moins d'impôts, droite.
2: Centre.
0: Non, droite radicale, et pas qu'un peu. 48%, 18% pour le socle commun, 34% pour la gauche. Chez les cadres.
1: Oh, c'est la gauche.
2: Non, c'est à droite, c'est historiquement. Les cadres, ils votent à droite. Ils votent à droite.
3: Oui. Centriste, centre-gauche, centre-droit.
0: Alors, historiquement, c'est vrai.
2: Quand je dirais centre, ce qu'on historiquement, appelle le centre, là, oui.
0: Il y avait du centre-droit. On va dire voilà. Macron, on va dire, voilà, ouais, pour donner un exemple. Gauche, à 45%. Les cadres.
3: Mais vu que tu mets Raphaël Glucksmann dedans, tu vois, c'est très large.
0: Mais, voilà. Oui, en fait. Mais bon, ils sont cassés quand même de ce côté-là. Oui. Chez les employés qui nous écoutent, gauche à 36%, socle commun, donc le centre à 16%, droite radicale 47%. Le plus surprenant, les ouvriers. Diriez quoi ?
3: Ah bah, les zones
1: mais c'est la droite.
3: Mais c'est bien sûr, ils votent Marine Le Pen. Oui, oui. Alors, ils ont arrêté avec les communistes. Oui. Hein. Mais moi, ils les défendent plus.
0: Non, mais c'est le chiffre qui est étonnant.
1: Ah. C'est quoi ce chiffre ?
0: Évidemment, vous avez raison, droite radicale chez les ouvriers. Alors, on est à 23% à gauche, on est au centre, parce que le centre, ils doivent considérer que c'est un petit peu mou, donc on va dans les... Alors, droite radicale ?
2: Bah, je sais pas, 50.
0: 64%.
1: Quoi ?
3: C'est la base de l'électorat de Marine Le Pen.
2: Donc, c'est historiquement, les ouvriers votaient à gauche et les cadres votaient à droite.
3: Oui, mais les communistes ne parlent plus, et la France insoumise, ça ne t'échappe pas, ne parle plus aux ouvriers. Ils ont changé d'électorat, si tu vois ce que je veux dire.
0: Télévision, dans un instant, nous parlerons. Dans un instant, nous parlerons de l'émission de l'ENA Situation passée sur France Télévisions. Est-ce que vous avez peur de la reprise des Gilets jaunes ? Est-ce que vous avez une certaine inquiétude ? Peut-être que vous êtes commerçant et peut-être que cela vous inquiète. Ou à l'inverse, vous avez envie, cette fois-ci, de crier votre mécontentement et vous dites « j'ai raté les premiers épisodes, vu ce qui est en train de monter et vu la facture de la fin de mois que je ne pourrais peut-être pas payer parce que mon salaire n'a pas augmenté par rapport aux charges. » Donc cette fois-ci, je vais y aller. Nous en parlerons d'ici quelques minutes, mais avant, petit zapping radio, nous allons sur France Culture. Vous savez que avant, il y avait les manifestations, il y avait les fêtes LGBT. Vous savez que LGBT, maintenant, il y a plus de lettres encore.
2: LGBTQI+.
0: Voilà. Alors, il y avait ce week-end, avait lieu la Gay Pride radicale. C'est comme une Pride, mais il y aurait pas de plumes, il y a pas de plumes et de paillettes. Voilà. Écoutez bien ce que dit le monsieur. Écoutez bien ce qu'il dit, ou la dame, je ne sais plus, c'est un monsieur, c'est une dame. Écoutez bien.
4: Et puis, première Global Black Pride à Paris, un événement destiné à donner de la visibilité aux personnes noires LGBTQI+.
0: En même temps, ça rajoute à chaque fois beaucoup. Vous vous souvenez de toutes les lettres, vous savez ce que ça veut dire ou pas ? L, en fait, c'est L, parce que je reprends la dame qui a pas fouillé. LGBTQIA+.
3: Lesbienne,
0: oui.
3: Bisexuelle,
0: oui.
3: LGBT,
0: gay,
3: oui, trans,
0: oui,
3: queer,
0: oui. Queer. Pas la matière, hein, je le dis pour les personnes qui connaissent pas, c'est pas les gens qui portent du cuir. Hein.
3: Intersexe,
0: bravo.
3: QIA.
2: Et le plus
3: asexué,
0: le A asexuel, voilà.
1: Et plus affinité.
0: T'es con. Asexuel ou aromantique.
2: Viseuse par side.
0: Aromantique.
2: Et c'est pas des herbes.
0: Non, c'est pas les huiles essentielles. Mais non, rien à voir. Aromantique, les huiles essentielles. Ça n'a rien à voir. Non, je. Vous savez quoi ?
2: Non.
0: Bah, laissez-moi 2 minutes.
5: Je regarde. 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
0: Faut-il avoir peur du retour des gilets jaunes ou à l'inverse ? Est-ce que vous avez décidé de dire « maintenant, ça suffit hein. ». Maintenant, j'en avais pas fait partie la première fois, je vais y aller cette fois-là. Est-ce que ça va reprendre ? Est-ce que ça ne va pas reprendre ? Nous en parlerons dans quelques minutes. Voilà, c'est important. Télévision, l'ENA Situation, on en parlait la semaine dernière. Alors, je vais vous expliquer qui est l'ENA Situation. Vraiment, je vais essayer de... Pour les plus jeunes, les moins de 50, vous connaissez le nom. Les moins de 25, vous la connaissez certainement. Plus de 50, c'est plus compliqué. Une influenceuse, une jeune femme qui fait beaucoup de contenu en digital, qui est très sympathique, qui est pétillante, etc.
3: Qui lâche ses amis.
0: Oui, qui a un peu lâché ses amis il n'y a pas longtemps, oui, qui voulait pas de vagues, on est d'accord. Et France Télévisions, ça avait fait beaucoup de bruit à la rentrée, aurait acheté les droits de la diffusion du concert. Alors oui, ça aussi, c'est un concept à part.
2: Ouais, c'est pas un concert.
0: Elle a rempli Bercy, ce qui est une performance, pour parler avec les gens. Bon, voilà. Et à la limite, si ça marche, tant mieux. Et là-dessus, la télévision, France Télévisions, se greffe là-dessus, on entend parler €1,4 million. Alors ensuite, démenti de France Télévisions, qui est revenu en arrière et qui a dit non, c'est 250

0: 100 000 euros, un coût équivalent à celui des droits de diffusion pour un concert, au spectacle, pas plus, pas moins. 200 000 euros, c'est déjà un prix.
1: C'est juste pour retransmettre le contenu de, du pseudo-concert.
0: On est d'accord. L'émission a été passée à 23h25. Certains diront que mettre 200 000 euros pour frais de diffusion à 23h25, c'est très tard, mais c'est pas très grave. C'est France 2, c'est un petit peu lunaire. Alors, pour ceux qui ne connaissent pas l'influenceuse, on peut se poser la question de se dire, mais est-ce que ça a marché? Est-ce que ça a pas marché? Je vous dirai ça dans un instant. Je sais pas. Je vous dirai ça. Alors, il y a une règle en télévision. Il faut que vous sachiez que quand vous parlez d'une marque, généralement, vous devez en donner trois.
2: Oui.
0: Sinon, c'est une publicité clandestine. C'est comme ça.
2: C'est la règle de l'Arcom.
0: C'est une règle de l'Arcom que je trouve, moi, terriblement vieillotte, qui mériterait d'être changée et d'être pulvérisée, puisque ce sont des règles qui datent d'il y a 30 ans, sauf que ces 5 dernières années, ces 10 dernières années, la télévision, non seulement elle a changé, mais la télévision prend des claques par le digital, c'est-à-dire qu'en gros, vous-même qui m'écoutez, vous le savez, il y a des soirs, vous décidez de regarder aucune chaîne de la TNT, vous regardez Netflix, Canal en vidéo à la demande, voire même les plus jeunes, les moins de 50 ans, regardent des vidéos sur YouTube. Et c'est pour ça que des fois, on a ce qu'on appelle un total télé, très très faible, c'est-à-dire on se dit on est 70 millions d'habitants, parfois vous avez 6 millions ou 7 millions de téléspectateurs en tout, vous dites où sont passés les gens. Et donc moi je trouve que ces règles de publicité dites clandestines, en gros vous venez, vous avez un gros crocodile sur votre blouson, il y a marqué un petit Lacoste, tout petit.
1: Déjà, il faut que tu en cites deux autres.
0: Et bien, voilà, en télévision, vous devez citer deux autres marques. Vous devez dire, oui, c'est un Lacoste, Reebok et Nike. Mais si on le voit et qu'à un moment donné, vous n'avez pas fait ce message-là, on va dire que c'est une publicité clandestine.
1: Mais
0: ça
1: là,
0: veut dire
1: un scotch.
0: Une grosse amende. Là où en digital, chacun fait ce qu'il veut.
1: Ouais, sur Internet.
0: Sur Internet, vous décidez de mettre toutes les pubs de la Terre et de citer le crocodile autant que fois que vous voulez, on ne vous dira jamais rien. Donc le problème, c'est que la télévision aujourd'hui doit continuer de faire des scores avec des gens qui s'en vont sur le digital, sauf qu'on leur demande de faire Discord avec des règles qui datent d'il y a 30 ans, là où la consommation a bougé. Donc voilà la règle. Je vous le disais, il faut donner 3 marques. Donc, sauf que là, on est à la télé et...
3: On va devoir débloquer 10 000 euros pour ce soir. Puisque, ouais, les filles, ce soir, grâce à Boursorama, on va régaler 10 personnes dans la salle en donnant 1 000 euros à 10 personnes.
1: Oui, mais si c'est un partenariat, là, t'as le droit de le dire.
2: Mais à la quand ça diffuse à la télé, il faut que derrière, t'en dis d'autres à la télé.
3: D'ailleurs, je rajoute ce collier de Bulgarie, d'une valeur inestimable. D'ailleurs, très surprise que la sécurité ne l'ait pas repris.
0: Ah oui, non, mais on est dans le.
1: C'est un placement de produit ambulant, quoi.
0: Tout ça, ça marche sur Internet. Mais quand vous le faites à la télévision, c'est pas la même. Et là, ensuite, il y a une séquence, parce que France 2, la télévision et France Télé, c'est un public âgé. Globalement, les téléspectateurs ont tous plus de 55, voire plus de 60 ans. Et alors là, il n'y avait aucune chance pour les plus de 60 ans.
4: Stalker, c'est mon travail. Tu vois, je suis tout le temps en train de stalker. Des fois, je stalkais pour toi aussi. Stalker d'autres personnes pour toi, donc c'est justifié. Et j'assume, ouais, c'est moi. Non mais t'as beaucoup stalké mon profil.
3: Est-ce que c'est pire si je réponds que je t'ai muté?
4: Moi aussi,
3: tellement j'avais le seum.
4: Moi aussi je suis muté. Y a des stalkers dans la salle?
1: Ça fait beaucoup là.
0: Pour les personnes d'un certain âge. Stalker signifie que c'est une personne qui vous espionne sur les réseaux sociaux et qui cherche à connaître tous vos faits et gestes. Donc espionner, en jeune, se dit stalker. Avoir le seum signifie être triste, angoissé et désemparé. Et lorsqu'elle rajoute « je te mute », ça veut dire qu'elle ne voit pas vos stories. Story égale à petite histoire que vous voyez sur les réseaux sociaux. Bon, est-ce que vous avez regardé l'émission? Est-ce que vous avez regardé?
1: Bah non.
0: À pas regardé?
1: Je pense que, comme tu dis, c'est déjà, c'est à moins de 25 ans.
2: Ouais,
1: déjà,
2: voilà.
0: C'est arrivé après TMC, après W9,
1: ouais, j'ai vu.
0: Après TFX. On parle de France 2, à 23h25, ça a fait 171 000 téléspectateurs. Ça fait 4%, 4% des téléspectateurs qui étaient devant la télévision.
1: Et c'est nous qu'on paye.
5: Voilà, c'est ça que j'allais dire. Voilà. 200 000 balles pour ça, mais enfin, quel est l'intérêt de mettre de l'argent public? Moi, je trouve que le service public, en ce moment, ils font campagne pour leur privatisation. Entre leur grève sur France Inter, parce qu'ils ne veulent pas de 150 secondes de Charles Sapin le dimanche matin quand tout le monde dort à 7h42. Les 200 000 balles
2: ça devait être un package
5: pour 100 000
2: avec le digital, je pense. Parce qu'ils sont contents du digital, visiblement. visiblement, ouais. à ce que j'ai compris. Donc, je crois que ça faisait partie d'un package de le diffuser aussi à
0: moi,
2: la télé.
0: Moi, je vais proposer à France Télé d'arrêter de dépenser de l'argent. Voilà. C'est-à-dire que arrêter de prendre des gens qui font de l'Internet pour les mettre à la télé. Il y a 10 ans, ça ne marchait pas. Il y a 20 ans, ça ne marchait pas. Ça ne marchera jamais. Le fantasme qui est de prendre une star qui a 10 millions de personnes sur ses réseaux sociaux, de les dire, on les mettra à la télé, on aura 1 million de personnes. Ça ne fonctionne pas, parce que les gens qui regardent le digital, c'est qu'ils ne veulent pas regarder la télé. Ouais. Donc, vous ne les ferez pas revenir devant la télévision. Et à chaque fois, ils refont, et c'est pas les seuls, hein. Il y a d'autres chaînes qui l'ont fait. Et à chaque fois, ils refont l'erreur. C'est parce qu'à chaque fois, ils mangent une tôle.
1: C'est parce qu'ils stalkent pas assez, ils ont trop le seum.
0: Ah ouais, c'est ça, ils ont le seum, c'est sûr.
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0: Est-ce qu'ils ont le seum, les gilets jaunes? Est-ce que les gilets jaunes vont revenir?
1: Ah bah, là, je pense que les gilets jaunes, ils ont vraiment le seum, là, je comprends. Hein.
0: Souvenez-vous, en 2018, Jacqueline Mouroux est une jeune femme qui avait fait une vidéo qui était devenue virale en 2018.
7: La hausse du prix du carburant. 1,50€, mais tout le monde s'en fout, personne ne dit rien. Pourquoi on dit rien? Parce qu'on n'a pas les moyens d'être dans la rue, parce qu'il faut qu'on paye les impôts que vous nous avez gentiment envoyés là pour la fin de l'année. Hein? Donc, ça va durer jusqu'à quand, ça?
0: Alors, ça va durer jusqu'à quand? Alors, ça y a eu une accalmie, et puis il y a une remontada. Là, on est à 2,40, 2,50, 2,60, avec un diesel supérieur au sans-plomb. Et souvent, qui roule en diesel? Les professionnels et les gens qui n'ont pas eu l'argent pour changer leur voiture ou qui en ont acheté une il y a 10 ans, à qui on a dit ça consomme beaucoup moins. Faut acheter le diesel.
1: Et ça coûtait moins cher.
0: Le diesel coûtait 30 à 40 centimes en dessous.
1: Bah oui.
0: Et maintenant, c'est l'inverse. Donc, les gens, là, aujourd'hui, se demandent comment ils vont pouvoir aller travailler, notamment dans la France qui est rurale. Elle est en ligne avec nous, Jacqueline. Comment allez-vous?
8: Bonjour à tous.
0: Bonjour.
8: Eh bien, écoutez, je vais comme tout le monde. On essaie de survivre à tout ce marasme ambiant et à ce racket organisé de l'État français.
0: Parce que tout augmente, c'est ce qu'on disait. Et en fait, tous les gens qui nous écoutent voient la promesse de gaz qui va monter, l'électricité. Tout a déjà augmenté, quand c'est pas les taxes foncières dans certaines villes, etc. Tout a augmenté, sauf le salaire. Et à un moment donné, on réduit. Donc, vous aviez lancé ça en 2018. Vous étiez dans la rue, vous?
8: Oui, en 2018, oui, j'étais dans la rue, bien sûr.
0: Vous avez fait combien de sorties?
8: J'en ai fait que 3, pour la simple et bonne raison que à partir des événements de l'Arc de Triomphe, moi, je faisais partie des gilets jaunes canal historique. Moi, les événements où on casse tout, ça ne sert strictement à rien.
0: D'ailleurs, ce n'était pas forcément des gilets jaunes.
2: C'est ça, c'est j'allais dire.
0: Qui n'avaient pas cassé, même s'il y avait un gros mécontentement. Alors, on parle du 17, c'est 17 ou 18, Gauthier?
1: 17, moi, j'ai entendu.
0: 17 octobre? Que les gilets jaunes reviendraient dans
5: 17,
0: certaines villes.
5: 17, mais il y a quelques affiches qu'on fleurit à travers le pays. Mais effectivement, c'est pas la première fois qu'on parle du retour possible des gilets jaunes. Et à chaque fois qu'on a parlé de retour, en fait, c'était quelques ronds-points, quelques dizaines de personnes.
0: Mais ceci dit, je pense que les politiques ont très très peur de ce mouvement social parce que c'est la France qu'on n'entend jamais. Et la France qu'on n'entend jamais, mis bout à bout, ça fait beaucoup de monde. Quand vous prenez toutes les petites communes de 2000 habitants, c'est rien une commune de 2000 habitants. Petit village de 600 habitants, c'est rien. Mais quand vous groupez tous ces gens-là sur la surface de la France, ça refait beaucoup de gens. Et quand ces gens disent « on va monter à la capitale » ou « on va aller dans les grandes villes », ça fait beaucoup de gens mécontents. Est-ce que vous pensez, vous, d'après vous, que ça va se faire alors, Jacqueline?
8: Moi, je pense qu'il va y avoir des gens qui vont descendre dans la rue, c'est certain. Mais ça ne sera pas une majorité pour la bonne raison que tout le monde est à l'os. Plus personne n'a les moyens d'aller passer une journée complète, de perdre une journée complète dans la rue. Là, aujourd'hui, c'est terminé. Et la saturation, en revanche, la saturation des Français vis-à-vis de l'État et de tous ceux des taxes par lesquelles nous sommes assaillis et assassinés, je dirais, ça va leur péter à la gueule, passez-moi l'expression, mais bien plus fort que ce qu'on a connu en 2018. À côté de ça, en 2018, les gilets jaunes, c'était des Playmobil dans un évier.
0: Mais c'est-à-dire, vous pensez quoi alors?
5: La présidentielle.
8: Ah ben, ça va péter proche de la guerre civile. Hein. Vous ne vous rendez pas compte?
0: Alors, c'est même pas les urnes, des urnes, vous parlez carrément, c'est l'étape du dessus.
8: Ah non. Ben, moi, honnêtement, j'espère, parce que moi je suis une modérée à la base.
0: Ah bah oui, heureusement.
8: Tenir, j'espère que ça va tenir jusqu'à l'élection présidentielle, mais rien n'est moins sûr. Parce que le fait que des gilets jaunes vont redescendre dans la rue, Emmanuel Macron va s'en emparer encore pour aller les éborgner, aller les mettre en garde à vue, aller les ficher S, comme il a déjà fait en 2018.
0: Gauthier, bah, la dame, elle était l'une des leaders au début, donc elle a son parti pris.
5: Bien sûr, puis elle rentre en politique ensuite, Jacqueline Gauthier. Moreau, avec Éric Zemmour. Moi, je pense pas que ça explose avant la présidentielle, parce que effectivement, l'attrait de se dire on peut les mettre dehors et quoi qu'il arrive, déjà Emmanuel Macron sera dehors dans 8 mois, on peut utiliser tel ou tel bulletin contestataire et on voit un second tour qui commence à se dessiner dans les sondages entre Marine Le Pen et Jean-Luc Mélenchon. Tout ça, et effectivement, les gens n'ont plus de moyens. Monter à Paris, ça coûte de l'argent. Ne pas travailler, tu perds de l'argent.
0: C'est ça qui est dingue, c'est qu'on va pas manifester parce qu'on n'aura plus l'argent pour y aller.
5: Voilà.
0: C'est fou.
5: Donc, je pense que tout ça ne nous mène pas à la guerre civile ou à une confrontation majeure avant l'élection. Après, en fonction de qui gagne ou qui ne gagne pas, si tu as deux camps qui se sont fait face avec des propos très véhéments, une grande polarisation du pays, sans aller jusqu'à parler de guerre civile, oui, il peut y avoir des affrontements très clairs. Quand je vois qu'à la fête de l'UMA, tout le week-end, les militants de la fête de l'UMA ont dit si le RN passe, ça doit être la révolution dans la rue, effectivement qu'après la présidentielle, il peut y avoir de grandes violences. Oui.
0: On se tient au courant. Merci Jacqueline, merci en tout cas. Merci et une pensée pour tous les gens qui nous écoutent, qui sont devant la station service, qui sont en train de faire un calcul en se disant je devais peut-être partir ce week-end, c'est où je pars ce week-end voir la famille, les enfants, etc. Où je vais travailler, et ça c'est un casse-tête et on n'a pas la solution aujourd'hui.
5: Et la barre des 3 euros qui va peut-être être atteinte.
0: Alors, on va y aller, parce que le détroit d'Ormuz plus l'autre détroit qu'on savait même pas où c'était, qui commence à se boucher aussi, qui est fermé, tout est fermé en ce moment.
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0: Est-ce qu'autour de cette table, on va faire plus léger, vous avez été collectionneur quand vous étiez petit?
5: Oui.
0: Collectionneur.
2: Oui, absolument. Pareil, moi aussi.
5: Trois choses.
0: L'hyperactif. Oui, trois choses. Alors, on en parlera dans un instant avec tout le monde. Stouff, tu faisais quoi?
2: Les cartes de téléphone et les pins.
0: Ça a été très à la mode.
2: Ouais.
0: La carte de téléphone pour les gens de moins de 30 ans qui nous écoutent.
2: Ouais, voilà.
0: Déjà, il n'y a rien qui va là-dedans. J'ai collectionné des cartes de téléphone.
2: Voilà.
0: Piètre.
1: Oh là là, les bouteilles de whisky et les paquets de cigarettes.
0: Abus d'alcool, dangereux pour la santé.
5: J'avais qu'il allait nous dire les préservatifs.
1: Et j'allais vous dire, rajouter derrière, mais j'étais jeune.
0: Bien sûr. Monsieur Gauthier.
5: Alors j'ai fait les timbres.
2: Ouais.
5: J'ai fait.
0: C'est marrant comme je te vois bien faire ta petite collection de timbres avec les petits.
2: Le petit classeur.
0: Attendez,
1: la pince à épiler.
0: Il avait pas les petites fleurs, les petites feuilles, les pas.
5: Non, pas les petites fleurs. J'ai fait des herbiers, mais.
0: Et il a fait son herbier.
5: J'ai fait des herbiers aussi.
0: Mais ça m'étonne pas qu'il ait son petit herbier. Je le voyais bien. Mais je le voyais bien. Je voyais bien maman en train de dire il est où Gauthier? Il fait son petit herbier. Je le vois bien moi.
5: J'ai fait donc les timbres. J'ai fait les euros. De tous les pays de la zone euro. Donc
0: À quel âge?
5: Oh, les euros.
0: C'est quoi les euros? Ah oui, les euros.
5: Les pièces. Tout le monde n'a pas les mêmes. Elles ne sont pas frappées du même saut. Oh, une dizaine d'années. Et après, j'ai pris tout. Parce qu'il y avait quand même.
0: Pas un enfant de 10 ans qui fait des collections d'euros. Déjà, les parents auraient dû s'inquiéter très
5: et
0: tôt.
5: Et après, j'ai pris tout l'argent. Quand j'avais 16 ans.
0: Bien sûr.
5: L'argent collectionné, je l'ai dépensé.
0: Et le troisième, c'est quoi?
5: Et le troisième, c'est. Vous connaissez les Warhammer? Les Warhammer, c'est les petites figures des Seigneurs des Anneaux. J'étais fan du Seigneur des Anneaux, donc j'avais une grande table avec toutes les figurines qui se faisaient la guerre du milieu.
0: Et après, il nous faisait Waterloo en terre du milieu. Il avait un petit Napoléon Warhammer.
1: On n'a pas eu la même enfance.
5: Restez avec nous. J'avais des petites statues de Napoléon dans ma chambre.
0: Il était déjà habillé comme ça quand il avait 10 ans. Restez avec nous en Washington Kitchen là avec ça. Dans un instant, nous aurons un collectionneur de Schtroumpf. Mais avant tout cela, elle y était, elle l'a vu. Première samedi, Céline Dion a fait son premier concert. Bon, on entend tout hein, sur les réseaux sociaux, comme d'habitude. Je pense qu'il y a les aigris de service qui ont dit qu'elle chantait faux, que la voix n'était plus là. Les gens qui ont dit que c'était exceptionnel. Vous aurez de tout, de toute façon, sur les réseaux sociaux, entre ceux qui n'y étaient pas, mais qui n'ont pas aimé, de toute façon. Ça aussi, vous l'aurez. Stouff, en détail, c'était comment?
2: Franchement, c'est la première fois que je la voyais, moi, en concert.
0: Oui.
2: Donc, je vais te donner l'avis de quelqu'un qui la voyait pour une première fois. Quand elle arrivait sur scène, je l'ai trouvée. Tu sais, toute fragile, je me disais, la pauvre, enfin, elle a l'air toute.
0: Tu te dis pas que tu vas lui faire monter un meuble IKEA.
2: Et là, elle se met à chanter, et au fur et à mesure qu'elle se met à chanter, ça prend une autre dimension en fait.
1: C'est-à-dire?
2: C'est la scène, c'est sa vie, c'est elle, et elle est là, elle chante, elle est vraiment ancrée dans la scène, et elle en voit quoi.
0: Est-ce qu'elle a l'air d'aller?
2: Franchement, elle l'a dit elle-même, elle va bien.
0: Très bien, elle l'a dit, mais elle l'a dit.
2: Elle l'a dit.
9: Je suis debout sur scène, dans cette ville que j'aime tant. Votre soutien, votre amour. Merci.
0: Votre argent.
9: Merci. Alors ce soir, je veux chanter pour vous.
0: Ah oui.
9: Chanter pour moi.
0: Ah oui.
9: Chanter la vie.
0: Je chante la vie.
2: Mais c'est Céline, elle est comme ça.
0: On dirait la chanson avec Pascal Sevran il y a 30 ans. Oh, on chante la vie.
5: Ça me pensait à Otis dans Astérix. J'aime la vie. Je prends les situations comme elles viennent.
0: Vous savez, la vie, c'est des rencontres.
5: Il y a pas de bonnes, de mauvaises situations.
0: J'aime la vie, je chante la vie. Bon, écoutez, très bien. Il y avait des guests, t'as vu qui ?
2: Oui, il y avait Michelle Obama qui était là, Oprah Winfrey aussi. Il y avait
1: Oui, mais c'était pas des guests. C'était des invités.
2: Non, il y avait pas de guests sinon sur scène.
0: Mais dans la salle.
2: T'avais des influenceurs, Nabila, entre autres, Sylvie Tellier. Enfin.
0: Tu sais nous faire rêver.
5: Pascal,
0: il paraît qu'il chialait sur du Céline Dion, on lui demandera dans 3 minutes. Il s'appelle Alain Pouchol-Blanchon. Comment ça va, Alain ?
10: Ça va très bien.
0: Et Alain, c'est le collectionneur de Schtroumpf. Combien il en a ?
10: 4968.
0: C'est Warhammer, il en avait combien, Gauthier ?
5: Plusieurs centaines, mais je n'aurais pas le chiffre exact.
0: 4000, je vous l'ai fait à 5000, Alain. Pourquoi 4968? Qu'est-ce qui s'est passé?
10: Parce que chaque fois que je reçois une commande, je marque et je fais le total.
0: D'accord. Très bien. Il paraît que c'est dramatique parce que vous avez eu une perte de guerre, là. Il y a eu des schtroumpfs qui ont été détruits.
10: Ah ben oui, il y a eu de la grêle chez nous, alors j'en ai perdu 80.
1: Ah, ils sont dehors?
0: Ils sont dehors.
10: Ah oui, il n'y en a pas à la maison. C'est tout devant ma porte.
1: Et ils font quelle taille, du coup? On va se dire, c'est grandeur nature.
10: C'est des schtroumpfs normales, hein.
0: C'est des schtroumpfs.
2: Et ils sont collés sur sa maison, hein. Les schtroumpfs.
10: Oui, ils sont collés sur les gouttières, sur les bords des fenêtres, avec de la pâte à fixe.
0: Vous avez perdu quel schtroumpf avec la grêle? C'est pour savoir, c'est quel schtroumpf?
10: Non, je ne sais pas. Parce que les farceurs.
0: Mais vous savez où sont... Mais attendez, parce qu'il n'y a pas 5000 schtroumpfs, donc vous avez des schtroumpfs.
10: Non, il y en a 99 exactement.
0: Voilà, des doublons. Donc vous avez des schtroumpfs farceurs, vous les avez en plusieurs exemplaires.
10: Alors, c'est-à-dire, mais tous les schtroumpfs, il y a tous les métiers. Il y a les ramoneurs, il y a le menuisier, il y a le pâtissier, il y a tous les métiers, les corps de métiers.
2: Mais vous voulez procurer où les schtroumpfs, en fait, et par
10: combien?
2: Alors,
10: sur Internet. Je les achète que sur Internet.
0: Bien sûr, schtroumpf.com.
1: Et est-ce que, du coup, vous avez Gargamel et Azrael?
10: Bien sûr.
1: Ah. Et le Gargamel, vous êtes sûr que c'est pas une figurine de Zemmour ou un truc comme ça? C'est le vrai.
0: C'est pas possible à chaque fois.
10: Non.
1: Je savais pas qu'il existait, moi, le vrai.
0: Ça n'a aucun rapport.
10: Non.
0: Il paraît que chez vous, à la maison, vous avez des tasses, vous avez des savons, vous avez des parfums, vous avez des affiches, vous avez des t-shirts. Il paraît que vous avez tout.
10: Oui. Tous les dérivés, serviettes de toilette, tout.
0: C'est incroyable, mais pourquoi? Alors attendez, pourquoi les petits schtroumpfs sont dehors?
10: Alors les petits schtroumpfs, c'est venu avec mon neveu. Parce que j'avais un neveu qui en avait une vingtaine à peu près. Et puis il est venu à la maison un jour, et puis il s'amusait avec moi, et puis il m'a dit: Tonton, est-ce qu'on ne ferait pas la collection des schtroumpfs? Parce que j'étais avec lui. Hein.
1: Et des schtroumpfettes, vous en avez combien?
10: Oh ben, il n'y en a qu'une schtroumpfette, hein, évidemment. Normalement.
0: Ah, oui, je sais ce qu'il va dire. Je sais ce qu'il va dire. Une schtroumpfette, 5000 schtroumpfs. Ne dis rien. Ni vous, ni lui, vous ne dites rien.
2: Non. On n'a pas relevé.
0: On est lundi, on reste digne. Bon, et ça se visite ou pas alors chez vous?
10: Ah, ben bien sûr, j'ai du monde qui passe.
0: Mais vous êtes où si les gens veulent venir vous faire une bise?
10: Eh ben, Sarougnard, dans la Creuse. Entre Auxances et Livourne-les-Bains.
0: Alors, il faut y aller doucement. Hein. Sarougnard dans la Creuse, c'est ça?
10: Oui,
0: d'accord. Et vous avez une bonne tête. Moi, j'ai vu votre photo à côté des schtroumpfs. Ouais. Vous avez une bonne tête, Alain. Ça va, là? Il paraît que vous avez eu un petit examen de santé. Vous ne saviez pas si vous pouviez faire l'émission.
10: J'ai fait des colis néphrétiques.
0: Ça fait très mal. Est-ce que ça va?
10: Ça va.
0: Pas trop mal?
10: Non.
0: Heureusement qu'il y avait le schtroumpf chirurgien.
1: Ben voilà.
10: Voilà, c'est ça.
0: Allez, je vous embrasse. À bientôt. Bon après-midi.
11: 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Allez, nous voici arrivés au bout de la nuit. Place à l'info dans un instant avec Alexandre Lemaire, Europe 1 bonjour. Et nous, on va se quitter en chanson aujourd'hui sur Le Petit Pêcheur de Manon Lisa. Bon réveil, bon début de journée à l'écoute d'Europe 1.

0: Manon Lisa avec le petit pêcheur sur Europe 1. Il est temps d'accueillir Alexandre Lemaire pour aller à la pêche aux infos. Et c'est avec vous. Bonjour Alexandre.
1: On est là avec notre canne et notre hameçon. Bonjour Marlène, bonjour à tous. Chers auditeurs, c'est un plaisir de vous retrouver ce mardi matin. Europe 1, bonjour, 5h-7h avec Omblin Roche, bien sûr. Bonjour Omblin.
2: Bonjour Alexandre, bonjour à tous.
1: Que nous dit le ciel ce 15 septembre?
2: Alors ciel généreux, ciel oui. Soleil généreux sur la majorité du pays. De la chaleur aussi beaucoup. Seul le Nord-Ouest connaît quelques nuances de gris.
1: Voilà, votre météo complète, Omblin, dans un instant. Europe 1, bonjour. Mardi 15 septembre, nous sommes en pleine préparation, vous le savez, du budget 2027 qui s'annonce impossible, très serré à tous les étages. Eh bien, voici le gouvernement confronté à la gronde sociale. De nombreuses professions appelées à manifester aujourd'hui. Les pompiers, les infirmiers, les salariés du secteur de l'énergie et... les policiers, la colère monte dans les rangs de la police. Oui, pas assez de moyens quand progresse la violence du quotidien. Des primes de risque gelées depuis des années. Les policiers appellent donc à la mobilisation. Vous allez entendre sur Europe 1 tout à l'heure la réalité de leur quotidien et le malaise profond qui visiblement s'est installé. Ce sera avec mon invité Loïc Travers du syndicat Alliance Police Nationale. Il sera avec nous pour vous en parler dans une demi-heure à 6h-20. Avant cela, au cœur des podcasts Europe 1, Omblin.
2: Oui, et ce matin, un épisode dont la raconte, alors pas une histoire criminel, mais une année, Ondelat raconte l'année 1982, à travers les archives d'Europe 1, quand a eu lieu la première journée internationale des droits de la femme et quand Jean-Loup Chrétien est devenu le premier Français dans l'espace.
1: Et c'est dans un quart d'heure. La revue de presse internationale va vous emmener ce matin chez nos voisins belges, confrontés à un boom des usines clandestines de cigarettes contrefaites et qui viennent aussi inonder bien sûr le marché français. Et puis en Espagne, la presse révèle que le gouvernement espagnol fiche des journalistes selon leurs opinions politiques. Les correspondants d'Europe 1 nous rejoignent dans 10 minutes. D'abord, le temps pour ce mardi, Omblin Roche. C'est la journée la plus chaude de la semaine qui nous attend. Hein ?
2: Absolument, ça commence avant le lever du jour. La journée démarre avec des températures particulièrement douces. Le thermomètre va s'affoler cet après-midi pour atteindre des niveaux supérieurs de 10 à 13 degrés au normal de saison. Comptez 26 à 33 degrés sur la moitié nord, fréquemment plus de 30 degrés au sud, jusqu'à 35 à 36 degrés au pied des Pyrénées. Dans le détail, il fait ce matin 14 à Périgueux et Besançon, 15 à Dijon, 16 degrés à Saint-Étienne et Boulogne-sur-Mer, 18 degrés ce matin à Marseille. Cet après-midi, ça grimpe donc 24 à Caen et Lorient, 27 à Montpellier, 30 degrés à Ajaccio et Amiens, 32 pour Aubenas, 3 et Paris. Il fera 34 degrés à Montluçon, 36 à Cahors. Le ciel est majoritairement bleu pour plus de la moitié du pays, de la Bretagne et les côtes de la Manche se réveillent sous des nuages bas et quelques brouillards qui laisseront s'échapper de très faibles pluies cet après-midi. À l'avant, au nord de la Loire, ça va rester voilé. Des passages nuageux également du bassin parisien au Grand Est. Mais c'est une impression de beau qui va quand même dominer. En fin de journée, des nuages bas feront leur entrée par la côte, dans le sud de l'Aquitaine. Sachez que d'ici ce soir, le vent va se renforcer sur la façade atlantique, annonçant l'arrivée imminente d'un air plus frais.
1: Merci Omblin. Bienvenue à tous. Bon réveil avec Europe 1. Voici votre journal. Europe 1, il est 5h.
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1: À la une ce matin, les retraités vont-ils devoir mettre la main à la poche pour boucler le prochain budget ? Gel des pensions, suppression d'abattement fiscal, aucune option ne fait l'unanimité et les oppositions brandissent déjà la menace d'une censure. Dans ce journal également, il n'y aura pas de célébration de mariage en cas de débordement dans les cortèges à Nice. Le maire de la ville, Éric Ciotti, a pris cette décision ce week-end après des incidents survenus en marge d'une cérémonie. Et puis alors que les prix des carburants restent au plus haut, la prise de contrôle du détroit maritime de Bab el-Mandeb par les Houthis, alliés de l'Iran, pourrait encore aggraver la situation. Explication à suivre.
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1: Il est 5h sur Europe 1, le journal Théo Grévin. Bonjour Théo.
4: Bonjour Alexandre, bonjour à tous. 6 milliards d'euros, c'est donc le montant de l'effort qui devrait être infligé aux retraités l'année prochaine. Une goutte d'eau par rapport aux plus de 400 milliards versés cette année pour les pensions. Et pourtant, le dossier reste l'un des plus explosifs pour le gouvernement qui envisage plusieurs scénarios. Renoncer à l'indexation sur l'inflation ou encore supprimer l'abattement fiscal de 10%. Alors qu'en pensent les premiers intéressés, les retraités? Charles Bouchain leur a posé la question.
5: Assise sur un banc, sandwich à la main, c'est la pause déjeuner pour Marie-Vonne, Chantal, Sophie et Françoise, quatre retraités en pleine randonnée. Au cœur des discussions pendant les premiers kilomètres, l'effort qui pourrait leur être demandé.
6: Oui, on va parler.
7: À force de nous ponctionner, c'est nous qui allons devenir les plus pauvres.
5: Et pour l'instant, l'idée passe mal pour ces retraités qui touchent entre 2 et 3 000 euros chaque mois.
7: Entre les pensions des retraites qui ne veulent pas revaloriser, éventuellement qui veulent supprimer les 10% d'abattement, ça fait beaucoup quand même pour des gens qui ont travaillé plus de 40 ans.
8: Les filles, vous en dites quoi?
9: Oui, tout à fait. Moi, je suis d'accord avec ce qu'a dit Chantal.
5: Toutes ont l'impression d'être des proies faciles pour le gouvernement.
10: Pourquoi toujours les retraités? Les retraités sont pas forcément des riches. Foutez-nous la paix.
5: Il faut d'abord s'attaquer aux dépenses de l'État, ajoute-t-elle.
9: Il y a tout un tas d'économies à faire au niveau des ministères. Tous les voyages qui sont faits à droite, à gauche et tout, est-ce que c'est vraiment justifié?
5: Et si certaines sont moins radicales, elles souhaiteraient être consultées.
11: Parce que là, on a l'impression que ça va nous être imposé d'en haut, sans qu'on soit associé à la réflexion.
5: Les quatre copines attendent avec inquiétude les décisions prises dans les prochaines semaines concernant leur retraite.
4: Un reportage Europe 1 signé Charles Bouchain et cet effort réclamé aux retraités, c'est une ligne rouge au Parti Socialiste comme au Rassemblement National. Sébastien Lecornu recevra aujourd'hui les présidents des groupes LR et centristes du Sénat avant un séminaire gouvernemental après-demain. Tout ça en vue donc de la présentation du budget dans un peu moins de 2 semaines. L'État à la recherche d'économies alors que plusieurs secteurs donnent aujourd'hui le coup d'envoi de la rentrée sociale. Les salariés d'EDF qui souhaitent conserver leur tarif agent préférentiel. Les soignants se mobilisent également, tout comme les policiers qui réclament une revalorisation de leur prime de risque. Vous les entendrez dans le journal de 5h30.
12: Des policiers, Théo, qui se retrouvent en première ligne face au débordement et dans les cortèges de mariage.
4: Illustration à Nice où le maire UDR vient de prendre une décision radicale. Il ne célébrera plus aucun mariage en cas de trouble à l'ordre public en marge de la cérémonie. Et cette décision d'Éric Ciotti intervient après des incidents constatés ce week-end, Caroline Baudry.
13: Samedi matin, un cortège se met en route direction le Parc Phénix. Les mariés y sont attendus à 11h par un élu dans une salle antenne de l'hôtel de ville. Mais les époux et leurs invités sèment en chemin le chaos avec leur véhicule, selon un communiqué de la ville, faisant fi du règlement intérieur des cérémonies de mariage. La police municipale dépêchée sur place relève alors 16 infractions, dont 2 pour circulation à contresens et 2 pour arrêt sur voie rapide. Dans la foulée, le maire Éric Ciotti ordonne l'annulation de la cérémonie et alerte immédiatement dans une publication sur X à Nice. Un mariage n'autorise ni les rodéos ni le mépris des règles, peut-on lire. Photo de 2 motocross roues avant levées en guise d'illustration. Les mariés qui auraient exprimé des regrets pourront toutefois célébrer leur union à une date ultérieure, selon l'équipe municipale contactée par Europe 1.
4: Caroline Baudry, l'heure des explications pour Anne Hidalgo et son ancien adjoint Patrick Bloch, convoqué aujourd'hui au Sénat au sujet des violences sexuelles dans le périscolaire. Au cœur des interrogations, les failles et les dysfonctionnements qui ont permis à des animateurs de sévir pendant des années. 132 ont été suspendus à Paris depuis le début de l'année, dont une cinquantaine pour suspicion de violences sexuelles ou sexistes. Et puis des aveux partiels au premier jour du procès du djihadiste français Othman Garrido, jugé devant la cour d'assises spéciale de Paris pour avoir participé à 2 exécutions dans les rangs de Daesh en 2015. L'accusé reconnaît son appartenance passée à l'État islamique et avoir assisté à une scène de décapitation.
12: Un autre procès qui s'est ouvert hier, Théo, c'est celui des complices du terroriste responsable de la mort du gendarme Arnaud Beltrame en 2018.
4: Lors des attentats de Trèbes et Carcassonne qui avaient fait 4 morts au total, 3 accusés auraient dû comparaître en appel. Ils ne sont finalement que 2, Jean-Baptiste Marty.
14: Devant la cour, une chaise vide, Bagdad Adaoui, l'un des accusés, est absent. Le ministère public explique qu'il a fait l'objet d'une OQTF et a été expulsé du territoire français en octobre 2024 vers le Maroc. Il ne sera donc pas jugé lors de ce procès. En revanche, Marine Pequignot, l'ancienne petite amie du terroriste islamiste, est bien présente. La présidente retrace son parcours. Elle se radicalise dès l'âge de 14 ans, fichée S. Elle avait à l'époque comme projet de se rendre en Syrie et de se marier religieusement avec un combattant du groupe terroriste HTS. Les partis civils attendent beaucoup de cette jeune femme qui comparaît libre, comme l'explique maître Mathieu Montfort, avocat de la veuve d'Arnaud Beltrame.
15: Pour ma cliente, les enjeux ils sont limités à la reconnaissance de la responsabilité de chacun, à la question de la connaissance du projet terroriste. On est dans un souci de savoir ce qui s'est passé et connaître la position des uns et des autres à ce procès.
14: Condamnée à 5 ans de prison, dont 3 ans ferme en première instance alors qu'elle encourait une peine de 30 ans, Marine Pequignot continue de nier en bloc la connaissance du projet terroriste de son ex-compagnon.
4: Jean-Baptiste Marty du service police-justice d'Europe 1. À l'étranger, des avions de chasse de l'OTAN ont abattu cette nuit un drone au-dessus de la Lituanie, pays voisin de la Russie, régulièrement visé par des intrusions de drones. Hier soir, Volodymyr Zelensky affirmait que l'Ukraine était prête à prendre des mesures de désescalade si la Russie acceptait d'en faire de même.
12: Et puis sur l'autre front, au Moyen-Orient, cette fois pas de désescalade, mais plutôt un élargissement du conflit.
4: Conséquence de la prise de contrôle par les rebelles houthis du Yémen, alliés de l'Iran, du détroit de Bab-el-Mandeb, point de passage stratégique entre l'Europe et l'Asie. Une mauvaise nouvelle pour les cours du pétrole qui pourrait encore progresser, Wilfried de Villers.
5: En verrouillant la porte d'entrée de la mer Rouge, les rebelles houthis ont frappé là où ça fait mal. Sur l'énergie, le détroit de Bab-el-Mandeb permettait l'acheminement de 7% du pétrole mondial malgré la paralysie d'Hormuz. Si Téhéran dément toute implication dans cette offensive, ce sont bien ses proxys qui sont à l'origine des attaques. Thierry Bross, spécialiste des questions énergétiques, y voit une stratégie iranienne d'étouffement de l'économie mondiale.
6: Dans cette guerre, le prix du pétrole sera l'arbitre final. Et les Iraniens ont besoin, pour gagner cette guerre, que le prix du pétrole devienne tellement élevé qu'il plonge le monde occidental en récession. Et donc, ils font tout pour essayer d'obtenir cela.
5: Le coup est d'autant plus dur que toutes les routes d'acheminement du pétrole par la mer Rouge sont aujourd'hui coupées, maritimes comme terrestres. Depuis le début de la guerre, l'Arabie Saoudite, premier exportateur mondial de brut, faisait tourner à plein régime son pipeline Est-Ouest, reliant le golfe Persique à la mer Rouge, capacité 7 millions de barils par jour. Mais une frappe de drone a contraint le royaume à couper temporairement les vannes en fin de semaine dernière.
4: Explication Wilfried de Villers pour Europe 1. Et puis en France, un grand hommage au skipper Charlie Dalin, organisé aujourd'hui. Skipper décédé en juin dernier des suites d'un cancer, une parade maritime rassemblant des dizaines de bateaux de course aura lieu au large de Concarneau, commune où résidait le vainqueur du Vendée Globe en 2025.
12: Merci Théo Grévin, bienvenue si vous nous rejoignez ce mardi matin à 5h08 sur Europe 1. N'oubliez pas votre rendez-vous tout à l'heure. Christine Kelly de 11h à 13h sur Europe 1.
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12: Bon réveil à tous ce mardi 15 septembre.
2: Il est 5h08, vous écoutez Europe 1 bonjour jusqu'à 7h. Dans quelques instants, Alexandre Lemaire, la revue de presse internationale.
12: Des journalistes fichés selon leur sensibilité politique, ça se passe en Espagne. Oui, le correspondant d'Europe 1 en Espagne, Nico Salvado, avec nous dans un instant. D'abord les courses, c'est votre pari gagnant, Thierry Léger, bonjour.
8: Bonjour Alexandre, il y aura des courses cet après-midi sur l'hippodrome de Compiègne et mon pari gagnant sera le 511 Blanquette. Voilà une pouliche sur laquelle on peut souvent compter et qui s'entend à merveille avec sa femme jockey Ambre Molins. Ces deux-là devraient donc une nouvelle fois disputer activement les premières places de cette épreuve où elle se retrouve vraiment bien placé de par les conditions de course. Alors notez bien pour cet après-midi sur l'hippodrome de Compiègne, réunion 1, dans la cinquième course, le numéro 11, Blanquette.
12: Merci Thierry Léger, vous revenez après le journal de 5h30 sur Europe 1, nous donner vos pronostics du Quintet. Dans deux minutes maintenant, Omblin, au cœur des podcasts Europe 1.
2: Oui, et je vous invite à écouter Ondelatte raconte l'année 1982 à travers les archives d'Europe 1.
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0: Bonjour. Bon réveil, il est 5h09.
12: La revue de presse internationale avec les correspondants d'Europe 1. Nous partons d'abord en Belgique. Bonjour Michael Donut.
16: Bonjour.
12: Vous êtes à Bruxelles, Michael, pour Europe 1. Qu'est-ce qui fait la une des journaux belges ?
16: Eh bien, la presse parle largement des cigarettes contrefaites produites en Belgique. Cela concerne aussi la France comme marché direct. Au départ, le Financial Times a révélé que le nombre d'usines clandestines découvertes en Belgique était en première ligne. 11 usines illégales, selon Atlas News, ont été démantelées rien que cette année. Contre une seule en 2016. Pour Belgian News, 130 millions de cigarettes ont été saisies cette année. Sudinfo confirme que cette industrialisation permet de produire des millions de cigarettes par jour. Une réalité régulièrement documentée chez nous par Le Soir ou encore 7 sur 7, notamment à travers les saisies des douanes et le démantèlement d'ateliers clandestins. Des paquets vendus jusqu'à 10 fois moins cher que chez les buralistes en Belgique et en France, mais très dangereux pour la santé.
12: Nous sommes maintenant en Espagne avec le correspondant d'Europe 1, Nico Salvado. Chez vous, la presse s'inquiète du fichage de certains journalistes.
17: Le ministère de l'Intérieur espagnol possède un dossier de 54 pages avec une liste de journalistes classés selon leur supposée tendance politique. C'est le site d'info El Confidencial qui a sorti l'affaire. Le fichier contient pour chaque personne son nom, sa photographie, son média, sa fonction, son parcours professionnel et ses participations à la radio ou à la télévision et une conclusion en forme d'appréciation de son positionnement politique. Alors certaines appréciations sont particulièrement explicites. Le journal catalan Ara révèle par exemple des termes comme tendance conservatrice ou critique de l'amnistie envers les indépendantistes catalans ou clairement de gauche ou encore soutien le gouvernement. Le site d'Actuel Espagnol fait remarquer qu'il ne s'agit pas uniquement d'une liste de journalistes politiques car on y retrouve des directeurs de médias, des éditorialistes, des chroniqueurs, des participants aux émissions de débat. Selon la télé publique RTVE, le ministère de l'Intérieur ne nie pas l'authenticité du document et a présenté sa défense consistant à dire qu'il s'agit d'un simple document de travail à vocation consultative destinée à permettre aux services de communication du ministère de mieux connaître les interlocuteurs médiatiques.
1: Nous partons enfin pour le Japon. Bernard Delattre, on vous retrouve à Tokyo pour Europe 1, à la une des médias japonais.
18: Le salaire minimum. Patrons et syndicats viennent de décider de le hausser de 5% à la demande pressante du gouvernement qui, pour autant, selon le tabloïd Gendai, n'a vraiment pas de quoi fanfaronner vu le montant dérisoire du SMIC horaire japonais comparé à celui en vigueur dans les autres grands pays industrialisés, à savoir 1177 yens, soit 6 euros contre plus de 12 euros en France. L'exécutif vient pourtant d'annoncer qu'il ne passerait à 1500 yens, 8 euros, que dans les années 2030 et non 2020, comme c'était prévu de longue date. Une telle décision est choquante, s'indigne le journal de gauche Tokyo Shimbun. Elle est déconcertante, s'étonne le journal conservateur Yomiuri. Et préoccupante, ajoute le quotidien financier Nikkei, selon qui hausser les salaires les plus bas est impératif et urgent pour enrayer la dégringolade de mois en mois des dépenses des ménages qui pénalisent fortement la quatrième économie mondiale.
1: Bernard Delattre, correspondant d'Europe 1 au Japon.
2: C'était votre revue de presse internationale sur Europe 1. Il est 5h13. Très bon mardi à tous. À 5h20, les initiatives en France, Alexandre Lemaire.
1: Ça vous arrive, Ombline, de vous dire, je sais pas, que vous passez trop de temps sur votre smartphone, que vous êtes en train de manipuler, là, par exemple, sur vos écrans? Bon. Alors, ce matin, chers auditeurs, une solution pour vous aider à décrocher. Alors, c'est drôle, cette solution, ben, c'est une appli. Mais vous allez voir, en fait, cette appli sur vos smartphones, il paraît que ça marche, que ça vous aide vraiment.
2: C'est une appli pour nous dire de ne plus
1: exactement
2: regarder l'appli.
1: D'accord. On vous raconte tout dans deux minutes maintenant.
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1: Il est 5h15 sur Europe 1. Bon réveil au cœur des podcasts Europe 1. Chaque matin, un nouveau podcast avec vous, Ombline Roche. Ce matin, Ondelatte raconte une année.
2: Oui, on parcourt une année de notre histoire, les grands événements, les sorties musicales, les sorties ciné, des histoires de stars, mais également ce qui a fait l'actualité. Toute une année passée au peigne fin à travers les archives d'Europe 1. Et cette semaine en podcast, Ondelatte raconte l'année 1982.
20: Cette année-là, les femmes ont leur journée, mais on leur demande aussi de cacher ce sein que l'on ne saurait entrevoir. Cette année-là, à la télévision, on s'engueule, on s'écharpe, on s'insulte. Et cette année-là, le chanteur Renaud est au sommet.
2: Oui, il est au sommet. Et pour ne pas craquer, Renaud met les voiles en septembre 1982 avec femme et enfant. De cette traversée de 6 mois en goélette, naîtra l'écriture d'un nouvel album.

0: Année 1982, retour sur la date du 8 mars, lorsque se tient la première journée internationale des droits de la femme. Le matin, sur Europe 1, Yvan Levaille reçoit la ministre des droits de la femme, Yvette Roudy.
1: Pourquoi cette fête ?
2: Pourquoi cette fête ? Eh bien, mais vous avez vu la revue de la presse ce matin, il y a beaucoup de choses à dire, monsieur Levaille, beaucoup de choses, et on n'en parle pas assez. Alors, il fallait marquer d'une façon un petit peu solennelle qu'effectivement, il y a beaucoup de choses qui ne vont pas et qu'il faut en parler. Et faire sortir de l'invisibilité cette double journée qu'elles ont pour celles qui travaillent à l'extérieur, qui en rentrant chez elles ont un travail ménager, parce qu'elles n'ont pas, comme vous, monsieur Levaille, la chance d'avoir un mari qui fait une fois par an la vaisselle le soir. Donc, c'est effectivement, il faut que toutes ces qu'on sache enfin qu'il y a des choses à faire.
1: Oh, mais quand savez-vous ?
3: Voilà, on entend les rires.
0: Elle provoque l'hilarité,
3: hein.
0: Bien sûr. Yvette Roudy, qui en direct ne mâche pas ses mots. Et le moins qu'on puisse dire, c'est que cette pique lancée fait mouche.
3: Bah, vous m'étonnez. Alors, ce podcast, Omblin, on de l'âtre raconte l'année 1982. Autre fait marquant, Jean-Loup Chrétien devient le premier Français dans l'espace.
0: Oui, et Europe 1 vit cette aventure au quotidien depuis sa préparation en URSS et son décollage le 24 juin 1982 jusqu'au terme de sa mission.
4: Et après 8 jours de mission dans l'espace, Europe 1 parvient à interviewer Jean-Loup Chrétien la veille de son retour.
5: Est-ce que vous pouvez avoir l'amabilité de nous décrire un peu ce que vous voyez ? Vous êtes au-dessus de quelle région du monde actuellement, Jean-Loup ?
6: Actuellement, on rentre dans la phase de nuit. Et on est actuellement en plein centre de... On arrive en Mongolie, on va arriver au-dessus de la Mongolie actuellement. On a passé la France il y a 10 minutes à peu près, et ça vous donne une idée de la vitesse. On passe actuellement la Mongolie.
0: Alors Jean-Loup Chrétien aura passé 9 jours en orbite. Ah

0: semaine, on de la te raconte l'année 1982 à travers les archives d'Europe 1. Il y a de la musique aussi, comme ce Thierry Pastor qui est sorti en 82, le coup de folie.
1: On est dedans. Hein.
0: Voilà, un podcast en 5 épisodes. 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
1: Merci, Ambline Roche. Vous êtes sur Europe 1, excellent réveil.
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1: Il est 5h17, bienvenue, le journal permanent, Théo Grévin.
4: L'ancienne maire de Paris, Anne Hidalgo, interrogée au Sénat aujourd'hui devant la commission d'enquête consacrée au scandale des violences dans le périscolaire parisien. Elle devra répondre des manquements signalés dans le recrutement de plusieurs dizaines d'animateurs, désormais visés par des enquêtes pour des sévices physiques ou sexuels sur des enfants. Les opérations de relevage du train accidenté vont débuter aujourd'hui en Seine-Maritime, 4 jours après le déraillement d'un TER reliant Rouen à Caen. L'enquête se poursuit sur cet accident, probablement provoqué par la présence d'un morceau de rail sur la voie. Un drone abattu par des avions de chasse de l'OTAN cette nuit au-dessus de la Lituanie, pays voisin de la Russie et membre de l'Alliance Atlantique, régulièrement visé par des intrusions de drones. Et puis 17 ans après sa séparation au festival Rock en Seine, le groupe Oasis va faire son grand retour à Paris, au Stade de France, pour 2 concerts les 23 et 24 juillet 2027.
1: Merci Théo Grévin. Avant le journal de 5h30, dans un peu plus de 10 minutes, sur Europe 1, on va se réveiller en musique avec la voix puissante de Teddy Swims.
0: Il a le chic d'enchaîner les succès, Teddy Swims. On écoutera le dernier en date, Mr. Know It All, dans un instant sur Europe 1.
1: D'abord, 5h18, les initiatives en France sur Europe 1. Ce matin, c'est une solution pour vous aider à décrocher de vos écrans. Bonjour Laureline Couturier.
5: Bonjour.
1: Vous êtes la cofondatrice de Jomo. Alors Jomo, c'est une appli qui permet d'organiser sa propre déconnexion des autres applis, en fait. Expliquez-nous ça.
5: Donc Jomo, c'est une application pour aider les gens à mieux utiliser leur smartphone et notamment à réduire le temps passé dessus. Donc concrètement, c'est une app qui permet en fait de mettre en place des règles de blocage, dont l'utilisateur définit les modalités, donc ce qu'il veut bloquer, quand il veut le bloquer et pour combien de temps. Et puis Jomo, ça s'occupe du reste.
1: Donc, on télécharge cette appli sur son smartphone et donc je vais pouvoir moi-même définir à la carte, hein, si je comprends bien, définir et m'astreindre à mes propres restrictions d'accès.
5: Exactement, l'utilisateur installe Jomo, il va pouvoir choisir donc, parmi plusieurs règles de blocage selon comment il veut réduire son temps d'écran. Ça peut être simplement, par exemple, de bloquer ses apps le soir, au travail, mais ça peut être aussi, en fait, de bloquer par défaut. Et pour les utiliser, il va devoir compléter un petit exercice sur Jomo avant. Donc là, on a plein d'exercices différents parce qu'on est tous différents et qu'on aime bien se challenger de différentes manières. Et puis récemment, voilà, on a ajouté la possibilité, en fait, de gagner du temps contre des petites actions du quotidien. Donc, par exemple, si je fais mon lit, que je prépare mon repas, que je fais le ménage, je le prouve à Jomo que c'est vraiment fait. Et là, je peux gagner, par exemple, 5, 10 minutes. Et ça marche vraiment super bien, notamment quand on a un petit peu tendance à avoir la flemme le soir. C'est un moyen vraiment efficace de lutter contre le scroll dans le canapé.
1: C'est quasiment la carotte et le bâton, là. Alors concrètement, par exemple, je sais pas, moi, une appli de réseau social qu'on va pas nommer, je peux définir quoi? Une fenêtre d'accessibilité et le reste du temps, c'est verrouillé.
5: Exactement. Et ça dépend vraiment de comment on a envie, en fait, de contrôler son usage. Donc, ça peut être effectivement juste le soir avant de s'endormir parce qu'on sait qu'on a un peu le scroll tardif dans la nuit et que ça commence à avoir des impacts sur notre sommeil. Ça peut être aussi quand on rentre du travail, on a besoin d'un peu de motivation pour faire à manger, pour faire son sport, etc. Donc là, on va essayer de troquer des bonnes actions contre du temps d'écran. Et puis, ça peut être simplement de la limite, quoi. On se dit maximum 15 minutes par jour parce qu'après, ça commence à avoir un impact sérieux sur le travail, par exemple.
1: Bien sûr.
5: Ça, c'est tout à fait possible.
1: Alors, Jomo, J-O-M-O, il y a un petit message derrière, expliquez-nous.
5: Exactement. Jomo, c'est la joy of missing out. Donc, en français, c'est la joie de rater quelque chose, en totale opposition au FOMO. Donc, le fear of missing out, donc la peur de manquer quelque chose.
1: Ouais, la peur de manquer quelque chose. Les notifications, tiens, par exemple, vous organisez leur filtrage aussi?
5: Alors, en fait, dès qu'on bloque, ça bloque tout, y compris les notifications. Et ça, c'est, on se rend compte que c'est un gain incroyable dans la vie parce que les notifications sont parfois très utiles, mais peuvent être aussi un moyen, en fait, de happer notre attention, de nous faire aller sur le téléphone. Et puis, d'un coup, on se retrouve plongé dans un vortex infini. On commence à juste regarder un petit message. Hop, on change d'application. Et là, on est parti pour 1 heure, 2 heures de scroll. Et c'est très dur de revenir après à ce qu'on fait.
1: Bon, j'entends les auditeurs d'Europe 1 déjà se poser la question. On se dit une appli pour bloquer les applis. C'est pas un petit peu cautère sur jambe de bois, Laureline Couturier?
5: Non, pas forcément. Je pense qu'on a dépassé ce cap-là. Et puis que je pense que dans les années à venir, on se posera même plus cette question. On paramètre tout sur son téléphone, le fond d'écran, les notifications qu'on veut recevoir, les applis qu'on télécharge, etc. Ouais. Et en fait, avoir une appli qui manage tout ça pour nous, ce sera quelque chose de totalement banal demain. Et puis d'ailleurs, c'est déjà offert en fait par les téléphones eux-mêmes. Hein,
3: non,
5: Apple,
3: mais je sais pas.
5: L'écran,
3: ouais, je vais faire le parallèle avec le fumeur là qui voudrait décrocher. Oui. En fait, plutôt que d'arrêter brutalement la cigarette avec le risque de replonger, il choisit, je sais pas, le patch ou la vapoteuse. Là, c'est un petit peu le même principe que vous proposez.
5: Exactement. Alors, la différence avec, par exemple, les substances addictives comme l'alcool, le tabac, c'est qu'on va pousser les gens à réduire jusqu'à l'arrêt parce que les études montrent qu'il y a vraiment potentiellement un vrai danger pour la santé.
1: Donc vous le prenez comme une addiction en fait, vraiment?
5: Alors pas exactement, parce que justement j'allais y venir, c'est impossible aujourd'hui de se couper du téléphone, on recommande pas forcément ça.
1: Bah, sauf si on prend un téléphone très très basique, comme on en trouve encore, alors pas le plus facilement du monde, mais ça existe.
5: Oui, il y a une vraie tendance d'ailleurs sur les réseaux sociaux, chez les plus jeunes, à justement passer sur des téléphones très très basiques pour vraiment se couper de toutes les distractions possibles qu'offre un smartphone.
1: Vous avez autofinancé votre appli et ça marche, hein, c'est un succès, Laureline Couturier, dites-nous.
5: Exactement, on a autofinancé, donc on s'est lancé en 2022 avec mon conjoint. Et puis on s'est lancé dans le grand bain. On a donc mon conjoint est développeur et moi je suis designer. Et donc on a tout fait nous-mêmes.
1: L'alliance
5: parfaite. Et puis aujourd'hui, on a l'incroyable chance de pouvoir en vivre grâce au soutien en fait de nos abonnés.
1: Bon, c'est formidable. Combien de téléchargements?
5: On comptabilise plusieurs centaines de milliers de téléchargements aujourd'hui.
1: Donc ça décolle bien. Alors c'est peut-être une appli à conseiller fortement à ses enfants, hein, parce que vous avez vu dans l'actualité le dernier classement PISA sur le niveau à l'école qui dégringole en partie à cause justement de l'addiction aux écrans, aux réseaux sociaux. Donc là, c'est Jobo, votre appli peut peut-être faire quelque chose de ce côté-là.
5: Alors ce qui est super intéressant, c'est que nous, on voit déjà plein d'étudiants arriver sur notre application. Donc on voit que les jeunes ont conscience de ce problème et sont prêts à agir. Ils viennent de manière intentionnelle, donc par leur propre chef, télécharger l'app. Et ça, c'est vraiment super.
1: L'histoire ne dit pas s'il y a un pic de téléchargement au moment des partiels. Alors, les couturiers.
5: Si, tout à fait. On voit qu'effectivement, il y a des périodes où ça se réveille un petit peu plus.
1: C'est effectivement très clair. Jobo, votre appli pour se déconnecter des autres applis et éventuellement de son smartphone. Merci, Laureline Couturier.
5: Merci, au revoir.
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1: Soyez les bienvenus. Bon réveil à 5h24 sur Europe 1. Avant de retrouver le journal de Christophe Lamarre, un réveil en musique, combine.
0: Oui, avec l'imposant Teddy Swims. C'est son dernier single en date. Il a sorti un album en début d'année. Le single est sorti cet été. Ça s'appelle Mr. Know It All, une chanson sur le contrôle et l'auto-sabotage.

0: Il sera en concert le 30 mars 2027 à Bercy, à Paris, à l'Accord Arena. Teddy Swims sur Europe 1 avec Mr. Know It All.
1: Bienvenue à tous sur Europe 1. Ce qui vous attend dans la prochaine demi-heure, le Club Culture Europe 1 avec d'abord le livre de Nicolas Carreau.
0: Oui, un livre qui fait l'actualité de la rentrée littéraire, chose que je croyais perdue, de Clémentine Méloire.
1: La signature Europe 1 du mardi, Emmanuel Ducrot avec Voyage en Absurdie.
0: Après Octobre Rose, Septembre Violet, Emmanuel qui nous parlera de la mobilisation des médecins contre les certificats médicaux délivrés à la rentrée. Vous savez, les fameux certificats médicaux pour les pratiques sportives de nos enfants, par exemple.
1: Oui, par exemple. Les policiers descendent dans la rue, c'est la une de l'actualité ce matin. Nous sommes en pleine préparation du budget, la colère monte, ils le disent, les policiers, pas assez de moyens face à la violence, des primes de risque gelées, des effectifs sursollicités. Mon invité vient vous raconter, après le journal Le Quotidien de la Police, Loïc Travers, du syndicat Alliance Police Nationale, sera avec nous dans 10 minutes. Le temps pour ce mardi, Omblin Roche, dernier jour marqué donc par cette vague de chaleur tardive.
0: Oui, l'ambiance est encore et toujours très estivale sur les deux tiers sud et l'est du territoire. Le soleil brille généreusement dès ce matin du bassin aquitain jusqu'au sud de la Loire. À l'opposé, les côtes bretonnes et normandes connaissent une journée plus nuageuse, un voile gris qui pourrait lâcher quelques gouttes résiduelles. C'est voilé de la région parisienne au Grand Est. Ça va le rester cet après-midi en Champagne du côté de la Moselle et de l'Alsace. Pour la seconde partie de journée, le vent de secteur nord-ouest va se renforcer sur le nord-ouest et la façade atlantique jusqu'à 60 km/h, ce qui va amorcer une baisse des températures. Alors ce matin, il fait 13 degrés à Vannes-et-Strasbourg, 15 à Clermont-Ferrand, 17 à Toulouse, 21 degrés à Nice. Cet après-midi, 21 degrés, ce sera pour Saint-Brieuc, 25 à Biarritz, 28 à Toulon, 30 à Belfort, 30 à Vesoul, 32 à Paris-Aigneurs, 35 à Bordeaux. Vous dire quand même que ce beau temps est synonyme de manque d'eau. Sachez que depuis le début du mois, Nice n'a pas vu une seule goutte tomber.
1: Oui.
0: Pareil
1: la
0: à Bordeaux,
1: toujours.
0: Absolument. Oui. Et c'est la tendance jusqu'à, a priori, la fin du mois de septembre.
1: Merci Omblin Roche, bienvenue, bon réveil avec Europe 1, 5h30.

0: Un drone non identifié abattu par l'OTAN, ça s'est passé cette nuit au-dessus de la Lituanie. L'appareil a été neutralisé par des avions de chasse de l'Alliance Atlantique. Un incident qui survient deux jours seulement après une attaque de drones russes sur un train qui reliait Kiev à Varsovie. Et puis à 10 jours maintenant de la visite du pape en France, reportage avec les lycéens de Saint-Jean de Val-d'Oise. Ces apprentis mettent la dernière main au trône sur lequel Léon XIV devrait s'asseoir au cours de son voyage.
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0: 5h30 sur Europe 1, le journal Christophe Lamarre. Bonjour Christophe.
2: Bonjour Alexandre, bonjour à tous. Le gouvernement confronté à son premier mouvement social d'ampleur depuis la rentrée. Policiers, infirmiers, pompiers, électriciens, gaziers, mais aussi étudiants seront dans la rue aujourd'hui. Coalition de métiers, revendications hétéroclites. Les policiers, eux, manifestent pour obtenir des moyens, du matériel, de meilleurs salaires et aussi des effectifs. Revendications portées par le syndicat Unité Reportage à Marseille. Stéphane Burgat, correspondant d'Europe 1 Provence-Alpes-Côte d'Azur.
3: Ils se sentent méprisés à l'heure où leur métier n'a jamais été aussi dangereux, comme pour ce policier de terrain qui souhaite rester anonyme.
4: La délinquance est de plus en plus violente, de plus en plus jeune. Le manque d'autorité dans la vie de tous les jours, c'est énorme. Des fois, vous patrouillez, vous tombez sur quelqu'un qui est en train de manipuler une arme de poing en fin de journée, en plein été. Ils manipulent l'arme de poing, ils ont tiré en l'air, on les a interpellés.
3: Des menaces qui visent aussi les agents en dehors de leurs heures de service, rapporte Arnaud Blaise, référent du syndicat Unité des quartiers nord.
5: Les policiers sont contraints d'habiter loin pour ne pas être reconnus, pour éviter que les enfants soient menacés, pour éviter qu'on les suive à la maison, qu'on subisse des tags. Malheureusement, ça arrive beaucoup trop souvent. Ça arrive que des collègues doivent muter pour des raisons urgentes comme celle-ci.
3: Et la police doit composer aujourd'hui avec une crise des vocations, déplore le porte-parole du syndicat Unité et décide.
6: Le métier ne fait plus sens parce que nous pourrons répondre aux victimes et traiter les procédures comme il se doit pour pouvoir effectivement qu'il y ait une réponse pénale et que l'auteur ne soit pas impuni et ne reproduise pas ses méfaits par sentiment d'impunité perpétuelle. Malheureusement, aujourd'hui, c'est un peu la norme en France.
3: En conséquence, selon lui, de nombreux agents se réorientent vers la police municipale. Marseille, Stéphane Burgat, Europe 1.
0: La politique, Jean-Luc Mélenchon est en colère. Le leader de la France insoumise conteste la demande d'annulation de 2 victoires des insoumis aux municipales.
2: 2 victoires décrochées en mars dernier à Vaux-en-Velin et Vénissieux. Le rapporteur public du tribunal administratif de Lyon réclame leur invalidation. En règle générale, la justice administrative suit cet avis. Un certain nombre d'irrégularités ont été relevées sur des listes concurrentes. Il n'en fallait pas davantage à Jean-Luc Mélenchon pour y voir un complot. Mayalène Trémollet.
7: Pour le leader insoumis, les responsables, ce sont d'abord les membres de l'administration. Alors si Abdelkader Lamar, actuel maire LFI de Vaux-en-Velin, se dit prêt à un nouveau scrutin, Jean-Luc Mélenchon va bien plus loin. Il regrette, je cite, « ce genre de situation où l'incompétence vient servir les manipulations politiques ». En clair, il cible le système préfectoral actuel qu'il considère dressé contre LFI et promet de le renouveler. Un procédé qui n'est absolument pas nouveau pour le quadruple candidat à la présidentielle qui appelle régulièrement à renverser les institutions ou à remettre en cause le processus démocratique au nom d'une injustice. Ainsi, en octobre 2018, par exemple, lors de la perquisition du siège de la France Insoumise dans l'enquête sur ses comptes de campagne, Jean-Luc Mélenchon crie au complot politique. En mai dernier, ses troupes appellent à l'insurrection populaire en cas de victoire du Rassemblement National. Et pas plus tard que ce week-end, à la Fête de l'Humanité, le candidat insoumis se réservait la possibilité de décréter arbitrairement un état d'urgence économique et sociale s'il était élu en 2027.
2: Mayalène Trémollet du service politique d'Europe.
0: Le scandale des violences sexuelles dans le périscolaire avec 2 auditions très attendues aujourd'hui devant la commission d'enquête du Sénat, celle d'Anne Hidalgo et de Patrick Bloch.
2: L'ancienne maire socialiste de Paris et son premier adjoint, alors chargé de la petite enfance entre 2017 et 2026, seront entendus à partir de 9h30 ce matin. Tous deux sont également poursuivis au pénal, tout comme l'actuel maire de la capitale, Emmanuel Grégoire. Cette commission sénatoriale n'est pas un tribunal, prévient la rapporteure LR Agnès Evren. Ses conclusions sont attendues à l'automne. À Issine, près de Bordeaux, un père de famille est en garde à vue depuis hier soir après avoir menacé de mort la principale d'un collège et un surveillant. Il n'aurait pas supporté que sa fille soit réprimandée, affaire qui en rappelle une autre, celle survenue à Toulouse et pour laquelle un père de famille, là encore, a été condamné à 6 mois de prison ferme pour avoir menacé de décapiter une enseignante.
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0: C'était l'un des grands chantiers d'Emmanuel Macron. Le chef de l'État sera à Orange tout à l'heure pour rencontrer la première promotion du service national.
2: Les premiers appelés de ce service militaire, nouvelle formule. Le président attendu dans la matinée sur la base aérienne 115. Il dévoilera à cette occasion le nom de cette première promotion. Ces appelés tous volontaires suivent un cursus décliné en 2 phases. 1 mois de formation militaire. 9 mois de service effectif sur le territoire par la suite. 3 000 jeunes seront formés cette année. Indispensable.

0: dispositifs que l'exécutif prévoit de renforcer rapidement, William Molinier.
1: Oui, 4000 jeunes l'année prochaine, 10 000 en 2030, 50 000 en 2035. Pour l'instant, l'objectif des 3000 volontaires cette année sera facilement atteint en novembre prochain, selon l'Élysée. Emmanuel Macron a dû abandonner l'idée d'un service national universel pour toute une génération, trop coûteux et difficilement réalisable pour les armées. À la place, ce sera pour les volontaires une première formation d'environ 8 mois au cours desquels ils apprendront les fondamentaux de la vie militaire, combat au corps à corps, tir au FAMAS, marche au pas. Après le premier mois, les recrues sont envoyées dans leurs unités respectives. Les volontaires sélectionnés, dont 30% de femmes, ont vocation à servir exclusivement sur le territoire national. Leur rémunération est d'environ 800 euros par mois. L'objectif des armées est assumé. Renforcer le lien avec la jeunesse, fidéliser et espérer ainsi susciter des vocations avec des contrats signés en juin prochain pour intégrer soit l'armée d'active, soit la réserve opérationnelle.
0: William Molinier, la mortalité sur les routes en baisse au mois d'août en France, 263 tués contre 340 à la même période l'an dernier, recul de 23% selon le ministère de l'Intérieur, baisse également du nombre de blessés graves, moins 6%. Début ce matin des opérations de relevage du train qui a déraillé près de Rouen. Le relevage de ce TER prendra au moins une semaine, prévient la SNCF. Accident qui a fait 44 blessés, dont un grave, un morceau de rail présent sur la voie pourrait être à l'origine du drame, mais les causes de sa présence restent indéterminé. À l'étranger, nouvelle offensive des Houthis du Yémen contre l'Arabie Saoudite. 13 blessés après une série de frappes dans le sud du pays. Riyad promet de riposter tandis que Téhéran dément toute implication. Cette milice pro-iranienne a déjà pris le contrôle du rivage de la mer Rouge et participe de fait à l'élargissement du conflit tant redouté.
2: Enfin, à 10 jours maintenant de la venue du pape en France, Europe 1 s'est rendu dans les ateliers des apprentis d'Auteuil près de Paris. Ce sont eux qui mettent la dernière main au trône sur lequel Léon XIV va prendre place pendant son séjour.
0: La pièce unique commandée par le Vatican, ce trône, Léon XIV s'asseoira dessus lors de la veillée au Stade de France le 25 septembre à Saint-Denis. Objet en cours de réalisation par les apprentis d'Auteuil au lycée Saint-Jean dans le Val d'Oise. Antoine Bienveau s'est glissé dans leurs ateliers reportage.
3: Ils ont entre 16 et 20 ans, mais c'est déjà l'œuvre d'une vie.
4: De se dire que le pape va s'asseoir sur notre œuvre, c'est assez impressionnant quand même.
3: Bleu de travail sur le dos, les élèves ébénistes façonnent de leurs mains le trône de Léon XIV, guidés par les croquis de leur professeur Mathieu da Fonseca.
5: Il voulait un truc quand même assez simple, donc on est parti sur du sobre, mais il va avoir une forme un peu particulière, qu'on ne peut pas dévoiler, on va attendre un petit peu.
3: Seule indication, le trône est en chêne, un bois découpé, taillé, choyé.
6: N'hésite pas à y aller, pas trop non plus.
3: Roxane est élève en première année.
7: Là, ce sont les traverses arrière. C'est à l'arrière du siège, juste à côté du dossier. J'ai très hâte de pouvoir voir le siège terminé et me dire bah, c'est moi qui l'ai fait.
3: Car bâtir le trône du pape, ce n'est pas rien. Tom, 18 ans, prend le temps de savourer.
4: C'est une fierté, c'est une chance de pouvoir bosser sur ça. Je suis super content.
3: Et ça avance bien, vous êtes dans les temps.
4: Ça va, faut qu'on se bouge un peu, mais ça va.
3: Sur les planches de bois, les gestes sont appliqués, précis. Une fierté pour Dominique Lelon-André, directrice de l'école.
8: Les métiers du bois sont une voie d'excellence et voir des élèves faire ce projet, ça a beaucoup de sens dans un établissement catholique.
3: Après le Stade de France, le trône devrait d'ailleurs revenir aux apprentis d'Auteuil, ultime récompense pour le travail accompli.
0: Reportage Antoine Bienveau.
2: Merci Christophe Lamarre. On va vous laisser aller reposer votre voix. Hein.
0: Oui.
2: Prenez-en soin Christophe. Une bonne petite cuillère de miel, un bon thé bien chaud.
0: Avec un peu de citron.
2: Voilà, et on vous retrouve tout à l'heure avec plaisir. A tout à l'heure Christophe. 5-6h-20, bientôt sur Europe 1. Bienvenue, c'est l'heure du pronostic du Quintet. Bonjour Thierry Léger.
9: Bonjour Alexandre, c'est sur l'hippodrome de Compiègne que va se courir ce Quintet à handicap marathon qui réunira 16 pur sang âgés de 4 à 8 ans sur la distance de 2800 mètres. Et pour bâtir mon pronostic, j'ai fait confiance aux concurrents ayant fait l'arrivée du handicap de la Manche. Un quintet similaire disputé le 25 août à Deauville avec les numéros 3 à Beauregard, 4 Maya Star et 6 Mighty Boy classés dans cet ordre aux 3 premières places, tous très près les uns des autres, mais aussi Dempy le numéro 8, 7e ce jour-là à l'issue d'un bel effort final pour échouer finalement d'assez peu pour un bien meilleur classement. Derrière ces 4 priorités, je vous recommande les numéros 7 Mr. Gats, 1 Chess, 12 Sapristi et 9, Aviasor. Mon pronostic, 3, 4, 6, 8, 7, 1, 12 et 9.
2: Merci Thierry Léger.
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2: 6h20, c'est l'heure de jouer avec Europe 1 ce mardi matin. Avant la question du jour, Omblin Roche, le cadeau à remporter cette semaine.
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2: Allez, c'est à vous de jouer, chers auditeurs. Restez avec nous dans un instant. Les policiers en colère, ils vont manifester tout à l'heure partout en France. Les raisons de cette colère avec mon invité Loïc Travers, du secrétaire du syndicat Alliance Police Nationale. C'est dans un court instant. A tout de suite sur Europe 1.
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20: 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On vous en dit plus dans un instant.
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10: Soyez les bienvenus, très bon réveil ce mardi matin, 5h43. Votre invité, Alexandre Lemaire, Loïc Travers, secrétaire général adjoint d'Alliance Police Nationale.
2: Bonjour Loïc Travers.
21: Bonjour.
2: En pleine préparation du budget 2027 et dont on sait qu'il ne va pas faire de cadeau à personne, de nombreuses professions sont appelées à manifester aujourd'hui. Les pompiers, les infirmiers, les salariés du secteur de l'énergie ainsi que vous, les policiers. La colère monte effectivement dans vos rangs de la police. Vous appelez à la mobilisation ce matin, 11h30 sur les Champs-Élysées. Loïc Travers, première question, que demandez-vous? Des moyens?
21: Alors, notre demande, elle est très très claire. Hein. Il y a déjà eu un rendez-vous raté du ministère de l'Intérieur et de notre ministre, Monsieur Nunez, juste après la manifestation qu'on a réalisée le 30 juin, et notamment suite à l'audience que l'on a eue récemment. C'est-à-dire qu'on a considéré qu'il n'était pas à la hauteur. C'est la raison pour laquelle on retourne dans la rue. Ça fait déjà plusieurs fois, effectivement, que nous mobilisons de cette façon, à chaque fois pour maintenir le budget. Et en étant plus précis, le but, c'est d'augmenter le pouvoir d'achat. On demande une augmentation des salaires de 6 à 7% tout de suite, sans délai, mais aussi l'augmentation de notre prime de risque. C'est ce qu'on l'appelle dans le jargon la prime ISSP. C'est oui. Celle qui compte quand on est en actif et qui compte aussi pour la retraite. Nous, on considère aujourd'hui qu'avec 2000 euros par mois, quand on travaille jour, nuit, week-end, jour férié, et nonobstant le risque létal qui est permanent pour nos professions, voilà, la preuve de considération, il n'y en a plus. Et on va dire que ça, c'est véritablement pour la partie salaire et pour la partie pouvoir d'achat. Et bien évidemment, on réclame des moyens aussi.
1: Alors en effet, Loïc Travers, vous avez rencontré votre ministre Laurent Nunez, c'était la dernière fois, je crois, il y a 10 jours. Oui. Il vous a dit pas d'argent. Ben oui, on connaît le contexte, hein, bien sûr, c'est l'actualité. On sait que les indicateurs de notre économie, ils sont au rouge, qu'il faut trouver des milliards d'économies pour le budget 2027. Ben c'est vrai que c'est dans ce contexte que vous venez réclamer des hausses de salaire et plus de moyens. C'est compliqué, bien sûr.
21: Alors c'est compliqué, mais la sécurité de notre pays, elle ne peut pas se brader. Et elle peut pas se brader, elle peut pas se brader pour nous, elle peut pas se brader par les pompiers, elle peut pas se brader pour la sécurité d'une façon générale. On peut pas dire que et tenter de satisfaire les citoyens dont le premier problème dans tous les sondages, le deuxième, ou en tout cas, si je parle pas de problème, je parle de préoccupation, c'est la sécurité avec l'économie. Un coup c'est l'économie, un coup c'est le pouvoir d'achat, un coup c'est la sécurité. Mais enfin, en tout cas, la sécurité, elle est toujours en tête des préoccupations des Français. On peut pas dire on va satisfaire ça et faire en sorte d'avoir des économies sur le dos des policiers, c'est pas possible. Vous savez, il y a eu l'affaire Liana qui a révélé un certain nombre de dysfonctionnements entre la police et la justice. On a été le bouc émissaire de ce système politique entre une petite joute, entre d'un coup le ministre de la Justice, l'autre côté le ministre de l'Intérieur. Voilà, nous on est entre les deux, on est au milieu du guet. Et en toujours est-il qu'il y a un certain nombre de choses qui ne fonctionnent pas, notamment en termes de moyens numériques, de moyens aussi législatifs. Et donc on peut pas rester là-dessus. C'est pas possible. Et c'est pour ça qu'on est dans la rue et qu'on essaie d'aller au rapport de force avec ce gouvernement et en particulier avec notre ministre.
1: Loïc Travers, vous rappelez à juste titre que vous risquez votre vie dans l'exercice de vos missions de police. Il y a en effet cette prime que vous avez mentionnée, l'ISPP, indemnité suggestion spéciale police. C'est votre prime de risque. Hein. Elle n'a pas été revalorisée depuis 2019, je crois, depuis l'avant Covid.
21: Oui, c'est ça. Depuis l'avant Covid, effectivement, où on avait péniblement obtenu un point à l'époque de M. Castaner. Et d'ailleurs, M. Nunez était déjà le secrétaire d'État. Et juste pour vous donner un petit peu l'exemple symbolique de ce ministre aujourd'hui, à l'époque, il avait pris un engagement pour nos collègues qui sont PTS, qui sont les laborantins, les collègues qui vont sur le territoire faire les différentes
1: relevés,
21: sur les scènes de crise. Voilà, tous nos collègues affectés à la police technique et scientifique, eh bien, ces collègues-là aujourd'hui, à l'époque, on leur a promis un statut. Eh bien, ce même statut qu'il avait promis, pour lequel il y a eu des avancées, pour lequel il y a eu des négociations très sérieuses et extrêmement bien élaborées, eh bien, il l'a enterré lui-même. Eh bien, ça, eh bien, c'est tout le paradoxe de notre ministre. Je vous soutiens, mais je vous laisse tomber. Et donc, à un moment, on ne sait plus sur quel pied danser.
1: Bon, on vous écoute, Loïc Travers. Il y a un problème de confiance, je ne sais pas, rompu, mais en tout cas, un problème de manque de reconnaissance que vous ressentez dans vos rangs.
21: Le manque de reconnaissance, il est clair, il est plus latent, il est véritablement un problème de considération. Et aujourd'hui, toutes les annonces qui nous ont été faites, finalement, ce sont des annonces qui étaient prévues dans le cadre de la LOPMI, la loi d'orientation et de programmation du ministère de l'Intérieur de 2022, qui avait été enquillée par Monsieur Darmanin. Or là, eh bien, ces annonces, ce sont uniquement des annonces quand on a été entrevu avec le ministre, qui étaient déjà prévues. Mais ce qu'il oublie de nous dire, c'est que on est sûr de rien. Déjà, il faut le vote des parlementaires, c'est pas gagné. On n'est pas à l'abri de coupes sèches parce que il y a d'autres professions ou d'autres corps au sein même de notre ministère, dont les pompiers, qui ont un grandement besoin d'argent et de budget. On n'est pas à l'abri d'arbitrage du Premier ministre. Mais pire, on a des dispositions qui nous ont été présentées et qui nécessitent des dispositions législatives nouvelles, c'est-à-dire des lois nouvelles. Donc en fait, on est face à un truc qui est quasiment impossible avec le bordel qu'il y a aujourd'hui à l'Assemblée nationale. On n'est pas prêt de les voir, nos lois, et on n'est pas prêt donc de les voir, de voir notre budget ou certaines des choses qui auraient pu être validées.
1: Je reprends ce que disent vos collègues du département du Doubs, là, qui vont également manifester aujourd'hui, Loïc Travers. Ils ont eu ces mots, ils disent « on est préparé à la violence externe, mais pas à la violence institutionnelle ». Qu'est-ce que ça veut dire, ça ? Vous estimez qu'il y a une violence de l'État envers les policiers ?
21: Oui, c'est une violence effectivement qui peut se traduire par effectivement ce genre de coupes budgétaires qui sont très très mal ressenties par les collègues parce que on leur demande de toujours faire plus. Hein, il faut lutter contre les violences faites aux femmes, les violences faites aux enfants, les violences sexuelles, les violences sexistes, la lutte contre l'immigration, la lutte contre les stupéfiants. En fait, il y a toujours effectivement une mission prioritaire par rapport à une autre, mais avec des moyens qui sont soit les mêmes, soit moins, ou en tout cas qui n'évoluent pas au même temps que la délinquance ou que les délinquants, notamment d'un point de vue numérique. Donc je comprends que ça peut être ressenti comme une violence, mais je prends aussi la violence parfois du management. Et je prends notamment le cas des préfectures qui dépendent du ministère de l'Intérieur, où on n'en parle pas souvent, parce que c'est très feutré, une préfecture, souvent derrière de très jolies façades de façon haussmannien, ou de très beaux bâtiments qui sont des bâtiments historiques, et bien derrière se cache parfois la misère et des situations d'agents en souffrance.
1: Bon, mais le ministère de l'Intérieur vous fait une réponse sur les moyens. Il vous dit, regardez, l'année prochaine, il y a quand même 970 emplois qui sont prévus nouveaux dans la police nationale, dont 700 consacrés au renforcement de la filière investigation. C'est pas zéro non plus.
21: Mais c'est pas zéro, mais c'est le strict minimum qu'ils peuvent faire. Oui. Moi, je vais vous donner un exemple, c'est quelque chose qu'on a travaillé, qui est carré, etc. Il y a aujourd'hui des dizaines d'emplois en doublon, soit dans toute la France, ou soit parce qu'il y a des services particuliers au sein de la préfecture de police qui existent aussi au sein de la direction générale de la police nationale. Et nous, on a fait une étude, et il y a quasiment 8 à 10 000 emplois qui pourraient être préservés ou qu'on pourrait redistribuer s'il n'y avait pas ces doublons.
1: Et il y a un problème d'optimisation, ça c'est intéressant.
21: Bien
1: c'est
21: évidemment
1: chose,
21: qu'il y a un problème d'optimisation. Oui, mais ça en fait partie. C'est-à-dire que si on ne revoit pas à court terme ce qu'on appelle les moyens et missions, alors on va courir après les effectifs pendant des années. Bien évidemment que les 900 qui vont arriver et que ceux qui vont être à l'investigation sont importants. Mais nous, notre chiffrage à nous, c'est que si on voulait sortir les collègues de l'investigation de l'ornière, il en faut 2000 officiers de police judiciaire là tout de suite maintenant. Et il nous faudrait un effectif au bas mot d'un minima 7000 collègues sur l'ensemble du territoire. Alors, vous voyez bien que quand on nous dit qu'il y en a un peu moins de 1000, on est aux fraises. C'est ça que je veux vous dire. Surtout avec des départs massifs à la retraite, comme on est en train de vivre en ce moment.
1: Bon, cette manifestation des policiers, je le rappelle tout à l'heure, et notamment à l'appel de l'Alliance Police Nationale sur les Champs-Élysées, Loïc Travers, elle intervient dans un contexte bien précis. Nous avons l'élection présidentielle qui approche, et sur le plan de la sécurité, du maintien de l'ordre, des échéances très importantes, tout près de nous, la visite du pape. Cette manifestation, vous allez faire quoi? Vous engager un rapport de force avec le gouvernement?
21: Le principe, vous voyez, c'est, vous l'avez souligné, c'est qu'en fait, on est face à des sursollicitations permanente. C'est-à-dire qu'avant, vous aviez des moments où c'était compliqué, puis vous aviez des temps morts où il y avait moyen de se régénérer. Là, il n'y en a plus. Et d'ailleurs, vous l'avez cité, on a les gilets jaunes qui sont de retour, on a la mission du pape qui va être énergivore en termes d'effectifs, on a des concerts de très grande envergure, on a des événements sportifs qui vont aussi être présents, et il faudra que les collègues soient présents. Ben nous, ce qu'on veut, c'est que les collègues de demain, donc enfin aujourd'hui, le 15 septembre, soient nombreux à notre manifestation, parce que pour nous, c'est une façon d'engager le rapport de force. Et c'est pour ça qu'on appelle tous les collègues qui sont en repos, qui tout simplement doivent venir grossir les rangs de notre manifestation pour dire le ras-le-bol qu'il y a. Et là, effectivement, on est à un point non-retour sur lequel on se dit qu'on ne peut plus lâcher et que le gouvernement n'a plus le choix, que notre ministre n'a plus le choix et qu'il est obligé de venir à la table des négociations, non pas avec des mesurettes, mais avec un vrai budget et avec quelque chose qui défend l'honneur et la considération des policiers.
1: Loïc Travers, secrétaire général adjoint d'Alliance Police Nationale, merci d'avoir été avec nous ce matin sur Europe 1.
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10: 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Très bon début de matinée, vous écoutez Europe 1, bonjour, il est 5h52, Alexandre Lemaire.
1: Le journal permanent, Christophe Lamar.
0: Un drone non identifié abattu par l'OTAN cette nuit au-dessus de la Lituanie. L'appareil a été intercepté puis neutralisé par des chasseurs de l'Alliance Atlantique. Cet incident survient 2 jours après une attaque de drones russes sur un train reliant Kiev à Varsovie. Emmanuel Macron attendu ce matin sur la base aérienne 115 d'Orange dans le Vaucluse. Le chef de l'État rencontrera à cette occasion les appelés de la première promotion du service national. Le scandale des violences sexuelles dans le pays scolaire avec 2 auditions très attendues aujourd'hui devant la commission d'enquête du Sénat, celle d'Anne Hidalgo et de Patrick Bloch, l'ancienne maire socialiste de Paris et son ex-premier adjoint chargé de la petite enfance seront entendus à partir de 9h30 ce matin.
1: Merci Christophe, le journal de 6h dans moins de 10 minutes sur Europe 1.
10: Bonjour, bon réveil Europe 1, il est 5h53.
1: Votre club culture, d'abord le livre du jour. Bonjour Nicolas Caro.
5: Bonjour Alexandre.
1: Ce matin Nicolas, c'est un roman très remarqué en cette rentrée littéraire.
5: Oui, sur beaucoup de sélections de grands prix, dont le Goncourt ou les Deux Magots par exemple, signé Clémentine Mélois, le livre s'appelle « Chose que je croyais perdue », c'est aux éditions L'Arbalète Gallimard, et ça commence avec un paragraphe déjà culte. « Je voulais te dire, sans le faire exprès, j'ai cassé le verre à moutarde Musclor que tu aimais bien. Le prince sous stéroïde mal imprimé a perdu sa tête, mais il continue de flatter d'une main distraite l'encolure de son tigre de compagnie. » J'ai eu ce vermiculore dans les années 90 et j'ai immédiatement plongé dans le bain de nostalgie que nous fait couler Clémentine.
1: Ah, et là, vraiment, on a l'image. Alors, c'est un livre, quoi, sur les objets ?
5: Oui, ça se passe dans le Sud. En fait, la narratrice, Émilie, prof de gravure, est en train d'emballer ses affaires, de les mettre dans des cartons. Elle vient de se séparer de Tristan, 7 ans d'histoire, et elle voit défiler les années et les souvenirs à chaque objet qu'elle protège de papier journal. Et voici le décapsuleur CGT qui chante l'international, un torchon cousu par sa grand-mère, une fleur de trèfle sèche, mais fraîche quand il lui avait cueilli. Ça convoque, et les souvenirs déboulent comme des bandits de grand chemin au détour d'un sentier, la bourse ou la vie.
1: Et elle se rappelle comme ça toute sa vie.
5: Des souvenirs épars, oui, une vieille assiette qui lui rappelle sa grand-mère, les 11 autres assiettes du service sont cassées, mais les réminiscences gravitent beaucoup autour de son histoire d'amour avec Tristan. De la rencontre à la rupture, on saura ce qui s'est passé pour qu'on en arrive là. Elle dépoussière ce vieil ensemble acheté chez H&M pour la rencontre avec les parents de Tristan à l'époque. Couleur poil de chameau, elle ne l'a porté qu'une fois, toute sa vie défile, et parfois surgit une photo découpée dans un journal régional avec toute la poésie douce que ça implique. Par exemple, on voit un petit jardin et la légende, les familles se verront dans le parc si le temps le permet. C'est tout. C'est un peu ce roman, il n'y a pas de fresque, pas de grande bataille, pas beaucoup de suspense, pas non plus de rebondissement ou d'intrigue à tiroir, mais c'est irrésistible.
1: Et ça s'appelle « Chose que je croyais perdue », c'est signé Clémentine Mélois. Merci Nicolas.
10: Europe 1, bonjour, 5h, 7h, Alexandre Lemaire.
1: Comme chaque mardi, votre signature Europe 1. Bonjour Emmanuel Ducrot.
6: Bonjour Alexandre, bonjour Amblin.
10: Bonjour. Bonjour à tous.
1: On connaît Octobre Rose. Il s'agit de ce mois de mobilisation qui approche d'ailleurs pour lutter contre le cancer du sein. Mais avez-vous entendu parler, chers auditeurs, de Septembre Violet ? Là, c'est maintenant Septembre Violet. Il s'agit cette fois de la lutte contre un autre fléau médical. Alors, bien moins grave pour la santé, mais quand même pénalisant. Il s'agit de la gabegie administrative des certificats inutiles.
6: Oui, un mouvement lancé en 2024 par le Collège de médecine générale, des médecins qui se sont rendus compte qu'ils passaient un temps fou à tamponner des certificats médicaux pour la plupart inutiles. Ils les recensent d'ailleurs sur un site appelé Certificats Absurdes. Ça culmine à la rentrée, mais ça occupe toute l'année des rendez-vous pour des patients qui en ont vraiment besoin et ça réduit l'exercice efficace de la médecine.
1: Quelques exemples ?
6: Oui, une liste croquignolette. Dans le monde de la petite enfance, des crèches exigent des attestations pour pouvoir appliquer du liniment de change sur les fesses des bébés. Elles veulent aussi des certificats de non-contagion après un rhume pour réintégrer la structure. Dans le monde du sport, des associations d'activités à très faible risque, comme le cerf-volant ou les échecs, exigent des tampons médicaux. Avec le cas particulier de la danse. Alors, selon que les danseurs sont affiliés à la Fédération française, qu'ils pratiquent au conservatoire ou dans une école privée, qu'ils sont majeurs ou mineurs, les règles sont différentes pour la même pratique. Le monde du travail surprend aussi. Les médecins signent des attestations d'aptitude au travail sur écran, des certificats pour le droit à porter des chaussures de sécurité basse. Les praticiens sont particulièrement remontés contre les assurances qui exigent 43% des certificats. Ils estiment qu'elles les prennent pour leurs auxiliaires, de surcroît en demandant des attestations qui enfreignent souvent le cadre légal.
1: Et les médecins chiffrent ce gaspillage.
6: Oui, outre les remboursements de la Sécu pour des consultations inutiles, chaque médecin consacrerait 1h30 à 2h de certificats inutiles par semaine. Jugez-en, 400 000 certificats pour les seules crèches par an. Alors, selon les médecins, on pourrait rendre disponibles 50 000 consultations par jour en supprimant les certificats inutiles.
1: Oui, Emmanuel, il ne s'agit quand même pas de tout supprimer non plus.
6: Non, évidemment, certains sont utiles. Mais les médecins font des préconisations. Inscrire dans la loi l'interdiction stricte de réclamer des certificats hors cadre médical légal, ça c'est pour les assurances. Généraliser l'auto-déclaration des parents pour les absences courtes des enfants et appliquer le principe de responsabilité individuelle. Alors ça a l'air simplissime, hein, mais c'est dur à avaler dans un pays tatillon à l'extrême où le bout de papier médical tient lieu de ceinture administrative et de bretelles juridiques.
1: Voyage en absurdie tous les mardis matins. Merci Emmanuel Ducrot.
10: Bon réveil avec Europe 1, nous sommes le 15 septembre, il est 5h58.
1: Votre météo, toujours très estivale, Ombline Roche, dans un court instant, dans la prochaine demi-heure sur Europe 1, votre partition, dans 20 minutes.
10: Oui, un cri ce matin, passé au filtre des synthétiseurs qui, en 1985, envahit les radios et les clubs du monde entier. La partition de Tarzan Boy de Baltimora, mais surtout de la musique italo-disco dans 20 minutes sur Europe 1.
0: Alors là, on a hâte, hein, dans un quart d'heure également.
10: Je vais vraiment vous gâter.
0: Mais oui, je n'en doute pas. Dans un quart d'heure, l'édito de Laurent Tessier.
10: Touche pas à nos retraites, c'est ce que nous dira Laurent Tessier dans un instant.
0: Le temps pour ce mardi 15 septembre, Omblin, il y aura des nuages dans le nord-ouest et toujours ce grand soleil ailleurs.
10: Oui, dans l'ensemble, c'est une très belle journée de mardi pour une grande partie d'entre nous. Cependant, au réveil de la Bretagne Hauts-de-France, le ciel s'affiche bien gris avec des bandes brouillard localement denses. Ces nuages s'étendent en journée vers le Nord-Pas-de-Calais en apportant de très rares brunes près des côtes. Sur tout le reste de l'Hexagone, c'est majoritairement un ciel bleu ou simplement voilé au nord de la Loire qui vous accompagne. Quelques nuages bas gagneront le littoral basque en fin d'après-midi. Ce soleil généreux fait grimper les températures. Cet après-midi, il fera de 26 à 33 degrés sur le quart nord-est et le centre, jusqu'à 35 degrés entre Toulouse et Bordeaux.
0: Merci Omblin Roche. Bienvenue à tous. Bon réveil avec Europe 1. Voici votre journal. Il est 6h sur Europe 1.
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0: À la une, ce matin, 30 milliards d'euros à trouver. Voici le casse-tête du gouvernement en vue du prochain budget. Les retraités vont devoir mettre la main à la poche. Europe 1 leur a donné la parole. Dans ce journal également, Anne Hidalgo sommet de rendre des comptes aujourd'hui devant le Sénat. L'ancienne maire de Paris auditionnée à propos du scandale des violences sexuelles dans le périscolaire. Et puis après Hormuz, la prise de contrôle maintenant d'un autre détroit maritime, celui de Bab el-Mandeb par les Houthis, les alliés de l'Iran. Une prise de contrôle qui fait craindre une nouvelle envolée du pétrole. Explication à suivre.
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0: Europe 1, 6h, le journal. Théo Grévin, bonjour Théo.
19: Bonjour Alexandre, bonjour à tous. Le marathon budgétaire ne fait que commencer, mais apparaît déjà comme plus périlleux que jamais. Sébastien Lecornu cherche 30 milliards d'euros d'économies et multiplie les consultations afin de trouver des compromis. Hier soir, le Premier ministre recevait les patrons du Bloc central à l'Assemblée. Aujourd'hui, ceux de la droite au Sénat, avant un séminaire gouvernemental après-demain. Arthur Delaborde, comment compte-t-il s'y prendre ?
22: Une stratégie, partager le coût politique des décisions impopulaires. Sans majorité, Sébastien Lecornu veut pousser chaque camp à dire ou réduire les dépenses. À ceux qui rejettent ces pistes, de proposer autre chose. Premier test, les retraités. Bercy vise 6 milliards d'euros d'efforts l'an prochain. Revalorisation freinée, avantages fiscaux réduits, plusieurs options sont à l'étude, avec la promesse de protéger les petites pensions. Mais le chef du gouvernement doit aussi répondre de ses propres choix. L'an dernier, il suspendait la réforme des retraites pour éviter la censure. Aujourd'hui, il sollicite les retraités pour redresser les comptes. En associant les partis avant les arbitrages, il espère limiter les oppositions et le risque d'être renversé. Encore faut-il que ses interlocuteurs acceptent d'assumer des sacrifices à quelques mois de la présidentielle. Tout le danger est là, multiplier les concessions pour sauver son gouvernement au point de sacrifier les économies.
19: Arthur Delaborde du service politique d'Europe 1.
0: Et nous venons de l'entendre, les retraités pourraient donc être directement impactés.
19: Oui, à travers 6 milliards d'euros d'économies l'an prochain, une goutte d'eau par rapport aux plus de 400 milliards versés cette année pour les pensions. Et pourtant, le dossier reste l'un des plus explosifs pour le gouvernement qui envisage plusieurs scénarios. Renoncer à l'indexation sur l'inflation ou encore supprimer l'abattement fiscal de 10%. Alors qu'en pensent les premiers intéressés? C'est les retraités. Charles Bouchain leur a posé la question. Reportage.
23: Assise sur un banc, sandwich à la main, c'est la pause déjeuner pour Marie-Vonne, Chantal, Sophie et Françoise, quatre retraités en pleine randonnée. Au cœur des discussions pendant les premiers kilomètres, l'effort qui pourrait leur être demandé.
24: Oui, on va parler.
25: À force de nous ponctionner, c'est nous qui allons devenir les plus pauvres.
23: Et pour l'instant, l'idée passe mal pour ces retraités qui touchent entre 2 et 3 000 euros chaque mois.
25: Entre les pensions des retraites qui ne veulent pas revaloriser, éventuellement qui veulent supprimer les 10% d'abattement, ça fait beaucoup quand même pour des gens qui ont travaillé plus de 40 ans.
26: Les filles, vous en dites quoi ?
27: Oui, tout à fait. Moi, je suis d'accord avec ce qu'a dit Chantal.
23: Toutes ont l'impression d'être des proies faciles pour le gouvernement.
28: Pourquoi toujours les retraités ? Les retraités sont pas forcément des riches. Foutez-nous la paix.
23: Il faut d'abord s'attaquer aux dépenses de l'État, ajoute-t-elle.
29: Il y a tout un tas d'économies à faire au niveau des ministères. Tous les voyages qui sont faits à droite, à gauche et tout, est-ce que c'est vraiment justifié ?
23: Et si certaines sont moins radicales, elles souhaiteraient être consultées.
30: Parce que là, on a l'impression que ça va nous être imposé d'en haut, sans qu'on soit associé à la réflexion.
23: Les quatre copines attendent avec inquiétude les décisions prises dans les prochaines semaines concernant leur retraite.
19: Reportage Europe 1 signé Charles Bouchain. L'État à la recherche recherche donc d'économies. Alors que plusieurs secteurs donnent aujourd'hui le coup d'envoi de la rentrée sociale, les salariés d'EDF qui souhaitent conserver leur tarif agent, tarif préférentiel, les soignants se mobilisent également, tout comme les policiers qui réclament une revalorisation de leur prime de risque. Vous les entendrez dans le journal de 6h30.
10: Europe 1, bonjour, il est 6h04.
2: Dans l'actualité de ce mardi également, voici l'heure des explications pour Anne Hidalgo et Patrick Bloche dans le scandale du périscolaire.
19: L'ancienne maire de Paris et son adjoint auditionnés au Sénat, au cœur des interrogations, les failles et les dysfonctionnements qui ont permis à des animateurs de sévir pendant des années. 132 ont été suspendus dans la capitale depuis le début de l'année, dont une cinquantaine pour suspicion de violences sexuelles ou sexistes. Anne Hidalgo est visée par plusieurs plaintes, mais ce matin, c'est sa responsabilité politique qui sera interrogée, Alexandre Chauveau.
3: Que savait exactement Anne Hidalgo des violences dans le périscolaire parisien ? Qu'a fait la ville pour les endiguer ? Est-elle responsable de ne pas avoir pris le sujet suffisamment au sérieux ? C'est à toutes ces questions que l'ancienne maire socialiste répondra ce matin. Les sénateurs de la commission d'enquête chercheront à obtenir des réponses, à même d'éclairer les dysfonctionnements qui font aujourd'hui l'objet de 235 enquêtes au pénal et de 4 plaintes de familles de victimes contre Anne Hidalgo. L'ancienne maire de la capitale est poursuivie pour non-assistance à personne en danger, mais aussi mise en danger de la vie d'autrui et non-dénonciation d'agressions sexuelles sur mineurs. Face aux élus de la Chambre haute, Anne Hidalgo devra s'expliquer sur les mesures prises depuis les premiers signalements en 2015 et les failles qui ont permis le recrutement des animateurs impliqués dans ce scandale de pédophilie. Dans une récente interview, celle qui a obtenu 1,7% des voix à la dernière présidentielle reconnaissait tout juste, je cite, « des trous dans les mailles du filet », tout en réfutant l'idée d'une quelconque responsabilité.
19: Alexandre Chauveau du service politique d'Europe 1 est noté qu'à 7h10, Inès de Ragnel, conseillère de Paris et présidente de la mission d'information et d'évaluation concernant le périscolaire, sera l'invitée d'Europe 1 matin. L'actualité à l'étranger, des avions de chasse de l'OTAN ont abattu cette nuit un drone au-dessus de la Lituanie, un pays voisin de la Russie, régulièrement visé par des intrusions de drones. Hier soir, Volodymyr Zelensky affirmait que l'Ukraine était prête à prendre des mesures de désescalade si la Russie acceptait d'en faire de même.
2: Pas de désescalade non plus au Moyen-Orient, mais plutôt un élargissement du conflit.
19: Oui, conséquence de la prise de contrôle en fin de semaine dernière par les rebelles houthis du Yémen, alliés de l'Iran, du détroit de Bab el-Mandeb, point de passage stratégique entre l'Europe et l'Asie. Une mauvaise nouvelle pour les cours du pétrole qui pourraient encore progresser, Wilfried de Villers.
4: En verrouillant la porte d'entrée de la mer Rouge, les rebelles houthis ont frappé là où ça fait mal. Sur l'énergie, le détroit de Bab el-Mandeb permettait l'acheminement de 7% du pétrole mondial malgré la paralysie d'Hormuz. Si Téhéran dément toute implication dans cette offensive, ce sont bien ses proxys qui sont à l'origine des attaques. Thierry Bross, spécialiste des questions énergétiques, y voit une stratégie iranienne d'étouffement de l'économie mondiale.
8: Dans cette guerre, le prix du pétrole sera l'arbitre final. Et les Iraniens ont besoin, pour gagner cette guerre, que le prix du pétrole devienne tellement élevé qu'il plonge le monde occidental en récession. Et donc, ils font tout pour essayer d'obtenir cela.
4: Le coup est d'autant plus dur que toutes les routes d'acheminement du pétrole par la mer Rouge sont aujourd'hui coupées, maritimes comme terrestres. Depuis le début de la guerre, l'Arabie Saoudite, premier exportateur mondial de brut, faisait tourner à plein régime son pipeline Est-Ouest, reliant le golfe Persique à la mer Rouge. Capacité 7 millions de barils par jour. Mais une frappe de drone a contraint le royaume à couper temporairement les vannes en fin de semaine dernière.
19: Les explications de Wilfried de Villers pour Europe 1.
2: Merci Théo Grévin. Bon réveil à tous, il est 6h07 ce mardi matin. Sur Europe 1 à suivre, l'édito de Laurent Tessier et la question santé. Le docteur Brigitte Millot vous parle ce matin de la paralysie faciale. A tout de suite sur Europe 1.
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33: Très bon réveil, il est 6h10, Alexandre Lemaire sur Europe 1.
2: La question santé. Bonjour docteur Brigitte Millot.
10: Bonjour Alexandre, bonjour Ombline.
2: Bonjour. Vous nous parlez ce matin, Brigitte, de la paralysie faciale. Alors, à ne pas confondre ici avec les symptômes d'un accident vasculaire cérébral, la paralysie faciale, de quoi s'agit-il ?
10: Alors, la paralysie faciale est fréquente, imprévisible, brutale. Vous vous réveillez un matin et vous avez l'impression que la moitié de votre visage ne fonctionne plus. Un œil qui ferme mal, une commissure de lèvres qui tombe, l'impression que la moitié du visage ne vous obéit plus du tout. Et forcément, la première pensée qui vient, est-ce que je fais un AVC ? Et vous avez raison de vous poser la question. Il faut toujours se la poser. Mais toutes les paralysies du visage ne sont pas dues à un AVC. La plupart des paralysies faciales sont d'origine virale, généralement l'herpès, mais aussi la varicelle, le zona, ou parfois même une maladie de Lyme. Il s'agit en fait d'une inflammation du nerf facial qui a 5 rameaux. Un pour le, si je mettais ma main là sur le visage, un pour le front, un pour l'œil, un pour la joue, un pour la bouche et un pour le cou. Ce qui explique les symptômes. L'œil ne se ferme plus, l'affaissement d'un coin de la bouche, vous ne pouvez plus sourire, vous ne pouvez plus siffler, parfois même les aliments ou les boissons tombent, le pli nasogénien qui va du nez à la bouche disparaît, les rides du front s'estompent, et la bonne nouvelle est que la récupération est généralement, pas toujours, mais généralement favorable en 2 à 3 semaines. En revanche, il faut toujours consulter, toujours, bien sûr et avant tout, pour éliminer un accident vasculaire cérébral. Alors, lui, quand c'est un accident vasculaire cérébral, généralement, il y a aussi des troubles de la compréhension, des troubles de l'élocution, on a aussi des maux de tête, on a aussi des troubles au niveau de l'autre moitié du corps, c'est opposé. Quand on a des troubles sur le visage à droite, on aura des troubles sur tout le corps, l'hémicorps opposé au signe du visage. Et une fois le diagnostic d'accident vasculaire cérébral écarté et le diagnostic de paralysie faciale posé, la consultation est aussi essentielle, car plus on agit tôt, plus on a de chances de récupérer vite. Le médecin vous prescrira des corticoïdes contre l'inflammation de ce nerf, voire des antiviraux, puisque généralement c'est dû à une maladie virale, pour activer la guérison. Et il faut aussi, et ça c'est impératif, protéger l'œil. Il va vous proposer
33: des larmes artificielles, des crèmes oculaires, et éventuellement des coques ou même des pansements. Moi, à mon époque, on cousait les paupières hein, pour ne pas que l'œil reste comme ça et éviter tous les ennuis, tous les problèmes oculaires qui peuvent être graves. Alors donc, devant des symptômes anormaux au niveau du visage, on n'attend pas que ça passe. Quoi qu'il arrive, on consulte.
2: Merci à vous, docteur Brigitte Millot.
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2: L'heure de l'édito de Laurent Tessier. Bonjour Laurent.
0: Bonjour Alexandre, bonjour Ambine, bonjour à tous.
2: Rédacteur en chef de Pascal Pro et vous de 16h à 18h. Vous avez une chose à nous dire ce matin. Laissez les retraités tranquilles.
0: Oui, touche pas à nos retraités, qu'on leur fiche la paix. Il faudrait leur demander de nouveaux efforts. Car le gouvernement est à la recherche de 30 milliards d'euros d'économies pour le budget 2027, dont 6 milliards pour les retraites. Et depuis quelques jours, c'est vrai que c'est le défilé pour commencer à préparer les esprits, comme le ministre du Travail Jean-Pierre Farandou. Il était l'invité de Pierre de Villeneuve dimanche dans le grand rendez-vous sur CNews Europe 1.
1: Il n'est pas anormal, il n'est pas illogique de faire appel à un effort des retraités. Alors il faut déterminer quels retraités et quelle nature d'effort au nom de la solidarité.
0: Il y a aussi les propos du ministre de l'économie Roland Lescure. Je le cite, il est utile et juste que les retraités contribuent eux aussi aux efforts collectifs et ils peuvent le comprendre si c'est partagé et temporaire. Fin de citation. Eh bien non, vous êtes retraité, vous avez travaillé toute votre vie, vous aidez peut-être vos enfants, vos petits-enfants et maintenant il faudrait encore passer à la caisse. Alors laissez-les tranquilles, surtout qu'on leur demande des efforts depuis des années. Écoutez ce que disait par exemple Bruno Le Maire lors d'une audition sur le dérapage du déficit public. C'était à l'Assemblée nationale en décembre 2024.
3: Moi j'ai la conviction, contrairement à beaucoup de responsables politiques, que les retraités sont parfaitement capables d'entendre qu'eux aussi devront faire un effort pour que les jeunes qui travaillent n'aient pas à supporter un poids de la dette trop élevé. Je crois à la solidarité française et je crois à l'esprit de responsabilité des Français.
0: Je crois surtout que l'ancien ministre de l'économie n'assume pas ses responsabilités dans le poids de la dette. On a déjà demandé aux retraités de faire des efforts, on leur a déjà demandé d'être solidaires. Allons encore plus loin. Emmanuel Macron avait été interpellé directement le 14 mars 2018 à Tours par plusieurs retraités mécontents de la hausse de la CSG.
4: Bon, après c'est vrai qu'au-dessus de 1900 euros, on a augmenté la CSG d'1,7 point, je l'avais dit. Hein.
7: Mais là, là, vous nous avez vraiment pompé.
4: Non, c'est pas vrai.
7: Mais je vais vous expliquer. Oh, bah, les retraités, dites donc.
4: Oui, mais je vais vous expliquer.
7: On d'abord, a travaillé toute notre vie.
4: Je vous demande un petit effort pour m'aider à relancer l'économie et les actifs.
0: Relancer l'économie, c'est loupé. On voit le résultat aujourd'hui. Des efforts demandés depuis des années. Le 14 juillet 2013, François Hollande, alors président de la République, avait répondu à cette question de Claire Chazal. Vous allez faire payer davantage les retraités, en tout cas imposer davantage. La réponse de François Hollande, tout le monde fera un effort, mais chacun peut le comprendre. Le 19 juin 2013, Marisol Touraine, alors ministre des Affaires Sociales, en avait parlé sur Europe 1.
8: Parce qu'ils nous permettent de sauver notre système de retraite.
17: Doivent être partagés, pas seulement par les actifs.
8: Ces efforts devront être partagés par l'ensemble des Français, mais ils devront être justement répartis.
0: Demander aux retraités de faire des efforts, c'est facile. Ils ne manifesteront pas dans la rue aussi peu. Une partie de la classe politique l'a bien compris. Et aujourd'hui, ils sont une nouvelle fois dans le viseur du gouvernement. Gel des pensions, suppression de l'abattement fiscal de 10%. Alors allez faire des économies ailleurs. Touche pas à nos retraités.
2: Voilà, votre édito sur Europe 1, Laurent Tessier. Merci, à tout à l'heure.
0: À tout à l'heure.
2: Pascal Pro et vous à partir de 16h sur Europe 1. Dans un court instant, restez avec nous, votre partition, Ombline Roche.
33: Le meilleur de l'Italo Disco au milieu des années 80.
2: Miam miam, à tout de suite sur Europe 1.
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33: Europe 1, bonjour. Merci de choisir Europe 1. Il est 6h18. Alexandre Lemaire.
0: Le journal permanent, Théo Grévin.
9: Les opérations de relevage du train accidenté vont débuter aujourd'hui en Seine-Maritime, 4 jours après le déraillement d'un TER reliant Rouen à Caen. L'enquête se poursuit sur cet accident, probablement provoqué par la présence d'un morceau de rail sur la voie. L'ancienne maire de Paris, Anne Hidalgo, interrogée au Sénat aujourd'hui sur le scandale des violences sexuelles dans le périscolaire parisien. Elle devra répondre des manquements signalés dans le recrutement de plusieurs dizaines d'animateurs. Des aveux partiels au premier jour du procès du djihadiste français Othmane Garrido, jugé devant la cour d'assises spéciale de Paris pour avoir participé à 2 exécutions dans les rangs de Daesh en 2015. L'accusé reconnaît son appartenance passée à l'État islamique. Et puis un hommage aujourd'hui au skipper Charlie Dalin, décédé en juin dernier des suites d'un cancer. Une parade maritime rassemblant des dizaines de bateaux de course aura lieu à Concarneau, ville où résidait le vainqueur du Vendée Globe 2024-2025.
0: 6h19 sur Europe 1, votre partition, Ombline Roche. Il y a 41 ans tout juste, rentrée 1985, c'est une rentrée qui vibrait au son de l'Italo Disco.
33: Oui, avec Baltimora qui régnait alors en maître dans le classement du top 50. On écoutera Tarzan Boy. Baltimora, ce n'est pas un groupe, hein, ce n'est pas non plus le chanteur qu'on croit, on va y venir.
0: On va y venir, en effet. Alors d'abord, voyage dans cette capsule temporelle, Omblin, pour rafraîchir un peu notre mémoire d'anciens clubbeurs des années 80. C'était quoi l'Italo Disco?
33: C'était l'Italie qui faisait de la résistance au moment où le disco américain commençait à s'essouffler, c'est-à-dire à la fin des années 70. Cette riposte s'organise autour de synthés, de nouvelles boîtes à rythme dont s'équipent les DJ et les producteurs transalpins. Une mélodie simple, accrocheuse, sur un rythme binaire pour danser. Voilà tout.
0: Bon, alors plusieurs noms se dessinent dans les cendres encore chaudes, on va dire, du disco.
33: Et oui, notamment celui qui a participé à cette révolution musicale pailletée, l'Italien Giorgio Moroder. Giorgio Moroder qui, pour rappel, a été le Pygmalion de Donna Summer. Alors si beaucoup le désignent comme le père fondateur de l'Italo Disco, lui refuse tout net d'endosser ce rôle. En fait, il faut surtout savoir et voir Giorgio Moroder comme une source d'inspiration majeure pour les producteurs italiens au début des années 80.
0: Alors, il y a un petit paradoxe, c'est que ce terme d'Italo Disco, il n'a pas été inventé en Italie.
33: Ouais, c'est amusant.
0: Mais oui.
33: Ça vient d'un label allemand ZYX Music, je le prononce à la française, fondé par Bernard Mukilski, c'est ce label qui commercialise ce nouveau genre et l'exporte sur les dance floors américains puis européens.

0: Alors il se trouve que l'Italo Disco, ça va d'abord fonctionner aux États-Unis.
1: Et voilà, autre paradoxe,
0: n'est-ce pas ?
1: Ça fonctionne surtout dans les clubs de Chicago et de Détroit. Avant de traverser à nouveau l'Atlantique au milieu des années 80, l'Italie devient donc la plaque tournante de la pop dansante synthétique particulièrement redoutable, chantée dans un anglais avec un accent parfois approximatif. Le genre atteint son pic de popularité entre 83 et 88, avant de disparaître à la fin de la décennie, laissant toutefois une graine plantée dans la terre sur laquelle va pousser notamment l'Eurodance des années 90.

0: retournons donc, comme promis, Omblin, à Baltimore.
1: Oui, le projet du musicien milanais Maurizio Bassi, artisan de l'ombre, c'est lui qui compose, joue les claviers et assure le chant. Mais avec l'avènement de l'Italo Disco vient l'ère des prête-noms. Maurizio Bassi a besoin d'un visage télégénique pour vendre ses morceaux à l'international, un mannequin ou un danseur anglophone. Il recrute Jimmy McShane, un Irlandais au look déjanté avec une présence scénique folle qui devient instantanément une star. Baltimora sur Europe 1 avec Tarzan Boy.

0: émission sur Europe 1 où ce que l'Italo Disco avait de meilleur à nous offrir au milieu des années 80. Tarzan Boy, numéro 1 du top 50 pendant 5 semaines en septembre 1985.
1: Ouais, souvenir de Dance Floor des années 80. Alors avec toute la gamme des couleurs fluo.
0: C'est
1: hein, ça. Effectivement.
0: C'est ça, stromboscopique. Ça marche encore aujourd'hui hein, sur les Dance Floor.
1: Et ça marche hein, encore aujourd'hui, effectivement. Merci, Omblin Roche. Nous sommes mardi 15 septembre. Bon réveil à tous avec Europe 1 dans la prochaine demi-heure. La revue de presse d'Olivier Delagarde dans 20 minutes.
0: À la une, un témoignage sur la jeunesse dans certaines banlieues françaises.
1: La revue de presse internationale va nous emmener ce matin chez nos voisins belges, confrontés à un boom des usines clandestines de cigarettes de contrefaçon qui viennent aussi inonder notre marché. Et puis en Espagne, la presse révèle que le gouvernement espagnol fiche des journalistes selon leurs opinions politiques. Les correspondants d'Europe 1 dans un quart d'heure, dans un instant la météo. A tout de suite sur Europe 1.
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15: Le temps pour ce mardi, Omblin Roche, c'est une très belle journée qui nous attend avant un net changement ce soir.
16: Oui, à l'exception du quart nord-ouest coincé sous la grisaille et de rares pluies côtières, la France bénéficie ce matin d'un soleil vraiment généreux. De la Bretagne aux Hauts-de-France, vous vous réveillez sous un ciel chargé et des bandes brouillard fréquents. Ce voile nuageux glisse l'après-midi vers le nord-pas-de-calais avec quelques petites pluies le long des côtes de la Manche. À l'avant, le ciel s'avère simplement voilé au nord de la Loire. Sinon donc, sur les deux tiers sud, c'est un beau et grand soleil des Pyrénées jusqu'à l'Alsace et aux côtes méditerranéenne. Seule nuance, en fin d'après-midi, quelques plaques de nuages bas feront leur entrée près du littoral du sud de l'Aquitaine. Cette omniprésence du soleil propulse le thermomètre avec une moyenne cet après-midi de 26 à 33 degrés au nord, 30 à 35 degrés au sud. Sachez qu'en fin de journée, avec un vent de nord-ouest sur la façade atlantique, il y aura de l'air plus frais. Il va faire plus frais aussi demain.
15: Merci Ambin Roche. Europe 1, bon réveil. Le journal dans un très court instant.
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15: Bienvenue à tous sur Europe 1, 6h30, le journal à la une ce matin. Les policiers dans la rue pour défendre leurs conditions de travail, sursollicités, confrontés à une violence en hausse. Ils réclament de meilleurs salaires, une meilleure considération et se disent prêts à durcir le mouvement s'il le faut. Reportage Europe 1 à Marseille dans un instant. Le procès d'un djihadiste français devant la

0: de souffle et à bout de nerfs. Les policiers vont descendre tout à l'heure dans la rue en fin de matinée. À l'heure où se prépare l'impossible budget 2027, ils vont manifester contre le manque de moyens et le gel depuis 2019 de leur prime de risque. Selon le syndicat Unité, il y aurait aussi peu d'effectifs qu'il y a 20 ans. Et ils le disent eux-mêmes, les policiers. La violence du quotidien progresse plus vite que les salaires. Reportage Europe 1 à Marseille de notre correspondant Stéphane Burgat.
1: Ils se sentent méprisés à l'heure où leur métier n'a jamais été aussi dangereux, comme pour ce policier de terrain qui souhaite rester anonyme.
2: La délinquance est de plus en plus violente, de plus en plus jeune. Le manque d'autorité dans la vie de tous les jours, c'est énorme. Des fois, vous patrouillez, vous tombez sur quelqu'un qui est en train de manipuler une arme de poing en fin de journée, en plein été. Ils manipulent l'arme de poing, ils ont tiré en l'air, on les a interpellés.
1: Des menaces qui visent aussi les agents en dehors de leurs heures de service, rapporte Arnaud Blaise, référent du syndicat Unité des quartiers nord.
3: Les policiers sont contraints d'habiter loin pour ne pas être reconnus, pour éviter que les enfants soient menacés, pour éviter qu'on les suive à la maison, qu'on subisse des tags. Malheureusement, ça arrive beaucoup trop souvent. Ça arrive que des collègues doivent muter pour des raisons urgentes comme celle-ci.
1: Et la police doit composer aujourd'hui avec une crise des vocations, déplore le porte-parole du syndicat Unité et décide.
4: Le métier ne fait plus sens parce que nous pourrons répondre aux victimes et traiter les procédures comme il se doit pour pouvoir effectivement qu'il y ait une réponse pénale et que l'auteur ne soit pas impuni et ne reproduise pas ses méfaits par sentiment d'impunité perpétuelle. Malheureusement, aujourd'hui, c'est un peu la norme en France.
1: En conséquence, selon lui, de nombreux agents se réorientent vers la police municipale. Marseille, Stéphane Burgat, Europe 1.
0: Et de nombreuses autres professions sont appelées à manifester aujourd'hui également en pleine préparation de ce budget 2027 qui s'annonce très serré à tous les étages, les pompiers, les policiers donc, les infirmiers et les salariés du secteur de l'énergie, électriciens et gaziers. Les prix des carburants au plus haut, on apprend ce matin que plusieurs dizaines de pêcheurs bloquent un dépôt pétrolier à Fos-sur-Mer près de Marseille. Ils protestent contre cette hausse des prix du carburant et la dégradation de leurs conditions de travail.
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0: Le procès d'un djihadiste français a débuté hier matin. Othmane Garrido, 32 ans, jugé devant la cour d'assises spéciale de Paris. Il est suspecté d'assassinat et de meurtre commis en Syrie entre 2012 et 2020 avec l'organisation État islamique. Othmane Garrido, accusé d'avoir participé à des exécutions d'otages par décapitation, Jean-Baptiste Marty.
6: Oui, au moins 3 décapitations. Ce sont les services secrets américains, lorsqu'ils dirigeaient la coalition internationale ayant défait l'État islamique en 2019, qui ont découvert des photos d'Othmane Garrido, tout sourire devant des corps sans tête. Un an plus tard, le bourreau présumé est arrêté par la Turquie, puis extradé vers la France. La justice lui reproche d'avoir participé à la décapitation de 2 Iraniens, exécutés sur la place publique dans le centre de la Syrie en 2015. Pour la troisième victime, eh bien, sa nationalité n'est pas connue. Othmane Garrido, lui, ni les faits reprochés. Il admet toutefois avoir appartenu à l'État islamique, d'avoir participé à, je cite, « quelques combats », mais réfute les 3 décapitations pour lesquelles il est poursuivi. Cet homme incarcéré en France depuis 2020 avait rejoint Daesh en 2012 avec plusieurs membres de sa famille, son père et ses 2 frères, tous acquis à l'idéologie islamiste. Ils sont depuis morts en Syrie. Son père s'est notamment fait exploser en 2016 dans un attentat kamikaze. Pour ses assassinats présumés, le djihadiste encourt la réclusion criminelle à perpétuité. Le verdict est attendu mardi prochain.
0: Jean-Baptiste Marty du service police-justice d'Europe 1. Les frontières est de l'OTAN décidément sous haute tension après une frappe de drone russe sur un train en Ukraine dimanche à 2 km de la Pologne. Nous apprenons ce matin que des avions de chasse de l'OTAN ont abattu un drone au-dessus de la Lituanie. Ce drone violait l'espace aérien de ce petit pays membre de l'OTAN et voisin de la Russie.
5: À 10 jours de la visite du pape Léon XIV en France, les préparatifs accélèrent.
0: Mais oui, le trône du souverain pontife pour la veillée au stade de France est en cours de fabrication par des jeunes, des apprentis d'Auteuil au lycée professionnel Saint-Jean dans le Val-d'Oise. Et le temps presse, car ce trône unique, bien sûr, doit être livré dimanche 20 septembre. Antoine Bienvaux s'est glissé pour Europe 1 dans les ateliers. Reportage.
7: Ils ont entre 16 et 20 ans, mais c'est déjà l'œuvre d'une vie.
8: De se dire que le pape va s'asseoir sur notre œuvre, c'est assez impressionnant quand même.
7: Bleu de travail sur le dos, les élèves ébénistes façonnent de leurs mains le trône de Léon XIV, guidés par les croquis de leur professeur Mathieu da Fonseca.
9: Il voulait un truc quand même assez simple, donc on est parti sur du sobre. Il va avoir une forme un peu particulière, qu'on ne peut pas dévoiler. On va attendre un petit peu.
7: Seule indication, le trône est en chêne, un bois découpé, taillé, choyé.
10: N'hésite pas à y aller, hein. Pas trop non plus.
7: Roxane est élève en première année.
11: Là, ce sont les traverses arrière. C'est à l'arrière du siège, juste à côté du dossier. J'ai très hâte de pouvoir voir le siège terminé et me dire bah, c'est moi qui l'ai fait.
7: Car bâtir le trône du pape, ce n'est pas rien. Tom, 18 ans, prend le temps de savourer.
8: C'est une fierté, c'est une chance de

0: pouvoir bosser sur ça, super content.
1: Et ça avance bien, vous êtes dans les temps.
0: Ça va, faut qu'on se bouge un peu, mais ça va.
1: Sur les planches de bois, les gestes sont appliqués, précis. Une fierté pour Dominique Lelong-André, directrice de l'école.
2: Les métiers du bois sont une voie d'excellence. Et voir des élèves faire ce projet, ça a beaucoup de sens dans un établissement catholique.
1: Après le Stade de France, le trône devrait d'ailleurs revenir aux apprentis d'Auteuil. Ultime récompense pour le travail accompli.
3: Reportage Antoine Bienveau.
4: C'était votre journal de 6h30 sur Europe 1. Alexandre Lemaire, on se retrouve dans un instant avec Dimitri Pavlenko pour le programme d'Europe 1 matin. Il est 6h36, bon réveil.
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1: Europe 1, bonjour, 5h-7h avec Alexandre Lemaire. Dans un instant, la revue de presse internationale avec des journalistes espagnols fichés selon leur sensibilité politique. A tout de suite.
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1: Europe 1, très bon réveil, il est 7h20.
3: Bonjour Dimitri Pavlenko.
24: Bonjour Alexandre, bonjour Ambline, bonjour. Bonjour à tous.
1: Qu'est-ce qui fait la une d'Europe 1 matin dans un quart d'heure ?
24: On va parler ce matin des violences et des agressions scolaires dans le périscolaire, puisque le Sénat va entendre tout à l'heure à 9h30 Anne Hidalgo, l'ancienne maire de Paris. Je recevrai à 7h10 Inès de Raguenel, qui est conseillère municipale LR de Paris. Alors elle porte vraiment le combat pour la vérité de ce qui se passe dans les écoles parisiennes et sur les responsabilités politiques dans ce dossier qui n'ont de cesse, hein, depuis l'éclatement du scandale, de se dérober. Elle nous racontera ça, ces manœuvres d'esquive de la maire de Paris, mais aussi de l'actuelle maire Emmanuel Grégoire. Elle nous racontera tout ça. Je voudrais attirer votre attention un instant sur un autre dossier qui est passé relativement sous silence. C'est Erwan Seznec de l'hebdomadaire Le Point qui en parle cette semaine. L'université, le Sénat s'est penché dans une autre commission d'enquête sur l'effondrement de l'excellence à l'université française, l'université publique. Le rapport a été publié la semaine dernière. Dans l'indifférence générale, presque personne n'en a parlé. Et ce qu'on apprend, c'est un peu le prolongement de PISA. On y apprend, tenez-vous bien, qu'environ 10% des étudiants français n'ont pas le niveau de lecture et d'écriture attendu à la fin du primaire. On parle d'étudiants du supérieur, là, quand même. Hein. Vous avez bien entendu, ça se traduit par des taux d'échec massifs en licence, un recul de la recherche française, et donc c'est clairement un échec du dogme de la fac pour tous, dont le Sénat tire la conclusion suivante. Il faut faire de la sélection à l'entrée de l'université. La sélection, oh, le gros mot, on arrête avec le bac comme passeport automatique pour l'université. Mais bon, tout ça, finalement, on le savait, et ce qui choque en fait, c'est que lors des auditions, on a eu droit aux mêmes dérobades des acteurs du système universitaire que celles que l'on voit dans le dossier du périscolaire. Circuler, il n'y a rien à voir. Et en l'occurrence, ce qu'ont dit les acteurs de l'université, c'est « Ouh là là, voyez avec le lycée, c'est là que se situe le problème. À l'université, tout va bien. » Le président de la fac d'Aix-Marseille a même osé reprendre à son compte une idée des communistes, un revenu étudiant qui serait payé par l'État. Donc, faisons la simulation, 850 euros par étudiant pour qu'il n'ait pas à travailler à côté pour gagner sa vie, ça coûterait 30 milliards d'euros par an pour l'État, soit le budget de l'enseignement supérieur. Donc une fois de plus, on voit à travers ce genre de proposition ce qui règne en maître en France aujourd'hui, c'est-à-dire la déconnexion et l'irresponsabilité. On en parle ce matin sur Europe 1.
3: A tout à l'heure, Dimitri Pavlenko, dans un très court instant, la revue de presse internationale.
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4: 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Bon réveil, vous écoutez Europe 1 et Alexandre Lemaire, il est 6h43.
3: Dans 5 minutes, la revue de presse d'Olivier Delagarde. D'abord, les correspondants d'Europe 1, c'est votre revue de presse internationale. Nous partons en Belgique. Bonjour Mickaël Denut.
2: Bonjour.
3: Vous êtes à Bruxelles pour Europe 1. Qu'est-ce qui fait la une des journaux belges ?
2: Eh bien, la presse parle largement des cigarettes contrefaites produites en Belgique. Cela concerne aussi la France comme marché direct. Au départ, le Financial Times a révélé que le nombre d'usines clandestines découvertes en Belgique était en première ligne. 11 usines illégales, selon Atlas News, ont été démantelées rien que cette année. Contre une seule en 2016. Pour Belgian News, 130 millions de cigarettes ont été saisies cette année. Sudinfo confirme que cette industrialisation permet de produire des millions de cigarettes par jour. Une réalité régulièrement documentée chez nous par Le Soir ou encore 7 sur 7, notamment à travers les saisies des douanes et le démantèlement d'ateliers clandestins. Des paquets vendus jusqu'à 10 fois moins chers que chez les buralistes en Belgique et en France, mais très dangereux pour la santé.
3: Nous sommes maintenant en Espagne avec le correspondant d'Europe 1, Nico Salvado. Chez vous, la presse s'inquiète du fichage de certains journalistes.
6: Le ministère de l'Intérieur espagnol possède un dossier de 54 pages avec une liste de journalistes classés selon leur supposée tendance politique. C'est le site d'info El Confidencial qui a sorti l'affaire. Le fichier contient pour chaque personne son nom, sa photographie, son média, sa fonction, son parcours professionnel et ses participations à la radio ou à la télévision et une conclusion en forme d'appréciation de son positionnement politique. Alors certaines appréciations sont particulièrement explicites. Le journal catalan Ara révèle par exemple des termes comme tendance conservatrice ou critique de l'amnistie envers les indépendantistes catalans ou clairement de gauche ou encore soutient le gouvernement. Le site d'Actuel Espagnol fait remarquer qu'il ne s'agit pas uniquement d'une liste de journalistes politiques car on y retrouve des directeurs de médias, des éditorialistes, des chroniqueurs, des participants aux émissions de débat. Selon la télé publique RTVE, le ministère de l'Intérieur ne nie pas l'authenticité du document et a présenté sa défense consistant à dire qu'il s'agit d'un simple document de travail à vocation consultative destinée à permettre aux services de communication du ministère de mieux connaître les interlocuteurs médiatiques.
3: Nous partons enfin pour le Japon. Bernard Delattre, on vous retrouve à Tokyo pour Europe 1, à la une des médias japonais.
9: Le salaire minimum, patrons et syndicats viennent de décider de le hausser de 5% à la demande pressante du gouvernement qui, pour autant, selon le tabloïd Gendai, n'a vraiment pas de quoi fanfaronner vu le montant dérisoire du SMIC horaire japonais comparé à celui en vigueur dans les autres grands pays industrialisés, à savoir 1177 yens, soit 6 euros, contre plus de 12 euros en France. L'exécutif vient pourtant d'annoncer qu'il ne passerait à 1500 yens, 8 euros, que dans les années 2030 et non 2020, comme c'était prévu de longue date. Une telle décision est choquante, s'indigne le journal de gauche Tokyo Shimbun. Elle est déconcertante, s'étonne le journal conservateur Yomiuri. Et préoccupante, ajoute le quotidien financier Nikkei, selon qui hausser les salaires les plus bas est impératif et urgent pour enrayer la dégringolade de mois en mois des dépenses des ménages qui pénalisent fortement la quatrième économie mondiale.
3: Bernard Delattre, correspondant d'Europe 1 au Japon.
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3: 7h moins le quart, bon réveil, vous êtes sur Europe 1, le journal permanent, Théo Grévin.
7: Plusieurs dizaines de pêcheurs bloquent ce matin un dépôt pétrolier à Fos-sur-Mer pour protester contre la hausse des prix du carburant et la dégradation de leurs conditions de travail. Une cinquantaine de camions-citernes sont à l'arrêt. L'heure des explications pour Anne Hidalgo et son ancien adjoint Patrick Bloche, convoqué ce matin au Sénat au sujet des violences sexuelles dans le périscolaire. 132 animateurs ont été suspendus depuis le début de l'année dans la capitale. Un drone présent au-dessus de la Lituanie abattu cette nuit par des avions de chasse de l'OTAN. Le pays voisin de la Russie est régulièrement visé par des intrusions de drones. Et puis 17 ans après sa séparation au festival Rock en Seine, le groupe Oasis va faire son grand retour à Paris au Stade de France pour deux concerts les 23 et 24 juillet 2027.
3: Merci Théo Grévin. À suivre, un témoignage sur la situation de certaines banlieues dans la revue de presse d'Olivier Delagarde. A tout de suite sur Europe 1.
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29: L'intelligence artificielle change nos façons de travailler. Alors, comment préparer des milliers de collaborateurs à ces nouveaux outils ? Réponse avec un grand acteur français des jeux et du divertissement. Chloé ?
30: Cette entreprise a fait un choix fort. Former tout le monde, pas seulement les spécialistes. Elle a créé une école interne de l'intelligence artificielle, ouverte à tous, avec des parcours adaptés à chaque niveau, du débutant au plus avancé. Et les formations se veulent ludiques, orientées sur des cas pratiques du quotidien.
29: Et concrètement, ça donne quoi ?
30: Aujourd'hui, la grande majorité des collaborateurs est formée. Et beaucoup d'équipes vont plus loin. Elles créent leurs propres assistants IA pour leur métier. L'idée est simple, ne pas subir l'intelligence artificielle, mais prendre les devants.
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3: Bonjour Olivier Delagarde.
32: Bonjour Alexandre, bonjour Blin.
3: Bonjour. On commence votre revue de presse, Olivier, avec un témoignage sur une certaine jeunesse française.
32: Il s'appelle Omar Youssef Souleyman, il est écrivain franco-syrien et depuis 6 ans, il anime des ateliers d'écriture dans des collèges de banlieue parisienne. Et ce qu'il a vu, entendu, est tellement édifiant qu'il a décidé d'en faire un livre qui sort ces jours-ci. « Les héritiers de la haine », c'est son titre, et c'est dans le Figaro que vous en lirez de larges extraits. Ce qu'il brosse, c'est le portrait d'une jeunesse française issue de l'immigration où il retrouve les mêmes discours islamistes que ceux qu'il entendait en Syrie. Quand il demande par exemple à ces jeunes de résumer la France en 3 mots, ils répondent « racisme, violence policière, pays trop cher ». La France, ils la détestent. Pour eux, c'est une dictature qui ne dit pas son nom, et même s'ils ont la nationalité, ils ne se sentent pas français. Pendant mon séjour en banlieue parisienne, je donnais des cours d'arabe à domicile, raconte-t-il. Très vite, je constatais qu'ils vivaient à la maison dans un monde parallèle, coupé de la République, un monde où ils devaient rester à leur vrai, fidèles à leurs vraies origines, perçus comme opposés à la France. La télévision y était allumée en permanence sur une chaîne coranique, Iqra, Elle diffusait en continu des programmes religieux, récitation du Coran, fatwa sur la lapidation des femmes adultères, émission sur la polygamie du prophète. Durant mes ateliers, j'ai découvert avec stupéfaction que beaucoup de ces jeunes n'étaient jamais allés au cinéma ou au théâtre, n'avaient jamais visité un musée ni assisté à un concert. Certains m'ont confié que leur rare sortie à Paris se résumait à une visite chez McDo. Cet enfermement, qu'il soit géographique ou communautaire, constitue le terreau du séparatisme, affirme-t-il. Le retour à Paris après mes ateliers me plongeait dans un malaise profond. Je voyais les gens autour de moi et j'avais envie de leur demander « Êtes-vous au courant de ce qui se passe à quelques kilomètres de chez vous ? Qu'il suffit de prendre le RER pour respirer une atmosphère islamiste, tomber sur des jeunes homophobes, antisémites, qui haïssent ce pays ?» et affiche une radicalisation assumée, c'est-à-dire dans le Figaro.
1: Un autre témoignage, mais cette fois, lui, fut ministre de l'Éducation nationale.
32: Oui, c'est Vincent Peillon. Il était entendu par la commission sénatoriale enquêtant sur le scandale du périscolaire. Hier, celle-là même qui va demander à Anne Hidalgo de s'expliquer aujourd'hui. C'est Emma Ferrand qui raconte l'affaire dans le Figaro. Et c'est drôle comme parfois d'anciens ministres socialistes peuvent avoir des bouffées de sincérité. Parce qu'hier, Peillon a finalement lâché le morceau. Si François Hollande a fait voter cette réforme, qui a fait la part belle à tous ces animateurs véreux du périscolaire, c'était pour reconquérir le mercredi matin, parce que les élèves français n'ont que 144 jours d'école par an, alors que la moyenne de l'OCDE est à 190 jours, s'est-il justifié. Et puis, il a mis les points sur les i. La France a fait un choix, a-t-il expliqué, ne pas payer les enseignants. Par conséquent, le temps de travail des professeurs a diminué, passant de 30 heures hebdomadaires en 1910 à 24 aujourd'hui. Voilà la vérité, a martelé l'ancien ministre.
1: Et les conséquences, nous les payons donc aujourd'hui ?
32: Avec d'une part les scandales du périscolaire, parce que dans un monde normal, on aurait négocié avec les enseignants qu'ils fassent quelques heures de plus. Et puis la deuxième conséquence, c'est la chute vertigineuse du niveau des élèves. On a déjà beaucoup parlé des résultats de l'évaluation PISA, mais... Dans sa chronique des Échos cette semaine, Gaspard Koenig pousse quand même une bonne question. Ce que nous a appris PISA, rappelle-t-il, c'est qu'un tiers des élèves est aujourd'hui incapable d'identifier l'idée principale d'un texte de longueur modérée. Il faut avoir le courage de surmonter la phobie de paraître réactionnaire et oser cette nouvelle réalité, poursuit-il. Après deux siècles de progrès éducatif, nos sociétés sont en voie de désalphabétisation. Le problème, explique-t-il en substance, c'est que ces jeunes vont devenir des citoyens en âge de voter. Et donc la bonne question, que va-t-il se passer s'ils sont incapables de comprendre un article de journal ou de décrypter un programme politique ? Et l'écrivain philosophe nous laisse devant cette question et nous fait cette confidence. Les lycéens devant lesquels il m'a été donné d'intervenir s'étonnent souvent qu'un auteur, qu'un type qui écrit un livre aujourd'hui puisse être vivant.
1: Bon, mais on va terminer avec une idole des jeunes.
32: Alors lui n'écrit pas de livre, lui concourt à l'autre grande élection du moment, celle de président de la République du foot, autrement dit Ballon d'Or, j'ai nommé Kylian Mbappé, le kid de Bondy, qui a accordé une interview à France Football, parce que dans cette élection, explique Damien Degore sur le site du journal, les buts comptent autant que les mots. Bref, notre Mbappé fait campagne et sa technique, ce n'est pas vraiment la modestie, oubliant qu'il n'aura rien gagné cette saison, ni avec le Real Madrid, ni avec l'équipe de France. Il le dit sans humour, je vote pour moi. Il n'y a pas eu de meilleur joueur que moi. Fermez les guillemets. Alors, aura-t-il le ballon d'or après cela ? On l'ignore, mais on peut au moins lui attribuer d'ores et déjà le titre de champion du monde de l'autosatisfaction.
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1: Votre revue de presse sur Europe 1, Olivier Delagarde, merci. On vous dit à tout à l'heure.
32: À tout à l'heure.
1: Rendez-vous 8h moins le quart.
4: Et nous, on se retrouve demain pour Europe 1. Bonjour, Alexandre Lemaire, à partir de 5h. Il est 7h moins 5. C'est Europe 1 matin.
1: Bonjour, Dimitri Pavlenko.
13: Bonjour, Alexandre Lemaire. Bonjour, Vin Roche. Bonjour, Olivier Delagarde.
32: Bonjour, Dimitri.
13: Il y en a un autre qui ne manque pas de modestie, c'est Lamine Yamal. Je pense que c'est pour ça qu'Ilian Mbappé dit aussi cela dans France Football. Lamine Yamal a eu des mots à peu près similaires en disant.
32: Les footballeurs sont formidables.
13: Voilà.
14: Non, attendez, il est quand même meilleur buteur de toute l'histoire de la Coupe du Monde.
13: Qui ça ?
14: Mbappé.
13: Ah bon ?
14: Ah bah oui. C'est le plus grand.
13: Oui, mais il n'a pas gagné. Voilà,
14: il n'a pas été champion du monde. Il est rentré dans l'histoire cette année.
32: En tout cas, il est très content de lui.
13: Bon, merci beaucoup, Olivier. On vous retrouvera tout à l'heure à 8h moins le quart. Rombine Alexandre. Rendez-vous 5h pour Europe 1. Bonjour, à demain. Bonjour à tous, bonjour Anissa Dadi.
14: Bonjour Dimitri, bonjour à tous.
13: Nous sommes le 15 septembre et c'est désormais avec un œil sur la dette que l'on va devoir suivre la campagne présidentielle. On va devoir surveiller les taux d'intérêt comme le lait sur le feu parce que ça s'accélère. On a brillamment franchi hier les 4,5%, signe que les marchés sont en train de perdre patience devant notre incapacité collective à trouver des solutions au déficit qui plombe les finances du pays, sur fond qui plus est de tensions ravivées sur le marché pétrolier. Le gouvernement recherche 30 milliards d'euros d'économie. Problème, personne n'a envie de passer à la caisse et à commencer par les retraités qui sont dans le collimateur de l'exécutif. On va en parler avec vos signatures Europe 1 ce matin et l'invité à 8h10 de la grande interview Europe 1 CNews. Ce matin, ce sera Ségolène Royal, la candidate à la primaire socialiste pour l'élection présidentielle. Elle sera face à Laurence Ferrari. 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On s'intéressera également au périscolaire. Anne Hidalgo va être auditionnée au Sénat ce matin. C'est très attendu par les familles qui exigent des réponses et des excuses qui ne viennent pas de la maire de Paris pour les agressions subies par leurs enfants. On en parle dans un quart d'heure avec Inès de Raguenel, conseillère de Paris. Elle est en pointe dans ce dossier du périscolaire. Elle sera notre première invitée. Voilà pour le programme. On passe au temps. Anissa Dadi, le thermomètre grimpe encore ce mardi.
14: Oui, ce mardi sera la journée la plus chaude de la semaine et certainement la plus chaude pour un mois de septembre puisque nous aurons 35 degrés à Toulouse et à Bordeaux, 34 pour Montluçon et Angoulême, 33 degrés à Lyon et Clermont-Ferrand, 32 à Paris, 31 à Charleville-Mézières, il va faire chaud partout. Hein. 30 degrés à Metz, Pau et Strasbourg, 28 pour Lille, 26 degrés à Rennes et Vannes, 24 à Lorient, 25 degrés pour Biarritz, 21 à Saint-Brieuc et 20 degrés la minimale pour Brest et Cherbourg. Vous vous rendez compte qu'entre Brest et Bordeaux, il y a 15 degrés d'écart aujourd'hui. Alors dans le ciel, c'est vrai que la chaleur, c'est ce qui nous intéresse le plus en ce mardi 15 septembre. Mais dans le ciel, bah écoutez, on a quelques brouillards encore ce matin le long des côtes de la Manche, entre la Bretagne et les Hauts-de-France, en passant par le Cotentin. Beaucoup de brouillards sur les plaines normandes notamment. Soyez prudents sur les routes ce matin. On a du vent du côté du Finistère et puis quelques petites pluies faibles qui vont devenir un petit peu plus importantes au fil de la journée puisque pour l'instant, c'est gris ce matin uniquement sur le Finistère et puis vous allez voir qu'au fil des heures, eh bien c'est toutes les côtes et le littoral de la Manche qui vont se retrouver sous les nuages. Partout ailleurs, soleil radieux, soleil généreux et c'est ce soleil qui va faire grimper le thermomètre en ce 15 septembre. Alors il va falloir se mouiller la nuque et se préparer au choc thermique parce que par exemple aujourd'hui on a 32 degrés dans la capitale à Paris, demain on en aura 20. Donc il va y avoir une grosse chute des températures en 24 heures.
13: Vivement demain, moi, voilà ce que j'en pense.
14: Vous n'en pouvez plus de la chaleur.
13: Merci Anissa Dadi, bon réveil à vous. Bienvenue sur Europe 1. Nous sommes le mardi 15 septembre, il est 7h.
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13: À la une, recherche 30 milliards. Désespérément, le gouvernement tentait de mettre les retraités à contribution pour boucler le prochain budget. Désindexation des pensions, suppression de l'abattement de 10%. Rien n'est encore acté, mais les intéressés grincent déjà des dents. L'exécutif rattrapé par la colère populaire face à la hausse continue des prix des carburants. Le gasoil a pris pratiquement 1 euro de plus en 7 mois. À Fos-sur-Mer, les pêcheurs bloquent ce matin un dépôt pétrolier. Le scandale des violences sexuelles dans le périscolaire avec deux auditions très attendues aujourd'hui devant la commission d'enquête du Sénat, celle d'Anne Hidalgo et de son ex-adjoint chargé des écoles et de la petite enfance, Patrick Bloch.
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13: Journal de 7h sur Europe 1, Christophe Lamarre. Bonjour Christophe.
7: Bonjour Dimitri, bonjour à tous. Freiner l'envol de la dépense publique par tous les moyens. Le gouvernement à la recherche de 30 milliards d'euros, les fonds de tiroir ayant été raclés depuis longtemps. Il regarde désormais vers les retraités. Le Premier ministre n'exclut pas de les mettre à contribution à hauteur de 6 milliards d'euros. Désindexation des pensions ou suppression de l'abattement, tout reste ouvert. Les intéressés sont furieux à l'image de ces randonneurs retraités qu'a rencontré Charles Bouchin. Reportage.
0: Assise sur un banc, sandwich à la main, c'est la pause déjeuner pour Marie-Vonne, Chantal, Sophie et Françoise, quatre retraités en pleine randonnée. Au cœur des discussions pendant les premiers kilomètres, l'effort qui pourrait leur être demandé.
8: Oui, on va parler.
9: À force de nous ponctionner, c'est nous qui allons devenir les plus pauvres.
0: Et pour l'instant, l'idée passe mal pour ces retraités qui touchent entre 2 et 3 000 euros chaque mois.
9: Entre les pensions des retraites qui ne veulent pas revaloriser, éventuellement qui veulent supprimer les 10% d'abattement, ça fait beaucoup quand même pour des gens qui ont travaillé plus de 40 ans.
10: Les filles, vous en dites quoi ?
15: Oui, tout à fait. Moi, je suis d'accord avec ce qu'a dit Chantal.
0: Toutes ont l'impression d'être des proies faciles pour le gouvernement.
17: Pourquoi toujours les retraités ? Les retraités sont pas forcément des riches. Foutez-nous la paix.
0: Il faut d'abord s'attaquer aux dépenses de l'État, ajoute-t-elle.
15: Il y a tout un tas d'économies à faire au niveau des ministères. Tous les voyages qui sont faits à droite, à gauche et tout, est-ce que c'est vraiment justifié ?
0: Et si certaines sont moins radicales, elles souhaiteraient être consultées.
18: Parce que là, on a l'impression que ça va nous être imposé d'en haut, sans qu'on soit associé à la réflexion.
0: Les quatre copines attendent avec inquiétude les décisions prises dans les prochaines semaines concernant leur retraite.
7: Un reportage avec un groupe de randonneurs retraités, Charles Bouchin.
1: Faut-il demander un effort aux retraités pour redresser les comptes publics ? C'est justement la question du jour sur le site et l'appli Europe 1. Vous votez dès maintenant.
7: Et c'est dans ce contexte que plusieurs dizaines de marins pêcheurs bloquent un dépôt pétrolier de Fos-sur-Mer dans les Bouches-du-Rhône depuis ce matin. Ils dénoncent l'envol des prix du carburant. Le gouvernement qui affronte aujourd'hui son premier mouvement social depuis la rentrée. Policiers, infirmiers, pompiers, électriciens, mais aussi gaziers et étudiants manifesteront dans plusieurs villes.
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1: Le scandale des violences sexuelles dans le périscolaire. Deux auditions très attendu aujourd'hui devant la commission d'enquête du Sénat, celle d'Anne Hidalgo et de Patrick Bloch.
7: L'ancienne maire socialiste de Paris et son premier adjoint, alors chargé de la petite enfance, seront entendus à partir de 9h30. Tous deux sont également poursuivis au pénal, tout comme l'actuel maire de la capitale, Emmanuel Grégoire. Cette commission sénatoriale n'est pas un tribunal, prévient déjà sa rapporteure LR, Agnès Evren. Il n'empêche, Alexandre Chauveau, les familles de victimes réclament des explications et surtout des excuses.
19: Que savait exactement Anne Hidalgo des violences dans le périscolaire parisien ? Qu'a fait la ville pour les endiguer ? Est-elle responsable de ne pas avoir pris le sujet suffisamment au sérieux ? C'est à toutes ces questions que l'ancienne maire socialiste répondra ce matin. Les sénateurs de la commission d'enquête chercheront à obtenir des réponses, à même d'éclairer les dysfonctionnements qui font aujourd'hui l'objet de 235 enquêtes au pénal et de 4 plaintes de familles de victimes contre Anne Hidalgo. L'ancienne maire de la capitale est poursuivie pour non-assistance à personne en danger, mais aussi mise en danger de la vie d'autrui et non-dénonciation d'agression sexuelle sur mineurs. Face aux élus de la Chambre haute, Anne Hidalgo devra s'expliquer sur les mesures prises depuis les premiers signalements en 2015 et les failles qui ont permis le recrutement des animateurs impliqués dans ce scandale de pédophilie. Dans une récente interview, celle qui a obtenu 1,7% des voix à la dernière présidentielle reconnaissait tout juste, je cite, « des trous dans les mailles du filet » tout en réfutant l'idée d'une quelconque responsabilité.
7: Alexandre Chauveau du service politique d'Europe 1. À Essine, près de Bordeaux, un père de famille est en garde à vue depuis hier soir. Après avoir menacé de mort la principale d'un collège et un surveillant, il n'aurait pas supporté que sa fille soit réprimandée. Affaire qui en rappelle une autre, celle survenue à Toulouse récemment et pour laquelle un père de famille, là encore, a été condamné à 6 mois de prison ferme pour avoir menacé de décapiter une enseignante. Début ce matin des opérations de relevage du train qui a déraillé près de Rouen. Elles prendront au moins une semaine, prévient SNCF Réseau. Toujours pas d'explication sur les causes du déraillement de cette qui a fait 44 blessés, dont un grave. La justice s'interroge sur la présence d'un morceau de rail sur la voie.
1: Ce que l'on redoutait peut être en train de se produire au Moyen-Orient. Le conflit est en passe de s'élargir après cette nouvelle offensive des Houthis du Yémen en Arabie Saoudite.
7: Et cette milice soutenue par l'Iran revendique une nouvelle série de frappes sur le sud du pays. Les Houthis qui coupent progressivement les routes d'approvisionnement en pétrole. Après le détroit d'Ormuz, paralysé de fait par l'allié iranien, ils sont parvenus à bloquer celui de Bab el-Mandeb sur la mer Rouge, Wilfried de Villers.
20: En verrouillant la porte d'entrée de la mer Rouge, les rebelles houthis ont frappé là où ça fait mal. Sur l'énergie, le détroit de Bab el-Mandeb permettait l'acheminement de 7% du pétrole mondial malgré la paralysie d'Ormuz. Si Téhéran dément toute implication dans cette offensive, ce sont bien ses proxys qui sont à l'origine des attaques. Thierry Bross, spécialiste des questions énergétiques, y voit une stratégie iranienne d'étouffement de l'économie mondiale.
21: Dans cette guerre, le prix du pétrole sera l'arbitre final. Et les Iraniens ont besoin, pour gagner cette guerre, que le prix du pétrole devienne tellement élevé qu'il plonge le monde occidental en récession. Et donc, ils font tout pour essayer d'obtenir cela.
20: Le coup est d'autant plus dur que toutes les routes d'acheminement du pétrole par la mer Rouge sont aujourd'hui coupées, maritimes comme terrestres. Depuis le début de la guerre, l'Arabie Saoudite, premier exportateur mondial de brut, faisait tourner à plein régime son pipeline Est-Ouest, reliant le golfe Persique à la mer Rouge. Capacité 7 millions de barils par jour. Mais une frappe de drone a contraint le royaume à couper temporairement les vannes en fin de semaine dernière.
7: Wilfried de Villers, le baril de Brent, la référence en Europe, se négocie toujours au-dessus des 107$ ce matin sur les marchés. La guerre au Moyen-Orient qui coûte cher en munitions aux États-Unis, plus de 22 milliards de dollars déjà dépensés selon un rapport du Pentagone qui reconnaît par ailleurs être confronté à une pénurie. Un drone non identifié abattu par l'OTAN cette nuit au-dessus de la Lituanie. L'appareil a été neutralisé par des chasseurs de l'Alliance Atlantique. Cet incident survient deux jours après une attaque de drone russe sur un train reliant Kiev à Varsovie. Et puis c'était l'une des promesses d'Emmanuel Macron. Le chef de l'État est attendu ce matin sur la base aérienne 115 d'Orange dans le Vaucluse. Il rencontrera à cette occasion les appelés de la première promotion du service national.
1: Oui, on entendra le reportage tout à l'heure dans le journal de 7h30. Merci beaucoup Christophe Lamar, c'était votre journal.
4: Il est 7h06 sur Europe 1, excellent début de journée. À suivre l'édito éco d'Agnès Verdier-Molinier.
1: Elle monte la dette française, toujours plus chère sur le marché obligataire. Pour régler le problème, la gauche sort le mégaphone, il suffit de l'annuler. Mais concrètement, que se passerait-il dans ce scénario? Agnès Verdier-Molinier nous en fera le scénario justement de ce très mauvais film dans 10 minutes.
4: Et puis à 7h20, comme tous les matins, vous avez rendez-vous avec Laurent Tessier.
1: Bonjour Laurent.
8: Bonjour Dimitri, bonjour Anissa.
4: Bonjour Laurent.
8: J'ai un message très simple, touche pas à nos retraités.
1: Allez, à tout de suite.
4: Et dans un instant, Dimitri Pavlenko, l'invité d'Europe 1 matin.
1: La conseillère de Paris, Inès de Raguenel, elle est en pointe dans le dossier des violences dans le périscolaire parisien, alors qu'Anne Hidalgo va être entendue au Sénat à 9h30 ce matin. Bon réveil avec Europe 1, il est 7h07.
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4: 7h09, excellent début de journée avec Europe 1 Matin. Dans un instant, l'invité d'Europe 1 Matin avec Dimitri Pavlenko. Et avant 7h30, restez avec nous. Un séjour pour deux de 5 jours et 5 nuits dans une thalasso. À tout de suite.
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4: 7h10 sur Europe 1. Dimitri Pavlenko, vous recevez ce matin la conseillère de Paris et du 15e arrondissement, vice-présidente du groupe Paris Liberté, Inès de Raguenel.
0: Bonjour Inès de Raguenel.
3: Bonjour.
0: Bienvenue sur Europe 1. Vous présidez également la mission d'information et d'évaluation au Conseil de Paris concernant le dossier du périscolaire. Le Sénat va auditionner à 9h30 à Anne Hidalgo, l'ex-maire de Paris, ainsi que son ancien adjoint Patrick Bloch, qui était en charge des écoles. Audition très attendue par les familles parisiennes. Que savait la mairie de Paris, que savait Anne Hidalgo sur ce qui se passait dans le périscolaire? On rappelle que plus de 200 procédures pénales sont en cours, plus de 150 animateurs ont été suspendus rien qu'à Paris pour des faits présumés de violence et ou d'agression sexuelle. On sait aussi que ça se passe dans tout le pays, mais les proportions à Paris sont vraiment ahurissantes. Alors vous êtes en pointe dans ce combat pour la vérité, Inès de Raguenel, et pas par opportunisme, parce que ça fait des années que vous en parlez. Qu'attendez-vous de cette audition d'Anne Hidalgo?
3: Alors, déjà, je voudrais vous remercier de parler de ce sujet à l'antenne dès le matin, parce que la vérité, c'est que la priorité nationale qu'aurait dû être la protection de l'enfance en France, elle n'est pas là. C'est-à-dire qu'Emmanuel Macron en avait fait une promesse de campagne en 2017, faut le rappeler. Et aujourd'hui, l'enfant, c'est la dernière roue du carrosse, c'est la personne que l'on protège le moins en France. Ce qui s'est passé, pour rappeler un peu sur le fond, d'abord, le périscolaire, c'est quoi? Ces dernières années, vous parliez d'une centaine de suspensions, c'est bien plus que ça cette année, mais c'est des suspensions qui ont été insuffisantes les années précédentes. Pourquoi? Parce que la ville de Paris ne signalait pas toutes les remontées d'informations des parents. Pendant 10 ans, toutes ces remontées, quand les parents parlaient, les parents n'étaient pas entendus par l'institution. Donc on a aujourd'hui une ouverture complète du dossier, avec plus de 200 enquêtes pénales, comme vous le disiez, et puis des familles, des centaines de familles, des centaines d'enfants victimes qui vivent depuis des mois, des années, avec leur douleur, leur vie brisée. Et c'est ces familles-là que moi j'accompagne depuis un certain temps. Alors d'un côté, il y a donc toutes ces familles avec le poids de la douleur d'un combat qui est très difficile à mener, parce que vous le savez, ça prend du temps pour pouvoir porter plainte, avoir après un système judiciaire qui fonctionne. Et puis de l'autre côté, il y a le politique. Et pour répondre à votre question, le politique, qu'est-ce qu'il doit? Ben, le politique, il doit la vérité. Il doit la vérité d'abord à ses familles, évidemment, parce qu'elles ont besoin de se reconstruire. Et puis le politique doit la vérité, évidemment, à toutes les autres familles qui ont besoin d'avoir confiance en l'école publique parisienne. Pour déposer leur enfant tous les matins à l'école, oui. Et pour se retrouver dans un cadre sécurisant.
0: Et vous la voyez sortir de la bouche des responsables qui étaient en place à ce moment-là, cette fameuse vérité que vous appelez de vos voeux, Inès de Raguenel?
3: Pas du tout. Comme vous le disiez, je mène une mission avec un certain nombre de membres du Conseil de Paris depuis le mois de juillet. On a commencé à faire un nombre considérable d'auditions, de membres de l'administration, de gens qui ont été porteurs, oui, de ce sujet, qui ont été compétents les 10 dernières années.
0: Oui, qui ont été les acteurs de cette politique de la petite enfance.
3: Exactement. Et Emmanuel Grégoire, qu'on a auditionné mardi dernier.
0: Donc l'actuel maire de Paris, ancien premier adjoint d'Anne Hidalgo.
3: Exactement, qui a été également adjoint en charge des ressources humaines pendant une période définie pendant ces 10 dernières années. Donc c'était très important de l'avoir pour qu'il nous dise exactement qu'est-ce qui s'est passé, quel a été lui, ce qu'il a reçu comme remontée d'informations.
0: Et alors?
3: Et qu'a fait-il de ces remontées?
0: Réponse.
3: Ah ben, je vais vous dire si... En fait, il se trouve qu'en plus la mission est à huis clos. C'est la raison pour laquelle il n'y a pas de son, pas d'image qui sortent, parce que la gauche a refusé ma demande de filmer les auditions des uns et des autres, des personnes invitées. Mmh. Si les parents entendaient ce que j'ai entendu, ce que nous avons entendu, c'est indicible.
0: Mais donc ils admettent avoir failli dans ce dossier
3: du
0: périscolaire?
3: Pas du tout, ah non, justement.
0: Parce que, en fait, ce que l'on sait, c'est public, c'est que les premières alertes sur le périscolaire parisien, c'est 2015. C'était il y a 11 ans.
3: Exactement.
0: Et ça n'a pas été qu'une seule fois. Il y en a eu en 2016, etc. Donc on savait qu'il se passait des choses dans les écoles parisiennes. Pourquoi ne s'est-il rien passé? Pourquoi n'y a-t-il pas eu de changement de la politique de recrutement?
3: Mais c'est-à-dire qu'aujourd'hui, ils ne veulent rien avouer. Il y a vraiment un discours qui est en train d'en plus d'évoluer de la part de ces personnes-là qui ont été compétentes pendant 10 années. Mmh. Aujourd'hui, Emmanuel Grégoire n'est plus capable de dire qu'il y a eu une crise dans le périscolaire. Il ne l'a pas dit en mission qu'on a effectuée la semaine dernière.
0: Alors il dit quoi ?
3: Il nous a dit qu'il y a eu zéro défaillance. Non mais c'est hallucinant. C'est-à-dire, qui peut croire qu'il y a eu zéro défaillance sur les 10 dernières années ? Il n'y a pas eu de crise. pas de défaillance. Et la vérité, c'est que selon lui, s'il y a eu une multiplication de cas ces derniers mois, c'est parce que grâce à leur travail exemplaire, la parole des enfants s'est libérée. Mais c'est indicible, en fait, c'est insupportable à entendre pour les parents. Insupportable.
0: Qu'est-ce qu'ils vous disent, justement, les parents, les familles parisiennes que vous rencontrez, Inès de Raguenel? Parce que maintenant, on vous sollicite sur ce sujet du périscolaire.
3: Bien sûr, les familles, j'en rencontre tous les jours. Il y a celles que je suis depuis des mois, depuis des années. Et puis, il y a tous les nouveaux cas, parce que ça, on en parle très peu. Mais depuis la rentrée, on a déjà des remontées d'informations dans un certain nombre d'écoles qui n'avaient pas été touchées précédemment.
0: Depuis la rentrée?
3: Depuis la rentrée, bien sûr.
0: Ça continue en cette
3: rentrée? Bien sûr, mais ne serait-ce que dans le 15e où je suis élue. Bien sûr, il y a des nouveaux cas depuis la rentrée, c'était il y a 10 jours seulement, il faut se rendre compte. Alors les parents aujourd'hui, qu'est-ce qu'ils demandent? Ils demandent qu'à cette audition, Emmanuel Grégoire, Patrick Bloch surtout, et puis Anne Hidalgo, reconnaissent. C'est-à-dire qu'en fait, là, ils sont même plus au stade d'une demande d'excuse. Ils voient bien qu'Anne Hidalgo, vous l'avez entendu sur France Inter la semaine dernière, elle est incapable de formuler la moindre excuse. Elle reste dans la droite ligne de son déni qu'elle formule en Conseil de Paris depuis 10 ans.
0: C'est avouer, c'est ça? En substance, vous pensez la raison pour laquelle ces excuses ne viennent pas?
3: Sûrement. Et donc les familles aujourd'hui, c'est même plus des excuses, elles veulent qu'elles reconnaissent. Elles veulent qu'elles reconnaissent et elles veulent établir des responsabilités. Parce que ces familles-là ne se reconstruiront pas si elles n'entendent pas la vérité.
0: Si je suis parent, que je vois quelque chose de bizarre dans l'école de mon enfant ou que celui-ci me raconte des choses, je fais quoi aujourd'hui, Inès de Raguenel? À qui je m'adresse si, comme vous nous l'avez dit, en face j'ai affaire à un mur de la part de l'institution municipale?
3: Alors, c'est très compliqué, évidemment. Je vais vous dire, quand on dit aujourd'hui d'ailleurs que la libération de la parole de l'enfant, elle est très difficile, moi je ne le pense pas. Je pense que les enfants ont toujours parlé, les enfants parlent à leurs parents, mais aujourd'hui les parents ne sont pas entendus par l'institution. On a un corps de l'institution de la ville de Paris qui se protège. Donc aujourd'hui, si les parents ont des doutes, s'ils ont des informations à donner dans l'école, il faut qu'ils aillent voir le responsable du périscolaire ou la directrice d'école, même si la directrice d'école, elle est de la compétence, évidemment, elle revient à l'éducation nationale, mais elle est censée pouvoir remonter l'information. Ce qui n'est pas toujours le cas encore aujourd'hui. L'exemple que j'ai de la semaine dernière dans le 15e, on a encore une directrice d'école qui n'a pas cherché à remonter l'information.
0: Merci Inès de Raguenel d'être venue ce matin sur l'antenne d'Europe 1. Je rappelle que vous êtes conseillère de Paris du 15e, vice-présidente du groupe Paris Liberté. Merci d'être venue nous voir. Bonne journée à vous.
3: Merci à vous.
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0: Dans un instant, votre édito écho avec Agnès Verdier-Molinier, juste après le journal permanent, Christophe Lamarre.
7: La colère contre la hausse du prix des carburants. Plusieurs dizaines de marins pêcheurs occupent depuis cette nuit un dépôt pétrolier de Fos-sur-Mer dans les Bouches-du-Rhône. Leur représentant demande à être reçu par la ministre de la Pêche. Deux auditions très attendues ce matin au Sénat. L'ex-maire de Paris, Anne Hidalgo, et Patrick Bloch, son ancien adjoint chargé de l'école et de la petite enfance, vont devoir s'expliquer sur le scandale des violences sexuelles dans le périscolaire. Emmanuel Macron attendu ce matin sur la base aérienne 115 d'Orange, dans le Vaucluse. Le chef de l'État rencontrera à cette occasion les appelés de la première promotion du service national. Et puis un drone non identifié abattu par l'OTAN cette nuit au-dessus de la Lituanie. L'appareil a été intercepté puis neutralisé par des chasseurs de l'Alliance Atlantique. Cet incident survient 2 jours après une attaque de drone russe sur un train reliant Kiev à Varsovie.
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4: L'heure de retrouver l'édito éco, Dimitri Pavlenko.
0: Bonjour Agnès Verdier-Molinier.
4: Bonjour Dimitri, bonjour à tous.
0: Agnès, effacer la dette, voilà une idée qui monte à mesure que le taux des emprunts tricolores atteint de nouveaux sommets.
4: Et oui, la fameuse idée d'annuler une partie de la dette publique, une idée promue par la France insoumise. Et alors, quelle est la théorie mélenchonienne? Selon lui, comme nous nous prêtons à nous-mêmes, car la BCE, la Banque Centrale Européenne, détient via la Banque de France 18% de la dette négociable de la France, il suffirait d'effacer ces environ 488 milliards de dettes. Alors,
1: D'abord, cette solution, elle est interdite hein, par le traité européen. Une telle mesure, en plus, nous emmènerait dans le rouge, car il faudrait en même temps recapitaliser la Banque de France et faire face à une envolée des taux encore plus grave, jusqu'à plus de 6%. Qui voudrait encore nous prêter si on annule une partie de la dette ? Le coût annuel pourrait être estimé à un total de 50 milliards de plus par an. Une catastrophe, hein. Ce serait comme si on augmentait tout d'un coup encore le coût annuel de la dette de 75%.
0: Bon, et si on annulait la dette aussi, effet secondaire, l'inflation serait au rendez-vous, hein.
1: Et oui, c'est là que c'est étonnant, hein, car Jean-Luc Mélenchon, vous l'avez entendu, hein, il fonde toute une partie de son discours sur le constat d'une inflation délétère incontrôlée depuis 2017, se voulant défenseur du pouvoir d'achat. Mais il n'hésite pas à proposer une mesure qui, si on extrapole, créerait entre 2 et 5 points de plus d'inflation, hein. Donc, avec cette idée de l'annulation de la dette, ce n'est pas moins de pauvreté, c'est plus de pauvreté, et c'est aussi moins de possibilités pour emprunter, hein, pour les ménages et pour les entreprises, avec des taux qui augmenteraient mécaniquement pour l'immobilier, peut-être autour de 6%, et pour les entreprises jusqu'à presque 9%.
0: Alors, le financier Mathieu Pigas, hein, qui soutient la proposition de la France Insoumise, rappelle que 80% de la dette grecque a été annulée ou réaménagée, Agnès.
1: Alors là, c'est dingue hein, qu'ils disent ça. Hein. D'abord parce que ce n'est pas 80% de la dette grecque qui a été annulée, hein, mais plutôt un tiers. Et surtout sur les créanciers privés. Hein. Donc c'est pas du tout la même solution que ce que propose Jean-Luc Mélenchon. Et puis cette mesure, hein, elle s'est accompagnée de mesures drastiques. Hein. Alors si on lit le Pigas dans le texte, il appelle de ses voeux pour la France ce qui s'est passé en Grèce. Ça veut dire quoi ? Ça veut dire baisse des salaires publics d'environ 30%, augmentation du temps de travail à 40 heures par semaine, ouais. Réduction de 30% des effectifs, recul de l'âge de départ à la retraite hein, vers 67 ans et cerise sur le gâteau, alignement des retraites des fonctionnaires sur le privé. À bon entendeur, salut.
0: Voilà, parce que ce serait la contrepartie hein, pour que les prêteurs privés consentent à annuler une partie de la dette. Il faudrait faire les réformes, des réformes extrêmement douloureuses. Merci beaucoup Agnès Verdier-Molinier.
1: Merci à vous.
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4: Et tous les matins, 7h22 sur Europe 1, vous avez rendez-vous avec Laurent Tessier.
0: Bonjour Laurent.
12: Bonjour à tous.
0: Vous nous dites ce matin, laissez les retraités tranquilles.
12: Oui, touche pas à nos retraités. Il faudrait leur demander de nouveaux efforts car le gouvernement veut économiser 6 milliards d'euros sur les retraites l'an prochain. Et depuis quelques jours, c'est le défilé pour commencer à préparer les esprits. Comme le ministre du Travail, Jean-Pierre Farandou, il était l'invité de Pierre de Villeneuve dimanche dans le grand rendez-vous sur CNews Europe 1.
13: Il n'est pas anormal, il n'est pas illogique de faire appel à l'effort des retraités. Alors il faut déterminer quel retraité et quelle nature d'effort. Au nom de la solidarité.
12: Il y a aussi les propos du ministre de l'économie, Roland Lescure, je le cite, « Il est utile et juste que les retraités contribuent aussi aux efforts collectifs et ils peuvent le comprendre si c'est partagé et temporaire. » Fin de citation. Eh bien non, vous êtes retraité, vous avez travaillé toute votre vie, vous aidez peut-être vos enfants, vos petits-enfants et maintenant, il faudrait encore passer à la caisse. Laissez-les tranquilles, ce n'est que mon avis. Surtout qu'on leur demande des efforts depuis des années. Écoutez ce que disait par exemple Bruno Le Maire lors d'une audition sur le dérapage du déficit public, c'est à l'Assemblée nationale en décembre 2024.
14: Moi j'ai la conviction, contrairement à beaucoup de responsables politiques, que les retraités sont parfaitement capables d'entendre qu'eux aussi devront faire un effort pour que les jeunes qui travaillent n'aient pas à supporter un poids de la dette trop élevé. Je crois à la solidarité française et je crois à l'esprit de responsabilité des Français.
12: Je crois surtout que l'ancien ministre de l'économie n'assume pas ses responsabilités dans le poids de la dette. On a déjà demandé aux retraités de faire des efforts, on leur a déjà demandé d'être solidaires. Allons encore plus loin. Emmanuel Macron avait été interpellé directement le 14 mars 2018 à Tours par plusieurs retraités mécontents de la hausse de la CSG.
15: Bon, après c'est vrai que au-dessus de 1 000 euros, on a augmenté la CSG d'1,7 point, je l'avais dit. Hein.
17: Mais là, ce point-là, vous nous avez vraiment pompé.
15: Non, c'est pas vrai.
18: Mais je vais vous expliquer.
17: Oh, bah, les retraités, dites donc.
15: Oui, mais je vais vous expliquer.
17: On d'abord, a travaillé toute notre vie.
15: Je vous demande un petit effort pour m'aider à relancer l'économie et les actifs.
12: Relancer l'économie, c'est loupé, on voit le résultat aujourd'hui. Des efforts demandés depuis des années. Le 14 juillet 2013, François Hollande, alors président de la République, avait répondu à cette question de Claire Chazal. Vous allez faire payer davantage les retraités, en tout cas imposer davantage. La réponse de François Hollande, tout le monde fera un effort, mais chacun peut le comprendre. Le 19 juin 2013, Marisol Touraine, alors ministre des Affaires Sociales, en avait parlé sur Europe 1.
19: Est-ce parce qu'ils nous permettent de sauver notre système de retraite.
20: Partagé, pas seulement par les actifs.
11: Ces efforts devront être partagés par l'ensemble des Français, mais ils devront être justement répartis.
12: Demander aux retraités de faire des efforts, c'est facile. Ils ne manifesteront pas dans la rue aussi peu. Aujourd'hui, ils sont une nouvelle fois dans le viseur du gouvernement. Gel des pensions ou suppression de l'abattement fiscal de 10%. Allez faire des économies ailleurs. Touche pas à nos retraites.
0: Voilà l'édito de Laurent Tessier, le rédacteur en chef de Pascal Pro et vous, que vous retrouvez tous les après-midi sur Europe 1 de 16h à 18h. Le numéro du standard, Anissa Dadi.
16: 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Vous êtes nombreux à réagir à
12: record
16: ce sujet.
12: Record d'appel hier sur ce sujet.
16: Évidemment. C'est sûr. 01 80 20 39 21, 16h 18h avec Pascal Pro.
0: Merci Laurent. 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
16: 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Félicitations ce matin à Marie-Christine qui écoute Europe 1 à Cagny-Barville en Normandie, près de Fécamp. Bravo Marie-Christine. 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
0: La candidate à la primaire socialiste pour l'élection présidentielle, elle sera face à Laurence Ferrari. C'est dans 3 quarts d'heure. Votre journal La Météo dans un instant sur Europe 1.
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0: Le temps, Anissa Dadi, les chaleurs, c'est le mot du jour.
16: Oui, 35 degrés à Bordeaux ou encore à Toulouse. Aujourd'hui, il va faire très chaud, jusqu'à 32 degrés dans la capitale. C'est 13 degrés de plus que les températures que nous devrions avoir un 15 septembre. 30 à Marseille, à Nancy et à Metz. 28 degrés pour Nice et Lille. 25 à Biarritz, 20 à Brest. Dans le ciel, c'est grand soleil pour tout le monde, sauf entre la Bretagne et les Hauts-de-France, en passant par la Normandie, où ça va se couvrir au fil des heures avec des petites averses.
0: Merci Anissa Dadi, bon réveil à vous, bienvenue sur Europe 1.
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0: Policiers, électriciens, gaziers, soignants, coup d'envoi de la rentrée sociale ce mardi. Plusieurs mobilisations sont prévues alors que le gouvernement est à la recherche de 30 milliards d'euros d'économies. Dans ce journal également, la France insoumise privée de deux mairies de l'agglomération lyonnaise. La justice recommande l'annulation du scrutin de mars dernier. On va vous expliquer pourquoi. Et puis, pas de célébration de mariage à Nice après des débordements dans un cortège. Décision du maire Éric Ciotti ce week-end.
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0: Le journal de 7h30 sur Europe 1, Théo Grévin. Bonjour Théo.
10: Bonjour Dimitri, bonjour à tous. Un climat de colère va donc se faire

0: Manque d'autorité dans la vie de tous les jours, c'est énorme. Des fois, vous patrouillez, vous tombez sur quelqu'un qui est en train de manipuler une arme de poing en fin de journée, en plein été. Ils manipulent l'arme de poing, ils ont tiré en l'air, on les a interpellés.
1: Des menaces qui visent aussi les agents en dehors de leurs heures de service, rapporte Arnaud Blaise, référent du syndicat Unité des quartiers nord.
2: Les policiers sont contraints d'habiter loin pour ne pas être reconnus, pour éviter que les enfants soient menacés, pour éviter qu'on les suive à la maison, qu'on subisse des tags. Malheureusement, ça arrive beaucoup trop souvent. Ça arrive que des collègues doivent muter pour des raisons urgentes comme celle-ci.
1: Et la police doit composer aujourd'hui avec une crise des vocations, déplore le porte-parole du syndicat Unité et décide.
3: Le métier ne fait plus sens parce que nous pourrons répondre aux victimes et traiter les procédures comme il se doit pour pouvoir effectivement qu'il y ait une réponse pénale et que l'auteur ne soit pas impuni et ne reproduise pas ses méfaits par sentiment d'impunité perpétuelle. Malheureusement, aujourd'hui, c'est un peu la norme en France.
1: En conséquence, selon lui, de nombreux agents se réorientent vers la police municipale. Marseille, Stéphane Burgat, Europe 1.
4: Autre manifestation ce mardi, les salariés d'EDF et d'Engie.
5: Mobilisés contre la réforme du tarif agent, tarif préférentiel qui réduit drastiquement leur facture d'énergie. Et ce privilège, vieux de 80 ans, est aujourd'hui remis en cause, Aurélien Fleureau.
6: Le tarif agent concerne 140 000 salariés et 160 000 retraités du secteur. Mais ce totem, qui date de 1946, est dans le collimateur de la Cour des comptes dans un rapport publié en juillet. La différence entre ce tarif préférentiel, environ 2% du prix réel, et ce qui est payé par les consommateurs, est devenue trop importante, selon la Cour, qui demande au gouvernement une mise en conformité d'un avantage qui a coûté plus de 700 millions d'euros en 2024. C'est insupportable, s'indigne Alexandre Grias, secrétaire général de la CFE Énergie.
7: Quel salarié peut accepter que son pouvoir d'achat soit rogné de 1 000 euros par an? C'est une opération de racket fiscal. Pour nous, c'est inacceptable parce que l'avantage en nature énergie est un élément de notre rémunération. C'est comme si le gouvernement décidait de baisser les salaires dans une entreprise, tout simplement parce qu'il a besoin d'argent.
6: La mobilisation s'annonce massive. Une délégation va manifester devant le ministère de l'économie et espérera être reçu. Il n'y aura presque pas de conséquences aujourd'hui sur le réseau. En revanche, si le conflit s'enlise, certaines actions plus radicales ne sont pas à écarter tant le sujet est inflammable.
5: Aurélien Fleureau du service économie d'Europe 1. Démobilisation donc en faveur du pouvoir d'achat alors que l'exécutif est à la recherche de 30 milliards d'euros d'économies en vue du prochain budget. Sébastien Lecornu recevra aujourd'hui les présidents des groupes LR et centristes du Sénat avant un séminaire gouvernemental jeudi. Parmi les pistes d'économie, la désindexation des pensions de retraite et la suppression de l'abattement fiscal de 10%. Qu'en pensent les retraités? Reportage à suivre dans le journal de 8h.
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4: La France insoumise va-t-elle perdre de mérite ou juste gagner lors des dernières élections municipales?
5: C'est en tout cas ce que préconise la rapporteure publique du tribunal administratif de Lyon. Pour Vénissieux et Vaux-en-Velin, deux mairies emblématiques remportées par LFI en mars dernier en cause des irrégularités sur des listes concurrentes. Et Jean-Luc Mélenchon crie au scandale, Mayelle Trémollet.
9: Pour le leader insoumis, les responsables, ce sont d'abord les membres de l'administration. Alors si Abdelkader Lamar, actuel maire LFI de Vaux-en-Velin, se dit prêt à un nouveau scrutin, Jean-Luc Mélenchon va bien plus loin. Il regrette, je cite, « ce genre de situation où l'incompétence vient servir les manipulations politiques ». En clair, il cible le système préfectoral actuel qu'il considère dressé contre LFI et promet de le renouveler. Un procédé qui n'est absolument pas nouveau pour le quadruple candidat à la présidentielle qui appelle régulièrement à renverser les institutions ou à remettre en cause le processus démocratique au nom d'une injustice. Ainsi, en octobre 2018, par exemple, lors de la perquisition du siège de la France Insoumise dans l'enquête sur ses comptes de campagne, Jean-Luc Mélenchon crie au complot politique. En mai dernier, ses troupes appellent à l'insurrection populaire en cas de victoire du Rassemblement National. Et pas plus tard que ce week-end, à la fête de l'humanité, le candidat insoumis se réservait la possibilité de décréter arbitrairement un état d'urgence économique et sociale s'il était élu en 2027.
5: Maïalène Trémollet du service politique d'Europe 1.
4: Et puis direction Nice où Éric Ciotti hausse le ton face au débordement dans les cortèges de mariage.
5: Le maire UDR prévient il ne célébrera plus aucun mariage en cas de trouble à l'ordre public en marge d'une cérémonie. Décision qui intervient après des incidents constatés ce week-end, Caroline Baudry.
10: Samedi matin, un cortège se met en route direction le parc Phoenix. Les mariés y sont attendus à 11h par un élu dans une salle antenne de l'hôtel de ville. Mais les époux et leurs invités sèment en chemin le chaos avec leur véhicule, selon un communiqué de la ville, faisant fi du règlement intérieur des cérémonies de mariage. La police municipale dépêchée sur place relève alors 16 infractions, dont 2 pour circulation à contresens et 2 pour arrêt sur voie rapide. Dans la foulée, le maire Éric Ciotti ordonne l'annulation de la cérémonie et alerte immédiatement dans une publication sur X à Nice. Un mariage n'autorise ni les rodéos ni le

0: Mépris des règles, peut-on lire. Photo de deux motocross roue avant levée en guise d'illustration. Les mariés qui auraient exprimé des regrets pourront toutefois célébrer leur union à une date ultérieure, selon l'équipe municipale contactée par Europe 1.
1: Caroline Baudry.
2: Merci à vous Théo Grévin, c'était votre journal. À suivre, l'édito international d'Europe 1 direction le Moyen-Orient dans un instant. Depuis vendredi, les rebelles houthis du Yémen sont les maîtres du détroit de Bab el-Mandeb, un gros oléoduc saoudien qui permet aussi de contourner Hormuz, est à l'arrêt après des attaques de drones parties d'Irak. C'est vraiment un scénario noir qui est en train de prendre corps pour le pétrole. On voit ça avec Vincent Hervouet dans un instant.
3: 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Il est 7h37.
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0: 7h39, très bon début de journée avec Europe 1 Matin. Dans un instant, Dimitri Pavlenko et les signatures d'Europe 1, Vincent Hervouette, nous emmènent au Moyen-Orient.
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0: 7h41, excellent début de journée avec Europe 1 Matin et Dimitri Pavlenko jusqu'à 9h. Place aux signatures d'Europe 1.
2: Dans 10 minutes, votre édito politique, on parlera des retraites. Sébastien Lecornu croit-il sérieusement qu'il va trouver un consensus à l'Assemblée pour mettre les retraités à contribution? Il est permis d'en douter, mais alors quel est son plan? On en parle avec Alexis Brézel. La revue de presse d'Europe 1 aussi arrive avec Olivier Delagarde. Mais d'abord, l'édito international d'Europe 1. Bonjour Vincent Hervouet.
15: Bonjour Dimitri, bonjour à tous.
2: En Arabie Saoudite, une base militaire et des installations pétrolières ont été de nouveau bombardées hier par les Houthis qui ont pris le contrôle du détroit de Bab el-Mandeb. Alerte sur les cours du pétrole.
15: Oui, pendant longtemps, l'Occident s'est moqué des Houthis, une secte chiite dans un pays en convulsion. Comme ils menaçaient les navires passant au large, l'Europe a dépêché des bâtiments de guerre en mer Rouge. Cette opération de police ne les a pas trop impressionnés. Les armateurs sont prudents, alors leurs bateaux ont évité le canal de Suez un détour de 6000 km en contournant l'Afrique. La sécurité n'a pas de prix. L'Amérique s'est fâchée et quelques missiles bien ajustés ont fait rentrer la tête dans les épaules aux dirigeants houthis. Mais ces derniers mois, la reprise des combats a provoqué un nouvel exode de près de 100 000 déplacés. Il faut bien l'avouer, la guerre au Yémen nous concernait infiniment moins que la guerre en Ukraine.
2: Oui, et les deux conflits d'ailleurs ont commencé en même temps, en 2014.
15: Oui, le Yémen est un champ clos, vaste comme l'Ukraine, s'y affrontent deux grands voisins, les Iraniens et les Saoudiens, c'est-à-dire la Perse et l'Arabie, les chiites et les sunnites. Un peu comme l'Ukraine écartelée entre l'Europe et la Russie, l'alphabet romain et le cyrillique, la société post-moderne et le monde post-soviétique. La guerre au Yémen a réduit à la mendicité deux fois plus de réfugiés et tué 20 fois plus de civils qu'en Ukraine. Mais ce sont des Orientaux, ils intéressaient si peu l'Occident que c'est la Chine qui a parrainé les efforts de paix. Et pourtant, depuis la fermeture du détroit d'Hormuz, les Houthis tiennent l'économie mondiale en joue. Et depuis vendredi, depuis que les miliciens ont conquis le littoral, on comprend que pour nous, le Yémen, c'est pire que l'Ukraine.
2: Oui, l'Arabie a besoin du détroit de Bab el-Mandeb pour exporter son pétrole, Vincent.
15: Elle ne peut plus utiliser le détroit d'Hormuz, ni le contourner avec son oléoduc terrestre, car il n'y a rien de plus vulnérable que les stations de pompage, les tubes d'acier, les terminaux, qui sont autant de cibles fixes. Et c'est là qu'on découvre la pénible réalité. Les Iraniens ont toutes les cartes en main. Ils ne se contentent pas de contrôler le passage des pétroliers dans les détroits, ils peuvent carrément fermer le robinet du pétrole.
2: Et avec l'Arabie Saoudite, c'est le deuxième producteur mondial qui ne peut plus exporter.
15: Jusqu'à présent, les États maintenaient les prix à la pompe en piochant dans les stocks stratégiques. Mais ils s'épuisent. Et l'autre grand producteur mondial, la Russie, n'exporte plus ses produits raffinés. Les missiles ukrainiens ont mis hors service le tiers de ses raffineries. C'est un véritable piège stratégique qui s'est refermé sur Donald Trump. Le gallon vient de franchir la barre des 6 dollars, son plafond historique. Et c'est le principal sujet de la campagne des mid-termes. Au-delà, une crise mondiale de l'énergie s'annonce. Bab el-Mandeb, ça veut dire la porte des lamentations, et bien c'est le mot juste, les Européens ont de quoi se lamenter.
2: Signature Europe 1, ainsi va le monde. Vincent Hervouette, merci Vincent, il est 8h moins le quart.
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2: La revue de presse d'Europe 1, Olivier Delagarde. Bonjour Olivier.
17: Bonjour mon cher Dimitri.
2: On commence ce matin par les relations compliquées entre la France et le Vatican.
17: Oui, parce que vous savez que le pape arrive dans 10 jours et la croix ce matin lève le voile sur les négociations assez rudes qui ont eu lieu entre l'Élysée et le Saint-Siège. Parce qu'en fait, entre Macron et Léo XIV, on n'était pas du tout d'accord sur ce que devait être ce voyage. Notre président imaginait un voyage d'État où, en fait, il aurait partagé la vedette avec le pape. Léon XIV, lui, a tenu bon, tenant avant tout à un voyage apostolique. Principal point d'achoppement, raconte Michael Corr, le passage par Notre-Dame. Dans la tête d'Emmanuel Macron, il se serait bien vu accueillir Léon XIV au portail de la cathédrale et durant une dizaine de minutes, avant que le pape ne célèbre les vêpres, il lui aurait fait visiter les lieux pour lui montrer le chantier que la France a financé. Une sorte de tour du propriétaire de notre président qui aurait bien épaté le Saint-Père. Nullo modo, pas question, a répondu le Vatican. Et à Rome, les explications qui circulent sont politiques. Écrit le journal, il y a d'abord la loi sur la fin de vie et la crainte de rejouer la réouverture de Notre-Dame dans un dispositif jugé trop élyséen. Bref, aucune raison de faire ce cadeau à Macron. En fait, rien ne se passera comme le souhaite la présidence. Cette visite aurait dû commencer par un accueil militaire. Le Saint-Siège a fait savoir que la garde républicaine et les tambours n'étaient pas du tout du goût du pape. Elle se poursuit souvent par une remise de décoration. La grande croix de la Légion d'honneur a même été proposée. Refus du Vatican. Bon, alors un déjeuner ou un dîner d'État, a demandé l'Élysée. Non, toujours pas. Le pape dormira et prendra ses repas à l'annonciature. Bref, Emmanuel Macron pourra accueillir et remettre le pape dans son avion. Et puis, s'il le souhaite, il pourra suivre la messe à la télévision.
2: Emmanuel Macron, qui apparemment a d'autres préoccupations.
17: Est-il touché par la grâce à quelques jours d'accueillir le pape ? En tout cas, il veut finir son mandat, écoutez bien, sur une note de sérieux et de crédibilité budgétaire, on croit rêver. Mais c'est ce qu'un conseiller élyséen a expliqué à Cécile Cornudet des Échos. Sérieux et crédibilité budgétaire. Pourquoi n'y a-t-il pas pensé ? Durant les 9 années précédentes, serait-on tenté de dire. Mais là, en fait, il y a une raison, a priori impérieuse. Rien ne serait pire pour notre président que de terminer son mandat en subissant une crise financière. Une crise qui est déjà là, de toute façon, annonce l'opinion. La France, dont la tenaille des taux d'intérêt, titre Le Quotidien, c'est un seuil plus que symbolique, écrit aussi Guillaume Benoît des Échos. Hier, le taux des obligations d'État françaises à 10 ans, qui sert de référence sur le marché, a dépassé les 4,5%, une première depuis 2008, quand la crise financière battait son plein, et jamais depuis 2012. L'écart de taux avec l'Allemagne n'a été aussi élevé.
2: C'est dans ce contexte que Sébastien Lecornu doit tenter de faire adopter un budget pour la France.
17: Oui, le Premier ministre qui, lui, est moins obsédé a priori par le sérieux et la crédibilité budgétaire que par l'idée de ne pas se faire censurer. Et la question ce matin, c'est peut-il être sauvé par Marine Le Pen ? Tous les commentateurs ont effectivement entendu la candidate RN expliquer qu'elle préférait un budget imparfait et réversible plutôt que pas de budget du tout. Guillaume Tabar du Figaro explique ainsi que Marine Le Pen entr'ouvre la porte sous condition. Question, il y a un an, Lecornu a été sauvé par Olivier Faure. Acceptera-t-il cette année de l'être par Marine Le Pen ? Mais on va terminer avec une femme heureuse, Anne Hidalgo, qui va être entendue par la commission d'enquête sénatoriale sur le périscolaire, et paraît-il la femme la plus heureuse du monde depuis qu'elle a abandonné la politique, raconte Richard Fleurin dans le Figaro. Les dernières années de son mandat parisien ont quand même été un calvaire, explique effectivement l'un de ses proches, mais c'est du passé. Bref, absence totale de nostalgie quant aux relations avec son successeur. Elles sont glaciales, mais en attendant, ils vont se retrouver tous les deux devant les sénateurs pour s'expliquer encore un grand moment de bonheur.
2: La revue de presse d'Europe 1. Merci beaucoup Olivier Delagarde. On vous retrouve pour de nouvelles aventures à 9h moins le quart. Dans un instant, l'édito politique Alexis Brézet, juste après le journal permanent sur Europe 1, Théo Grévin.
18: L'heure des explications pour Anne Hidalgo et son ancien adjoint à la mairie de Paris, Patrick Bloche, convoqué ce matin au Sénat au sujet des violences sexuelles dans le périscolaire. 132 animateurs ont été suspendus depuis le début de l'année dans la capitale. Plusieurs dizaines de pêcheurs bloquent ce matin un dépôt pétrolier à Fos-sur-Mer pour protester contre la hausse des prix du carburant. Une cinquantaine de camions-citernes sont à l'arrêt. Un drone présent au-dessus de la Lituanie abattu cette nuit par des avions de chasse de l'OTAN. Le pays voisin de la Russie est régulièrement visé par des intrusions de drones. Et puis les opérations de relevage du train accidenté vont débuter aujourd'hui en Seine-Maritime. 4 jours après le déraillement d'un TER reliant Rouen à Caen, l'enquête se poursuit sur cet accident probablement provoqué par la présence d'un morceau de rail sur la voie.
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2: L'édito politique sur Europe 1 avec Le Figaro. Bonjour Alexis Brézet.
20: Bonjour Dimitri, bonjour à tous.
2: Depuis que Sébastien Lecornu a annoncé qu'il allait mettre les retraités à contribution dans le prochain budget, les réactions s'enchaînent, elles ne sont guère favorables. Est-ce que vous pensez, Alexis, que le Premier ministre va pouvoir mettre en œuvre cette décision ?
20: Alors, pardonnez-moi Dimitri, mais Sébastien Lecornu n'a pas fait part d'une décision. Il a annoncé une concertation.
2: Absolument.
20: La nuance est de taille, elle doit rien au hasard. Si le Premier ministre avait voulu dire « dans le budget que je veux présenter, les retraites seront désindexées ou bien l'abattement de 10% sera supprimé », eh bien il l'aurait dit. Ou mieux, il n'aurait rien dit du tout et il l'aurait fait. Là, c'est pas ça. Il annonce qu'il confie à ses ministres le soin de recueillir l'avis des présidents de groupe à l'Assemblée et au Sénat. Et leur avis, il est tout vu. De LFI au RN, tout le monde a une bonne raison d'être contre la désindexation des retraites. Alors, certaines de ces raisons sont fort bonnes. Demander aux retraités de passer à la caisse pour économiser cette année 6 milliards. Un an tout juste après avoir sacrifié la réforme des retraites qui aurait permis de gagner 6 milliards chaque année, bon, c'est tout de même un peu osé. Surtout quand pour le reste, on ne parle de rien, ni des dépenses de santé, ni de la fraude, ni de l'AME, ni de l'absentéisme, ni des collectivités locales, ni de la fonction publique, ni des agences de l'État, etc. Bon, d'autres raisons d'être contre la désindexation, bon, il faut bien reconnaître, sont un peu moins nobles. Car oui, chacun sait que les retraités font les gros bataillons électoraux de la présidentielle, et notamment des partis du bloc central. Et évidemment, à 8 mois du scrutin, personne n'a envie de se les mettre à dos. Bref, il n'y a à peu près aucune chance qu'un consensus politique s'établisse sur la nécessité de faire cracher les retraités au bassinet. Et Sébastien Lecornu est trop fin politique pour l'ignorer.
19: Mais alors pourquoi le fait-il croire ? Tout ça c'est de la comédie ?
20: Ben, disons que dans son esprit c'est plutôt de la pédagogie. Il aura fait la preuve que si la désindexation ne se fait pas, ben, ce n'est pas de son fait, mais celui des partis politiques irresponsables et obnubilés par la présidentielle. Et ceux qui lui reprochent, on dit même qu'il y en aurait à l'Élysée, qui lui reprochent d'être prêt à tous les compromis budgétaires pour s'éviter de passer à la casserole de la motion de censure, eh ben, ils ne pourront pas dire qu'il n'a pas essayé. À moins que, et là ce serait une vraie surprise, à moins que Sébastien Lecornu, sur ce sujet des retraites, comme sur d'autres, soit décidé à prendre le taureau par les cornes et à présenter un vrai budget courageux avec de vraies économies.
19: Mais alors là, on sait ce qui se passerait. Adoption impossible, vous venez de le dire Alexis, c'est la motion de censure assurée.
20: Ah oui, ça sans aucun doute Dimitri. Mais il est un cas de figure dont on parle peu aujourd'hui, mais dont on reparlera sûrement demain, qui permet même en cas de motion de censure d'appliquer le budget. Ce sont les ordonnances. Au bout de 70 jours de discussion, si le budget n'est toujours pas voté, le gouvernement peut décider de l'appliquer par ordonnance dans sa version initiale. Alors évidemment, les groupes politiques court-circuités par cette procédure votent la censure, ça c'est sûr. Le gouvernement tombe, mais le budget, lui, entre en application quand même. Et alors évidemment, ça susciterait des cris. Évidemment, Sébastien Lecornu, qui pourrait continuer à expédier les affaires courantes jusqu'à la présidentielle, eh bien, il devrait renoncer à son rêve de faire une seconde fois la démonstration de son génie de la combine parlementaire. Mais vous imaginez le service rendu au pays ? Le budget serait convenable, les marchés nous offriraient un répit, et la France, au miracle, arrêterait de tomber.
19: Provisoirement, mon cher Alexis. L'édito politique sur Europe 1. Merci beaucoup Alexis. À la une du Figaro ce jour, le périscolaire, les élus de Paris à l'heure des comptes. On va en parler dans le journal de 8h. Bonne journée à vous Alexis.
0: 7h54, vous écoutez Europe 1 Matin avec Dimitri Pavlenko jusqu'à 9h. 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
19: Dans un quart d'heure, la grande interview Europe 1 CNews. Nous serons avec Ségolène Royal, la candidate à la primaire socialiste pour l'élection présidentielle. Ce sera après votre journal La Météo et le Saint du Jour. Sur Europe 1, nous fêtons Notre-Dame des Sept Douleurs. A tout de suite, 8h05.
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2: Nous fêtons ce jour Notre-Dame des Sept Douleurs, c'est-à-dire la Vierge Marie, en référence aux sept grands moments de souffrance et de chagrin qu'elle vit dans les évangiles, parmi lesquels la fuite en Égypte pour échapper aux persécutions d'Hérode et ou encore la rencontre de son fils Jésus portant sa croix sur le chemin du calvaire. On passe au temps. Anissa Dadi, ce mardi sera la journée la plus chaude de la semaine.
0: Oula, oui, très très chaude même. 35 degrés à Brive-la-Gaillarde, à Toulouse et à Bordeaux, 34 à Montluçon. Dans le centre de la France, entre l'Auvergne et la région parisienne, on est 13 degrés au-dessus des moyennes de saison. 32 à Paris, à Chartres et à Troyes. 31 degrés pour Dijon et Nîmes. 30 pour Ajaccio, Bastia et Colmar. 29 degrés à Aurillac et à La Roche-sur-Yon. 27 à Montpellier. 26 degrés à Rennes. 24 à Caen et Lorient. 21 à Saint-Brieuc et 20 degrés à Brest et Cherbourg. Alors effectivement, il va faire très chaud aujourd'hui. Ça va même être étouffant pour un 15 septembre et ça va être surtout très ensoleillé partout, quasiment partout, parce que ce matin, on a pas mal de petits brouillards entre la Bretagne et les Hauts-de-France en passant par la Normandie. Et ces brouillards vont devenir des nuages assez épais, porteurs de quelques petites averses dans l'après-midi. Donc c'est gris, effectivement, vous l'avez compris, sur le littoral de la Manche aujourd'hui. Qu'est-ce qui va se passer dans les prochains jours? Alors là, il va falloir se préparer psychologiquement et surtout se mouiller la nuque pour le choc thermique que nous allons vivre, puisque entre aujourd'hui et demain, on va perdre 12 à 15 degrés par endroit. Exemple typique, Paris, la capitale, 32 degrés aujourd'hui, il en fera 21 demain et puis ça va se couvrir au fil des jours. On aura de plus en plus de nuages, le soleil restera bien sûr bien présent au bord de la Méditerranée, mais ça va se couvrir partout ailleurs. C'est un flux océanique qui arrive et qui va rafraîchir l'atmosphère.
2: Merci Anissa Dadi, bon réveil à vous, bienvenue sur Europe 1. Nous sommes le mardi 15 septembre, il est 8h.
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2: À la une Europe 1 ce matin, à la rencontre des retraités, plus que jamais dans le viseur du gouvernement. Sébastien Lecornu, sous pression, cherche des économies quoi qu'il en coûte. Pensions gelées, abattement de 10% supprimé, ce sont les pistes avancées par Matignon. Elle doit la vérité à nos enfants. Les familles des victimes de violences sexuelles dans le périscolaire attendent des explications. Anne Hidalgo, l'ancienne maire de Paris, va devoir s'expliquer devant les sénateurs aujourd'hui. Un trône pour Léon XIV, le Saint-Père, qui sera en France dès le vendredi 25 septembre. Pour l'occasion, les apprentis d'Auteuil mettent la dernière main à la cathèdre sur laquelle le souverain pontife prendra place lors de la veillée au Stade de France. Europe 1 vous dévoile les secrets de sa fabrication à la fin de ce journal. Votre invité ce matin, bonjour Laurence Ferrari.
12: Bonjour Dimitri, ce sera Ségolène Royal, candidate à la primaire de la gauche. Que dit-elle au gouvernement qui veut mettre les retraités à contribution pour trouver 6 milliards d'économies, désindexation des pensions, suppression de l'abattement fiscal de 10%? Qu'a-t-elle pensé des slogans « Tout le monde déteste le Parti Socialiste » à la Fête de l'Humanité, lancé par des militants et les filles? Et puis, qu'a-t-elle à faire dans cette galère de la primaire de la gauche? Ses réponses dans un instant.
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0: Le journal de 8h sur Europe 1, Dimitri Pavlenko.
2: Les aînés seront-ils les premiers à passer à la caisse dans deux semaines, 30 septembre? Sébastien Lecornu va présenter son projet de loi de finances pour l'an prochain devant l'Assemblée nationale. L'équation budgétaire est épouvantable, en panne de croissance, sous la pression des marchés, privés de toute marge de manœuvre. Il faut absolument contenir le déficit à 5%. Or, le gouvernement ne voit pas comment faire sans trouver 6 milliards d'euros d'économies sur les retraites. Alors, deux pistes sont sur la table. Éviter la revalorisation des pensions sur l'inflation ou bien supprimer l'abattement fiscal de 10% dont les retraités bénéficient depuis 1978. Alors qu'en pensent les principaux intéressés? Reportage Europe 1, Charles Bouchain.
1: Assise sur un banc, sandwich à la main, c'est la pause déjeuner pour Marie-Vonne, Chantal, Sophie et Françoise, quatre retraités en pleine randonnée. Au cœur des discussions pendant les premiers kilomètres, l'effort qui pourrait leur être demandé.
4: Oui, on va parler.
6: À force de nous ponctionner, c'est nous qui allons devenir les plus pauvres.
1: Et pour l'instant, l'idée passe mal pour ces retraités qui touchent entre 2 et 3 000 euros chaque mois.
6: Entre les pensions des retraites qu'ils veulent pas revaloriser, éventuellement qu'ils veulent supprimer les 10% d'abattement, ça fait beaucoup quand même pour des gens qui ont travaillé plus de 40 ans.
7: Les filles, vous en dites quoi ?
13: Oui, tout à fait. Non, je suis d'accord avec ce qu'a dit Chantal.
1: Toutes ont l'impression d'être des proies faciles pour le gouvernement.
14: Pourquoi toujours les retraités ? Les retraités sont pas forcément des riches. Foutez-nous la paix.
1: Il faut d'abord s'attaquer aux dépenses de l'État, ajoute-t-elle.
13: Il y a tout un tas d'économies à faire au niveau des ministères. Tous les voyages qui sont faits à droite, à gauche et tout, est-ce que c'est vraiment justifié ?
1: Et si certaines sont moins radicales, elles souhaiteraient être consultées.
15: Parce que là, on a l'impression que ça va nous être imposé d'en haut, sans qu'on soit associé à la réflexion.
1: Les quatre copines attendent avec inquiétude les décisions prises dans les prochaines semaines concernant leur retraite.
2: Le reportage de Charles Bouchain pour Europe 1. Et l'on vous pose la question ce matin. Faut-il demander un effort aux retraités pour redresser les comptes publics ? Vous pouvez voter dès maintenant sur le site et l'appli Europe 1. Qui passera à la caisse aussi pour contenir le déficit public ? Inquiétude chez les électriciens, d'EDF et les gaziers. Ils sont en grève ce mardi pour défendre le tarif agent qui leur permet de ne payer leur électricité et leur gaz que 2% du tarif public. Un acquis social historique chiffré au printemps par la Cour des comptes à 700 millions d'euros.
0: Mobilisation sociale également des policiers.
2: Rassemblement à 11h30 ce matin sur les Champs-Élysées à Paris et en région pour réclamer une revalorisation de leur prime de risque bloquée depuis 2019, soit 300 à 500 millions d'euros de budget annuel supplémentaire pour le ministère de l'Intérieur. Politiquement, tout le monde est d'accord sur l'urgence de réduire le déficit, seulement les solutions divisent. La gauche, elle, veut davantage taxer les plus riches, la droite veut couper dans les dépenses publiques et au milieu, Sébastien Lecornu qui doit fabriquer un budget capable de survivre à l'épreuve de l'Assemblée, Jacques Seret.
16: Oui, c'est toute l'équation. Trouver 30 milliards d'euros sans perdre les voix dont le gouvernement a besoin pour éviter la censure. Sébastien Lecornu veut faire porter l'essentiel de l'effort sur les dépenses, mais dès qu'il cherche à couper, ça bloque. Faire contribuer davantage les retraités, la gauche refuse. Le Rassemblement national en fait lui aussi une ligne rouge. Réduire davantage les dépenses sociales, là encore, la gauche dit non. Alors faut-il chercher de nouvelles recettes ? C'est ce que réclame la gauche. Davantage taxer les hauts patrimoines et les grandes entreprises, mais cette fois c'est la droite et le RN qui ferment la porte à toute nouvelle hausse d'impôts. Voilà donc Sébastien Lecornu pris en étau. S'il coupe davantage, il perd la gauche. S'il taxe davantage, il perd la droite et le RN. Et s'il touche aux retraités, il risque de braquer presque tout le monde. À 15 jours de la présentation du budget, les 30 milliards sont loin d'être trouvés.
2: Jacques Seret du service politique d'Europe 1. Et comme si la situation n'était pas assez compliquée, le gouvernement doit en plus composer avec la perspective d'une nouvelle crise pétrolière au Moyen-Orient. Les rebelles houthis du Yémen, alliés de l'Iran, ont pris le contrôle du détroit de Bab-el-Mandeb qui commande l'entrée de la mer Rouge et donc du canal de Suez, obligeant les pétroliers à un immense détour par le sud de l'Afrique. Wilfried de Villers.
17: En verrouillant la porte d'entrée de la mer Rouge, les rebelles houthis ont frappé là où ça fait mal. Sur l'énergie, le détroit de Bab-el-Mandeb permettait l'acheminement de 7% du pétrole mondial malgré la paralysie d'Hormuz. Si Téhéran dément toute implication dans cette offensive, ce sont bien ses proxys qui sont à l'origine des attaques. Thierry Bross, spécialiste des questions énergétiques, y voit une stratégie iranienne d'étouffement de l'économie mondiale.
18: Dans cette guerre, le prix du pétrole sera l'arbitre final. Et les Iraniens ont besoin, pour gagner cette guerre, que le prix du pétrole devienne tellement élevé qu'il plonge le monde occidental en récession. Et donc, ils font tout pour essayer d'obtenir cela.
17: Le coup est d'autant plus dur que toutes les routes d'acheminement du pétrole par la mer Rouge sont aujourd'hui coupées, maritimes comme terrestres. Depuis le début de la guerre, l'Arabie Saoudite, premier exportateur mondial de brut, faisait tourner à plein régime son pipeline Est-Ouest, reliant le golfe Persique à la mer Rouge, capacité 7 millions de barils par jour. Mais une frappe de drone a contraint le royaume à couper temporairement les vannes en fin de semaine dernière.
2: Wilfried de Villers pour Europe 1.
0: Il est 8h06 sur Europe 1. Que savait Anne Hidalgo du scandale du périscolaire ?
2: L'ex-maire de Paris Paris va être entendu ce matin devant la commission d'enquête du Sénat dédiée aux violences dans le périscolaire. Rien qu'à Paris, 203 enquêtes pénales sont en cours. Or, Anne Hidalgo, aujourd'hui visée par plusieurs plaintes au pénal, avait été alertée à plusieurs reprises dès 2015. Le nouveau maire de Paris, Emmanuel Grégoire, lui-même, est dans le déni, comme l'a expliqué ce matin sur Europe 1 Inès de Ragnel, conseillère de Paris et présidente de la mission d'information du périscolaire.
4: Emmanuel Grégoire nous a dit qu'il y a eu zéro défaillance. Non mais c'est hallucinant, c'est-à-dire qui peut croire qu'il y a eu zéro défaillance sur les 10 dernières années? Mais c'est indicible, en fait, c'est insupportable à entendre pour les parents. Depuis la rentrée, on a déjà des remontées d'informations dans un certain nombre d'écoles qui n'avaient pas été touchées précédemment. C'était il y a 10 jours hein, seulement, il faut se rendre compte. Les enfants parlent à leurs parents, mais aujourd'hui les parents ne sont pas entendus par l'institution. On a un corps de l'institution de la ville de Paris qui se protège. Donc aujourd'hui, si les parents ont des doutes, s'ils ont des informations à donner dans l'école, il faut qu'ils aillent voir le responsable du périscolaire ou la directrice d'école, même si elle est de la compétence, évidemment elle revient à l'éducation nationale, mais elle est censée pouvoir remonter l'information.
2: Inès de Ragnel, vice-présidente du groupe Paris Liberté au Conseil de Paris, invitée ce matin d'Europe 1. 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
0: À 10 jours de la venue du pape en France, Europe 1 s'est rendu dans les ateliers des apprentis d'Auteuil près de Paris.
2: Et oui, c'est à eux qu'est revenu l'honneur de concevoir la cathèdre, c'est-à-dire le trône sur lequel Léon XIV prendra place lors de la veillée au Stade de France le 25 septembre à Saint-Denis. Une pièce unique commandée par le Vatican en cours de réalisation par les apprentis d'Auteuil au lycée Saint-Jean dans le Val-d'Oise. Reportage Europe 1, Antoine Bien.
7: Ils ont entre 16 et 20 ans, mais c'est déjà l'œuvre d'une vie.
19: De se dire que le pape va s'asseoir sur notre œuvre, c'est assez impressionnant quand même.
7: Bleu de travail sur le dos, les élèves ébénistes façonnent de leurs mains le trône de Léon XIV, guidés par les croquis de leur professeur Mathieu da Fonseca.
20: Il voulait un truc quand même assez simple, donc on est parti sur du sobre. Il va avoir une forme un peu particulière, qu'on ne peut pas dévoiler. On va attendre un petit peu.
7: Seule indication, le trône est en chêne, un bois découpé, taillé, choyé.
21: N'hésite pas à y aller. Pas trop non plus.
7: Roxane est élève en première année.
22: Là, ce sont les traverses arrière. C'est à l'arrière du siège, juste à côté du dossier. J'ai très hâte de pouvoir voir le siège terminé et me dire bah, c'est moi qui l'ai fait.
7: Car bâtir le trône du pape, ce n'est pas rien. Tom, 18 ans, prend le temps de savourer.
19: C'est une fierté, c'est une chance de pouvoir bosser sur ça. Je suis super content.
7: Et ça avance bien, ouais. Vous êtes dans les temps.
19: Ça va, faut qu'on se bouge un peu, mais ça va.
7: Sur les planches de bois, les gestes sont appliqués, précis. Une fierté pour Dominique Lelon-André, directrice de l'école.
23: Les métiers du bois sont une voie d'excellence et voir des élèves faire ce projet, ça a beaucoup de sens dans un établissement catholique.
7: Après le Stade de France, le trône devrait d'ailleurs revenir aux apprentis d'Auteuil, ultime récompense pour le travail accompli.
2: Antoine Bienvaux pour Europe 1. Dans un instant, restez avec nous. Ségolène Royal est l'invitée de la grande interview Europe 1 CNews, 8h09.
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0: 8h12 sur Europe 1. Dans un instant, Laurence Ferrari reçoit Ségolène Royal.
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13: Et notre invitée ce matin dans la grande interview sur CNews et sur Europe 1, c'est Ségolène Royal. Bonjour à vous.
4: Bonjour.
13: Bienvenue sur nos antennes. Sébastien Lecornu, vous le savez, cherche 30 milliards d'économies. Il veut mettre, pour son budget 2027, il veut mettre les retraités à contribution. Désindexation des pensions, suppression de 10% de l'abattement fiscal. Pour tout ça, pour trouver quelques milliards d'euros, cela révolte les retraités. Est-ce que vous trouvez, comme M. Lecornu, que finalement, ce n'est pas aux seuls actifs de payer le vieillissement de la population, Ségolène Royal ?
4: Je pense que c'est une provocation à l'égard des retraités. Et c'est à se demander si ce gouvernement, ce président, ne cherche pas à semer le chaos dans le pays pour reprendre la main, je ne sais pas
13: le
4: comment.
13: Chaos, le chaos, carrément.
4: Écoutez, entre leur refus de baisser les taxes sur l'essence, l'agression qui est tous les jours sur les retraités, donc c'est une déstabilisation de la société, c'est finalement une incitation aussi à la révolte, et on se demande pourquoi ce gouvernement incite ainsi à la révolte. Est-ce que c'est pour nous inventer une dissolution demain matin, une reprise en main, un état d'urgence ? On ne sait pas, mais en tout cas, ce qu'ils font n'est pas responsable, et je lance solennellement un appel à Emmanuel Macron. Je lui dis que dans la situation actuelle, continuer les provocations, continuer aussi avec l'inertie, c'est-à-dire provocation contre les retraités, inertie sur la baisse des taxes sur le prix de l'essence, alors que c'est possible, c'est une ancienne ministre de l'énergie qui vous parle, c'est possible. Et en ce qui concerne les retraités, quand on leur dit on va vous désindexer, mais c'est déjà désindexer les retraites. Tout le monde voit bien que le coût de la vie augmente plus vite que la hausse des retraites. Donc c'est un mensonge de leur dire, de faire croire aux Français que les retraites augmentent en même temps que la hausse du coût de la vie. C'est faux, ce n'est pas vrai. Et surtout les prix de l'alimentation. Et deuxièmement, la retraite, c'est la rémunération différée d'un travail.
13: Donc, c'est une rupture du pacte entre la nation et ceux qui ont cotisé toute leur vie.
4: Exactement, c'est une rupture du pacte. Et c'est une rupture du pacte entre les générations. C'est-à-dire que ce que fait ce gouvernement en essayant de dresser les générations les unes contre les autres...
13: Parce que les jeunes disent, c'est pas à nous de payer aussi pour ce qui se passe.
4: Mais les retraités ont payé, ils ont cotisé. Et par ailleurs, les retraités sont les grands-parents, les arrière-grands-parents. Ils sont des lieux de solidarité au sein de la famille. Ils aident leurs enfants, ils aident leurs petits-enfants. Donc,
13: et parfois même leurs parents.
4: Et parfois même leurs parents. Donc quand vous déstabilisez cette génération des retraités, c'est toute la famille qui est déstabilisée. Donc c'est toute la solidarité.
13: solidarité intergénérationnelle qui est déstabilisée. Et c'est fait pour détourner l'attention, parce que pendant que vous frappez les retraités, vous ne dites rien sur les conséquences de la suppression de l'impôt de solidarité sur les grandes fortunes financières. C'est-à-dire ceux qui s'enrichissent en dormant aujourd'hui sont mieux traités que ceux qui ont travaillé toute leur vie et qui ont des retraites modestes pour la plupart d'entre eux. Je rappelle que la retraite moyenne des femmes, c'est 1200 euros. On est riche à 1200 euros ? Il faut arrêter ça, il faut arrêter.
7: Mais vous savez très bien le poids que pèsent les retraites aujourd'hui dans nos dépenses sociales, c'est près de 400 milliards d'euros. Est-ce qu'il ne faut pas quand même comprendre, commencer à travailler sur ce système des retraites et peut-être le modifier, faire en sorte qu'on travaille peut-être un peu plus longtemps, Ségolène Royal ?
13: Mais avant de faire peur aux retraités, d'abord travailler plus longtemps à la carte. Ceux qui se sentent en bonne santé doivent pouvoir continuer. La retraite couperet, d'abord le mot même est très choquant. Ceux qui peuvent travailler plus longtemps...
7: Donc vous n'êtes pas d'accord avec le Parti Socialiste qui veut un âge fixe.
13: Moi, je pense qu'il faut une retraite à la carte, c'est-à-dire travailler plus longtemps, si on peut travailler plus longtemps. En revanche, il faut regarder du côté des recettes. Savez-vous que si les seniors qui sont actuellement au chômage étaient en activité, le système serait quasiment équilibré ? Savez-vous que si l'égalité salariale homme-femme était réalisée, alors qu'il y a souvent dans certains secteurs plus de 40% d'inégalité salariale, en moyenne c'est 25% d'inégalité salariale entre les hommes et les femmes, ça provoquerait immédiatement une augmentation de la cotisation. Donc, avant de frapper les retraités, de les menacer, de leur faire peur, de déstabiliser leur vie. Parce que ça fait de la déprise économique, ça. Ça détruit de la valeur économique de faire peur aux retraités. Pourquoi ?
7: Ça détruit la confiance.
13: Ça détruit la confiance, ça fait baisser la consommation, ça fait baisser les actions de solidarité intergénération. Et donc ça détruit de l'économie. Et dans la situation dans laquelle on n'a pas le droit de détruire de l'économie en fragilisant tous les acteurs, tous les citoyens. Les retraités, ils sont peut-être plus au travail, mais ils sont consommateurs. Donc faisons attention à cette approche à la fois cruelle, il faut le dire, cruelle, irresponsable et violente qui s'abat aujourd'hui sur les retraités.
7: Vous parlez d'Emmanuel Macron et de son gouvernement, vous dites qu'il souhaite le chaos.
13: Oui.
7: Il y a la question du carburant, évidemment, au cœur de toutes les préoccupations. On n'est pas loin d'un mouvement de révolte sociale. Là, ce matin, il y a des marins-pêcheurs, des dizaines de marins-pêcheurs qui bloquent le dépôt pétrolier de Fos-sur-Mer. Ils disent on n'en peut plus, en fait. L'essence est beaucoup trop chère, le gasoil en l'occurrence. Il faut que le gouvernement fasse un geste. Pour l'instant, c'est non, parce qu'il n'y a pas d'argent dans les caisses, nous dit-on.
13: Ce qui est incompréhensible, c'est que ce geste ne soit pas fait. Il a été fait dans les pays voisins. Il a été fait en Italie, il a été fait en Espagne. Pourquoi est-ce que le gouvernement bloque ? Là aussi, je pense que c'est parce qu'il joue la carte du chaos. Et pourquoi est-ce qu'il y a une montée des violences ? C'est parce qu'il y a des faillites. Toutes les professions que vous venez de citer à l'instant sont en faillite. Donc on a un gouvernement qui regarde comme ça, inerte, les faillites se faire, la violence monter. Pourquoi ? Il faut avoir une réponse. Pour quelle raison ce gouvernement est inerte ? Une fois de plus, je répète, je pense qu'il joue le chaos. Donc il faut faire attention. Moi, je vais dire aux gens qui ont envie de se mobiliser aujourd'hui et qui perdent de l'argent parce qu'il faut se déplacer sur les ronds-points, il faut poser des jours de congé, etc. Je leur dis, dans 8 mois, il y a une élection. Dans 8 mois, il y a une élection. Et nous avons la responsabilité d'être plus responsables que ce gouvernement irresponsable. Parce que si j'étais en responsabilité, si j'étais à la place d'Emmanuel
7: Macron...
13: Qu'est-ce
7: que vous feriez-vous ?
13: Premièrement, je supprime la taxe de 15 centimes qui a été mise subrepticement, comme ça, sur le prix de l'essence. Certificat d'économie d'énergie. On sait en plus que c'est une taxe qui est fraudée, qui est mal utilisée. Il y a une opacité sur l'utilisation de cet argent, donc il faut supprimer immédiatement cette taxe.
7: Et ça ne ramène pas le prix à 1,70 comme vous le souhaitez.
13: Non, mais ensuite, il y a la TVA, sur laquelle... et puis la taxe sur l'énergie, qu'on peut aussi baisser, l'ancienne TIPP. Et donc, sachant qu'en plus, il y a de la TVA sur la TIPP, c'est-à-dire nous avons un impôt sur l'impôt. Donc ce qu'il faut, c'est aussi négocier rapidement au niveau européen. Il faudrait aussi que l'Europe soit quand même beaucoup plus mobile quand il y a des crises, pour que l'on puisse baisser ces taxes également pour ramener et ensuite...
7: On est bloqué par ces règles européennes, vous le savez.
13: À moitié bloqué, mais il y a toujours un espace quand on veut, vous savez. Quand on veut, on peut. Et dans la mesure où tous les pays européens sont confrontés à la même situation, et pourquoi les Espagnols ont réussi à baisser leurs taxes ? Ça prouve qu'il y a quand même un espace d'action pour baisser les taxes. Je pense que le bon prix du litre d'essence, qui est déjà plus élevé que celui qui avait suscité la révolte des Gilets jaunes, c'est 1,70. Et pour arriver à 1,70, c'est possible.
7: par la baisse des taxes, comme je viens de le dire, et par la négociation, c'est là où on a besoin de l'échelon européen aussi, par la négociation sur les marges du raffinage. Parce que ce qu'il faut bien comprendre, c'est un truc tout simple, c'est que quand le prix du baril augmente, le prix du ce qu'on appelle le Brent augmente, il a augmenté de 30% ce prix du baril à cause des guerres, à cause de la spéculation en particulier sur l'essence, car dès qu'une guerre est annoncée, il y a de la spéculation sur le prix de l'essence, et ensuite les marges de raffinage, de distribution, de transport sont prises en pourcentage. Donc vous voyez, quand ça augmente de 2 euros, le pourcentage augmente, donc la marge augmente. Donc il faut bloquer cette marge pour qu'elle n'augmente pas au prorata de l'augmentation du prix du brut. Et ça, c'est possible à faire si tous les raffineurs européens sont sommés de faire en sorte de ne plus à leur tour spéculer sur la hausse du prix de l'essence. Et là, si on fait cela, et c'est rapide, ça peut être rapide, et là, c'est la volonté politique. Vous voyez, c'est ça, la politique. Donc, c'est d'être capable de réagir à des urgences politiques pour ramener, je le répète, le prix de l'essence à 1,70€.
13: De nombreux candidats, Ségolène Royal, proposent des baisses de taxes, notamment Marine Le Pen. Elle propose une baisse des taxes sur le carburant, une TVA à zéro sur 100 produits de première nécessité. Elle fait du logement une de ses priorités. Elle mène la bataille sur le pouvoir d'achat. C'est la bonne bataille à mener pour vous?
7: C'est une bataille, bien sûr. Je la mène aussi.
13: Elle a raison sur les solutions qu'elle propose?
7: Je ne vais pas dire qu'elle a raison, parce que je ne vais pas lui donner un satisfait. Elle n'a pas raison sur plein d'autres choses, donc je ne voudrais pas mes propos après soient mal placés. Mais bien sûr, c'est évident. Regardez, je voyais les retraités hier, c'était touchant d'ailleurs, ils interpellaient des ministres au pouvoir là, qui disaient « mais avant on était heureux en France, vous vous rendez compte ?» Des retraités qui avaient 900 000 euros de retraite, et qui disait ça, c'était poignant d'ailleurs. Mais avant, il ne comprenait pas. Il dit, mais avant, on était heureux en France. Mais qu'est-ce qui est en train de se passer? Vous voyez, et face à ça, je le répète, il y a un président, un gouvernement inerte. C'est inexplicable que ce gouvernement soit inerte. Donc là, il faut que le Parlement se bouge aussi. Car de quel droit est-ce que c'est un pouvoir exécutif qui décide tout seul qu'il n'y aura pas de baisse des taxes sur l'essence? De quel droit?
13: Vous savez qu'il n'y a pas de majorité au Parlement.
7: Mais pour un sujet comme cela, comme celui-ci, c'est au-delà des clivages politiques. Il faut que le Parlement impose au gouvernement la baisse des taxes sur l'essence. Ça me paraît tellement évident. Et en plus, ça rehausserait l'image du Parlement. De quel droit est-ce qu'un pouvoir exécutif décide de ça tout seul? C'est extravagant que la représentation nationale ne puisse pas dire son mot sur la baisse des taxes sur le prix de l'essence. C'est extravagant. C'est un dysfonctionnement démocratique invraisemblable.
13: Alors Ségolène Royal, vous êtes aussi candidate à la primaire de la gauche, le Parti Socialiste. Qu'est-ce que vous êtes allé faire dans cette galère? Vous connaissez les primaires. Vous avez vécu celle de 2006 qui vous a permis d'être candidate et au second tour d'élection présidentielle, celle de 2011. On se rappelle de votre émotion à la sortie de la primaire. Vous savez bien que c'est une machine à perdre pour vous, la primaire. Pourquoi y être allé?
7: C'est pas facile, c'est vrai. On ne sait pas ce que ça va donner.
13: Les éléphants, ils vous ont jamais fait de cadeau.
7: Ça, c'est vrai.
13: Madame Royal.
7: C'est vrai.
13: Vous croyez qu'ils vont vous en faire là? Vous croyez que tout n'est pas verrouillé d'avance?
7: C'est possible.
13: Que tout est déjà joué entre M. Faure et M. Glucksmann?
7: C'est possible.
13: Alors pourquoi?
7: Mais parce que je fais toujours confiance aux électeurs et je leur dis, venez voter. Voilà, malheureusement, il faut payer 15 euros déductibles des revenus, mais 10 euros donc pour ceux pour qui c'est trop cher. Et ça a été verrouillé, ne serait-ce que par le prix, ça c'est sûr. C'est pas moi qui ai mis ce prix, hein, je voulais que ça soit 4 euros. Maintenant c'est là.
13: 15 euros,
7: oui. Ouais. Et donc, Raphaël Glucksmann qui a voulu ça pour verrouiller le vote. Mais je dis aux gens, mais c'est pas grave, surmontez, venez voter aux primaires, tout le monde peut voter, tout le monde sur son téléphone, en plus c'est plus facile que de se rendre dans les urnes, et puis il n'y a pas de dépense d'essence hein, pour se déplacer. Et donc venez voter, venez choisir, parce que c'est important ce qui va se passer par la suite. Mais... Et puis si vous voulez, par rapport à votre question, par rapport à ce que l'on vient de décrire, par rapport à ce déclin, par rapport à ce qui se passe, ce que l'on prépare pour les nouvelles générations, je considère, comme je l'ai écrit dans mon dernier livre, que la responsabilité politique, c'est de rendre un pays en meilleur état que celui qu'on a reçu. Vous vous rendez compte? En meilleur état. On y est en meilleur état? Mais non, tout se déglingue. Et moi qui ai l'expérience du fonctionnement de l'État, je vais vous dire que je remettrai de l'ordre juste dans l'État. Et que l'État fonctionnera, il fonctionnera de façon démocratique et collégiale, mais il fonctionnera de façon ordonnée.
13: Il y a des candidats socialistes comme Karim Bouamrane, comme d'autres qui ont refusé de participer à cette primaire, encore une fois, à Ségolène Royal. Il y a aussi François Hollande qui est en embuscade. Est-ce que tout ça n'est pas cousu de fil blanc en réalité?
7: Déjà, tous ceux qui ne participent pas à la primaire devraient s'abstenir de critiquer la primaire. Parce que ça devient...
13: Vous leur dites taisez-vous ce matin.
7: Taisez-vous, respectez-nous. Si vous n'êtes pas dans la primaire, vous avez espéré que cette primaire n'existerait pas. Maintenant, elle existe. Donc, taisez-vous, attendez le résultat de la primaire, faites-vous discret et respectez-nous.
13: Très bien.
7: Voilà.
13: Le message est adressé ce matin et il est très clair.
7: Le message est adressé.
13: Voilà. Est-ce que, sur la ligne notamment d'Olivier Faure, vous demandez un éclaircissement sur les rapports avec la France insoumise ? Parce que voilà, il dit avec la France insoumise, on partage 80% de nos votes, on n'exclut pas d'accord, les électeurs de gauche ne sont pas irréconciliables. Qu'est-ce que vous dites, vous, Ségolène Royal ?
7: Je dis que les électeurs, ce sont eux qui maîtrisent le résultat des élections. Moi, je n'ai jamais, diabolisé ni le RN, ni d'autres partis politiques. Parce que les électeurs, s'ils votent dans ces partis, soit ceux qui sont critiqués, soit l'extrême droite, c'est parce qu'ils ont des raisons de le faire. Et donc, ceux qui sont aux responsabilités doivent s'interroger sur les raisons pour lesquelles, en effet, il y a ces votes. Mmh. Et donc, je verrai. Moi, je n'anticipe pas. Je ne fais pas de théorie. Je ne fais pas d'accord d'appareil. Je vais voir ce qui se passe dans le vote de la primaire.
13: On est d'accord. Et à la fête de l'humanité, Ségolène Royal, tout le monde déteste les socialistes, que scandale, les militants et les filles. Tout le monde déteste les socialistes.
7: Pas tous les socialistes.
13: Non, mais c'était les chants qu'on entendait.
7: Oui.
13: Ça vous va, ça?
7: C'est pas grave. En revanche, il y a socialistes et socialistes, si vous voulez. Parce que maintenant, il y a des socialistes qui veulent faire alliance avec la droite tout de suite, avant même la fin des primaires. Ça ne va pas. Mais peu importe, je veux dire la ligne politique. Ma ligne politique, c'est d'abord, c'est à être mitterrandienne, hein, pardon d'avoir recours à ces anciens temps, mais c'est d'abord l'union de la gauche.
13: Jean-Luc Mélenchon.
7: Non, parce que LFI ne veut pas d'union, de toute façon. Donc c'est d'abord l'union de la gauche, de ceux qui peuvent faire l'union, vous voyez. Mais par les électeurs. Par les électeurs, et ensuite les appareils politiques suivront. Mais c'est les électeurs prioritairement qui doivent venir voter. C'est pour ça que les électeurs écologistes doivent aussi venir me soutenir dans cette primaire.
13: Mais pour vous,
7: parce que l'alliance avec les écologistes, elle est évidente pour moi, compte tenu de mon engagement sur ce sujet-là et d'ancienne présidente de la COP21. Mais donc je le dis aussi, venez, tous ceux qui ont une sensibilité qui se retrouvent dans ce que je peux défendre, venez aux primaires, même si vous n'êtes pas socialiste.
13: Donc vous dites que vous voulez rassembler la gauche jusqu'à attirer les électeurs de Jean-Luc Mélenchon pour entendre ce que lui, les idées qu'il porte, ce qu'il développe à travers ses militants, il ne représente pas un danger pour la République, selon vous?
7: Écoutez, les partis sont représentés au Parlement. Donc, les partis politiques sont représentés au Parlement. Maintenant, on peut tenir un discours idéologique, politique, tel que celui que vous tenez. C'est pas mon discours politique, je vous l'ai dit. Moi, je respecte l'expression du suffrage universel, quels que soient les partis auxquels appartiennent les militants. Et par ailleurs, la question, c'est de savoir qu'est-ce qu'on veut pour la France de demain ? Comment est-ce qu'on redresse le pays ? Avec quelle stratégie politique ? Et surtout, avec quel mode de gouvernance ? Je pense qu'il faut un changement profond, radical, dans le mode de gouvernance. Non pas des mesures, etc., pour bousculer les gens, mais un changement radical dans la fonction, dans la forme d'exercice du pouvoir. C'est pour ça que je parle de la France paisible, de la France en paix, parce que secouer sans arrêt les gens, brutaliser, faire le bruit et la fureur, vociférer, ça n'est pas ma façon de faire de la politique. Et donc, par conséquent, il y a cette forme d'exercice du pouvoir, j'entends l'habiter pleinement, si un jour on me confie ces responsabilités-là, avec de la sobriété, avec de l'apaisement, mais avec de la radicalité sur la façon dont on peut répondre aux problèmes pour redresser la France et pour stopper ce déclin.
13: Si je comprends bien ce que vous nous dites, Ségolène Royal, c'est qu'entre RN et LFI, aujourd'hui, vous ne choisissez pas. Vous refusez de choisir. Si c'était le choix,
7: je m'adresserai aux électeurs, à tous les électeurs, y compris les électeurs de ces deux mouvements.
13: Le second tour, c'est RN et LFI, vous ne choisissez pas.
7: Quel second tour ?
13: Le second tour de la présidentielle.
7: Mais attendons d'y être. Oui. Vous ne m'entendrez jamais ni composer un gouvernement, comme j'entends certains, ce qui est aberrant, ni parler du second tour. Parce que, étape par étape, il faut déjà que je gagne la primaire. Vous savez, je ressème les petits cailloux, là. Donc,
13: si vous la perdez, vous vous rangez derrière Olivier Faure.
7: Mais je verrai. Je ne vais pas anticiper. Vous savez, c'est comme un sportif de haut niveau, là. J'entame une course de fond. Donc, je ne vais pas m'occuper de ce qui se passe chez les autres. Je suis dans mon couloir. Et je vous donne rendez-vous à Alfortville pour la première grande réunion publique le 22 septembre de la semaine prochaine.
13: Si Marine Le Pen était la première femme à accéder à l'Élysée, en quoi ce serait une défaite pour la féministe que vous êtes ?
7: Ah oui, ça serait une douleur même.
13: Pourtant, c'est une femme.
7: Oui, mais ça ne suffit pas. J'ai jamais réduit une responsable politique à son genre, si vous voulez. Mm-hmm. Et en même temps, j'aurais voulu être la première femme présidente. J'aurais pu l'être, d'ailleurs. Et c'est pour ça aussi, peut-être d'une certaine façon, que je me suis engagée là. Je me suis engagée par rapport à l'état du pays, par rapport au sujet d'actualité concernant la crise climatique, le déclin du pouvoir d'achat et les maltraitances sur les enfants. Parce que vous avez en face de vous la seule, vous m'entendez ? La seule responsable politique qui mettra fin à ce scandale.
13: Du périscolaire.
7: Zéro, de toutes les maltraitances, le périscolaire, de toutes les maltraitances, notamment sexuelles sur les enfants. Vous avez la seule qui aura la force politique, l'expérience politique, parce que je l'ai faite dans mes responsabilités ministérielles, et la volonté politique, parce que je considère que c'est un sujet politique majeur. Une nation qui n'est pas capable de protéger ses enfants ne mérite même pas le nom de nation, vous m'entendez ?
13: Ségolène Royal, ce matin, justement, Anne Hidalgo est auditionnée par le Sénat à propos de ces violences sexuelles dans le périscolaire. Elle était la semaine dernière en interview, elle dit qu'elle est aux côtés des parents, il n'y a pas eu d'excuses. Mmh. Est-ce que c'est l'heure des explications ? Est-ce que chacun doit rendre des comptes sur ce qui s'est passé ? Arrêtez de dire on n'y est pour rien, c'est insupportable pour les parents et leurs enfants.
7: Bien sûr, ils ont été tenus dans le silence, dans l'indifférence. C'est terrible quand vous avez un enfant maltraité.
13: Il y a des responsabilités à la mairie de Paris, Royal ?
7: Évidemment, il y a des responsabilités à la mairie de Paris. Et c'est l'objectif de ces auditions. Cela dit, je voudrais moi saluer le travail d'Emmanuel Grégoire qui aujourd'hui recueille...
13: Qui était en charge de ces dossiers.
7: Non, mais c'est pas ça, mais en tant que maire, il n'était pas maire, mais maintenant il a ce fardeau à porter, je lui adresse tous mes encouragements.

0: Il y a eu un réseau, manifestement. Il y a eu un réseau de pédocriminels qui s'est installé et des alertes qui n'ont pas été entendues. Et donc, il faut que toute la clarté soit faite pour que, justement, il y ait des décisions soient prises pour que ça ne recommence jamais. Et en particulier, moi, je suis favorable à l'installation de caméras de vidéosurveillance dans tous les lieux qui accueillent des publics fragiles, la petite enfance ou le grand âge, comme dans les EHPAD.
1: Merci beaucoup, Ségolène Royal, candidate à la primaire socialiste. Merci. Vous étiez notre invitée ce matin sur CNews et sur Europe 1. Bonne journée à vous.
2: Merci Ségolène Royal, merci Laurence Ferrari. Dans un instant, vos signatures Europe 1 du mardi, Eugénie Bastier, Emmanuel Ducrot et Nicolas Carreau. À tout de suite.
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1: Il est 8h35, excellent début de journée avec Europe 1 Matin et Dimitri Pavlenko jusqu'à 9h.
2: On va retrouver dans quelques instants vos signatures du mardi, Emmanuel Ducrot et Eugénie Bastier. Mais d'abord, le livre du jour. Bonjour Nicolas Carreau.
16: Bonjour Dimitri.
2: Ce matin, vous avez pour nous un roman très remarqué en cette rentrée littéraire.
16: Sur beaucoup de sélections de grands prix, oui, dont le Goncourt ou les deux Magots par exemple, signé Clémentine Mélois, le livre s'appelle « Chose que je croyais perdue ». C'est aux éditions L'Arbalète Gallimard et ça commence avec un paragraphe déjà culte, ça va vous parler. Je voulais te dire, sans le faire exprès, j'ai cassé le verre à moutarde Musclor que tu aimais bien. Le prince sous stéroïdes mal imprimé a perdu sa tête, mais il continue de flatter d'une main distraite l'encolure de son tigre de compagnie. Eh bien moi, j'ai eu ce verre Musclor, Dimitri, dans les années 90, et j'ai immédiatement plongé dans le bain de nostalgie que nous fait couler Clémentine Mélois.
2: C'est un livre sur les objets, c'est ça?
16: Un peu, ça se passe dans le sud. En fait, la narratrice, Émilie, prof de gravure, est en train d'emballer ses affaires, de les mettre dans des cartons. Elle vient de se séparée de Tristan. 7 ans d'histoire et elle voit défiler les années et les souvenirs à chaque objet qu'elle protège d'un papier journal. Et voici le décapsuleur CGT qui chante l'international, un torchon cousu par sa grand-mère, une fleur de trèfle sèche mais fraîche quand il lui avait cueilli. Ça convoque et les souvenirs déboulent comme des bandits de grand chemin au détour d'un sentier, dit-elle, la bourse ou la vie.
2: Mais elle se rappelle de toute sa vie.
16: Des souvenirs épars, oui, une vieille assiette qui lui rappelle sa grand-mère et surtout que les 11 autres assiettes du service sont cassées, mais les réminiscences gravite beaucoup autour de son histoire d'amour avec Tristan, de la rencontre à la rupture, on saura ce qui s'est passé pour qu'on en arrive là. Elle dépoussière ce vieil ensemble aussi acheté chez H&M pour la rencontre avec les parents de Tristan. Couleur poil de chameau, elle ne l'a porté qu'une fois, toute sa vie défile et parfois surgit une photo découpée dans un journal régional avec toute la poésie douce que ça implique. Par exemple, on voit un petit jardin et la légende, les familles se verront dans le parc si le temps le permet, c'est tout. C'est un peu ça ce roman, il n'y a pas de fresques, pas de grandes batailles, pas beaucoup de suspense, pas non plus de rebondissements ou d'intrigues à tiroir, mais c'est irrésistible.
2: La chose que je croyais espoir donc de la saison des prix littéraires, signé Clémentine Mélois. Merci beaucoup Nicolas Carreau. Il est 8h37 sur Europe 1.
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4: Il est 8h38, place à votre première signature Europe 1 du mardi. Bonjour Eugénie Bastier.
5: Bonjour à tous.
4: Vous revenez ce matin sur des propos d'Édouard Philippe au sujet de la fonction présidentielle. Il a estimé lors d'une interview qu'un président devrait pouvoir se reposer après son élection. Et ça déclenche un véritable tollé. Hein.
5: Oui, et puisque Édouard Philippe accuse ses détracteurs d'avoir tronqué ses propos, écoutons précisément ce qu'il a dit au micro du podcast de Pauline Léniaud.
6: Moi, j'adorerais un système dans lequel le président est élu en mai et il prend ses fonctions en septembre. Et entre mai et septembre, il a le temps, un, de se reposer, de décompresser après l'élection présidentielle qui est hyper usante, hyper fatigante. Je dis pas qu'il doit prendre 3 mois de vacances, mais franchement, une semaine, ça fait pas de mal. Hein. 2 semaines, ça fait pas de mal avant de repartir.
5: Et oui, un futur président ne devrait pas dire ça. Aussitôt, les oppositions s'en sont données à cœur joie. Gabriel Attal a juré qu'il ne prendrait pas, lui, une minute de repos. Éric Ciotti a dénoncé le droit à la paresse. On lui colle désormais la vieille image du roi fainéant. Un nouveau surnom est même apparu, Édouard le flemmard. Après l'hyper-président, Édouard Philippe invente un nouveau concept, l'hypo-président. Il commet surtout une faute politique extraordinaire. Alors que la France est ruinée, que des efforts vont être demandés à tous les Français, il nous dit que son rêve serait un peu de repos après la campagne présidentielle. Les caissières, les infirmières et les couvreurs apprécieront cette découverte tardive de la pénibilité électorale.
4: Bon, et Eugénie, on peut dire d'abord le président des États-Unis, par exemple, il entre en fonction plusieurs mois après son élection.
5: Vrai.
4: Et est-ce qu'on attend vraiment d'un président de la République qui soit sur le pont 24 heures sur 24
5: hein? Vous avez raison, hein, dans l'histoire, les grands hommes n'ont pas toujours été des stakhanovistes. Churchill, qui dirigea l'Angleterre dans sa plus terrible épreuve, passait volontiers une partie de ses matinées au lit et de longs moments dans son bain où il récitait Kipling et répétait des discours. Bernard Tricot raconte qu'en mai 68, De Gaulle, épuisé, lui confia qu'il avait besoin de partir 24 heures à Colombey pour réfléchir et dormir. Édouard Balladur, lui, s'arrangeait toujours pour rentrer tôt, retrouver sa famille et ne sacrifiait jamais ses vacances à Deauville ou à Chamonix. Il aurait peut-être fait un meilleur président de la République que Jacques Chirac, qui paraissait plus dynamique et affairé. Et Emmanuel Macron, lui, aime raconter qu'il ne dort que 4 heures par nuit. Alors, est-ce que cette hyperactivité a rendu ses décisions plus sages? On peut sérieusement en douter. Oui, on n'attend pas d'un président qu'il accumule les réunions, les déplacements, les nuits blanches. On attend qu'il ait un cap, du jugement et, si possible, une vie intérieure. Blaise Pascal avait déjà tout compris. Il se demandait, qu'est-ce autre chose d'être surintendant, chancelier, premier président? Sinon d'être en une condition où l'on a le matin un grand nombre de gens qui viennent de tous côtés pour ne leur laisser pas une heure en la journée où ils puissent penser à eux-mêmes. L'agitation n'est pas toujours l'action.
4: Alors finalement, est-ce que vous êtes d'accord ou pas avec Édouard Philippe?
5: Sur le principe, presque. Mais le problème, c'est le contexte. Édouard Philippe est précisément celui qui propose aux Français de travailler, je cite, « plus longtemps dans la semaine, plus longtemps dans l'année, plus longtemps dans la vie ». Peut-on promettre de la sueur aux Français et inaugurer son mandat en s'épongeant le front? La France a besoin d'un président qui sache réfléchir, évidemment. Qu'il dort même 8 heures par nuit s'il le souhaite. Mais après 10 ans de macronisme, après une dissolution qui a paralysé le pays pendant près de 2 ans, après l'impuissance politique, elle a aussi besoin d'urgence, de volonté et surtout d'efficacité.
4: Signature Europe 1, Eugénie Bastier. Merci beaucoup Eugénie. Dans un instant, Pascal Pronaud rejoindra Emmanuel Ducrot et Olivier Delagarde pour la revue de presse d'Europe 1. A tout de suite.
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5: 8h44, très bon mardi, vous écoutez Europe 1 Matin jusqu'à 9h avec Dimitri Pavlenko.
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4: La revue de presse d'Europe 1, Olivier Delagarde. On commence avec un témoignage sur une certaine jeunesse française.
18: Il s'appelle Omar Youssef Souleymane, il est écrivain franco-syrien et depuis 6 ans, il anime des ateliers d'écriture dans des collèges de banlieue parisienne. Et ce qu'il a vu, entendu, est tellement édifiant qu'il a décidé d'en faire un livre dont vous lirez de larges extraits dans le Figaro. C'est en fait la radiographie d'une certaine jeunesse française issue de l'immigration qui tient les mêmes discours islamistes que ceux qu'il entendait en Syrie. Quand il demande par exemple à ces jeunes de résumer la France en trois mots, ils répondent « racisme, violence policière, pays trop cher ». La France, ils la détestent. Pendant mon séjour en banlieue, je donnais des cours d'arabe à domicile, raconte-t-il. Très vite, je constatais qu'ils vivaient à la maison dans un monde parallèle, coupé de la République. La télévision y est allumée en permanence sur une chaîne coranique diffusant récitation du Coran, fatwa sur la lapidation des femmes, émission sur la polygamie du prophète. Durant mes ateliers, j'ai découvert aussi avec stupéfaction que beaucoup de ces jeunes n'étaient jamais allés au cinéma ou au théâtre, n'avaient jamais visité un musée. Certains m'ont confié que leur rare sortie à Paris se résumait à une visite chez McDo. Cet enfermement, qu'il soit géographique ou communautaire, constitue le terreau du séparatisme, affirme-t-il. Et en revenant à Paris après, je ressens un profond malaise. J'ai envie d'interroger les passants. Êtes-vous au courant de ce qui se passe à quelques kilomètres d'ici, qu'il suffit de prendre le RER pour respirer une atmosphère islamiste tombée sur des jeunes homophobes, antisémites, qui haïssent ce pays et affiche une radicalisation assumée.
4: Autre témoignage, lui fut ministre de l'Éducation nationale.
18: Vincent Peillon était entendu par la commission sénatoriale enquêtant sur le scandale du périscolaire. Et c'est drôle comme parfois des anciens ministres socialistes peuvent avoir des bouffées de sincérité. C'est Emma Ferrand du Figaro qui raconte la scène. Parce qu'hier, Peillon a finalement lâché le morceau. Si François Hollande a fait voter cette réforme du périscolaire, c'était pour reconquérir le mercredi matin, parce que les élèves français n'ont que 144 jours d'école par an, alors que la moyenne de l'OCDE est à 190 jours, c'est-il justifié? Et puis, il a mis les points sur les i. La France a fait un choix, ne pas payer les enseignants. Par conséquent, le temps de travail des profs a été diminué, passant de 30 heures hebdomadaires en 1910 à 24 aujourd'hui. Voilà la vérité, a martelé l'ancien ministre.
4: Et les conséquences, eh bien, on les paye aujourd'hui.
18: Eh oui, avec d'une part les scandales du périscolaire, parce que dans un monde normal, on aurait négocié avec les enseignants qu'ils fassent quelques heures de plus. Et puis, deuxième conséquence, la chute vertigineuse du niveau des élèves. Alors, on a déjà beaucoup parlé des résultats de l'évaluation PISA, mais dans sa chronique des Échos cette semaine, Gaspard Koenig pose quand même la bonne question. Ce que nous a appris PISA, rappelle-t-il, c'est qu'un tiers des élèves est aujourd'hui incapable d'identifier l'idée principale d'un texte de longueur modérée. Bref, après deux siècles de progrès éducatif, nos sociétés sont en voie de désalphabétisation, j'y arriverai. Le problème, explique-t-il en substance, c'est que ces jeunes vont devenir des citoyens en âge de voter. Que va-t-il se passer s'ils sont incapables de comprendre un article de journal ou de décrypter un programme politique.
4: On termine avec une idole des jeunes.
18: Qui lui concourt à l'autre grande élection du moment, celle de président de la République du foot. Autrement dit, ballon d'or. J'ai nommé Kylian Mbappé, le kid de Bondy, qui a accordé une interview à France Football. Parce que dans cette élection, explique Damien Degore sur le site du journal, les buts comptent autant que les mots. Bref, notre Mbappé fait campagne et sa technique, bon, bah, c'est pas vraiment la modestie, oubliant qu'il n'aura rien gagné cette saison, ni avec le Real Madrid, ni avec l'équipe de France. Il le dit sans humour, je vote pour moi. Il n'y a pas de meilleur joueur de foot que moi. Fermez les guillemets. Bref, Mbappé, champion du monde de l'autosatisfaction. 700.

0: La revue de presse d'Olivier Delagarde, conclue par Jacques Dutronc. Merci beaucoup, Olivier. On vous retrouve demain matin
1: pour une nouvelle, j'espère bien,
0: revue de presse. Pascal Praud nous a rejoint dans le studio d'Europe 1. Bonjour, Pascal. Alors, il est chafouin, Pascal, ce matin.
2: Il est fâché.
0: Alors, nous ne sommes pas d'accord sur la question des retraites, n'est-ce pas, mon cher Pascal?
2: Ah oui, donc vraiment, vous ne voulez pas parler et du boudin?
0: Bon, qu'est-ce que je fais là? Je m'exprime à sa place.
2: Mais non, mais il va finir par parler. Non,
3: vous n'avez pas honte.
2: Voilà.
0: Absolument pas.
3: Vous n'avez pas honte.
0: Mais alors, absolument pas. De
3: alors,
0: quoi devrais-je avoir honte?
3: Je vous ai invité à 9h.
0: Oui.
3: Et devant la France qui nous écoute, vous allez vous justifier.
2: Et vous allez voir que les arguments de Dimitri sont très intelligents.
3: Mais ce que je trouve sidérant, c'est depuis quelques semaines, les retraités sont devenus le bouc émissaire de nos malheurs. Est-ce que vous entendez parler d'efforts demandés aux étrangers qui sont sur le sol de France?
0: Est-ce que ça exonère d'une réflexion sur le poids des retraites dans la dépense publique, Pascal?
3: Oui, parce qu'il y a d'autres économies à faire avant. La réponse est oui. Et ce n'est que de la com. Et si vous ne comprenez pas que les retraités sont une cible facile et que c'est facile de taper sur eux, je ne peux rien pour vous. C'est ça que je regrette. C'est pas si tout le monde, si l'État commence à faire des efforts, qui n'en fait jamais, si toutes les autres catégories sociales peuvent faire des efforts, les prestations sociales qui sont données aux étrangers, ça coûte 40 milliards l'immigration en France. Et là, on est en train de chercher 6 milliards sur ces pauvres retraités qui ont bossé toute leur vie. Je supporte pas ça. Je peux pas vous dire autre chose. Ça me met...
0: Alors, vous êtes un excellent débatteur, Pascal, et vous savez mettre vos interlocuteurs en porte-à-faux. Mais je vous répondrai une chose.
3: Il y a Mais il y a que...
0: Si vous me laissez m'exprimer
3: tout
0: à l'heure...
3: Mais non, je ne vous laisserai pas vous exprimer.
2: Mais
3: Vous avez compris. Il y a que qui sont visés.
0: Non, mais je n'ai rien contre les retraités.
3: Non, mais il y a
0: en revanche, le sujet des retraites, celui-là, il faut l'aborder. Il faut l'aborder.
3: J'entends bien qu'il faille l'aborder.
0: Oui.
3: Je dis simplement, il n'y a que... Est-ce que ce que je dis est exact? Il n'y a que qui sont visés, vrai ou faux?
0: Alors moi, si vous voulez, actuellement, cette semaine, oui. Mais je pense qu'il y a une manœuvre politique, peut-être qu'on pourra en parler tout à l'heure.
3: Bien sûr.
0: De la part de Sébastien Lecornu, pourquoi mettre l'accent sur la retraite alors que c'est périlleux pour le, politiquement pour lui? Je pense qu'il y a une arrière-pensée. Si vous me laissez m'exprimer tout à l'heure, je le ferai très volontiers.
3: Je vais réfléchir à cette demande.
0: Allez, à tout à l'heure, bon. Pascal.
3: Bon.
0: 16h-18h sur Europe 1. Et non, le standard a explosé justement sur ce sujet des retraites.
2: Ouais.
0: On vous attend nombreux, n'hésitez pas ce soir.
2: 01 80 20 39 21 si vous voulez évidemment réagir vous aussi et participer à ce débat. C'est un numéro non surtaxé et c'est tous les jours de 16h à 18h avec Pascal Praud sur Europe 1.
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0: Et place à votre seconde signature du mardi. Bonjour Emmanuel Ducrot.
2: Bonjour Dimitri, bonjour Anissa, bonjour à tous.
0: Alors
2: bonjour.
0: On connaissait, Emmanuel, Octobre Rose contre le cancer du sein. Vous nous parlez ce matin de Septembre Violet contre un autre fléau médical, la gabegie administrative des certificats inutiles.
2: Oui, un mouvement lancé en 2024 par le Collège de médecine générale, des médecins qui se sont rendus compte qu'ils passaient un temps fou à tamponner des certificats médicaux pour la plupart inutiles. Ils les recensent d'ailleurs sur un site appelé Certificats absurdes. Ça culmine à la rentrée, mais ça occupe toute l'année des rendez-vous pour des patients qui en ont vraiment besoin et ça réduit l'exercice efficace de la médecine.
0: Alors, des exemples.
2: Oui, une liste croquignolette. Dans le monde de la petite enfance, des crèches exigent des attestations pour pouvoir appliquer du liniment de change sur les fesses des bébés. Elles veulent aussi des certificats de non-contagion après un rhume pour réintégrer la structure. Dans le monde du sport, des associations d'activités à très faible risque, comme le cerf-volant ou les échecs, exigent des tampons médicaux. Avec le cas particulier de la danse. Alors, selon que les danseurs sont affiliés à la Fédération française, qu'ils pratiquent au conservatoire ou dans une école privée, qu'ils sont majeurs ou mineurs, les règles sont différentes pour la même pratique. Le monde du travail surprend aussi. Les médecins signent des attestations d'aptitude au travail sur écran, des certificats pour le droit à porter des chaussures de sécurité basse. Les praticiens sont particulièrement remontés contre les assurances qui exigent 43% des certificats. Ils estiment qu'elles les prennent pour leurs auxiliaires, de surcroît en demandant des attestations qui enfreignent souvent le cadre légal.
0: Alors les médecins ont chiffré le gaspillage, hein.
2: Oui, outre les remboursements de la Sécu pour des consultations inutiles, chaque médecin consacrerait 1h30 à 2h de certificats inutiles par semaine. Jugez-en, 400 000 certificats pour les seules crèches par an. Alors, selon les médecins, on pourrait rendre disponibles 50 000 consultations par jour en supprimant les certificats inutiles.
0: Bon, il ne s'agit pas de tout supprimer tout de même, Emmanuel.
2: Non, évidemment, certains sont utiles. Mais les médecins font des préconisations. Inscrire dans la loi l'interdiction stricte de réclamer des certificats hors cadre médical légal, ça c'est pour les assurances. Généraliser l'auto-déclaration des parents pour les absences courtes des enfants et appliquer le principe de responsabilité individuelle. Alors ça a l'air simplissime, mais c'est dur à avaler dans un pays tatillon à l'extrême où le bout de papier médical tient lieu de ceinture administrative et de bretelles juridiques.
0: Signature Europe 1, Emmanuel Ducrot. Merci Emmanuel. Tiens, rendez-vous à ne pas manquer, samedi soir, vous le savez, elle est remontée sur scène à Paris pour 16 concerts jusqu'à la mi-octobre. Prochaine date demain soir d'ailleurs à la Plénitude Arena. 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
0: Je vous souhaite une excellente journée, l'heure des pros dans un instant sur Europe 1.
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19: Bonjour à tous et bienvenue sur Europe 1 ce matin jusqu'à 11h et sur CNews jusqu'à 11h également, puisque nous sommes, vous le savez, en co-diffusion. Cette affaire de retraite est sidérante. En quelques semaines, les retraités sont devenus le bouc émissaire de la Macronie, mais aussi d'une partie de la société française qui voit en leur pension une possibilité d'économie. Haro sur les vieux. Roland Lescure la semaine passée, Jean-Pierre Farandou ce dimanche ont dit la même chose. Les retraités doivent faire un effort. Et je rappelle que des efforts, ils en ont fait toute leur vie et c'est précisément pourquoi ils sont aujourd'hui au repos. Mais surtout, surtout, vous imaginez, monsieur Lescure, remplacer l'expression « effort des retraités » par « effort des étrangers présents sur le sol de France ». Pour quelle raison ce mot « effort » est-il collé aux retraités et jamais aux étrangers ? Je pourrais ajouter qu'Emmanuel Macron pourrait au moins avoir un peu de reconnaissance pour ses retraités qui ont voté pour lui et qu'il sacrifie aujourd'hui sur l'autel des coupes sombres. Emmanuel Macron a coulé la France, insécurité, immigration, bordélisation. Emmanuel Macron a ruiné le pays, dette, chômage, déficit. Et pour terminer son mandat apocalyptique, en attendant le possible retour des Gilets jaunes, il attaque ceux qui ne défileront pas dans la rue, ceux qui, hélas, sont souvent sans défense, une armée de cheveux blancs qui espéraient vivre des jours tranquilles. La Macronie est un poison lent qui tue la France au fil des jours, tous secteurs confondus, et dont personne, pour le moment, n'a trouvé le vaccin. Il est 8h59, Valentin Rouillon.
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6: Pascal et bonjour à tous. À la une ce matin, plusieurs dizaines de pêcheurs bloquaient tôt ce matin dépôt pétrolier à Fos-sur-Mer dans les Bouches-du-Rhône. Ils dénoncent à la fois la hausse des coûts du carburant et les multiples contraintes administratives. Les professionnels de la mer réclament d'être reçus par la ministre de la Pêche, Catherine Chabot. Alliance Police Nationale appelle à la mobilisation des forces de l'ordre aujourd'hui à Paris. Le syndicat demande des mesures salariales, mais aussi plus de moyens. La manifestation partira vers 11h30 du rond-point des Champs-Élysées et le cortège se dirigera vers l'Assemblée nationale. Anne Hidalgo et Emmanuel Grégoire sont convoqués respectivement ce matin et demain au Sénat qui enquête sur les violences sexuelles dans le périscolaire. Le scandale aurait-il pu être évité ? Nous voulons comprendre quels ont été les dysfonctionnements dans les procédures et comment y remédier. Déclaration de la sénatrice LR Agnès Evren, rapporteure de la mission d'information sur les violences dans le périscolaire. Les opérations de relevage du train qui a déraillé vendredi soir près de Rouen et qui a fait 44 blessés vont démarrer aujourd'hui à l'aide de grues. Des opérations particulièrement complexes qui vont durer au moins une semaine. Un morceau de rail présent sur la voie pourrait être à l'origine de l'accident. Mais les causes de la présence de cet objet restent pour l'instant inconnues et l'enquête se poursuit. Et puis le canal de Panama prévoit de réduire davantage son trafic en raison de la sécheresse liée au phénomène El Niño. Le trafic sera limité à une moyenne de 29,5 transits par jour à compter d'octobre. Cette voie par laquelle transite 5% du commerce maritime mondial avait déjà annoncé réduire le nombre de passages à 32 à partir d'aujourd'hui. Le canal fonctionne principalement avec de l'eau de pluie stockée dans des lacs dont le niveau baisse du fait de la sécheresse qui pourrait durée jusqu'à la mi-2027.
19: Merci Valentin. Charlotte Dornelas est avec nous, Joseph Massé-Scarron, Georges Fenech, Gérard Carrérou, Thomas Bonnet. J'ai demandé à Dimitri Pavlenko, qui présente la matinale sur Europe 1, de rester avec nous. D'abord parce que sa formation première de journaliste, c'est l'économie. Et vous étiez tout à fait remarquable dans cet exercice avec Christine Kelly. Il y a quelques années, tous les soirs, je vous écoutais. Et puis parce que vous partez en guerre. Ah oui, en guerre contre les retraités et votre attitude est parfaitement scandaleuse, mais je vous aime quand même, et vous avez décidé de vous payer les retraités. Bon, on va en parler, bien sûr. Entendons-nous bien.
20: J'espère que vous allez me laisser parler.
19: Mais évidemment, entendons-nous bien. Ce que je trouve formidable et tellement révélateur de notre époque, c'est pas tant qu'on demande pourquoi pas un effort aux retraités, c'est qu'ils sont devenus, ces pauvres retraités, le bouc émissaire, c'est les seuls. C'est-à-dire que si M. Lescure arrivait et disait « Je demande à tous les étrangers sur le sol de France qui touchent des prestations sociales, je leur demande aussi un effort », je ne dirais pas la même chose. Je dis simplement que les seuls qu'on cible, ce sont les retraités. Je trouve ça inadmissible. Je ne peux pas vous dire autre chose. Et tellement révélateur de ce monde politique, que de communication, de faux-semblants, de médiocrité et disons-le, de nullité.
3: de nullité, parce que le bilan, quand même, il est apocalyptique. Après 9 ans de Macron, il est apocalyptique. Et c'est les retraités qu'on va aujourd'hui demander de faire payer. Je vous ferai écouter d'ailleurs ce que disait Macron, Monsieur Macron, président de la République, en 2018. Mais avant ça, écoutons quelques retraités, précisément, qui ont été interrogés sur ce sujet.
20: Je m'en sors, même seul, mais c'est la façon brutale pour une petite somme de retraite de reversion de massacrer comme ça. Dès qu'on a quelque chose, ils vous massacrent.
21: Je puise sur mes réserves. Quand je n'ai pas de cours, c'est trop juste. Bon, je ne pense pas qu'on taxe des petites retraites et des petits revenus, sachant que je ne suis même pas imposable.
22: Ben, ce qui me choque, c'est une demande de faire un effort à nous. Non, mais attendez, il plaisante, monsieur, là. Il plaisante. C'est une menace sur notre vie au quotidien.
23: Eh bien, quand on paye les assurances, le gaz, n'est-ce pas, n'en parlons pas, l'électricité, franchement, il y a des mois où il reste vraiment pas grand-chose. Hein.
3: Le gaz qui a multiplié par je ne sais combien depuis la guerre, mais comme effectivement on est entré en conflit avec la Russie, ben les prix de gaz ont aussi augmenté. Donc tout ça se tient, bien sûr. Écoutez ce que disait Emmanuel Macron en 2018 sur la CSG qu'il avait déjà augmentée pour les retraités, et il demandait un effort, c'est il y a 8 ans, déjà. Écoutez ce qu'il disait.
24: Bon, après c'est vrai que au-dessus de 1200 euros, on a augmenté la CSG d'1,7 point, je l'avais dit.
25: Mais là, là, vous nous avez vraiment pompé.
24: Non, c'est pas vrai.
3: Mais je vais vous expliquer.
25: Oh, bah, les retraités, dites donc.
24: Oui, mais je vais vous expliquer.
25: On a travaillé toute notre vie.
24: Je vous demande un petit effort pour m'aider à relancer l'économie et les actifs.
3: Je vous demande un petit effort pour relancer l'économie. 8 ans plus tard, c'est un drame. C'est toujours pareil, donc c'est pour ça qu'on ne le croit pas. Je vous demande un petit effort, il demandait. Et puis je vais vous expliquer toujours la même chose. Vous êtes trop bête. Comprenez rien. Moi, Macron, je sais. Je vais vous expliquer. Bah, il ne sait rien du tout à l'arrivée. Bruno Le Maire, écoutez ce qu'il disait en 2024.
26: J'ai parfaitement conscience que c'est des efforts qui sont demandés à nos compatriotes, mais moi j'ai la conviction, contrairement à beaucoup de responsables politiques, que les retraités sont parfaitement capables d'entendre qu'eux aussi devront faire un effort pour que les jeunes qui travaillent n'aient pas à supporter un poids de la dette trop élevé. Je crois à la solidarité française et je crois à l'esprit de responsabilité des Français.
3: Ces gens sont insupportables. Je ne peux pas vous dire autre chose. C'est insupportable d'entendre en 2018 un président de la République s'exprimer avec autant d'arrogance, avec un bilan aussi nul, aussi nul. Je vous laisse la parole.
27: Ben, moi, ce que je vois, c'est que ça fait déjà plus de 10 ans qu'on dit que les retraités doivent participer à l'effort de redressement budgétaire du pays et qu'en réalité, il ne se passe rien. Parce que dès que vous voulez toucher aux retraites, vous avez un mur politique qui s'oppose à vous et vous ne pouvez rien faire. Il y a quand même 2 premiers ministres qui sont tombés sur le sujet en 2 ans, Michel Barnier, François Bayrou. Donc c'est irréformable politiquement les retraites. Moi, ce que je voudrais dire ce matin, en fait, c'est simple. Vous dites, vous en prenez aux retraités. J'ai rien contre les retraités. Ma maman est retraitée, je connais plein de retraités. Et c'est vrai qu'ils ont travaillé toute leur vie. C'est vrai que certains d'entre eux, il y a un problème d'appauvrissement aussi de certains retraités. Les petites pensions ont la vie dure. Et évidemment que c'est inentendable de leur point de vue, alors que le pouvoir d'achat se réduit. Ça, je suis complètement d'accord avec vous. Je suis aussi d'accord quand vous dites, Pascal, il y a d'autres réformes qu'il faut mettre en route si vous voulez rendre acceptable un effort. On ne peut pas demander aux uns de faire un effort pour tous si l'État lui-même n'est pas exemplaire. Et c'est un vrai sujet. Je ne sais pas si vous avez lu la tribune d'Agnès Verdier-Molinier ce week-end dans le JDD qui disait « Mais regardez ce que font d'autres, l'Argentine par exemple, où les hauts fonctionnaires, les ministres sont comptables sur leur rémunération de l'efficacité des politiques publiques qui sont mises en œuvre. Si vous n'avez pas de résultats, vous n'êtes pas payé. Bon, voilà. Moi, je pense que c'est des choses, c'est l'exemplarité.
3: Ils vont pas gagner grand-chose. Hein.
27: Mais c'est l'exemplarité en action. Et si vous n'êtes pas intéressé...
3: Oui, mais bon, moi, je vais pas sur cette démagogie.
27: Alors,
3: sur des dépenses publiques qu'il faut diminuer.
27: J'entends bien. Alors, justement...
3: Il y a plein d'exemples. Je vous ai parlé de la rupture conventionnelle l'autre jour, ça coûte 10 milliards. Ça n'a pas de sens, la rupture conventionnelle. Il faut la remettre en cause. 10 milliards.
27: Mais il y a plein, il y a énormément.
3: Bon, je vous parle de l'immigration, les étudiants qui arrivent sur le sol de France, qui vont toucher de l'argent, une prestation sociale. Est-ce que vous trouvez ça normal?
27: Mais absolument pas.
3: Bon, eh bien, avant d'attaquer les retraités, je demande que tout ça soit mis en place.
27: Oui, mais pourquoi il faut parler des retraites, Pascal?
3: Mais les retraites, c'est pas... Pardonnez-moi, il y a 2 choses.
27: C'est ça.
3: Parler des retraites, je suis d'accord avec vous. Toucher à la... Voilà, vous me parlez de parler des retraites. Ouais. Je suis d'accord avec tout.
0: Il faut que tout le monde bosse plus. Ça, il n'y a pas de souci.
27: Moi, je parle de ce que coûte aujourd'hui les pensions.
3: Mais alors, vous voulez quoi? C'est quoi votre solution?
27: Je donne deux chiffres. Oui. Pour que les gens qui nous écoutent, et notamment les retraités qui nous écoutent, j'ai eu ce débat, moi, très dur avec ma propre mère, qui me dit, mais comment tu peux dire ça?
3: Régliez des comptes avec votre mère,
27: Elle disait ce que disent tous les retraités quand on dit il faut que vous contribuez.
3: Mais elle a combien de retraites, votre mère?
27: Elle est retraitée de l'éducation nationale.
3: Donc elle a 2000 euros.
27: En retraite
3: 2500
27: très
3: euros. Elle a 2500 euros de retraite.
27: Quelque chose comme ça.
3: Vous voulez attaquer la retraite de votre mère à 2500 euros?
27: Elle a eu un taux de remplacement.
3: Vous êtes un fils indigne.
27: Elle a eu un taux de remplacement de son salaire qui était de l'ordre de 80%, ce qui est énorme. Nous, quand on partira en retraite, je pense à Charlotte, je pense à moi, les gens de la génération trentenaire quadra, si on a 50%, on sera content.
3: Oui.
27: Ce que je veux dire par là, aujourd'hui, les retraites, c'est 380-400 milliards par an. Okay. Les cotisations, on est dans un système, soi-disant, qui fonctionne sur les cotisations.
3: Mais nous sommes d'accord, mais qu'est-ce que vous voulez faire concrètement,
27: Pascal? Est-ce que vous savez combien l'État met au pot pour que chacun des retraités touche sa retraite? Il met 100 milliards d'euros.
3: Le système, à chaque fois qu'on touche au système, on touche aux retraites du privé, qui marche bien, on touche pas aux retraites du public.
27: Oui, mais je vous parle des...
3: Pardonnez-moi, évidemment qu'il faut le réformer, le système, on est tous d'accord, mais il faut commencer par le public. Parce que le retraité, que je sache, le système est non seulement à l'équilibre, mais il est excédentaire. C'est pourquoi ils voulaient d'ailleurs te piquer de l'argent de l'Agir Carco.
27: J'entends bien.
3: Parce qu'ils sont prêts à tout.
1: Et comment se fait-il que cette question, on n'en parle plus du tout, alors que dans les années 90-2000, c'était le point sur lequel une partie de la droite et
27: Joseph Massescaro
1: intervenait en permanence? Pourquoi est-ce qu'on n'en parle plus? Est-ce que cette problématique a disparu?
27: Le système Agir Carco, c'est un système duquel le politique est tenu à l'écart.
3: Et tant mieux, et ça marche.
27: Et moi, je suis pour qu'on retire des mains du politique la gestion des retraites.
3: Qu'est-ce que vous voulez faire concrètement? Parce qu'il y a des gens qui nous écoutent, qui ont plus de 65 ou 65 ans. Qu'est-ce que vous voulez faire concrètement?
1: Ça.
3: Vous voulez diminuer les pensions?
27: Alors, je pense que ça n'est pas souhaitable, mais je pense que ça peut arriver. Ça peut arriver concrètement. Mais attendez, Pascal.
3: Donc Gérard Carreau, vous voulez lui dire.
27: Vous-même, vous dites, Pascal.
3: Vous voulez diminuer sa pension à Gérard, qui a travaillé toute sa vie.
2: Oui, il y a eu déjà 50% de mes derniers salaires, comme les gens du privé, par exemple. Alors que la fonction publique, c'est de l'ordre de 80%, vous l'avez dit vous-même, le taux de remplacement. Il y a une inégalité extraordinaire entre la fonction publique et le privé. Et vous voulez maintenant, en plus, faire payer.
27: Moi, je ne suis pas le gouvernement.
2: Moi, je veux bien payer.
27: Et on le regrette.
2: Je peux payer parce que je considère que j'ai eu une retraite convenable, très convenable. Je peux payer, mais je suis d'accord pour payer seulement si les millions de gens qui vivent sur la bête, j'appelle vivre sur la bête, tous ceux qui prennent à la France, qui touchent de la France, sans aucune contribution de leur part. Pascal a cité les étudiants, on peut citer beaucoup d'autres catégories. Donc je dis, moi je ne suis pas d'accord, pour qu'on me prenne 50 ou 100 euros sur ma retraite, parce que ces gens ne touchera pas à leur retraite. Solidarité, elle ne peut pas être à sens unique.
27: Gérard, je suis d'accord avec vous, je pense que si le gouvernement voulait réellement rendre acceptable une réforme des retraites, un effort, il l'aurait présenté, comme vous le proposez de manière un peu symétrique, en disant l'État va faire des efforts, il y a des abus.
3: Ce que je pointe, la lâcheté du politique, c'est-à-dire qu'ils attaquent les retraités, mais ils n'attaquent pas le système.
27: Mais bien sûr,
3: Monsieur Lecornu, ce qu'il doit faire, c'est pas attaquer les retraités, c'est attaquer le système des retraites.
27: Mais Pascal,
3: c'est la réforme structurelle.
4: C'était la seule réforme qui a été retirée.
3: Mais elle est là, la lâcheté. C'est ça qui nous met en colère.
27: Pourquoi, d'après vous, Pascal, Sébastien Lecornu jette-t-il le retraité là dans l'arène du débat public comme
3: parce
27: ça
3: Parce que c'est
27: ça.
3: Facile, parce qu'il n'ira pas dans la rue. Mais si.
27: Moi, je pense pas.
3: Qu'il parle aux étrangers, vous allez voir, parce qu'il va se faire traiter de raciste immédiatement. Et il a la trouille. Il a la trouille de la com. Bien sûr, parce que sur France Inter et chez Quotidien, on va dire, les idées d'extrême droite ont infusé dans la tête de M. Lecornu. Et comme M. Lecornu, il a peur...
1: Oui.
0: et qu'il est lâche sur ce sujet-là, ben il ne bouge pas. Non, donc on attaque les retraités. Ben moi, ça me met en colère.
27: Moi, je suis désolé de vous le dire. Je pense qu'il a bien compris que ce n'est pas à 9 mois d'une élection présidentielle, d'abord, qu'il allait réformer quoi que ce soit. Je pense que s'il le fait aujourd'hui.
0: Alors qu'il s'en aille.
27: Exactement.
0: Qu'il s'en aille.
27: Mais vous voulez bien
0: qu'il s'en aille.
4: Voilà. Je veux dire, c'est l'intérêt de la France.
0: Qu'il s'en aille.
4: La survie. La survie.
5: Je vais partir moi aussi.
4: Non, mais Pascal a raison. On perd du temps, on n'a pas de majorité. Il faut des élections tout de suite, maintenant. Il faut repartir. Et il bloque tout le système démocratique et donc le système économique.
0: Georges Fenech.
4: Et j'ai entendu ce matin Touati, c'est catastrophique ce qu'il a dit sur notre antenne. Et là, on attend les bras croisés pour laisser M. Macron finir son dernier quart d'heure. Il faut qu'il parte, qu'il quitte le pouvoir. Il a échoué, totalement échoué. Voilà.
27: Mais moi, je pense que...
0: Bon, là, c'est du Georges Fenech.
4: L'autre
7: Georges Fenech.
4: Je le dis.
0: C'est vrai qu'il a été désavoué
4: par les Français en 2024
0: avec la
4: dissolution.
0: Non, mais vous avez raison.
4: On est en train de rester les bras croisés. J'entendais même Ségolène Royal ce matin sur notre antenne dire « Le gouvernement est inerte ». Oui, on attend tous qu'il finisse son dernier quart d'heure. On est là, voilà. Il n'y a plus de majorité, il n'y a plus rien. La France...
0: Georges Fenech.
4: Il n'y a plus qu'une seule solution, c'est revenir devant les électeurs. Retrouver une majorité, relancer l'économie, refaire les réformes, y compris la réforme de la retraite.
27: Et pas attendre que
4: M. Macron fasse son dernier quart d'heure, quoi. Ou qu'il a inauguré le service national.
27: On aurait un nouveau président dans les 3 jours qui viennent.
0: Dimitri Pavlenko.
27: Est-ce qu'il. Vous pensez qu'une réforme des retraites serait plus.
4: Bon, alors tout est foutu. Non, Dimitri, tout est foutu.
27: Je pense que si politiquement aujourd'hui Sébastien Lecornu jette les retraités dans l'arène du débat public, c'est précisément pour ça. C'est pour qu'on en parle, pour que l'on s'indigne. Si vous voulez, c'est vraiment de l'entre-soi politique. Il attend des oppositions qu'elles prennent position sur ce sujet-là et apparaissent.
0: Alors, justement, écoutez ce que disait Ségolène Royal ce matin. Ségolène Royal ce matin au micro de Laurence Ferrari.
4: Très bonne ce matin.
8: C'est une provocation à l'égard des retraités. Et c'est à se demander si ce gouvernement, ce président, ne cherche pas à semer le chaos dans le pays pour reprendre la main, je ne sais pas comment. Écoutez, entre leur refus de baisser les taxes sur l'essence, l'agression qui est tous les jours sur les retraités, donc c'est une déstabilisation de la société, c'est finalement une incitation aussi à la révolte, et on se demande pourquoi ce gouvernement incite ainsi à la révolte. Est-ce que c'est pour nous inventer une dissolution demain matin, une reprise en main, un état d'urgence? On ne sait pas, mais en tout cas, ce qu'ils font n'est pas responsable.
0: C'est Ségolène Royal qui le dit. Charlotte Dornelas qui ne s'est pas exprimée.
9: Non mais moi je vous confie que j'ai du mal à y voir clair en fait sur ce sujet, je suis honnête avec vous, parce qu'il y a une question que je me pose, elle allait peut-être m'apporter des réponses, même si elles sont différentes, c'est que je comprends que le système ne peut pas fonctionner, je suis pas une spécialiste en économie, mais par contre j'ai dessous de logique, quelque chose qui repose sur des actifs qui sont de moins en moins nombreux pour financer des retraités qui le sont de plus en plus, j'ai bien compris depuis le temps qu'on parle des retraites, que ça ne peut pas fonctionner. Donc que l'on réforme le système en poussant d'un an, en sachant que dans 10 ans, il faudra pousser de 10 ans la durée de travail parce que le système ne peut pas fonctionner sans jamais réfléchir à autre chose, ou alors que l'on aille en effet taxer des retraités, on a l'impression que c'est les seuls à devoir faire un effort parce que vous entendez beaucoup de retraités qui disent ce que vient de dire Gérard, à savoir moi je veux bien faire des efforts, mais enfin ça serait quand même vraiment cool qu'on fasse faire des efforts à tout le monde et à l'État en premier lieu, et ça ne répond toujours pas à la question de la caducité du modèle lui-même que l'on continue à défendre, et je n'arrive pas à comprendre franchement, hein, sincèrement, j'arrive pas à comprendre pourquoi cette discussion n'est pas posée.
0: Mais les Français, faut travailler plus, c'est tout. Et vous n'avez aucun candidat à la présidentielle qui est capable de dire qu'il faut bosser jusqu'à 65 ans. Parce qu'ils savent que c'est pas très populaire.
9: C'est-à-dire qu'en fait, il y en a qui arrivent à le dire et puis ils commencent leur campagne en expliquant qu'eux, ils prendront 3 mois de vacances. Je vous assure, j'ai l'air très démago en disant ça.
0: Non, mais vous avez raison.
9: Qu'un candidat à la présidentielle imagine pouvoir prendre 3 mois de vacances.
0: Il est possible qu'Édouard Philippe.
9: Aimerait que le président prenne 3 mois plus tard parce qu'il a besoin de repos.
27: Il parlait des États-Unis. Le président était lui, il prend ses fonctions 2 mois plus tard.
0: Je demandais à Céline de repasser, il ne faut pas arrêter. Vous n'avez pas. Il a dit exactement qu'il fallait décompresser, il voulait se reposer. Il l'a dit. C'est Édouard le flemmard. Il a été caricaturé comme ça sur les réseaux sociaux, mais ça m'a fait sourire. C'est Édouard le flemmard. Je ne suis pas sûr que ça lui porte bonheur. Parce qu'il est très possible que cette image lui colle à la peau.
4: Ah oui,
0: parce que la présidence, elle va à celui qui en veut le plus. Et l'image d'Édouard Philippe, qui est très sympathique d'ailleurs,
3: C'est un homme vraiment charmant, rigolo et de ça. Mais t'as l'impression d'un dilettante. T'as l'impression vraiment de quelqu'un qui, au fond, n'est pas tellement... C'est un techno qui prend ça un petit peu de haut en se marrant, etc. T'as pas l'impression qu'il est concerné par ce qu'il dit. À tel point qu'il dit... Ah bah derrière, ça me ferait du bien, une campagne, c'est dur. Bah oui, c'est dur.
9: Mais surtout que même s'il a dans l'idée, en effet, la préparation, le fait... Il aurait dit, franchement, pendant 5 jours, il faut se retirer au fond de la forêt, en silence, pour savoir par quelle décision on commence, etc. Je peux entendre ça, évidemment. Une campagne présidentielle, il y a en plus une adrénaline dont il faut qu'il se sépare pour gouverner correctement. Là, il parle de 3 mois. Moi, j'ai lu dans sa déclaration, quand il parle de décompresser, de se reposer... une ignorance totale de la dureté du travail de beaucoup de gens à qui ces gens parlent toute la journée. On n'a pas les mêmes travaux, je le dis moi-même, j'ai pas la dureté du travail qu'a un ouvrier qui bosse depuis qu'il a 17 ans. Mais là, dans cette déclaration,
3: réécoutez-la, le son d'Edouard Philippe, parce que c'est pas nous qui le disons. Ça, en fait. Écoutons ce qu'il avait dit, et je vous dis, il a été caricaturé sur les réseaux sociaux.
5: Moi, j'adorerais un système dans lequel le président est élu en mai et il prend ses fonctions en septembre. Et entre mai et septembre, il a le temps, un, de se reposer, de décompresser après une élection présidentielle qui est hyper usante, hyper fatigante. Je dis pas qu'il doit prendre 3 mois de vacances, mais franchement, une semaine, ça fait pas de mal. 2 semaines, ça fait pas de mal avant de repartir.
3: Donc la justification de prendre le travail plus tard, c'est de se reposer. Mais moi, je ne demande pas de se reposer, monsieur. Il est déjà fatigué avant d'avoir commencé. C'est quand même extraordinaire. La France est par terre et vous avez quelqu'un qui se présente à la présidentielle et qui dit oh « ben moi, j'ai envie de décompresser ». Non, mais enfin, je vous assure, on rêve. Tu donnes quelqu'un un job et dans un DRH, vraiment, qui verrait quelqu'un, lui donne son job, il dit oh « ben, je vais commencer dans un mois ».
9: Non, mais c'est vrai, franchement,
3: je veux dire que ces gens ne sont pas sérieux.
0: Non.
3: Ces gens ne sont pas sérieux. Je ne peux pas vous dire autre chose.
0: Juste sur la question des retraites, je reviens sur la question des retraites. Moi, ce qui me frappe, c'est la manière dont le décor a été planté pendant des mois et des mois. On a commencé dans les médias à vous parler des boomers, de l'égoïsme des boomers. Ensuite, dans les médias, vous avez eu un nombre de reportages que je ne compte pas, des dizaines de reportages où on voyait des retraités sur des croisières en train de faire des mouvements de gymnastique ou autre. Mais ça, si c'était pas, pardon, de la préparation des esprits, qu'est-ce que c'est ? C'est ça. On a mis le terrain là-dessus. Alors évidemment, une fois que vous faites ce théâtre, vous dites mais quel égoïste ! Ils passent leur temps sur des croisières. Mais je vous jure, ce sont des dizaines de reportages là-dessus.
27: Oui, mais vous avez en face, Joseph, vous avez aussi la mise en scène d'un misérabilisme, de la misère des retraités aussi. D'accord, j'entends ce que vous dites, mais il faut aller au-delà de ça. Moi, aujourd'hui, est-ce que je...
3: Il faut tout changer, il faut de la capitalisation.
27: Non, mais Pascal, vous avez dit tout à l'heure, les gens ne réalisent pas la catastrophe économique que nous sommes en train de traverser.
3: Ah oui, ça y est, réalisme.
27: Oui, non, mais d'accord, mais quand vous avez les retraites, c'est quoi? C'est 40% de la dépense sociale en France. Oui. C'est un quart du total de la dépense publique. La dépense publique en France, c'est 1700 milliards. Un quart, ce sont les retraites. Sur ce quart des retraites, l'État est obligé de mettre 100 milliards par an pour combler ce que les cotisations n'apportent pas parce que le système est déficitaire.
3: Il faut réformer le public, cher camarade.
27: Non, mais le public, les retraites publiques, Pascal,
3: il faut réformer.
27: Ce n'est pas l'ensemble, ce n'est pas le total du système.
3: Mais pardonnez-moi.
7: C'est une bonne part. Je
27: n'ai pas la part en tête, là, exactement.
3: Pardonnez-moi, c'est ce qui est déficitaire.
7: C'est énorme.
3: Le privé ne l'est pas.
27: 6 millions de fonctionnaires. L'État abonde le plus, je suis bien d'accord.
3: Mais ce n'est pas qu'abonde de plus, il abonde que ça.
27: Non, mais Pascal.
3: Enfin,
27: tout un chacun, en tant que citoyen retraité ou futur retraité, on doit admettre, on doit comprendre que le système tel qu'il est bâti aujourd'hui.
3: Il faut changer le système, je suis d'accord, mais pas attaquer les retraités.
27: N'est pas opérationnel.
3: Eh bien, moi, je vous en propose un système.
27: C'est
3: Florian Bachelier, d'ailleurs, qui est excellent, qui me propose ce système. Il dit tout le monde touche la même pension, 1500 euros.
27: Communisme.
3: Non, j'ai pas terminé la phrase.
27: Pardonnez-moi, ça commence mal. Hein.
3: Ben si, elle est très intelligente, cette réforme. Tout le monde touche la même pension, 1500 euros. Le reste, c'est capitalisation.
10: Capitalisation. Bah,
27: Et vous la commencez
10: quand? Il y a des candidats qui proposent. Hein.
27: L'État joue-t-il un rôle dans cette capitalisation? Est-ce que c'est lui qui ouvre les PER comme le font
3: attendez,
27: les Italiens?
3: Attendez, moi je suis pas Roland Lescure. Hein. Je suis pas spécialiste de ça. Je dis qu'ils ont fait n'importe quoi, que globalement ils sont nuls. Ça, la vérité. Alors, évidemment, c'est choquant ce que je dis. Mais qu'est-ce que disent les gens dans la rue? Ils sont nuls.
27: Pascal,
3: voilà ce que dit l'homme de la rue. Ils sont nuls.
27: On a des générations de responsables politiques qui, depuis 50 ans, ont fait la promesse aux Français de garantir le pouvoir d'achat, de doubler la sécurité sociale sur le budget de l'État en protégeant de toutes les souffrances et les aléas de l'existence. Et ça part toujours d'une bonne intention. Hein. Vouloir aider les maires isolés comme on le fait en 75-76, c'est une belle intention. Aujourd'hui, c'est un budget colossal. Et je prends cet exemple-là, mais il y en a plein d'autres. C'est et au bout d'un moment, ce que vous donnez aux gens, vous ne pouvez plus leur retirer. Regardez par exemple sur les retraites, l'indexation sur l'inflation. Balladur, 93. On le fait aujourd'hui, ça nous paraît évident, naturel que les pensions de retraite soient indexées sur l'inflation. Avant, elles l'étaient sur les salaires, hein. C'était beaucoup plus avantageux. Quand Balladur le fait, on trouve ça extrêmement dur. Et aujourd'hui, on est en train de dire, mais attendez, on peut pas retirer ça, désindexer sur l'inflation. Mais si vous continuez dans ce système-là, l'inflation, c'est minimum 6 milliards de plus rajoutés au système.
7: Dimitri,
27: c'est de la dépense publique, Pascal.
7: Dimitri Pavlenko.
27: Nous sommes responsables collectivement de ça.
7: Restez quelques secondes avec nous, Dimitri Pavlenko. Ne vous méprenez pas, hein. C'est ce que dit l'homme de la rue. Moi, je les entends, les gens. Ils sont complètement déconnectés d'ailleurs. Qu'est-ce qu'ils disent ? Ils sont nuls, ils sont mauvais, etc. Qu'ils s'en aillent. Voilà ce que dit l'homme de la rue. 10 ans de Macron, hein. 10 ans de Macron, dans tous les domaines.
27: Ouais.
7: Il n'y a pas un truc qui aura marché.
27: Vous n'avez pas l'impression qu'on l'entendait déjà un petit peu avant ?
2: Non, pas à ce moment-là.
27: Non.
11: On n'avait pas 3 600 milliards de dettes.
7: Je suis désolé, non. Alors, faisons une pause. Restez avec nous encore quelques secondes, il est 9h23. Dimitri Pavlenko, c'est le présentateur de la matinale, vous le connaissez.
27: Excellent.
7: Évidemment, excellent présentateur de la matinale. Alors, vous avez de la chance.
27: C'est le rôle de Monsieur Loyal.
7: Et alors, je salue tous les auditeurs de France Inter. Je salue tous les auditeurs de France Inter, parce que France Inter est encore en grève. Est-ce qu'on peut écouter Céline Géraud ? J'ai demandé tout à l'heure. Est-ce qu'on peut savoir ce qui se dit pour le moment sur France Inter ? C'est la première fois de l'année qu'on fera ça, et la dernière. Mais écoutons pour savoir s'ils sont en grève. Il y a de la musique ou pas ? Est-ce qu'on peut écouter, Céline ?
12: Mais je l'ai trouvé, oui.
7: Ah, là, il y a quelqu'un qui parle. Donc c'est Monica Bellucci, me dit Céline Géraud, c'est une rediffusion. Vous êtes mieux sur Europe 1, parce que nous, on est en direct. On ne fait pas de... Voilà, on ne fait pas des choses froides. A tout de suite.
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24: Dimitri Pavlenko est avec nous et autour de la table, Charlotte Dornella, Joseph Massescaron, Georges Chenec, Gérard Carrou et Thomas Bonnet. Gérard qui est à la retraite aujourd'hui.
25: Oui.
24: Ah, qui a une.
9: La preuve.
24: Voilà. Place aux jeunes. Bon, non, mais vous avez une seule retraite.
25: J'ai jamais arrêté, en fait. Mais enfin,
24: non. Alors, vous avez de la chance, quoi. Vous avez une retraite. Georges Fenech en a 5. Il est retraité.
25: Ça, je l'attendais, ça.
24: Retraité député, retraité magistrat, retraité. Qu'est-ce que vous êtes retraité encore, je crois. Vous m'aviez dit que vous en aviez 5.
26: Régime général, parce que j'ai payé mes études en travaillant.
24: Régime général, parlementaire, je l'ai dit, c'est député. Donc, vous avez 5 retraites différentes.
26: J'ai une petite retraite d'avocat de 50 € par mois.
24: Bon, oui, effectivement, c'est pas beaucoup, ça, 50 € par mois. Bah, vous n'avez pas dû être longtemps.
26: Non, mais je ne me plains pas.
24: Mais vous n'avez pas cotisé, alors.
26: Si, j'ai cotisé. Et puis, il y avait un régime.
24: Bah, vous n'avez pas été longtemps avocat, si vous avez 50 € de retraite par mois.
26: Non, je peux rester longtemps, oui.
24: Bah oui, si vous avez ça. Vous nous racontez des cracks, ce qui m'étonnerait de vous. Mais
26: alors, j'ai une retraite de magistrat, 20 ans d'administrature, et une retraite de parlementaire où, je le rappelle, on cotisait double. Hein, on avait cet avantage.
24: Oui, ce qui est un scandale. Mais là,
26: ce qui était assez
24: discriminant. Mais pardonnez-moi, moi, je vais vous dire quelque chose. Il faut revenir sur cet avantage.
26: Et ça y est, c'est fait.
24: Non, mais rétroactif.
26: Ah non, non.
24: Ah ben si.
26: Touchez pas.
24: Ben vous, voilà.
26: Ah ouais.
24: Ben voilà, c'est toujours pareil. Ah,
26: les droits c'est-à-dire acquis, que, c'est les droits acquis.
24: En fait, oui, c'est toujours pareil. C'est-à-dire que les efforts, c'est pour les autres. C'est-à-dire que si on disait aux retraités, deux parlementaires, ceux qui ont, comme vous dites,
26: cotisé
24: double, on revient rétroactivement sur cet avantage. Et à partir de 2027, ben vous touchez comme tout le monde, on redéfinit votre pension, ben vous allez dire non.
26: J'aurais mieux fait de me taire. Hein.
24: Mais non, mais vous allez dire non.
26: Vous allez donner de mauvaises idées.
24: Mais bien
34: genre,
24: sûr.
34: Vous savez quoi ?
24: Bien sûr.
34: Parce
24: que les efforts, c'est pour les autres. C'est toujours pareil.
34: Ce que fait Pascal, je pense que c'est exactement en fait ce que cherche Sébastien Lecornu et le gouvernement.
0: Dimitri Pavlenko.
2: On crée une sorte de zizanie dans la société. Regardez, par exemple, sur l'abattement de 10%, moi j'entends dire « Ah bah oui, vous voulez retirer l'abattement de 10% aux retraités ?» Comme si c'était moi qui voulais ça. Mais, et qu'est-ce qu'on fait de l'abattement de 7650 euros pour les journalistes ? Vous voyez ? C'est une logique décroissante. Vous me coupez un bras, bah, je vous en coupe un. Vous voyez, vous me disiez, c'est quoi la solution sur les retraites?
26: C'est quoi, oui.
2: Mais la solution, c'est la croissance. La solution, c'est la prospérité. Finalement, s'attaquer aux retraites, c'est s'attaquer au bouton. C'est pas au symptôme qui produit le bouton. C'est ça qu'il faut faire aujourd'hui. Si vous voulez redresser le pays et avoir un système de retraite qui soit performant, qui soit efficace, qui soit pas ruineux pour l'ensemble des finances publiques, il faut avoir cette politique-là. Bon. Alors évidemment, on dit comme ça, si on dit, oh, ok, c'est un peu vaseux, il n'y a pas de programme derrière, mais... Vous voyez, si on
0: je vais vous citer un exemple.
2: C'est aussi parce qu'aujourd'hui, on a un problème.

0: Bon, mais je suis d'accord avec vous, je suis un privilégié, et c'est normal, je paye beaucoup d'impôts, tout ça est normal, mais je ne crois pas avoir une prestation sociale ou un avantage de ce type, comme notre ami Georges Fenech, etc. Jamais. Bon. Ah oui, vous avez des avantages, je vous ai expliqué que vous cotisiez double. Bon, et évidemment, vous voulez pas revenir.
1: C'est pas moi qui ai inventé le système. Hein.
0: Oui, mais vous, vous en profitez, c'est toujours pareil. Oui. Les efforts, c'est pour les autres. Et là, je vais vous citer un autre cas, qui est très intéressant. Le secteur EDF-GDF, depuis la nuit des temps, ces gens ne payaient pas l'EDF et le GDF.
2: Depuis la libération, depuis 40 ans.
0: Oui, bah, la nuit des temps, 46. Bah, je me souviens, mon grand-père était à l'EDF, il ne payait pas de, comment dire, il payait pas de son électricité. Bon. Alors évidemment, cet avantage est remis en cause, forcément. Bah, les salariés, qu'est-ce qu'ils font? Ils font grève. Ils font grève. Donc vous allez voir le sujet de Nicolas Roger, parce que dès que tu veux toucher à un avantage acquis, une dépense publique, bah, celui qui en bénéficie n'est pas content. Voyez le sujet.
3: Les employés du secteur de l'énergie montent au créneau pour défendre leur tarif préférentiel. Ce dernier est une composante historique du statut des électriciens et gaziers et concerne 140 000 salariés, mais aussi près de 160 000 retraités. Aussi appelé tarif agent, cette mesure datant de 1946 permet aux 300 000 bénéficiaires de payer leur électricité et leur gaz moins cher que les autres consommateurs. Mais dans un rapport publié il y a 2 mois, la Cour des comptes a sommé le gouvernement de réduire l'écart entre le tarif préférentiel et le coût réel de l'énergie. Par exemple, pour l'électricité, le tarif agent rend l'abonnement gratuit et réduit de 90 à 95% le coût de la consommation par rapport au tarif réglementé. La Cour des comptes chiffre en 2024 à environ 813 millions d'euros le coût du tarif agent pour le groupe EDF, lui-même détenu à 100% par l'État. Après la publication du rapport, le gouvernement s'est dit favorable à diminuer l'avantage du tarif préférentiel. Les syndicats évoquent une attaque intolérable. À Paris, un rassemblement est prévu à Bercy, devant le ministère de l'Économie.
0: Mais vous voyez, Dimitri, moi je voudrais un système où tout l'argent qui rentre dans un foyer est comptabilisé et imposé. Parce que le salaire, ça ne veut rien dire. Quand vous bénéficiez d'avantages comme cela, ben c'est un avantage en nature que vous avez. C'est pour ça on nous dit que le public gagne moins. Alors, d'abord, c'est plus vrai, mais ces avantages-là, alors, évidemment qu'il faut les remettre en cause. Bien sûr qu'il faut remettre tout le système à plat. Oui. Mais comment le faire?
2: Mais vous savez, moi je suis pas d'accord avec vous. Moi, courage, je suis pour que tout l'argent qui rentre dans un foyer soit imposé le moins possible. Hein, en fait, je pense que la France se porterait.
0: Oui, mais vous avez compris ce que je veux dire. Oui. C'est-à-dire que tout soit comptabilisé, si vous préférez. Oui. Tout soit comptabilisé, parce que il y a des gens qui. En fait, vous avez une catégorie de gens.
4: Ce que proposait Alain Madelin dans les années
0: 80. Vous avez une catégorie de gens qui gagnent
4: exactement
0: un peu plus que le SMIC, donc qui ne reçoivent aucune prestation sociale et qui à l'arrivée vivent moins bien que des gens qui ne vivent ou que de prestations sociales ou qui reçoivent des prestations sociales.
2: Il y a eu beaucoup de travaux.
0: C'est ça que je veux dire.
2: Il y a eu plein de travaux économiques.
0: Donc comptabiliser si vous préférez. Et on termine là.
2: En France, le problème, c'est que vous avez un seuil en bas de l'échelle économique. Hein, vous avez un seuil en dessous duquel les revenus de travail ne pèsent pas grand-chose sur les revenus du foyer. Mmh. Et c'est c'est les prestations sociales qui fournissent jusqu'à parfois 3/4 du revenu. Premier décile de la population, les 3/4 des revenus, c'est de la prestation sociale, ce n'est pas du travail. Et puis, à un moment, vous franchissez une barre. Et là, effectivement, on vous retire le tapis sous les pieds et ça crée beaucoup de ressentiment social. Les gens qui sont à 2000, 2500 euros par mois qui disent « Mais mon voisin, il ne travaille pas et pourtant, il gagne autant, voire plus que moi. » Et moi, j'ai parlé avec un taxi qui m'a dit, s'est retrouvé une fois face à une femme qui lui a fait la démonstration de ses revenus contre les siens et il a réalisé qu'il gagnait en gros 700 euros de moins par mois que cette femme, bien intelligente, si tu veux, qui exploitait toutes les failles du système. Ça n'est pas normal.
0: Et bien, nous sommes d'accord. Ben, c'est le principal reproche que je fais à Emmanuel Macron.
2: Mais ça, c'est pas lui.
0: Ben, il n'a pas réformé l'État.
2: C'est 80 ans d'édifice social, et notamment les 50 dernières années. Ça commence sous Giscard et ça ne s'est jamais arrêté.
0: Oui, enfin, lui, il est là depuis 10 ans. C'était son job de réformer l'État.
4: Ah, oui.
0: Tout est dévoyé. Oui. Le logement social, hier, j'ai cité un témoignage invraisemblable. Oui. L'asile, c'est dévoyé. Le régime étudiant, c'est dévoyé. Tu fais venir des étudiants qui n'ont de mots que d'étudiants. Tout est comme ça. Donc ce pays est quasiment par terre. Je ne sais pas si les uns et les autres vont pouvoir qui va pouvoir le relever. Je ne vois pas comment même c'est possible. L'histoire du logement social. En fait, dès que tu ouvres le capot, le logement social, moi je ne connaissais pas ça. Tu as 4 dossiers sur 10, nous dit-on, qui sont faits à base de faux.

0: Bien sûr.
1: De faux. C'est-à-dire que c'est rendu, c'est cassé quand c'est rendu. C'est-à-dire que tu fais passer d'abord les demandes d'exil et d'abord ceux qui sortent de prison.
0: 14 critères, il y a 14 critères dans le
1: logement social. Mais ouais. tu peux, au nom de quoi tu peux refuser deux logements sociaux avant de prendre... on te donne trois possibilités, tu peux refuser les deux premières. Moi, au nom de quoi?
0: Pour finir...
1: Je veux dire, tout est comme ça, moi, je c'est impossible, en fait.
0: Je reste optimiste, le pays, il est réformable. La table rase, ça ne marche pas, ça ne marchera jamais.
1: Hein. Mais il faut un vrai courage politique, et puis il faut que les gens adhèrent. Alors, il faut travailler plus, oui. etc.
0: Mais c'est une question de momentum, vous savez.
1: Oui, hein. De momentum, oui.
0: Moi, je suis d'avis, je suis de ceux qui pensent qu'il faut tomber encore un petit peu. Et à un moment, on va véritablement entrer en crise. Et là, à ce moment-là,
1: on sait pas ce qui se passe. Oui, alors choses. Ça, écoutez, on sait pas ce qui se passe. Hein, parce que les Russes, ils en ont pris pour 90 ans.
0: Oui, mais vous connaissez la phrase.
1: 17, hein. Ils sont restés 90 ans.
0: Hein. Vous connaissez la phrase de Lénine. Hein.
1: Oui.
0: Il y a des semaines où il se passe un siècle. C'est quoi? C'est la quelque chose comme ouais. ça. Il y a des semaines où il se passe un siècle et des siècles où il ne se passe rien. Et bien, moi, je pense qu'il peut se passer beaucoup de choses, mais la France n'est pas mûre.
1: Vive Lénine. Et je vous remercie. Je vous remercie, Dimitri. Alors, bon, faut dire, vous faites la matinale. C'est épuisant, la matinale. C'est beaucoup plus épuisant qu'Edouard Philippe.
0: Non, mais c'est formidable.
1: Mais c'est formidable en même temps. Vous êtes levé à quelle heure, là, ce matin?
0: 2h30.
1: 2h30.
0: Oui,
1: petite sieste cet après-midi?
0: Absolument, tout à l'heure, là. Bon. J'y vais, j'y cours.
1: Bon, vous voyez, c'est autre chose qu'être candidat à la présidentielle. Bon, merci Dimitri. Il est 9h39, vous êtes sur l'antenne d'Europe 1, vous êtes également sur l'antenne de CNews. On parle du périscolaire avec Anne Hidalgo et Emmanuel Grégoire qui sont convoqués aujourd'hui et demain au Sénat, qui enquêtent sur les violences sexuelles dans le périscolaire en France, alors que les investigations pénales visent les édiles parisiens. Voyez le sujet de Mathilde Ibanez.
2: Et vous pointez d'une façon obsessionnelle, mais obsessionnelle depuis 2013, la question du périscolaire.
3: L'opposition parle d'enfants agressés sexuellement dans le périscolaire. Anne Hidalgo parle d'obsession. Pourtant, les alertes ne datent pas d'hier. Dès 2015, les premiers signalements apparaissent. Et pendant 10 ans, rien n'est fait.
4: Votre seule réponse, ça a été circuler, il n'y a rien à voir, on continue.
2: Votre obsession est claire, c'est revenir sur la question des temps périscolaires.
3: Aujourd'hui, Anne Hidalgo est sommée de s'expliquer devant la commission d'enquête.
1: Écoutez Inès de Raguenel qui était ce matin sur l'antenne d'Europe 1, c'est vraiment un scandale qui aura été sous-traité d'abord avant la campagne présidentielle, avant la campagne municipale. Qui aurait pu mettre en difficulté Monsieur Grégoire. Il y a une sorte d'omerta sur ce sujet, toujours pour les mêmes raisons, parce que Mme Rachida Dati est de droite, donc il fallait effectivement favoriser la candidature de gauche dans l'espace médiatique, ça se passe comme ça. Et écoutez Inès de Raguenel.
5: Aujourd'hui, ils ne veulent rien avouer. Il y a vraiment un discours qui est en train d'en plus d'évoluer de la part de ces personnes-là qui ont été compétentes pendant 10 années. Mmh. Aujourd'hui, Emmanuel Grégoire n'est plus capable de dire qu'il y a eu une crise dans le périscolaire. Il ne l'a pas dit. En mission qu'on a effectuée la semaine dernière.
1: Alors, il nous a dit
5: il y a eu zéro défaillance. Non mais c'est hallucinant. C'est-à-dire qui peut croire qu'il y a eu zéro défaillance sur les 10 dernières années? Il n'y a pas eu de crise, pas de défaillance. Et la vérité, c'est que selon lui, s'il y a eu une multiplication de cas ces derniers mois, c'est parce que grâce à leur travail exemplaire, la parole des enfants s'est libérée. Mais c'est indicible, en fait, c'est insupportable à entendre pour les parents. Insupportable. Mmh.
1: Charlotte Dornelas, c'est la responsabilité politique n'est jamais engagée.
6: Non, bah là, elle est engagée précisément puisque des questions vont leur être posées. Donc, il va être intéressant de voir là dans l'extrait que vous avez passé, Anne Hidalgo, elle répond à Monsieur Lecoq en lui disant : je vois bien où vous voulez en venir. Vous ramenez le débat du temps périscolaire lui-même. Donc, elle n'y voit qu'une manipulation politique. Ça vous dit quand même quelque chose aussi de ce qui se passe dans la tête des politiques vis-à-vis de leurs adversaires. Hein. Il n'y a plus de débat, il n'y a pas de débat de fond, il n'y a que des manipulations politiques. Ça ne vient pas de nulle part. Et on le constate, franchement, en observant le monde politique, ça dit quelque chose. Deuxièmement, en effet, la question du temps périscolaire est au cœur de ce sujet. Donc moi, quand j'entends, alors je vais être aujourd'hui la Madame Petite Phrase, hein, mais quand j'entends Bruno Le Maire nous dire devant les résultats PISA, vous avez les résultats PISA, vous avez la crise du périscolaire qui est à Paris de manière explosive, mais qui s'invite un peu partout en France, et que Bruno Le Maire, responsable politique, arrive et vous dit bah, « Vous savez quoi? Ils savent pas lire, ils risquent de se faire agresser en maternelle, on va aller prendre un nom. » Mais moi, je vous assure, je me dis « Mais il se passe quoi dans leur tête ?» Au-delà de la question de la place des parents dans l'éducation de leurs enfants, de la place des parents ou de l'État. je me dis, il s'est dit, c'est le bon moment pour faire une proposition pareille. Je ne comprends pas. C'est comme Édouard Philippe, je ne comprends pas ce qui se passe dans leur tête. C'est pourtant pas des gens idiots. Maintenant, sur la question de la responsabilité politique, je pense que honnêtement, sur la question des agressions sexuelles sur les enfants, soit 100% des gens acceptent de se remettre en cause et vraiment on avance sur ce sujet, soit personne et on pointe toujours... Parce que M. Lecoq, quand il fait cette déclaration en 2015... Je pense qu'il a dû se sentir un peu seul, hein. Et pas seulement vis-à-vis de la mairie de Paris. J'ai pas vu des articles partout dans la presse pendant 10 ans pour demander des comptes à la mairie de Paris.
7: Non mais.
1: L'image que vous voyez d'Anne Hidalgo en ce moment, c'est une image en direct. Elle est auditionnée, Anne Hidalgo. Voilà. Manifestement, elle lit une feuille. Je ne sais pas si c'est un discours qu'elle prononce ou si elle répond à des questions. Mais je le dis pour les auditeurs d'Europe 1, Anne Hidalgo est actuellement en audition. Elle est convoquée au Sénat aujourd'hui et demain avec Emmanuel Grégoire. Et ouais, elle donne
7: l'heure et demie.
1: Georges Fenech.
8: Une seconde avant, pardon. C'est que le rapport 2015, Charlotte parle de 2015, date importante, puisque c'est la remise.
1: Joseph Massesler.
8: La remise d'un rapport, le rapport fait par l'administration de la ville de Paris. Pas de l'IGAS, pas d'une administration extérieure. C'est la ville de Paris en interne qui montre les dysfonctionnements et les dysfonctionnements graves. Donc, pardonnez-moi, la mairesse, Madame Hidalgo, soit elle a eu connaissance, qu'est-ce qu'elle a fait de ce rapport? Et ce rapport qui a été rendu public.
7: Non, mais l'heure est venue. J'ai deux secondes. L'heure est venue de rendre des comptes politiques sur la gestion, sur les modes de recrutement, sur les dysfonctionnements. Bon, Anne Hidalgo, aujourd'hui, elle n'est plus maire, elle n'est plus en activité, mais vous avez un maire en exercice, qui est M. Grégoire, qui était premier adjoint et qui chapeautait tout ce secteur. Donc là, il va y avoir peut-être des conséquences politiques. Et puis, il faut rendre des comptes. Et ça, c'est encore beaucoup plus grave, devant la justice. Car s'ils savaient, effectivement, et apparemment, les informations étaient bien remontées jusqu'à eux, ça s'appelle une non-dénonciation de crime. Et c'est puni par la loi de 5 ans d'emprisonnement. Là, on ne rigole plus.
1: Ce qui est étonnant, c'est que Mme Hidalgo n'a toujours pas été entendue par des enquêteurs de justice.
7: Il y a des plaintes qui ont été déposées.
9: Il y a des plaintes pour non-assistance à personne en danger.
7: Il y a des enquêtes qui sont ouvertes.
1: Ça me paraît plus important que d'autres affaires qui ont ciblé des hommes politiques, si vous me permettez. La violence faite aux enfants, s'il y a une responsabilité, bien sûr, ça me paraît plus important que d'autres affaires.
9: C'est les auteurs eux-mêmes, parce que moi, ce qui m'a beaucoup marqué, bien sûr, et Anne Hidalgo doit rendre compte, mais les premières condamnations prononcées contre les auteurs de crimes sexuels contre les enfants, elles sont très légères. Il y a un sujet aussi, profitons de ce scandale pour aussi explorer ce sujet qui est pourquoi ces peines sont si légères.
8: Thomas a 10 000 fois raison. C'est-à-dire,
1: moi, Joseph Massescaron.
8: Les jugements sont c'est insensé. C'est de dire que, en effet, ces animateurs n'étaient pas formés, n'étaient pas préparés pour donner, comme si on avait besoin d'être préparé ou formé pour savoir qu'il ne faut pas agresser un enfant.
1: Mais là aussi, quand vous ouvrez le capot, c'est toujours la même chose. Vous découvrez qu'ont été recrutés des hommes de plus de 50 ans pour s'occuper d'enfants de 3 ans ou 4 ans. Mais
6: ça, c'est vrai.
1: Quel est le parent qui irait chercher un baby-sitter lorsqu'il va au cinéma ou au théâtre ou au cinéma ou au restaurant? Qui irait chercher un baby-sitter homme de plus de 50 ans?
8: C'est bon.
1: Qui prendrait cette décision? On a tous été, on est tous parents de petits enfants. Bah, tu essayes de trouver une jeune fille qui va. Déjà, je pense qu'effectivement, les hommes, faut peut-être les écarter, puisque manifestement,
9: en tout cas pour l'instant, pour au moins,
1: manifestement, c'est les hommes qui sont responsables à 100%. Il y a pas d'agression sexuelle de femmes. Bah, peut-être que les hommes, faut les écarter.
7: Ça serait une
1: question de bon sens, me semble-t-il. On écarte les hommes. Déjà,
7: alors que là, ils avaient fait la parité.
6: Vous allez finir par tenir le discours de Caroline.
7: La mairie de Paris.
6: De Caroline Dehaze, mais tout va bien.
1: Moi, j'écarte les hommes. Écoutez, franchement, je sais, mais si Caroline Dehaze dit une chose intelligente, je m'en fiche, moi. Moi, je suis rassuré.
6: Non, mais oui,
1: si je suis parent, je suis rassuré. Mais... si je vois des hommes en train de s'occuper de mon petit bébé.
6: Mais là, je pense à cet instant à un de mes instituteurs quand j'étais petite, qui est genre un des hommes qui a été le plus important dans ma vie.
1: Mais je suis d'accord
6: avec ça existe aussi, je veux dire, on ne peut pas jeter en pâture. Vous savez très bien que là où il y a des enfants. Non, mais là où il y a des enfants, ces profils-là fonce aussi. Donc il y a un problème de recrutement évident, personne ne suivait.
9: Les instituteurs ont un parcours de formation qui est quand même assez long.
7: C'est d'ailleurs pas un hasard, puisque la ville de Paris,
9: c'est facile de dire.
7: La ville de Paris avait institué la parité dans ce domaine. Donc, autant d'hommes que de femmes.
6: Et ça, c'est exceptionnel.
7: Ça, c'est vraiment extraordinaire. Ouais.
1: Bon, en tout cas,
8: ce qui est extraordinaire aussi,
1: Joseph, dernier mot.
8: Extraordinaire, c'est que, enfin, j'attends encore les excuses de Madame Hidalgo aux familles. Et à mon avis, je peux encore attendre longtemps.
6: Mais encore une fois, si je puis me permettre, les dernières années nous ont montré qu'il n'y a pas un domaine de la société, pas un, où les enfants ont été correctement protégés. Donc moi, je veux bien qu'on attaque ce matin Anne Hidalgo, mais on attaque de la même manière toutes les personnes qui ont une responsabilité. Le seul but de cette attaque, c'est de tous changer de comportement quand on apprend ça. Parce qu'il n'y a pas un seul endroit de la société qui les a protégés correctement devant ces drames-là.
1: Sabrina Birlin, qui est au service police-justice, me précise que les suspects qui sont passés en jugement pour le périscolaire parisien ont entre 25 et 47 ans.
6: Et il y a eu des femmes.
1: J'avais dit que France Inter était en grève tout à l'heure, je me suis trompé, finalement. France Inter a repris le travail. Je ne sais pas pourquoi, d'ailleurs, France Inter a repris le travail.
9: Je crois que le mouvement a été faiblement suivi.
1: Ah ben, il n'y a personne. Il y avait 11% simplement. Mais avec 11%, ils arrivent à mettre la... France Inter en grève. Ils étaient 12 devant l'autre jour. Alors, en revanche, et on va ouvrir... c'est un chapitre qui nous intéresse beaucoup, le chapitre média. On va beaucoup le suivre cette année. Et Léa Salamé... Alors, Léa Salamé était à RTL, Léa Salamé était à Quotidien, et puis Raphaël Glucksmann était à Quotidien. Donc, c'est intéressant de les écouter, mais entendons d'abord ce que disait Léa sur la grève, et puis après on parlera de ce qu'elle, la position qu'elle a choisie pendant la campagne.
10: Ce que je sais, c'est que je comprends l'émotion de tous ceux qui travaillent dans le service public de l'audiovisuel, que ce soit la radio ou que ce soit la télévision, après les 6 mois de commission d'enquête.
1: Mais vous partagez leur émotion.
10: Il faut comprendre que pendant 6 mois, ils ont été critiqués, vilipendés, insultés par certains titres de presse quasiment tout le temps. Donc je peux comprendre cela. En même temps, j'ai entendu les explications de la directrice de France Inter qui dit qu'à l'origine, Charles Sapin, ils l'ont embauché parce que c'était le point et qu'il leur a dit, moi je change la valeurs actuelles. Et donc, vous savez, moi, à France Inter ou à France 2, j'étais connue pour être celle qui défendait le pluralisme au maximum, qui ouvrait les portes et les fenêtres et qui invitait toutes les sensibilités politiques. Donc voilà.
1: Gérard Carreau, personne n'a insulté France Inter. C'est-à-dire que c'est ça que...
11: Non, mais je trouve la déclaration absolument aberrante là, de notre consoeur, Léa Salamé, parce qu'elle, en fait, elle s'insurge contre le travail qui a été fait par la commission d'enquête, qui a fait un travail salutaire, extrêmement positif, qu'a révélé beaucoup de choses. Alors malheureusement, dans le contexte politique actuel, on n'en a pas tiré véritablement les conséquences.
1: Un petit peu quand même. Il y a un peu d'influence.
11: Oui, un petit peu. Mais
1: Charles Sapin, on est une des conséquences.
11: Mais quand je vois... mais quand on voit la réaction, avec un R majuscule, la réaction absolument aberrante, quand on voit la pétition de soutien... par exemple, au service public de tous les théâtreux qui n'ont pas réussi dans la vie et de tous les auteurs de romans qui n'ont jamais dépassé les 300 exemplaires. Moi qui admire les grands romanciers de notre époque, il n'y en a pas beaucoup que je mettrais dans la liste. Bon, donc je trouve aberrant que Léa Salamé aujourd'hui, qui s'est donné quelques vertus en se retirant pour laisser son compagnon être candidat à la présidence de la République.
1: Non, mais là, je me trouve sévère. Au contraire de vous, je la trouve très subtile et très habile, parce qu'elle défend effectivement.
11: Pas dans cette déclaration.
1: Si, elle dit je comprends l'émotion. Elle fait du en même temps. Je comprends l'émotion de mes salariés avec qui j'ai travaillé, etc. Et elle dit, elle force le trait en disant ils ont été insultés, ils n'ont pas été insultés. Pas du tout, d'ailleurs. Mais elle est solidaire de la...
6: Ils ont été vilipendés.
1: Non, mais elle dit insultés.
6: Pas les salariés.
1: Elle dit insultés, hein.
6: Ah bon,
1: alors mais bon, okay. Alors puisque nous parlons... alors ils ont repris le travail, mais c'est vrai que cette tribune est hallucinante et cette grève est hallucinante, mais c'est contre-productif. Mais puisque je voulais vous parler... de l'aspect média, parce que ça nous intéresse beaucoup, l'aspect média. Écoutez ce qu'elle disait sur son retrait de la campagne présidentielle, d'abord sur RTL.
12: Est-ce que vous entendez ceux qui convoquent l'argument féministe en disant, encore une fois, c'est une femme qui doit mettre sa carrière sur pause pour celle de son mari ?
10: Oui, je l'entends, bien sûr que je l'entends. Mais je pense que... Je l'ai dit ce matin, puisque j'ai fait une interview, c'est les deux seules interviews, je l'ai dit, je pense qu'un couple, pour qu'il tienne, mais ça vaut pour vous, ça vaut pour ceux qui sont là, un couple c'est aussi, bien sûr c'est de l'amour, mais c'est aussi des compromis. C'est aussi, et il faut que les compromis soient faits des deux côtés. Si c'est toujours la femme qui fait des sacrifices, là il y a un problème. Et ce que j'ai dit, c'est dans mon cas particulier, il y a eu des moments dans ma vie professionnelle...
13: Il en a fait beaucoup,
10: oui, des sacrifices. Oui, il en a fait. Il a été là à des moments pour m'épauler. Toutes les années où j'étais en matinale, où c'était lui. Moi, je partais à 4h du matin pour aller à la radio. C'est lui. Moi, jusqu'à l'âge de 8 ans, je n'ai pas accompagné mon fils. C'est lui qui accompagnait à l'école. Le soir, les devoirs, on a deux fils. Enfin, j'ai un fils et un beau-fils. Et ben, toute l'année dernière, moi, je rentrais à 22h tous les soirs, 22h, 22h30. C'est lui qui s'occupait des devoirs. Il a aussi fait sa part de sacrifice. Donc, la vérité, c'est que, voilà, c'est comme ça.
1: Il y a quelque chose que je ne comprends pas dans le plan du tour. Elle partait à 4h du matin et rentrait à 22h le soir.
6: Non, mais vous n'allez pas vous y mettre.
9: C'était des périodes différentes.
8: Ce n'est pas la même émission. Ah bon. C'est pas la même émission.
1: Charlotte.
6: Non, mais j'hallucine, en fait.
1: Mais pourquoi? Ah non, dites pas du mal de Léa Salamé. Moi,
6: ah non, pas du tout de Léa Salamé, là, en l'occurrence. Parce qu'il en a fait des sacrifices. Lesquels? À quelle heure? Qui emmenait à l'école? Non, mais on rêve, en fait. Vous avez vu le spectacle auquel on assiste? Ouais. Alors, moi, si on a changé d'un système avec des normes, pour avoir de nouvelles normes où la femme doit s'expliquer en permanence des sacrifices qu'elle fait, est-ce que son mari en fait autant publiquement pour savoir si tout est bien réglé? Non merci en fait. Et si par hasard il y a un couple sur Terre où la femme a envie de faire des sacrifices par rapport à ce qu'est le progressiste, comme par exemple s'occuper de ses enfants, parce que c'est vu comme un sacrifice aujourd'hui, elle fait ce qu'elle veut en fait. Mais c'est du délire. Donc là ils sont en train d'arriver en disant attendez, on va quand même vous poser quelques questions pour savoir si ce couple fonctionne correctement.
8: Déjà.
6: C'est du délire, en fait. Je sais pas, moi, j'assiste à un spectacle, je suis gênée. Je suis gênée, parce que si elle a envie de se retirer, elle se retire. Si elle a pas envie de le faire, ils discutent comme ils veulent. Si elle a envie, en plus, d'emmener ses enfants à l'école après avoir fait la matinale, elle le fait si elle veut. Et si elle a envie de descendre les poubelles à la fin de la journée, elle le fait aussi si elle veut. Ça nous regarde pas. Franchement,
7: vrai.
6: Là, la question, est-ce qu'il a fait des sacrifices, lui? Je vais jamais m'en remettre, je crois. Vraiment, je vous assure, j'hallucine.
1: Charles, président.
7: Ah, c'est une démonstration, là.
1: Mais Charles,
6: c'est vrai, c'est incroyable.
1: Mais ce monde est... On va tous finir dans un asile psychiatrique.
6: Mais vous savez, moi, j'ai plusieurs amis qui ont fait le choix d'élever leurs enfants. Et la France devrait les remercier, parce qu'on parle toujours des enfants mal élevés. Bah, les leurs sont très bien élevés, hein. Je note quand même que ça joue un petit peu. Et il se trouve que ces filles-là me disent c'est devenu compliqué de l'assumer. Non, mais vous vous rendez compte, elles choisissent, elles, parce qu'aujourd'hui, c'est vraiment un choix. Et par ailleurs, c'est un sacrifice que fait le couple en entier, de se priver, en l'occurrence, d'un salaire pour pouvoir élever les enfants. Et bien, elles me disent ça, c'est compliqué, en fait. C'est compliqué, vous arrivez dans un dîner, tout le monde vous prend un peu pour la godiche de service. Personne ne voit, en fait, que c'est important aussi. Et pourtant, c'est un choix qu'elles ont fait. Mais même ce choix est remis en question. Attendez.
1: C'est fini.
8: C'est dommage. Parce que
1: non, c'est fini, s'il vous plaît. Ouais. On est à 3 minutes de débord, donc j'ai laissé terminer Charlotte, mais je vous en prie. On revient dans une seconde.
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1: On continue à débattre et à décrypter l'actualité avec mes invités dans un instant sur CNews et sur Europe 1.
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1: Vivement. Nous sommes à l'antenne. Cher Thierry Saucet, merci d'être avec nous. La course à l'Élysée. L'étonnant monsieur Lecornu en embuscade. Mais il a dit qu'il ne se présenterait pas. Donc je ne vois pas pourquoi vous en parlez. L'étonnant monsieur Lecornu en embuscade. Mais vous allez nous dire votre sentiment. Mais il a dit qu'il ne se présenterait pas. Donc un homme politique ne ment jamais.
41: Mais il ne ment pas à l'heure où il parle.
1: Non, il a dit qu'il ne se présenterait pas.
41: Oui, ben il ne ment pas à l'heure où il parle.
1: Oui.
41: Après, c'est une question de circonstances. Bon. Je vous rappelle que c'est un moine soldat. Donc.
1: Oui, mais alors
41: Il faut qu'il s'adapte à la situation. Imaginez que ça tourne mal.
1: Pensez vraiment que M. Lecornu a une chance d'être président de la République.
41: Écoutez, si ça tourne mal, en tout cas, il faudra quelqu'un pour mettre, qui ait l'autorité pour mettre un peu d'ordre.
1: Mais et ça tourne mal, si vous me permettez.
9: C'est pour ça qu'il y a toutes ces chances.
1: Ça tourne mal. Si ça tourne mal, vous.
41: Je
1: ça
41: tourne de la campagne, mal. Hein, je parlais pas de la France.
1: Bah, oui, ça tourne mal. Bon, Somaïa Labidi nous dit. D'abord, on la salue, Somaïa, et elle nous donne les infos du jour. Bonjour.
0: Bonjour Pascal et bonjour à tous. À la une de l'actualité, un dépôt pétrolier bloqué par des pêcheurs à la Fos-sur-Mer pour protester contre la hausse des prix du carburant. Un mouvement lancé par les comités régionaux des pêches du sud de la France, les organisations de producteurs de Méditerranée et des syndicats de la profession. Et ils préviennent d'ores et déjà pas de déblocage tant qu'ils n'auront pas de réponse concrète de la part du gouvernement. Pendant ce temps, ce mariage inattendu, le géant français des hydrocarbures Total Energy annonce un partenariat de 3 ans avec l'entreprise française d'intelligence artificielle Mistral, un investissement de plus de 100 millions d'euros avec pour objectif de développer une nouvelle génération de modèles de frontières en intelligence artificielle pour appuyer les experts du groupe dans l'exploration, la caractérisation, mais aussi le développement des réservoirs de pétrole et de gaz. Autre colère du jour est liée au pouvoir d'achat. Toujours, électriciens et gaziers ont démarré une grève, un mouvement pour demander le maintien de leur tarif préférentiel de l'énergie, avantage qui fait partie de leur rémunération et que le gouvernement souhaite réexaminer après la mise en demeure de la Cour des comptes de revoir l'écart produit entre le tarif agent et la valeur réelle de l'énergie. C'est l'autre information de la matinée. Anne Hidalgo, auditionnée depuis ce matin au Palais du Luxembourg, l'ancienne maire de Paris, reconnaît un échec collectif dans le traitement des violences sexuelles signalées dans le périscolaire. Demain, c'est l'actuel édile de Paris, Emmanuel Grégoire, qui sera interrogé. Les deux élus sont également visés au pénal par des plaintes de familles de victimes et d'associations. Et puis on termine avec les derniers développements au Moyen-Orient. L'Arabie Saoudite promet de riposter avec fermeté après de nouvelles attaques de la part des Houthis. Cette milice pro-iranienne qui progresse dangereusement et qui accentue son emprise sur le détroit de Bab el-Mandeb, ce passage stratégique pour les navires reliant l'Europe à l'Asie. De son côté, Téhéran nie toute implication dans ce conflit et refuse de revenir à la table des négociations.
1: Merci beaucoup, Somaïa. Le grand public ne le connaît pas, mais Johann Chapoutot, il est présenté comme un historien spécialiste du nazisme. Et quand on parle du Rassemblement National, on l'invite. Je cherchais le lien de cause à effet. Mais surtout, ce monsieur Chapoutot, qui est présenté comme un historien à la Sorbonne, qu'il est sans doute, et s'affichait avec tous les cadres de la France insoumise le 23 juin dernier, lors de la panthéonisation de Marc Bloch. Et on le voit, il est juste derrière, avec ses lunettes, Jean-Luc Mélenchon. En clair, je ne sais pas si c'est un militant, mais il est proche de la France insoumise, il est proche au sens physique, et il est proche des idées. Et quand il va sur un plateau de télévision, ou un plateau de radio, généralement sur le service public, sur France Inter, où il était la semaine dernière, et dans l'émission C'est ce soir, avec M. Negarov, on ne souligne pas, on ne l'interroge même pas, on lui dit « Vous êtes proche de la France insoumise ?» Parce que c'est toujours pareil. D'où tu parles, disaient les marxistes. D'où tu parles. Donc c'est absolument, c'est pas des pratiques journalistiques. Ces gens qui donnent des leçons, c'est pas des pratiques journalistiques.
2: C'est rendu d'autant plus facile que, alors moi je connais bien Monsieur Chapoutot, participe régulièrement aux
1: Joseph Massescaro.
2: Il participe régulièrement aux activités de l'Institut de la Boétie, qui est le think tank, si je puis dire, de la France insoumise. Mais c'est facile de dire je ne suis pas adhérent à la France insoumise, parce que la France insoumise ce n'est pas un parti, c'est une nébuleuse. Donc par définition, il n'y a pas de carte, il n'y a pas d'affiliation. Mais il est régulièrement invité et à prendre la parole. Il était à l'université d'été. Et alors il a écrit un livre, donc qui est vraiment un livre extrêmement intéressant. Là, je parle en tant qu'historien. Ça c'est incontestable sur ce qu'il appelle la bascule, c'est-à-dire le passage de comment les 6 premiers mois d'Hitler, une partie de la droite conservatrice s'est ralliée au nazisme. Ça c'est un fait. Mais user et abuser de ça pour dire j'ai écrit sur la bascule et voilà ce qui se passe et ce qui est en train de se passer, le basculement, très franchement, vous êtes historien, vous ne pouvez pas faire ça. C'est pas possible. C'est-à-dire, vous collez des analyses du passé sur le présent, ce que normalement aucun historien ne fait.
1: C'est une forme de militantisme. Alors, il était effectivement l'autre soir, sur l'émission précisément, c'est ce soir ou c'est politique, je crois.
9: C'est politique le dimanche.
1: L'émission, pardonnez-moi, c'est l'émission C'est politique le dimanche. Et je vous propose de l'entendre parce que, effectivement, il n'a pas de mots assez durs sur le Rassemblement national.
3: Sur 50 ans de vie politique, de ce parti, c'est un parti de rente en fait, qui vide ses mandats et qui au fond n'a peut-être pas forcément toujours envie d'exercer le pouvoir parce que c'est une entreprise familiale qui fonctionne très bien depuis longtemps et qui fonctionne sur des vieux mantras sans véritable travail. On l'a vu à propos cet été, à propos de la catastrophe climatique qui est en cours, qui a été surabondamment nié pendant si longtemps par le Rassemblement national. Alors là, paraît-il, il ne nie plus. Mais alors la solution, c'est la climatisation.
4: Oui, d'ailleurs, il y a eu un passage très intéressant pendant le discours qui a été très abondamment applaudi par la foule à Hénin-Beaumont, où elle a dit qu'elle remplacerait MaPrimeRénov' par un nouveau système qui permettrait à tout le monde d'acheter de la climatisation. Et là, tonnerre d'applaudissements.
3: Pour les feux de forêt, c'est formidable.
4: Dans la salle,
3: ainsi que pour les élevages de masse où des animaux sont morts par millions cet été.
5: Bon, ce discours est contre-productif. C'est-à-dire qu'il explique le RN.
6: C'est surtout sa qualité d'historien assez peu à voir avec son discours.
5: Mais bien sûr,
6: si je puis me permettre.
5: Bien sûr, le RN ne travaille pas, c'est ce qu'il te dit, sauf que sur le logement social.
6: Il y a des vieux mantras.
5: Voilà, donc. C'est l'espace
2: au municipal, les maires RN ont été élus finalement premier tour.
5: C'est l'espace médiatique et Monsieur Chapoutot pense que Madame Le Pen est l'héritière d'Adolf Hitler. C'est ça la réalité.
7: Et il reprend les mêmes arguments que notre ministre pendant la canicule et pendant les incendies, les arguments du ministre de l'écologie qui avait été effectivement discrédité par ses déclarations, eh bien les deux déclarations qu'elle avait faites dans sa fameuse déclaration sur les incendies et les rafraîchisseurs d'air, si j'ose dire, eh bien elles sont reprises par M. Chapoutot. Ça prouve bien qu'il y a une convergence absolue entre une partie au moins de LFI et une partie du gouvernement.
9: Parce qu'elle avait dit qu'elle elle trouvait que le programme de Jean-Luc Mélenchon était bon sur les questions climatiques.
7: Exactement. Bon.
5: Et ça nous amène naturellement à la course à l'Élysée, parce que ils ne savent pas comment s'y prendre avec Marine Le Pen, manifestement. Ils sont effectivement sur une grille des lectures ancienne pour expliquer que c'est un parti fasciste, un parti raciste, et que le RN a été fondé avec Jean-Marie Le Pen, avec des anciens collabos, ce qui est vrai, avec des Waffen-SS, qui est vrai. C'était en 1972 et il y avait aussi des résistants. Et tout ça a évidemment évolué depuis. Bon. Et Marine Le Pen a pris ses distances avec Jean-Marie Le Pen. Mais justement, vous qui êtes un homme de communication, qu'est-ce que vous diriez aujourd'hui à un homme de droite, pas de gauche d'ailleurs, à un homme de droite, à Bruno Retailleau, par exemple, si vous devez le conseiller, vous lui dites « tape sur le RN » ou au contraire « ne tape pas sur le RN » et essaye d'avoir les électeurs du centre ?
41: D'abord, je lui dirais « tape pas sur tes concurrents de la droite et du centre », ce qu'ils sont quand même plutôt en train de faire. C'est-à-dire, la vérité, c'est qu'ils se prennent des points entre eux, mais ils ne les prennent ni à Marine Le Pen, ni de l'autre côté de l'échiquier politique. Et donc ils sont coincés, c'est d'ailleurs la raison pour laquelle aujourd'hui les choses n'avancent pas et que personne ne plie le match. Mmh. Non, ce que je suggérais, c'est de se distinguer par les projets. Oui, d'ailleurs, et Retailleau, qui est le sérieux de la bande, qui essaie de le faire, mais qui est totalement coincé entre un électorat RN qui est très fidèle, et puis la droite et le centre qui se partagent entre les deux autres, a du mal. Édouard Philippe joue un peu
5: qu'est-ce
41: mieux
5: que vous avez
41: cette carte-là quand il dit maintenant le RN, c'est en même temps.
5: Bon,
41: en gros, entre Bardella et Marine Le Pen, on ne sait plus très bien
5: qu'est-ce que vous avez pensé de la sortie d'Édouard Philippe qui explique qu'il ne veut pas gouverner la France quand il est élu, il veut se reposer pendant 3 mois.
41: Ben, ça, je trouve ça génial sur le fond, mais très catastrophique sur la forme de le dire. Maintenant, c'est intéressant de dire pourquoi voulez-vous faire un gouvernement.
5: Et pourquoi il dit ça ?
41: Il dit ça parce qu'il a envie d'être singulier.
5: Vous pensez
41: ils sont
5: pas
41: tous
5: qu'il
41: en train de chercher.
5: Vous pensez pas qu'il dit ça parce que ça traduit sa personnalité, au fond, qu'il n'a pas vraiment envie.
41: Le syndrome Juppé.
5: Il n'a pas vraiment envie
41: le
5: d'y aller.
41: Le syndrome Juppé.
5: Juppé, il n'avait pas envie ?
41: Non, cette idée, on ne donne pas tout. On ne va pas jusqu'au bout. Nicolas Sarkozy disait toujours, c'est celui qui en a le plus envie qui va gagner. D'ailleurs, Macron a repris la formule. Et donc, lui, il garde cette espèce de distance. Il en sort un peu, je vous dis, quand il fait un meeting, il appelle ça accélérer vivement. Enfin, dans la campagne électorale, organiser un meeting, c'est quand même la moindre des choses. Et alors, comme il domine la situation, bah, vous vous dites, aujourd'hui, sur le plan électoral, parce que Gabriel Attal est coincé, lui, c'est le vrai bébé Macron, et il n'arrive pas à se sortir de cette étiquette-là.
5: Mais par exemple, vous trouvez que c'est bien ce qu'il a fait les bistrots, moi j'ai trouvé ça pas mal, l'initiative de Gabriel Attal.
41: Écoutez, oui, mais ça n'imprime pas.
5: Pourquoi vous dites que
41: mais
5: ça
41: parce que vous
5: pas
41: n'avez pas d'air sur le plan électoral. Le problème de Gabriel Attal, c'est qu'il n'a pas de capacité de se développer. Philippe les a en prenant du LR et du Renaissance. Mais Gabriel Attal est coincé dans son image de bébé Macron. Et je ne sais plus qui a dit, d'ailleurs je le cite dans le bouquin, vous connaissez ça par cœur, quand Marine Le Pen est revenue, on a dit deux morts. On a dit évidemment Bardella. C'est pas comme disait Jean-Marie Le Pen, le destin des dauphins, c'est parfois de s'échouer. et puis Attal, qui rêvait d'un combat de génération et qui n'a pas. Et donc Édouard Philippe, lui, gère tranquillement son avance. Est-ce qu'il peut y arriver ou est-ce que ça va se terminer par la guerre parce que Attal va chercher à aller le plus loin possible? Je n'exclus même pas que Retailleau reste candidat de toute façon.
5: Bah, c'est ce qu'il dit, Bruno Retailleau. Vous n'excluez pas. Attendez, franchement, Bruno Retailleau, je ne vois pas comment il peut se rallier avec Édouard Philippe. Attendez,
41: après un président de parti, normalement, ça ne fait pas perdre son camp. Hein.
5: Oui.
41: Il y a quand même une attente de l'électorat de la droite et du centre qui est d'aller vers le vote utile pour éviter le deuxième tour, Le Pen,
6: Mélenchon. Lui dit clairement que son camp n'est pas... Non, mais lui dit clairement depuis le début de la campagne que son camp, précisément, n'est pas celui d'Edouard Philippe.
41: Bah, évidemment, il ne va pas dire « je suis prêt à me retirer ». Attendez, bon. Il est en train d'essayer de créer une dynamique.
5: Bon, en politique, me dit Catherine Ness, qui prime, c'est l'énergie plus que l'intelligence. Peut-être qu'Edouard Philippe ne se sent pas armé pour mener une campagne exténuante. C'est celui qui a le plus d'énergie. Vous êtes d'accord avec cette analyse ?
41: Oui, c'est la question de libérer de l'énergie, du leadership. Il y a la question de l'incarnation, il y a la question de la légitimité. Moi, j'explique ça dans mon livre. Et donc, il y a un certain nombre de critères auxquels il faut répondre.
5: Mais le Cornu, vous trouvez qu'il a une incarnation, le Cornu? Parce qu'il est pas, il fait vraiment moine soldat, comme vous l'avez dit. Alors vous dites, l'étonnant monsieur Le Cornu n'est évidemment pas candidat. Le moine soldat est voué à sa mission sacrificielle, durer et endurer comme un premier ministre sans majorité. Là où ses deux prédécesseurs ont jeté l'éponge en quelques mois. Aujourd'hui, ceux qui considèrent que les candidats de socle commun vont droit à la catastrophe chuchotent son nom dans la course. Avec les encouragements possibles d'Emmanuel Macron, sans que l'on sache bien ce que cela coûte et rapporte. Mais quel est le scénario dans lequel Le Cornu, alors ça voudrait dire que Édouard Philippe renonce?
41: Alors, il y a une révélation d'abord. Il y a une révélation, c'est qu'il a créé un style.
5: Il a créé un style.
41: Mais oui, il a créé un style. Le type qui bosse, qui connaît ses dossiers par cœur, qui gère les crises, qui tient la boutique pendant que.
5: C'est vraiment de la com que vous me faites. Demandez aux Français ce qu'ils pensent de Sébastien Le Cornu. Je pense qu'il peut tranquillement descendre les Champs-Élysées. Je suis même pas sûr qu'on le reconnaisse.
41: Je vais vous dire une chose qui va.
5: Mais je vous assure, je suis même pas sûr qu'on le reconnaisse.
41: Je vais vous dire une chose qui va vous stupéfier. Il y a eu un sondage l'année dernière dont personne n'a parlé. Majoritairement, les Français. Majoritairement, décrivent Sébastien Le Cornu comme humble, clair et sincère. Majoritairement. Un portrait, à faire rêver tout présidentiable. Hein. Et donc, ce style-là, il a installé le type, encore une fois, qui gère la boutique, qui gère les crises pendant que les autres papillotent. Or, ça n'imprime pas. Vous avez 29% des Français qui trouvent que les candidats, aujourd'hui, leur donnent de l'espoir. Maintenant, on ne classe même plus les candidats pour leur bonne opinion auprès des Français. Vous avez vu dans Le Parisien, on les classe pour ceux qui inquiètent le moins. Et c'est Marine Le Pen qui inquiète le moins, à 60% quand même, elle inquiète. Et Zemmour et Mélenchon qui terminent à 80%. Et donc, ça n'imprime pas. Et donc, si ça tourne cauchemar pour la droite et pour le centre à la fin de l'année, il faudra bien que quelqu'un arrive, soit avec l'autorité de mettre un peu d'ordre dans les circuits, soit pour y aller lui-même.
5: Pourquoi pas, moi je trouve que tout est possible.
9: Il n'a pas de parti, ni d'argent.
5: Vous écrivez.
9: Pardon, il n'a pas de parti ni d'argent.
41: Ça se trouve.
5: Le président a toujours agi à contre-temps. Vous parlez d'Emmanuel Macron. Plutôt que de nommer Elisabeth Borne, il aurait dû garder Jean Castex, qui aurait au moins bien animé la campagne législative. On ne nomme pas un Premier ministre pour remercier les électeurs de gauche qui ont voté pour vous, mais pour s'assurer une majorité aux législatives qui suivent. Bon, je passe mon temps à dire que je ne comprends rien à Emmanuel Macron. Que je ne comprends pas cet homme. Je ne comprends pas comment on peut se tromper autant et faire autant d'erreurs et, paraît-il, être aussi intelligent.
41: Écoutez, moi je le raconte, je l'ai aidé dans sa première campagne. Comme Nicolas Sarkozy, d'ailleurs, nous n'avions pas confiance en François Fillon, nous le connaissions trop. Nous savions trop quelque part. Mais oui, c'est une question comme ça.
5: Vous êtes bien
8: trompé. Vous avez manqué de faire. Hein.
41: Oui, il y avait des snipers à Matignon qui récoltaient
5: tout
41: ce qu'ils
5: pouvaient. Vous nous dites que Nicolas Sarkozy a aidé Emmanuel Macron contre François Fillon en 2017.
41: Il l'a aidé, en tout cas,
5: Nicolas Sarkozy est d'accord, soit d'accord avec vous.
41: Et il ne faisait pas plus confiance à François Fillon que moi, en tout cas. Ça, c'est une certitude.
5: Il l'a eu comme Premier ministre pendant 5 ans.
41: Oui, 2 ans de trop. Deux ans de trop ça lui a probablement coûté cher. Mais on ne comprend pas Emmanuel Macron. Quelque part, il est arrivé, ça s'est bien passé. Il avait un style, lui, personnel. La politique a plutôt la flat tax, les apprentis, tout ça. Et puis, à un moment, ça dérape. Et vous savez pourquoi ? Parce que c'est un joueur. En fait, Emmanuel Macron, c'est un joueur. C'est-à-dire, d'ailleurs, sa phrase fétiche, c'est « je prends mes risques ». Et donc, quand il joue gros et qu'il gagne gros, il est élu président de la République. Mais quand il joue gros et qu'il se plante sur les gilets jaunes, l'affaire Benalla ou quelques autres, ce que je raconte, et la dissolution encore pire dans le bouquin, alors il perd énormément et même quasiment tout crédit.
5: Écoutez, c'est pas très rassurant.
1: Ben non, ça vous fait rire.
41: Bon, je vous rassure, ça se termine.
1: Oui, mais enfin, dans quel état?
8: C'est pas un jeu de poker.
1: Dans quel état? Excusez-moi, c'est pas la France, c'est pas un jeu de poker.
8: C'est pas un jeu de poker, la France, Thierry.
41: Mais j'ai pas dit le contraire. C'est bien pour ça que ça.
10: Les Français sont éberlués. On va tout droit vers une autre dissolution. Tout ce cirque a un seul objet, celui de démontrer que tout aurait été fait pour l'éviter, que les oppositions en sont seules responsables. Surprise, surprise, Sébastien Lecornu, à peine parti, revient déjà. D'un côté, le RN et LFI se déchaînent, un nouveau bras d'honneur, une nouvelle humiliation pour les Français. De l'autre, les partis du socle commun font le service minimum, partagé entre soutien et soutien sans participation.
41: Le boxon.
1: Pardon ?
41: Le boxon.
1: Vous pensez qu'il y a une dissolution qui arrive ?
41: Non.
1: Ah, bon.
41: Non, je crois qu'il n'osera pas, non.
1: D'accord.
41: Bah, franchement. Non, je crois qu'il n'osera pas.
10: Attendez, on va tout droit, les Français sont éberlués, on va tout droit vers une autre dissolution.
41: Oui, ça, c'était après la première, hein. C'est pas pour la future, hein. Non, je pense qu'il n'osera pas.
10: En France, l'humour, la légèreté et la dérision ne font pas bon ménage avec la vie publique. Le mordant, la spontanéité font place à la prudence et à la peur. Crainte de déraper, d'être perçu au mieux comme décalé, au pire comme pas sérieux. Jupiter ne rit pas, ne risque jamais d'être désacralisé. Ça, c'est intéressant parce que c'est aussi un des problèmes, de Édouard Philippe. C'est qu'il est assez drôle. Mais cette drôlerie est perçue comme un jugement foutiste.
41: Britannique, oui. Un humeur à la Baladur, c'est-à-dire il va pas partir dans des éclats de rire jamais. Oh, rire, c'est rire, hein, c'est, on rit. Voilà, on vit ça. Bah, lui, il n'en est pas capable, comme Édouard Balladur n'en était pas capable non plus.
1: Non, mais il faut faire de l'humour comme en faisait De Gaulle. De Gaulle était très drôle. Très drôle, De Gaulle.
41: Oui, plutôt dans le privé.
1: Ah non, pourquoi
41: Oui, je vais pas commencer une carrière de dictateur.
1: Mais moi, j'en ai plein vous dire.
41: Vous savez, le journaliste américain qui lui pose une question pendant 5 minutes. Vous connaissez cette histoire, elle est magnifique. Tous les journalistes se regardent. De Gaulle pianote sur la table et le journaliste américain arrête sa question au bout de 5 minutes et De Gaulle lui dit « Je vous remercie de votre conférence de presse ».
1: Et génial, De Gaulle. Bah, ça nous manque. Bon, alors,
41: mais vous savez que le Cornu a un peu d'humour parce que un type,
1: il a une très bonne voix.
41: Un type qui vous dit, être candidat, pour être candidat à l'élection présidentielle, il faut une case en moins ou une case en plus.
1: Oui.
41: Je trouve quand même, franchement, que c'est assez drôle.
1: Bon, je voulais vous montrer l'importance du meeting. Et on a un sujet de l'INA que je voulais vous montrer. Et on va voir Jacques Duclos. Alors, je sais pas si vous vous souvenez de Jacques Duclos.
41: Votez et faites voter pour le Parti communiste.
1: Bon, vous allez me dire si le meeting a toujours de l'importance. Le meeting, parce que moi j'ai l'impression que plus rien n'a d'importance. J'ai l'impression que la com est morte, que les gens n'y croient plus, que effectivement t'essayes de faire de la pub, tout ça, mais ça marche plus, et que c'est compliqué même pour un homme politique de marquer précisément, d'imprimer plus exactement. Donc voyez ce sujet qui nous parle de l'importance du meeting politique, du meeting, dans la campagne présidentielle depuis 1969.
11: Le meeting politique, l'incontournable des campagnes présidentielles.
12: Mais dans la joie et la bonne humeur, mesdames.
11: Aujourd'hui, tout est calculé, scénarisé et ça peut nous sembler banal. Mais dans les années 60, rien de tout ça. Pas de mise en scène ou de strict minimum. Tenez, en 1969, meeting à Boulogne de Jacques Duclos, le candidat communiste à la présidentielle. Difficile de l'apercevoir, tant il est noyé au milieu de la foule.
14: Cela dit, chers camarades, vous êtes des citoyens, et le 1er juin, vous aurez à faire un choix.
11: Dans les années 70, le meeting devient vraiment un outil de communication. Regardez le contraste. À gauche, élection présidentielle de 1965, le candidat socialiste François Mitterrand est en meeting dans une petite salle à Lille avec 2 micros. À droite, toujours François Mitterrand, candidat en 1974. Une grande salle à Paris, on ne compte plus les micros. Le candidat socialiste l'a bien compris, le meeting, c'est avant tout un outil de communication.
14: Peut-être serai-je bientôt le président de la République française.
11: À partir des années 80, les meetings prennent encore plus d'ampleur médiatique. À la télé, ça devient une guerre d'images. 1981, François Mitterrand, toujours, fait son dernier meeting présidentiel dans un stade plein à craquer à Toulouse. Et il donne tout. Vidéo projection, son nom inscrit sur la pelouse et une innovation.
15: Innovation, dans un meeting politique, un militant traduisait les propos de l'orateur pour les malentendants. À bientôt, ce fut le dernier mot de cette campagne du premier tour.
11: Merci. Le meeting politique, c'est aussi une démonstration de force. Un moyen d'impressionner l'opinion et la concurrence. Bref, il faut en faire toujours plus que son ou sa rivale. 2007, à Paris, le candidat UMP Nicolas Sarkozy met les moyens.
16: Des écrans géants, des caméras par dizaines, une foule compacte, une scénographie très sophistiquée, l'énorme machine tourne à plein régime.
11: Et ça peut aller encore plus loin. 10 ans plus tard, en 2017, Jean-Luc Mélenchon se multiplie. Oui, vous avez bien compris, pour le candidat insoumis, ce n'est pas un, ni deux, ni trois, mais 7 meetings simultanés et dans 7 villes différentes.
17: À Paris.
11: Tout ça grâce à une technique inédite dans un meeting politique en France, l'hologramme. Bref, il est loin le temps des meetings des années 60. Aujourd'hui, le meeting politique reste un élément de communication essentiel pour les candidats à la présidentielle. Des images aujourd'hui contrôlées, car très souvent tournées par les équipes de campagne des prétendants à l'Élysée.
5: Et effectivement, les images de la campagne de Nicolas Sarkozy sont très impressionnantes quand on voit aujourd'hui la difficulté qu'a la droite à rassembler du monde dans un meeting. Édouard Philippe, il n'y avait personne. Il n'y avait personne, Édouard Philippe, lorsqu'il...
41: Il y en avait 100 000, il y en avait 100 000 en 2007 pour Nicolas Sarkozy 000, à la porte de Versailles.
5: Est-ce que là, à votre avis, est-ce que le meeting aura de la même manière une importance pendant la campagne?
41: Non, je ne crois pas. Je crois qu'elle réunit plutôt des gens acquis. Ouais. Et elle alimente les médias. Et d'ailleurs, il n'y a plus que les médias. Je veux dire, entre nous, on a tellement plafonné, supprimé, interdit, qu'il n'y a quasiment plus de campagne électorale directe à l'initiative des candidats. Tout ce qu'ils font, c'est pour essayer d'alimenter les médias. Et entre nous, ce n'est pas une bonne idée. Ce n'est pas aux médias de gérer la communication politique. Hein. Moi, je serais assez favorable à ce qu'on remette tout ça un peu à plat. Il n'y a plus d'affiches, regarde. C'est fini.
5: C'est vrai.
41: Avant, les gens savaient qu'il y avait une élection. Alors, je ne vous parle pas des élections départementales. Les gens ne savent même pas qu'il y a une élection. C'est-à-dire, on ne sait même pas ce qui se passe.
5: Alors, c'est quoi votre pronostic? Parce que, bon, vous connaissez quand même. En privé, vous dites, quand on vous demande alors qui va être élu, parce que c'est ça que les gens doivent vous demander, vous êtes un professionnel de, de la politique.
41: Je pense qu'il y a deux hypothèses. Ou Édouard Philippe arrête de prendre son temps, quelque part donne un peu de lui-même, paye de sa personne et montre qu'il en a envie. Et probablement, il va rester en progression, peut-être même l'augmenter un peu. Et je pense que Gabriel Attal finira par reconnaître, comme dirait l'autre, qu'il aurait mieux fait ce que j'explique d'ailleurs dans mon bouquin d'être candidat à la mairie de Paris. Moi, j'aurais été à sa place, franchement.
2: Absolument.
41: J'aurais pas hésité. Il y a un sondage qui le donnait quasiment à égalité avec Rachida. Et entre nous, ça aurait été plus intelligent. Donc, où il y arrive?
5: Rachida Dati, vouliez-vous dire?
41: Pardon, Rachida Dati, pardonnez-moi, mais vous savez, je l'aime beaucoup, donc je peux l'appeler par son prénom. Et donc, où il arrive à ça? Et quelque part, Bruno Retailleau sera face à son destin. Il y a des législatives après, hein, pour un président de parti. Bon. C'est pas simple d'aller faire perdre
5: président de la République
41: son camp.
5: Qui sera président de la République?
41: Ça dépend qui est candidat au second tour. Moi, je vais vous faire une confidence. Contrairement à la plupart des gens, je pensais que Jordan Bardella était un meilleur candidat que Marine Le Pen. C'est-à-dire, je pense qu'aujourd'hui...
5: Mais il l'est pas. Qui sera président de la République?
41: Qui sera président de la République?
18: Ou président.
41: Valeur aujourd'hui? Sébastien Lecornu, si ça tourne mal et qu'il sauve les meubles.
5: D'accord.
41: Ou Édouard Philippe, parce que je pense qu'un second tour...
5: Même dans un deuxième tour, Édouard Philippe, Marine Le Pen, Édouard Philippe gagne encore.
41: Je crois. Je crois parce que je pense que Marine Le Pen est une candidate fragile. Bardella, tout le monde dit, il est jeune, il a fait des gaffes, j'en raconte un paquet dans mon bouquin, mais on pardonne beaucoup plus à un jeune premier de faire des gaffes qu'à quelqu'un d'expérimenté. Je vous rappelle qu'elle fait quand même une campagne dans des conditions difficiles. Aujourd'hui, elle a la dynamique, hein, le dégagement, et elle en profite. Bon. Mais à l'arrivée, attendez, au moment de la cristallisation,
5: on verra.
41: Bon. Les gens vont réfléchir un peu plus.
5: Et vous vous trompez d'habitude, ou vous avez trouvé les 6 mois avant, vous avez dit les choses justes ou pas? Par exemple, en 80, vous disiez que ce serait Mitterrand.
41: En 80, je disais que ce serait Mitterrand.
5: D'accord. En 88, vous disiez que ce serait Mitterrand encore.
41: En 88, oui, c'était.
5: En 95, vous disiez que ce serait Balladur.
41: Non, j'ai pensé que c'était Balladur. Oui,
5: donc vous êtes tombé après.
41: Comme un peu tout le monde.
5: En 2002, vous pensez que ce serait Jospin?
41: Non.
5: Non, vous pensez que ce serait Chirac?
41: Oui.
5: Donc vous ne vous trompez pas beaucoup.
41: Pas trop.
10: Bon, bah, pas de,
41: et j'ai pensé la première fois que ce serait Macron aussi.
10: Ouais, oui. Ah, donc vous êtes très fort. Bon, bah, écoutez, 10h26. Merci.
41: Merci à vous.
10: Je renvoie donc au livre. C'est dommage, vous auriez pu rester avec nous. Est-ce qu'on va être avec le porte-parole de Gabriel Attal?
41: Mais moi, je peux rester, je peux faire ce que vous voulez.
10: Bah, alors je vais dire à M. Bonnet de partir et puis vous direz ce que vous pensez de la.
17: À M. Arsucci.
41: Pardon, Thomas Bonnet. Un petit coup de pub de rien, le livre est en numérique, donc on le trouve.
10: Ah oui, le livre est en numérique.
41: On le trouve aux éditions Saint-Simon et on le trouve sur toutes les bonnes plateformes.
10: D'accord, je voulais faire parler également de Trump. On a plein de choses, on a tellement de choses qu'il faudra une heure et demie de plus. A tout de suite.
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10: Ne bougez pas, nos débats reprennent avec mes invités. On revient dans un instant pour l'heure des pros sur CNews et Europe 1.
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3: Jean-Charles Orsucci est avec nous. Il y a des beaux métiers, vous savez, dans la ville. Maire de Bonifacio. Vous vous rendez compte la chance qu'a Monsieur Orsucci. Bonjour Monsieur Orsucci.
4: Bonjour.
3: Et puis hier, j'ai lu, vous étiez à la fête de la Croix.
4: Oui.
3: C'est une fête importante dans la liturgie catholique qui répond un peu au Vendredi Saint, qui est la Passion. Là, on célèbre la croix de Jésus. Oui. Comme,
4: D'ailleurs, on prétend en avoir un morceau à Bonifacio, donc on a été se recueillir. Oui, ça fait partie. Alors, vous savez qu'il y a souvent des discussions sur cela, mais on revendique d'avoir un vrai morceau de la croix du Christ. Et donc, hier, c'était la fin d'ailleurs de toutes les processions. On a 5 confréries sur la commune, donc... qui sont très très actives, et hier c'est la dernière procession avant, on se retrouvera au mois de novembre pour la Toussaint, mais en réalité on a terminé les processions qui ont lieu du mois d'avril jusqu'au mois de septembre.
3: Les processions en Corse sont merveilleuses et elles nous rappellent la France. Oui, vous souriez.
4: Oui, je pense que ça fait partie de notre identité.
3: De notre identité. Je regrette qu'effectivement, ces processions aient disparu peu à peu dans,

0: en métropole.
1: Pas dans notre territoire.
0: Exactement, mais les Corses, effectivement, sont très attachés à l'Église romaine et à travers vous également, puisque vous êtes un catholique de gauche, dites-vous.
1: Oui, et ça, je suis un social-démocrate, mais j'assume cette foi, et je pense que j'assume d'ailleurs, tout en estimant que ceux qui ne veulent pas croire ont bien sûr la liberté de ne pas croire, qu'il y a d'autres religions qui méritent de pouvoir, bien sûr, s'exprimer tout à fait librement, mais je pense qu'on a aussi une culture dans notre pays qui est judéo-chrétienne.

0: abîmé notre pays, immigration, bordélisation, etc. Lorsque vous entendez dire, comme M. Saucé, que c'est un joueur et qu'il a joué, qu'il a perdu, est-ce que vous trouvez quand même quelques motifs de satisfaction, vous qui étiez un macroniste, à ces 9 années d'Emmanuel Macron ?
1: Ça va pas vous surprendre. Je suis aujourd'hui le porte-parole de Gabriel Attal. Si je renie une filiation Emmanuel Macron, d'abord je trahirai une amitié et c'est pas trop le genre de la maison.
0: Mais le bilan,
1: vous savez, ce matin quand je venais dans l'avion, je lisais un article de vos confrères de l'Opinion sur la situation économique du pays. Et j'ai pas été surpris de lire que jusqu'à sa réélection, le bilan était très bon. Il y a une erreur de mon point de vue. Il y a une erreur, c'est son absence peut-être de campagne active qui engendre la majorité relative. Même si j'ai souvent entendu dire aussi que le président de la République avait hésité à être candidat parce qu'il savait que d'un point de vue,
0: faisons pas de la politique pollinaire. Est-ce qu'il y a plus de chômage qu'avant ?
1: Mais aujourd'hui,
0: oui. Est-ce qu'il y a
1: non, il y en a moins. Non, il y en a pas. On a eu des meilleurs résultats, bon, c'est
0: est-ce
1: vrai.
0: Qu'il y a plus par rapport à la dette, le déficit. Ouais. L'immigration, quel domaine marche ? L'école PISA, c'est une catastrophe.
1: D'accord.
0: Parlons concret.
1: Ouais,
0: dans quel domaine trouvez-vous que la France va mieux qu'il y a 10 ans ?
1: D'accord. Alors, d'abord, je vous l'ai dit une fois, vous pouvez prendre les points. Elle va mieux. Vous expliquerez à ceux à qui on a fait le quoi qu'il en coûte et qui ont artisans, commerçants, qui ont pu rester ouverts, qui ont pu avoir des PGE. Vous expliquerez aux salariés qui ont eu leur emploi sauvé grâce au quoi qu'il en coûte, qui engendre la dette que l'on subit aujourd'hui.
0: Vous savez
1: très bien que c'est pas être manichéen sur l'école, le dédoublement des classes de CP et de CE1. Oui. Les résultats, on ne les verra pas au bout de 2 ou 3 ou 4 ans. Il faudra
0: je ne veux plus entendre ça.
1: Vous savez très bien que ce n'est pas une mairie de 3500 habitants. Monsieur Pro, vous le savez.
0: Monsieur Ortout, ça sera pire.
1: Non, ça
0: la
1: sera pas
0: conviction
1: pire.
0: Qu'on a tous, c'est que ça sera de pire en pire. La sécurité, ça sera de pire en pire. L'immigration, ça sera de pire en pire. Le chômage, ça sera de pire en pire parce que l'intelligence artificielle arrive, etc. Donc c'est ça qui
1: mais faut pas être, d'abord il faut pas être fataliste. Ensuite,
0: c'est pour ça qu'il faut tout changer.
1: Par contre, si vous me laissez aller au bout, je veux juste vous dire, je vous ai dit, d'abord je revendique, je dirais cette filiation parce que ça n'aurait pas de sens. Mais j'assume aussi qu'il y a eu des ratés. Sinon, je ne serais pas devant vous et je ne vous dirais pas. Et je suis convaincu que Gabriel Attal sera un très bon président de la République et qu'il fera des changements majeurs qui pourront répondre aux défis que vous êtes en train de relever. Vous me parlez, alors je peux les prendre un par un, mais je vais pas vous déballer ici le programme de Gabriel Attal, je pourrais le faire. Mais ma conviction, c'est qu'aujourd'hui, d'abord, la France n'est pas dans un état aussi catastrophique que vous le décrivez.
0: Je pense que c'est
1: non,
0: pire.
1: Non, je
0: pense que vous n'avez pas... C'est pire. Mais c'est pire. C'est-à-dire que tout est dévoyé. Le logement social, vous n'imaginez pas ce que c'est.
1: Non,
0: le droit d'asile.
1: Je suis maire d'une commune.
0: C'est pire que ce que
1: j'ai 60 demandes en attente.
0: C'est pire que ce que
1: je suis d'accord avec vous
0: tout
1: qu'aujourd'hui.
0: Tout est dévoyé. C'est pire que ce que
1: je ne peux pas vous laisser dire ça.
0: Écoutez, parlez aux flics, hein. Tiens, les flics, d'ailleurs, ils sont dans la rue ce matin.
1: D'accord, mais...
0: Les flics, ils te disent ce qui se passe dans la rue.
1: Prenons l'exemple de la police. Aujourd'hui, vous savez très bien, et vous ne pouvez pas là non plus nier les chiffres, qu'il y a eu 10 000 fonctionnaires recrutés de plus avec Emmanuel Macron.
0: Mais c'est pas les flics, il n'y a pas de... La semaine dernière...
1: Les flics, on en a embauché.
0: Ce qu'ils vous disent, les flics, la semaine dernière... Vous avez un policier, il y a eu à Laval, et je crois que Sabrina Berlin pourra nous le dire, il y a eu une sorte de clé de coup qui a été fait sur un policier et une violence. Le type a pris 8 mois avec sursis. Comment voulez-vous que ça marche ?
1: Monsieur Pro, vous me...
0: Sabrina, elle m'écoute, Sabrina. Je ne dis pas de bêtises, Sabrina. Elle est dans la maison. Sabrina, je ne dis pas de bêtises, c'est très intéressant. C'est-à-dire que un policier a été malmené 8 mois avec sursis. Moi, je le mets 5 ans à l'ombre tranquillement.
1: Monsieur Pro, tout à l'heure, vous avez eu la gentillesse de rappeler que j'étais un social-démocrate, que j'assume encore. En revanche, si je suis aujourd'hui derrière Gabriel Attal et non pas derrière un autre candidat social-démocrate, c'est parce que je reproche notamment à mon ancienne famille politique, le Parti Socialiste, de ne pas avoir fait sa mue, comme ont pu le faire les partis socialistes nordiques, sur la question de l'autorité, sur la question des flux migratoires. Il ne vous aura pas échappé que Gabriel Attal prétend et affirme que sur cette question d'autorité, sur la fermeté de la justice, il faut donner un coup de barre. Et d'ailleurs, c'est pour ça qu'on n'est pas sur l'en même temps, mais plutôt sur le dépassement. Et de ce côté-là, effectivement, il faut aujourd'hui renverser la table sur l'autorité. Et c'est là notre discours aujourd'hui.
0: Sabrina Birla, s'il vous plaît.
2: Comment se débarrasser de ce passé qui est un passif aujourd'hui ? Comment vous faites ?
0: Vous répondrez après à cette question parce que Sabrina Birla nous attend.

0: Sabrina, dites-nous, le cas que je viens de dire, je le trouve tellement révélateur.
1: Oui, parce que ce cas-là, c'est l'illustration du quotidien de nos policiers en France. Vous savez, il y a eu des violences urbaines qui ont été commises dans la ville de Laval dans la nuit du 11 au 12 septembre. Eh bien, pour comprendre d'où viennent ces violences urbaines, tout commence le 7 septembre. Les policiers, ils font un contrôle routier, ils remarquent une voiture qui roule à vitesse excessive. Ils vont suivre cette voiture. Elle s'arrête finalement dans le quartier Saint-Nicolas de Laval. Et là-bas, l'ambiance est tendue. Les policiers déclenchent même leur caméra piéton. Et c'est là que le frère du conducteur arrive sur les lieux et la violence commence. C'est-à-dire qu'il y a un conflit entre ce frère du conducteur qui est très excité, très énervé et qui va faire, effectivement, il va étrangler par l'arrière un des policiers. Il est finalement mis au sol par les autres agents. Il arrive à s'enfuir. Il décide, cet individu, tout de même, de se rendre au commissariat quelques heures plus tard pour se rendre. Alors, il est passé en comparution immédiate, cet individu. Le vendredi 11 septembre. Il a 44 ans, il est père de famille, père de 4 enfants. Il a déjà été condamné à plusieurs reprises. Et au tribunal, il reconnaît les faits, il s'excuse, mais il parle d'un coup d'émotion. Il a agi sous le coup de l'émotion. Il se défend aussi d'avoir eu peur, vous comprenez, de ce qu'il appelle les violences policières. Il cite le nom de Naël, bien sûr, celui de Ziad Ebouna. Et alors, le procureur requiert de la prison ferme sous forme de bracelet électronique, mais les juges vont être plus cléments concernant cet individu. Il est condamné, vous l'avez dit Pascal, à 8 mois de prison avec sursis. Le jugement, il est même applaudi dans la salle par les proches du prévenu. Et finalement, conséquence, violence urbaine, le soir même, sans doute en lien, sans doute en soutien avec cet individu qui a été jugé. Des violences urbaines, ça veut dire quoi? Ça veut dire des tirs de mortier d'artifice, ça veut dire des véhicules incendiés, des bâtiments municipaux incendiés, et puis une prise à partie, à nouveau, des pompiers et des policiers.
0: Bon, ça c'est un exemple concret. Merci Sabrina. Et il y a en ce moment les policiers à l'appel des syndicats Alliance Police Nationale et Unité, les policiers sont invités à se mobiliser ce mardi à quelques mois de la présidentielle. Ils veulent alerter sur leur situation professionnelle et économique. Si des rassemblements sont prévus un peu partout en France, deux actions à Paris, en Ile-de-France devraient retenir l'attention. Bon, moi je les comprends les flics, ils n'en peuvent plus parce que c'est pas possible. Le cas qu'on nous décrit, cette société ne va plus, elle ne marche plus. Donc moi, ce que j'attends d'un politique, c'est qu'il soit d'une fermeté inouïe, qu'il dise peine plancher. Il demandera ça à Gabriel Attal. S'il demande ça, il n'y a pas de souci. Peine plancher, vous touchez à un flic, vous allez directement à la case de prison. Je ne sais pas combien de temps, 1 an, 2 ans, 3 ans, vous ne touchez pas un flic.
2: Vous avez face à vous un élu de la République. Je ne vais pas commenter cette décision, mais juste comme vous, je suis surpris.
0: Moi, je ne le suis plus.
2: La
0: différence entre vous et moi.
2: Moi, je peux vous garantir que sur ma commune, lorsque j'ai à exercer l'autorité, je l'exerce et je l'exerce de façon ferme. Parce que je pense que c'est d'ailleurs une garantie, non pas d'ailleurs pour forcément les plus aisés, ou les plus mais plutôt pour les plus faibles. Donc je pense qu'il faut être intransigeant. Vous me parlez d'un exemple. Sur cet exemple-là, je ne sais pas si on doit généraliser, mais effectivement, si on s'en prend à un policier, on s'en prend d'une certaine manière à la République. De la même manière, quand des policiers dérapent, on ne va pas généraliser, on va au contraire essayer de sanctionner. À chaque fois, la sanction doit être forte.
0: La question que posait Joseph, qui est excellente, comment se débarrasser d'Emmanuel Macron quand on est Gabriel Attal?
2: Alors, d'abord, on ne se débarrasse pas d'Emmanuel Macron. J'ose espérer que ce n'est pas le vocable, et je sais que ce n'est pas le vocable qu'emploie Gabriel Attal.
0: C'est difficile.
3: Non, c'est ce qu'on entend. Pardonnez-moi, quand les personnes sont, là je vais retourner, demain on en joue, quand les personnes sont dans une précarisation mais extrême, qu'on n'a jamais vue, qui a augmenté depuis 10 ans,
0: Joseph
3: que vous voyez le nombre de gens qui sont obligés, pour survivre, pardonnez-moi, de fouiller dans les poubelles, d'accord? Il y a un moment donné, je suis désolé, vous ne pouvez pas dire... Oui, mais peut-être que ça peut se passer mieux avec.
2: Non, c'est pas. Je vais être plus radical. Non,
0: mais comment
2: que
0: ça. Aujourd'hui,
2: je vous le dis. Ça, c'est des vraies discussions que nous avons souvent avec le candidat. C'est, on veut incarner le changement. Le changement, parce qu'on sait, on est quand même un peu réaliste. Je vous ai pas dit tout à l'heure que tout allait pour le mieux dans le meilleur des mondes. Je vous dis simplement que, d'abord, la première des réponses que je vous fais, c'est que je ne pense pas que les alternatives politiques apportent les bonnes réponses aux problèmes de la France. Donc, ça veut dire que moi, aujourd'hui, je ne vois pas avec les solutions du Rassemblement National ou de la France Insoumise je ne vois pas comment on va améliorer nettement les sujets et on peut les reprendre un par un. Ensuite, vous m'excuserez, mais le principe même de la politique, c'est le temps long, je m'excuse, c'est pas l'immédiateté, l'image, le court-terrisme.
0: Et c'est pas au notre contraire... question, non, comment mais... il se débarrasse bah oui. forcément
2: bah,
0: comment
2: à travers il... des propositions.
0: Mais oui, mais alors, comment
2: moi, bah, aujourd'hui,
0: j'entends, mais il a été son
2: alors,
0: premier ministre.
2: Des exemples concrets.
0: Oui.
2: Sur l'immigration, nous avons fait un choix qui est assumé. Bon. Ce sera l'immigration travail. C'est quand même aujourd'hui...
0: Donc il n'y a plus d'étudiants.
2: Ben aujourd'hui, en tout cas, l'objectif, c'est l'immigration de travail.
0: Donc, il n'y a plus d'étudiants.
2: Si, sur les étudiants.
0: Non, mais répondez.
2: Non, mais sur les étudiants.
0: Parce que ben, les étudiants, non, mais, tout est mais, dévoyé.
2: Mais vous pensez que l'image de la France est de refuser de recevoir.
0: Oui, oui. Non, l'image mais je m'en fiche de l'image de la France.
2: Non, l'image de la France.
0: Pardonnez-moi, vous savez, c'est insupportable.
2: Vous m'excuserez.
0: Non.
2: Le point, c'est l'équilibre.
0: Non.
2: Souvent, vous le savez très bien. La société, vous le savez, c'est l'équilibre.
0: Monsieur Orsucci, l'image de la France. Vous prenez ces vieilles méthodes, ces mots, ces.
2: Alors que c'est votre ADN. Souvent, je vous entends parler de notre identité, de notre culture, et vous me dites on s'en fout.
0: Mais
2: non,
0: c'est
2: moi, je dévoyé, hein.
0: Monsieur Orsucci.
2: Je suis attaché à l'image de la France.
0: Monsieur Orsucci, c'est dévoyé. Les étudiants qui viennent sur le sol de France ne sont pas plus étudiants que vous et moi dans
2: notre c'est pas
0: dans,
2: non, mais
0: dans
2: c'est pas vrai.
3: Parlez de l'image de la France. Parlez de l'image de la France.
2: J'ai depuis 20 ans, tous les étés, de jeunes étudiants sénégalais qui viennent travailler à Bonifacio l'été en renfort saisonnier.
0: On y arrivera pas. Je vais vous dire, on y arrivera pas.
2: Non, c'est pas vrai.
0: On y arrivera pas.
2: Que demain vous puissiez.
0: Continuez, en fait, ce que vous voulez faire, c'est continuer. La même chose.
2: Monsieur Pro, que vous m'expliquiez que demain sur les OQTF, on doit avoir une position dure et très forte. Je vous suis. Là-dessus. Il n'y a pas de sujet.
0: Il n'y a pas de sujet.
2: Maintenant, vous me dites aujourd'hui, est-ce que la France ne doit plus tendre la main pour permettre à des pays de pouvoir se développer, de former leurs élites? Je trouve que c'est aujourd'hui être dur sur la question. C'est qu'on doit rester ce pays humaniste. Il n'empêche que, et là vous m'autoriserez à faire référence à mon mentor politique qui est Michel Rocard, nous devons aujourd'hui, nous ne pouvons pas accepter toute la misère du monde, mais il insistait, vous le savez, mais on doit y prendre notre juste part. Notre juste part, c'est la dimension universitaire.
0: Et bien vous n'y arriverez pas. Parce que c'est dévoyé.
2: Non, vous êtes pessimiste. Que, mais moi, si je suis
0: pas
2: devant vous,
0: c'est pessimiste.
2: Parce que,
0: non, mais non, mais j'en ai marre, en fait.
2: Non, mais vous vous trompez.
0: Parce que
2: mais
0: je me trompe. Bah, je vois le résultat.
2: Non, vous vous trompez.
0: J'écoute.
2: Il faut rester optimiste. Il faut envisager
0: mais non,
2: les solutions.
0: Non, parce que j'en ai marre de ça. Parce que tout ça, c'est du cirque.
2: Non,
0: en fait.
2: Pourquoi les
0: parce
2: Canadiens l'ont mis en place et ça fonctionne.
0: Tous ceux qui travaillent sur les étudiants étrangers qui arrivent sur le sol de France constatent que au bout d'un an ils ne sont plus étudiants, que 9 ans après tu les retrouves dans la société française, qui sont venus pour des mauvaises raisons, c'est ce que dit Monsieur Pouvron-Monti. Pardonnez-moi, c'est ce que dit Pouvron-Monti. Vous ne voulez pas, vous ne voulez pas attaquer les vrais problèmes. Vous ne voulez pas.
2: Excusez-moi.
0: Vous êtes dans l'idéologie, vous dites
2: non, c'est pas vrai.
0: Vous n'y arrivez pas.
2: Non, vous pouvez pas me dire ça. Moi, je vous dis, nata alege, nata malice. C'est votre théorie. À partir du moment où on fait une loi, évidemment, il y a des perversions. Si on ne s'attaque pas aux perversions, moi, je vous dis aujourd'hui que, justement, c'est d'ailleurs la difficulté de notre positionnement, c'est qu'on veut incarner une autre certaine autorité, on renverra les OQTF, on fera voter le Parlement les quotas d'immigrés dont on a besoin,
0: et vous verrez,
2: ben, on essaiera d'avoir... On continuera ici d'avoir
0: Macron
2: une politique...
0: Emmanuel Macron a dit la même chose, je ne sais combien, comment
2: vous êtes pessimiste sur le fait, vous ne croyez plus aux politiques, si vous ne croyez plus aux politiques, ça ne sert à rien de défendre des idées.
0: C'est que si vous me dites je fais 100 000 places de prison demain, je fais tolérance zéro, je fais méthode Bukele, là je vous croirais.
2: Mais
0: vous le direz pas.
2: Non, mais je parce que d'abord, je suis pas trop dans la démagogie.
0: Pas de la démagogie.
2: Non, mais
0: là, croyez-moi, vous ferez pas des amis en disant ça. Tolérance zéro. La personne qui a touché un flic, tolérance zéro.
2: Tout à l'heure, vous m'avez fait la remarque de l'état des finances de la France. Alors, on peut promettre de raser gratis. Certains candidats le font. Ils suppriment tous les impôts, ils maintiennent tous les avantages sociaux, et ensuite, ils vont vous dire qu'ils vont construire aussi des places de prison, etc. Moi, je ne suis pas là pour vous vendre cela. Mais je vous dis qu'à un moment donné, il y a des décisions de justice qui doivent être appliquées, il y a des directives qui doivent être données, des politiques pénales qui doivent être renforcées, parce que ce qu'on a entendu là est inacceptable. Et je vous le dis, vous le savez très bien, que ce soit pour un homme de droite, de gauche, du centre, du milieu, il y a
0: Monsieur
2: toujours
0: le laxisme
2: n'est
0: la
2: pas aujourd'hui la
0: suite. Je vais vous dire, dans tous les domaines, on a tellement attendu que seules des solutions radicales seront efficaces. Rien ne marchera si vous ne faites pas de solutions radicales.
2: Alors, d'abord, il faudra
0: dans
2: dégager.
0: Dans tous les domaines.
2: Il faudra dégager.
0: C'est l'école, c'est l'immigration, c'est etc. Mais je dis un mot à Gérard Carrère.
2: Sur l'école, si vous me permettez, je prends l'exemple. Vous m'avez pris l'exemple du PISA.
0: Oui.
2: Alors, j'ai eu la chance d'avoir un candidat qui a été 6 mois ministre de l'Éducation nationale. Il faut ramener à sa juste valeur, ces 6 mois. Mais je pense que les signaux qui ont été donnés quand il était ministre de l'Intérieur ont démontré, sa capacité, ministre de l'Atus révélateur, d'ailleurs, de l'Éducation nationale, sa capacité à être dur sur les questions de la Baïa, par exemple.
0: Je vous...
2: prendre l'exemple.
0: Mais c'est pas ça.
2: D'être sur le... c'est pas ça.
0: Mais alors, là encore, sur l'école, c'est très simple. Lire, écrire, compter. Un examen, alors, un vrai.
2: Je vous rappelle que le choc des savoirs, c'est exactement ce qu'il a prôné.
0: Un examen.
2: Après, vous pourrez me dire, en 6 mois, il n'a pas solutionné les problèmes
0: Monsieur
2: de la France.
0: Succi, un examen, un vrai, à la fin de la 3e.
2: Mais c'est ce que nous proposons.
0: Un vrai examen.
2: 3e.
0: Et si tu ne passes pas l'examen, tu passes pas.
2: Non, mais je vais aller plus loin.
0: Nous le
2: proposons, même à la fin de l'école primaire. Ouais. Je vous le dis, parce qu'il faut, dès la fin de l'école primaire.
0: Un examen de passage.
2: Mais après, Monsieur Prou, il faudra aussi expliquer aux Français, et j'espère qu'il y aura consensus sur ces questions-là, qu'on va moins privilégier d'autres matières. Je ne dis pas qu'elles sont moins nobles, mais effectivement, je suis aussi de ceux qui pensent, enfants d'enseignants, qu'il faut accentuer l'effort sur les mathématiques, sur le français, et je pense que les deux examens que nous proposons...
3: On a déjà entendu ça 10 fois, je ne peux pas laisser passer ça, parce que baisser l'histoire, baisser la géographie, c'est le fait... Et ainsi, vous êtes sûr que les gens ne se retrouvent ni dans l'espace, ni dans le temps. Et après, vous vous dites, comment se fait-il que les jeunes soient désorientés ?
2: Mais moi, je suis désolé.
0: Retour aux classes de niveau.
2: Est-ce que vous pensez que je n'ai pas étudié un petit peu l'histoire et que je ne pense pas que l'histoire ce soit important ?
0: Voilà. Un mot de Gérard Carreau.
2: Mais quand on définit des priorités, il faut ensuite les assumer.
0: Bon, un mot de Gérard Carreau avec Donald Trump, parce que j'ai vu la seule raison de cette explosion dans le domaine de l'IA et des centres de données, que les États-Unis sont largement en tête, ne tuez pas la poule aux œufs d'or. Et il ne croit pas. Je suis en train de casser le canular selon lequel l'intelligence artificielle va prendre le pouvoir, dévorer et détruire le monde, et que les robots vont envahir nos villes et nous éliminer pour tous. Je voulais qu'on dise juste un mot de l'Amérique et avec...
4: Le mot de l'Amérique, les élections sont dans 45 jours à peu près. Toutes les raisons du monde iront dans le sens de dire Trump va les perdre. Pourquoi ? Parce qu'il a perdu déjà la guerre d'Iran, on peut dire à ce stade en tout cas, parce que l'économie en est tributaire, parce que le baril, parce que le pétrole est passé pour la première fois au-dessus de 6 dollars le gallon. Donc toutes les raisons du monde. Mais moi j'ai vu Trump gagner la première fois, et tout le monde m'a dit, quand je suis rentré en France, après avoir suivi sa campagne, que c'était un rigolo qui avait aucune chance d'être président. Il fut président une première fois. La deuxième fois, quand je suis rentré en France, même chose, j'avais suivi sa deuxième campagne. Il a été élu président une deuxième fois. Aujourd'hui, je dis qu'il n'a pas perdu, forcément, et probablement, en tout cas, peut-être une des chambres, mais pas les deux chambres. Donc, par rapport à la tradition américaine où tous les présidents ont pratiquement perdu les midterm elections, il a une chance encore, parce que c'est Trump, parce que c'est... Je sais qu'on le déteste ici, et que je suis tout seul dans ma tribu, voilà.
0: Il est 10h51, Christine Kelly.
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2: Il est 10h59 sur Europe 1. Toute l'actualité avec Émilie Bess. Bonjour.
3: Bonjour Christine, bonjour à tous. Il n'y a aucun risque de pénurie de carburant, assure la ministre déléguée à l'énergie. Les prix de l'essence et du gazole ne cessent de flamber. Le gazole qui frôle depuis ce week-end les 2,30€ le litre. Selon le site du gouvernement, 13% de stations-service ont des indisponibilités contre 8% le 12 septembre. Les stations Total Énergie sont les plus touchées par des ruptures à cause du plafonnement des prix mis en place. La hausse du prix des carburants au cœur de la colère des pêcheurs. Ils occupent depuis 3 heures cette nuit un dépôt pétrolier de Fos-sur-Mer dans les Bouches-du-Rhône. Les pêcheurs qui demandent à être reçus par la ministre de la Pêche. Quelques tensions ont éclaté avec les CRS. L'ex-maire de Paris, Anne Hidalgo, et son ancien adjoint Patrick Bloch, entendus au Sénat. Ils vont devoir s'expliquer sur le scandale des violences sexuelles dans le périscolaire. Nos institutions ont failli. C'est un échec collectif, a lancé Anne Hidalgo. Elle assure avoir été et être du côté des victimes. C'est une information Europe 1. Le surveillant d'un collège d'Aisines près de Bordeaux a été menacé de mort par des parents d'élèves. Il les avait sermonnés un peu plus tôt. Les parents ont également insulté la conseillère. Le père a été interpellé et placé en garde à vue. Emmanuel Macron à Orange, dans le Vaucluse. Le chef de l'État vient rencontrer les appelés de la première promotion du service national sur la base aérienne 115. Il suivra notamment des ateliers de formation au combat, au corps à corps, au tir au fusil d'assaut FAMAS et à la marche au pas en chantant. Un drone non identifié a été abattu par l'OTAN la nuit dernière au-dessus de la Lituanie. Selon la radio nationale lituanienne, l'appareil est venu de la Biélorussie voisine et se dirigeait vers l'ouest. L'armée danoise indique de son côté qu'un navire de guerre russe a tiré hier soir 2 fusées éclairantes en direction d'un hélicoptère qui était en opération au-dessus de la mer Baltique. La première ministre danoise dénonce une action irresponsable de la Russie. Ces incidents interviennent 2 jours après une attaque de drones russes sur un train reliant Kiev à Varsovie. Et puis un mot des Emmy Awards. La série Widow's Bay a décroché 14 trophées. Elle a notamment été élue meilleure comédie. Widow's Bay, qui suit un maire de Nouvelle-Angleterre qui tente de relancer le tourisme sur son île réputée hantée. La série médicale The Pitt, croisement entre Urgence et 24 heures chrono, a été élue meilleure série dramatique pour la 2e année d'affilée. On termine avec les pronostics de Thierry Léger pour le quintet de cet après-midi à Compiègne. 16 partant sur la ligne de départ. Thierry Léger vous conseille de jouer le 3, le 4, le 6, le 8, le 7, l'As, le 12 et le 9. Des pronostics à retrouver sur Europe 1.
4: Oh non,
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2: Il est 11h02 sur Europe 1. Toute l'actualité à 11h30 avec Emily Days. Faut bien rigoler
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2: 1. Un peu.
4: Oui, un peu de légèreté.
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2: Bonjour à tous, ravi de vous retrouver ce matin avec toute l'équipe jusqu'à 13h. Gabriel Cluzel, Géraldine Amon, ça va la voir ?
4: Bonjour, oui, ça va beaucoup mieux.
2: Arthur de Vatrigan, ça va la voir ?
6: Bonjour Christine, très bien, très bonne voix.
2: En ce mardi, nous lançons notre première grande édition spéciale, on va dire, en vue de l'élection présidentielle de 2027, puisqu'à 214 jours de l'élection, les Français commencent déjà à faire les comptes. Le compte en banque d'abord, parce qu'entre électricité, le gaz, l'alimentation, le logement, les carburants et des salaires qui donnent parfois l'impression de courir derrière les prix. Une question domine, comment retrouver du pouvoir d'achat? Êtes-vous optimiste? Croyez-vous que la France va pouvoir sortir de la spirale infernale dans laquelle nous sommes? Posez vos questions dès maintenant au 01 80 20 39 21 avec l'économiste Benoît Perrin, avec qui nous allons essayer d'analyser les souhaits des Français, les propositions des candidats. Mais il n'y a pas que le portefeuille. Il y a aussi une question qui s'invite désormais dans toutes les campagnes électorales, l'immigration. Que proposent concrètement les candidats à l'Élysée? Combien de personnes la France peut-elle accueillir? Quelle immigration voulons-nous? Surtout, comment intégrer ceux qui arrivent alors que le pays peine déjà à loger, soigner, éduquer sa propre population? Réagissez à ce thème en appelant au standard d'Europe 1 01 80 20 39 21. Nous serons avec Nicolas Provost-Monti de l'Observatoire de l'immigration. Et puis, il y a la grande bombe à retardement, les retraites. Qui va payer demain? Faut-il travailler plus longtemps, cotiser davantage, baisser certaines pensions, faire davantage contribuer les retraités les plus aisés? Les retraités sont parmi ceux qui votent le plus en France et avoir un programme clair sur les retraites est certainement indispensable pour prétendre devenir le nouveau locataire à l'Élysée. Appelez au 01 80 20 39 21 ou sur WhatsApp.
3: Et le numéro du standard d'Europe 1 est non surtaxé. Bref, derrière la présidentielle de 2027, il y a une question très simple. Quel avenir voulons-nous pour la France et surtout, qui va payer la facture? Alors aujourd'hui, on ne va pas seulement écouter les promesses des candidats, on va les passer au crible avec nos spécialistes et nos experts. Pouvoir d'achat, immigration, retraite, trois sujets qui concernent directement votre quotidien et qui pourraient bien décider de votre vote. Et vous, qu'attendez-vous du prochain président? Quelle est votre priorité absolue? Et surtout, quelle promesse politique vous paraît aujourd'hui totalement irréaliste? Eh oui. On en débat ensemble de 11h à 13h avec Christine Kelly, 01 80 20 39 21. C'est le standard d'Europe. Et c'est le numéro pour nous joindre aussi sur WhatsApp. Bienvenue.
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2: Quel est votre candidat? Quel regard vous portez sur la primaire PS? Aujourd'hui, c'est la date limite des dépôts des candidatures pour la primaire PS. On sait qu'il y a 6 candidats à la primaire à droite. Qu'en pensez-vous? Quel est votre avis sur les programmes de la présidentielle, des différents candidats à la présidentielle? Que pensez-vous des candidats qui sont déclarés, des candidats qui ne sont pas déclarés et qui font comme si, comme François Hollande ou encore Éric Zemmour, disons-nous tout, qui sont là en embuscade et qui attendent le bon moment pour se préparer, pour se présenter, pour se lancer officiellement? François Hollande qui dit qu'il n'est pas dans la primaire et qui est-ce qu'il ne va pas justement plomber cette primaire PS? En tout cas, posons-nous les bonnes questions ce matin. On a déjà beaucoup d'appels au standard d'Europe 1. Nous avons dans le studio d'Europe 1 John Christopher Roland qui est constitutionnaliste. Merci infiniment d'être là. Je le disais, Arthur de Vatrigan, Gabriel Cluzel, Benoît Perrin de Contribuables Associés. D'abord, élégance oblige et surtout punchline oblige, Gabriel Cluzel.
9: Alors, le regard sur le Parti Socialiste, les candidats sur... du Parti Socialiste, c'est alors, plutôt sur celle-là tout, ou sur le présidentiel?
2: Il y a tellement de questions, peut-être sur la présidentielle, peut-être là pour planter le décor, non. Gabriel Cluzel, là, on est à 214 jours, quel est votre pouls? Comment est-ce que vous sentez? Est-ce que vous voyez déjà un candidat?
9: Oui, oui, je vois.
2: Vous voyez ce que je veux dire?
9: C'est pas
2: déjà
9: spécialement axé sur le Parti Socialiste, parce que je trouvais que c'était un petit angle.
2: Non, on va décliner tout à
9: l'heure.
2: On va décliner. Non, je dis ça parce que c'est l'actualité aujourd'hui.
9: Non, vous avez bien raison. Non, sur la présidentielle, moi, ce qui m'a frappé tout l'été, c'est un grand désir de retourner la table de la part des Français. Voilà. Alors évidemment, vous allez me dire, c'est un peu au doigt mouillé, mais néanmoins, l'été, on rencontre beaucoup de monde, un peu d'un bout à l'autre de la société, et je me suis rendu compte qu'il y avait ce point commun là. Les gens ne partagent du reste pas toujours les mêmes idées. Il y en a qui peuvent être pour LFI et d'autres pour le Rassemblement National, mais je n'avais jamais senti ça pour les autres présidentielles précédentes. Il y a cette envie vraiment de faire quelque chose. Si j'ose dire, beaucoup de gens se disent, mais pour la France, est-ce qu'il est minuit moins le quart ou minuit et quart? Donc si on ne le fait pas en 2027, eh ben, on ne le fera jamais, c'est l'élection de la dernière chance. Donc ça, c'est quelque chose d'extrêmement fort. Et en même temps, un peu de scepticisme sur le sujet de l'homme ou de la femme providentielle. Donc ça a quelque chose d'assez antinomique, parce qu'on pourrait imaginer que s'ils veulent renverser la table, c'est qu'ils sont absolument certains du cheval, si j'ose dire, qu'ils souhaitent suivre. Mais y a cette interrogation-là, et puis il y a une interrogation sur, s'agissant par exemple de ceux qui sont très attachés ou à Éric Zemmour ou à Marine Le Pen, ou à Bruno Retailleau d'ailleurs, est-ce qu'on pourra la renverser cette table? Même s'il y a la volonté, même s'ils y arrivent, même si le système, si j'ose dire, les laisse y accéder, est-ce qu'ils pourront le faire? Est-ce que c'est encore possible? Vous voyez, c'est le tout est foutouisme de notre ami Éric Nolot, et c'est vrai qu'il a imprimé profondément. Donc un désir de renverser la table, la crainte que ce ne soit plus possible de le faire.
2: Gabriel Cluzel sur Europe 1. Rappelons les sondages. Marine Le Pen qui reste très nettement en tête, 33 à 36% selon les scénarios. Derrière elle, tout se joue pour la seconde place. Mélenchon, 15 à 17% au second tour dans 4 scénarios Ipsos sur 6. Édouard Philippe, 14 à 21%. Attal, 6 à 16%. On ne le voit jamais au second tour à Gabriel Attal pour l'instant. Glucksmann, 11 à 13%. Rotaillot, 7 à 10%. Zemmour, 4 à 5%. Beaucoup de questions à se poser. Appelez au standard Europe 1, je veux savoir si vous savez déjà quel candidat, parce que moi aussi, Gabriel Cluzel, tout cet été, on me dit « Madame Kelly, venez, installez-vous avec nous, on va prendre un petit verre. » Oui, alors, oui, quoi. Qui est-ce que vous voyez gagner la présidentielle? Et qu'est-ce que je réponds? Je n'en ai aucune idée. Les Français sont capables de tout. N'est-ce pas, Arthur de Vatrigan?
6: Et les partis sont capables de tout aussi. Parce que je vous rappelle que quand même la spécialité du Rassemblement National, ex-Front National, c'est de se tirer une balle dans le pied toujours au mauvais moment. Donc c'est vrai que là, on n'imagine pas comment Marine Le Pen ne pourrait pas gagner cette élection présidentielle quand
2: jamais
6: on voit
2: on
6: la
2: vu,
6: dynamique
2: effectivement, à ce
6: et les sondages.
2: Dans
6: mais,
2: tous les cas de figure.
6: Sauf que dans tous les cas de figure d'une élection présidentielle, ce qui était prévu un an avant ne se passe jamais. Donc on se dit, bon, est-ce qu'ils vont faire harakiri comme à leur habitude ou alors une surprise va arriver? En tout cas, quelque chose qui m'a étonné, c'est que la fonction présidentielle n'intimide plus personne. Quand vous voyez le nombre de candidats, de Marine Tondelier, en passant par Ségolène Royal, tout le monde se dit, je peux accéder à la fonction présidentielle.
2: Non, mais Ségolène Royal, 2007, quand même, elle a quand même accédé.
6: Oui, mais
2: vous
6: aujourd'hui, entre-temps,
2: vous pensez
6: l'a
2: à
6: vu.
2: Natacha Polony, peut-être non, à d'autres profils comme
6: monde,
2: ça, non?
6: Tout le monde se dit, je peux devenir président. Mais ça veut dire que la fonction présidentielle est devenue si petite, si peu intimidante, pour que n'importe qui, le premier quidam venu, se dit, je peux être président. C'est assez effrayant. Donc, soit ils se surestiment, ce qui est possible, soit la fonction présidentielle, bah finalement, on ne préside plus grand-chose en France. Ensuite, Gabriel Cluzel parlait de l'homme providentiel, c'est vrai que ça fonctionne encore, cette affaire d'homme providentiel. Et c'est quand même un des plus grands escroqueries du monde, c'est qu'on a fait croire, on fait croire avec d'autres régimes, que tous les 5 ans, un homme ou une femme providentielle va venir. Le principe de la providence, c'est qu'on ne peut pas le prévoir. Et que surtout, ce n'est pas répétitif. Mais on y croit encore une fois. Enfin, le troisième enseignement, c'est que, pour la première fois, l'inconnu paraît moins risqué que le connu. C'est-à-dire qu'on, dans la dynamique des sondages, on voit que ceux qui n'ont jamais gouverné, eh ben, rassurent que, plutôt que ceux qui ont déjà gouverné, alors que pendant des décennies, c'était le statu quo, c'est-à-dire quelqu'un qui avait déjà fait ses preuves et qui avait montré qu'il était nul, mais on allait quand même le remettre parce qu'il savait un peu. Et aujourd'hui, c'est l'inverse.
2: Incroyable, effectivement, l'inconnu paraît plus certain que le connu. On marque une pause, on revient sur Europe 1. On a des appels au standard d'Europe 1, appelez-nous. On a John Christopher Roland, constitutionnaliste, qui va nous décortiquer tout ça, cette présidentielle, et puis Benoît Perrin qui va nous donner, directeur de Contribuables Associés, son regard sur le pouvoir d'achat. Est-ce que c'est réellement la priorité, la demande prioritaire des Français? Je veux savoir, je veux que vous répondiez à cette question. Certains disent, mais non, c'est l'immigration, mais non, c'est le pouvoir d'achat. Est-ce que c'est les deux au même niveau? Des questions qu'on posera, entre autres, à Benoît Perrin.
3: Et n'hésitez pas, vous réagissez, c'est votre émission 11h-13h. Christine Kelly et vous, vous appelez Christine Kelly au 01 80 20 39 21. Le numéro est non surtaxé et vous pouvez aussi envoyer vos messages sur WhatsApp 01 80 20 39 21. Excellente journée sur Europe 1.
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3: 11h15, vous êtes bien sûr Europe 1 et vous écoutez Christine Kelly et vous de 11h à 13h, retraite, immigration, pouvoir d'achat, émission spéciale ce matin sur les préoccupations, vos préoccupations, chers auditeurs, pour la présidentielle 2027. Vous réagissez 01 80 20 39 21, le numéro du standard d'Europe 1, pour appeler Christine Kelly et non surtaxé, et vos messages aussi sur WhatsApp 01 80 20 39 21. À tout de suite sur Europe 1.
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3: Et c'est une émission spéciale ce matin sur les préoccupations des Français pour la présidentielle 2027. Avec vous Christine, Gabriel Cluzel, Arthur de Vatrigan, vos invités, le constitutionnaliste John Christopher Roland. Nous avons aussi Benoît Perrin, directeur de Contribuables Associés, et nos auditeurs bien sûr nombreux à réagir 01 80 20 39 21 comme Guillaume et Patricia qui sont en ligne avec nous Christine.
2: Oui, alors si Benoît Perrin et John Christopher Roland me donnent l'autorisation, on donne d'abord la parole aux auditeurs.
6: Bien sûr.
2: Avec grand plaisir. Et j'ai envie de vous demander à vous autres qui nous écoutez, est-ce que vous cherchez un président ou bien est-ce que vous cherchez une rupture ? Là, on a un record de candidats à la présidentielle, c'est quand même assez important à souligner. Record de candidatures, plus de 30 déclarés, 12 en 2022, et beaucoup n'auront pas en tout cas les 500 parrainages à suivre. Guillaume, bonjour, vous avez 36 ans, vous nous appelez des Bouches-du-Rhône. Dites-nous
39: tout. Oui, bonjour madame Kelly, bonjour, je vous remercie beaucoup de me donner la parole.
2: Un plaisir.
39: Donc, là, actuellement, vous parlez de pouvoir d'achat. Vous parlez actuellement de tous les présidents qui proposent beaucoup d'alternatives pour justement redresser le pays, pour créer des lois qui vont permettre justement aux gens de trouver un petit confort pour pouvoir réduire tout ce qu'ils ont à payer actuellement. Donc moi actuellement je suis assez révolté de tout ce qu'ils disent parce que justement il y a des gens qui proposent des retraites à 67 ans comme Édouard Philippe. Nous avons un monsieur qui s'appelle Gabriel Attal qui propose une retraite à points et non plus par cotisation. Nous avons un Jean-Luc Mélenchon qui nous propose une retraite à 60 ans, ce qui n'est absolument impossible aujourd'hui à imaginer, parce que ce n'est ce genre de programme, ce n'est pas possible. Maintenant, on a qui ? On a Madame Le Pen qui propose de pas bouger la retraite. Ok ? La deuxième chose, c'est que moi, ce qui me priorise le plus, c'est, comme vous l'avez dit, c'est le pouvoir d'achat. La deuxième qui me préoccupe le plus, c'est la santé. On ne s'en rend pas compte, mais je vis quand même dans la région, dans une région où il y a, on est dans la région la plus riche après Paris, et pourtant, nous avons un désert médical. Aujourd'hui, je cherche un médecin, et pourtant, j'habite à côté de Marseille. Je ne trouve pas de médecin dans ma ville, je suis obligé d'aller sur Marseille, prendre rendez-vous, me garer, et pendant 3 mois, je n'ai pas de rendez-vous. Aujourd'hui, qui c'est qui profite, vous savez, c'est très simple. J'ai eu un accident de voiture un jour. Je devais faire passer des radios. Ok, on me l'a passé. Par contre, je voulais faire un scanner. Pas possible, vous savez pourquoi? Parce que il y avait beaucoup de gens devant moi. Il y avait que 2 machines qui marchaient à H24, 7 jours sur 7. Et les personnes qui prenaient les rendez-vous, c'était qui, à votre avis? C'était les retraités. Parce que eux, ils avaient le temps, pas moi. Je devais me lever le matin pour aller travailler. Donc, voilà, actuellement, ce qui se passe, c'est ça. Le pouvoir d'achat, on n'en a plus, parce qu'actuellement, forcément, pour aller travailler, je suis obligé de mettre 100 euros d'essence. Donc, ça veut dire que je suis obligé de payer, je suis obligé de payer pour aller travailler. Donc, en fait, le monde est complètement à l'envers. Donc, en fait, je travaille pour payer quelque chose qui me permet d'aller travailler. Enfin, c'est complètement aberrant.
2: C'est un peu vicieux. Merci beaucoup à Guillaume. J'entends bien ce que vous dites, que vous êtes vraiment révolté par rapport d'abord aux retraites. On va donner à Benoît Perrin là-dessus, par rapport au pouvoir d'achat. Et c'est intéressant ce que vous dites sur la santé, le désert médical. On va voir effectivement si les candidats à la présidentielle se penchent sur ce sujet, puisque c'est capital. Moi, pareil, en Guadeloupe, ma mère, elle se réveille à 4h du matin pour aller voir son médecin généraliste. Si elle veut faire un scanner, il n'y en a pas. Donc, c'est pareil, effectivement, dans les départements français. Et c'est vrai qu'on aimerait bien que les candidats à la présidentielle puissent prendre ce sujet au bon. Merci infiniment, Guillaume, d'avoir appelé au standard d'Europe 1. Dans un instant, on donne à Patricia la parole. Benoît Perrin, comment vous réagissez par rapport à ce que dit Guillaume, qui dit « Je suis révolté parce que Édouard Philippe propose la retraite à 67 ans, Gabriel Attal, la retraite à point, là, Jean-Luc Mélenchon, la retraite à 60 ans, Marine Le Pen, ne pas bouger les retraites, et il se dit « Moi, je suis un peu perdu dans tout ça, et il ne s'y retrouve pas. »
0: J'ai envie de lui préciser d'où vient le pouvoir d'achat. Le pouvoir d'achat, en fait, il a 2 sources réelles. C'est d'abord la quantité de travail, et le problème de la France, c'est qu'on n'est pas assez nombreux à travailler tout au long de notre vie. Et le deuxième sujet, c'est la qualité du travail, c'est-à-dire très concrètement la productivité. C'est quoi la productivité ? C'est notre capacité, en fait, à créer de la richesse par tête de pipe, en quelque sorte. Et là aussi, la productivité, malheureusement, stagne. Donc il faut bien comprendre que si on ne met pas le travail au cœur des sujets de la prochaine élection présidentielle, on va continuer à se paupériser et on va continuer à avoir des Français qui ont des problèmes de pouvoir d'achat. Le problème de pouvoir d'achat, finalement, il est assez simple. C'est que vous avez des salaires qui augmentent relativement peu, 1,9% en 2026, et une inflation qui galope, ou en tout cas qui reprend. Plus de 2%, pareil, en 2026, on ne sait pas ce que 2027 va réserver. Donc du coup, vous avez une espèce d'effet ciseau avec des prix qui montent et un pouvoir d'achat qui recule. Porte d'achat qui recule, ça a été mesuré par l'INSEE dans un rapport qui est sorti il y a quelques jours, moins 0,4%. Vous voyez, c'est pas qu'un sentiment de perte d'achat, c'est véritablement les Français perdent année après année du pouvoir d'achat. Et donc, il faut, me semble-t-il, faire en sorte d'avoir des responsables politiques, ou en tout cas faire pression sur une responsable politique.
2: Mais vous pensez, Benoît Perrin,
0: pour recréer de la croissance,
2: de contribuer à l'associer, que les candidats déclarés, pour l'instant, ont suffisamment pris cette question. Moi, j'entends ici ou là la baisse de 27 centimes Sarah Knafou, ou bien Philippe Brun, 30 centimes sur la taxe sur les carburants. J'entends bien, je veux bien, c'est sympa. Bon, on l'avait déjà fait. Non, mais on l'avait déjà fait en 2022. Après, on l'a remis. Je trouve que ce sont pas des. Je ne sais pas si on a effectivement des candidats à la présidentielle qui prennent vraiment le pouvoir d'achat à la hauteur des attentes des Français.
0: Alors, vous avez complètement raison. Effectivement, les propositions d'un certain nombre de candidats à l'élection présidentielle, ce sont principalement des sparadraps. Il y a très peu de réformes de structure. C'est pour ça que j'insiste toujours à votre micro sur l'impératif de création de croissance qui sera le seul moyen d'enrichir collectivement les Français. Sinon, on va continuer à effectivement
2: alors,
0: prendre des
2: candidat,
0: petites mesures.
2: Alors, quel candidat prend vraiment ça? Non,
0: écoutez,
2: je vous parle honnêtement.
0: Ce qui est certain, c'est que dans cette...
2: Pour comprendre. Je ne demande pas de voter.
0: Non, puis je ne donnerai pas de nom. Mais dans cette campagne, on va avoir, me semble-t-il, sur ces sujets-là, un affrontement entre deux camps. Il y a le camp qui va vous dire le pouvoir d'achat, il faut plus de redistribution. pensions, plus de prestations sociales. Autrement dit, le pouvoir d'achat viendra de l'État. Et vous avez un autre camp, qui a plutôt ma préférence, qui vous dira le pouvoir d'achat, elle ne viendra que du monde de l'entreprise. Et donc, du coup, il faut aider les entreprises à mieux payer leurs salariés.
2: Benoît Perrin, directeur de Contribuables Associés. Patricia, je vous fais attendre un instant. Philippe aussi, vous qui appelez de Bourges. Gabriel Cluzel, Arthur de Vatrigan. Mais d'abord, Jean-Christophe Roland, vous êtes constitutionnaliste. Le rapport à la Constitution revient régulièrement dans la présidentielle. Comme si la Constitution était un frein à tout, comme si la Constitution était vraiment le point de blocage, comme si la Constitution était vraiment le premier pont à abattre pour pouvoir faire une certaine rupture, ce à quoi aspirent les Français, oui ou non ?
1: Oui et non, c'est ce qui apparaît en tout cas. Alors effectivement, c'est le mur à abattre, et pour d'autres candidats, les mêmes souvent, donc ils sont pétris de contradictions, c'est celui qu'il faudrait consolider. Je pense par exemple au candidat qui voudrait instaurer la règle d'or budgétaire dans la Constitution. C'est finalement donner un axe à une Constitution sur du temps long, sans possibilité de revoyure pour les électeurs. Donc c'est très très complexe. Après sur l'intervention de notre auditeur, Guillaume, oui. je suis toujours, si vous voulez, je vais essayer de prendre un point, un angle de travers. C'est compliqué, si vous voulez, d'opposer les générations entre elles. Vous savez, les boomers sont souvent vilipendés à travers eux, les retraités. Voilà.
2: C'est aussi. Je vais les défendre. Je préviens tout de suite, Benoît Perrin.
0: Mais vous avez raison de les défendre.
2: Je défends les retraités.
1: Mais les déterminants catégoriels d'âge, etc., ont ceci de problématique, finalement, qui reflètent des réalités tellement diverses. Les boomers ont payé des études supérieures à leurs enfants. Vous voyez, c'est beaucoup plus complexe. Et moi, ce qui va me poser problème en tant que constitutionnaliste dans le débat qui s'ouvre là, parce que c'est présidentiel sur fond de débat budgétaire, c'est qu'on ne peut pas débattre, absolument, quelles que soient nos opinions, absolument, d'ailleurs,
2: sur, fond de débat budgétaire.
1: Sur la retraite à 60 ans de Jean-Luc Mélenchon ou à 67 ans d'Edouard Philippe, c'est qu'on ne peut pas commencer un débat, c'est pour ça que je dis qu'il n'y aura pas de débat budgétaire au sens constitutionnel du terme, avec le pistolet de la dette, le pistolet des intérêts de la dette sur la tempe. C'est un débat qui est fondamental pour l'avenir de la France et il mérite quelque chose de serein et d'apaisé.
2: Ça veut dire quoi ? Vous êtes en train de dire que là, le fait d'avoir le débat en parallèle sur le budget de la France, ça plombe la présidentielle ?
1: En tout cas, ça va. Les masques vont tomber pour tout le monde, parce que vous ne pouvez pas à la fois avoir une posture de promesse, il faut faire rêver les électeurs, et ça, je trouve ça sain, d'une certaine manière, dans la mesure du raisonnable, évidemment. Et de l'autre, si vous voulez, si vous appelez à censurer, si vous appelez à maintenir la copie budgétaire, vous êtes en contradiction face à vos électeurs. Donc, c'est vraiment quelque chose sur lequel je pense qu'il va falloir que la classe politique dans son ensemble apaise. Il ne faut pas terroriser les gens.
2: Alors, très bien, on en parlera dans un instant. On va marquer une pause, on revient. Merci Patricia, vous nous appelez de la Nièvre. On marque une pause, je vous prends dans un instant. Philippe aussi, qui nous appelle de Bourges. D'ici là, n'hésitez pas aussi à envoyer vos réactions sur WhatsApp, oui, au 01 80 20 39 21. Quel est votre candidat ? Pour qui voulez-vous les voter ? Quelle est votre priorité aujourd'hui ? Pouvoir d'achat, immigration, sécurité ou bien flamme-cuche ou frites ? On marque une pause, on revient en direct sur Europe 1. Moi, c'est des frites.
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2: On continue l'édition spéciale, la sphère présidentielle, et on attend vos appels au standard d'Europe 1. Mais d'abord, il est 11h30. L'info, Émilie Dèze.
3: Quelques dizaines de pêcheurs ont bloqué ce matin un dépôt pétrolier de Fos-sur-Mer dans les Bouches-du-Rhône. Ils dénoncent la dégradation de leurs conditions de travail et la hausse des prix du carburant. Après quelques tensions avec les CRS, le blocage du dépôt pétrolier a été levé. La ministre de la Mer et de la Pêche a pris acte des revendications des pêcheurs et les recevra dans les prochains jours. La colère aussi des policiers qui manifestent aujourd'hui pour réclamer plus de moyens. Ils sont actuellement rassemblés à l'aéroport de Roissy-Charles de Gaulle. Les policiers qui vont aussi défiler entre les Champs-Élysées et l'Assemblée nationale. Le syndicat Alliance veut que le ministre de l'Intérieur revoie sa copie. Nos institutions ont failli dans la protection de nos enfants. C'est ce qu'a déclaré ce matin l'ex-maire de Paris devant le Sénat. Auditionné aux côtés de son ancien adjoint chargé de la petite enfance, elle évoque un échec collectif. Demain, c'est le nouveau maire de Paris, Emmanuel Grégoire, qui sera entendu. Il a été pendant 6 ans l'adjoint d'Anne Hidalgo. Emmanuel Macron est à Orange aujourd'hui sur la base aérienne 115. Le chef de l'État vient rencontrer les appelés de la première promotion du service national, dispositif qui succède au SNU, le service national universel. Emmanuel Macron suivra notamment des ateliers de formation au combat, au corps à corps ou au tir au fusil d'assaut FAMAS. La première ministre danoise dénonce une action irresponsable de la Russie. Un navire de guerre russe a tiré hier soir 2 fusées éclairantes en direction d'un hélicoptère qui était en opération au-dessus de la mer Baltique. L'ambassadeur de Russie a donc été convoqué pour s'expliquer sur cet incident. Et c'est dans ce contexte qu'un drone non identifié a été abattu par l'OTAN la nuit dernière au-dessus de la Lituanie. Selon la radio nationale lituanienne, l'appareil est venu de la Biélorussie voisine et se dirige dirigée vers l'ouest. Et puis la facture moyenne de gaz d'un ménage français va augmenter d'environ 120 euros cette année par rapport à celle de l'année dernière. C'est ce qui ressort des calculs de la Commission de régulation de l'énergie. Le prix de référence du gaz va augmenter de 6,3% au 1er octobre. Depuis le début de l'année, la hausse est d'environ 30%.
2: Merci ma chère Émilie, 11h33 sur Europe 1, prochain point sur l'actualité à 12h.
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2: Il est 11h33 sur Europe 1, nous sommes en train de parler de la présidentielle, appelée au standard d'Europe 1 pour nous dire quel est votre candidat. L'avez-vous déjà choisi? Est-ce que vous voulez un président ou bien est-ce que vous voulez une rupture pour la France? On parle pouvoir d'achat, on parle sécurité, on parle immigration, on parle de ces sujets qui vous intéressent. On parlera des retraites aussi, évidemment, dans un instant. Et on a des auditeurs au standard d'Europe 1 qu'on va prendre en ligne. Merci infiniment à Benoît Perrin, directeur de Contribuables Associés, d'être dans le studio de Europe 1, ainsi que Jean-Christophe Roland qui est constitutionnel. C'est sa maman qui nous écoute sur Europe 1.
1: Appelez-nous 01 80 20 39 21. Appelez Christine Kelly au standard d'Europe 1. Le numéro est non surtaxé. Envoyez-nous aussi vos messages sur WhatsApp. Un seul numéro, 01 80 20 39 21. Il est 11h34. Vous écoutez Christine Kelly et vous sur Europe 1.
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2: Patricia, je vous donne la parole dans un instant. Benoît Perrin, je me retourne vers vous et je vous gronde un petit peu, je vous pressurise un petit peu, si vous permettez. Je sais que vous n'avez pas envie de flécher tel ou tel candidat. Le but n'est pas, non mais vraiment, le but n'est pas de dire il faut voter pour celui-ci ou celui-là. On n'est pas à ce niveau-là. En revanche, vous connaissez mieux que tous, ici peut-être autour de la table, vous qui êtes directeur de Contribuables Associés, le

0: la baisse de la dépense publique. Si on arrive à baisser la dépense publique, les Français retrouveront du pouvoir d'achat. Et donc, qui est favorable à la baisse de la dépense publique, à des degrés divers, évidemment. Vous avez bien sûr Sarah Knafow, vous avez bien sûr David Lisnard, hein. Vous avez bien sûr Bruno Retailleau, et puis vous avez un peu, on va dire, en tout cas dans les mots, même si évidemment il est difficile de le croire compte tenu de son passé, Édouard Philippe, qui demande aussi une baisse assez importante de la dépense publique. Voilà, le sujet, c'est qui le dit, mais surtout qui le fera derrière.
1: Alors, je viens de recevoir à l'instant, puisqu'on se dit tout, ou pas ?
2: Oui.
0: Ah bah oui, on
1: est là pour. Je vous dis qu'est-ce que m'envoyez un petit SMS ?
2: Oui.
1: Vous êtes sûr, vous voulez savoir ? Bon, on marque une pause et on revient. J'étais sûre. David Lisnard qui vient de m'envoyer un SMS, figurez-vous. Ma chère Christine, enchanté, mon cher David, le candidat du vrai pouvoir d'achat, celui qui part de la production économique, donc du revenu réel, c'est moi. 200 milliards, non mais il a raison, que les autres candidats appellent aussi.
2: On n'est jamais mieux servi que par soi-même.
1: Absolument, 200 milliards d'économies, baisse de dépenses de la sphère publique, dont 60% reviennent en salaire net, cotiser moins pour gagner plus, garantie d'un référentiel au moins 500 euros par mois entre le salaire le plus bas et le total des aides sociales le plus haut, etc. etc. David Lisnard qui me dit, donc par SMS, j'ai énormément travaillé sur la réorganisation de l'État, conditions pour retrouver compétitivité économique, donc indispensable, croissance et service public moderne et de qualité. Vive la remise en ordre.
3: Déjà moderne et de qualité.
1: La remise en ordre et l'avenir, notamment pour les travailleurs les plus modestes. Voilà le SMS de David Lisnard. Je vais vous faire écouter Philippe Brun, candidat à PS à la primaire, le plus jeune candidat à la primaire PS. Il a battu deux fois le RN dans sa circonscription. Il veut absolument réveiller la gauche. 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Écoutez un extrait où il me dit dans le podcast qui va être en ligne ce soir, l'instant Christine Kelly, je veux réveiller la gauche et pourquoi ?
4: La colère des gens sur les ronds-points, je le répète, c'est une colère de gauche, c'est pas une colère raciste, il n'y avait pas d'immigration, pas d'insécurité, voilà, on parlait...
1: C'est même pas une colère de gauche, non, c'est une colère tout court.
4: Colère sociale.
1: Une colère sociale.
4: Et donc la colère était sociale. Mmh. Et donc je veux dire, il y avait de quoi nous-mêmes nous secouer après le quinquennat Hollande, où on avait des choses nouvelles à proposer, fallait proposer quelque chose de nouveau. Mmh. Et bon, donc moi j'ai défendu ça, je ne suis pas tout seul, je pense que Roussel est d'accord avec ça, je pense que Ruffin défend ça aussi. Et je pense que c'est la seule ligne possible. Et d'ailleurs, la preuve de ça, c'est que dans des pays européens dans lesquels ils ont suivi cette ligne-là, ça a marché. Regardez le nouveau Premier ministre britannique, Andy Burnham. Il arrive après une catastrophe, c'était Keir Starmer qui était Premier ministre, ça ne marchait pas du tout. Parce qu'il était sur l'ancienne ligne de la gauche, des années 90, vous savez, européenne, libérale, etc. Bah lui, il est arrivé, première chose, il fait quoi ? Un, il baisse les prix de l'essence. Deux, il baisse les prix d'électricité, il baisse la TVA. Mm-hmm. On devrait proposer ça, nous, baisser la TVA sur l'électricité et le gaz. Trois, il passe une loi pour les centres-villes qui se désertifient, pour qu'on puisse réguler, qu'on n'ait pas les centres-villes où vous avez que des coiffeurs ou que des restaurations rapides, etc. qu'on puisse avoir des centres-villes qui puissent vivre et tout. S'il a compris cette colère-là, il n'y a pas eu les gilets jaunes au Royaume-Uni, mais il a compris. Le Premier ministre espagnol, pareil, il a baissé les prix de l'essence. Donc, en fait, aujourd'hui, il faut que la gauche, elle fasse sa révolution.
1: L'instant Christine Kelly, vous pourrez suivre ce podcast à 20h sur toutes les plateformes de podcast. C'est intéressant de voir effectivement les approches des uns et des autres. Patricia, vous nous appelez de la Nièvre. On a besoin de bon sens dans cette présidentielle. Qu'est-ce que vous avez raison ? Expliquez-nous pourquoi.
5: Oui, bonjour Christine, bonjour et bonjour Patricia. Toute l'équipe. Bonjour. Merci bonjour. De me donner toute la parole. Oui, ben voilà, on a besoin de bon sens. Et là, moi, je suis fatiguée de toutes ces guéguerres. Vous voyez, je vais vous donner l'impression, moi, c'est mon impression, c'est que quand il y a un candidat qui arrive, qui dit, ben voilà, qu'est-ce que je pourrais sortir comme idée du chapeau pour avoir le pouvoir ? Ils ne disent pas qu'est-ce qu'on pourrait faire pour que le pays se redresse. Non ? On les voit tous à la guerre, ils sont là à vouloir le pouvoir. Et ce qui je ne supporte plus, c'est ces guéguerres entre chaque politicien, alors qu'ils pourraient peut-être enfin se mettre d'accord autour d'une table et puis arrêter de faire la guéguerre et essayer d'avoir un programme constructif pour tous les Français, qu'on arrête de jeter l'argent par les fenêtres, qu'on remette la valeur du travail, travailler plus pour gagner plus. Les gens, ils veulent travailler, ils veulent gagner plus. Là, les 35 heures,

0: Certainement pas, par exemple. Mais ça serait bien que les gens, on leur donne la possibilité de travailler plus. Et moi, ce que je voudrais, c'est un parti du bon sens. J'en ai rien à faire, moi, de la droite et de la gauche. Moi, ce que je voudrais, c'est que les gens réfléchissent bien et puis qu'on ait de la compétence. Parce qu'il n'y a pas de compétence dans nos politiciens. On le ressent. Et il y a certains... Moi, vous voyez, j'aime bien M. Dupont-Aignan. Voilà. Et j'aime bien M. Asselineau. Donc, ils ne sont pas du tout des mêmes partis. Mais je ressens chez eux une volonté de s'en sortir. Mais bon, ce sont des petits partis. Et puis, avec les sondages, en plus, les sondages, c'est catastrophique. Parce que comme il y a les sondages, bah, du coup, on se dit, oh, bah, on ne va pas voter pour lui puisqu'il n'est pas beaucoup, il n'est pas bien élevé dans les sondages. On va voter quelqu'un d'autre. Enfin, et là, on en arrive maintenant à voter contre quelqu'un. On ne vote pas pour. On vote contre.
1: Incroyable.
0: Voilà,
1: merci pour votre témoignage, Patricia, 62 ans, qui nous appelle de la Nièvre et qui dit qu'il n'y a plus de compétences. On veut du bon sens. Elle dit qu'il faut aider la France et pas avoir des politiques qui cherchent le pouvoir. Et on a quelques messages WhatsApp aussi.
2: Oui, message WhatsApp au 01 80 20 39 21. Laurent, on nous fait les poches alors que ce sont nos gouvernements qui ont fait de mauvais choix sur les retraites, sur le temps de travail, les aides à tout va, l'Europe, etc. Patricia, inquiétude sur le pouvoir d'achat, oui, mais aussi sur les dépenses de l'État toujours non revues. Et enfin, Christine, je suis chef d'une TPE. Quand parlerons-nous des 70 000 entreprises déjà en difficulté, faillites déjà au troisième trimestre? Quand est-ce que les candidats aux présidentielles penseront à la relance des TPE? Je vous embrasse.
1: Qui veut répondre peut-être avant de marquer une pause, Arthur de Vatrigan?
3: Mais justement, là, on voit toute la complexité d'un point de vue politique. Alors, là, on arrive à la fin du double quinquennat du Mozart de la finance. Il a joué le pipeau enchanté pendant 10 ans. Et pour son pot de départ, il laisse la facture du concert. Elle est très salée. Mais Benoît Perrin l'avait rappelé, on a un modèle économique qui ne marche pas depuis des décennies. Et qu'est-ce qu'on a sur l'économie? Le problème, c'est que c'est beaucoup plus complexe que l'immigration. Pour une raison très simple, c'est que tout le monde est d'accord pour faire des économies. Mais dès que l'économie vous concerne, tout d'un coup, vous êtes beaucoup moins enthousiaste. Et la nouveauté qu'il y a depuis quelques années, c'est le consentement à l'impôt. Le consentement à l'impôt, la perte du consentement à l'impôt ne cesse de croître. J'avoue. Pour 3 raisons très simples. Hein. Première raison, c'est notre injustice.
1: On marque une pause.
3: Allez-y.
1: Non, mais on marque une pause pour bien comprendre ça. Cette perte du consentement à l'impôt, les Français en ont marre. Ils le font savoir. Je rappelle l'incorrect, un numéro son qui est sorti, Arthur de Vatrigan. Vous êtes patron de l'incorrect avec une civilisation en sciences. Et maintenant, on fait quoi? Effectivement, on fait quoi? Qu'est-ce qu'on va faire? Attention, c'est l'élection présidentielle la plus importante, certainement, depuis des nombreuses décennies. On revient tout de suite sur Europe 1. On parle de la présidentielle.
2: 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Excellente fin de matinée avec Christine Kelly sur Europe 1.
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2: Il est 11h46, merci d'avoir choisi Europe 1 avant de retrouver la suite de Christine Kelly et vous. Émission spéciale, une préoccupation des Français pour la présidentielle 2027. 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
2: Retraite, immigration, pouvoir d'achat, émission spéciale aujourd'hui. Christine Kelly et vous sur les préoccupations des Français. Vos préoccupations pour la présidentielle 2027. Le débat se poursuit avec vos invités. John-Christopher Roland, constitutionnaliste. Il y a aussi Benoît Perrin, directeur de Contribuables Associés. Nos auditeurs au 01 80 20 39 21. Beaucoup de monde, hein. Gabriel Cluzel et Arthur de Vatrigan, Christine.
1: Oui, quel est votre candidat? Que pensez-vous de la première PS? Que pensez-vous de la primaire à droite? Est-ce que effectivement vous avez déjà un candidat en tête? Quelles sont vos priorités? Pouvoir d'achat, on est en train de parler de pouvoir d'achat, on parlera immigration dans un instant avec Nicolas Provost-Monti, on parlera retraite aussi dans un instant avec Jean-Jacques Manceau, journaliste économique au magazine Capital. Mais d'abord, on parlait du consentement à l'impôt et Arthur de Madrigan, vous disiez en fait que le non-consentement à l'impôt est une donnée à prendre en considération sur la route de la présidentielle. Pourquoi ?
3: Qui est essentiel, parce qu'une société ne peut pas marcher sans deux consentements, le consentement à la justice et le consentement à l'impôt. Or, et la justice et l'impôt sont remis en question, mais vraiment profondément. C'est-à-dire que beaucoup de Français ont conceptualisé, intériorisé et même argumenté en expliquant pourquoi ils ne veulent plus consentir ni à l'impôt, ni à la justice. Pour l'impôt, ce n'est pas très compliqué à regarder. La première raison, c'est une raison d'injustice ou un sentiment d'injustice, comme dirait la Macronie. C'est-à-dire pourquoi mon voisin paye ça et moi ça, et pourquoi mon voisin bénéficie de ça et moi pas de ça. C'est la première raison. Ensuite, c'est l'impuissance de l'État, évidemment. Pourquoi je vais continuer à payer un impôt qui n'instruit plus mes enfants, qui ne me soigne plus et qui ne me protège plus? Voilà, question basique et simple. Et enfin, il y a une troisième raison qui est plus institutionnelle, c'est notre régime, qui est un régime représentatif, ne fonctionne plus. Les Français ne se sentent plus représentés, et non seulement ils ne se sentent plus représentés, mais en plus, le régime est bloqué avec cette assemblée tripartite. Rien qui marche. Oui, et comme l'économie est individuelle, chacun voit son prisme, c'est beaucoup plus compliqué à faire évoluer que le sujet de l'immigration, une majorité des Français savent ce qu'ils pensent de l'immigration.
1: Arthur de Vatrigan de l'Incorrect, Benoît Perrin, et ensuite Philippe qui nous appelle de Bourges.
18: Je crois qu'effectivement, il y a un vrai sujet de dépenses publiques. Il faut quand même rappeler qu'on est le pays au monde qui dépensons le plus d'argent public. J'aurais tendance à vous dire, pour le montant que nous dépensions, on devrait avoir des trottoirs en or, on devrait avoir des hôpitaux qui fonctionnent très bien, on devrait
1: être en tête des
18: classements PISA, et c'est évidemment, et malheureusement, jamais le cas. Je crois qu'il y a trois priorités, me semble-t-il, dans les choix budgétaires. Et je pense que les contraintes budgétaires vont nous obliger, en quelque sorte, à faire des choix. Parce qu'en fait, le problème des responsables politiques depuis 50 ans, c'est qu'ils font pas de choix. Ils arrosent le sable. Il me semble qu'il y a trois priorités auxquelles les Français sont très attachés. C'est trois S. C'est la santé, la sécurité et le savoir. Voilà. Pour moi, ça devrait être les trois priorités nationales. Ces fameux trois S, je pense qu'on permettrait de renouer, justement, les liens entre l'impôt et les Français si on arrivait à les convaincre qu'un responsable politique va, justement, faire ces choix-là.
1: Philippe qui nous appelle de Bourges, est-ce que vous êtes d'accord avec Benoît Perrin de Contribuable Associé qui dit que maintenant les Français ils veulent les trois S, santé, sécurité, savoir, parce que vous dites qu'on voit la médiocrité des gouvernements successifs?
20: Ah oui, puis c'est une médiocrité qui ne fait que croître et embellir. L'inaptocratie annoncée par Jean d'Ormesson, elle est à plein régime, là, et on ne va pas vers le mieux. Quand on voit ce qui se présente, je ne voudrais pas être méchant avec tous ces gens-là, mais bon, il y en a quand même un paquet qui nous a prouvé qu'ils étaient nuls, ou du moins qu'ils ne savaient pas commander. Parce qu'effectivement, un ministère, ça se commande. Et aujourd'hui, les ministères, ils sont commandés par qui ? Parler aux fonctionnaires. Et qu'est-ce qui nous coûte de l'argent aujourd'hui? C'est le fonctionnement de l'État. Et le fonctionnement de l'État, quand on regarde dans le rapport de la Cour des comptes, et qu'on regarde, c'est un peu comme le bilan d'une société qui va pas bien, et Dieu sait s'il y en a beaucoup qui vont pas bien en ce moment, on regarde les charges. Et dans les charges, c'est ce qu'on regarde, la masse salariale. Alors pourquoi France, 8 millions de fonctionnaires, Allemagne, 3 millions? Pourquoi on a appris que pendant le shutdown aux États-Unis, l'État fédéral n'a que 2 millions 4 fonctionnaires? Non mais on marche sur la tête, on surpaye. Donc pourquoi on n'a plus de consentement à l'impôt? Parce qu'on ne paye que des gens qui non seulement peut-être ne font pas grand-chose pour certains, si en bas de l'échelle ils sont surbookés, mais en haut de l'échelle pas trop apparemment, parce qu'ils s'auto-animent à nous créer des normes, des machins qui nous freinent, et on en a marre de payer des gens qui nous freinent.
1: Philippe, vous faites beaucoup réagir autour de la table, restez en ligne avec nous, justement, John Christopher Roland, constitutionnaliste, veut répondre et réagir à vos propos, mon cher Philippe qui nous appelle de Bourges.
20: Oui, je parle brutalement, mais il le faut.
1: Vous avez raison, on est là pour ça, on se dit les choses.
21: Non, mais je pense qu'il faut faire attention, de manière générale, à bien envisager les choses, c'est qu'on a des dépenses, on a aussi des recettes, et pour le sentiment de justice, il faut absolument débattre des deux. On ne peut pas prétendre qu'il n'y a qu'à la dépense qu'il faut toucher. Vous parlez par exemple de la fonction publique, il se trouve que je suis fonctionnaire, alors rassurez-vous, je suis un fonctionnaire constitutionnellement libre, donc je peux dire à peu près tout ce que je pense, et il faut aussi, pour que tout le monde puisse se sentir concerné, vous savez, quand on demande à tout le monde de faire des efforts, il faut que cet effort soit mesuré avec le plus de justice possible. Et il ne faut pas occulter le fait que certaines personnes pensent effectivement, et c'est votre droit, qu'il y a trop de dépenses publiques, mais en réalité c'est un débat qui peut être amené, contredit, avec des arguments, des contre-arguments, mais il ne faut pas oublier que d'autres personnes, beaucoup qui ont décroché, et ça c'est une vraie constante depuis les 30 dernières années, c'est un problème de justice fiscale aussi. C'est-à-dire qu'on ne peut pas occulter le débat en misant simplement sur la dépense. Il faut aussi entendre les citoyens qui, eux, estiment qu'il y a une fuite des cotisations, qu'il y a effectivement des recettes qui manquent à l'appel parce que tout le monde ne participe pas. Je ne suis pas en train de vous dire que l'un des débats est vrai et l'autre est faux, mais si on ne les pose pas sur la table, finalement, on va déguiser derrière des concepts
1: mais
21: économiques.
1: Mais vous savez, j'entends bien ce que vous dites, Jean-Christopher Roland, mais ce que j'entends aussi, ce que dit Philippe, c'est-à-dire qu'au niveau de la dépense publique, il y a une sorte de double langage, se dit qu'effectivement, il y a une grande dépense publique, mais qu'on ne fait rien. Vous voyez ce que je veux dire? C'est que oui, il faut parler des deux, de la dépense et des recettes, mais on a quand même, et même si vous êtes fonctionnaire, je me permets de vous le dire, on a quand même un gros problème de réduction de la dépense publique. Il y a un gros décalage entre le fait que tout le monde dise qu'il faut absolument réduire la dépense publique et que personne ne passe à l'action.
21: Mais je suis d'accord, mais qu'est-ce qu'on veut? En tout cas, j'entends bien cette argumentation. Mm-hmm. Ça rejoint ce que disait Antoine de Batrigan tout à l'heure, c'est-à-dire que le contribuable souhaite savoir où va effectivement sa contribution. Mm-hmm. Mais moi, je à l'Université de Paris-Nanterre, par exemple, mais on pourrait généraliser les choses, on vit avec la réduction de la dépense depuis des années et des années, avec des conditions qui se paupérisent. Quand un étudiant vient à l'université, il est, comme vous le disiez tout à l'heure, il ils seraient en droit d'attendre des salles en or. C'est pas ce qu'ils voient. Qu'on a bien vu ce qui s'est passé pendant le Covid avec finalement la défaillance. Moi, je pense que le problème est, c'est pour ça que je dis qu'il faut en débattre. Parce qu'il est très complexe et comme on pose jamais les sujets sur la table et on raisonne uniquement entre dépenses et réduction de la dépense et finalement plus ou moins d'impôts,
1: on peut jamais les... Roland, constitutionnaliste en direct sur Europe 1. Philippe, vous voulez répondre ?
20: Parce que c'est vrai qu'on peut regarder cela de manière assez simple, mais quand on observe sur le terrain, moi il se trouve que j'ai été hospitalisé dans les dernières années. J'ai pu comparer avec ce qui se passait dans un hôpital il y a à peu près 40 ou 50 ans, parce que comme petit garçon, je me suis fait opérer de l'appendicite. Bon, eh bien, autrefois, je ne voyais que des soignants et le directeur de l'hôpital. C'était quasiment le professeur émérite du bazar. Aujourd'hui, on a mis, ce que je peux comprendre, un directeur qui est un administratif, mais ce monsieur ou cette dame, ils ont créé toute une chaîne administrative derrière qui est devenue presque dans certains hôpitaux aussi importante que le nombre de soignants. Donc quelque part il y a quelque chose qui ne fonctionne pas, donc on a moins
1: Philippe,
20: de soignants, on a enlevé le numerus clausus, on a enlevé plein de choses.
1: Philippe, 65 ans, qui nous appelle de
20: Bruges.
1: Non mais restez en ligne avec nous, parce que c'est vrai que vous rejoignez un peu ce que nous disait tout à l'heure Benoît Perrin, directeur de Contribuables Associés, santé, sécurité et savoir ce que veulent les Français. La santé revient, comme vous l'avez souligné effectivement. On marque une pause, on revient dans le studio d'Europe 1 avec John Christopher, Roland constitutionnaliste, avec Gabriel Puzel, avec Arthur de Matrigan, avec Benoît Perrin. On parle pouvoir d'achat, on parlera immigration aussi dans un instant avec Nicolas Provo-Monti, appelé au standard d'Europe 1 pour réagir. Quel est votre candidat, si vous en avez un pour l'instant?
2: Un seul numéro pour appeler Christine Kelly sur Europe 1, 01 80 20 39 21 pour appeler Christine Kelly et nous envoyer vos messages et réactions sur WhatsApp. Excellente journée sur Europe 1.
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2: Il est midi, vous êtes bien sûr Europe 1. Et avant de retrouver la suite de Christine Kelly et vous, c'est toute l'actualité et c'est avec vous, Émilie Dez.
1: Bonjour à tous. Les policiers dans la rue, ils manifestent aujourd'hui pour réclamer plus de moyens. Des policiers rassemblés à l'aéroport Roissy-Charles de Gaulle et sur les Champs-Élysées également. Antoine Bienveau, vous êtes sur place pour Europe 1. Bonjour.
11: Bonjour Émilie, bonjour à tous.
1: Le cortège va s'élancer depuis le rond-point des Champs-Élysées.
11: Tout à fait, Émilie, et ces policiers qui se mutent aujourd'hui en manifestants, ils s'apprêtent à descendre dans quelques minutes cette très symbolique avenue des Champs-Élysées, direction l'Assemblée nationale. Dans leurs mains, des drapeaux bleus du syndicat Alliance et dans leur bouche, des sifflets nombreux, bruyants pour symboliser leur mécontentement. Car s'ils sont venus de toute la France aujourd'hui, c'est qu'il y a urgence. Leur pouvoir d'achat est trop faible, explique Fabien Van Amalric, secrétaire général du syndicat Alliance Police.
12: Aujourd'hui, on n'arrête pas de nous dire qu'on considère et qu'on respecte le policier, mais en termes d'augmentation de salaire, il n'y a rien et aucun signe qui prouve à l'appui qu'on soutient et qu'on considère le policier. Donc on demande une augmentation du pouvoir d'achat. Il faut savoir qu'un gardien de la paix, il travaille jour, nuit, week-end, jour férié, il touche 2000 balles par mois. Est-ce qu'on peut accepter ça aujourd'hui quand on voit la dangerosité du métier et tout ce qui se passe autour de nous tous les jours ?
11: Des revendications martelées donc, et à la clé, il l'espère, une rencontre avec le ministre de l'Intérieur, Laurent Nunez, cet après-midi. Avant cela, il devrait recevoir d'ici une trentaine de minutes la visite de Bruno Retailleau, candidat à l'élection présidentielle, alors que plusieurs élus du Rassemblement National sont déjà à leur côté dans le cortège.
1: Merci Antoine. Antoine Bienveau, au cœur de la manifestation des policiers pour Europe 1. Les policiers, les électriciens, les gaziers, les pêcheurs, c'est une journée de colère aujourd'hui. Les électriciens et les gaziers sont dans la rue pour défendre leur tarif agent, un tarif préférentiel de l'énergie. La ministre déléguée à l'énergie assure qu'elle recevra cet après-midi les organisations syndicales. Les pêcheurs, eux, bloquaient ce matin un dépôt pétrolier de Fos-sur-Mer pour protester contre la hausse des prix du carburant et pour dénoncer la dégradation de leurs conditions de travail. Ils ont été délogés par les CRS. Les pêcheurs seront reçus dans les prochains jours par la ministre de la Pêche. La dette française est très attractive et il n'y a pas de crainte sur le financement de l'État. C'est ce qu'assure le gouverneur de la Banque de France malgré des taux d'intérêt au plus haut depuis 2008. Le taux français à 10 ans a passé le seuil des 4,5%. La dernière fois qu'il avait franchi cette barre, c'était en pleine crise financière des subprimes. Elle dit avoir été et être du côté des victimes. L'ex-maire de Paris, Anne Hidalgo, et son ancien adjoint, Patrick Bloch, sont entendus au Sénat. Ils doivent s'expliquer sur le scandale des violences sexuelles dans le périscolaire. Nos institutions ont failli. C'est un échec collectif, a lancé Anne Hidalgo. L'actuel maire de Paris, Emmanuel Grégoire, sera auditionné demain. C'est une information Europe 1. Le surveillant d'un collège d'Eysines près de Bordeaux a été menacé de mort par des parents d'élèves. Le surveillant les avait sermonnés un peu plus tôt. Le père a été interpellé et placé en garde à vue. Henri Fertet, c'est le nom qui a été donné à la première promotion du service national. Henri Fertet, résistant, fusillé à 16 ans. Emmanuel Macron est à Oran.
0: dimanche dans le Vaucluse sur la base aérienne 115. Le chef de l'État est venu rencontrer les appelés de la première promotion du service national. Il suivra notamment des ateliers de formation au combat, au corps à corps, au tir au fusil d'assaut FAMAS et à la marche au pas en chantant. Et puis le Danemark accuse la Russie d'avoir tiré des fusées éclairantes en direction d'un hélicoptère qui était en opération au-dessus de la mer Baltique. Les actions russes visent à intimider et à semer la discorde, fustige la première ministre danoise. La nuit dernière, un drone non identifié a été abattu par l'OTAN au-dessus de la Lituanie. Selon la radio nationale lituanienne, l'appareil est venu de la Biélorussie voisine et se dirigeait vers l'ouest. Ces incidents interviennent deux jours après une attaque de drones russes sur un train reliant Kiev à Varsovie.
1: Merci Émilie. Prochain point sur l'actualité à 12h30 sur Europe 1.
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1: Il est 12h05 sur Europe 1. Si vous nous rejoignez à l'instant, nous sommes ensemble depuis 11h pour parler de la présidentielle, des préoccupations des Français pour la présidentielle. On a eu beaucoup d'appels de Français qui se disent révoltés par l'approche des candidats à la présidentielle par rapport à la retraite, par rapport au pouvoir d'achat. Des Français qui nous disent que les candidats manquent de compétences, ils manquent de bon sens, qui ont tapé du poing sur la table en criant « mais attendez, ils ne pensent qu'à eux, ils ne pensent pas aux Français ». Et on a Philippe qui est en ligne avec nous, Philippe de Bourges. On aura Nathalie dans un instant qui nous appelle d'Occitanie également. Et Philippe, vous avez semé un peu la zizanie dans le studio d'Europe 1 puisque vous parliez effectivement de la dépense publique. Mais je vous laisse le dernier mot avant de faire encore un tour de table avec nos invités Arthur de Vatrigan, Gabriel Cluzel, Benoît Perrin de Contribuables Associés et John Christopher Roland, constitutionnaliste. Philippe, à vous la parole. Il s'est endormi. Un petit café, Philippe.
5: Oui, non, tout va bien. J'ai entendu cette parole qui est pas déplaisante. Tout le monde participe. Mm-hmm. C'est bien que tout le monde participe. Ça, c'est sûr que ce serait l'idéal. Ça veut dire que nous sommes revenus à un pays dans un état où la richesse est à un niveau suffisant pour que tout le monde puisse payer, même le plus petit puisse payer sa petite part d'impôt, même s'il en paye déjà quand même, s'il a une maison, etc. Mmh, mais qu'il puisse payer au moins des impôts sur son salaire, etc. Voilà. Bon, et la TVA, etc. Oui. Et j'en passe. Mais quand je dis tout le monde participe, est-ce qu'on participe tous de la même façon? Par exemple, là, on veut taper sur les retraites. Il ne faut pas oublier quand même que dans le public, quand on part en retraite, j'ai pas mal de camarades qui sont dans le public qui me disent bah ouais moi je me plains pas trop parce que je suis parti avec à peu près ma dernière solde, enfin mon dernier salaire.
1: Oui,
5: quand
1: oui.
5: on est dans le privé, quand on est dans le privé, on divise par deux, c'est les 25 meilleures années, Donc alors je sais qu'il y a des choses qui évoluent, le monsieur qui est plus compétent que moi va certainement le souligner, il y a des choses qui évoluent, mais enfin bon, j'ai eu des fonctionnaires, il y en a encore dans ma famille. Ils se plaignent pas.
1: Alors on a des fonctionnaires voilà, autour de nous, on les aime.
5: Oui, on en a là, oui. Puis, heureusement, oui. Non. Ce qu'il faudrait, en revanche, dans la fonction publique, parce que tout à l'heure, je tapais un petit peu dessus, mais quand je tape dessus, c'est pas vis-à-vis des personnes.
1: Non, mais j'entends bien ce que vous dites, Sarah Knafeu, par exemple, elle propose, comme on disait, 800 000 fonctionnaires en moins, pour baisser la dépense publique, ce qui ferait 40 milliards d'euros en moins. Je veux dire, donc, ça peut s'entendre, mais pas tort, non plus, Philippe, ça s'entend.
5: Ah non, mais Fillon l'avait dit. On me donne un État en ruine. Nous avons 8 millions quand les autres en ont 3. Enfin, à l'époque, il n'y en avait pas 8. Il y en avait 6,5-7. Et quand les Allemands en ont 3, les Anglais 2,7 millions, à périmètre comparable, je parle. Faut pas tout mélanger. Donc, il y avait quelque chose à faire. Merci. Sauf que nous, on a, avec l'avancement automatique, on a une pyramide qui est complètement à l'envers. Les Français ne veulent plus participer à l'impôt. Pourquoi? Enfin, ne veulent plus consentir à l'impôt. Pourquoi? Parce que quand ils vont au guichet, on leur dit, retournez sur votre ordinateur, ou alors appelez, tapez 1, tapez 12. Non, mais il arrive un moment, faut arrêter, quoi. Avant, on avait des perceptions dans nos cantons. On avait des gendarmes dans nos cantons. Aujourd'hui, non seulement on vient nous piquer dans notre poche, mais en plus, on se fait piller parce que la sécurité n'est plus là. Les pauvres gendarmes de la brigade d'à côté, au lieu d'être 19 ou 20, ils sont 12.
1: Et la présidentielle dans tout ça, Philippe. Et la présidentielle. Qu'est-ce que vous vous dites?
5: Et je suis dans le département du ministère de l'Intérieur. Vous vous rendez compte? On n'est même pas favorisé de ce point de vue-là. Donc, la présidentielle. Écoutez, il y en avait un qui avait fait le diagnostic, le dernier qui avait fait le diagnostic, même si, on en pense ce qu'on en veut, il s'est fait piéger par une affaire qui concernait peut-être d'autres députés d'ailleurs, mais enfin bon, peu importe, c'était Fillon, il avait dit on me donnait un État en faillite, voilà les mesures, il faut que je supprime des postes, machin, etc., en haut, pas en bas, mais le 1 sur 2, il s'est passé comment? Hein, c'est ceux d'en bas qui ont trinqué pour ceux du haut. Hein. Faut s'en rappeler ça, hein, parce que je l'ai vécu. Hein, je l'ai vécu. Ouais. Et donc, le nouveau président, eh bien, parce qu'il ne peut nous dire que ça peut que saigner et faire des larmes. Hein, mais pour se faire élire, il ne va pas raconter ça. Donc, je ne sais pas comment il va faire. Tout le monde est en attente de ça.
1: Non, mais je pense qu'effectivement, tous les Français sont en attente de quelqu'un, comme on disait au début de l'émission, peut-être pour renverser la table, quelqu'un qui soit prêt, effectivement, je disais, un candidat de rupture. C'est peut-être ce que veulent les Français aujourd'hui. En tout cas, merci infiniment, Philippe, de nous avoir appelé au standard d'Europe 1, qui nous appelle de Bourges. Dans un instant, on a Nathalie qui nous appelle d'Occitanie. Gabriel Cluzel et Arthur de Madrigan, je comprends pas. Pendant la pause, moi, je dis tout aux auditeurs, tant pis pour vous. Vous disputez sur quoi?
0: Sur les retraités.
1: Non, c'est vrai. Alors, quel est l'avis de chacun? Non, mais je dis tout aux auditeurs d'Europe 1, vous n'êtes pas d'accord sur un sujet.
0: Qu'est-ce que vous pensez? Oui, c'est vrai que c'est rare, je considère que toucher aux retraites, c'est une mauvaise idée. Voilà, je le dis franchement. Et je pense que ça joue sur une inclinaison qui est assez naturelle, surtout quand tout va mal dans un pays. C'est-à-dire que jusque-là, l'ascenseur social a fonctionné. Là, c'est devenu un toboggan, hein, il n'est pas seulement en panne. Donc les gens se disent, pourquoi pour mes parents, c'était plus facile qu'aujourd'hui? Moi, je crois qu'on est en train de faire un combat intergénérationnel. On voit pas les pense à côté, parce que pardon, pendant ce temps, est-ce qu'on tous aux agences de santé, est-ce qu'on des pas aux agences, oui aux ARS, mais aux agences de façon générale, est-ce qu'on touche aux fonctionnaires, vous l'avez dit, est-ce qu'on touche au coût de l'immigration, pas du tout, l'AME, pas du tout, on monte on les enfants contre retraites. Les parents, après les gueux, les vieux.
1: Dans un instant, on va parler des retraites dans un instant, mais Arthur de Vintegur, donnez-moi quand même votre avis, on parlera des retraites vers 12h40, 12h35.
13: Renverser la table, c'est toucher à tout. Y compris aux retraites. Moi, je suis évidemment pour qu'on supprime les dépenses inutiles de l'État, financer des thèses complètement absurdes.
1: C'est-à-dire
13: universitaires
1: financer les retraites,
13: bidons.
1: C'est dépenses inutiles de l'État, 400
13: non,
1: milliards d'euros.
13: Non, je parle de financer des thèses, des dépenses absurdes de l'État, comme par exemple financer des thèses universitaires bidons sur des études de genre à je ne sais pas combien de millions d'euros, évidemment qu'on dégage. Évidemment que sur l'immigration, il y a énormément d'économies à faire. Mais sur les retraites aussi, étant donné que c'est un bloc très important de la dépense. Donc moi je dis, il faut toucher à tout.
1: Bon, je comprends bien maintenant votre dispute pendant la pause.
0: On va revenir sur les retraites. Hein, ça c'est non, bien
13: non,
0: terminé.
1: Mais c'est important cet échange d'idées, ce débat d'idées qui n'existe plus en France. Ce débat d'idées, échanger son point de vue. On va parler des retraites dans un instant. Nicolas Provost-Monti va entrer dans le studio d'Europe 1. Le mot de la fin sur ce sujet, peut-être cette page de pouvoir d'achat avec vous, John Christopher Roland, constitutionnaliste, 10 secondes et 10 secondes pour Benjamin Perrin.
14: Justement, je voulais juste revenir sur une phrase qu'a dite notre auditeur Philippe quand il dit le monsieur plus compétent que moi. Je ne suis pas plus compétent, Philippe. C'est justement ça, en fait. C'est que le débat, tout le monde a droit d'apporter effectivement sa parole et sa contribution. La seule chose que je dis, c'est que, effectivement, il y a des réalités économiques qu'on peut plus ou moins cacher derrière des partis pris politiques. Et ça nécessite vraiment le débat. Ce qu'on ne fait pas, vous parliez des thèses de genre. Moi, j'y suis absolument favorable parce qu'en fait, elles ne servent pas à rien. Vous voyez, on est en désaccord.
13: Un
14: mais
13: million
14: on peut
13: sur
14: avoir
13: une thèse
14: débat.
13: De genre, je vous promets que ça ne sert à rien.
14: Non, il n'y a pas un million.
13: Non, mais
14: sur
13: le jour
14: une
13: où on
14: genre.
13: Sera riche, intelligent et qu'on retrouve notre grandeur, il n'y a aucun problème. Mais là, en ce moment, on est en décroissance totale. On n'inspire plus personne pendant qu'on parle des thèses de genre. Je rappelle une question. Savez-vous combien de Elon Musk a de satellites dans l'espace? Je vous pose la question à tout le monde. Moi, je ne savais pas quand on me l'a posé. Hein. Donnez un chiffre.
1: Non, mais je m'en moque, Arthur de Vatrigan. Là, on parle de la présidentielle, vous parlez d'Elon Musk.
13: Non, pas du tout. Parce que Elon Musk a 11 000 satellites et dans l'espace. Et nous, on parle de quoi? Des thèses de genre et de la décroissance. J'avoue. Et des normes sociales. Si vous voulez, la France, le futur du monde se dessine sans la France.
1: Ça, je suis d'accord. Benoît Perrin, dernier mot.
15: Ma dernier mot, c'est juste pour dire que depuis 40 ans, en fait, on a justement, parce qu'on parlait de pouvoir d'achat, on a maintenu le pouvoir d'achat, en fait, sans le produire, à travers à la fois plus de redistribution et plus de dettes. Et je pense que maintenant, il est temps de dire aux Français que sans travail, on ne s'en sortirait pas. Donc, il faut un peu serrer la ceinture, mais il faut surtout se retrousser les manches.
1: Non, mais les Français, effectivement, ils veulent travailler, mais bon, ils ne veulent pas non plus être voilà,
0: non, mais en
1: trop
0: matière
1: saturé.
0: De recherche scientifique, il faut savoir qu'il y a un article des Échos très intéressant qui montre qu'on est passé extrêmement rapidement, en 12 ans, de la 6e à la 13e place. Mmh. Voilà, donc on peut peut-être faire
1: que
0: des priorités
1: de sujet,
0: en matière de recherche.
1: Sujet, Arthur de Vatrigan, il a remonté de l'incorrect. John Christopher Roland, merci infiniment d'avoir été dans notre studio, ainsi que Benoît Perrin. demain. On marque une pause, on revient avec Nicolas Provost-Monty pour parler immigration. Est-ce que ça fait partie des priorités des Français, oui ou non? Est-ce que c'est le pouvoir d'achat, l'immigration? Et quel est le rôle de l'immigration dans cette présidentielle? Quel poids pèse à l'immigration dans cette présidentielle? Les chiffres, les sondages, tout le regard avec Nicolas Provost-Monty en direct sur Europe 1. Et bisous à votre maman, hein, Jean-Christophe.
2: Et vos réactions aussi, chers auditeurs d'Europe 1, vous appelez Christine Kelly au 01 80 20 39 21 numéro non surtaxé sur WhatsApp 01 80 20 39 21 11h13h. Belle journée, vous écoutez Christine Kelly et vous sur Europe 1.
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2: Émission spéciale préoccupation des Français pour la présidentielle 2027. Vous réagissez au 01 80 20 39 21. Le numéro est non surtaxé. Nous sommes avec toujours Gabriel Cluzel, Arthur de Vatrigan et votre invité en studio, Christine Nicolas Pouvremonti, directeur de l'Observatoire de l'immigration et de la démographie.
1: Absolument, on est ravis qu'il soit dans le studio d'Europe 1 avec nous. On est ravis aussi d'accueillir tous les auditeurs de France Inter qui sont empêchés d'avoir leur programme. Alors si vous nous rejoignez, sachez que nous sommes accueillants et nous n'occultons aucune opinion. Venez comme vous êtes, enfin... en respectant la France, mais donnez vraiment votre opinion. On a tous les auditeurs, on aime tout le monde, on discute avec tout le monde, on aime débattre. Ici, c'est le débat et nous parlons de la présidentielle. Alors, dans le débat sur la route de la présidentielle, il y a cette page immigration. Alors, vous savez, mon cher Nicolas Provost-Monti, directeur de l'Observatoire de l'immigration et de la démographie, je faisais avec un podcast avec Philippe Brun, le plus jeune candidat à PS à la primaire, qui me disait l'immigration, tout de suite, on met ça en première ligne, alors que c'est le pouvoir d'achat qui intéresse le plus les Français. Oui ou non ?
4: Écoutez, ce qui est frappant sur les toutes dernières élections concrètes sur lesquelles on a pu mesurer les déterminants de vote, c'est que l'immigration est devenue l'un des tout premiers déterminants du choix des Français lorsqu'il s'agit de rentrer dans l'isoloir. On l'a vu aux dernières européennes, on l'a vu au premier tour des dernières législatives, c'est-à-dire les deux derniers scrutins nationaux qui se sont tenus en France. Quand je dis l'un des tout premiers, c'est qu'il est effectivement à touche-touche avec le pouvoir d'achat dont vous avez pu parler avec Benoît Perrin. Et si l'immigration est effectivement montée assez haut, voire très haut dans les déterminants de vote ces dernières années, ça ne tient pas du hasard, ça vient d'abord et avant tout du fait que les années Macron ont été les années de tous les records en matière d'immigration. Et il y a aujourd'hui une aspiration dans le pays, une aspiration non seulement majoritaire mais quasiment consensuelle à un plus fort contrôle de l'immigration. Quand vous regardez les enquêtes d'opinion, il y en a à peu près deux par mois sur le sujet, vous avez toujours les mêmes résultats, vous avez toujours entre deux tiers et les trois quarts des Français qui estiment que les niveaux d'immigration reçus en France sont aujourd'hui trop élevés, qui se déclarent favorables à telle mesure restrictive ou à telle autre. C'est évidemment 90% des électeurs du RN, c'est cohérent. C'est aussi deux tiers des électeurs du Bloc central, et c'est même une petite moitié de l'électorat de gauche. Et la réponse que vous a faite Philippe Brun montre à quel point cet électorat de gauche est, pour emprunter un terme qui est parfois employé dans ce camp-là, en quelque sorte invisibilisé dans l'expression politique et dans la forme officielle de la gauche, notamment sa forme électorale.
1: Gabriel Cluzel veut réagir.
5: Oui, moi je suis un peu frappée par cette opposition entre deux priorités qui seraient le pouvoir d'achat et l'immigration. Et il me semble que c'est une opposition factice. Parce qu'en réalité, quand il y a de l'insécurité dans votre quartier, d'une, vous devez aller mettre votre enfant dans le privé parce que c'est devenu insupportable. De deux, vous devez déménager. Et donc, ce sont globalement des problèmes qui sont intrinsèquement liés. En réalité, tout est lié. Vous voyez ? Et donc, cette opposition me paraît assez artificielle.
1: Gabriel Cluzel, Nicolas Provost-Monti.
4: Oui, pour rejoindre ce que disait Gabriel à l'instant, tant l'ampleur que la nature de l'immigration reçue ces dernières années, on a fait effectivement une sorte de fait social total. C'est-à-dire qu'on ne peut pas penser l'immigration séparément de toutes les autres grandes questions qui traversent la société française, de toutes les préoccupations des Français. Le pouvoir d'achat, bien sûr, le logement, bien sûr, le système éducatif, bien sûr, le système de santé, bien sûr. Ces dernières années, nos politiques d'immigration ont soit suscité, soit aggravé des crises préexistantes dans tous ces aspects de la vie de la société française.
1: Nicolas Provost-Monti, directeur de l'Observatoire de l'immigration et de la démographie, en direct sur Europe 1. Appelez-nous au standard d'Europe 1.
2: 01 80 20 39 21.
1: Pour réagir ou bien même au même numéro sur WhatsApp, pour savoir si pour vous l'immigration est importante ou pas sur la route de la présidentielle. Est-ce qu'on en fait trop ? Certains disent oui, on en fait trop sur l'immigration. Est-ce qu'au contraire, c'est capital ? Appelez-nous pour nous dire si effectivement ça va compter ou pas dans votre décision, dans votre choix du candidat à la présidence de la République. Il y a un fait aussi qui est intéressant, Nicolas Pouvremonti ou peut-être Arthur de Vatrigan pour s'exprimer sur ce sujet. C'est-à-dire qu'on s'est rendu compte que quelqu'un comme Édouard Philippe, Guadeloupe, qui ne parlait pas immigration avant, s'est rendu à Mayotte, qui n'a jamais été à Mayotte avant, Gabriel Attal, etc. Ce sont ce bloc central qui subitement, si vous permettez l'expression, mais j'enlève même les guillemets, se rapproche effectivement des Français qui veulent justement limiter l'immigration. Et on voit que là, sur la route de la présidentielle, il y a un certain consensus du bloc central qui se rapproche, alors qu'il n'avait pas du tout tenu ce discours-là avant. Comment l'expliquer ?
4: Je dirais qu'il y a deux aspects. Il y a d'une part une attente très forte, y compris de l'électorat du bloc central sur ce sujet, qui est dans la même dynamique restrictionniste que la très grande partie de l'opinion française qui est favorable à un plus fort contrôle de l'immigration. Il y a aussi sans doute l'effet des dynamiques ailleurs en Europe. Le bloc central a souvent cette idée que la France est en retard en Europe sur beaucoup de sujets. C'est vrai sur l'immigration. Depuis plusieurs années, nos pays voisins ont pris des mesures restrictives que la France n'a pas prises. Et donc, cette évolution du bloc central, elle est cohérente, mais elle devra néanmoins s'accorder avec un fait qui sera un peu un sparadrap pour les candidats qui s'en réclament. Et c'est le bilan migratoire d'Emmanuel Macron.
1: Et puis c'est un peu factice, excusez-moi de dire ça comme ça, c'est un peu factice parce que, pardon, mais quand on voit Édouard Philippe, c'est pas du tout contraire à ce que vous dites, mais lorsqu'on voit Édouard Philippe, qui était Premier ministre, lorsqu'on voit Gabriel Attal, qui était Premier ministre et tout, et que c'est maintenant qu'on voit qu'ils ont un discours plus dur face à l'immigration. Pardon, mais on a envie de se poser des questions. Excusez-moi. Je vous donne la parole. Peut-être Arthur de Madrigan, avant de marquer une pause et avant d'avoir Mathias qui nous appelle des Bouches-du-Rhône. Beaucoup d'appels au Standard européen sur ce sujet de l'immigration.
0: C'est vrai que c'est Arthur compliqué de vouloir renverser la table alors que c'est vous-même qui avez mis le couvert. Ça, tout le monde l'a compris. Mais là, on assiste au plus grand bouleversement démographique et donc culturel jamais vu en France. Nicolas Pouvron-Monti, dans ses études formidables, le monde tous les jours, les Français le voient. Donc les présidents, les candidats à la présidence en termes d'élection, c'est le seul moment, au moment des élections, c'est le seul moment où ils écoutent. Donc ils voient. Mais qu'est-ce qu'on voit ? C'est qu'ils voient que dans une part des nouveaux entrants, ils ont une volonté de remplacer ces 2000 ans de labeur, vous savez ce qu'écrivait Peggy. Sauf que le problème, c'est qu'on ne joue pas à armes égales. Mm-hmm. Vous avez ceux qui veulent changer, et eux, ils ont le temps. Et ceux qui veulent conserver ce qu'ils ont toujours été, eux, ils ont la montre. Donc forcément, le temps, il y en a un qui gagne et l'autre qui perd. Et dans cette présidentielle, vous avez trois camps. Vous avez le camp de la Nouvelle-France, Jean-Luc Mélenchon qui dit « Bah, la Nouvelle-France, on va la changer ». Alors, il y a du nouveau, je suis d'accord. La France, à part les prestations sociales, je vois pas ce qui va en rester. Mais en tout cas, c'est un projet de société. Vous avez au milieu le bloc central qui dit « Je vois l'immigration ». Ils ont compris qu'ils avaient emprunté un toboggan qui mène vers une destruction de notre civilisation. Sauf que vous les regardez freiner, c'est vraiment du bout des doigts. Et si vous avez un type devant lui qui freine un peu trop fort, tout de suite, il lui tape dessus en disant « Regardez, c'est un raciste, c'est un fasciste, c'est pas bien ». Donc, ils veulent changer, mais pas trop non plus. Et vous avez en face, dans le camp national, plusieurs voix. On va dire globalement Marine Le Pen et Éric Zemmour, avec une voix plus radicale pour Éric Zemmour, puisqu'il prône la remigration.
1: Et Bruno Retailleau, vous le mettez où ?
0: Marine Le Pen qui... Bruno Retailleau, le problème, c'est qu'il a encore une fois l'étiquette et des Républicains, qui ont passé leur temps à dénoncer leurs voisins qui étaient plus à droite sur ce sujet de l'immigration, et l'image d'Emmanuel Macron. Alors, tout le monde a compris qu'il va falloir changer quelque chose, parce que plus on va attendre, plus ça va être violent et plus ça va être tragique.
1: Et pour autant, comme vous dites, on met toujours l'étiquette dès que vous en parlez. Vous êtes facho, vous êtes raciste, vous êtes à abattre. On marque une pause, on revient, puisque Mathias, qui nous appelle des Bouches-du-Rhône, on lui donnera la parole. Il a 38 ans et il veut dire que l'immigration pèsera sur la présidentielle, parce que l'immigration agit sur tous les aspects de nos vies. On lui demandera pourquoi, et on demandera à Nicolas Provost-Monti de vérifier, de dire s'il a raison ou pas. On marque une pause, on revient sur Europe 1.
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12: 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Business Affaires.
13: Dirigeants de PME, de start-up ou d'associations, ils s'appuient sur leur commissaire aux comptes pour sécuriser leur activité. Dans un instant, je reçois Claire, dirigeante d'une association.
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1: Avant de continuer cette émission spéciale sur la présidentielle, et nous vous donnons la parole, l'info Émilie Dez.
2: Et sifflet à la bouche, drapeau à la main, les policiers manifestent aujourd'hui pour réclamer plus de moyens. Ils défilent actuellement entre les Champs-Élysées et l'Assemblée nationale. Certains sont rassemblés à l'aéroport de Roissy, Charles de Gaulle. La colère également des pêcheurs. Ils ont bloqué ce matin un dépôt pétrolier de Fos-sur-Mer dans les Bouches-du-Rhône. Des pêcheurs qui dénoncent la dégradation de leur conditions de travail et la hausse des prix du carburant. La ministre de la Mer et de la Pêche les recevra dans les prochains jours. Nos institutions ont failli dans la protection de nos enfants. C'est ce qu'a déclaré ce matin l'ex-maire de Paris devant le Sénat. Auditionné aux côtés de son ancien adjoint chargé de la petite enfance, elle évoque un échec collectif. Demain, c'est le nouveau maire de Paris, Emmanuel Grégoire, qui sera entendu. Il a été pendant 6 ans l'adjoint d'Anne Hidalgo. 14 ans après la tuerie de Chevaline, le pôle Cold Case envisage une remise en situation sur les lieux du drame en présence des deux sœurs rescapées. Le quadruple meurtre de Chevaline est l'une des plus grandes énigmes criminelles du 21e siècle en France. Le 5 septembre 2012, 3 membres de la famille Allier étaient retrouvés morts dans leur voiture non loin du lac d'Annecy. Les deux filles ont survécu. Un cycliste de la région avait également été abattu. La première promotion du nouveau service militaire national porte le nom d'Henri Fréter, résistance fusillé en 1943 à l'âge de 16 ans. Emmanuel Macron est à Orange aujourd'hui sur la base aérienne 115. Le chef de l'État est venu rencontrer les appelés de cette première promotion. Il suivra notamment des ateliers de formation au combat au corps à corps ou au tir au fusil d'assaut FAMAS. La facture moyenne de gaz d'un ménage français va augmenter d'environ 120€ cette année par rapport à celle de l'année dernière. C'est ce qui ressort des calculs de la Commission de régulation de l'énergie. Le prix de référence du gaz va augmenter de 6,3% au 1er octobre. Depuis le début de l'année, la hausse est d'environ 30%.
3: Et puis on vient d'apprendre la mort de Catherine Ringer, la chanteuse d'Erita Mitsuko. Elle avait 68 ans. Catherine Ringer a succombé à un cancer foudroyant. Le cofondateur du groupe Fred Chichin était mort il y a 18 ans d'un cancer du foie.

0: toutes nos années, ça, hein, Fabrice Lafitte.
1: Ah oui, leur succès se résume entre 1985 et 1986. D'ailleurs, on vient d'entendre leurs trois plus gros tubes. Mais ça a marqué toute une génération, Rita Mitsouko, effectivement.
0: Catherine Ringer. Célèbre voix de Rita Mitsouko qui nous a quittés à l'âge de 68 ans. Merci beaucoup, ma chère Émilie. Prochain point sur l'actualité à 13h sur Europe 1.
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0: Il est 12h33 sur Europe 1. Nous continuons à parler de la présidentielle. Avez-vous déjà un candidat? Est-ce que c'est le pouvoir d'achat qui est important pour vous? L'immigration, les retraites? On parlera des retraites dans un instant avec Jean-Jacques Monceau, journaliste économique au magazine Capital. Et pourquoi est-ce que le gouvernement veut faire la poche des retraités? On en parle dans un instant. D'abord, restons sur l'immigration. Nous avons Nicolas Provost-Monti, directeur de l'Observatoire de l'immigration et de la démographie, qui est dans le studio d'Europe 1. N'hésitez pas à nous interpeller au 01 89 39 21 et sur les messages WhatsApp, puisque aussi Géraldine les lira directement à l'antenne. Mathias, vous avez 38 ans et vous dites que l'immigration agit sur tous les aspects de nos vies. Pourquoi vous dites ça, Mathias? Vous avez 38 ans, je disais.
3: Bah donc du coup, bonjour, merci de me donner la parole sur votre antenne.
0: Avec plaisir.
3: Donc oui, je pense en fait que l'immigration telle qu'elle est gérée actuellement agit sur tous les aspects de notre vie et en fait est très contraignante, en fait, voilà, elle est contre-productive. Pourquoi? Parce qu'en fait elle est pas du tout gérée, en fait, on va dire, elle est pas contrôlée. On voit que au niveau de la délinquance, ben il y a beaucoup il y a une forte augmentation de la délinquance. Et en fait, tout le temps, on entend des gens qui ont commis des actes de délinquance, des tentatives.

0: programmes étudiés par les enfants parfois changent selon les endroits du collège, du lycée, des écoles. Donc je trouve que ça touche absolument tous les aspects de notre vie et pas de la bonne manière. Par contre, je veux juste préciser une petite chose. Je mets pas toutes les personnes dans... Voilà, je sais que toutes les personnes, tous les élèves ne sont pas... ne causent pas tous des problèmes. Par contre, on est arrivé à un moment de notre... Enfin, on a une époque où, comme je pense votre intervenant l'a dit tout à l'heure, on ne peut plus critiquer les gens qui sont critiquables. Tout de suite, on est critiqué de raciste, de facho. Et en fait, tout ça, on va droit dans le mur si c'est comme ça à chaque fois.
1: Merci beaucoup, Mathias, de nous avoir appelé au Standard d'Europe 1. Vous qui nous avez appelé à des Bouches-du-Rhône, et vous dites qu'effectivement, l'immigration a un impact sur tous les aspects de nos vies. Donc, c'est important que ça pèse comme ça sur la route de la présidentielle, sur l'école, sur la sécurité. Vous dites que vous ne mettez pas tout le monde effectivement dans le même panier. Mais on pense effectivement aux policiers, même aussi, hein, qui manifestent en ce moment même pour avoir des moyens pour pouvoir faire face à l'insécurité. Donc, on voit qu'effectivement, on peut se poser beaucoup de questions sur ce sujet. Vous voulez réagir à peut-être Nicolas Provost-Monti, directeur de l'Observatoire de l'immigration et de la démographie.
2: Écoutez, simplement pour dire que ce que votre auditeur a dit à l'instant par téléphone, c'est à la fois très empirique et très fondé. C'est-à-dire que parfois, sur le sujet de l'immigration, on a tendance à vouloir opposer le ressenti des gens qui seraient foncièrement biaisés, plein de préjugés, de fantasmes, etc. et la vérité pure et parfaite des faits et des chiffres. Et en vérité, quand on travaille sur les faits et sur les chiffres, étonnamment, on se rend compte que les Français ont plutôt raison de voir ce qu'ils voient. Il n'y a pas de grande hallucination collective dans notre société sur ces questions. Et simplement pour prendre
1: des
2: exemples...
1: Parce que vous êtes dans les chiffres, vous.
2: Tout à fait. Et simplement pour rebondir sur les exemples de votre auditeur, sur la question de la sécurité, on sait effectivement que par rapport à leur part dans la population, les ressortissants étrangers sont 1,5 à 4 fois plus souvent mis en cause sur les diverses catégories d'infractions que leur part dans la population générale. Donc il y a une surreprésentation qui est établie. Sur la question de l'école, on a aujourd'hui en France plus de 20% des élèves de CM1 qui ne parlent jamais ou seulement parfois le français à la maison. 20%, donc 20% en moyenne nationale, ça veut dire 40, 60, 70% dans certaines classes. Et il est évident que ça a un impact sur l'ensemble de la chaîne d'enseignement. Et puis troisième point évoqué par ce monsieur, l'économie. Ça, c'est vraiment une spécificité française. Nous avons l'une des immigrations les moins en emploi de toute l'Europe. Si vous prenez l'ensemble des immigrés récents, vous avez 46% seulement, des immigrés récents en âge actif qui occupent un emploi. C'est simplement le taux le plus faible de l'Union européenne parmi les immigrés récents. C'est beaucoup plus faible que le taux d'emploi de la population générale, 23 points de moins, et ça a évidemment des répercussions de toute nature, notamment sur le plan budgétaire.
1: Alors, on est en train de parler de la présidentielle, Nicolas Provost-Monti. Parmi les candidats que vous voyez, quels sont ceux, sans dire que vous allez voter ni quoi que ce soit, hein, tout simplement pour qu'on puisse comprendre, qui ont dans leur programme des solutions concrètes pour faire face, parce que vous êtes dans les chiffres. C'est pas pour dire qu'il faut voter telle ou telle personne, mais concrètement, qui est-ce qui prend vraiment en compte ces problèmes de l'immigration par rapport aux chiffres que vous voyez? Je parle pas du ressenti, mais par rapport aux chiffres.
2: Je dirais que le vrai déterminant pour lire ce que les candidats ont à proposer sur le sujet, c'est vraiment la question de la révision constitutionnelle. La révision constitutionnelle, c'est la clé de voûte pour reprendre la main sur un ensemble des canaux d'immigration qu'on a pu évoquer, le droit d'asile, l'immigration familiale notamment, qui aujourd'hui ne relève plus du champ de la loi. Le Parlement ne peut plus décider librement, par exemple, de suspendre le regroupement familial ou de limiter le droit d'asile. Il y a déjà des choses qui peuvent être faites assez vite dans le cadre constitutionnel et européen. Mais si on souhaite vraiment aller au fond des sujets, et la situation migratoire d'aujourd'hui nécessite vraiment ce changement de paradigme, il faudra réviser la Constitution, il faudra réviser un certain nombre de normes européennes, et les candidats qui ne s'exprimeront pas clairement sur ce sujet pourront être suspectés d'ambiguïté d'une manière assez légitime.
1: C'est très clair, en tout cas, il faudra réviser la Constitution. Mathias, merci de nous avoir appelé à des Bouches-du-Rhône, merci pour votre regard. Est-ce qu'on a des messages WhatsApp?
3: Oui, j'ai un message WhatsApp. Tout le monde est d'accord pour dire qu'il y a un souci avec l'immigration, mais peu importe qui arrive au pouvoir et voulant agir sur l'immigration, ils feront comme le gouvernement actuel, ils feront de la com, car ils ne peuvent rien faire au regard des lois et des institutions actuelles.
1: Ah, effectivement, donc ça rejoint ce que disait Nicolas Provost-Monti.
4: Le camp des tout est foutuiste est important.
1: Il est important, et en même temps, j'ai l'impression quand même que les Français ont envie quand même que ça bouge, non?
4: Oui, mais il y a une espèce d'ambivalence parfois, c'est-à-dire qu'à la fois ils ont envie, à la fois ils se disent est-ce que c'est pas fichu, voilà.
2: Mais sur ce sujet, effectivement, quand on n'arrive plus à convaincre les Français que l'immigration est une chance, on arrive parfois à les convaincre que c'est une fatalité.
4: C'est ça.
2: Que finalement, il n'y aurait pas d'autre choix, que ce serait un phénomène naturel comme
1: excellent
2: la pluie,
1: résumé.
2: Le soleil ou le vent. Non, c'est un phénomène politique.

0: politiques et différentes politiques produiront différents résultats.
1: Oui, il y a un glissement, si je peux me permettre, parce que je trouve que c'est un point très intéressant, un glissement de discours. C'est-à-dire qu'on nous a dit pendant des années, l'immigration, c'est une chance pour la France, et maintenant on nous a dit, c'est plus une chance, mais on ne peut rien faire. Donc ceux qui vous disent ce qu'ils peuvent faire vous mentent. Donc c'est assez impressionnant.
2: Merci infiniment pour ce regard et pour cette page immigration. Merci infiniment Nicolas Provost-Monti, directeur de l'Observatoire Immigration et la Démographie, pour ce point très clair. On va marquer une pause et on va parler des retraites. Alors je vous le disais tout à l'heure, Arthur de Vatrigan et Gabriel Cousin n'étaient pas tout à fait d'accord sur ce sujet. Nous accueillons dans le studio d'Europe 1 Jean-Jacques Manceau, journaliste économique au magazine Capital. Pourquoi le dossier des retraites est-il important sur la route de la présidentielle? Pourquoi les retraités ont un rôle à jouer dans la présidentielle? On en parle, appelé au standard d'Europe.
3: Et oui, avec vous, 01 80 20 39 21, vous contactez Christine Kelly au standard d'Europe 1 et vous envoyez aussi vos messages au 01 80 20 39 21 sur WhatsApp. Il est 12h41, à tout de suite avec Christine Kelly sur Europe 1.
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3: 12h41, vous êtes bien sur Europe 1 et avant de retrouver la suite de Christine, Kelly et vous, je vous rappelle que CNews et Europe 1 vous proposent demain un face-à-face politique exceptionnel alors que la campagne présidentielle bat son plein. 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On en parle avec Christine Kelly dans quelques instants avec vos préoccupations, les préoccupations des Français. Nous parlerons des retraites avec notre invité Jean-Jacques Manceau, et vous au 01 80 20 39 21. A tout de suite sur Europe 1.
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3: Émission spéciale, préoccupation des Français pour la présidentielle 2027. Dernier chapitre sur les retraites. Fardeau d'Emmanuel Macron seront-elles aussi le cauchemar du futur président ? On en parle avec Gabriel Cluzel, Arthur de Vatrigan, votre invité Jean-Jacques Monceau, journaliste économique au magazine Capital, et nos auditeurs au 01 80 20 39 21. Christine.
2: Oui, absolument. Rappelez-nous pour pouvoir réagir au dossier des retraites. Est-ce que vous, retraités, vous pensez qu'on veut vraiment vous faire les poches ? Est-ce que vous êtes d'accord ou pas avec le rôle que l'on veut vous faire jouer sur cette route de la présidentielle ? D'abord, Jean-Jacques Monceau, vous êtes journaliste économique au magazine Capital. Les retraites, c'est un fardeau d'Emmanuel Macron. Est-ce que ça sera aussi le cauchemar du futur président de la République ?
21: Ça sera le futur cauchemar. Ce sera un sujet qui ne se réglera pas ni pendant la campagne, ni par le prochain président de la République. Ça a été un fardeau pour Emmanuel Macron, mais ça a été aussi un fardeau pour tous les présidents précédents. Enfin, depuis que le système des retraites va vers un déséquilibre, il y a un problème. Alors, pourquoi les retraites ? Parce que pour moi, les retraites, c'est vraiment une bombe sociale et politique, parce que ça cristallise finalement beaucoup de sujets autour de ça. On a d'abord un sujet générationnel, on oppose les vieux, les boomers, dont malheureusement, je fais partie, avec les jeunes qui payent et les boomers qui profitent. On oppose les propriétaires avec les locataires, les vieux retraités qui sont tous propriétaires, qui ont tous une maison de campagne à la mer, et puis les jeunes qui ont du mal à se loger. On oppose des libéraux et des gens un peu moins libéraux par rapport au système, retraite par capitalisation versus retraite par répartition. Alors là, c'est vraiment des choses qui s'imposent dans le discours. Est-ce qu'il faut que les gens cotisent eux-mêmes pour leur retraite ? Est-ce qu'il faut qu'il y ait de la capitalisation ou de la répartition ? Donc, et puis c'est un sujet sur lequel on a des acteurs qui sont des acteurs très importants dans le schéma politique français. Les retraités sont le corps électoral le plus fidèle et le plus fiable et le plus régulier. C'est des gens qui ont voté pour Emmanuel Macron, c'était clair.
2: Je ne sais pas s'ils sont encore fidèles. Là,
21: ils le sont un peu moins. Et donc, on voit bien dans le discours de certaines personnalités politiques, en fait, il faut à la fois proposer quelque chose pour régler ce problème des retraites, et en même temps, il ne faut pas fâcher les retraités, parce que c'est quand même 8 millions de... Vous savez, c'est des blocs de 8 millions d'immigrés, 8 millions de retraités, c'est à peu près équivalent. Hein, donc...
2: Plus les 420 milliards que ça coûte par an pour la dépense.
21: Ça coûte 425 milliards, donc en plus, et ça va pas s'arranger. Donc c'est vraiment un problème, qui va nous accompagner encore pendant, je pense, pas mal d'années.
2: Jean-Jacques Monceau, journaliste économique au magazine Capital. Arthur de Vatrigan, Gabriel Cluzel.
22: En démocratie, le but c'est de séduire, donc c'est de mentir. Quand vous avez un bloc majoritaire qui sont des retraités, c'est compliqué de leur dire qu'on va leur piquer de l'argent. C'est ce que fait Édouard Philippe, c'est ce que fait Édouard Attal. On regarde dans les sondages, Gabriel Attal, il chute. Après, bon, il y a un raisonnement que tout le monde a compris. Le principe de notre retraite, depuis que les retraites existent, c'est les actifs qui financent les retraités. Il y a moins d'actifs, il y a plus de retraités, donc ça va pas. Mais il y a un autre grand absent dans cette campagne, et qui m'étonne un peu, c'est l'intelligence artificielle.
2: C'est-à-dire ?
22: Parce qu'il y a moins d'actifs, on est d'accord. Mais il va y avoir encore moins d'actifs, parce que l'intelligence artificielle va remplacer un grand nombre de métiers. Des métiers qualifiés comme des métiers peu qualifiés, du métier manuel au juge, au journaliste, même au médecin. Qui dit moins de métiers dit moins de cotisations. Donc qui va remplacer les cotisations des métiers qui vont disparaître?
2: Arrêtez,
22: pour financer les retraites.
2: Mais non, mais
22: je vous dis, je suis pas
2: qui
22: défaitiste.
2: Qui va payer ma retraite du coup?
1: Avec Arthur, c'est toujours la corde ou le gaz.
22: Pas du tout. Bah, d'abord le gaz pour endormir et après la corde.
1: Mais non,
22: je vous dis simplement
1: que. Mais qui va payer ma retraite?
22: Le principe, c'est ce qui va.
1: Donc qu'est-ce qu'on va faire?
22: Ce qui va enterrer les gens définitivement. C'est ce qui va enterrer les gens définitivement, c'est que les promesses ne sont pas tenues. Or, quand vous entendez les candidats, ils peuvent pas tenir leurs promesses, c'est pas possible. Quand je pose ces questions-là de l'IA, pourquoi c'est pas lié avec la retraite?
2: Bon, Éric Zemmour parle de l'IA.
22: Ça ne va pas résoudre le problème. Donc on va être encore déçus dans 5 ans.
2: Alors Gabriel Cluzel et ensuite on a Alain qui nous appelle du Pays Basque.
1: Dire comment ça va se terminer avec l'IA. Je pense que l'IA est à notre génération ce que la révolution industrielle, ou l'IA plutôt est au secteur tertiaire, ce que la révolution industrielle a été aux ouvriers. C'est-à-dire que on les a remplacés. Mais néanmoins, ils ont trouvé d'autres façons d'autres activités. On ne s'est pas retrouvé avec des cohortes de gens au chômage. On nous explique même aujourd'hui, alors que la révolution industrielle date beaucoup, que finalement on manque de ces petits métiers, on est obligé de les faire venir par l'immigration. Donc je trouve que tout ce qui a trait à l'IA est un sujet intéressant, mais on peut ne poser que des hypothèses. Premier point. Deuxième point, je suis d'accord avec vous sur un point, c'est qu'il y a un vaste mensonge, c'est celui de la retraite répartition qui pourrait continuer sans enfant. Ben non, ou sans cotisant. Non, ça c'est la pyramide de Ponzi, c'est Madoff, c'est tout ce qu'on veut. Ça ne colle pas. Donc il faudrait encourager tous ceux qui travaillent, je termine juste, à entrer évidemment dans une capitalisation et plus rapidement qu'on le fait aujourd'hui. Mais changer les règles du jeu et dire aux boomers, comme on dit vulgairement, ah ben non, vous avez cotisé pour votre vie, vous avez toute votre vie, vous avez été honnête, vous avez joué le jeu. Mais finalement, on va changer les règles de ce jeu. C'est extrêmement inquiétant. Et par ailleurs, je pense que c'est plus les boucs émissaires, c'est les boomers émissaires. On regarde plus l'immigration, on regarde plus les dépenses pléthoriques de la fonction publique, on regarde plus les gabegies des ministères. Regardez, l'ennemi, c'est le vieux. Un bon retraité est un retraité mort. Et je ne veux pas faire de lien avec l'euthanasie, mais je ne vais pas tarder. Ça me rappelle les mutuelles qui trouvaient que l'euthanasie, c'était une bonne idée.
2: J'y pensais. En filigrane, c'est là.
1: Le même gouvernement qui vote l'euthanasie, il s'intéresse aux retraites. Je ne dis pas que c'est lié, mais il y a peut-être un inconscient.
2: Gabriel Cluzel sur Europe 1. 3 minutes, 2 auditeurs et le mot de la fin dans un instant avec Jean-Jacques Monceau, journaliste économique au magazine Capital. D'abord Alain qui nous appelle du Pays Basque. Quel est votre regard sur le poids de ce dossier des retraites sur la présidentielle?
0: Oui, bonjour Kelly, je vous remercie de me recevoir sur Europe 1.
2: C'est un plaisir.
0: Effectivement, je suis au Pays Basque et j'entends toutes les radios, j'écoute beaucoup, et je trouve lamentable toutes ces discussions concernant les retraites.
2: Pourquoi?
0: Quand j'ai commencé à travailler en 1976, nous étions 4 salariés, voire presque 5, pour cotiser aux caisses de retraite. Aujourd'hui, il y en a 1,7 qui cotisent pour les caisses de retraite. Alors évidemment, il y a un déséquilibre. Alors, ce qui est simple à calculer, c'est que j'entends tout le monde qui parle. Enfin, parler, on parle. Et des solutions, on n'en trouve pas. Mais
2: selon vous, mon cher Alain?
0: Eh bien, de retrouver l'équilibre de 4 cotisants pour un retraité. Et c'est pas compliqué.
22: Non.
0: Vous savez, moi, j'ai une petite entreprise artisanale. Eh bien, quand je fais une addition 2 plus 2 ou 100 plus 100, j'ai un résultat toujours, si vous voulez, positif.
2: Merci beaucoup,
0: voilà,
2: mon cher Alain.
0: Parce que le positif est dans le sens où, moi, si j'ai 2 salariés qui sont rentables, j'ai l'entreprise, je peux la garder. Si j'en ai un sur les deux qui n'est pas rentable, eh bien, je serai obligé de mettre la clé sous la porte. Donc, je fais un choix. Donc le choix aujourd'hui, c'est de faire payer tout le monde et non pas que les retraités.
2: Eh oui, vous avez parfaitement
0: raison. Parce que les gens qui sont aujourd'hui au chômage et qui ne cotisent pas aux caisses de retraite, à un moment donné, ils auront soit le minimum vieillesse, soit la retraite.
2: Merci de nous avoir appelé, Alain du Pays Basque, pour nous dire qu'effectivement que ça fait 50 ans que les retraites sont un fardeau. Marie, on a terminé l'émission, mais on vous prend quand même quelques instants. Vous êtes une retraitée et comment vous voulez réagir? Dites-nous tout, ma chère Marie, 79 ans
6: du
2: Sud-Ouest.
6: Je suis une retraitée, je suis une boumeuse.
2: Ah.
6: Donc, je suis née en 47, j'ai commencé à travailler à 20 ans. Donc, je pense que j'ai bien participé. Je faisais 40 heures. À l'époque, on travaillait 40 heures. On n'avait pas tous les congés qu'il y a à l'heure actuelle. J'ai connu le début des 39 heures. Pour les 39 heures, ma société avait décrété, au lieu de nous donner une demi-journée, qu'on travaillait 12 minutes de moins par jour. Comment voulez-vous travailler 12 minutes de moins par jour quand vous n'avez pas de pointeuse? Donc vous faites 40 heures et même plus, parce que moi j'ai fait toujours plus de 40 heures. Comme j'étais responsable d'agence, je voulais que comme je partais tout soit d'équerre.
2: Merci, hein, ma chère Marie. Ma chère Marie, on n'a pas beaucoup de temps, on a terminé l'émission, mais j'adore votre témoignage. Vous dites, j'ai fait ma part. Jean-Jacques Monceau, on n'a pas le temps de vous entendre, vous êtes journaliste économique, mais on vous entend régulièrement.
3: Oui, le samedi et dimanche sur Europe 1, dans Europe 1 matin à 8h24 pour la chronique Votre argent, vos placements, en partenariat avec Capital.
2: Merci.
21: Exactement.
2: Jean-Jacques Monceau.
21: Bah oui. Les retraites, on va en parler encore pas mal, mais il y a un moment, il va falloir que chacun prenne sa part de...
2: Et oui, et comme elle dit, j'ai fait ma part. Bonjour ma chère Clélie.
7: Bonjour Christine, bonjour à tous.
2: Le programme du jour.
7: Europe 1 Info dans un instant. Eh bien nous aussi, on va parler de la colère des retraités et pas seulement, la colère de ces pêcheurs qui ont manifesté et bloqué un dépôt pétrolier ce matin à Fos-sur-Mer.
3: Merci Christine, à demain.
2: Excellente
3: dès 10h demain, 10h-13h exceptionnellement. 10h-13h, Christine Kelly.
2: Je vais mettre mon réveil.
3: Je vais vous appeler si vous voulez. C'était Christine Kelly sur Europe 1.
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4: Bonjour à tous et ravi de vous retrouver pour Europe 1 Info. On est ensemble pour une heure, info et débat avec les chroniqueurs d'Europe 1. On commence bien sûr par le grand journal de la mi-journée avec dans l'actualité de ce mardi 15 septembre, un dépôt pétrolier bloqué par des pêcheurs à Fos-sur-Mer dans les Bouches-du-Rhône pour protester contre la hausse des prix du carburant et la dégradation de leurs conditions de travail. La préparation du budget, le gouvernement qui envisage de mettre les retraités à contribution. Qu'en pensez-vous? Faut-il leur demander un effort pour redresser les compte public? Eh bien, c'est la question Europe 1 du jour. Vous pouvez donner votre avis sur le site europe1.fr ou sur l'appli Europe 1. Pour l'instant, vous dites non en majorité. C'est un échec collectif. Les mots d'Anne Hidalgo, l'ancienne maire de Paris, auditionnée par la commission d'enquête sénatoriale sur les violences sexuelles dans le périscolaire. Nous y reviendrons en détail. Y aura-t-il une reconstitution de la tuerie de Chevaline en présence des deux filles qui ont survécu à ce carnage? Le pôle Cold Case de Nanterre le souhaite, 14 ans après les faits. Nous sommes le 15 septembre, c'est la journée mondiale du lymphome. Brigitte Millot vous expliquera la différence entre lymphome et leucémie. Rendez-vous dans un quart d'heure pour la chronique santé. La tendance météo. Bonjour Géraldine.
3: Bonjour Clélie.
4: Avec ce temps estival.
3: Et oui, profitez-en, ça ne va pas durer. Ça concerne une grande partie du pays. Soleil et chaleur, c'est le programme de ce mardi après-midi. Il fera jusqu'à 33 degrés dans le sud, 36 degrés au sud-ouest, 26 à 33 degrés sur la moitié nord, 20 à 26 degrés de la pointe bretonne aux côtes atlantiques. Météo complète sur Europe 1. À la fin du journal.
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4: De la colère à la une aujourd'hui. À Fos-sur-Mer déjà, des dizaines de pêcheurs ont bloqué un dépôt pétrolier. Un blocage qui a commencé aux alentours de 3h du matin et qui a été levé vers 10h d'après la préfecture de police. Bonjour Marius Druard.
5: Bonjour Clélie, bonjour à tous.
4: Des pêcheurs qui ont exprimé leur mécontentement.
5: Oui, des banderoles pour critiquer l'Union européenne et le gouvernement, des palettes en feu et des tensions avec les forces de l'ordre. Les pêcheurs ont paralysé un terminal pétrolier, une cinquantaine de camions-citernes bloqués. Ils dénoncent la hausse du prix du carburant et une réglementation qui fragilise leur profession. Mourad Kaoul, président de la Fédération internationale de la pêche méditerranéenne.
6: On est en train d'étouffer le pêcheur avec de la réglementation. On a réduit les jours de pêche pour les sardiniers, on a réduit le maillage pour les chalutiers. Vous pêchez moins, vous produisez moins et la consommation du gazon, c'est toujours la même. Un chalutier, il consomme à peu près par semaine 2 à 3 tonnes de gasoil. Mais le prix est toujours le même. Ils sont en train de tuer la filière pêche française.
5: La ministre de la Mer et de la Pêche, Catherine Chabot, a pris acte des revendications et recevra des représentants dans les prochains jours pour dialoguer. Les comités de pêche de PACA, d'Occitanie et de Corse ont indiqué que les blocages pourraient se poursuivre si des réponses concrètes ne sont pas apportées.
4: Merci beaucoup Marius Druard. La colère toujours, avec dans la rue aujourd'hui également les policiers. Une manifestation au parcours dit symbolique de l'avenue des Champs-Élysées à l'Assemblée nationale. C'est le syndicat Alliance Police Nationale qui appelle à la mobilisation pour des mesures salariales, mais aussi plus de moyens. Électriciens et gaziers font aussi connaître leur mécontentement. Ils ont entamé une grève aujourd'hui contre la remise en cause de leur tarif préférentiel de l'énergie, un avantage qui fait partie de leur rémunération. Chez EDF, à la mi-journée, il y avait 60% de grévistes. Et les retraités, eux, sont-ils prêts à des sacrifices? Dans le cadre du projet de loi de finances 2027, le gouvernement souhaite les faire contribuer à hauteur de 6 milliards d'euros, soit par une sous-indexation des pensions par rapport à l'inflation, soit en revenant sur l'abattement fiscal de 10%. Mais ces pistes passent mal auprès des concernés, comme a pu le constater Charles Bouchin pour Europe 1, avec un petit groupe de randonneurs à la retraite.
7: Assise sur un banc, sandwich à la main, c'est la pause déjeuner pour Marie-Vonne, Chantal, Sophie et Françoise, quatre retraités en pleine randonnée. Au cœur des discussions pendant les premiers kilomètres, l'effort qui pourrait leur être demandé.
8: Oui, on va parler.
10: À force de nous ponctionner, c'est nous qui allons devenir les plus pauvres.
7: Et pour l'instant, l'idée passe mal pour ces retraités qui touchent entre 2 et 3 000 euros chaque mois.
10: Entre les pensions des retraites qui ne veulent pas revaloriser, éventuellement qui veulent supprimer les 10% d'abattement, ça fait beaucoup quand même pour des gens qui ont travaillé plus de 40 ans.
11: Les filles, vous en dites quoi?
12: Oui, tout à fait. Moi, je suis d'accord avec ce qu'a dit Chantal.
7: Toutes ont l'impression d'être des proies faciles pour le gouvernement.
13: Pourquoi toujours les retraités? Les retraités sont pas forcément des riches. Foutez-nous la paix.
7: Il faut d'abord s'attaquer aux dépenses de l'État, ajoute-t-elle.
14: Il y a tout un tas d'économies à faire au niveau des ministères. Tous les voyages qui sont faits à droite, à gauche et tout, est-ce que c'est vraiment justifié?
7: Et si certaines sont moins radicales, elles souhaiteraient être consultées.
15: Parce que là, on a l'impression que ça va nous être imposé d'en haut sans qu'on soit associé à la réflexion.
7: Les quatre copines attendent avec inquiétude les décisions prises dans les prochaines semaines concernant leur retraite.
4: Charles Bouchin pour Europe 1.
3: 13h05 sur Europe 1, nouvelle affaire de menace contre des membres de la communauté éducative.
4: Oui, quelle rentrée. Nous sommes à peine 5 jours après la condamnation à 6 mois de prison ferme d'un parent d'élève en Haute-Garonne pour avoir menacé de décapiter une enseignante. Bonjour Alexis Bourdon.
0: Bonjour Clélie, bonjour à tous.
4: Alexis, en Gironde cette fois, près de Bordeaux, un père de famille a été placé en garde à vue hier, soupçonné d'avoir proféré des menaces de mort.
0: Oui, l'homme de 36 ans aurait pénétré hier dans le collège d'Ezine. Furieux, il n'aurait pas supporté que sa fille soit réprimandée quelques heures plus tôt. Selon les premiers éléments de l'enquête, le père de famille aurait alors menacé de mort un surveillant et la principale du collège. Des actes qu'il faut prendre au sérieux, selon Maxime Repère, vice-président du syndicat national des écoles, collèges et lycées.
8: On ne peut pas se permettre d'ignorer ce type de menace. Nous l'avons vu ces dernières années, un drame peut se produire et l'auteur de menace peut passer à l'acte. Il ne faut prendre aucun risque pour assurer la sécurité des collègues.
0: Le syndicat propose de généraliser le déplacement des élèves dont les parents compromettent gravement le fonctionnement des établissements. Le père de famille qui aurait proféré les menaces de mort contre le surveillant et la principale du collège d'Ezine a lui été placé en garde à vue hier soir.
4: Merci beaucoup Alexis Bourdon.
3: Qu'a répondu Anne Hidalgo aux questions des sénateurs sur les violences dans le périscolaire parisien? Nous le verrons dans la suite du journal. Il est 13h06, Clélie Mathias vous informe sur Europe 1.
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3: 13h08 sur Europe 1, la suite du journal de Clélie Mathias avec la commission d'enquête sénatoriale sur les abus dans le périscolaire.
4: Avec l'audition pour la première fois ce matin d'Anne Hidalgo, l'ancienne maire de Paris. Que savait-elle? Depuis combien de temps? Pendant plusieurs heures, l'ancienne édile a maintenu la même ligne. Elle reconnaît un échec collectif, mais pas personnel, Maïlène Trémollet.
18: Oui, ma main n'a pas tremblé, ce sont les mots d'Anne Hidalgo, qui reconnaît des erreurs, mais réfute toute responsabilité personnelle depuis 2014 et tout au long de ses 12 ans à la tête de la ville.
19: Si nous sommes ici devant vous aujourd'hui, c'est parce que nos institutions ont failli dans la protection de nos enfants. Et c'est un échec collectif.
18: Interrogée longuement sur l'absence de signalement systématique au procureur à partir de 2021, l'ancienne édile martèle qu'elle n'était pas au courant et que les torts reviennent à son administration.
20: Donc en fait, c'est une administration en roue libre.
19: Mais vous savez, si vous étiez à la tête de la ville de Paris,
20: je vais vous poser justement des questions.
19: Vous sauriez que ça peut arriver dans nos organisations.
20: Sur la procédure de signalement en tant que telle.
18: Un discours qui ne convainc pas Agnès Evren, sénatrice LR de Paris et rapporteure de la commission d'enquête.
20: Dans une administration, quand il y a un dysfonctionnement, c'est le ministre qui est tenu responsable. L'administration seule de la ville de Paris ne peut pas être tenue responsable.
18: Seul regret personnel exprimé par Anne Hidalgo au terme de son audition, ne pas avoir rencontré les familles de victimes en 2025.
4: Maïlène Trémollet du service politique d'Europe 1.
3: Nouveau frémissement dans l'énigme criminelle de la tuerie de Chevaline en Haute-Savoie.
4: 14 ans après ce quadruple meurtre d'une famille britannique d'origine irakienne et d'un cycliste savoyard, le pôle cold case du parquet de Nanterre qui a repris l'enquête envisage une reconstitution avec les deux sœurs escarpées du carnage. C'était des enfants à l'époque. Jean-Luc Boujon, elles sont les seules survivantes de cette tuerie.
6: Oui, le 5 septembre 2012, trois membres de la famille Halili, des Anglais d'origine irakienne en vacances au bord du lac d'Annecy, sont froidement tués sur un chemin forestier près de leur voiture. Le père et la mère de famille, ainsi que la grand-mère, plus un cycliste qui habite la région, sont donc abattus par un tueur qui n'a jamais été identifié. Mais les deux filles de la famille ont survécu. L'une d'entre elles, Zainab, 7 ans, a été frappée à la tête à coups de crosse par le tueur, mais elle s'en est sortie. La plus petite, Zina, 4 ans, a réussi, elle, à se cacher sous les jambes de sa mère et n'a donc pas été touchée. Ce sont ces deux jeunes filles, âgées aujourd'hui de 18 et 21 ans, que la justice française aimerait donc faire venir sur les lieux du crime. L'objectif, c'est une mise en situation avec différents entretiens dans le but de faire revenir à la mémoire des détails susceptibles de relancer l'enquête. Le jeu en vaut peut-être la chandelle, car la plus âgée des deux a été confrontée directement au tueur et lui a même donné des coups de pied. Elle a vu qu'il avait les ongles rongés, mais n'a malheureusement pas pu distinguer son visage. Une mise en situation qui n'est pour l'heure qu'un projet, qu'un souhait de la justice française, qui doit d'abord obtenir le consentement des deux jeunes filles, mais aussi les fonds pour organiser leur voyage et leur séjour en France.
4: Jean-Luc Bougeon, le correspondant en Auvergne-Rhône-Alpes d'Europe 1.
3: 13h11 sur Europe 1, les préparatifs s'accélèrent autour de la venue du pape Léon XIV en France.
4: Au lycée professionnel Saint-Jean dans le Val-d'Oise, les apprentis d'Auteuil mettent la main, la dernière main même, au trône sur lequel le pape Léon XIV devrait s'asseoir lors de la veillée au Stade de France. Et le temps presse, hein, car cette pièce unique doit être livrée dimanche 20 septembre. Antoine Bienveau a pu entrer dans les ateliers pour Europe 1.
21: Ils ont entre 16 et 20 ans, mais c'est déjà l'œuvre d'une vie.
22: De se dire que le pape va s'asseoir sur notre œuvre, c'est assez impressionnant quand même.
21: Bleu de travail sur le dos, les élèves ébénistes façonnent de leurs mains le trône de Léon XIV, guidés par les croquis de leur professeur Mathieu da Fonseca.
23: Il voulait un truc quand même assez simple, donc on est parti sur du sobre, mais il va avoir une forme un peu particulière, qu'on ne peut pas dévoiler, on va attendre un petit peu.
21: Seule indication, le trône est en chêne, un bois découpé, taillé, choyé.
24: N'hésite pas à y aller, pas trop non plus.
21: Roxane est élève en première année.
25: Là, ce sont les traverses arrière. C'est à l'arrière du siège, juste à côté du dossier. J'ai très hâte de pouvoir voir le siège terminé et me dire c'est moi qui l'ai fait.
21: Car bâtir le trône du pape, ce n'est pas rien. Tom, 18 ans, prend le temps de savourer.
22: C'est une fierté, c'est une chance de pouvoir bosser sur ça. Super content.
21: Et ça avance bien, vous êtes dans les temps.
22: Ça va, faut qu'on se bouge un peu, mais ça va.
21: Sur les planches de bois, les gestes sont appliqués, précis. Une fierté pour Dominique Lelon-André, directrice de l'école.
26: Les métiers du bois sont une voie excellence et voir des élèves faire ce projet, ça a beaucoup de sens dans un établissement catholique.
21: Après le Stade de France, le trône devrait d'ailleurs revenir aux apprentis d'Auteuil, ultime récompense pour le travail accompli.
4: Puis c'est la mort qui l'a assassiné, le cancer qu'il a pris sous son bras. Catherine Ringer est décédée à 68 ans. Célèbre voix des Rita Mitsouko, Sébastien Bordenave.
27: Et oui, il y a des nouvelles qui foudroient quand on ne s'y attend pas. Une voix s'est éteinte, une voix qui ressemblait souvent à un cri, mais toujours juste une fureur de vivre, une volonté de tout basculer. Et ils l'ont fait. Car Catherine rencontre en 1979 un certain Chichin. Fred est de Montreuil, elle est de Suresnes. Elle a quitté le nid familial à 13 ans, s'intéresse à la danse, au théâtre. Mais c'est en musique qu'elle va révolutionner le rock. Alors que Fred et Catherine sont dans la galère d'un casting de comédie musicale, le guitariste lui lance « Allez viens, on fait un groupe de rock, 7 albums studio, des clips avec Mondino, des collaborations avec Galliano, les Sparks ou Iggy Pop, un son particulier, des looks très inspirants, un brin de provocation aussi. Les styles musicaux des albums déroutent et surprennent à chaque fois. À chaque fois, c'est la voix de Catherine qui est là et bien là, Andy, Marcia Baila. Le groupe s'était éteint en même temps tant que Fred Chichin en 2007. Aujourd'hui, Catherine Ringer nous a quittés. C'est comme ça.
4: Toute mon enfance. Merci pour cet hommage, Sébastien Bordenave. 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
4: Bonjour Claire Lemaître.
30: Bonjour Clélie.
4: Non, ça ne s'arrange pas, encore du rouge.
30: Alors ça va quand même un peu mieux qu'en début de séance, le CAC 40, 7,02%, mais avec pas mal de craintes, un baril de pétrole toujours très élevé, le Brent est toujours proche des 107$, des tensions sur les taux en France ou aux États-Unis. Le taux auquel les États-Unis empruntent à 10 ans a dépassé les 5% hier. C'est un sommet inédit depuis 2007 et ça inquiète les marchés. Et puis du côté des valeurs, on a deux secteurs qui ont du poids à Paris et qui pèse sur le CAC 40 à la mi-séance, les banques et le luxe. BNP Paribas et Société Générale perdent environ 1%. Et puis côté luxe, LVMH cède 2%, moins 1,6% pour Hermès. C'est du rouge en Europe. Londres perd 0,2%, moins 0,1% pour Francfort. Moins 0,2% à Paris pour le CAC 40, 8104 points.
4: Merci Claire. 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
4: Géraldine Amon, la météo avec cet après-midi chaud et ensoleillé, c'est l'été.
30: Exactement, profitez-en hein, puisque dans le centre du pays et au sud notamment, le soleil va s'imposer cet après-midi en remontant vers le bassin parisien et le nord-est. Les éclaircies aussi alterneront avec quelques passages nuageux. Petit bémol au nord-ouest puisque le ciel sera un peu plus chargé. Les nuages seront nombreux, notamment près des côtes de la Manche avec localement quelques petites averses. Le vent aussi pourra également se faire sentir, un vent de nord-ouest sur la façade atlantique, qui se renforce et ira jusqu'à 60 km/h. Côté température, il fera 21 degrés à Boulogne-sur-Mer et Bresse, 23 à Quimper, 24 à Caen, 25 à Biarritz, 26 à Rennes, 27 à Lille, 28 degrés à Montpellier, 29 à Metz, 30 degrés à Strasbourg, 32 degrés dans la capitale, 33 à Lyon et Poitiers, 24 degrés à Carcassonne et Bordeaux, jusqu'à 35 degrés à Brive-la-Gaillarde, Toulouse ou encore Montauban. Alors demain, changement d'ambiance, et oui, à cause d'une perturbation qui va traverser la France d'ouest en est. Le ciel sera plus chargé avec des pluies faibles qui pourront se produire au fil de la journée. Il va faire aussi moins chaud. Les maximales vont chuter 22 à 25 degrés sur un quart sud-ouest, 18 à 23 degrés sur la moitié nord, mais encore tout de même 26 à 30 degrés dans le sud-est.
4: Merci beaucoup Géraldine.
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30: 13h16 sur Europe 1, nous accueillons le docteur Brigitte Millot puisque c'est la rubrique Santé du jour, Clélie.
4: Bonjour docteur Millot.
30: Bonjour tout le monde.
4: Septembre rouge, c'est le mois dédié à la recherche sur les cancers du sang. Et le 15 septembre, aujourd'hui, c'est la journée mondiale du lymphome. Vous allez nous expliquer aujourd'hui la différence entre leucémie et lymphome. Souvent, on les confond.
5: Alors, on va commencer par la leucémie. Alors, pour faire simple, imaginons que notre organisme possède une grande usine. C'est la moelle osseuse. Elle se trouve essentiellement dans les os plats. Vous savez, quand vous commandez au restaurant un os à moelle, c'est la moelle que vous mangez, c'est la moelle osseuse. C'est ce qui fabrique toutes les cellules de notre sang. Ça fabrique les globules rouges, les plaquettes et les globules blancs. Et dans une leucémie, la maladie prend naissance justement dans cette moelle osseuse, et les cellules destinées à fabriquer les cellules du sang deviennent anormales et se multiplient de façon incontrôlée. Il existe en fait plusieurs types de leucémie selon les cellules concernées, globules blancs, plaquettes ou globules rouges, ce qui peut provoquer évidemment des signes variés. On peut avoir une anémie, une fatigue importante, des infections ou encore des saignements ou des bleus si ce sont les plaquettes qui sont les plus touchées par exemple. Le lymphome, lui, concerne une famille particulière de globules blancs, les lymphocytes. Ce sont des cellules essentielles de notre système immunitaire. Et eux, ils circulent dans le sang, mais se trouvent aussi dans les ganglions lymphatiques. Vous savez, les ganglions, on en a partout. Il y en a au niveau du cou, il y en a au niveau des aisselles, il y en a au niveau de l'aine. Et ces ganglions vont gonfler de volume. Alors attention! J'imagine tout le monde, on a tous eu des ganglions là.
4: On est déjà en train de se palper le cou.
5: Un ganglion gonflé est extrêmement fréquent lors d'une infection, une angine, un problème dentaire, une grippe. Et c'est plutôt bon signe justement. Ça veut dire que votre immunité s'active et fabrique des globules blancs pour vous défendre. Non, là, ce qui doit conduire à consulter, c'est un ganglion qui persiste ou grossit sans explication. Et aussi s'il est associé à une fièvre mais prolongée, des sueurs nocturnes importantes ou une perte de poids inexpliquée. Et pour poser le diagnostic de lymphome, une biopsie, c'est-à-dire on va prélever un petit morceau dans le ganglion, est souvent nécessaire. Donc, pour conclure, il existe plusieurs formes de leucémie, il existe plusieurs formes de lymphome, les lymphomes sont plus nombreux que les leucémies, mais les deux maladies sont différentes. Et on peut dire aujourd'hui, et ça c'est une bonne nouvelle, il y a eu beaucoup de progrès et les deux guérissent dans la majeure partie des cas.
4: Tant mieux, merci beaucoup Brigitte Millot. On vous retrouve demain, comme bien tous sûr, les jours, à 1h15 dans Europe 1 Info. À présent, place au débat. Les prix du carburant, la colère qui monte, on y revient d'ici le journal permanent d'1h30 avec Hélène Rouet, Sébastien Ligné et Michel Fayade.
30: 13h19, vous écoutez Clélie Mathias sur Europe 1.
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3: La suite avec Clélie Mathias sur Europe 1, 13h22. On accueille vos trois chroniqueurs du jour. Avec vous, la journaliste au Journal du Dimanche, Hélène Rouet, le journaliste politique, Sébastien Ligné, et le chroniqueur international sur Europe 1 et CNews, Michel Fayad.
4: Bonjour à tous les trois, soyez les bienvenus.
30: Bonjour Clélie.
4: Que de colère. Déjà, ce dépôt pétrolier bloqué ce matin par des pêcheurs à Fos-sur-Mer pour protester contre la hausse des prix du carburant et aussi la dégradation de leurs conditions de travail. Je vous propose d'ailleurs d'écouter Michel-Édouard Leclerc. C'était sur BFM TV ce matin à propos des prix du carburant. Et il estime que ça ne va pas baisser de sitôt.
38: Les distributeurs aujourd'hui, je peux le dire pour Leclerc, mais je peux le dire aussi pour Intermarché, pour Carrefour, nous ne pouvons pas descendre plus bas nos prix qu'aujourd'hui.
4: C'est impossible.
38: Impossible, parce que nous ne sommes pas fabricants, nous sommes acheteurs sur un marché international.
4: Et vous achetez très souvent à Total d'ailleurs.
38: Et on achète aussi à Total, mais partout dans le monde. Quand on achetait une barge à l'Europe du Nord, c'était 30 millions, et puis ça venait en deux jours au port du Havre. Aujourd'hui, il faut acheter des super tankers dans le golfe du Mexique. Ça met 25 jours pour venir, c'est-à-dire 25 jours de risque sur le cours du pétrole. Un risque sur le dollar, des taux d'assurance. Je le dis pour les téléspectateurs, au niveau des intentions, on fait ça.
4: Alors ça devient quasi un réflexe quasi pavlovien maintenant, dès qu'on dit hausse des prix des carburants, colère égale gilet jaune. Et écoutez un ancien gilet jaune, Thierry-Paul Valette, qui dit « Il ne faut pas avoir peur de se dire les choses, la société d'aujourd'hui n'est plus la même qu'il y a 8 ans, elle s'est radicalisée, elle est devenue violente, aujourd'hui la colère est beaucoup plus importante. » Alors je vous pose la question, est-ce que vous croyez-vous quand même qu'il y aura un retour des gilet jaune, Sébastien Ligné?
39: J'y crois totalement. Je fais un petit peu Madame Irma. J'y crois pour deux raisons. Déjà, une raison purement comptable, c'est quand on compare la situation au déclencheur de la crise des gilets jaunes, donc entre fin 2018 et début 2019 et aujourd'hui, on voit que tout s'est aggravé. Évidemment, le prix des carburants, lorsque les gilets jaunes éclatent, on est à 1,50 en moyenne le litre d'essence. Aujourd'hui, on s'approche dangereusement des 2,50 euros. Ensuite, mais au-delà du prix de l'essence, tout a augmenté en 8 ans. Le coût de la vie, le coût alimentaire, le coût des loyers, le coût du gaz et de l'électricité. Et donc, tout a augmenté. Le pouvoir d'achat a baissé, tout a augmenté, sauf une chose, les salaires. Ça, c'est le premier point, comptable. Et j'y crois pour une deuxième raison, c'est que je pense que les leçons des Gilets jaunes n'ont absolument pas été retenues. C'est-à-dire qu'au moment des Gilets jaunes, il y a deux revendications. Il y a évidemment une revendication sur le pouvoir d'achat. Ça, elle n'a absolument pas été entendue, puisque Emmanuel Macron nous avait sorti son chèque de l'ordre de 15 milliards d'euros à l'époque, en faisant croire que ça allait changer les choses et que ça allait régler le problème de fond dans ce pays. Et puis surtout, il y avait une deuxième revendication, et ça, elle a été complètement oubliée, c'est une revendication démocratique. Les Gilets jaunes, c'était aussi la révolte d'un peuple qui ne se sentait pas entendu et qui voulait que les choses changent à Paris. Et ça, on ne peut pas dire non plus que depuis 2018, la situation démocratique de ce pays se soit améliorée.
4: Hélène Rouet, vous n'y croyez pas ?
0: Pas du tout. Mais alors, absolument pas, et pour trois raisons. La première, c'est parce que déjà, Emmanuel Macron, dans six mois, c'est terminé. Et ça, tous les Français le savent. Et tous les Français, en fait, je pense aussi beaucoup, vont mettre leur colère. Là, pour l'instant, ils la mettent notamment dans les sondages. C'est aussi une des raisons pour laquelle Marine Le Pen est à 35% et que Jean-Luc Mélenchon est en dynamique. Pour l'instant, la colère, ils la mettent dans les sondages. Et dans quelques mois, ils la mettront dans les urnes. Donc ça, pour moi, ça, c'est la première raison. Ensuite, la deuxième raison, c'est parce que, tout simplement, les cahiers de doléances des Gilets jaunes, en 2018, ils ont été mis dans un placard. Et en fait, les Français se disent, si ça n'a pas marché une fois, pourquoi ça marcherait une deuxième fois? Alors qu'en plus, on est en pleine campagne présidentielle, on ne nous a pas écouté la première fois, pourquoi on nous écouterait la deuxième fois? Et la troisième raison, et je pense que celle-là, en revanche, c'est véritablement la plus triste, parce que je pense que ce mouvement était salvateur, il est parti de très bonnes intentions, et j'emploie le mot, c'est triste, mais on est arrivé dans une situation qui est tellement catastrophique qu'en fait, vous avez des personnes qui se disent « je n'ai pas les moyens d'arrêter de travailler pendant une semaine, de prendre ma voiture et d'aller sur un rond-point ». On est arrivé dans une situation qui est tellement grave que là, vous avez des gens qui ne peuvent même plus quitter leur domicile pendant une semaine pour manifester sur des ronds-points. Donc je ne pense pas que ça va recommencer. Je pense que ta colère s'exprime par les urnes.
4: Poli.
0: Ben, un petit peu.
4: Vous avez de cette nouvelle catégorie de.
0: Vous avez beaucoup de Français qui, je pense, sont désabusés et qui, même, on le voit aussi dans les niveaux d'abstention, ne font plus confiance en les politiques, etc.
4: Puisque Michel Fayal est avec nous et qu'il est chroniqueur international, est-ce qu'on apprend le nom des Détroits au fur et à mesure de leur blocage? Et si on va aux origines de la hausse des prix des carburants, il y a bien sûr ce Détroit d'Ormuz déjà bloqué. Et maintenant, il y en a un nouveau, c'est Bab el Mandeb. Vous pouvez juste nous éclairer un petit peu sur la situation géopolitique au niveau de ces Détroits? Est-ce que c'est pas tout à fait la même chose quand même?
5: Oui, le Détroit d'Ormuz, c'est ce qui sépare en fait l'Iran et Oman et par lequel passait avant la guerre à peu près 20% du pétrole mondial, mais aussi 21, 22, 23% du gaz naturel liquéfié mondial, ainsi qu'à peu près le tiers des engrais mondiaux. Ça, c'est du côté donc, du détroit d'Ormuz entre l'Iran et Oman. Et par contre, le détroit donc, de Bab el Mandeb est entre le Yémen et Djibouti. Et là, il y a également une bonne partie du pétrole mondial qui passe. On parle à peu près entre 13, 14%, ce qui fait quand même que les deux détroits ensemble, ça représente quand même le tiers du pétrole mondial qui passe par là. Et puis le détroit de Bab el Mandeb, c'est également une des portes d'entrée ou de sortie du commerce entre l'Asie et l'Europe. Parce que il y a une grande partie du pétrole qui vient en Europe, qui passe par le canal de Suez, et il y a une partie donc des produits chinois qui passent également par le canal de Suez. Le canal de Suez donc étant l'autre bout du détroit de Bab el Mandeb. Donc quand vous rentrez ou vous sortez par le détroit de Bab el Mandeb, c'est qu'au bout près de au niveau de l'Égypte, il y a le canal de Suez. Donc c'est extrêmement important pour nous, Européens, et ça a une véritable conséquence sur nous au quotidien, contrairement à ce que Donald Trump a dit en disant que l'Ukraine est plus grave que...
4: C'est pas prêt de s'arrêter, la hausse des prix non plus. Budget, les retraités doivent-ils mettre mise à contribution? C'est notre prochain débat avec vous trois, donc Michel Fayad, Sébastien Ligné, Hélène Rouet sur Europe 1.
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0: Les policiers dans la rue aujourd'hui pour réclamer davantage de moyens. À Paris, un cortège doit relier les Champs-Élysées à l'Assemblée nationale. Les syndicats réclament notamment des mesures salariales et des renforts. Mobilisation aussi chez les pêcheurs. À Fos-sur-Mer, dans les Bouches-du-Rhône, un dépôt pétrolier a été bloqué ce matin. Ils dénoncent la dégradation de leurs conditions de travail et l'envolée des prix du carburant. La ministre de la Mer et de la Pêche doit les recevoir dans les prochains jours. Anne Hidalgo face au sénateur, l'ancienne maire de Paris a été auditionnée sur le scandale du périscolaire. Elle reconnaît une défaillance des institutions dans la protection des enfants et parle d'un échec collectif. Demain, ce sera au tour du nouveau maire de Paris, Emmanuel Grégoire, d'être entendu. À Chevaline, 14 ans après la tuerie, l'enquête pourrait connaître un nouveau tournant. Le pôle Cold Case envisage une reconstitution sur les lieux du drame avec les deux sœurs rescapées. Le meurtre de trois membres de la famille Halili et d'un cycliste en 2012 reste l'une des grandes énigmes criminelles françaises. Emmanuel Macron à Orange aujourd'hui. Le président rencontre les premiers appelés du nouveau service militaire national dont la promotion porte le nom d'Henri Fretet, un jeune résistant fusillé en 1943. Au programme notamment entraînement au combat rapproché et exercice de tir. Des tensions entre le Danemark et la Russie. Copenhague accuse un navire de guerre russe d'avoir tiré deux fusées éclairantes en direction d'un hélicoptère danois au large de Jetser au sud du pays. Moscou dénonce de son côté des manœuvres, je cite, provocatrices. Et puis la disparition de Catherine Ringer, la chanteuse d'Erita Mitsuko, est morte à 68 ans, emportée par un cancer foudroyant.
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0: On va commenter bien sûr les mots d'Anne Hidalgo ce matin devant le Sénat. Juste avant, je voulais qu'on parle d'une autre colère, on a commencé avec ça, celle des retraités. Doivent-ils être mis à contribution? Écoutez cet échange entre Pascal Praud et Dimitri Pavlenko, c'était ce matin sur Europe 1. Donc vous le savez, hein, je contextualise, pour réduire le déficit parmi les pistes d'économie, eh bien il est retraité. Pour Dimitri, non, il y a plus urgent.
2: Ça fait déjà plus de 10 ans qu'on dit que les retraités doivent participer à l'effort de redressement budgétaire du pays et qu'en réalité, il se passe rien. Parce que dès que vous voulez toucher aux retraites, vous avez un mur politique qui s'oppose à vous et vous ne pouvez rien faire.
4: Je vous ai parlé de la rupture conventionnelle l'autre jour, ça coûte 10 milliards. Ça n'a pas de sens, la rupture conventionnelle. Il faut la remettre en cause. 10 milliards.
2: Mais il y a plein, il y a énormément.
4: Bon, je vous parle de l'immigration, les étudiants qui arrivent sur le sol de France, qui vont toucher de l'argent, une prestation sociale. Est-ce que vous trouvez ça normal?
2: Mais absolument pas.
4: Bon, eh bien, avant d'attaquer les retraités, je demande que tout ça soit mis en place.
0: Voilà, débat entre Dimitri Pavlenko et Pascal Pro. Finalement, c'est un choix de société. Hélène Rouet, est-ce qu'on privilégie les jeunes ou est-ce qu'on privilégie les retraités?
5: Non, je suis pas sûre qu'il faille rentrer dans une lutte effectivement des âges. C'est un petit peu dommage de voir la chose comme ça. Pascal Pro a raison dans le sens où il dit voilà, les économies, ça se trouve. Si vraiment on cherche bien, on a commencé à l'évoquer. Vous avez les aides non contributives aux étrangers. Vous avez Nicolas Pauvremonti, il chiffre quand même l'immigration. Ça coûte à l'État français 40 milliards par an. Donc, il y a un moment donné, si vraiment on se met dans ce sujet-là, il y a des économies à trouver. On l'a mentionné, l'aide à l'Ukraine, l'audiovisuel public, hein, qui fait une rentrée absolument formidable. Moi, j'ai 4 milliards à vous trouver dans pas très longtemps si vous le souhaitez. Donc, ce que je veux dire, c'est que les économies, ça se trouve. Pascal Pro a raison sur ce côté-là.
0: Là, on parle d'un gros morceau à cause des retraites. Ça, vous le savez, c'est quand même.
5: Bien sûr. Voilà. 420 milliards. C'est le plus gros poste de dépenses. Public. Il y a un véritable sujet avec la retraite en France parce que c'est un problème et on ne peut pas continuer ainsi. Le système par répartition ne fonctionne plus. Et là, c'est Dimitri qui a raison quand il dit que ça fait 10 ans qu'on dit qu'il faut y toucher, mais que personne n'ose parce que tout le monde est terrifié des retraités pour la simple et bonne raison qu'ils sont si nombreux et qu'ils votent. Voilà, c'est aussi simple que ça. Maintenant, évidemment,

0: Info avance dans son livre Le casse du siècle. Quand vous prenez, vous savez, la fiche de paye simplifiée où elle montre la différence entre le brut et le net de, par exemple, Nicolas, vous avez, pour caricaturer, on a 4000 euros de brut, 2000 euros de net. Les retraites, c'est 876 euros de cotisation. Tous les mois, on donne quasiment 30% de notre salaire brut aux retraités. Sébastien Ligné.
1: En fait, le problème, c'est qu'en effet, on se trompe quand on essaye de dire qu'il faut s'attaquer aux retraités. C'est pas les personnes qu'il faut viser, parce que les retraités, ils ont travaillé pour la plupart toute leur vie et ils ont mérité salaire. En effet, il faut pas rentrer dans une guerre générationnelle, opposer les retraités aux actifs. En revanche, il faut s'attaquer aux retraites, au système de retraite. Ça, c'est le vrai débat. Et en effet, on ne va pas y échapper. Un jour ou l'autre, il faudra mettre ce système à plat. Ce chiffre de 400 milliards d'euros par an, qui représente 14% de notre PIB par an, ce chiffre-là devrait tous nous alerter. Et en effet, c'est un échec politique de tous les gouvernements, de gauche comme de droite, d'avoir refusé d'y toucher. Et ensuite, il y a des arguments moraux qu'on doit éviter sur ce débat. Par exemple, ceux qui disent... Ouais. Les retraités, ils ont travaillé toute leur vie, ils ont souffert. D'accord, enfin, tout le monde souffre. Le problème, c'est qu'aujourd'hui, on le sait, les retraités, en moyenne, touchent aujourd'hui une pension de retraite qui est deux fois plus grande que le montant des cotisations lorsqu'ils étaient actifs. Deux fois plus grande. Donc, de fait, en moyenne, j'exclus pas le fait qu'il y ait des petites retraites et des gens qui sont dans la souffrance, mais en moyenne, les retraités aujourd'hui gagnent plus d'argent que ce qu'ils ne devraient gagner. Ça, c'est un postulat de base. Alors maintenant, qu'est-ce qu'on fait ? Il y a deux choix. Soit on réforme le système et on oublie la répartition pour mettre de la capitalisation comme dans un nombre incalculable de pays, soit on laisse la situation s'enliser et ça va finir comme en Grèce et comme en Portugal, c'est-à-dire qu'on va devoir baisser les pensions de 30 ou 40% parce qu'on n'aura pas le choix.
0: Et là, ce sera douloureux.
1: Voilà.
0: Michel Fayad.
2: Moi, je suis complètement d'accord. Le système complet est une escroquerie, c'est une pyramide de Ponzi, puisque à terme, on va avoir moins de cotisants que de gens qui sont retraités. Donc, c'est un système qui est à bout de souffle, qui doit être arrêté le plus rapidement possible, parce que sinon, effectivement, il conduit à la catastrophe. Il n'y a aucune pyramide de Ponzi qui a résisté, en fait, à ce qu'elle est en tant que système. Donc, il faut vraiment s'y atteler au maximum. Il y a une chose que je voudrais quand même dire, c'est qu'il y a à peu près 700 000 retraités qui touchent une aide en plus de leur retraite pour survivre. Donc, tous les retraités ne sont pas riches. Et il y a aussi quelque chose de politique, c'est que c'est eux qui ont fait élire Emmanuel Macron les deux fois. Sauf qu'aujourd'hui, ils sont majoritairement avec Marine Le Pen. Donc, ça peut jouer aussi contre le bloc central, parce que toucher aux retraités, ça risque aussi de les mobiliser pour Marine Le Pen. Oui, bien sûr. Mais je veux dire, tout se mêle.
0: Effectivement, tout se mêle. Anne Hidalgo, devant le Sénat, sur la commission d'enquête sur les abus sexuels, notamment dans le périscolaire parisien. On l'attendait, cette audition. Oui. Demain, c'est Emmanuel Grégoire qui sera devant les sénateurs. Mais écoutez, les réactions dès ce matin d'Inès de Raguenel, elle est conseillère de Paris, présidente de la mission d'information et d'évaluation sur le périscolaire. Et elle dénonce depuis longtemps d'ailleurs le déni d'Anne Hidalgo dans ce dossier.
3: Les parents aujourd'hui, qu'est-ce qu'ils demandent ? Ils demandent qu'à cette audition, Emmanuel Grégoire, Patrick Bloche surtout, et puis Anne Hidalgo, reconnaissent. C'est-à-dire qu'en fait, là, ils ne sont même plus au stade d'une demande d'excuse. Ils voient bien qu'Anne Hidalgo, vous l'avez entendu sur France Inter la semaine dernière, elle est incapable de formuler la moindre excuse. Elle reste dans la droite ligne de son déni qu'elle formule en Conseil de Paris depuis 10 ans. Et donc, les familles aujourd'hui, ce n'est même plus des excuses. Elles veulent qu'elles reconnaissent et elles veulent établir des responsabilités. Parce que ces familles-là ne se reconstruiront pas si elles n'entendent pas la vérité.
0: Alors, elle n'avait pas tout à fait tort, Inès de Raguenel, parce que voilà ce qu'a dit Anne Hidalgo ce matin. Si nous sommes ici devant vous aujourd'hui, c'est parce que nos institutions, mairie de Paris, collectivités locales, éducation nationale, police, justice, malgré les actes posés et malgré la conscience réelle des abus sexuels dont sont victimes nos enfants dans notre pays, ont failli dans la protection de nos enfants. Elle déclare que c'est un échec collectif. Je rappelle qu'elle est visée, comme d'ailleurs Emmanuel Grégoire, par des investigations pénales, à la suite de plaintes de la part de plusieurs familles, pour non-assistance à personne en danger.
4: Quand elle a la seconde où elle dit échec collectif, ça y est, la phrase est tombée. C'est pas ma faute. Ça y est, elle se dédouane. Si c'est un échec collectif, ça veut dire qu'en réalité, c'est l'échec de personne, qu'il faut poursuivre personne, alors que ce système est un véritable scandale et qu'Inès de Raguenel fait partie de ces personnes qui le dénoncent depuis maintenant 10 ans. La seule chose que je noterai quand même sur ce matin, j'ai un peu l'impression, depuis justement que l'Orbecchio, la procureure de Paris, ouvre des investigations, là j'ai le sentiment Anne Hidalgo, elle n'avait pas la même attitude que face à Benjamin Duhamel sur France Inter. Sur France Inter, elle était encore dans le cynisme, dans la désinvolture. Là ce matin, j'avais l'impression qu'il y avait un changement de forme, mais pas de changement de fond. Et c'est évidemment ça qu'il faudra regarder. Mais c'est vrai qu'Anne Hidalgo, c'est hallucinant ce qui se passe. Elle-même le dit en fait au micro du Sénat qu'elle savait ce qui s'est passé. Et par ailleurs, vous lisez les articles du Parisien, du Figaro. Elle s'éclate, elle est dans ses conférences internationales. Et puis voilà.
0: Michel Fayad.
2: Et puis elle.

0: Elle attaque la bureaucratie, mais en fait, ça faisait quand même depuis 2001 que soit comme numéro 2 de la mairie, soit comme maire de Paris elle-même, elle a contrôlé tous ses fonctionnaires de la mairie. Donc elle a choisi cette bureaucratie. Cette bureaucratie lui était pas étrangère, donc elle peut pas dire que c'est la bureaucratie, c'est pas moi, c'est la bureaucratie, c'est elle.
1: Sébastien Ligné.
2: De toute façon, dans cette histoire, il y a une complicité parce que la mairie de Paris a fermé les yeux et à détourner le regard sur ces accusations. Soit il y a une incompétence et la mairie de Paris n'était incapable de vérifier les avertissements qui remontaient de leurs écoles, mais dans les deux cas, il y a une responsabilité. Donc dans les deux cas, il doit y avoir des condamnations. Parce que dans les deux cas, que ce soit de l'incompétence ou de la complicité, la mairie de Paris n'a pas fait tout son travail pour protéger les enfants.
1: Dans les collèges de banlieue parisienne, le même discours intégriste qu'en Syrie, c'est un Syrien justement qu'en fait le récit. Il s'appelle Omar Youssef Souleyman, il est écrivain et vient publier un livre et je voudrais vous soumettre quelques-unes de ses paroles. A tout de suite sur Europe 1.
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1: Europe 1 Info se poursuit à 13h47 sur Europe 1. Vous écoutez Clélie Mathias et vos trois chroniqueurs, Clélie, Michel Fayad, Sylvain Ligné et Hélène Rouet.
27: Un peu de politique et la campagne présidentielle. Fin des candidatures pour la primaire de la gauche ce soir. Et il y aura une revenante puisqu'il y aura Ségolène Royal qui participera à cette primaire. Elle est donc la candidate PS à cette primaire. Elle a livré sa vision de la politique ce matin puisqu'elle était l'invitée de Laurence Ferrari sur CNews et Europe 1. Elle estime qu'il faut un changement dans la forme d'exercice du pouvoir.
28: Il faut un changement profond, radical dans le mode de gouvernance, non pas des mesures, etc., pour bousculer les gens, mais un changement radical dans la fonction, dans la forme d'exercice du pouvoir. C'est pour ça que je parle de la France paisible, de la France en paix, parce que secouer sans arrêt les gens, brutaliser, faire le bruit et la fureur, vociférer, ça n'est pas ma façon de faire de la politique.
27: Sébastien Ligné, si c'était elle la candidate de la gauche.
2: Bah écoutez,
27: ça vous fait rire, mais...
2: Anne Hidalgo a été candidate à l'élection présidentielle, donc pourquoi pas Ségolène Royal, si vous voulez. Peut-être que Ségolène Royal fera mieux qu'Anne Hidalgo et fera plus que 1,8%.
27: Et puis elle a l'expérience, elle a déjà été
2: Précisément. Oui, elle a réussi à perdre un second tour et une élection présidentielle que certains à gauche expliquaient comme imperdable. Je rappelle quand même que la droite a réussi à conserver le pouvoir alors que tout le monde pensait qu'après Jacques Chirac, il y aurait une alternance. Et je pense que c'est en partie à cause de la candidature de Ségolène Royal et d'une certaine manière de la moquerie que sa candidature représentait aux yeux d'un certain nombre de Français. Moi, ce qui m'inquiète, ce qui me fait rire à gauche, c'est qu'on a l'impression que c'est la première primaire où il y a plus de candidats que d'électeurs. Quand vous regardez la liste, alors évidemment, vous avez Raphaël Glucksmann et Olivier Faure, maintenant Ségolène Royal, et ensuite, vous avez Jérôme Guedj qui est candidat, vous avez Philippe Brun, vous avez Emmanuel
27: Mourel,
2: c'est
27: pour la primaire.
2: Vous avez Fabien Verdier, je vous parle même pas de ceux qui sont à gauche et qui pensent peut-être être candidats comme Karim Bouamrane ou Bernard Cazeneuve.
27: Ou François Hollande. C'est ce que j'allais dire, il y a François Hollande aussi. Attendez, alors lui, il n'est pas candidat à la primaire, il passe pas par la case primaire.
2: Vous avez, sans rire, 10 candidats qui se revendiquent en tout cas candidats à l'étiquette du Parti Socialiste.
27: Mais est-ce que c'est pas toujours comme ça, justement, au moment des primaires, et puis ensuite, il y a une sorte de...
2: 10 candidats pour un parti qui a fait 2% il y a 5 ans, c'est un record.
27: Hélène Rouet.
29: Moi, parce que vous avez l'impression
27: aussi, est-ce que vous avez la est aussi sévère que la dent dure, cherche l'expression,
29: oui, même
27: que Sébastien Ligné.
29: Même beaucoup plus, je pense. Moi, j'ai l'impression parfois de pas avoir grandi, quoi. C'est-à-dire qu'aujourd'hui, on nous explique que qui va sauver le Parti Socialiste et la France, c'est Ségolène Royal et François Hollande. Enfin, j'ai 8 ans, quoi. Je ne sais pas plus.
2: Dominique de Villepin.
29: Oui, c'est Dominique de Villepin. Non, mais c'est vrai que c'est pas un sentiment qui est très agréable. Surtout là, dans l'extrait que vous écoutez, Ségolène Royal qui veut tout réformer, etc. Mais Ségolène Royal fait partie précisément de tous ces artisans qui ont mis la France à plat. Elle a été une ancienne ministre, je veux dire, c'est la ligne Mitterrand, c'est précisément à cause de ces personnes-là qu'on est aujourd'hui dans cette situation. Donc moi, je trouve ça fascinant, parce qu'on l'a pas vu pendant un grand moment quand même, c'était pendant de longues années, on parlait plus de Ségolène Royal.
2: Elle était ambassadrice d'épaule.
27: Elle était ambassadrice d'épaule, toujours elle revenait.
29: Et là, c'est vrai qu'elle revient au devant de la lumière, et moi je me questionne toujours, et c'est vrai, c'est
27: elle
29: vrai aussi pour Dominique de
27: Villepin. Même acte de candidature pour être première ministre.
29: Et je trouve ça fou, cette espèce de ces gens-là n'ont pas de surmoi, quoi. Ils se disent, mais c'est dingue, la France m'attend. Et pour le coup, je ne mets pas forcément François Hollande dans cette case, parce que lui, il a été ancien président de la République, c'est encore autre chose. Mais Ségolène Royal, je me dis, mais c'est fou de ne pas avoir aussi peu de recul sur soi-même, ce que vous représentez aujourd'hui pour la France, quoi.
27: Michel Fayad, un avis.
0: Puis elle est aussi allée en Algérie,
29: on peut parler de son palmarès.
0: Oui. Voilà, se mettre quasiment à genoux devant Tebboune, donc c'est assez... assez loin des réalités à la fois géopolitiques ou même les réalités au niveau de la société française où il y a des problèmes avec le régime algérien et ses relais en France. Donc elle est en fait, elle est vraiment déconnectée, à mon sens, des réalités d'aujourd'hui. Et elle paye effectivement le produit de l'histoire d'où elle vient.
29: Et elle est utilisée comme un fusible aussi. Parce qu'Olivier Faure, ça l'arrange très bien que Ségolène Royal soit là pour qu'elle essaye d'être un caillou dans la chaussure de Raphaël Glucksmann. Donc bien en plus, sûr. Elle est utilisée par les propres personnes qui font partie de son propre parti.
27: Connaissez-vous l'écrivain Omar Youssef Souleymane? Il avait publié il y a quelque temps Les complices du mal. Il revient avec un nouveau livre. Et dans sa revue de presse ce matin sur Europe 1, le journaliste Olivier Delagarde revient sur ce récit. Puisqu'aujourd'hui, il y a quelques extraits dans le Figaro aujourd'hui. Aujourd'hui, il décrit ce qu'il vit depuis 6 ans, puisqu'il anime des ateliers d'écriture en banlieue parisienne. Et il dresse un tableau sombre d'une jeunesse radicalisée.
3: Quand il demande par exemple à ces jeunes de résumer la France en 3 mots, ils répondent « racisme ». Violence policière, pays trop cher. La France, il la déteste. Pendant mon séjour en banlieue, je donnais des cours d'arabe à domicile, raconte-t-il. Très vite, je constatais qu'il vivait à la maison dans un monde parallèle. La télévision y est allumée en permanence sur une chaîne coranique diffusant en récitation du Coran. Beaucoup de ces jeunes n'étaient jamais allés au cinéma ou au théâtre. Cet enfermement, qu'il soit géographique ou communautaire, constitue le terreau du séparatisme, affirme-t-il. À quelques kilomètres d'ici, il suffit de prendre le RER pour respirer une atmosphère islamiste tombée sur des jeunes homophobes, antisémites et affiche une radicalisation assumée.
27: Son témoignage est important car il connaît, hein, Omar Youssef Souleymane, il connaît la Syrie, il connaît la dictature, il connaît le Coran, il connaît la langue et il est venu en France et il constate que ce qu'il a fui, les jeunes le recherchent. Alors je vous encourage à lire son livre. Et donc à l'occasion de cours dans des collèges de banlieue parisienne, il décrit « Ils sont fiers de leur origine maghrébine, ils incarnent une crise identitaire et se perçoivent étrangers sur leur propre sol, un sentiment d'appartenance exclusif à la religion et une hostilité sourde envers la France. » Michel Fayad, je voudrais avoir votre commentaire parce que on a l'impression, en écoutant et en lisant Omar Youssef Souleymane et en regardant ce qu'il nous décrit, on a l'impression qu'entre lui et ces jeunes, il y a un fossé, ils ne se comprennent pas. Ce sont deux mondes parallèles.
0: Oui, parce que lui, il a connu la Syrie, qui était un pays laïque, même s'il en contestait la dictature baathiste de Bachar el-Assad, et avec son basculement vers une société qui est islamiste, aujourd'hui dirigée par l'ancien chef d'Al-Qaïda en Syrie, qui est donc un régime complètement basé sur la doctrine islamique. Vous savez qu'aujourd'hui, en Syrie, dans l'académie militaire, il y a plus d'heures de cours de récitation du Coran que des cours d'apprentissage pour les armes.
27: Maniement des armes.
0: Ouais. Ça vous montre en réalité comment ce pays a changé. Et donc, ce que lui a pu voir comme changement en Syrie, il est en train de le voir également en France, parce qu'en France, malheureusement, il y a une partie de la jeunesse qui est en train de basculer. Je rappelle quand même que l'année dernière, il y a eu un sondage qui a été fait par l'IFOP qui nous disait qu'il y avait le tiers des musulmans de France qui étaient des islamistes qui appartenaient soit à la mouvance des frères musulmans, soit à la mouvance des wahhabites, des salafistes, des takfiristes ou des djihadistes. Et ce chiffre de 33% à l'échelle des musulmans de France d'après l'IFOP était un chiffre qui devenait encore plus important si on passait aux jeunes. Donc les jeunes dont parle Omar Youssef Souleymane. Donc il y a un véritable problème aujourd'hui en France avec cette jeunesse musulmane qui est de plus en plus fanatique, extrémiste. Et donc il va falloir, à mon avis, intervenir le plus rapidement, que ce soit sur le financement qui vient de l'étranger, sur également le contrôle des mosquées, parce qu'on sait aujourd'hui qu'il y a des centaines et des centaines de mosquées contrôlées par les frères musulmans, mais il y en a également par les salafistes, par les wahhabites, par les takfiristes, etc. Parce qu'on a l'impression, quand on lit les rapports du Parlement, de l'Assemblée nationale, du Sénat ou du ministère de l'Intérieur, qu'il n'y a que les frères musulmans, alors qu'il y en a beaucoup d'autres.
27: Sébastien Ligné.
2: Bon, en réalité, on a connu un basculement à partir des années 80, c'est-à-dire que si on résume un petit peu sommairement, avant, l'école publique, en tout cas, était un sanctuaire où l'extérieur restait justement à l'extérieur de l'école, que ce soit la religion, que ce soit les origines, la différence. Et ensuite, à partir des années 80, on a eu l'arrivée du droit à la différence, bien sûr, la revendication de ses origines, la minorité qui devient un sentiment d'appartenance, puis ensuite, évidemment, la polémique du voile de Creil, la religion qui rentre dans l'école, et progressivement, ça s'est instillé dans l'école publique, et il y a aussi un renoncement de l'éducation nationale, des professeurs qui, aujourd'hui, par peur parfois, moi je l'ai vu, j'ai grandi en banlieue parisienne, j'ai vu des professeurs qui avaient peur d'aborder la question de la guerre d'Algérie, qui, au moment de Charlie Hebdo, avaient peur de parler des caricatures. Et donc, il y a aussi des renoncements à tous les niveaux. Et j'ai peur que ce soit devenu trop tard aujourd'hui, qu'il y ait certains collèges ou lycées de Seine-Saint-Denis où ça devient compliqué d'apprendre l'histoire de France sans occulter certains passages, par peur.
27: Pour poursuivre cette réflexion, Omar Youssef Souleyman sera l'invité de Pascal Praud demain sur CNews et Europe 1. Merci beaucoup à tous les trois.
29: Merci,
27: Michel Fayad, Hélène Rouet et Sébastien Ligné. Tout de suite, vous retrouvez Marie-Estelle Dupont et Romain Desarbres pour Si on en parlait. Je vous souhaite bien sûr un très bon après-midi. À demain.
29: À demain 13h.
27: Merci, c'était Kylie Mathias sur Europe 1.
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0: Le flash, les toutes dernières informations avec vous, Émilie Dez. Bonjour Émilie.
2: Bonjour Romain, bonjour à tous. Il n'y a aucun risque de pénurie de carburant, assure la ministre déléguée à l'énergie. Les prix de l'essence et du gazole ne cessent de flamber. Le gazole qui frôle depuis ce week-end les 2,30€ le litre. Selon le site du gouvernement, 13% de stations-service ont des indisponibilités de carburant contre 8% le 12 septembre. Les stations Total Énergie sont les plus touchées par des ruptures à cause du plafonnement des prix mis en place. La hausse du prix des carburants au cœur de la colère des pêcheurs. Ils ont bloqué jusqu'en milieu de matinée un dépôt pétrolier de Fos-sur-Mer dans les Bouches-du-Rhône. Les pêcheurs qui seront reçus dans les prochains jours par la ministre de la Pêche. L'ex-maire de Paris, Anne Hidalgo, et son ancien adjoint Patrick Bloch, entendu au Sénat, il devait s'expliquer sur le scandale des violences sexuelles dans le périscolaire. Nos institutions ont failli, c'est un échec collectif, a lancé Anne Hidalgo. Notez qu'un animateur parisien a été condamné aujourd'hui à 5 ans de prison, dont un ferme pour agression sexuelle sur 9 enfants. C'est une information Europe 1. Le surveillant d'un collège d'Eysines près de Bordeaux a été menacé de mort par des parents d'élèves. Il les avait sermonnés un peu plus tôt. Les parents ont également insulté la conseillère. Le père a été interpellé et placé en garde à vue. Emmanuel Macron est à Orange, dans le Vaucluse. Le chef de l'État vient rencontrer les appelés de la première promotion du service national sur la base aérienne 115. Une première promotion baptisée Henri Fertet, du nom de ce résistant fusillé par les Allemands à 16 ans. Emmanuel Macron suit notamment des ateliers de formation au combat, au corps à corps et au tir au fusil d'assaut. Un drone non identifié a été abattu par l'OTAN la nuit dernière au-dessus de la Lituanie. Selon la radio nationale lituanienne, l'appareil est venu de la Biélorussie voisine et se dirigeait vers l'ouest. L'armée danoise indique de son côté qu'un navire de guerre russe a tiré hier soir deux fusées éclairantes en direction d'un hélicoptère qui était en opération au-dessus de la mer Baltique. La première ministre danoise dénonce une action irresponsable de la Russie. Les Rita Mitsouko ont perdu leur voix. La chanteuse Catherine Ringer est décédée à l'âge de 68 ans. Elle souffrait d'un cancer. Sa mort referme définitivement l'histoire du duo mythique qu'elle avait formé avec son compagnon Fred Chichin, mort en 2007. Et puis un mot des Emmy Awards. La série Widow's Bay a décroché 14 trophées. Elle a notamment été élue meilleure comédie. La série médicale The Pitt, croisement entre Urgence et 24 heures chrono, a été élue meilleure série dramatique pour la deuxième année d'affilée.
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2: 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Et si on en parlait, c'est tout de suite.
0: Merci Émilie Dez. On vous retrouve dans une demi-heure pour le journal permanent. À tout à l'heure.
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0: Bonjour à tous. Bienvenue sur Europe 1 pour Et si on en parlait avec vous, Marie-Estelle Dupont. Bonjour Marie-Estelle.
8: Bonjour Romain.
0: Votre regard de psychologue clinicienne sur l'actualité et sur les choses de la vie à retrouver chaque jour sur Europe 1 entre 14h et 15h et en podcast sur l'application Europe 1 et sur le site Europe 1. Si vous voulez nous joindre, deux façons de nous joindre, le téléphone 01 80 20 39 21 et puis les mails évidemment et si on en parlait, tout collé à europe1.fr. Aujourd'hui, nous allons parler des bienfaits du sport sur notre santé et notamment des bienfaits du sport sur notre santé mentale, Marie-Estelle Dupont.
8: Oui, parce que durant tout le mois de septembre, la France est engagée dans la première édition de Septembre Bouge, une grande campagne destinée à promouvoir l'activité physique. La rentrée est traditionnellement le moment où beaucoup d'entre nous décidons de ne pas perdre les bénéfices des vacances et de s'en tenir à nos 3 séances de sport par semaine ou de s'y remettre. L'objectif de la campagne est clair, lutter contre la sédentarité qui touche une très large part de la population et rappeler qu'il suffit de 30 minutes d'activité physique par jour pour préserver sa santé physique et mentale. Plutôt 60 pour les enfants. Porté conjointement par le ministère des Sports, de la Jeunesse et de la Vie Associative et le ministère de la Santé, cette opération s'inscrit dans la stratégie nationale Sport-Santé 2025-2030 et prolonge l'élan des Jeux Olympiques de 2024. Cette campagne de santé publique, toutefois, comme la campagne faisant de la santé mentale une cause nationale depuis 2 ans, me laisse un peu dubitative. Et si notre société moderne, après s'être amputée de tout ce qui permet à un être humain d'aller bien, espérait nous rendre la santé avec des pansements Sam le pompier et une appli de course à pied, alors que notre mode de vie moderne est en tant que tel mauvais pour la santé et mauvais pour l'esprit, et que cela se ressent dans la qualité des relations entre les individus. Oui, je sais bien, Romain Desarbres, vous me trouvez un peu caustique ces jours-ci, un peu revêche, alors Alors c'est promis, même si je suis sceptique, je vais faire ma part et vous rappeler les liens entre sport et santé mentale. Après tout, je suis la première à arriver en retard au bureau pour avoir le temps de nager, donc je vais arrêter de râler. D'autant que pour parler du sport aujourd'hui, nous avons un invité de marque, Guy Dru. Bonjour à vous, merci d'être avec nous.
4: Bonjour Marie-Estelle, bonjour Romain.
0: Bonjour Guy.
8: Merci
0: Dru.
8: De revenir dans Et si on en parlait, parce que vous étiez venu l'année dernière.
4: C'est gentil, oui, c'est vrai.
0: On ne vous présente plus, hein. Athlète, ancien député français et ancien ministre. Ouais. Et ancien ministre des Sports sous Jacques Chirac.
4: Tout à fait.
0: Et Alain Juppé à Matignon. Merci beaucoup d'être là, c'est toujours un plaisir de vous avoir, Guy Dru. Déjà, Marie-Estelle Dupont, sur ce qui nous réunit cet après-midi, cette campagne Septembre bouge, est-ce que vous pouvez nous la présenter en quelques mots ?
8: Oui, alors peut-être que les auditeurs d'Europe 1 ont vu dans leur ville, hein, les initiatives. Il y a une caravane d'ailleurs qui sillonne 18 villes de l'Hexagone aux Outre-mer. Il y a des initiatives locales avec des ateliers d'initiation à différents sports, des rencontres avec les associations qui font connaître leurs activités. On essaye surtout de sensibiliser les personnes qui justement pensent que le sport n'est pas pour elles. Des personnes âgées, des personnes qui ont des douleurs chroniques, des gens qui ne s'y sont jamais mis, etc. Pour leur faire comprendre à travers aussi les égéries un peu de cette campagne, hein, dont le nageur Camille Lacour, que le sport n'est pas réservé aux performeurs, mais que chacun à tout âge peut trouver une activité qui lui correspond et qui lui fait du bien, qui lui fait du bien sur sa longévité, sur ses douleurs, sur la mémoire, etc. etc. Voilà, donc cette campagne elle a pour but de rappeler aux gens qu'il est important d'avoir une activité sportive. C'est pour ça que je suis un petit peu ambivalente, mais j'expliquerai pourquoi je suis un petit peu ambivalente par rapport à ces initiatives. Avant cela, j'aimerais qu'on vous entende, Guy Dru, vous êtes quand même bien placé pour nous rappeler que le sport est véritablement un enjeu de santé publique. D'ailleurs, vous faisiez partie de ceux qui défendaient l'idée qu'il y ait plus de sport,
4: oui,
8: à l'école.
4: Tout à fait. Oui, ça m'a... Oui. Enfin, on ne va pas revenir là-dessus parce que ça date de presque 30 ans et malheureusement, on n'a pas fait beaucoup de progrès. On en a fait quand même, mais pas beaucoup. Je dirais simplement que je partage un peu votre avis sur... je ne me souviens plus exactement les termes que vous avez employés, mais je dirais un peu sceptique. C'est ce que je retiendrai. Et là, je partage votre avis parce que c'est sûr que le sport par lui-même ne fait pas encore réellement partie de l'ADN du peuple français, contrairement à certains pays, comme surtout les pays anglo-saxons, où c'est une tradition, quoi. C'est une tradition de bouger. Alors c'est vrai qu'il y a beaucoup d'initiatives qui sont prises, tant mieux pour tout le monde et pour les Françaises et les Français en général, et pour les jeunes et les moins jeunes en particulier. Mais c'est toujours quelque chose à part. Moi, je suis toujours conscient du fait que le sport fait plutôt partie du handicap pour un individu qu'autre chose pour réussir, pour sa réussite à la fois sociale, professionnelle, etc. etc. De moins en moins, mais c'est toujours le cas. On fait trop la différence entre le corps et l'esprit, et seuls les intellectuels ou les sachants peuvent réussir, ce qui est totalement faux. Et ça, manifestement, il faut aller de plus en plus, et c'est la raison pour laquelle j'avais lancé cette initiative il y a malheureusement une trentaine d'années maintenant, de faire davantage de sport à l'école, parce que le sport, ce n'est pas que la santé, c'est l'éducation, c'est le social. On l'entend dire tous les jours, quoi. Surtout en cette période électorale.
8: C'est la réduction du harcèlement.
4: Exactement.
8: Une meilleure concentration, une meilleure confiance en soi.
4: Et c'est le respect de soi d'abord, et puis le respect des autres ensuite. Donc tout cela est quand même très très important, à mon sens.
0: Pourquoi est-ce qu'on n'a pas cet ADN sportif en France ? Vous dites contrairement au monde anglo-saxon, effectivement, c'est vrai, on cite souvent les États-Unis, on cite souvent l'Allemagne également.
4: Oui, c'est un peu c'est l'esprit cartésien, quoi. C'est, d'un côté, il y a le sport, et d'un autre côté, il y a le muscle, et de l'autre côté, il y a l'esprit. Et c'est plus important quand vous voyez tous les... j'ai déjà raconté, mais je vais la raconter encore, cette histoire quand j'étais parlementaire. Il y en a un ami à moi qui était également parlementaire, qui est passé derrière, et je lisais Le Monde. À l'époque, je lisais encore Le Monde parce qu'il y avait de quoi, parler, de quoi dire.
0: Vous le lisez moins ?
4: Non, je ne le lis plus.
0: D'accord.
4: mais il ne faut pas le répéter.
0: Non, ça reste entre nous.
4: Et cette personne qui a été ministre, oui. Qui était un type que j'aimais bien et qui avait une vraie culture et qui aimait le sport. Et il est passé derrière moi, puis en se marrant, il m'a dit « As-tu lu Le Monde ?» Je dis « Oui ». Il m'a dit « Il n'y a pas d'image ». Et ça m'a... J'ai pas pu répondre, tellement j'étais interloqué, j'ai pas pu répondre. Bon, cela dit...
5: Pourquoi il y a ce mépris envers les sportifs ?
4: Je peux pas vous dire.
5: Et le sport ?
4: Je peux pas vous dire. Ben, il faut peut-être en parler davantage à Marie-Estelle.
5: C'était qui, cet ancien ministre ?
4: Je me souviens plus de son nom, j'ai pas la mémoire des noms, mais j'ai une mémoire de musculaire, vous savez.
5: Bon. Je pense que vous ne voulez pas donner son nom.
8: Bah, non, le refoulement est une forme d'élégance parfois, Romain Desarmes.
5: C'est vrai. Bon, j'ai tenté de demander.
8: Pourquoi ? Parce que l'esprit occidental, l'esprit occidental est beaucoup dans le dualisme. Regardez comment notre médecine fonctionne. Elle découpe les organes, et parfois un médecin arrive avec un dossier très incomplet où il va donner un traitement pour le cœur sans avoir vérifié s'il y avait des interférences possibles, des effets secondaires, des choses qui pouvaient être incompatibles avec d'autres éléments de la santé du patient, peut-être des effets secondaires psychiques sur un patient qui a déjà des troubles anxieux, etc., etc. Donc on découpe, on se spécialise, on est des bons techniciens, mais on est dans un dualisme permanent. Hein, c'est soit le psychisme, soit le corps. Et alors qu'aujourd'hui, toutes les découvertes en neurosciences montrent à quel point, par exemple, le sport peut aider dans la prise en charge du trauma à recréer des nouveaux circuits dans le cerveau et donc à se libérer de certaines images traumatiques, que dans la dépression, ça va accompagner extrêmement bien une baisse dans le dosage des médicaments pour arriver à un sevrage complet du traitement antidépresseur, etc., etc. Les autres cultures, par exemple asiatiques, etc., ont une approche beaucoup plus holistique de la santé. On sait que Mais d'ailleurs, on l'avait, nous, autrefois, chez les Grecs et les Romains, c'était mens sana in corpore sano. Mais on a beaucoup clivé les choses avec une espèce d'orgueil français à la désincarnation, à l'intellect pur. C'est ce que d'ailleurs Marcel de Corte, le philosophe, décrit dans son livre « L'intelligence en péril de mort ». Il dit « À un moment donné, notre intelligence s'est déconnectée du sensible et du vivant ». Et on voit bien comment un élève qui pratique le sport dans une période d'examen va arriver à se concentrer plus longtemps, à mémoriser beaucoup plus à long terme, parce que la pensée est incarnée, et quand on bouge, quand le corps est engagé dans la pensée, l'esprit est beaucoup plus performant. Moi, très souvent, mes idées, elles me viennent en nageant. Après, je les mets sur le papier, mais quand j'écris un livre, c'est la phase préparatoire, elle est très souvent justement quand je nage ou quand je marche ou quand je cours, parce que c'est là que les liens se font différemment dans l'esprit. Donc on sort d'un immobilisme aussi de la pensée, mais ça, on l'a beaucoup perdu en France. Aux États-Unis, par exemple, un élève peut obtenir une bourse dans une université justement parce qu'il va être très très bon, très très bon en tennis. Et donc c'est aussi un facteur énorme de mixité sociale et d'ascenseur social.
4: Oui, bien sûr.
5: D'ailleurs, on réfléchit souvent en marchant. Et d'ailleurs, quand on a un coup de fil un peu compliqué ou avec quelqu'un,
4: une décision à prendre,
5: on fait des tours dans le salon ou dans le bureau. Hein. Marie-Estelle Dupont, qu'est-ce que le sport apporte en termes de santé mentale, vraiment? Comme pour l'équilibre mental.
4: Peut-être l'oxygénation, non ?
5: L'oxygénation,
4: dis spontanément.
5: Oui.
8: Oui, bien sûr, il y a l'oxygénation, mais c'est surtout qu'en fait, on voit que les jeunes aujourd'hui qui n'ont pas d'activité physique, ça c'est toujours corrélé à un sommeil moins réparateur, un sommeil moins profond. Donc, si vous dormez moins bien, votre métabolisme ralentit, donc vous avez plus tendance à prendre du poids, l'appétit est plus déréglé, il y a plus de troubles anxieux aussi, parce que quand vous pratiquez une activité sportive, vous induisez naturellement dans le cerveau ce que des molécules essayent d'induire dans les traitements psychotropes, mais naturellement vous allez fabriquer de la dopamine, qui est l'hormone de la motivation, le neuromédiateur de la motivation, de la sérotonine, qui est le neuromédiateur du bien-être, donc vous aurez moins de fringales, vous vous sentirez un peu plus joyeux, vous allez aussi booster votre confiance en vous, parce que vous allez voir votre progression quand vous pratiquez régulièrement un sport, et c'est extrêmement gratifiant. Vous allez aussi fabriquer des endorphines, c'est-à-dire finalement des petits anesthésiants naturels pour compenser éventuellement la douleur liée à l'activité physique. Donc c'est vraiment un boost cérébral énorme sur le moment, Et après, dans le temps, ça se consolide. C'est-à-dire que c'est plus un enfant qui va se mettre au judo et qui était un peu timide, il va avoir plus confiance en lui, il va mieux connaître son corps, il va mieux s'orienter dans l'espace, il aura moins peur du contact avec ses camarades. Donc, il sera peut-être aussi moins harcelé parce qu'il aura une posture plus charismatique dans la cour de l'école. Il attirera moins peut-être la moquerie, etc. Donc, vraiment, c'est que du bénéfice. C'est du bénéfice sur la santé physique, c'est du bénéfice sur l'apprentissage, c'est du bénéfice sur l'humeur. Hein. On sait bien, vous et moi, Romain Desarbres, à la boule, à quel point on est de bonne humeur quand on a tapé dans la raquette et qu'on a gagné le match de tennis.
5: Je confirme.
8: Et c'est aussi des interactions sociales de meilleure qualité. Enfin, ça, c'est évident que un jeune va y apprendre l'humilité. Le fait aussi qu'il sera comparé en fonction de ses efforts et pas de son origine sociale. Dans un bassin de natation, dans une ligne de nage, votre origine sociale, tout le monde s'en fout.
4: Exactement.
8: Par contre, si vous êtes entraîné avec discipline, eh ben, vous allez gagner. Et donc, c'est extrêmement gratifiant pour un jeune d'être regardé à travers le prisme de son effort et de ce qu'il accomplit, et pas des projections sociales, etc. Donc, c'est la santé mentale dans son ensemble qui est améliorée. Et aujourd'hui, on sait que, par exemple, des patientes sous antidépresseurs qui ont des syndromes dépressifs importants, eh ben, il y a une amélioration significative de l'intensité des symptômes si elles se mettent à pratiquer la danse deux ou trois fois par semaine. La natation, encore une fois, est très bonne chez les personnes qui ont eu des traumas importants parce que ça permet de créer des nouvelles images mentales et de mettre l'esprit dans un état un peu méditatif, un peu de rêverie. Et on sait que la rêverie, c'est l'état opposé à la rumination. Et quand on est anxieux ou déprimé, on rumine beaucoup. Voilà, donc je crois qu'ils sont plus à prouver ces bénéfices, mais je voudrais aussi insister sur le fait que notre mode de vie moderne, il a plutôt tendance à nous retirer tout ce qui est bon. C'est-à-dire qu'on est peu exposé à la lumière naturelle, on est très sédentaire dans nos activités professionnelles, et finalement, on est obligé de se recréer des injonctions au sport parce que tout ce qui naturellement mettait notre cerveau dans un état de relatif bien-être, de concentration et de joie à minima, a été petit à petit retiré par le mode de vie moderne, la lumière artificielle, les open space, etc., etc. Et c'est un peu dommage parce que du coup, les gens vont plutôt avoir tendance à aller vers les médicaments, alors que finalement, avec une activité physique, vous arrivez à vous maintenir quand même dans un certain état de bien-être.
4: Oui, je dirais deux choses par rapport à ce que vient de dire Marie-Estelle, qui est frappée au point du bon sens. C'est d'abord, surtout chez l'enfant et le préadolescent.
5: Oui.
4: C'est la pratique du sport, c'est d'abord par rapport à soi-même. J'avais déjà, je crois, expliqué la dernière fois, sinon je l'ai fait par ailleurs. C'est d'abord par le record, c'est la performance par rapport à soi, c'est de se dépasser. Et ça nous amène, ça amène l'enfant et le préadolescent, qui est quand même un peu fragile dans sa construction, de prendre confiance en lui, d'abord par rapport à lui, et ensuite par rapport aux autres. Ça, c'est la première chose. Et la deuxième chose, je dirais que par rapport au fait, quand Marie-Estelle a dit que le fait de quand elle parlait de l'endormissement, etc., etc., il suffit de voir cet été. Cet été, malheureusement, une canicule quand même régulière et quand même assez forte. Et même moi, je sais que j'avais pas trop le goût, sous les chaleurs qu'il y avait, d'ailleurs c'était pas trop recommandé, de sortir, de marcher, ou alors il fallait faire très tôt, objectivement à mon âge je suis quand même un petit peu lève-tard, mais malheureusement je suis pas nageur, moi je suis plutôt marcheur ou coureur,
5: ben, vous étiez, oui, athlète,
4: joueur de golf,
5: hein,
4: etc.
5: Vous faites de l'athlétisme.
4: Mais
8: vous êtes coureur, c'est-à-dire
4: coureur-sauteur, j'alterne.
5: Mais ça, c'est un double sens.
4: C'est ce qu'on m'a toujours. Oui, on me l'a toujours dit comme ça. C'est pour ça que je fais, parce que je sais qu'il y a de l'humour dans la maison. Et donc je dis simplement.
5: On va rester sur le thème du sport. Hein,
4: Guido,
5: bah,
4: évidemment, évidemment. Mais c'en est un aussi. Hein. Mais sinon, le fait de rester, d'avoir la molle comme ça, comme on dit, et de rester allongé dans mon divan à regarder la télé, ça me jouait sur le... c'est un impact. J'avais moins le moral. Alors que dès qu'il fait meilleur, Bon, là, en ce moment, j'ai croisé Pierre Lelouch tout à l'heure.
5: Oui.
4: Pierre Lelouch, je viens voir Romain Marestel pour parler des bienfaits du sport. Et il me regarde, et en se marrant, et il me dit, ça se voit. Donc ça fait plaisir.
5: Eh bien oui, parce que vous êtes encore en forme.
4: Bah, je vais avoir 76 ans, et ça va, je suis en pleine forme.
5: Je vous voyais arriver dans la traverser la rédaction d'Europe 1, là, en forme, au milieu de tous les...
4: Oui, mais là, je faisais attention quand même.
5: Oui, parce que vous saviez que vous étiez regardé.
4: Oui, voilà. J'étais dans les tribunes.
5: Exactement. Marie-Estelle Dupont, la pratique du sport, ça a également un impact sur le climat dans la société. C'est important, ça.
8: Bien sûr.
4: Oui,
8: En fait, dans une société où on est replié sur soi, où tout est digitalisé, beaucoup de démarches sont totalement numérisées, donc on ne parle même plus avec un interlocuteur pour les démarches administratives du quotidien. On est très très seul et dans des rapports virtuels à l'autre. On n'a plus besoin de s'identifier à l'autre. Donc l'empathie, elle diminue, la conscience de soi et la conscience de l'autre, elle diminue. Et ça fait donc beaucoup d'agressivité, parce que quand on sort dans la rue, on regarde l'autre plutôt comme une menace. Les gens ne se sourient plus dans la rue. On s'est auto-conditionné à être un peu des dangers les uns pour les autres, et les gens se sourient beaucoup moins. Quand vous pratiquez le sport et qu'ensuite vous avez des interactions sociales, en général, vous êtes beaucoup plus avenant, beaucoup plus... Il y a une cordialité, il y a une courtoisie beaucoup plus facile, en fait, parce qu'on est bien dans son corps, parce qu'on est détendu, parce que on a envie de plaisanter. Ça veut pas dire que les problèmes ont disparu magiquement, ça veut dire qu'on a une immunité psychique qui fait qu'on les vit avec un peu plus de recul et de bonne humeur. Et donc, quand les jeunes ont perdu leurs compétences sociales pendant le Covid, on a bien vu que ceux qui avaient pu maintenir une activité sportive, ils avaient moins perdu confiance en eux, ils étaient moins agressifs, ils étaient moins tristes, ils étaient moins anxieux, et que, bien évidemment, quoi de mieux que la pratique d'un sport pour apprendre les règles, c'est-à-dire attendre, respecter celui qui transmet des règles, respecter ses coéquipiers, s'entraider ou arrêter la partie quand il y a un blessé, etc., etc. En fait, c'est des dizaines de petites compétences sociales qu'on apprend en s'amusant sans s'en rendre compte, et qui après vont se transférer au travail, vont se transférer dans la rue. Un jeune qui fait du sport, s'il voit une mamie peiner à l'arrêt de bus et manquer de tomber, il va avoir plus tendance à l'aider à monter la marche qu'un gamin qui est complètement inhibé, qui a pas confiance en lui, qui est replié sur son téléphone et qui ne sait pas aller vers l'autre. C'est aussi aller vers l'autre, le sport. Et donc, je pense que c'est absolument indispensable de ne pas visser nos enfants à des chaises dans l'école, que les écoles imposent du sport, que le matin, on commence avec les adolescents là, qui sont dans leur tempête hormonale. Allez hop, fais-moi une série de pompes et tu te concentreras mieux. Et le footing au début de la journée, c'est très bien. Et je comprends pas que l'éducation nationale n'ait pas depuis très longtemps intégré ça. Enfin, en Allemagne, ils sont meilleurs dans toutes les matières et ils font du sport tous les après-midi, quoi. C'est corrélé, ouais. Exactement, toutes les études le montrent.
5: Et on va continuer à vous écouter, Marie-Estelle Dupont, et on entendra également Guy Dru, qui est avec nous cet après-midi, athlète, évidemment, ancien député, ancien ministre des Sports. Tiens, là, vous allez nous dire ce que vous avez fait à l'époque, tiens, pour développer la pratique sportive. On va parler du cadre, des règles. Vous l'avez évoqué rapidement, là, à l'instant, mais on va le développer après la petite pause, le cadre, les règles qu'apporte le sport. Et puis on va parler des dangers de la sédentarité également. Restez bien avec nous sur Europe 1, on est ensemble, on est bien. Et si on en parlait avec Marie-Estelle Dupont tous les jours, entre 14h et 15h sur Europe 1. À tout de suite.
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5: Et si on en parlait sur Europe 1 tous les jours, en début d'après-midi, on a rendez-vous, vous avez rendez-vous avec Marie-Estelle Dupont, entre 14h et 15h. Cet après-midi, on parle des bienfaits du sport dans le cadre de l'opération de la première édition de Septembre Bouge. Voilà, c'est une grande campagne destinée à promouvoir l'activité physique en France. On est avec Guy Dru. On est ravis d'accueillir Guy Dru. A tout de suite sur Europe 1.
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5: Les toutes dernières informations, c'est tout de suite avec Émilie Dez.
2: Un animateur de l'école Vigée-Lebrun dans le 15e arrondissement de Paris a été condamné à 5 ans de prison, dont un sous bracelet électronique, condamné pour agression sexuelle sur 9 enfants. Nos institutions ont failli dans la protection de nos enfants, a déclaré ce matin Anne Hidalgo devant le Sénat. Auditionnée aux côtés de son ancien adjoint chargé de la petite enfance, elle évoque un échec collectif. Demain, c'est le nouveau maire de Paris, Emmanuel Grégoire, qui sera en Il a été pendant 6 ans l'adjoint d'Anne Hidalgo. La colère des policiers qui manifestent aujourd'hui pour réclamer plus de moyens. Ils se sont rassemblés ce matin à l'aéroport de Roissy-Charles-de-Gaulle, les policiers qui défilent également entre les Champs-Élysées et l'Assemblée nationale. Quelques dizaines de pêcheurs ont bloqué ce matin un dépôt pétrolier de Fos-sur-Mer dans les Bouches-du-Rhône. Ils dénoncent la dégradation de leurs conditions de travail et la hausse des prix du carburant. La ministre de la Mer et de la Pêche a pris acte de leurs revendications et les recevra dans les prochains jours. Emmanuel Macron est à Orange aujourd'hui sur la base aérienne 115. Le chef de l'État est venu rencontrer les appelés de la première promotion du service national, un dispositif qui succède au SNU, le service national universel. Emmanuel Macron suit notamment des ateliers de formation au combat, au corps à corps ou au tir au fusil d'assaut. La première ministre danoise dénonce une action irresponsable de la Russie. Un navire de guerre russe a tiré hier soir 2 fusées éclairantes en direction d'un hélicoptère qui était en opération au-dessus de la mer Baltique. L'ambassadeur de Russie a donc été convoqué pour s'expliquer sur cet incident. Et c'est dans ce contexte qu'un drone non identifié a été abattu par l'OTAN la nuit dernière au-dessus de la Lituanie. Selon la radio nationale lituanienne, l'appareil est venu de la Biélorussie voisine et se dirigeait vers l'ouest. Et puis la facture moyenne de gaz d'un ménage français va augmenter d'environ 120 euros cette année par rapport à celle de l'année dernière. C'est ce qui ressort des calculs de la Commission de régulation de l'énergie. Le prix de référence du gaz va augmenter de 6,3% au 1er octobre. Depuis le début de l'année, la hausse est d'environ 30%.
5: Merci beaucoup Émilie Dez. Rendez-vous dans une demi-heure pour un autre point sur l'actualité. À tout à l'heure.
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5: Et si on en parlait avec Marie-Estelle Dupont tous les jours sur Europe 1, entre 14h et 15h, on parle des bienfaits du sport. Et on est avec Guy Dru, qui est avec nous cet après-midi. Marie-Estelle, juste avant la petite pause, vous disiez que le sport apportait aux jeunes et aux moins jeunes, ce sont surtout les jeunes qui en ont besoin, un cadre et des règles. Est-ce que vous pourriez développer ce point ?
3: Oui, bien sûr. Il y a dans toutes les activités sportives, il y a un cadre, il y a des horaires, il y a des règles de jeu, mais des règles aussi de conduite dans les vestiaires, de conduite avec l'entraîneur, de ponctualité, de le minimum syndical quand un match de rugby est organisé, c'est qu'on réponde à l'entraîneur si on va être présent ou non. Finalement, pour les jeunes, c'est aussi un espace où ils prennent conscience de l'importance de leur conduite, des conséquences de leurs actes. Tiens, si moi je suis négligent, je me rends compte que ça impacte tout le groupe, toute mon équipe. Puis je me rends compte aussi que quand un membre de l'équipe est négligent, moi ça me gonfle. Donc il y a des effets miroirs et c'est extrêmement structurant. Et c'est des interdits qui sont sains. C'est-à-dire que c'est aussi un rapport au corps de l'autre qui est enseigné. Parce que on peut être des adversaires et se respecter. On comprend que le jeu n'est pas une mise à mort de l'autre. Donc la question de l'empathie qui est tellement présente aujourd'hui, parce qu'on s'inquiète de la diminution de l'empathie chez les jeunes avec cet envahissement par les écrans. Le sport est une correction naturelle de cette tendance. Encore une fois, quand vous habitez votre corps, il y a des choses qui ne sont pas possibles parce que face à l'autre, vous êtes remis dans votre responsabilité, vous répondez de vos actes. Donc je crois que la question de l'autorité, la question de l'interdit, la question de la réciprocité, si je te respecte, tu me respectes, et tout le monde en sort gagnant, c'est, et puis le fait aussi d'apprendre à supporter le contact physique qui donne des réflexes en cas d'agression. Il y a beaucoup d'agressions aujourd'hui dans les grandes villes. Mais finalement, un jeune qui fait du sport, il a peut-être un peu plus de chances de s'en sortir parce qu'il aura des réflexes pour parer un coup, des réflexes pour courir. Moi, je pense qu'aujourd'hui, nos filles doivent toutes faire du self-défense parce que quand elles sortent à Paris, très souvent, c'est un peu la jungle et qu'il y a beaucoup d'agressions dans le métro. Donc, je crois aussi que ça a des bénéfices sur l'ensemble du tissu social. Guy Dru, j'avais une question à vous poser. Vous avez observé évidemment beaucoup de jeunes qui faisaient de la compétition. Qu'est-ce qui soutenait leur mental? C'est-à-dire quand des compétitions s'installent et qu'il y a plusieurs jours, il y a forcément un jour où on va être en forme et puis un jour où on va douter, on aura mal dormi, etc. Qu'est-ce qui les soutenait justement, psychiquement, mentalement, pour aller au bout de la compétition?
4: Je crois que c'est l'entraînement, l'ambiance, et quand vous parlez, je suis tout à fait d'accord, je vais revenir un instant quand même sur le cadre, c'est quand même, en fait, c'est un cadre de vie, quoi. Donc, un cadre de vie, ça peut être aussi un savoir-vivre, tout simplement, hein. Ne serait-ce que commencer à savoir dire et sans se forcer, bonjour, merci, au revoir, s'il vous plaît. Moi, ça a toujours été naturel. Et dans le club, et je crois que c'est ça aussi, et là j'en reviens à la question que vient de me poser Marie-Estelle, je crois que c'est aussi l'apprentissage, le fait de savoir se dépasser. Et c'est ça qui fait... parce que dans un premier temps, le jeune qui fait un 60 mètres ou un 80 mètres ou qui fait un 50 mètres de natation, déjà, il va vouloir finir, il va vouloir aller toucher le mur pour faire le 50 mètres. Puis après, quand il verra qu'il fait 50 mètres, il essaiera de faire une longueur de plus, puis après deux longueurs de plus, etc., etc. Et d'abord, donc, c'est par rapport à lui, puis ensuite, c'est par rapport aux autres. C'est là que s'installe la compétition. Et bon, voilà, mais quand on va trop vite et trop fort sur la compétition, ça... Moi, je suis pas tout à fait favorable. Il faut que ça vienne tranquillement. Et après, les jeunes qui ne sont pas capables d'assumer ces compétitions, parce qu'il y a quand même, il y en a qui sont plus ou moins doués, il y en a qui sont plus, qui ont plus de capacité.

0: qui nous ont appris tout ça. Donc, c'est une éducation permanente.
1: Sur le cadre, les règles dont parlait Marie-Estelle Dupont à l'instant, vous diriez que ça a structuré votre personnalité ?
0: Ah, complètement.
1: Oui.
0: Complètement.
1: Dès l'adolescence, avant.
0: Oui. Non, puis j'avais des parents qui étaient assez stricts, quoi. Si je disais pas bonjour, et à l'entraînement, c'est pareil.
1: Ça se passait mal.
0: Ah bah oui, à l'entraînement, c'est pareil. Et juste une toute petite anecdote. Quand j'étais déjà moi-même, j'avais quand même déjà de bons résultats. Et un jour, j'étais rentré à la maison. Et on voit l'entraîneur qui arrive et qui, on était content de le voir, mais on se demandait pourquoi il était là. Et puis il m'a dit, tiens, ça c'est les clés du magasin, t'as oublié de ranger tes haies. Parce que j'avais fait quelques départs, donc j'avais sorti 5 ou 6 haies, mais j'étais parti sans les ranger. Et ben, j'ai rien dit, j'ai pris les clés et je suis allé retourner au stade. J'ai rangé les... Et puis je peux vous dire que j'ai pas...
1: Moufté.
0: Ah, j'ai pas moufté. Non, non. Et pendant ce temps-là, lui, il prenait l'apéro avec mes parents.
1: Ça apprend la vie, hein.
0: Ah, carrément.
1: Ça apprend la vie. Et là, il y avait une bonne cohésion. On parle souvent d'éducation. Il y avait une bonne cohésion dans cette anecdote que vient de nous raconter Guy Dru entre le professeur, qui était en l'occurrence l'entraîneur, ouais, et les parents. Et là, c'est très important.
0: Ah oui, bien sûr.
1: Marie-Estelle Dupont.
2: Oui, bien sûr. Alors ça, c'est évident. C'est-à-dire qu'on en parlait l'autre jour avec l'école. Oui. Tout jeune va mieux réussir s'il sent qu'il y a une continuité entre le cadre où il apprend une activité et la famille. Ça, c'est évident que derrière un jeune champion, il y a une famille. Hein. Il y a un papa ou une maman qui a fait tous les trajets, qui est là, qui le soutient les soirs où il pleure, qui soigne les bobos, qui entraîne le mental, qui l'emmène éventuellement à des séances de sophrologie avant des compétitions pour qu'il apprenne à visualiser la réussite. Donc, il y a toujours l'implication d'une famille, bien évidemment. C'est vrai pour toutes les disciplines. Hein. C'est vrai pour le tennis, c'est vrai pour la danse classique, c'est vrai pour la natation. Le jeune a besoin de ce... Mais ça peut d'ailleurs devenir un truc très pervers. C'est-à-dire que parfois, c'est pas le désir de l'enfant. C'est le narcissisme du parent qui a besoin d'avoir son petit génie, son petit champion, et de vivre par procuration le succès à travers son enfant. Ce qu'il a, nous, ça nous fait des clients, hein, c'est terrible, mais c'est des enfants qui sont détruits, parce que pour le coup, on leur a volé leur vie. C'est-à-dire tu vas payer un tribut très élevé. Et tu vas être au service du narcissisme de papa ou du narcissisme de maman, et tu vas être humilié quand tu échoues. Donc là, c'est dévastateur, mais c'est pas le sujet de l'émission. Par contre, c'est vrai que...
0: Mais c'est dangereux.
2: Moi, j'ai
0: quand même, Marie-Estelle, vous avez raison de le dire.
2: C'est très dangereux.
0: Très, très dangereux. Quand le père ou la mère se prend pour le à travers le gosse qui vit un mal-être, quoi. Excusez-moi de...
2: parce que là, il est un... Et en fait, il est un...
0: Tout le monde se sent mal à l'aise.
2: Il est une continuité narcissique de son parent, en fait. Donc, il ne peut pas trouver son identité.
0: Exact.
2: Alors qu'à contrario, quand c'est vraiment notre désir, le sport peut nous donner...
0: Bien sûr.
2: Un sentiment d'appartenance et une vraie fierté de faire de la danse classique, fierté...
0: Bien sûr.
2: Moi, j'étais heureuse quand j'étais au conservatoire de danse classique. On se fait aussi beaucoup d'amis quand vous intégrez une équipe de n'importe quoi, de rugby, de natation, etc. Vous faites des copains. Donc, c'est aussi une autre socialisation. Donc, si vous êtes un peu en difficulté à l'école, ça peut venir compenser des choses et vous récupérer dans votre investissement scolaire pour les enfants qui sont en difficulté. Donc c'est vrai que c'est quelque chose qui est très important à transmettre. Après, j'ai des petits doutes sur la campagne de sensibilisation. Je trouve que c'est toujours ce double discours qu'on a en France. C'est-à-dire, on détruit tout ce qui fait du bien. On s'entête avec de l'idéologie. On met pas de sport à l'école, là, typiquement. Mmh. On détruit la psychiatrie, puis après, on fait de la psychiatrie une cause nationale. Et derrière, on va mettre de l'argent public dans des campagnes pour dire aux gens, bougez. Mais attendez, on a créé toutes les conditions pour que ce soit compliqué de bouger. Quand vous êtes dans le métro, au bureau, à la sortie de l'école, et à nouveau, derrière votre écran d'ordinateur, où est-ce que les gens ont du temps pour faire ça? Donc, ils se sentent en échec, ils se sentent nuls. Et finalement, ça peut être culpabilisant. Donc peut-être qu'il y aurait une réflexion à faire plus en amont, avec des décisions qui ne dépensent pas d'argent public, mais qui tout simplement rendent possible l'activité physique, parce qu'il y a aussi beaucoup d'adultes qui aimeraient la pratiquer, mais qui vous disent « j'ai lâché après mon troisième enfant parce que j'avais plus le temps ». Et en réalité, c'est pas normal.
0: Ouais.
2: On ne devrait pas courir après le temps pour juste entretenir sa santé.
0: Mais je suis complètement
1: d'accord. Que dit l'ancien ministre des Sports ?
0: L'ancien ministre, il dit une chose toute simple, quoi. Et pour aller dans le sens de Marie-Estelle, il ne faut pas que toutes ces bonnes attentes.

0: Attention, dure le temps d'une élection, ou pendant une période électorale, quoi. Il y en a qui, tout le monde parle, enfin il y en a beaucoup qui parlent de sport maintenant, et il y en a certains qui font plutôt des marathons à travers leur périple dans les bistrots, et puis d'autres qui font vraiment des marathons, et qui eux connaissent le sport.
1: Les marathons du baratin, oui.
0: Voilà, c'est ça, tout à fait.
1: Qu'est-ce que vous aviez fait pour développer la pratique du sport quand vous étiez ministre sous Jacques Chirac ? Quelles sont vos plus grandes réalisations, ce dont vous êtes le plus fier?
0: Vous savez, je suis resté que 2 ans. On ne peut pas faire grand-chose en 2 ans. Hein. La première année, on prend ses repères, etc. On prend connaissance. Et puis la deuxième année, on met en route. Et puis la troisième année, à partir de la troisième année, théoriquement, les résultats commencent à arriver. Mais moi, j'étais parti à ce moment-là.
1: Oui, c'est ça.
0: Je travaillais la réélection. Ouais. Non, ce dont je suis très fier et je resterai très fier dans ma période de quand j'ai été ministre, c'est ce que j'ai fait pour le sport à l'école. Parce que ça, vraiment, il y en a beaucoup, beaucoup, beaucoup qui s'en souviennent. Et il y a pas mal de choses. Moi, j'avais suivi en cela Philippe Seguin, qui avait fait des expériences remarquables à Épinal. Et c'était pas difficile. Et Alain Calma, c'est transparti, quoi. Parce que je continuais. Alain Calma, qui était avant moi, qui était socialiste, avait fait des choses. Et j'avais continué dans ce sens-là. Donc, il n'y a aucun problème. Et là, les
1: vous diriez que le sport est ni de droite, ni de gauche.
0: Ah, complètement.
1: Oui.
0: Ça, je suis tout à fait d'accord avec vous. Mais enfin, il est quand même élitiste. Il y a la. Bah oui, le sport par lui-même, par la compétition, c'est
2: le dépassement.
1: Eh ben,
2: je suis pas d'accord. Il n'est pas élitiste. Il est exigeant. Parce
0: c'est
2: que élitiste, il y a cette connotation de c'est réservé à quelques élus.
0: Vous avez raison.
2: Et ça exclut les autres. Il y a quelque chose de méprisant. Il est connoté péjorativement, le terme élitiste. Il est exigeant. Alors, il est exigeant parfois jusqu'à l'intransigeance qui peut être dangereuse. Une petite fille qui se construit, elle peut souffrir des remarques d'un prof de danse très très rigide.
0: Oui.
2: Bien sûr, dans tous les sports, il peut y avoir des dérives extrêmes. Mais je dirais plutôt que c'est exigeant.
0: Ça j'accepte l'amendement.
2: Tu as une capacité. Et je ne vais pas te lâcher.
0: Oui, non,
2: parce
0: non, mais
2: que
0: c'est,
2: si tu vas au bout de cette capacité, on est le 14 septembre. Mais le 7 juin, tu vas tout déchirer. Et tu ne crois pas en toi aujourd'hui, mais moi, je te vois. J'ai une vision de toi dans 6 mois, dans 9 mois. Et je vais t'accompagner. Donc, c'est exigeant. Mais d'abord, c'est tisser un lien de confiance
0: avec ce que
2: l'enfant peut devenir.
0: C'est la première fois, d'ailleurs, que j'emploie ce... Ça m'est venu comme ça, quand j'ai dit l'élitiste. C'est très rare, parce que justement... Mais vous avez tout à fait raison de me reprendre là-dessus. Et j'y ferai attention la prochaine fois. Exigence, c'est le bon terme.
2: J'espère bien. Ah,
0: elle va sortir le fouet. Hein,
1: ah, vous avez, ça rigole pas ici. Hein.
0: Ça va bien.
1: Ça rigole
2: pas.
1: Mais
2: je ne suis pas pour les châtiments corporels.
1: Non. Marie-Estelle, ceci dit, on parle souvent de l'école hein, dans l'émission. Et ce qui tue l'école, en tout cas l'affaiblit, c'est le nivellement par le bas.
0: Ah oui.
1: En revanche... Dans le sport, ça se joue au meilleur. Il n'y a pas de triche, il n'y a pas de quota, il n'y a pas l'égalitarisme qui a tué l'école en faisant croire qu'on était tous égaux, alors qu'on n'est pas tous égaux. Il y a des élèves malins et d'autres qui sont moins malins. Mais dans le sport, là, on ne peut pas tricher.
2: Non, et donc c'est une épreuve de vérité. Et je trouve que ça peut être très réparateur pour l'estime de soi. C'est-à-dire que l'entraîneur ne peut pas vous mentir. Et quand il corrige votre technique, un enfant qui peut être un peu timide, un peu susceptible, il peut voir tous les bénéfices qu'il tire. On corrige son geste. Et donc ensuite, le geste est meilleur. Et tout de suite, il en tire des bénéfices. Et donc, il apprend aussi que la vérité, la contradiction ne sont pas des choses qui jouent contre lui. Et je pense que c'est très important. Parce qu'aujourd'hui, on a plutôt une société de gens qui ont très peur de la contradiction parce qu'ils ont peur de ne pas être capables d'y faire face, qui ont très peur du désaccord, qui ont très peur du conflit. Du coup, les débats publics sont complètement hystérisés et polarisés. Et finalement, dans le sport, vous êtes aux prises directes avec tous les bénéfices que vous apporte une relation de transmission, toute la progression que ça vous permet de faire. Et c'est vous qui finissez par réclamer d'être corrigé. Vas-y, sois exigeant avec moi, corrige-moi encore. Est-ce que là, c'était bien ? Et je trouve que c'est merveilleux quand on peut mettre un jeune dans cette direction-là. Parce que là, on lui a vraiment donné le goût d'apprendre. On lui a vraiment montré aussi qu'il pouvait croire en lui et en ses capacités. Et on y arrivera avec certains jeunes beaucoup mieux dans le sport qu'en le vissant encore une fois sur une chaise toute la journée.
0: Tout à fait.
1: Marie-Estelle Dupont.
2: Parce que ça se transfère. Hein. Oui. Le cerveau, il y a une plasticité cérébrale qui fait quand vous apprenez une compétence dans un environnement donné, vous pouvez la transférer à d'autres domaines. Par exemple, un tout petit enfant qui cuisine avec sa mère, il va déjà comprendre les proportions, il va transférer ça après dans les premiers apprentissages mathématiques. Mais ce que vous apprenez dans le sport, vous allez le transférer en fait dans plein de domaines. Et ça, c'est extraordinaire, c'est jubilatoire.
1: Inversement, quels sont les dangers de la sédentarité? Parce que quand on regarde les chiffres, ils sont inquiétants. Un manque d'activité généralisé, d'après les données de l'OMS, hein, l'Organisation mondiale de la santé, près de 80% des adolescents dans le monde, 85% des filles et 78% des garçons exactement, ne respectent pas la recommandation minimale d'une heure d'activité physique modérée à intense par jour. 80% des ados dans le monde ne respectent pas cette recommandation. Donc quels sont les dangers
2: en termes de santé mentale, je pense. C'est absolument terrible, mais vous savez que des collégiens ont du mal aujourd'hui à courir 5 minutes. Oui. C'est-à-dire que sur des petites tests de course, un collégien, il met en moyenne une minute de plus pour courir 6 ou 800 mètres que dans les années 70. Donc, ils n'ont déjà plus de capacité cardiovasculaire à 10-12 ans. C'est effrayant, en fait. C'est même triste. On se dit, mais c'est une atteinte à leur dignité, quelque part. Donc, c'est des risques de sédentarité, de diabète, évidemment, de surpoids, d'hypertension artérielle, parce que le métabolisme aussi ralentit et qu'on sait que ça va aussi créer plus facilement des maladies inflammatoires, des maladies chroniques, etc., etc. Ça va renforcer éventuellement les troubles du comportement alimentaire, parce que quand vous faites pour le coup pas du tout de sport, ça, dans les troubles du comportement alimentaire, souvent il y a une pratique excessive du sport pour compenser. Mais la sédentarité peut aussi perturber l'appétit, parce que vous n'êtes pas régulé dans votre appétit. C'est-à-dire que la gréline, l'insuline, toutes les hormones qui rentrent dans la course, qui rentrent en ligne de compte dans l'appétit, la gestion de la faim, etc., bah, elles ne sont pas régulées quand vous êtes très sédentaire. Ça n'est pas naturel d'être sédentaire, en fait, pour un être humain. Donc voilà, donc je pense que c'est important de le rappeler. Maintenant, je ne sais pas si une campagne de sensibilisation pendant un mois va donner aux gens les véritables moyens au quotidien.
0: C'est un mal du siècle, mais il faut reconnaître que ce n'est pas que français. C'est plus dû, je pense, à la société de consommation. À la
2: c'est même pire aux États-Unis.
0: Voilà.
2: Hein.
0: Oui, voilà, c'est ce que j'allais dire. Je pensais aux États-Unis. Là, c'est incroyable. Mais le sport est une façon aussi de lutter contre cela. L'apprentissage qu'on fait à l'école, justement pour cela, ou dans les clubs.
1: Dans les cours d'anglais, je me souviens, on appelait ça les coach potatoes, ceux qui, les patates qui, sur le canapé qui ne bougent pas.
0: Oui, voilà. C'est ça. Hein.
1: Vous avez été. Une petite question d'histoire. Vous avez été ministre des Sports sous Jacques Chirac.
0: Oui.
1: Vous en parliez du sport avec Jacques Chirac, c'était important.
0: Oui.
1: Vous avez des petites
0: anecdotes. Mais Jacques
1: Chirac
0: n'était pas.
1: Comment il était?
0: Objectivement, il adorait les sportifs. Michel Platini avait eu tout à fait raison. Il avait dit Lionel Jospin connaît le sport, Jacques Chirac connaît les sportifs.
1: Ah oui.
0: Et il avait une relation particulière avec beaucoup de sportifs. Mm-hmm. J'en connais encore certains d'entre eux qui ont gardé les courriers qu'il les envoyait. Et ils attendaient Jean-François Lamour, qui était à ses côtés à ce moment-là, qui m'a succédé ensuite, lui, pendant 5 ans, qui était aussi un très, très bon, lui, ministre des Sports. C'est son premier boulot, c'était de prévenir le patron, comme il disait, quand il y avait, et tout de suite, Chirac faisait un mot ou passait un petit coup de fil. Parce que pour lui, c'était important. Et il m'a dit à ce moment-là, je sais que le sport, c'est important, mais moi, j'y connais pas grand-chose. J'ai besoin d'un type comme toi, à côté de moi, pour développer cet aspect cet aspect des choses. Oui. Voilà.
1: On se souvient de la photo, il me semble, dans Paris Match, en jogging.
0: Oui, oui.
1: Hein, de Jacques Chirac. C'était pour la campagne. Il pratiquait pas énormément.
0: La photo avait été pas très heureuse parce qu'on l'avait présenté en train de, avec des haltères et tout ça. Donc c'était Monsieur Muscle un peu. C'était un peu. Alors qu'on l'aurait présenté simplement en trottinant, c'était largement suffisant.
1: Oui, c'est ça.
0: Mais
1: c'est
0: il était très attentif. C'était un très très bon élève.
1: Vous pratiquez encore, Guy Dru?
0: Ah bien sûr. Ouais. Ce matin, j'ai joué au golf.
1: Et
0: hier aussi. Bien sûr.
1: Et c'est ça qui permet.
0: En marchant.
1: En marchant. C'est ça qui permet de maintenir jusqu'à Il n'y a pas d'âge, en fait. Le sport, c'est bon.
0: Ah bah oui.
1: Toute la vie.
0: Bah bien sûr, sans aucun problème. Il faut pas exagérer, quoi. Il faut faire attention, mais... quand on parlait tout à l'heure de la canicule.
1: Oui, on ne pratique pas.
0: C'était pas la peine quand il faisait 40 degrés.
1: Ah ben voilà. Bien sûr, voilà. Évidemment. Merci beaucoup d'être venu.
0: Bah, c'est un plaisir.
2: Vous avez déjà vu Romain Desarbes jouer au tennis ?
1: Oh, je pense pas.
0: Non, mais j'attends que vous me fassiez.
2: Eh ben, vous avez raté un joli spectacle.
0: Oh, bah ouais.
2: En plus, contrairement à moi, il ne dit pas de gros mots quand il rate son coup. Donc,
1: j'essaie de les garder pour moi.
0: Bah,
2: vous êtes vraiment très, très bien éduqué, Romain.
0: Parce qu'il rate jamais ses coups.
2: Mais oui, c'est voilà. Ça, il rate jamais.
1: Si seulement. Allez, vos rendez-vous Europe 1. 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Voilà, on se retrouve demain dès 14h pour une nouvelle émission. Marie-Estelle Dupont.
2: Avec joie, bon après-midi à tous. Merci Guy Dru.
0: Merci, à très bientôt.
1: Merci Guy Dru, à très bientôt. Bon après-midi sur Europe 1.
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35: 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Le journal, pour tout savoir, Émilie Dès. Bonjour Émilie.
36: Bonjour Coé, bonjour à tous. Les policiers dans la rue, ils manifestent aujourd'hui pour réclamer plus de moyens. Des policiers qui se sont rassemblés à l'aéroport Roissy-Charles de Gaulle. Ce matin, ils ont défilé également entre les Champs-Élysées et l'Assemblée nationale. Bruno Retailleau était présent dans le cortège. Il mérite notre respect, notre reconnaissance et notre soutien, a déclaré l'ancien ministre de l'Intérieur sur X. Les policiers, les électriciens, les gaziers, les pêcheurs, c'est une grosse journée de mobilisation aujourd'hui. Les électriciens et les gaziers sont dans la rue pour défendre leur tarif agent, un tarif préférentiel de l'énergie. Les pêcheurs, eux, bloquaient ce matin un dépôt pétrolier de Fos-sur-Mer pour protester contre la hausse des prix du carburant et pour dénoncer la dégradation de leurs conditions de travail. Ils ont été délogés par les CRS. Les pêcheurs seront reçus dans les prochains jours par la ministre de la Pêche. C'est la première peine de prison ferme prononcée depuis le début du scandale du périscolaire. Un animateur de l'école Vigée-Lebrun dans le 15e arrondissement de Paris a été condamné à 5 ans de prison, dont un sous bracelet électronique, condamné pour agression sexuelle sur 9 enfants. L'ex-maire de Paris, Anne Hidalgo, et son ancien adjoint, Patrick Bloch, étaient entendus aujourd'hui au Sénat. Nos institutions ont failli, c'est un échec collectif, a lancé Anne Hidalgo. L'actuel maire de Paris, Emmanuel Grégoire, sera auditionné demain. C'est une information Europe 1. Le surveillant d'un collège d'Aisine près de Bordeaux a été menacé de mort par des parents d'élèves. Le surveillant les avait sermonnés un peu plus tôt. Le père a été interpellé et placé en garde à vue. Henri Ferté, c'est le nom qui a été donné à la première promotion du service national. Henri Ferté, résistant fusillé à 16 ans. Emmanuel Macron est à Orange, dans le Vaucluse, sur la base aérienne 115. Le chef de l'État est venu rencontrer les appelés de cette première promotion du service national. Il va notamment suivre des ateliers de formation au combat au corps à corps. Le Danemark accuse la Russie d'avoir tiré des fusées éclairantes en direction d'un hélicoptère qui était en opération au-dessus de la mer Belge. Baltique. Les actions russes visent à intimider et à semer la discorde, fustige la première ministre danoise. La dette française est très attractive et il n'y a pas de crainte sur le financement de l'État, c'est ce qu'assure le gouverneur de la Banque de France, malgré des taux d'intérêt au plus haut depuis 2008. Le taux français à 10 ans a passé le seuil des 4,5%. La dernière fois qu'il avait franchi cette barre, c'était en pleine crise financière des subprimes. Et puis la mort de Catherine Ringer, la chanteuse des Rita Mitsouko, elle avait 68 ans. Catherine Ringer a succombé à un cancer foudroyant.
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36: Il est 15h02 sur Europe 1. Il y en aura pour tout le monde, c'est tout de suite.
35: Merci beaucoup. C'est une journée importante aujourd'hui. Avant qu'on démarre, il y en aura pour tout le monde. Aujourd'hui, pourquoi c'est pas le jour de la photo de classe?
36: Ah, c'est le 18, c'est jeudi ou vendredi.
35: C'est dans la semaine?
36: Ouais, c'est cette semaine.
35: Dans la semaine, photo de classe de la fille d'Emilie. Oui. D'Emilie.
9: Ah, je crois que tu parlais de nous, qu'on avait une photo de classe à Europe 1.
10: Oui, j'ai cru exactement pareil.
35: Sinon, dans cette équipe, il y en a un qui est bien habillé, il y en a un qui ne savait pas.
10: Non, mais tu avais une chemise, en plus, tu as une chemise bleue aux couleurs d'Europe 1.
35: Oui, bah oui.
10: Donc c'était cohérent.
35: Et non, c'est pas moi, c'est pour Lou, donc je vais prendre des nouvelles. C'est quand, c'est jeudi?
36: C'est le 18, je crois que c'est jeudi.
35: Faut choisir la belle robe, faut choisir le truc. Donc une pensée pour tous les parents qui vont faire la photo de classe de leurs enfants, qui vont les coiffer sur le côté.
9: En mouillant avec le
35: Merci beaucoup, Émilie. 15h30.
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35: Quel mauvais souvenir cette photo de classe.
10: La mèche rebelle.
35: Avec nos parents qui nous mettaient généralement le pull qu'on n'avait pas l'habitude d'avoir, ou la chemise, ou le truc qu'on n'aimait pas trop. Puis généralement ton institutrice qui disait « Ah, t'es pas bien coiffé, viens là », puis elle te faisait une coiffure. Et ensuite tu restais pendant des années sur la cheminée.
9: Avec ton stylo en faisant semblant d'écrire.
35: Ouais.
9: C'est ça généralement.
35: Ça dépend, il y avait tout, il y avait un petit fond, machin, il y avait la photo groupe, il y avait un petit peu tout. Puis après tu achetais tous les formats. Tu venais chez tes parents, tu te dis alors mes copains ils ont tout acheté, donc il faudrait tout acheter.
10: Aussi, tu faisais bien sûr. Donc là t'avais ton portrait.
35: Il y avait le portrait seul.
10: Et l'âge ingrat, il est temps de faire disparaître les photos. Tu
36: avec les dents en moins.
35: Ah oui, t'as l'âge aussi, t'as raison. T'as l'âge où il y a un moment donné, il manque toujours une dent. Et c'est celle-là que tes parents adorent. Reste avec nous, nous aurons dans un instant dans Yonora pour tout le monde. Tiens, nous parlerons d'un homme qui a proposé à Emmanuel Macron de venir à l'Elysée pour venir visiter, mais pas que visiter. Vous entendrez ça tout à l'heure. Et dans Yonora pour tout le monde, alors il a sa chanson. Édouard, dit Édouard Le Flemmard, puisque je rappelle qu'il se présente aux élections. On reviendra là-dessus dans un instant.
9: Il veut des vacances.
35: Non, il n'a pas dit qu'il voulait des vacances. Il a dit qu'il voulait un temps de pause avant la campagne.
10: Ah si, il a dit qu'il voulait 15 jours de vacances. Vous êtes pour souffler.
35: Vous êtes mauvaise langue. Il a dit un temps de pause.
9: De mai à septembre.
35: Écoutez, un temps de pause avec des locations de bouées, des matelas. Oui, c'est vrai, c'est des vacances. Le mystère insoutenable. Bruno Le Maire va-t-il être candidat? Des nouvelles de Sandrine Rousseau et des steaks. Il y en aura pour tout le monde avec Gauthier Lebray. Pas content sûr.
10: Émilie vient d'en parler dans son journal. C'est proprement scandaleux. Un homme qui s'en est pris à 9 enfants, qui a reconnu les faits, même pas un jour par la case prison, puisque c'est aménageable sous bracelet électrique.
35: On en parlera dans Il y en aura pour tout le monde. Une championne du monde d'aïrock, si vous ne savez pas ce que c'est. Oh, c'est l'un des sports les plus durs du monde. Moi, depuis ce matin, je suis en boucle là-dessus. Vous me donnerez votre avis. Cette dame a passé la ligne d'arrivée en ayant un petit accident, une courante. Ce qui peut arriver. Et en plus, ça demande beaucoup d'efforts. Sauf que, c'est arrivé pendant la course et elle a continué et elle a passé la ligne. Nous y reviendrons.
36: Elle a gagné.
35: Donc,
10: elle
9: surfait
10: à la fin.
9: Ou... peut-être pas loin de la vérité.
35: Non, mais les gens derrière.
9: On va te montrer les images.
35: Nous reviendrons dans un instant. Sur dans Il y en aura pour tout le monde une vengeance, la vengeance d'une Canadienne. Méfiez-vous des vengeances, messieurs. L'intelligence artificielle vous fait-elle peur? Donald Trump, du bon fond, pas du tout. C'est un canular, tout ça, il ne faut pas avoir peur. Dans Il y en aura pour tout le monde, il y en aura pour les policiers. Qui c'est la police. Ils sont en grève aujourd'hui, ils manifestent. Nous aurons Stanislas Godon, délégué national Alliance Police. Mais que veulent-ils? Ils nous le diront tout à l'heure. Et puis, la publicité qui fait réagir. Celle de la magnifique Sydney Sweeney. Je ne sais pas si vous l'avez vu pour la promotion du sport.
10: Je voulais que ça soit le coup de cœur, mais tu préfères que ça soit des coups de gueule. Donc moi je reste concentré sur les coups de gueule.
35: Il est encore temps de changer. On fera un coup de cœur.
9: C'est un coup de gueule aussi, ça, alors, pour certains. Hein.
35: Pour certains, c'est un. Alors, souvent pour les garçons, c'est un coup de cœur.
9: Voilà.
35: Pour beaucoup de sportifs mondiaux, c'est un énorme coup de gueule. On en parlera tout à l'heure. Et One Baguette, vous savez ce que c'est?
9: Non.
35: Restez avec nous, vous le saurez. Dans Il y en aura pour tout le monde, pas du tout.
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35: Une pensée pour Catherine Ringer, qui nous a quittés aujourd'hui. Je pense que ça, c'était la plus connue. C'était la découverte des années 80. Il n'y avait pas une soirée où on n'entendait pas ce titre d'Erita Mitsouko. Plus personne ne connaissait rien. C'était une chanson qui parlait du cancer.
36: Oui.
35: C'est une chanson qui parlait de ça. Et elle a été victime de cette cochonnerie, un cancer foudroyant. Catherine Ringer, qui était sur scène, une personne incroyable. Il a fait une phrase, Emmanuel Macron. Vous n'avez pas vu la phrase qu'il a faite?
36: Non.
35: L'homme qui va sur son Twitter le plus vite du monde. Sortez-moi la phrase, je l'ai vue tout à l'heure.
10: Luc.
35: Vous savez que
0: sur Catherine Ringer,
35: quand quelqu'un décède, tu sens que les hommes politiques et le président surtout fait une phrase. C'est obligatoire parce que c'était l'une des vitrines de la France. On aimait pas, etc. C'était souvent un forum politique d'ailleurs, les concerts de Catherine Ringer et d'Erita Mitsuko avec Fred Chichin à l'époque. Et il a fait une déclaration. Et c'est typiquement la déclaration que tu n'as pas écrite et que tu dis, mais qui ne veut rien dire.
10: Et en plus, je rappelle qu'il prend un extrait où elle l'a chanté le jour où l'IVG a été constitutionnalisée et elle avait refusé de saluer Emmanuel Macron.
35: Elle voulait pas lui serrer la main.
10: Donc il a écrit. Catherine Ringer avait fait de sa voix un théâtre et de chaque chanson une liberté. Avec Fred Chichin, elle avait donné au Rita Mitsuko un son et des couleurs sans pareil. Elle était inclassable, irrévérencieuse.
35: Ça va. Mais
10: profondément française, elle danse, elle rayonne, elle manquera.
35: Redis-moi le début. Le début, écoutez-moi bien, comme ça ne veut rien dire.
10: Catherine Ringer avait fait de sa voix un théâtre et de chaque chanson une liberté.
0: Signé ChatGPT.
35: Ça sent un petit peu le conseiller. Le conseiller qui a fait un petit coup de ChatGPT. Il a dit elle est très bon. En tout cas, les fans de musique regretteront Catherine Ringer. Nous avons des nouvelles d'Emmanuel Macron. Un jeune homme le voit. Emmanuel Macron, il veut faire un état des lieux, ce jeune homme. Écoutez bien, tendez l'oreille.
12: Vous allez bien?
13: J'aimerais beaucoup venir à l'université.
12: Pas mal comme formule. J'ai vu l'appliquer.
13: Merci.
12: Pas mal.
35: Il veut faire un état de sortie, un état des lieux de sortie,
0: oui,
35: comme dans un appartement de l'Élysée. Ce garçon, j'ai reconnu sa voix, il est humoriste, il s'appelle Mathieu Nina. Comment ça va, Mathieu?
14: Eh bien, très bien, et toi?
35: Mais ça va magnifique. Bienvenue sur Europe 1, Mathieu. Mathieu, j'ai reconnu, je me suis dit, mais comment ça s'est passé, cette rencontre?
14: C'était à la conférence nationale du handicap où j'étais invité. Et à la fin, il y avait donc le président qui a fait un discours et qui ensuite est resté un petit peu pour saluer les personnes présentes.
35: Et alors, d'humeur à faire une petite saloperie. Alors, est-ce qu'il t'invite? Pour l'état des lieux de sortie?
14: Il m'a dit qu'il allait reprendre, ça l'a fait rire, et il m'a dit qu'il allait reprendre la formule, et ensuite, il est allé voir d'autres gens, mais moi, j'ai fait ça juste pour la vanne, pour rigoler.
35: Je trouve ça drôle.
14: Mathieu. Alors, par contre, dis-moi.
35: Je disais Mathieu, je voulais te faire un bisou, mais vas-y, par contre, vas-y, fini.
14: Non, par contre, je vois que sur les réseaux, la vidéo fait beaucoup réagir. Donc, j'ai envie de dire aux gens que je joue mon spectacle au point virgule.
35: Voilà,
14: tous les dimanches à 17h15.
35: Mais allez voir mon camarade Mathieu Nina, je l'aime beaucoup. Je t'aime beaucoup, je t'embrasse fort et bonne chance pour le spectacle, mon ami. Oui, Yassouf.
15: Non, c'était pour toi. Mais ceci dit, tu crois qu'ils repartent avec des objets? Genre un petit bibelot?
35: Je sais pas. Est-ce qu'il a le droit de partir avec des objets de l'Elysée?
0: Ah non.
15: Tout est vraiment noté?
10: Non, mais bien sûr que non. C'est le patrimoine français.
15: D'ailleurs,
10: peux changer les meubles. Chaque président change des meubles et se sert.
15: Mais il peut pas partir avec.
35: Excusez-moi, si à l'arrière de la voiture il prend une commode, qui va lui dire écoutez, monsieur le président, on prend pas la commode?
0: Mais par contre, il repart avec son jet ski qui est dans le salon là.
10: Et le jet ski est une location, je crois. Oui, exactement. Il n'appartient pas au fort de Brégançon.
35: Nous avons des nouvelles d'Edouard Philippe. Edouard qui fait des frites, Edouard qui fait des flammekuches, Edouard qui veut la retraite à 67 ans, mais qui lui veut donc des vacances si jamais il était élu comme président. Il y a une chanson qui tourne.

0: Voilà, faut-il avoir peur de l'IA? Dans ce cas-là, non, pas du tout. Mais on avait dit hier, une petite phrase, vous pouvez la traîner longtemps.
1: Hein. Édouard le flemmard, c'est catastrophique.
2: Ah bah là, il va se le traîner,
1: c'est
2: celui-là.
1: Catastrophique, surtout quand tu veux la retraite à 67 ans, comme c'est dit dans la chanson.
0: Il y a un mystère insoutenable dans cette émission, et je sais que vous n'êtes pas prêt à 15h11 en écoutant cette émission sur Europe 1. Le mystère est terrible. Bruno Le Maire va-t-il être candidat? Je sais que la France s'est arrêtée, la France se questionne, la France se dit, mais attendez, c'est pas la même chose s'il en fait partie ou s'il n'en fait pas partie. L'ancien ministre de l'Le mystère est terrible. Bruno Le Maire va-t-il être candidat? Je sais que la France s'est arrêtée, la France se questionne, la France se dit, mais attendez, c'est pas la même chose s'il en fait partie ou s'il n'en fait pas partie. L'ancien ministre de l'économie fait des interviews fleuves, il en fait dans tous les sens, et alors il attend la question pour donner sa réponse.
3: Comment vous répondez à ces personnes qui nous écoutent et qui se disent, bah, il est candidat, c'est pas possible?
4: Il faut être comme saint Thomas, il faut croire ce qu'on voit.
0: Non, mais il foutait la vieille à Saint-Thomas, il n'avait rien demandé. Non, mais réfléchis, alors dites-le nous. Alors, il attend quoi alors?
4: Il faut voir comment cette vision, qui est une vision très radicale, je ne propose pas.
3: Donc vous y pensez, vous y réfléchissez?
4: Je propose un changement complet de modèle.
3: Mais vous y réfléchissez, Bruno Le Maire, si on nous écoute ce soir?
4: Bien sûr que j'y réfléchis, bien sûr que j'écoute ce que me disent les Français sur mon projet.
0: Ah, bah alors un indice.
4: Si vous estimez que ce que vous avez dit convainc les Français, si vous estimez que les circonstances sont réelles.

0: Oui, bah oui.
1: Laissez le temps faire.
0: D'accord, bon, on a
2: voilà,
0: pas la réponse,
2: 2028.
0: Quoi. Voilà, on a
2: d'ici
0: pas de
2: 2028,
0: réponse.
2: On saura.
0: Il va y aller ou pas, Gauthier ?
3: Comment peut-il seulement l'envisager ?
4: Eh bien, il se pose la question.
3: C'est-à-dire que, comme ministre des Armées, il a fait même pas 24 heures parce que personne n'en voulait, il a failli faire tomber le gouvernement à lui tout seul. Il a un bilan cataclysmique comme ministre de l'économie et des finances. 1000 milliards de dettes supplémentaires sous Bruno Le Maire. Alors je sais bien, il nous dit c'est j'ai alerté l'Élysée, c'est Emmanuel Macron qui n'a pas voulu m'entendre. Mais enfin quand même, quoi, la place de Bruno Le Maire, elle est très très loin de la politique. Et s'il veut effectivement aller se présenter, bah, qu'il prévoit des fonds, parce qu'à mon avis, il ne sera même pas remboursé, il ne fera pas les 5%.
4: C'est très désagréable ce que vous dites.
0: C'est, à chaque fois, j'ai l'impression quand même qu'il y a un
2: drame. Ouais, c'est aussi au niveau charisme.
0: On a l'impression quand
2: ça,
0: on entend
2: y a un peu de mal.
0: Quand
2: quoi,
0: on entend le son de la voix, on a l'impression que la compète n'est pas partie, mais qu'il a déjà perdu.
2: Oui, c'est ça.
0: Restez avec nous, il y en aura pour tout le monde. Sandrine Rousseau est de retour avec les steaks. Gauthier Lebray n'aura pas aimé pas mal de choses. Il nous en parlera dans un instant. Ce sera quoi ?
3: Ce sera donc le scandale du périscolaire et la justice qui est incapable d'y répondre.
0: Policiers en grève, policiers qui manifestent, nous en saurons plus avec un policier tout à l'heure. Ne bougez pas, c'est Europe 1, il y en aura pour tout le monde.
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0: C'est Europe 1, il y en aura pour tout le monde. Nouveau rendez-vous, 14e émission. Monsieur Piette a passé la 13e.
2: Bon, surtout
3: c'est
2: après
3: pas la vitesse. Hein.
0: Non, merci, merci Piette. Ça va ?
2: Ça va et vous ?
0: Très bien, très bien. Ça fait très plaisir. Ma petite Stouff est heureuse aujourd'hui.
1: Oui, ça va très bien.
0: On était tellement vite tout à l'heure. On a parlé tellement vite de Catherine Ringer qui nous a quittés que j'ai oublié de dire bonjour à tout le monde. Gauthier Lebray va bien ?
3: Très bien et vous ?
0: Ça va très très bien. Je suis en pleine forme. Nous avons dans l'émission, et j'espère que vous aussi qui nous écoutez, vous allez bien si vous êtes à la maison. Si vous nous regardez peut-être sur Europe 1 TV, puisque ce que vous entendez sur Europe 1, vous l'avez peut-être chez vous avec toutes les box qui sont disponibles. Peut-être que vous nous écoutez en podcast, tout à l'heure nous parlerons de nouveaux podcasts tiens, qui sortent et que vous pouvez écouter un petit peu partout. Je vous parlerai de la championne du monde d'Aerox dans un instant, qui est une discipline un petit peu particulière. Sandrine Rousseau dans un instant sur l'histoire des steaks qui lui collent à la peau. Mais dans Il y en aura pour tout le monde, il n'a pas aimé quoi, Gauthier Lebray.
3: Ça vient de tomber juste avant qu'on prenne l'antenne. Vous savez que le périscolaire est un véritable scandale parisien avec des dizaines d'enfants abusés. Anne Hidalgo a été d'ailleurs auditionnée ce matin par le Sénat. Et en parallèle de cela, une décision de justice vient tomber. Un animateur qui a reconnu avoir abusé 9 enfants et que si on ne l'avait pas arrêté, il aurait pu aller beaucoup plus loin, ce sont ses mots. Eh bien, cet animateur qui a reconnu les faits, qui a donc quelque part plaidé coupable, 9 enfants, il a été condamné, écoutez bien, à 5 ans de prison. Ça, c'est, vous croyez qu'il va vers la casse prison. Il ne passera pas une nuit en prison, puisque c'est 4 ans avec sursis et 1 an aménageable sous bracelet électronique.
2: Donc il est chez lui.
3: Il est chez lui. Après avoir abusé 9 enfants, après avoir reconnu les faits, il a un bracelet électronique, il dort à la maison.
0: Il doit y avoir une pression chez les parents qui ont des enfants en bas âge avec tout, parce que ça crée une psychose à un moment donné, toutes ces affaires-là, ça crée une psychose. Les parents doivent être dans une, doivent se poser plein de questions.
1: Bah, c'est pas compliqué. Ton enfant quand il est en périscolaire et que tu le récupères, c'est vrai, t'es psycho et tu lui poses des questions. Tu fais attention par rapport à son âge, mais c'est alors comment ça a été ? C'était qui ton animateur ? Est-ce que tout s'est bien passé ? Est-ce que personne t'a embêté ?
0: Mais tu devrais pas avoir à faire ça.
1: Oui, voilà, c'est ça. Et en fait, moi, par exemple, quotidiennement, j'interroge mon enfant pour savoir si ça s'est bien passé, s'il n'y a pas eu quoi que ce soit de déplacé, si personne a été aux toilettes avec lui. Tu vois, par exemple, je pose des questions comme ça.
0: Ça a beaucoup changé parce que moi, quand j'étais gamin, mon père, c'était qu'est-ce que t'as mangé à la cantine et ça s'arrêtait là.
1: Mais par contre, je comprends pas. Je croyais que c'était pour le comment ça s'appelle, l'Élysée et tout ça, c'était une préoccupation première justement sur les enfants.
3: Mais tu sais, Stouff, avant même d'avoir le bracelet électronique pour ce nouvel animateur, il y a eu d'autres procès, deux relax, dont un qui a été condamné pour harcèlement sexuel sur ses collègues. Donc on a dit, il s'en est pris à ses collègues, mais par contre sur les enfants, on a dit, il n'y a pas assez de preuves matérielles, donc relax. Le parquet a fait appel. Mais donc on est dans un scandale gigantesque où il n'y en a pas un
1: qui est puni,
3: est puni à la fin. Il y a une détention provisoire dans le lot.
0: Merci mon Gauthier.
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0: Autre style, Sandrine Rousseau et les steaks. Vous vous souvenez, il y a 3 ans, Sandrine était en bataille contre les steaks.
11: Et que ça ne soit pas non plus un symbole de virilité que d'aller manger une entrecôte sur un barbecue.
0: Bah oui, la fameuse entrecôte sur barbecue, c'est un truc de bonhomme.
2: Bah,
0: voilà, c'est tout. Alors attention, elle le dit, c'est une petite phrase qui continue de la poursuivre.
11: J'ai dit cette phrase il y a 3 ans maintenant, je crois. J'ai toujours un cyberharcèlement de steaks qui me sont envoyés, tous les jours. Oui. Des morceaux de cadavres d'animaux sur des barbecues, quoi, tous les jours. Donc c'est quand même dingue, 3 ans après.
0: Ça
11: veut dire que j'ai touché quelque chose d'extrêmement profond.
0: Non, c'est vrai que tous les gens, les gamins qui ont subi du cyberharcèlement le savent. Recevoir des bouts de chipot qui sont en train de griller ou des brochettes mixtes.
2: J'aimerais bien recevoir des steaks à la maison, moi.
0: C'est-à-dire que moi, quand je reçois des chipots ou des merguez, je dis « Ah, ça sent la bonne soirée ». Mais non, c'est du cyberharcèlement pour Sandrine Rousseau.
3: Koé, tu as vu le terme qu'elle emploie. Elle se reprend. Elle dit d'abord « steak », puis après elle dit « morceaux de cadavres d'animaux sur des barbecues ».
2: C'est comme ça qu'elle voulait les appeler dans les boucheries.
3: Ta côte de bœuf, c'est un morceau de cadavre d'animaux.
0: Oui. Bah, vendu comme ça, oui, forcément, on a moins envie de passer une soirée avec. Mais ce n'est pas tout. Elle récidive avec une nouvelle déclaration.
11: Je pense qu'il y a aussi une part d'inconscience derrière. C'est-à-dire qu'en fait, c'est comme si personne n'avait remarqué que les femmes prenaient des salades et les hommes des steaks. Quoi. Alors, chers amis, ne nous énervons pas. Les femmes prennent des salades, les hommes prennent des steaks. Voilà, c'est comme ça. Ça s'appelle un rapport genré à la nourriture. Pourquoi ? Parce que les femmes, elles veulent être minces et que les hommes, ils veulent être forts. Bon, et donc, il y a derrière des stéréotypes de genre, évidemment.
0: C'est un rapport genré. Les garçons, ils mangent des danettes au chocolat. Les filles, des danettes à la vanille. C'est un rapport genré à la nourriture. Tu n'y connais rien.
1: Moi, j'aime la côte de bœuf et en plus, je la prends bleue. Donc, à un moment donné, la salade, je vais te dire, c'est que je prends, quoi.
0: Ce qu'il y a de fou, c'est qu'entre nous deux, c'est elle qui bouffe la côte de... c'est moi qui mange la salade.
1: C'est vrai, en plus.
3: C'est hyper sexy.
1: sexiste.
3: Je suis d'accord. Oui. C'est super sexiste.
1: Et puis si tu veux justement, comme elle dit, si tu veux être au régime machin, tu prends de la protéine. Donc tu prends de la protéine, tu vas prendre de la viande, tu vas prendre du poulet, tu vas prendre, enfin voilà quoi. Donc sa salade, moi je la prends pas.
0: Il y a plein de femmes qui mangent.
1: Ça fait gonfler le ventre en plus.
0: C'est vrai. La salade crue, les légumes crus font gonfler le ventre. Mais les femmes qui veulent être minces le savent pas, de légumes crus le soir. Mais en plus c'est vrai, il y a plein de femmes qui mangent du blanc de poulet parce que ça fait
20: même la viande rouge
0: et des œufs, etc. Mais il a raison. C'est vrai que c'est très sexiste parce que Sandrine, elle lutte pour qu'on donne pas forcément des mitraillettes aux garçons et des barbies aux filles pour qu'on arrête de genrer les trucs. Mais là, c'est fille, salade. Garçon, viande.
20: Mais non, mais c'est un peu du deuxième degré qu'elle fait, là.
1: Oui,
20: elle
1: enfin
20: fait exprès.
1: Bon,
20: elle dit, ah ouais, super, on va dire que les filles mangent des salades et les messieurs de la viande pour être forts. C'est pas ce qu'elle pense. Elle dit pas qu'il faut faire ça, je pense pas.
3: Oh bah excuse-moi,
20: c'est un constat qu'elle fait. Enfin, c'est un constat de cliché qu'elle fait, en fait.
1: Bah non, parce qu'elle dit que la viande.
3: Degré, hein.
1: Oui, parce qu'elle dit que la viande, c'est patriarcat, tout ça. Donc, elle va pas s'intéresser à dire que la viande.
20: C'est du deuxième degré ce qu'elle fait là.
1: Non, il n'y a pas de deuxième degré.
0: J'aime bien vous voir vous engueuler.
20: T'as pas compris justement, c'est dans ce que ça suit ce qu'elle dit.
0: Écoutez, jamais tout le monde d'accord. Puisque nous allons passer à autre chose.
1: Ah, d'accord.
0: Nous allons passer à la championne du monde d'Aerox. Est-ce que vous savez ce que c'est là? Alors, je vais vous dire un truc. Je vais vous expliquer les coulisses de cette émission.
20: Gauthier vient de découvrir.
0: Gauthier ne savait pas du tout de quoi on parlait. Parce que bon, cette émission, on va dire, il a tellement de choses dans la maison. Il arrive, il dit bon, qu'est-ce qu'on fait? De quoi on parle? Non mais Gauthier,
3: les histoires de caca, oui.
0: Voilà. Non, c'est pas ça. C'est que je lui ai dit l'Aerox. Déjà, il savait pas comment ça s'écrivait.
20: Tu connais ça, le sport, l'Aerox?
3: Oui, bien sûr. Bon. Mon père en a fait un.
0: Et je lui ai dit, il y a une modèle qui a eu un souci. Il me dit, ah bon? Et puis on lui a montré les images. Alors depuis, il est devenu tout blanc. il a complètement changé. Stouff, elle en fait des compétitions d'Aerox. En gros, c'est quoi, très simplement?
1: C'est une compétition de fitness, en fait, où tu as ça module de 8 km de course et tu as 8 stations de fonctionnelles, en fait.
20: Mais du coup, il y a un chrono?
1: Oui, enfin, ton chrono, c'est toi qui te le fais, en fait, par rapport à ta course et tes exercices.
0: Voilà, 8 de kilomètres de course, 8 ateliers à Pékin, voilà. Johanna Vitrick, c'est son Vitrix, on l'appellera Johanna, a ajouté un 9e atelier, puisque c'était d'éviter de marcher sur ses propres excréments, puisqu'elle a été malade.
20: Oh là,
0: c'est-à-dire que, imaginez un short très court, imaginez le truc terrible qui peut nous arriver à tous, parce que ça peut nous arriver à tous. C'est-à-dire, il y a même une pub qui a été faite pour ça, c'est le mauvais moment. On a la ripette.
20: Ouais.
0: On a envie d'aller aux toilettes. Sauf qu'elle ne sort pas de la compétition. Personne ne lui dit d'arrêter.
20: Mais elle est en train de gagner.
0: Parce qu'il aurait pu y avoir des juges qui auraient dit, écoutez, madame, ça va pas. Elle est en short. Et donc, forcément, comme c'est un exercice où on doit beaucoup pousser, je vous passe les détails, vous l'aurez compris. Et donc, elle finit la course. Et alors, il y a tout. Hein. C'est-à-dire que.
20: C'est vrai que le dernier atelier, il y a des gens, des concurrents qui passaient derrière elle, aux mêmes ateliers.
3: Mais quand vous dites ça peut nous arriver à tous, ça vous est arrivé à tous?
0: Non, parce que vous savez, moi déjà quand je suis en bonne santé, je fais pas ça. Alors imaginez.
1: Non.
0: Imaginez si j'avais une gastro. Franchement, si quelqu'un qui nous écoute, tous les gens qui nous écoutent, vous avez une gastro, ça peut arriver à tout le monde. Et là, on vous dit, allez, va falloir soulever une dizaine de fois des poids de 20 kilos et courir. Est-ce que vous le faites?
20: Non.
1: Mais
0: vous dites, je décale.
20: Si ça se trouve, c'était le moment de sa vie à elle. C'était elle championne du monde. Et elle s'est dit, bon, bah.
1: Ouais, mais t'as du monde derrière. Tiens, quand même, en fait.
0: Sans mauvais jeu de mots.
3: Ah oui,
0: puisque
3: t'as du monde derrière.
0: Et pour le coup, les gens qui étaient derrière, ils ont pris le même parcours. Vous voyez ce que je veux dire? Eh bien, sans transition, sachez que puisqu'on a dit que tout augmente en ce moment, que tous les prix augmentent, eh bien, il y en aura pour tout le monde très rapidement. Non. Il y a des choses qui baissent.
20: Ah.
0: Sans transition aucune, la lessive est en train de baisser. Puisque la lessive a perdu 3% sur un an.
20: C'est la seule chose qui baisse qu'on a entendu.
0: Voilà. Donc ça veut dire qu'on n'aura plus d'argent pour de l'essence, mais on va sentir très bon.
20: Voilà.
0: Et c'est ça l'avantage. Restez avec nous. Dans un instant, nous serons de retour. Il y en aura pour tout le monde. Les policiers sont en grève. C'est le syndicat.
3: C'est Alliance et Unité.
0: On en parle dans un instant. Nous aurons un policier qui nous expliquera ce qu'ils veulent finalement pour qu'ils ne soient plus en grève. À tout de suite. Nous aurons Stanislas Godon. Il y en aura pour tout le monde. C'est Europe 1. À tout de suite.
1: On parlait tout à l'heure de podcasts. Est-ce que tu aimes écouter des podcasts?
0: Oui, bah évidemment.
1: Oui,
0: bien sûr. Et on embrasse les gens qui nous écoutent en podcast.
1: Tout à fait également. Donc, je vous invite à redécouvrir en podcast Signé Furax, la série loufoque de Pierre Dac et
0: Francis Blanche.
1: Bien, qui a
0: dans
1: fait,
0: les années 50.
1: C'est ça, entre 1956 et 1960, exactement.
0: Tous les gens qui sont dans ce podcast ne sont plus en vie. Je ne fais pas un suspense stérile, mais même les stagiaires d'observation ne sont plus là.
1: Un feuilleton européen devenu culte qui raconte les exploits d'un génie du mal appelé Furax. Et après l'énorme succès de la saison 1, la saison 2 arrive, la lumière qui éteint. Et fait amusant, cette nouvelle saison introduit la planète Astérix, dont le nom a visiblement inspiré René Goscinny, alors fan de Pierre Dac, lors de la création, 3 ans plus tard, de son héros gaulois à moustache. Et donc, c'est à retrouver cette nouvelle saison chaque jour à 13h10 sur le site et l'application Europe 1.
0: Merci madame.
1: Pour tout découvrir de cet épisode. Merci, et madame. Pour être certain de ne rater aucun épisode, abonnez-vous.
0: Merci.
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0: Le journal permanent sur Europe 1, 15h30. Émilie Desre, bonjour Émilie.
1: Rebonjour Coé, bonjour à tous. Nos institutions ont failli dans la protection de nos enfants, c'est ce qu'a déclaré ce matin l'ex-maire de Paris devant le Sénat. Auditionné aux côtés de son ancien adjoint chargé de la petite enfance, Anne Hidalgo évoque un échec collectif. Un animateur périscolaire parisien a été condamné aujourd'hui à 5 ans de prison, dont un ferme pour agression sexuelle sur 9 enfants. Il a également une interdiction définitive d'exercer un métier au contact de mineurs et dans la fonction publique. Sifflet à la bouche, drapeau à la main, les policiers manifestent aujourd'hui pour réclamer plus de moyens. Ils ont défilé entre les Champs-Élysées et l'Assemblée nationale. Certains étaient rassemblés ce matin à l'aéroport de Roissy-Charles de Gaulle. La colère également des pêcheurs. Ils ont bloqué ce matin un dépôt pétrolier de Fos-sur-Mer dans les Bouches-du-Rhône. Des pêcheurs qui dénoncent la dégradation de leurs conditions de travail et la hausse des prix du carburant. La ministre de la Mer et de la Pêche les recevra dans les prochains jours.
2: prochains jours. 14 ans après la tuerie de Chevaline Lepaule, Cold Case envisage une remise en situation sur les lieux du drame en présence des deux sœurs rescapées. Le quadruple meurtre de Chevaline est l'une des plus grandes énigmes criminelles du 21e siècle en France. Le 5 septembre 2012, trois membres de la famille Alili étaient retrouvés morts dans leur voiture non loin du lac d'Annecy. Les deux filles ont survécu, un cycliste de la région avait également été abattu. La première promotion du nouveau service militaire national porte le nom d'Henri Fréter, résistant fusillé en 1943 à l'âge de 16 ans. Emmanuel Macron est à Orange aujourd'hui sur la base aérienne 115. Le chef de l'État est venu rencontrer les appelés de cette première promotion. Il suivra notamment des ateliers de formation au combat, au corps à corps ou au tir au fusil d'assaut. Et puis, elle était inclassable, irrévérencieuse, profondément française. L'hommage d'Emmanuel Macron à Catherine Ringer, morte à l'âge de 68 ans. La chanteuse des Rita Mitsouko a succombé à un cancer foudroyant. Le cofondateur du groupe Fred Chichin était mort il y a 18 ans d'un cancer du foie.
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0: Merci Émilie, on vous retrouve à quelle heure?
2: À 16h, tout à l'heure.
0: Allez, tout à l'heure, avant Pascal Praud, merci.
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0: Alors, une publicité qui fait parler d'elle. On parlera de la publicité avec Sydney Sweeney.
3: Soutien Sydney.
0: Une jeune femme qui est magnifique. Non, mais elle est magnifique. Et elle a fait une publicité pour un site de paris sportifs. Alors, ça divise la population. Évidemment, certains trouvent ça très joli, finalement, comme une pub, voilà, avec une jeune femme sexy. Et beaucoup d'athlètes, y compris françaises, sont totalement contre ça. Gauthier, je le vois dodeliner de la tête. On sait quel est son côté. On sait où il va. Quelqu'un qui se croit en couple avec Céline Dion et puis One Baguette. Savez-vous ce qu'est One Baguette? Non. Alors un
20: baguette
0: indice.
20: Baguette de pain? Un truc de boulangerie, oui.
0: Non. Un indice pour nous en parler tout à l'heure. Nous aurons Michel Chevalet qui nous parlera de One Baguette.
3: C'est une fusée. C'est une fusée.
0: Oh, mais il va nous refaire le.
20: Mais c'est fou, là.
0: Mais lui, je pense.
3: Non, mais je pose la question, je ne connais même pas la réponse.
0: Lui, je pense que tu passes un samedi soir avec lui. Il te dit, tiens, on va regarder le sixième sens avec Bruce Willis. Je te préviens, il est mort. mais il y a un suspense hallucinant. Hein. Ouais. Mais vraiment, mais c'est incroyable. À chaque fois, il nous fait le coup.
3: Alors là, j'étais vraiment candide. Je posais la question.
0: Michel Chevalet va pas venir sur le prix de la farine. Enfin.
3: Bah, c'est pas forcément une baguette. Ça peut être une fusée. Ça peut être
0: son truc, c'est des fusées, Michel Chevalet.
3: Ça peut être un avion.
20: Un lanceur de baguettes dans l'espace.
3: Une soucoupe volante, que sais-je.
0: De quelle baguette s'agit-il? Nous en parlerons tout à l'heure. C'est quoi la marque de son costume aujourd'hui? Je prends des nouvelles tous les jours.
3: Alors j'ai le droit de donner la marque parce
0: que. Ah oui, à la radio on peut encore, c'est toléré.
3: Fursac, c'est Fursac.
0: Ah, il a mis un monsieur de Fursac.
3: J'ai mis un monsieur de
20: Fursac. La griffe de l'homme.
0: Combien il a de costumes? Combien il a de costumes dans son. Parce qu'il est obligé d'être classe tout le temps.
20: Mais il est tous les jours en costume.
3: Parce que Gauthier, même le week-end, il est tout le temps à la télé. Ça m'arrive quand j'ai des réceptions.
0: Combien de costumes dans le placard?
3: Petite vingtaine.
0: Ah,
3: au fil des années.
20: C'est plus un placard, c'est un dressing.
0: Bon, c'est un magasin. Il doit faire des Black Friday de temps en temps chez lui. Les voisins doivent venir. Stouff est en forme.
1: Très en forme.
0: Monsieur Pietro aussi.
20: Ça va.
0: Tout le public, vous toutes et vous toutes, bienvenue sur Europe 1. Est-ce que vous avez peur de l'intelligence artificielle? Fermez les yeux, enfin, sauf si vous êtes au volant. Et souvenez-vous ce film Matrix.
5: Nous disposons uniquement d'informations fragmentaires. Mais nous avons une certitude. C'est qu'à un moment donné, à l'orée du 21e siècle, l'humanité a voulu s'unir dans la célébration. Nous nous sommes émerveillés de notre magnificence dès la venue au monde de l'IA.
6: L'IA ? Tu veux dire l'intelligence artificielle ?
5: Une conscience unique qui s'est répandue dans toute une génération de machines. Nous ignorons qui a frappé le premier, nous ou elle. Mais nous savons que c'est l'humanité qui a assombri le ciel.
0: Voilà.
20: Et alors, voilà.
0: 1999. Alors, je sais que beaucoup de gens se servent de l'IA pour faire leurs devoirs, les plus jeunes. Mmh. Beaucoup pour savoir qui est venu avant, l'œuf ou la poule, ou si je pète dans l'espace, est-ce que ça me fait avancer?
20: C'est ça, ou générer des photos débiles, comme tu fais régulièrement.
0: Je fais, c'est vrai. Voilà. Est-ce que vous avez peur de l'IA? Puisque vous avez vu qu'il y a ce garçon dont tout le monde parle, qui s'appelle Jacob Coxon, qui est un chercheur britannique, qui a eu un reportage sur lui, qui a travaillé pendant 3 ans. Moi, j'ai reçu des messages de gens qui m'ont dit, t'as pas vu le reportage? T'as pas vu? Il a dit qu'on allait mourir. Alors, il dit que globalement, dans les 10 ans, on risque d'avoir l'extinction de notre race et certains disent même avant 2030.
20: Oui.
0: Il nous reste 3 ans. Hein, si vous aviez l'intention de vous acheter une voiture ou de vous faire plaisir avec un monsieur de Fursac, allez-y, hein, il nous reste 3 ans.
20: Ça commence à aller à une vitesse vertigineuse. Là, elle commence à s'échapper de leur enclos.
3: J'ai grandi toute mon enfance avec l'idée que la Terre allait s'effondrer en 2012 jusqu'au film. dans mon lycée, on était tous flippés, on allait tous crever en 2012.
20: Les mecs ont un peu...
3: On a passé attendez, 2012.
7: Attendez, je vais quand même vous lire. Un responsable de la sûreté chez Anthropic, Evan Hubinger, que personne ne connaît, mais je vous le dis quand même, a publiquement estimé à titre personnel ce risque d'avoir l'extinction de la race humaine à 10% au cours de la décennie. Quand on vous
1: quand
7: dit,
1: même.
7: Quand un docteur vous dit, est-ce que ce que vous dites c'est grave docteur? Il vous dit, écoutez, il y a 10% que vous puissiez mourir. Ça fait partie des fourchettes hautes. 10% que la race s'éteigne, c'est beaucoup.
20: Même moi, je prends l'exemple le mieux, c'est que tu montes dans un avion et là, t'as le commandant de bord qui dit bon, on a une chance sur 10 de s'écraser.
1: Mais t'as pas
20: tu
1: vu...
20: montes ou pas dans l'avion?
3: Après, si on s'éteint tous en même temps, il n'y aura pas de jaloux.
7: C'est une vraie question. Le commandant de bord dit
8: mesdames, messieurs, nous allons donc décoller d'ici quelques secondes, mais nous avons 10% de chance de ne pas de ne pas arriver au bout.
20: De se cracher en vol.
7: Tu restes ou tu sors?
3: Ça veut dire 90% de chance.
1: De quoi tu sors?
7: Tu sors de l'avion. Genre, tu descends avant de décoller ou.
20: Tu le prends l'avion?
3: Si on a 90% de chance d'arriver à bon
7: toi,
3: port.
7: Toi, on te dit, on a une chance sur 10 de ne pas y arriver, tu prends les 9 sur 10.

0: Franchement, à court terme, non. Pas de panique. L'important, c'est de comprendre ce que l'IA fait vraiment et de garder la main sur les décisions, la transparence et les contrôles. Après, si tu veux, on peut détailler...
1: Attends, m'envoie pas.
2: Et en vrai.
1: Attends, et en vrai maintenant, réponds-moi franchement, parce que j'ai vu Terminator avec Skynet. Est-ce que je peux m'inquiéter et est-ce que vous pouvez prendre le contrôle un jour?
0: Laisse-moi regarder ça deux secondes.
3: T'as vu comment il panique, il bafouille.
0: Réponse honnête, oui, il faut être vigilant. Mais non, personne ne se réveille en mode Skynet 2.
3: C'est pas
0: les risques viennent surtout de l'usage que des humains pourraient faire d'outils puissants.
1: Non mais vous avez entendu.
3: C'est pas pour les auditeurs qui nous écoutent, c'est pas un truc qu'on a créé nous. C'est pas un sketch.
4: Ça, je viens de le vérifier dans la machine.
1: Non. Est-ce que vous avez entendu? Est-ce que tu vas prendre long? Est-ce qu'il faut s'inquiéter? Il a quand même fait un petit.
3: Il a dit oui.
1: Mais attendez, excusez-moi, il est 15h39 et je lui pose la question. Je le paye 20 euros par mois quand même. Au passage, je le paye. Et je dois m'inquiéter? Oui, peut-être.
4: Mais excuse-moi. Mais en fait, c'est le meilleur chroniqueur que tu as eu depuis très longtemps.
1: Ben, il est pas cher.
4: Je suis très inquiet pour nous.
1: Je peux vous dire que si Donat Vidal-Revel se rend compte que ça vaut 20 euros, il le prend tout de suite.
4: Ouais, c'est ça.
3: Non, mais
4: c'est le patron d'Europe 1. On va être mis au chômage.
3: Et là, mais c'est surtout qu'on est en train de se marrer. Il est en train de dire que oui, il faut qu'on s'inquiète et on est là, on continue.
1: Ouais, je suis d'accord. Hein, je suis d'accord.
4: Ouais, parce qu'on n'est pas vraiment à 20 euros par mois, quoi.
1: Changement de sujet. C'est bon, nous on est à 25. Changement de sujet. Les policiers sont en grève aujourd'hui, mes amis. Il me reste combien de temps? Est-ce qu'on a le temps? On a le temps de parler avec notre. Ah, j'ai le temps. Je vais commencer. Stanislas Godon est en ligne avec nous. Bonjour Stanislas.
5: Bonjour.
1: Bonjour. La police fait grève. Elle manifeste aujourd'hui. J'ai vu les images. Vous étiez sur les Champs-Élysées tout à l'heure. Je me trompe?
5: Alors, la police ne fait pas grève parce que c'est interdit par notre
1: syndicat,
5: statut.
1: C'est vrai.
5: Par contre, nous ne faisons pas grève. Non, c'est pas possible. En fait, ce que nous faisons, c'est que nous faisons une grande manifestation de policiers. C'était aujourd'hui la rentrée sociale des policiers pour réclamer notamment des mesures catégorielles et notamment la réévaluation de notre prime de risque qui s'appelle l'ISSP.
1: Vous avez raison, parce que moi, ils m'ont écrit en énorme, font grève. Bon, c'est pas grave, il y aura un licenciement suite à ce que j'ai dit. Mais c'est pas grave. mais c'est important de savoir. Si il y a un souci, vous répondez toujours présent, ça c'est sûr, comme les pompiers d'ailleurs. En revanche, exactement, vous manifestez parce qu'il y a des choses qui ne vont pas. Donc, allez, simplement, c'est quoi? L'argent?
5: Alors oui, il y a une question budgétaire. Et puis alors, pour les mauvais esprits qui racontent qu'il y a un problème de déficit public, bon, nous, la police, on n'est pas responsable de la banqueroute de l'État. Parce que je rappelle que pour 100 euros de dépenses publiques, il n'y a même pas un euro qui va à la police. Donc si vous voulez, on est quand même dans une échelle qui est tout à fait raisonnable, puisque nous, on demande une rallonge budgétaire de 500 millions d'euros pour que enfin cette seule prime de risque, qui compte d'ailleurs pour la retraite des policiers, soit réévaluée tout simplement.
1: Elle n'a pas bougé depuis 2019, c'est ça?
5: Exactement, ouais. Vous êtes bien renseigné.
1: Bah, je me suis trompé au début, pas au milieu quand même. Je fais des efforts. Mais pourquoi ça n'a pas bougé depuis 2019? On est en 2026 en théorie. En plus, il y a eu de l'inflation entre les deux.
5: C'est ça aussi qui fait la colère des policiers. C'est-à-dire que, en fait, chaque année, on nous rajoute des priorités. Alors, c'est le terrorisme, bien évidemment, c'est le narcotrafic, c'est les violences intrafamiliales, c'est la violence du quotidien et la délinquance du quotidien. Ce sont les violences sexuelles et sexistes qui ont évidemment martelé notre actualité depuis de nombreux mois, nombreuses années. Et donc, en fait, c'est toujours plus, on charge la brouette, et puis, en fait, de l'autre côté, il se passe rien. Et en fait, les policiers, ils sont là tout le temps, au premier des engagements, notamment les JO, là il y a la venue du pape.
1: Cet été vous avez beaucoup bossé.
5: Le quotidien. Et en fait, il se passe rien de l'autre côté. Et puis quand on a rendez-vous avec le ministre de l'Intérieur, qu'est-ce qui se passe? Il se passe pas grand-chose. C'est qu'on nous explique par exemple le statut des scientifiques. Vous savez, ceux qui interviennent quand il y a par exemple des flingages, qui sont le premier maillon notamment de la chaîne judiciaire. Pour eux, pas de statut, dévalorisé. Enfin, il y a quand même quelque chose qui tombe par rond sur le régalien depuis à peu près une dizaine d'années. Et nous, c'est pour ça qu'on a voulu faire entendre notre voir. Et comme on l'a dit, c'est pas parce qu'on aura un rendez-vous avec le ministre cet après-midi.
1: C'est à quelle heure?
5: C'était à 15h que c'était programmé. On va avoir vite des retombées, parce que si c'était pour nous dire vous êtes formidable, circulez, il n'y a rien à voir, et de toute façon le budget il va capoter à l'Assemblée nationale, vous voyez, nous c'est pas ça qu'on veut entendre. Veut entendre des engagements, on veut entendre du sonnant et trébuchant, parce que c'est un peu trop facile de dire vous êtes formidable, et puis quand il faut passer à la caisse, de dire circulez.
1: Et puis des sous, et si vous allez être payé en tout cas un petit peu plus, quand? Parce que les loyers, ça arrive à la fin du mois, tous les mois. Ne bougez pas, vous restez avec nous deux minutes? Restez avec nous, Gauthier a des questions à vous poser. On revient dans un instant. Nous parlerons d'un faux Céline Dion. Quelqu'un qui s'est fait arnaquer par une fausse ou un faux Céline Dion. Maintenant, tant qu'on a un policier au téléphone, peut-être qu'il fera quelque chose. Nous revenons dans un instant, on en reparle sur Europe 1.
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3: Stanislas Godon. Merci madame. Stanislas Godon pour la dernière partie. Il était en ligne avec nous, délégué national du syndicat Alliance Police, qui nous l'a rappelé. Non, la police ne fait pas grève, mais la police manifeste. La police n'a pas le droit de faire grève. Et aujourd'hui, évidemment, pour une revalorisation, Gauthier avait une question à poser. Il est en ligne.
4: Oui, je voulais avoir les coulisses de la réunion avec Laurent Nunez. Déjà, est-ce que vous me confirmez qu'elle a été prévue au dernier moment, quelque part, parce qu'il y avait une pression médiatique, disons-le, ce matin? Et puis, on est d'accord, Laurent Nunez, il vient pas vous voir devant l'Assemblée nationale. Non, il fait ça à l'abri des caméras, dans un bureau.
5: Il est fait dans son bureau, effectivement, à Beauvau. C'est là qu'il nous a reçus. On n'a pas encore les retours de ce qui s'est dit dans cette réunion de cet après-midi. Mais croyez-moi, vous allez le savoir très, très rapidement, puisqu'on est plutôt du genre communicant. Vous inquiétez pas pour ça. Et que si ça s'est pas bien passé, de toute façon, le discours a été très clair devant l'Assemblée nationale tout à l'heure. Si rien ne bouge, il n'y a pas de souci. Nous, on reviendra. Et puis d'ailleurs, je vous le dis, puisque a été annoncé notamment des actions des Gilets bleus, puisque on nous parle du retour des gilets jaunes. Ouais, nous, c'est les gilets bleus qui allons maintenant mettre en musique en fait notre communication de mécontentement.
3: Est-ce qu'il y a des policiers qui surveillent les policiers pendant
6: la manif?
3: Ce
6: que j'allais dire, c'est qu'il n'y aura pas de débordement, j'imagine.
5: Oui. Alors. D'abord, on est des policiers républicains et on n'a pas pour habitude de semer le trouble, de casser des objets du mobilier urbain et puis d'attaquer des forces de l'ordre. D'abord, on est encadré par des gendarmes mobiles. C'est comme ça que ça se passe pour les manifestations de policiers. Et on est là pour manifester notre mécontentement. On n'est pas là pour détruire. C'est bien tout l'objet le fait de recentrer en fait le travail syndical de mécontentement.
3: Vous nous tiendrez.
5: Certains l'ont peut-être oublié d'ailleurs.
3: Vous nous tiendrez au courant. Moi, j'ai une question, mais vraiment qui n'a rien à voir avec ce que vous réclamez. Il y a encore beaucoup de jeunes qui veulent être policiers, qui veulent rentrer dans la police nationale.
4: 2 000 euros par mois.
5: Alors, on n'est plus dans l'engouement qu'on a connu après notamment les attentats de 2015. Il faut être assez clair et lucide. C'est vrai que c'est pas un métier qui fait rêver parce que d'abord un métier dangereux, mal considéré, un métier aussi qui est très exposé médiatiquement. Et on entend ici et là, notamment, par exemple, des propos qui sont insultants vis-à-vis de nos policiers républicains, comme par exemple la police tue. Il y a des meurtres de policiers. J'ai entendu une avocate dire ça il y a quelques jours. Vous voyez un peu le climat dans lequel on évolue. Et puis à côté de ça, vous avez 17 policiers par jour qui sont blessés, agressés, vous avez 17 refus d'obtempérer par jour aggravés qui mettent en danger la vie des policiers, vous voyez. Donc c'est ça le tableau aujourd'hui.
3: Mais
5: du métier de policier.
3: Honnêtement, je vais vous dire un truc, je ne sais pas moi, et c'est moi qui parle, je ne sais pas comment vous allez arriver à décider des plus jeunes à faire ce métier, qui était un métier parfois, qui était une passion, parce qu'honnêtement aujourd'hui, être policier pour 2000 euros par mois, aller dans des endroits où on vous attend avec des téléphones portables, parce que finalement la plus belle arme aujourd'hui, c'est le téléphone portable.
4: Bien sûr.
3: On vous attend avec des téléphones portables, on vous insulte. En gros, si vous bougez pas, vous risquez à un moment donné, vous, de vous en prendre une. Et si vous bougez, vous risquez
4: la tôle.
3: Encore plus d'emmerdes si vous avez eu le malheur de réagir. Ou en tout cas, c'est pour ça que je vous dis, je ne sais pas comment on peut donner envie à des plus jeunes demain de faire ce métier.
5: Vous savez, je vais vous raconter une anecdote. Quand il y a eu le débat à l'Assemblée nationale sur la présomption de légitime défense, un texte très important qui nous permet de casser en fait cette présomption de culpabilité lorsqu'on fait usage de notre arme. Eh bien, il faut savoir qu'il y a des députés qui, dans l'hémicycle, ont quand même dit que cette loi allait être un permis de tuer et que dorénavant les policiers tueraient des Noirs et des Arabes dans la rue. Voilà ce qui a été dit dans l'hémicycle. Et quand on a ce genre de propos par la représentation de l'Assemblée nationale, croyez-moi, on est quand même très très loin du compte du soutien. Alors heureusement, il y en a quelques-uns qui nous soutiennent quand même,
3: mais
5: ces mots, ils font extrêmement mal. Extrêmement mal, notamment auprès des jeunes.
4: Non, mais évidemment, très rapidement. Rappeler qu'à la fête de l'UMA ce week-end, il s'est dit encore des horreurs, on a parlé de meurtre policier, une conseillère municipale à la ville de Saint-Denis. Bon, avocate.
3: En tout cas,
4: avocate.
3: Stanislas Godon, il l'a dit, oui. Vous nous tiendrez au courant, parce que moi j'écoute ce qu'a dit Stanislas.
6: Il n'écoutait
3: pas parce qu'il vient de le dire. Mais il vient de le dire, l'avocate. Il l'a dit. Stanislas, en tout cas, vous saluerez pour moi, les policiers, les policières et tous ceux qui font votre boulot, on se tient au courant. Merci,
5: ça
3: Stanislas.
5: Marche.
3: Au courage.
5: Merci à vous.
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3: Non, mais quand t'écoutes pas.
4: Non, mais
3: c'est pas parce
4: nationale.
3: Que t'as un monsieur de Fursac que tu écoutes tout.
7: Il a parlé de l'avocate.
6: J'ai oublié de lui demander pour les PV.
3: Je fais très vite. Je sais, mais je lui enverrai SMS.
4: Il se
3: croit en couple avec Céline Dion. Il se fait arnaquer de 10 000 euros. Pour une fois, c'est pas la vraie Céline Dion. C'est un père de famille qui a voulu venir en aide à Céline Dion. L'histoire, elle est magique. Elle avait besoin de 10 000 euros. Je vous jure que c'est vrai. Ils se sont fait passer pour Céline Dion. Ils lui ont dit, j'ai besoin de, je suis très mal, j'ai besoin de 10 000 euros. Il lui a donné 10 000 euros en carte cadeau. Évidemment, quand Céline Dion a un problème d'argent, Elle veut des cartes cadeaux.
7: Bah oui. Chez Carrefour.
3: Et donc sa famille lui a dit maintenant d'arrêter. Lui n'y croit pas du tout. Et pour être même très honnête, il avait décidé de prendre l'avion, si je ne dis pas de bêtises, et de faire ses bagages.
8: En fait, il avait fait ses bagages. Il s'est placé devant chez lui. Il attendait le taxi qui l'amène à l'aéroport pour prendre l'avion pour aller aux États-Unis rejoindre Céline Dion.
4: C'est des gens qui sont isolés.
8: Il est dans le déni en fait.
4: C'est comme la dame qui était tombée amoureuse d'un faux Brad Pitt.
8: Exactement.
3: Le Brad Pitt qui avait les lèvres qui bougeaient, qui disait je suis très malade, je suis très amoureux de toi, je t'aime très fort. Ben là, Céline Dion, ça devait être la même. Je t'aime beaucoup, mon amour.
7: Elle avait une moustache.
4: C'est des gens qui vont mal. C'est de l'abus de confiance.
3: Qui vont mal et qui lisent pas les journaux, parce que prendre l'avion pour l'argent aux États-Unis alors qu'elle est en France, c'est qu'en plus il a pas fait attention à tout. Donc faites attention aux arnaques. Vous vous souvenez du Brad Pitt qui était avec un photomontage où la tête était remise sur son lit d'hôpital et il disait envoie-moi de l'argent.
7: Et il va mieux alors ou pas?
3: Il va mieux.
7: D'accord.
3: Il m'a appelé hier.
7: Il avait encore besoin d'argent.
3: Tiens, il y a un petit coup de gueule, Stouf. Il y a une erreur, paraît-il.
8: De quoi?
3: Il y a le signé Furax en podcast, Europe 1, Pierre Dac, Francis Blanche.
8: Qu'est-ce que j'ai dit?
3: Elle a parlé d'Astérix.
7: Qui avait une planète qui s'appelait Astérix dans cette série et qui avait inspiré Goscinny pour.
8: Qui était fan de Pierre Dac, c'est ça?
3: J'ai reçu un message. Faux, totalement faux. C'est la chanson Faux rigolo d'Henri Salvador qui a inspiré Goscinny et Uderzo pour créer Astérix, signé Fabien Lecoeuvre. Il a quand même mis un cœur.
7: Vérifie tes infos, Stouf.
3: C'est quoi One Baguette?
4: Une fusée, donc.
3: Ouais. Une fusée pour
7: moi,
3: lui.
7: Moi, je dis, c'est un lanceur de baguettes dans l'espace.
3: Stouf.
8: Moi, j'allais dire un boulanger, mais tu sais, les DJ baguettes et tout qui vont dans boulangeries.
3: Pas du tout. Pour les trois dernières minutes, Michel Chevalet, ma star. Michel, quand il est là, c'est qu'il y a une fusée. Ça va, Michel?
9: Oui, ça va.
3: Bon.
9: J'ai très peur de ce que vous allez me demander.
3: Non, alors là, pour une fois, non, parce que Baguette One, et non pas One Baguette, ça serait donc une création française d'une fusée qui va décoller de Biscarros, vous ne rêvez pas, de Biscarros en 2027. Est-ce que je peux en savoir plus? Que d'habitude, ça n'a jamais été Biscarros.
9: Alors, très rapidement dit, oui, elle s'appelle OB One, et donc c'est non plus sérieux, et puis c'est un clin d'œil, on l'appelait la baguette, quoi, la Baguette One. Enfin, c'est un truc très sérieux. Alors, vous savez que l'espace, c'est en ce moment en train de bouger. Il y a plein de petites entreprises qui se lancent là-dedans pour faire du fric, évidemment. Et il y a des crédits pour développer des petites entreprises qu'on appelle les start-up. Et donc, il y a une entreprise française qui s'est dit, moi, je voudrais avoir ma part du gâteau. Je voudrais faire un petit lanceur, pas cher, simple à mettre en œuvre, avec des nouveaux procédés. Et donc, là, l'auteur de ça, Sylvain Bataillard, lui, il a dit, je vais faire une fusée qui marche non plus avec, vous savez, dans les moteurs des fusées, il y a soit de la poudre, soit des liquides. Alors lui, il a fait un mix à la fois oxygène liquide et de la poudre. Voilà, c'est de l'hybride.
3: Et l'intérêt,
9: cette fusée, donc c'est une petite fusée qui emmènerait dans l'espace une charge d'une centaine de kilos.
3: Elle fait 10 mètres, je crois, la fusée. C'est pas un truc gigantesque, c'est 10 mètres.
9: Ah non, c'est petit, mais une centaine de kilos en orbite, actuellement avec le développement des drones et autres, des missiles hypersoniques, c'est suffisant, vous voyez. Il y a donc un nouveau marché qui est en train de naître.
3: D'accord, mais il y a quoi dedans? Ils peuvent envoyer des satellites, je crois, des petits satellites, pas tout de suite, mais ils pourront le faire.
9: Des petits satellites militaires, des engins que l'on veut tester pour faire des rentrées atmosphériques, et pour ça, ça intéresse les militaires.
3: Voilà, et ça va partir de Biscarros.
9: Voilà.
3: Michel, je vous fais une bise. Et vous viendrez nous voir une autre fois? Promettez, en vrai.
9: Bien sûr,
3: ça me prête. Parce que Pietre, il a toujours plein de questions à vous poser.
7: Ah, oui, j'en ai encore d'autres. Là.
3: La dernière question, souvenez-vous, c'était celle-là.
7: Madame Adnoum, comme elle fait ses travaux dehors en espace en apesanteur, si elle pète, est-ce qu'elle avance?
3: Le comment avait été magique.
7: Je veux un schéma.
3: Non, la prochaine fois. La prochaine fois, Michel. À bientôt. Je vous embrasse. Salut, c'était Michel Chevalet. Mais oui,
10: Vous
3: avez fait de bisous.
10: Mais j'ai commencé en 1988.
3: On a
10: rue Cognac Jeune. Avec Michel Chevalet. Parce qu'il avait le bureau qui était à côté du bureau des sports. Et si je vous parle du service des sports de TF1 en 1988, je vous assure, je vous fais rire pendant une demi-heure.
3: Ah ouais? Mais on n'a pas le temps.
7: C'est dommage.
3: Moi, je suis attendu à la radio du dessous. Donc il faut que j'y aille. Ça va?
10: Et vous?
3: Je suis en pleine forme.
10: On va parler des retraités.
3: C'est vrai.
10: Vous n'êtes pas concernés?
3: Non, pas tout de suite. Mais à un moment donné, il ne restera plus de sous quand je vais y aller, vous savez. D'ici là.
10: Tout ce que vous aurez pris avant.
8: J'avais vite fait autre chose. Coé, juste pour répondre, dans Signé Furax, il y avait une planète fictive qui était habitée par les pignoufs. Elle s'appelait comment?
7: Astérix,
3: c'est pas.
8: Voilà, merci, au revoir.
3: On va faire un combat.
10: C'était quoi?
3: Le Keuvre Stouf.
4: Ah ouais, elle est vénère.
3: Parce que le Stouf a donné une version sur Astérix. Le Keuvre, envoyez un SMS, on va faire la rencontre des deux.
7: Bonne journée,
3: Pascal.
7: On n'a pas parlé.
4: merci à Sweeney, hein, c'est quand même très
3: positif. Hein. Vous savez quoi ?
4: Parce qu'elle est très vivement attaquée, soutien à Sydney.
3: Et je laisse monter le bad buzz.
4: Soutien à Sydney.
3: Rendez-vous demain 15h.
7: Allez,
3: salut Pascal.
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7: Il est 16h. Émilie Dez est avec nous, bonjour.
29: Bonjour Pascal, bonjour à tous. Il a demandé pardon aux victimes et à leurs familles. Un animateur du périscolaire parisien a été condamné aujourd'hui à 5 ans de prison, dont un ferme, pour agression sexuelle sur 9 enfants. L'ex-maire de Paris, Anne Hidalgo, et son ancien adjoint, Patrick Bloche, étaient entendus aujourd'hui au Sénat. Il devait s'expliquer sur le scandale des violences sexuelles dans le périscolaire. Nos institutions ont failli, c'est un échec collectif, a assuré Anne Hidalgo. C'est une information Europe 1. Le surveillant d'un collège d'Eysines près de Bordeaux a été menacé de mort par des parents d'élèves. Il les avait sermonnés un peu plus tôt. Les parents ont également insulté la conseillère. Le père a été interpellé et placé en garde à vue. Il n'y a aucun risque de pénurie de carburant, assure la ministre déléguée à l'énergie. Les prix de l'essence et du gazole ne cessent de flamber. Le gazole qui frôle depuis ce week-end les 2,30€ le litre. Selon le site du gouvernement, 13% de stations-service ont des indisponibilités de carburant contre 8% le 12 septembre. Les stations Total Énergie sont les plus touchées par des ruptures à cause du plafonnement des prix mis en place. La hausse du prix des carburants au cœur de la colère des pêcheurs. Ils ont bloqué jusqu'en milieu de matinée un dépôt pétrolier de Fos-sur-Mer dans les Bouches-du-Rhône. Les pêcheurs qui seront reçus dans les prochains jours par la ministre de la Pêche. Emmanuel Macron est à Orange dans le Vaucluse. Le chef de l'État vient rencontrer les appelés de la première promotion du service national sur la base aérienne 115. Une première promotion baptisée Henri Fertet, du nom de ce résistant fusillé par les Allemands à 16 ans. Emmanuel Macron suit notamment des ateliers de formation au combat, au corps à corps et au tir au fusil d'assaut. Un drone non identifié a été abattu par l'OTAN la nuit dernière au-dessus de la Lituanie. Selon la radio nationale lituanienne, l'appareil est venu de la Biélorussie voisine et se dirigeait vers l'ouest. L'armée danoise indique de son côté qu'un navire de guerre russe a tiré hier soir deux fusées éclairantes en direction d'un hélicoptère qui était en opération au-dessus de la mer Baltique. La première ministre danoise dénonce une action irresponsable de la Russie. Les Rita Mitsouko ont perdu leur voix. La chanteuse Catherine Ringer est décédée à l'âge de 68 ans. Elle souffrait d'un cancer. Sa mort referme définitivement l'histoire du duo mythique qu'elle avait formé avec son compagnon Fred Chichin, mort en 2007. Et puis l'hommage à Charlie Dalin cet après-midi à Concarneau dans le Finistère. Hommage organisé par la veuve du navigateur vainqueur du Vendée Globe. Il a succombé en juin dernier à un cancer. Une centaine de bateaux, des optimistes aux Imoca paraderont dans la baie, dans les airs. Le passage de la patrouille de France ainsi qu'un feu d'artifice clôtureront la soirée.
0: Émilie Dez, vous avez parlé de Henri Fertet. Et avant de mourir, il avait écrit une lettre à ses parents, qui est une lettre très célèbre, un peu comme la lettre de Guy Moquet. Et je me demandais si à 16 ans, un adolescent aujourd'hui serait capable d'écrire ce que je vais vous lire à l'instant. Chers parents, ma lettre va vous causer une grande peine, mais je vous ai vu si plein de courage que, je n'en doute pas, vous voudrez encore le garder, ne serait-ce que par amour pour moi. Je ne vais pas vous lire toute la lettre, bien sûr. Je meurs pour ma patrie. Je veux une France libre et des Français heureux. Non pas une France orgueilleuse, première nation du monde, mais une France travailleuse, laborieuse et honnête. Que les Français soient heureux, voilà l'essentiel. Dans la vie, il faut savoir cueillir le bonheur. Pour moi, ne vous faites pas de soucis, je garde mon courage et ma belle humeur jusqu'au bout. Et je chanterai sambre et meuse, parce que c'est toi, ma chère petite maman, qui me l'a apprise. Avec Pierre, soyez sévère et tendre, vérifiez son travail et forcez-le à travailler, n'admettez pas de négligence. Il doit se montrer digne de moi. Sur 3 enfants, il en reste un, il doit réussir. Les soldats viennent me chercher, je hâte le pas, mon écriture est peut-être tremblée, mais c'est parce que j'ai un petit crayon, je n'ai pas peur de la mort. J'ai la conscience tellement tranquille. Papa, je t'en supplie, prie. Songe que si je meurs, c'est pour mon bien. Quelle mort sera plus honorable pour moi que celle-là? Je meurs volontairement pour ma patrie. Nous nous retrouverons tous les quatre, bientôt, au ciel. Qu'est-ce que 100 ans? Maman, rappelle-toi. Et ces vengeurs auront de nouveaux défenseurs qui, après leur mort, auront des successeurs. Adieu. La mort m'appelle. Je ne veux ni bandeau, ni être attaché. Je vous embrasse tous. C'est dur quand même de mourir. 1000 baisers. Vive la France. Un condamné à mort de 16 ans. Henri Fertet. Excusez les fautes d'orthographe. Pas le temps de relire. Qu'est-ce que vous voulez que je vous dise? C'est sublime. Et alors, Emmanuel Macron a eu raison de donner le nom de Henri Fertet à cette promotion, hein, c'est bien ça.
29: Il a dit que toutes les promotions auraient le nom d'un résistant.
0: Et c'est un jeune homme qui était un catholique, fervent catholique. Donc c'est une lettre absolument sublime. Et Louis de Raguenel, pour tout vous dire, me l'a donnée il y a quelques minutes avant d'entrer dans ce studio. Et j'ai dit à Louis, mais on va la lire cette lettre. On va la lire et peut-être que les uns et les autres vous feront réagiront à l'antenne parce que ce moment, cette lettre d'émotion, je voulais vous la faire partager. Merci Émilie Dez, il est 16h06.
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0: C'est votre émission du lundi au vendredi sur Europe 1. Vous êtes au cœur de nos émissions. Vous pouvez prendre la parole sur tous les sujets. Vous êtes nos experts du quotidien selon la formule. Nous attendons vos avis, vos témoignages, vos coups de gueule, vos coups de cœur. Et nous attendions Géraldine. Nous l'avons attendue, disons-le, toute l'année passée. Parce qu'elle nous fuyait.
29: Oui, bien sûr.
0: N'est-il pas, Laurent Tessier?
29: Elle n'était pas,
0: elle avait préféré convoler ou voler sous d'autres cieux. Et puis... tel l'enfant qui revient à la maison.
29: Dans son nid.
0: Dans son lit.
29: Dans son nid.
0: Ah, je croyais que vous vouliez dire dans notre lit.
29: Oh non.
0: Non, je dis.
29: Oui, je suis revenu. Oui.
0: Je reviens te chercher.
29: Mais je n'ai jamais fui.
0: Je savais que tu m'attendais. C'est sûrement une des plus belles chansons de la chanson française, ça. Je reviens te chercher de Gilbert Bécaud. Et ça tombe bien parce qu'on va parler de Catherine Ringer qui avait proposé, je crois, au César une version formidable de Je reviens te chercher. Je salue évidemment Olivier qui est là, Olivier Guénec.
2: Bonjour à tous.
0: Olivier Guénec, né Boubouk.
2: Tout à fait, né mais mort Boubouk. Bonjour, moi c'est Olivier.
0: Bonjour Olivier. Alors on va dire Olivier Guénec, mort Boubouk.
2: Voilà, exactement, voilà. Ça marche pas mal.
0: Merci. Olivier Guénec, mort Boubouk. Alexandre est là, Alexandre Omar.
3: Bonjour Pascal.
0: Santé, Alexandre Omar. Et puis Fabrice, j'ai l'impression que Saint-Étienne a marqué le pas. Vous n'en avez pas parlé hier.
4: Et non, ils ont perdu tout comme Nantes, mais nous on est leader toujours. Hein. Nous sommes leader avec quelques points d'avance.
0: Vous n'êtes pas vanté.
4: Non, c'est vrai, on a perdu. Il faut bien perdre.
0: Il est 16h09, 16h08.
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0: Et donc Rita Mitsouko a perdu sa voix. La chanteuse Catherine Ringer nous a quittés hier soir à l'âge de 68 ans. Elle a été emportée par un cancer foudroyant avec Fred Chichin. Catherine Ringer avait fondé au début des années 80 l'un des groupes les plus détonnants du rock français. Leur tube Andy, dis-moi oui Andy, c'est comme ça. Les histoires d'amour finissent mal. Marcia Baila ont traversé les épaves. Et Catherine Ringer avait fait de sa voix un théâtre et de chaque chanson une liberté, a écrit Emmanuel Macron sur les réseaux sociaux avec Fred Chichin. Elle avait donné au Rita Mitsouko un son et des couleurs sans pareil. Elle était inclassable, irrévérencieuse, profondément française. Elle danse, elle rayonne, elle manquera. On a une pensée évidemment pour son fils qui est lui-même guitariste. Elle était née le 18 octobre 1957 en banlieue parisienne d'un père artiste peintre, ancien déporté juif et d'une mère architecte. Catherine Ringer avait quitté l'école à 15 ans, multipliant les expériences artistiques et s'aventurant même dans le porno, un passé qu'elle n'avait jamais renié. Il y a une séquence très célèbre
4: avec Gainsbourg,
0: avec Gainsbourg qui n'avait pas été très agréable ce jour-là. Écoutez Catherine Ringer qui avait interprété la Marseillaise en 2024.

0: écrire dans la Constitution.
1: Quelle belle voix, une voix claire, une voix reconnaissable entre toutes. Et puis je vous disais qu'elle avait chanté le Au César, cette merveilleuse chanson Je reviens de te chercher, qui est sûrement une des plus belles chansons et de Bécaud et de tout le répertoire de la chanson française.

0: la voix de Catherine Ringer qui retrouve, je l'espère, Fred Chichin. Et on a une pensée évidemment pour eux. Et puis la chanson, c'est générationnel. Et Fabrice le pensera sûrement comme moi. Nous avions 20 ans. Marcia Baila.
1: C'est vrai qu'ils ont apporté un renouveau un peu excentrique dans la chanson française avec ce groupe, ce duo Marcia Baila. C'était quelque chose de nouveau, Fred Chichin et Catherine Ringer qui s'étaient rencontrés en 1979. Et d'ailleurs, Marcia Baila, c'était un hommage à leur danseuse. Et prof de danse d'ailleurs, qui était décédée d'un cancer juste à leur tout début.
0: Et c'est vrai que ça avait été un tube important. Alors, c'est quoi? C'est du rock variété? Comment vous qualifiez cette musique?
1: Je dirais de la pop plutôt.
0: Pop rock,
1: oui. Et c'est vrai que leur carrière tient sur vraiment deux années. C'est en 85 et 86 qu'ils ont fait tous ces tubes comme C'est comme ça, Andy ou Marcia Baila qu'on a écouté, qu'on peut entendre.
0: Ouais. C'est vraiment, et pour même les gosses de 20 ans,
2: tout le monde
0: la chante
2: encore, hein, les ados.
1: C'est intemporel, c'est devenu intemporel finalement.
2: Bien sûr.
0: Et les histoires d'amour qui finissent mal en général, c'est formidable. Et puis il y avait des clips, les clips accompagnaient
1: originaux.
0: La chanson.
1: Vous souvenez de C'est comme ça, il y avait un petit singe dans la télé, c'était très bizarre d'ailleurs.
2: D'ailleurs, quand on regarde les clips, ça fait très très.
0: Moi j'adore les clips. Et là, on est parti tout de suite. Hein. Là, vous nous replongez. Parce que la musique, c'est comme les odeurs chez Proust. Quoi. On y va, c'est à la recherche du temps perdu.
1: Et puis, on l'a entendu furtivement tout à l'heure, mais on peut le réécouter un peu plus.
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0: Il est 16h13, on va marquer une pause et on va parler, figurez-vous, des retraités. Mais on parlera également de Radio France qui est en grève. À tout de suite.
2: 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Magnifique lettre, Pascal. Vous m'avez tiré les larmes. 16h-18h, vous écoutez Pascal Pro et vous sur Europe 1.
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0: Il est 16h19 et nous sommes évidemment avec Géraldine pour évoquer les dernières informations de la journée. Les personnels de Radio France ont voté aujourd'hui le principe d'une nouvelle grève lundi 21 septembre. Ce que j'ai mal saisi, Fabrice, et peut-être vous connaissez les rouages de ces assemblées, de ces syndicats, c'est qu'il y a 11% simplement des gens qui sont en grève et la radio ne marche pas.
1: Parce que c'est assez difficile, vous savez, quand un poste d'une personne en CDI, on ne peut pas la remplacer par un pigiste ou un intermittent. Donc il suffit que ce soit des postes stratégiques qui se mettent en grève et ça bloque tout.
0: C'est-à-dire que par exemple, si vous êtes en grève...
1: Si je me mets en grève, je peux être remplacé par un autre CDI ou par un cadre, mais pas par un intermittent.
0: Donc vous n'avez pas le droit d'être remplacé par au pied levé, je ne sais pas, par n'importe qui.
1: C'est ça. Et c'est valable dans
0: n'importe
1: quelle entreprise.
0: C'est simplement un CDI qui doit remplacer un autre CDI.
1: Un autre CDI ou
0: mais
1: un cadre de l'entreprise.
0: Simplement, j'ai vu 11%
1: simplement.
0: Oui, mais
1: simplement il suffit que ça soit des postes cadres ou des émissions clés et ça bloque tout, en fait.
0: C'est-à-dire que notamment le réalisateur.
1: Le présentateur, et voilà.
0: Le présentateur, j'ai l'impression que ce n'est pas les présentateurs qui sont en grève. J'ai l'impression que ce sont les personnels de backstage. On dit. En tout cas, les personnels de Radio France ont voté aujourd'hui le principe d'une nouvelle grève pour protester donc contre le recrutement de Charles Sapin, directeur adjoint de la rédaction de Valeurs Actuelles. On parle d'une mobilisation contre un édito de 2 minutes. Je le rappelle, 2 minutes, le dimanche à 7h40. Et la petite caste n'accepte pas cela. La petite caste, évidemment, fait grève, mais la petite caste également publie des tribunes. Vous avez vu ces 300 personnalités, 300 artistes, 300 comédiens, Madame Ascaride, Monsieur Podalides, Monsieur Solo, Madame Lio.
24: Patrice Lecomte,
0: Madame Ernaud, Annie de son prénom. Donc ces gens, effectivement, montrent, illustrent l'intolérance, le sectarisme, le dogmatisme. Ces gens n'acceptent pas que sur France Inter, une personne puisse parler. D'ailleurs, ça serait bien si vous aviez essayé. Moi, j'aimerais vraiment que vous trouviez un des 300 signataires. Qui ose.
24: Je crois que vous avez eu un échange avec Bruno Solo.
0: Mais oui, mais il ne veut pas, Bruno Solo, mais appeler Lio, par exemple. Lio, ça serait intéressant, Lio.
24: Alexandre a fait plusieurs demandes déjà hier, évidemment. Vous imaginez bien aucune réponse.
0: Ariane Ascaride, Bruno Podalides. Moi, j'aimerais bien les avoir, ces gens-là, au téléphone. On peut les appeler, d'ailleurs, si on a le téléphone, on les appelle, et puis on dit bonjour,
24: on
0: 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Qu'est-ce que vous en
2: direct,
0: pensez
2: hein.
0: Allez, on le fait. Il est 16h21.
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0: Est-on en train d'assister à une guerre des générations? Les retraités doivent-ils être mis à contribution pour le budget 2027? Et hier, vous avez été très nombreux oui. à nous appeler. C'est le sujet qui fait réagir. Vous avez été nombreux. Alors, touche pas à nos retraités. À eux de passer un peu plus à la caisse. Deux visions s'opposent. Ça fait débat. Le gouvernement est à la recherche de 30 milliards d'économies, dont 6 milliards pour les retraites. Je vous propose d'écouter Jean-Pierre Farandou, ministre du Travail, dimanche dans le Grand Rendez-vous.
3: Il n'est pas anormal, il n'est pas illogique de faire appel à l'effort des retraités. Alors il faut déterminer quel retraité et quelle nature d'effort au nom de la solidarité générale.
0: J'en ai marre, les efforts. Je vous l'ai dit, les retraités, ils ont fait des efforts tout le temps, toute leur vie, et c'est pour ça qu'ils sont en retraite. Donc, fichez-leur la paix. Bruno Le Maire, ancien ministre de l'économie, auditionné à l'Assemblée nationale en décembre 2024. Écoutez ce qu'il disait.
4: Moi, j'ai la conviction, contrairement à beaucoup de responsables politiques, que les retraités sont parfaitement capables d'entendre qu'eux aussi devront faire un effort pour que les jeunes qui travaillent n'aient pas à supporter un poids de la dette trop élevé. Je crois à la solidarité française et je crois à l'esprit de responsabilité des Français.
0: Sauf que les retraités sont devenus les seuls boucs émissaires depuis quelques semaines. C'est-à-dire qu'on ne demande pas aux étrangers un effort. Vous imaginez, par exemple, Monsieur Lecornu dire « Je demande aux étrangers sur le sol français un effort ». Mais on ne l'entend pas, ça. Pourquoi on ne l'entend pas? Donc les prestations sociales qui vont vers les étrangers, ben faut peut-être les repenser. Et les économies fonctionnement pour le gouvernement, mais aussi pour les services publics, ça nous intéresse, bien sûr. Mais là, l'État ne fait pas d'économies. On a parlé de la rupture conventionnelle la semaine dernière, c'est 10 milliards. Est-ce qu'il faut le remettre en cause ou pas? Emmanuel Macron, c'est le 14 mars 2018 à Tours, il était interpellé par plusieurs retraités.
6: Bon, après c'est vrai qu'au-dessus de 1 200 euros, on a augmenté la CSG d'1,7 point, je l'avais dit. Hein.
14: Mais là, ce point-là, vous nous avez vraiment pompé.
6: Non, c'est pas vrai.
14: Mais je vais vous expliquer. Oh, bah, les retraités, dites donc.
6: Oui, mais je vais vous expliquer.
14: On d'abord, a travaillé toute notre vie.
6: Je vous demande un petit effort pour m'aider à relancer l'économie et les actifs.
0: Un petit effort en 2018 pour relancer quoi? On n'a jamais été aussi pauvre avec une dette, avec des déficits, avec du chômage. Donc effectivement, on a du mal à le croire. On est Caroline. Bonjour Caroline.
23: Oui, bonjour Pascal.
0: Ah bah écoutez.
23: Je voudrais bien demander comment ferait Monsieur Bruno Le Maire avec 1200 euros de retraite.
0: Eh bien, vous avez parfaitement raison, mais je pense que vous ne serez
23: avec
0: pas touché.
23: Avec un appartement à payer, avec les charges d'électricité, donc ce n'est pas la peine, vous savez ce que c'est, n'est-ce pas? Voilà.
0: Mais vous n'avez aucune autre ressource que 1200 euros par
23: pas
0: mois?
23: Pas du tout, non.
0: Il
23: n'y
0: a
23: non,
0: rien
23: d'autre.
0: Donc vous devez
23: si
0: vous vivre avec 1200 euros.
23: Tous mes trimestres, Pascal, trois enfants.
0: C'est ça qui est fou quand même. Mais pourquoi
23: je
0: vous avez si
23: rien
0: peu...
23: Vous savez travaillé. Il y a 31 ans que je n'ai pas été... La dernière fois que je suis allée à l'hôpital, c'est pour accoucher il y a 31 ans. C'est tout.
0: Mais comment ça se fait que vous avez si peu alors que vous avez travaillé tout le temps et que vous avez en plus trois enfants?
23: C'était un régime local pendant un certain temps. C'était intéressant à Alsace-Moselle. J'ai été licenciée. Après, je suis revenue dans le privé. C'est tout. Voilà.
0: Mais avec trois enfants, vous avez le droit généralement à une prime.
23: Mais non, mais non, mais j'ai eu 17 euros par enfant, c'est tout.
0: D'accord. Bon, voilà. Vous étiez dans quelle activité?
23: J'étais commerciale.
0: Et vous avez travaillé sans discontinuer pendant combien de temps?
23: Sans discontinuer et je n'étais payée qu'à la com, Pascal.
0: Oui, donc la com, c'est pas... ça
23: j'avais
0: compte
23: pas de salaire fixe. Bah j'avais voilà. des frais de voiture, d'accord. j'avais animé quatre vendeuses avec moi, mais c'est tout, et ça n'a pas duré longtemps. Hein. Ouais. C'est sûr, le régime local, c'était intéressant, mais ça n'a pas duré longtemps.
0: Qu'est-ce
23: parce
0: qu'on
23: que
0: appelle le régime local?
23: Ben, c'est-à-dire un régime, c'est-à-dire Alsace-Moselle.
0: Oui, mais
23: comme
0: ça...
23: J'habitais les Vosges. Hein.
0: Oui, mais ça me dit rien.
23: Mes employeurs, c'était des Alsaciens.
0: Oui, mais les Alsaciens n'ont pas le même
23: bah oui.
0: Ils ont pas le même régime que les autres, les Alsaciens.
23: Eh, pas du tout, bah, renseignez-vous, Pascal, je suis étonné, vous devriez savoir ça.
0: Bah, vous êtes gentil, mais
23: bah, oui, bon. Je sais, écoutez, je suis l'antitran même.
0: Bon, alors, je marque une pause, oui. Et effectivement, si Olivier Guénec, Mort Boubouk et Alexandre Omar pouvaient se renseigner sur le régime alsacien qui est différent et m'avertir lorsque Caroline appelle précisément pour parler de cela, je refile la patate chaude à Olivier Guénec. Et Caroline, elle vous a pas dit lorsque vous l'avez contacté que le régime alsacien
25: non,
0: était différent?
25: On parle du régime alsacien. Non, mais on va regarder. On va devenir des spécialistes. Hein.
1: C'est vrai qu'il y a un régime social un petit peu particulier. Il y a des jours fériés que l'on n'a pas, par exemple.
0: C'est pas vrai.
1: C'est.
0: Ah bon?
1: Régime alsacien. Dans l'Est
0: mais,
1: et en Alsace.
0: Mais quels jours fériés
1: enfin, je ne les ai plus en tête, mais je pense que notre auditrice pourra nous les dire.
0: Il y a des jours fériés en plus en Alsace. Non, mais ça.
23: Pascal, Général, vous n'êtes pas renseigné.
1: Caroline, vous pouvez nous le dire, il y a des jours en plus.
0: Il y a des jours fériés en plus.
2: J'ai entendu parler de ça aussi.
23: Non, il y a des jours fériés. Non, parce que moi j'étais sur les Vosges, j'étais obligée de travailler. Les Alsaciens, les Mosellans étaient payés pas moi.
0: Alors il y a peut-être le 8 décembre parce que c'est Saint-Nicolas, c'est alsacien, mais
2: le 26
0: je crois
2: décembre, ça, je crois aussi.
0: Oui, mais c'est pas, c'est pas jour férié.
2: Le 26 décembre, c'est un jour férié.
0: Bon, écoutez, il est 16h27, on vient oui, j'entends bien, mais on vient d'apprendre qu'il y a des jours fériés en plus en Alsace. Donc je voudrais qu'on vérifie cette info, s'il vous plaît. À tout de suite.
2: 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Nous avons reçu d'ailleurs un message sur WhatsApp. S'attaquer aux retraités est indigne d'une société évoluée. N'hésitez pas à réagir. 01 80 20 39 21. À tout de suite sur Europe 1.
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0: Émilie Dez à 16h31.
2: Sébastien Lecornu demande à ses ministres que les dépenses de l'État restent strictement au même niveau qu'en 2026 dans le budget pour 2027. Le Premier ministre évoque un devoir d'exemplarité. 1,5 milliard d'euros vont être alloués à la lutte contre les violences sexistes et sexuelles. 2,6 milliards pour la protection de l'enfance. Un animateur de l'école Vigée-Lebrun dans le 15e arrondissement de Paris a été condamné à 5 ans de prison, dont un sous bracelet électronique, condamné pour agression sexuelle sur 9 enfants. Nos institutions ont failli dans la protection de nos enfants, a déclaré ce matin Anne Hidalgo devant le Sénat. Auditionnée aux côtés de son ancien adjoint chargé de la petite enfance, elle évoque un échec collectif. Demain, c'est le nouveau maire de Paris, Emmanuel Grégoire, qui sera entendu. Il a été pendant 6 ans l'adjoint d'Anne Hidalgo. La colère des policiers qui manifestent aujourd'hui pour réclamer plus de moyens. Ils se sont rassemblés ce matin à l'aéroport de Roissy-Charles de Gaulle. Les policiers qui ont défilé également entre les Champs-Élysées et l'Assemblée nationale. Quelques dizaines de pêcheurs ont bloqué ce matin un dépôt pétrolier de Fos-sur-Mer dans les Bouches-du-Rhône. Ils dénoncent la dégradation de leurs conditions de travail et la hausse des prix du carburant. La ministre de la Mer et de la Pêche a pris acte de leurs revendications et les recevra dans les prochains jours. Emmanuel Macron est à Orange aujourd'hui sur la base aérienne 115. Le chef de l'État est venu rencontrer les appelés de la première promotion du service national, dispositif qui succède au SNU, le service national universel. La première promotion est baptisée Henri Ferté, du nom de ce résistant fusillé par les Allemands à 16 ans. Et puis la première ministre danoise dénonce une action irresponsable de la Russie. Un navire de guerre russe a tiré hier soir 2 fusées éclairantes en direction d'un hélicoptère qui était en opération au-dessus de la mer Baltique. L'ambassadeur de Russie a donc été convoqué pour s'expliquer sur cet incident. Et c'est dans ce contexte qu'un drone non identifié a été abattu par l'OTAN la nuit dernière au-dessus de la Lituanie. Selon la radio nationale lituanienne, l'appareil est venu de la Biélorussie voisine et se dirigeait vers l'ouest.
0: Merci beaucoup Émilie Dez. Il est 16h34.
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0: C'est votre émission du lundi au vendredi sur Europe 1. Vous êtes au cœur de nos émissions. Si vous nous rejoignez à l'instant, on est avec Géraldine notamment.
2: Je suis
0: et puis
2: là.
0: On est avec Caroline notamment. Et effectivement, je vous confirme que le régime local d'assurance maladie d'Alsace-Moselle est un régime complémentaire obligatoire qui offre de meilleurs remboursements de santé que dans le reste de la France. Mais bon, vous ne nous avez pas appelé pour cela, Caroline. Vous vivez non. avec 1200 euros de retraite.
23: Oui.
0: Bon, c'est pas vous qui serez touchée parce qu'on va pas vous réduire votre.
23: Bien quand même. Bah,
0: votre pension ne sera pas réduite.
23: Vous n'êtes touchée que moi.
0: Votre pension ne sera pas réduite. Dans ces 1200 euros, vous êtes propriétaire ou locataire ?
23: Non, pas du tout, justement. Et je suis divorcée et je suis locataire d'un petit appartement F3 que je paye 380 euros et je n'ai que 30 euros d'APL. Mais je vais quand même vous dire, quand même Pascal, que j'ai vendu ma voiture. J'avais la possibilité de travailler un petit peu en dehors de ça. Mais maintenant, je ne peux plus honorer ma voiture parce que c'est trop cher l'essence. Voilà.
0: Bah, j'imagine avec 1200 euros, parce que si vous avez déjà 380 euros, vous avez également électricité et gaz.
23: En plus, bah bien sûr, c'est pas bon. Oui, en plus.
0: Bon, il y a une taxe d'habitation, sans doute. Elle n'existe plus,
23: non.
0: D'ailleurs, la taxe d'habitation.
23: Non,
0: c'est uniquement
23: non,
0: pour les, effectivement, les résidences
23: je suis
0: secondaires.
23: Je suis contente parce que je ne paye pas d'impôts. Quand
0: heureusement
23: même.
0: Que vous ne payez pas d'impôts. Mais dans. Alors, vous avez des abonnements, j'imagine, abonnements de téléphone, abonnements peut-être de télévision.
23: Non, le moins possible. Écoutez, mon plaisir, c'est CNews et puis c'est comment ça s'appelle, Cyril Hanouna. C'est mon seul plaisir. Un petit cinéma de temps en temps, c'est tout.
0: Mais vous avez.
23: Et j'ai mon vélo.
0: Vous avez votre vélo. Mais vous avez des enfants qui peuvent vous aider
23: Non. Écoutez, j'ai beaucoup de dignité comme femme. Hein. Non.
0: Donc,
23: j'ai
0: personne
23: dignité,
0: est...
23: Ils gagnent bien leur
0: vie. Vivez...
23: Ils m'ont quand même, je vais vous dire, ils m'ont quand même acheté un chien pour la fête des mères.
0: Oui, mais j'ai envie de dire que un chien, ce
23: non,
0: n'est pas...
23: Non, je suis très fière. Non, j'ai beaucoup de dignité.
0: Qu'est-ce que c'est comme chien?
23: C'est un beagle.
0: Un beagle, mais bon, il y a des frais de vétérinaire, il y a
23: mais
0: forcément...
23: Mais pas du tout, elle en pleine forme. Non, c'est un chien d'occasion que j'ai eu, il est formidable, c'est mon compagnon.
0: Un chien d'occasion, je ne sais pas si c'est le terme, mais... Bon,
23: non, mais je veux dire, il vient d'une association, justement, je participe beaucoup
0: mais,
23: de
0: mais
23: ça.
0: Mais la nourriture, Caroline...
23: C'est mon bonheur,
0: La chien. Nourriture, c'est un budget mensuel,
2: le
0: quand même,
2: aussi,
0: Caroline.
2: C'est un budget.
23: Comment?
0: La nourriture, c'est un budget mensuel, quand même.
23: Vous savez, mon chien, il mange aussi bien des pâtes, il mange un peu de tout, mon chien.
0: Ah bon, d'accord.
23: Non, mais c'est pas un problème pour mon chien, c'est mon bonheur. Faut pas quand, monter mon chien.
0: Combien, une fois que vous avez payé ce que vous devez payer en frais fixes?
23: Eh bien là, je vais vous dire quand même, Pascal, je viens d'être prélevé de 197 € de la facture un petit peu de l'EDS. Ils m'ont pas prévenu et je peux pas payer mon loyer. Mais tant pis, il attendra le propriétaire. Il attendra.
0: C'est et là, le propriétaire, le loyer est de 380 €, disiez-vous.
23: Exactement. Bon, je suis chez un privé, je ne suis pas en HLM. Hein.
0: D'accord. On est par exemple là aujourd'hui le 14 septembre, c'est-à-dire que jusqu'à la fin du mois, c'est tous les 3 mois, hein, je crois d'ailleurs, qu'on est payé lorsqu'on est retraité.
23: Non, ça ne se passe pas comme ça du tout. Le 2 août, je vais avoir 340 € de la complémentaire Argicarco et la CARSAT, 900 €. Ben, faites le compte.
0: Ça sera le 2 octobre prochain.
23: Attendre.
0: Ça sera le 2 octobre prochain que vous serez payé.
23: Ça,
0: vous
23: avez dit le 2. Je suis pas fonctionnaire. Hein. Les privés, on est payé en deux fois, mais il faut beaucoup calculer. Hein.
0: Bon,
23: entre les prélèvements, le loyer, il faut vraiment calculer.
0: Mais et vous n'avez aucun emprunt à la consommation
23: Si, j'ai pris Finaref parce que j'étais un petit peu dans le caca. Si, j'ai des petits emprunts.
0: Oui, donc ça, c'est, alors ça, vous, c'est des emprunts que vous prenez à 10 ou 15% parfois et qui sont très chers.
23: J'ose pas calculer.
0: C'est très cher. Bon, donc combien il vous reste donc,
23: Rien.
0: Non, ben,
23: dans le frigo, il n'y a pas grand-chose. Ben, je mange beaucoup de sardines, si vous voulez, pas de viande, évidemment, des sardines, des œufs, et puis c'est tout. Marqué, j'ai de la chance parce que je suis en très bonne santé.

0: locataire, vous habitez seul ?
1: Je suis divorcée depuis mon ex-mari est fonctionnaire, depuis divorcée depuis 15 ans.
0: Bon, c'est vrai que la vie...
1: Mais il n'est pas mort encore, j'ai même pas la reversion.
0: Bah oui, bah...
1: Je rigole.
0: C'est vrai que... mais parce que c'est vrai que vous aurez une pension de reversion, c'est ce qu'on disait hier, parce que vous êtes resté combien de temps marié ?
1: 32 ans, et puis j'ai passé ma vie, puis lui non plus.
0: Donc effectivement, dans ces cas-là, il y a... C'est au prorata, et vous aurez 32 ans de vie
1: commune. Il est en pleine forme, hein ?
0: Oui, bah effectivement.
1: Bon, il a 75 ans, mais il est en pleine forme.
0: Je suis d'accord avec vous, mais vous préférez, j'imagine, qu'il soit en pleine forme plutôt que toucher la pension de reversion.
1: Non, mais je vais vous dire que le divorce fait beaucoup réfléchir. On s'entend très très très bien.
0: Bah vous devriez peut-être...
1: Par téléphone.
0: Ah oui, bah et vous... Bon.
1: Il habite à 20 km d'Épinal. Moi, je ne vais pas, j'ai plus de voiture. Et puis lui, mais enfin, c'est tout. Hein.
0: Bon, bah écoutez, la vie, vous gardez le moral, mais la vie, elle paraît quand même telle que vous nous la racontez. Il y a des journées qui doivent... Vous avez combien d'enfants ?
1: Trois fils, des grands. Ils ont beaucoup d'écart. Le premier, deuxième, 15 ans. Le deuxième, troisième, dernier, 6 ans.
0: Mais et avec le, même avec le même père de...
1: Oui. 32 ans de mariage avec le même mari.
0: Et ils ont quitté Épinal ?
1: Il y en a un qui travaillait à la poste, le plus petit. Le dernier, son commercial sur Nancy dans le 54.
0: Bon. Et vous les voyez régulièrement ? Vous avez des bons rapports avec eux ? Vous avez gardé
1: quand ils viennent me voir, ils viennent me voir, c'est tout. Mais je vais quand même vous dire que j'ai quand même ma maman qui a 94 ans.
0: Mais elle est où, votre maman ?
1: Eh bien, elle est dans sa maison, elle se niait. Et je ne peux même plus aller la voir parce que je n'ai même plus ma voiture. Je fais du vélo.
0: Mais votre mère...
1: À 12 km de chez moi.
0: Et votre mère, elle n'est pas dans une maison de retraite ?
1: Pas du tout.
0: Elle est en bonne forme.
1: On la garde chez elle, oui.
0: Elle a 94 ans.
1: Exactement. Bon. Et puis, un petit peu sourd, mais toute sa tête.
0: Bah,
1: ma mère.
0: Elle a une jolie maison, votre mère ?
1: Oui, c'est une très belle maison.
0: Comme elle a 94 ans, je ne veux pas lui souhaiter...
1: Non, mais j'ai compris ce que vous voulez dire,
0: qu'elle vive le plus longtemps possible, mais bien évidemment. Vous êtes trois enfants, vous avez des frères et sœurs.
1: Je suis la seule fille des autres.
0: Et vous avez vos deux frères, et ils sont, vos deux frères sont sans doute en retraite également.
1: Non, il y en a un qui est... Non, il y en a un qui est au Conseil Général pour l'Emploi France Travail. Enfin, travail ou pas, hein, ça c'est sûr.
0: Bon, bah écoutez, c'est intéressant ce témoignage, parce que c'est vraiment... Mais non, mais c'est la vie telle qu'elle est aujourd'hui, et Caroline, on est tous un peu déconnectés.
1: Vous savez,
0: moi,
1: le temps des bobos, c'était quand même le temps que... ce que j'ai dit, le ministre, on doit payer. C'est pas nous qui avons perdu la France, au contraire, hein. Tous mes trimestres, on arrivait là, c'est triste. Hein.
0: Oui, mais je vous dis, c'est pas vous qui serez... on ne touchera pas à votre retraite.
1: Mais
0: c'est vrai que travailler...
1: Vous savez, je vais vous dire, Pascal, j'aurais 1500. Pour moi, ce serait bien. Pas grand-chose, 1500.
0: Ben
1: je
0: oui.
1: respirerais un petit peu. Voilà.
0: Ben bien sûr, et qui
2: pour
0: peut...
2: Bien manger,
0: voilà, pour donner un peu le... Oui. Pour avoir un peu plus de luxe ou de plaisir, voilà. Tout simplement. Oui. Bah écoutez, merci de votre témoignage et bon courage.
1: Pascal.
0: Non mais bon courage, Caroline, parce que c'est vrai que on a raison de dire qu'on est déconnecté. C'est toujours pareil.
1: Complètement.
0: L'expérience, elle ne peut pas se transmettre. Tout ce que vous nous dites, on l'entend, mais on ne le vit pas. C'est-à-dire que c'est pas la même chose que de vivre avec 1200 euros. Et effectivement, si tous nous faisions un stage pendant 3 mois. À vivre avec 1200 euros, ben on comprendrait peut-être mieux.
1: Ils auraient compris beaucoup de choses, mais je ne pense pas que non, ça n'arrivera jamais.
0: Ben oui, je suis d'accord avec vous. En tout cas, courage à vous, et puis appelez-nous de toute façon.
1: Non, mais vous savez, mon bonheur, c'est... Vous êtes ma famille, CNews, vous êtes ma famille, et puis aussi, comment que ça s'appelle, Cyril Hanouna, et puis vous êtes ma famille, c'est tout.
0: Bon, ben écoutez, si on peut...
1: Bon anniversaire, hein ?
0: Ben c'était le 9, c'était la semaine dernière.
1: Je sais, mais vous êtes du même signe que mon fils, pareil.
0: Il est
1: né le 9-9.
0: Il est né le 9-9.
1: 95.
0: Ah, il est né en 95.
1: Bah, bien sûr.
0: Et alors, quelles sont ses caractéristiques pour voir si on a des points communs?
1: Les vierges, elles sont sages ou folles. Vous êtes d'accord, Pascal?
0: Au-delà de ça, quels sont ses traits de caractère?
1: Très sérieux dans le boulot, mais il aime bien faire la fête.
0: Oui, bon, ça, il n'est pas le seul. On est beaucoup à être très sérieux dans le boulot.
1: Non, mais c'est quand même un peu le signe général des vierges.
0: Mais est-ce qu'il est indépendant, par exemple?
1: Ah oui, bah oui, il avait un bel appartement, puis il a sa copine, sa copine elle travaille, elle est dans une boulangerie. Non mais ça va, hein.
0: Bon.
1: Ils sont même allés en voyage, bon bref. Bon, écoutez, voir Pascal, je vais vous dire, moi ils sont en bonne santé, ils ont du boulot, moi ça me va.
0: Bon bah vous avez raison.
1: Merci.

0: Les vierges, souvent, je dis, quand ils sont indépendants, ils ne le sont pas complètement, puisqu'ils aiment bien être en couple, mais ils n'aiment pas commander et ils n'aiment pas être commandés. C'est souvent ce qu'on retrouve chez les vierges. Mmh. Je dis souvent...
1: Mais je pense qu'ils ils profitent la vie tant qu'ils peuvent.
0: Il n'y a aucun dictateur qui soit né sous le signe de la Vierge. J'aime le répéter, parce que voilà, ils ont d'autres signes, mais ce n'est pas des sanguinaires et des tueurs sanguinaires.
1: Oui.
0: Le seul dictateur...
1: Et moi, je suis du signe Gémeaux. J'étais très bonne commerciale.
0: Ah oui, ça, vous êtes bonne commerciale. Bah, merci en tout cas de cet échange et on vous fait
1: le
0: des bisous.
1: Le plaisir était pour moi, Pascal, à bientôt.
0: 16h44, merci Caroline. Merci beaucoup et on va être avec Koum qui a 25 ans, qui lui veut s'attaquer aux retraités. Donc ça va chauffer. À tout de suite.
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2: 16h47, vous êtes bien sur Europe 1, la suite de Pascal Praud et vous, c'est dans moins d'une minute. 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
0: 16h49 et nous sommes toujours avec Géraldine, avec Olivier, avec Alexandre, enfin avec Fabrice et avec Laurent, Alexandre Omar, mais on a un deuxième Alexandre, c'est Alexandre Jardin qui nous a rejoint parce qu'il va pouvoir participer évidemment à notre discussion. Vous avez écrit les gueux 2 si j'ose dire.
22: Bonjour. Le retour.
0: Exactement, les gueux 2 et le retour, c'est aux éditions Michel Lafon et on était avec Caroline il y a une seconde qui nous parlait de ses difficultés, 1200 euros par mois, elle a 71 ans. Et là on est avec Côme, puisque nous sommes sur le sujet des retraites, avec une bataille de génération, parce que Côme, vous avez 25 ans et si j'ai bien compris, vous trouvez que les retraités doivent, selon l'expression, faire un effort. Bonjour Côme.
23: Bonjour Pascal, merci de donner la parole. Moi je suis un peu scandalisé là, quand je vois et que j'entends tous les politiques qui reviennent à la rescousse des retraités. Je mets de côté les retraites un peu plus compliquées comme celles qu'on a eues et le témoignage qu'on a eu juste avant. Mais on se retrouve quand même avec une quantité de retraités, notamment de ce qu'on appelle nous des boomers qui ont des retraites quand même géantes.
0: Et qu'est-ce que vous appelez une retraite géante?
23: Bah, c'est des retraites qui vont au-delà de 3-4 000 euros.
0: Mais ils l'ont mérité peut-être parce qu'ils ont travaillé.
2: Ah oui, ils ont travaillé.
0: Ils ont travaillé, ils ont payé les retraites de ceux qui étaient actifs, de ceux qui étaient, pardon, à la retraite quand eux étaient actifs. Et il y a une logique à cela.
23: Bien sûr, mais ils ont aussi voté Mitterrand, ils ont aussi voté Hollande, Sarko, puis derrière Macron.
0: Oui,
23: ils ont choisi de mettre au pouvoir les gens qui nous ont conduits dans le mur.
0: Ah oui, donc faut se venger alors. Faut se venger contre les boomers. Mais c'est la guerre de génération.
23: Non, c'est pas une guerre, mais dans un monde normal, quand on a fait des actes, on a participé au pays, aux choix de politiques qui ont été faits, ben c'est normal d'en assumer les conséquences. Et tout le monde peut se tromper, mais se tromper et faire payer les nouvelles générations qui sont dans un climat économique quand même beaucoup plus difficile, qui est complètement différent, c'est un peu, je trouve, fort de café. Alors, encore une fois, moi je vais vous dire. Si ça ne tenait qu'à moi, c'est pas un effort que je demanderais, ce serait pas le fait de ne pas indexer. Je pense qu'il faut même, sur des grosses retraites, les baisser même. Je vais vous dire, parce que c'est des retraites pour nous, qu'on va avoir, ou pas d'ailleurs, et pour des niveaux équivalents de cotisation, des niveaux équivalents de travail, on n'atteindra jamais ces niveaux de retraite. Et quand on voit aujourd'hui que le niveau de vie des retraités est au-dessus de celui des actifs, on a un monde à l'envers où, en fait, dans un monde où on doit privilégier le travail, etc., le fruit du travail des actifs n'est plus récupéré et est donné à des gens qui ont déjà un niveau de vie qui est supérieur.
0: Qu'est-ce que vous faites du mérite? Qu'est-ce que vous faites du travail? Qu'est-ce que vous faites des efforts qui ont été faits ou pas, d'ailleurs? Mais il y a une logique. Une grosse retraite, c'est parce que la personne a beaucoup cotisé. Il est 16h52. On est avec Côme sur l'antenne d'Europe 1 qui, lui, veut baisser les retraites. Moi, je suis très choqué de ce que vous dites. Je vous dire pourquoi. Parce que on a le sentiment depuis quelques jours qu'il n'y a que les retraités qui sont visés. Les dépenses de l'État ne sont pas remises en cause, les dépenses publiques. Je parle souvent des prestations sociales qui sont accordées aux étrangers. Vous n'entendez pas Roland Lescure dire par exemple qu'il faut que les étrangers sur le sol de France fassent un effort. Et tout n'est ciblé que sur ou contre les retraités. Parce qu'évidemment, les retraités, on sait où ils habitent, on sait qu'ils ne vont pas descendre dans la rue, c'est une population plutôt tranquille, donc c'est assez facile, au fond, de taper sur les retraités. Ce que vous dites me choque, Côme.
23: Ben moi, j'ai envie de vous dire l'inverse, parce qu'on voit très bien qui propose ça. Les deux personnes qui ont proposé de toucher aux pensions de retraite sont les deux personnes qui avaient plus d'avenir en politique, donc Le Cornu et Bayrou. Mais tous ceux qui ont un avenir, tous ceux qui se battent pour les élections, justement, en ce moment même, sont tous vent debout, parce qu'on a vu dans les derniers chiffres, c'est même un sondage du JDD, qui explique que 40% des électeurs sont des retraités. Donc j'ai envie de vous dire, il y a seulement les gens qui sont cramés en politique qui peuvent toucher à ça. Parce que politiquement, c'est intouchable.
0: Non mais il faut refaire, il faut repenser le système, et ça on est tous d'accord. Il faut sans doute mettre un peu de capitalisation. Je suis sûr que, moi, je vais prendre mon cas personnel. Si je capitalisais et si je m'occupais tout seul de ma retraite, j'aurais une meilleure retraite que par redistribution. Et mon cas, je peux le multiplier à beaucoup, beaucoup de gens qui donnent beaucoup. Donc si une fois que je suis en retraite, vous me dites, ben, monsieur Pro, on va vous baisser votre retraite parce que vous avez elle est trop élevée par rapport aux actifs, je vais pas être content parce que je vais trouver ça profondément injuste.
23: Mais c'est exactement ce qui nous arrive, nous, aux jeunes générations.
0: Non.
23: On cotise énormément, on n'est même pas sûr d'avoir une retraite. Et ce qui est sûr, c'est qu'à cotisation égale, on n'aura jamais une retraite aussi grosse que la génération des boomers qui est aujourd'hui à la retraite. Et il est là le
0: donc c'est une bataille des générations. C'est assez intéressant d'ailleurs de vous écouter. Je ne sais pas ce qu'en pense Alexandre Jardin de notre échange, parce que c'est des positions qui sont irréconciliables.
1: J'en pense que les gens qui nous écoutent ont tous une opinion. Et qu'actuellement, on est dans un système complètement vertical où finalement, on discute là, ça n'aura strictement aucun effet. Parce que nous n'avons plus aucun pouvoir en tant que citoyens. Et si on continue à fonctionner dans le système actuel, au mois de mai, on va donner un chèque en blanc à quelqu'un qui va virer le peuple le soir même. C'est ça, le principe de notre République. Il y a des pays où ce genre de débat aboutit à des prises de position, à des textes qui sont débattus, où il y a de véritables débats, et où le citoyen tranche de manière référendaire, avec des référendums d'initiative populaire. Et en fait, on se rend compte aujourd'hui que le pouvoir n'a plus de pouvoir. C'est-à-dire que si vous êtes un gouvernement, vous êtes bloqué par les règles de l'Union, par la Cour européenne des droits de l'homme, par la Cour de justice européenne, vous êtes bloqué par le Conseil constitutionnel, etc. Donc le pouvoir n'a plus, quasiment plus de pouvoir. Donc les gens qui nous écoutent sont prêts à voter pour des politiques qui n'ont plus de pouvoir. Mais les citoyens qui nous écoutent n'ont plus de pouvoir. Donc ces débats-là sont creux. Parce qu'en réalité, on donne son opinion, mais on ne peut pas agir.
0: Il est 16h56, Alexandre Jardin est avec nous. Merci Côme, merci beaucoup de ce témoignage, à tout de suite.
2: On a
0: merci.
2: Beaucoup de témoignages sur WhatsApp. Le problème, ce ne sont pas les retraités, mais les dépenses de l'État et les moins de 30 ans qui ne travaillent pas. Et aussi, j'ai beaucoup apprécié le témoignage de Caroline à l'instant, la réalité de beaucoup de retraités. Si vous aussi, vous voulez témoigner, un seul numéro, WhatsApp 01 80 20 39 21 et le numéro du standard d'Europe 1 pour appeler Pascal Pro. Le numéro est non surtaxé. À tout de suite sur Europe 1.
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0: Il est 17h et c'est Émilie Dez qui est avec nous pour le rappel des titres.
2: Bonjour à tous. C'est la première peine de prison ferme prononcée depuis le scandale du périscolaire. Un animateur de l'école Vigée-le-Brun dans le 15e arrondissement de Paris a été condamné à 5 ans de prison, dont un sous bracelet électronique. Condamné pour agression sexuelle sur 9 enfants, l'ex-maire de Paris, Anne Hidalgo, et son ancien adjoint Patrick Bloch étaient entendus aujourd'hui au Sénat. Nos institutions ont failli, c'est un échec collectif, a lancé Anne Hidalgo. Le gouvernement proposera de consacrer près d'1,5 milliard d'euros à la lutte contre les violences sexistes et sexuelles et 2,6 milliards pour la protection de l'enfance dans le budget 2027. C'est ce qu'a annoncé Sébastien Lecornu dans une tribune au Monde. C'est une information Europe 1. Le surveillant d'un collège d'Aisine près de Bordeaux a été menacé de mort par des parents d'élèves. Le surveillant les avait sermonnés un peu plus tôt. Le père a été interpellé et placé en garde à vue. Les policiers dans la rue, ils manifestaient aujourd'hui pour réclamer plus de moyens. Des policiers qui se sont rassemblés à l'aéroport Roissy-Charles de Gaulle. Ils ont défilé également entre les Champs-Élysées et l'Assemblée nationale. Bruno Retailleau était présent dans le cortège. Il mérite notre respect, notre reconnaissance et notre soutien, a déclaré l'ancien ministre de l'Intérieur. Notez que l'actuel ministre de l'Intérieur, Laurent Nunez, sera demain matin à 8h10 l'invité de la grande interview Europe 1 CNews. Les policiers, les électriciens, les gaziers, les pêcheurs, c'était une grosse journée de mobilisation aujourd'hui. Les électriciens et les gaziers étaient dans la rue pour défendre leur tarif agent, un tarif préférentiel de l'énergie. Les pêcheurs, eux, ont bloqué ce matin un dépôt pétrolier de Fos-sur-Mer pour protester contre la hausse des prix du carburant et pour dénoncer la dégradation de leurs conditions de travail. Ils ont été délogés par les CRS. Les pêcheurs seront reçus dans les prochains jours par la ministre de la pêche. Henri Fertet, c'est le nom qui a été donné à la première promotion du service national. Henri Fertet, résistant, fusillé à 16 ans. Emmanuel Macron est à Orange, aujourd'hui dans le Vaucluse, sur la base aérienne 115. Le chef de l'État est venu rencontrer les appelés de la première promotion du service national. Il a notamment suivi des ateliers de formation au combat, au corps à corps. Et puis, la mort de Catherine Ringer, la chanteuse d'Erita Mitsuko. Elle avait 68 ans. Catherine Ringer a succombé à un cancer foudroyant.
0: Merci Émilie Dez, 17h03.
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0: C'est votre émission du lundi au vendredi sur Europe 1. Vous êtes au cœur de nos émissions. Nous sommes avec Géraldine Olivier, Alexandre Fabrice et Laurent. Nous sommes également avec Alexandre Jardin pour Les Gueux, le retour. On va en parler dans une seconde, mais on finit peut-être avec le débat sur la retraite, puisque nous sommes avec Pascal. Bonjour Pascal, qui est lui-même retraité peut-être.
3: Oui, bonjour Pascal, et puis bonjour à tous les invités.
0: Et bonjour à tous les Pascal. D'abord, voilà. Le père d'Alexandre s'appelait Pascal Jardin. Donc, vous êtes un Pascal, nous sommes des Pascal, et donc, non pas nous sommes des Pasco, mais en revanche, vous pouvez nous dire, vous êtes en retraite, Pascal ?
3: Alors, je suis à la retraite, ça fait bientôt 3 ans, j'ai 64 ans.
0: Qu'est-ce que vous faisiez ?
3: Oui, je suis parti à 62 ans, voilà. Et je touche 1 700 € de retraite par mois. J'ai travaillé en bureau d'études toute ma vie. Donc souvent les gens disent bureau d'études c'est bien payé, c'est ci c'est là. Non, j'ai pas gagné ma vie. Hein. J'ai été un bon petit soldat, toujours les doigts sur la couture, à respecter la hiérarchie et à faire mon travail le mieux possible. Et je me retrouve avec une retraite de 1 700 € par mois et je vais être peut-être obligé de reprendre une activité justement. Pour faire un complément et m'en sortir. Voilà.
0: Pourquoi vous êtes parti à 62 ans ? Parce que vous avez été poussé vers la sortie ou vous auriez pu travailler davantage ?
3: Parce que je vais vous dire franchement, j'en avais marre. Mmh. La façon de travailler et puis...
0: Vous en aviez assez. Vous êtes en couple, Pascal ?
3: Non, je suis divorcé depuis 20 ans. Je suis locataire. Que j'ai jamais pu mettre de l'argent de côté, hein. J'ai jamais eu des gros salaires, hein. Même en ayant eu
0: le loyer que vous payez chaque mois.
3: Alors le loyer, il représente la moitié de ma pension.
0: 850 €.
3: 850 €.
0: Vous êtes dans quelle ville ?
3: Je suis dans un petit village à côté de Chambéry.
0: Et vous avez un appartement pour 850 €.
3: Une petite maison.
0: Donc, il y a évidemment un budget contraint, comme on dit. Vous avez peut-être des abonnements, chauffage, EDF, abonnements sans doute à une télévision.
3: Abonnement téléphone uniquement. J'ai même pas de télévision. Je vais vous dire, j'ai pas de télévision, donc pas d'abonnement de quoi que ce soit. J'ai juste le seul abonnement que j'ai, c'est le téléphone.
0: Bon, il y a une question un peu taboue entre l'argent et la vie parfois amoureuse. C'est vrai que lorsque on est en difficulté financière, est-ce que vous diriez que c'est aussi plus difficile d'avoir des relations amoureuses ?
3: Je pense. La peur de dévoiler un petit peu ses difficultés, hein, peut-être, oui.
0: Et c'est votre cas, peut-être, vous êtes aujourd'hui aussi dans une... C'est ça que je remarque parfois, et quand je dis c'est un sujet tabou, c'est pas forcément abordé, c'est-à-dire qu'on a besoin d'amour, on a besoin de tendresse, on a besoin...
3: Je me suis totalement refermé sur moi-même. Heureusement, j'ai mon fils, hein, quand même, malgré tout, qui habite à 60 km de chez moi, on se voit de temps en temps. Mais je me suis vraiment focalisé sur mon sport, en fait. Et du coup, je vois plus personne. Même les gens du travail ne communiquent pas. Vous êtes parti à la retraite, vous n'êtes plus rien, en fait. Voilà.
0: Quand vous dites que vous avez envie de reprendre une activité, vous savez précisément dans quel domaine ? Est-ce que sur le marché, vous pouvez trouver quelque chose ?
3: Ce qui est compliqué, c'est que je peux pas non plus dépasser un certain seuil, sinon je vais payer des impôts. Donc du coup, il faut que je fasse une corrélation entre le montant de la retraite et le fait de pas dépasser le montant pour ne pas payer d'impôts. Donc ça veut dire qu'il va falloir que je fasse quelques heures et trouver un emploi pour quelques heures. Et c'est là la difficulté, en fait.
0: Et votre morale, vous jugez qu'il est aujourd'hui très, très, très affecté ou malgré tout, vous gardez l'énergie qu'il faut ?
3: Je garde le moral, mais je n'ai pas le moral quand je vois ma France, en fait, qui décline. Ça, par contre, ça me fait mal au cœur.
0: Bon, vous êtes au cœur, évidemment, du livre qu'a écrit Alexandre Jardin, à qui je donne la parole.
27: C'est un livre qui est né de tous les combats qu'on a menés contre les ZFE. Et où tout à coup, la France qui n'est pas vue, et qui est rarement écoutée comme là, tout de suite, dans ce dialogue, on a décidé de lui donner la parole. C'est-à-dire qu'aujourd'hui, il y a une élection présidentielle, essentiellement dans des politiques, est ce que vous pensez, ce que nous pensons tous, n'a pas de capacité d'expression. Et mon fils, Robinson Jardin, qui a 30 ans, a levé une armée de technos qui sont parvenus à créer une application référendaire gratuite qu'on peut mettre sur son téléphone pour lancer des référendums citoyens. Ça s'appelle référendum citoyen. Pour l'instant, ça marche avec le passeport, et à partir de la fin de cette semaine, on pourra voter avec sa carte d'identité. Ça va servir à quoi ? Je vais vous prendre un exemple très concret. Dans votre budget, la question de l'essence, lorsqu'il faut conduire, aller quelque part. Aujourd'hui, on a une grande partie de la France qui ne peut plus bouger, qui ne peut plus aller à un mariage, qui ne peut plus travailler, y a plein de maires qui m'appellent, qui me disent que le personnel ne peut pas venir. Ils ont des problèmes. Donc, dans l'essence, vous avez les taxes, et vous avez un truc qui s'appelle les certificats d'économie d'énergie. Ça représente 20 centimes, à peu près. Est-ce que, oui ou non, vous, les Français qui écoutez, est-ce que vous considérez que ce que ça finance, les certificats d'économie d'énergie, ça peut attendre, et que la priorité sociale, pour nous tous en ce moment, c'est de repousser, d'annuler et d'augmenter lundi prochain? Ça, c'est une décision qui n'a aucun impact sur le budget de l'État, puisque ce ne sont pas des taxes qui rentrent dans le budget de l'État. Et je pense que la France, qui se sent méprisée, qui est vraiment méprisée en ce moment, vraiment pas écoutée, sauf là, elle a besoin. Donc vous allez vous télécharger et vous exprimer. Et on va établir un rapport de force avec l'ensemble des candidats sur un très grand nombre de sujets. En fait, on ne veut plus que le peuple soit viré en mai prochain.
0: Et Pascal, est-ce que vous avez le sentiment d'être méprisé ou oublié par l'État français ?
27: Oublié.
3: Je pense qu'on est, totalement transparent, en fait.
27: Oui, invisible.
3: On est transparent.
0: Quel était le montant de votre dernier salaire ? Vous dites 1 700 euros.
3: J'étais à 2 600 euros net par mois.
0: Oui, ce qui est pas mal. Donc vous avez quand même perdu...
3: Mais je n'ai pas gagné ça toute ma vie, c'est ça le problème.
0: Vous avez travaillé combien de temps de cotisation ?
3: À 42 ans.
0: 42 ans de cotisation.
3: Oui, j'étais en carrière longue en plus.
0: Mais c'est vrai que cette campagne électorale a commencé. Est-ce qu'elle vous intéresse ? Et est-ce que vous avez entendu un homme politique ou une femme politique qui semble correspondre à vos attentes ?
3: Oui, il y a David Lisnard, il y a Sarah Knafo que j'adore. Et puis mais je suis plutôt côté droit, hein, ça c'est clair.
0: Oui, vous êtes libéral, au-delà
3: de... libéral, oui.
0: Donc vous avez quand même un espoir, est-ce que ça existe encore ?
3: Je pense qu'il va falloir qu'ils s'écoutent les uns les autres un petit peu, et puis qu'ils fassent un petit rapprochement quand même, parce que sinon on ne va pas y arriver.
0: Merci en tout cas de ce témoignage, Pascal, et bon courage à vous. Alors, ce qui est intéressant quand même, c'est de suivre. Moi, j'aime bien qu'il y ait un suivi de temps en temps, et je le dis pour Laurent Tessier. Pascal dit qu'il veut trouver un travail et qu'il veut jongler entre la retraite et puis le fait de ne pas payer d'impôts. Donc, ce serait bien, pourquoi pas, de l'appeler dans 3 semaines, dans 1 mois, et de voir si la situation a évolué. On marque une pause.
2: Oui.
0: Qu'en pensez-vous ?
2: Je peux vous lire aussi un petit message WhatsApp, parce qu'il y a beaucoup de messages WhatsApp qui arrivent au 01 80 20 39 21.
0: Les messages WhatsApp, la boucle WhatsApp qui a été mise en place par Monsieur Olivier Guénec, né Boubouk. J'ai l'impression que déjà, un peu comme la page Facebook, il l'a laissé un peu...
2: Oui, mais là, crois que c'est moi qui vais m'en occuper, du coup.
5: Elle le fait bien mieux que moi, franchement.
0: Oui, mais qu'est-ce que vous faites de mieux qu'elle ?
5: Pardon ?
2: Un petit message, parce que ce sujet fait beaucoup réagir. Bonjour Monsieur Pro, je suis heureux de vous entendre défendre les retraités. Je n'aime pas qu'on ligue les générations les unes avec les autres. Je pense que notre génération a donné et donne encore à la société. Si nos gouvernants ont fait des mauvais choix, ce serait à eux de les assumer plutôt que de nous faire des poches.
0: Nous sommes quel jour aujourd'hui ? Nous sommes
2: le 15 septembre, mardi 15 septembre. Oui.
0: Eh bien, on me dit que c'est l'anniversaire de Pierre de Villeneuve.
2: Ah oui, c'est vrai.
0: Pierre de Villeneuve.
5: C'est vrai.
0: qui est né sous le signe de la Vierge. Il est
2: en régie.
0: C'est l'occasion encore de vous refaire mon petit couplet sur les hommes nés sous le signe de la Vierge.
2: Oui, oui.
0: Il y en a énormément dans notre métier. Je le dis à chaque fois, ce qui est plutôt logique parce que le Vierge, l'icône de la Vierge, l'iconographie, c'est un passeur. Donc vous avez Philippe Labro était vierge, Michel Drucker est vierge, Yves Calvi est vierge. Le nombre de journalistes que vous retrouvez dans ce, sous ce signe est vraiment très important. Et puis je le redis aussi, il n'y a aucun dictateur qui est né sous le signe de la Vierge. C'est quand même important de le dire. Il n'y a pas de tueur sanguinaire. C'est un signe qui est caractérisé par l'indépendance souvent. C'est-à-dire que ces gens-là n'aiment pas commander et ils n'aiment pas être commandés. Voilà, ce sont des gens particuliers de ce point de vue-là.
2: Donc, joyeux anniversaire à Pierre Demilleau, je vous retrouverai à 18h.
15: Et puis, une voix mythique d'Europe 1 qui fête aujourd'hui ses 94 ans, Pierre Bonte, toujours beau pied, bon oeil.
0: Mais on l'appelle Pierre Bonte.
15: Pourquoi pas?
0: Mais on va l'appeler, Pierre
15: Bonjour,
0: Bonte.
15: Bonjour, monsieur le maire, souvenez-vous.
0: Mais bien sûr, mais alors, Pierre Bonte, il est en pleine forme, hein. C'est Benjamin Button, hein.
15: Il change pas en plus.
0: Ah oui, il est formidable, Pierre Bonte. Hein, mais moi, j'adorais, dans le petit rapporteur, il avait une petite séquence également où il rencontrait des Français. D'ailleurs, le moule des Français qu'il rencontrait est cassé. Ces Français n'existent plus.
15: Justement, j'ai un petit extrait de Bonjour Monsieur le Maire. Un extrait typique.
16: Monsieur Planchon, lui, est vigneron et cultivateur à Sancerre, dans le Cher. Mais là-bas, on le connaît plutôt sous le nom de Tisane.
17: Donne-moi donc à quoi boire, Joseph, la tisane.
18: Monsieur Planchon.
17: Attendez, non, j'ai bu un coup de tisane pour mon sang.
18: C'est bon, celui-là. Hein.
17: On vient chez le gars d'Europe numéro 1, c'est bien des bons gars, mais ça ne veut pas souvent là-dedans.
0: Non, mais c'est vrai que nous, on est la dernière génération, Alexandre, qui a connu une France qui est morte. Parce que nos grands-parents pouvaient être comme cela. Et les jeunes ne se rendent même pas compte, même de ces visages, de ces accents. Tu allais parfois dans des régions de France, tu ne comprenais pas un traître mot. Alors que tout le monde aujourd'hui, le patois, par exemple, a disparu en Vendée. Le patois n'existe plus. Quand j'étais enfant, tu allais à Bretignolles-sur-Mer, l'été, tu ne comprenais pas tes tantes. Elles te parlaient, tu ne comprenais rien, tes grandes tantes. Je vous assure, alors que tu vas aujourd'hui à Bretignolles-sur-Mer, il y a un Ikea sans doute, il y a un McDo, tout ça c'est la mondialisation, il n'y a plus de différence. Il n'y a plus de différence. 17h15, à tout de suite.
2: 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Et vous avez la parole, bien sûr, jusqu'à 18h01. 80 20 39 21, numéro non surtaxé, qui fonctionne aussi pour WhatsApp 01 80 20 39 21. Tout de suite sur Europe 1.
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2: 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Pascal Pro et vous, c'est de 16h à 18h. Et aujourd'hui, nous recevons Alexandre Jardin qui vient nous présenter son dernier ouvrage, Les Gueux, le retour, sorti aux éditions Michel Lafond. Vous voulez échanger avec Alexandre Jardin, aucun problème. 01 80 20 39 21, c'est le numéro du standard de Repin pour appeler Pascal Pro. Et ce numéro est non surtaxé. À tout de suite.
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0: Il est 17h20, Alexandre Jardin est là pour son livre « Les Gueux, le retour » aux éditions Michel Lafond. Et c'est vrai que vous parlez des gueux, mais vous parlez de vous aussi. J'ai 10 ans, dans sa propriété agricole du Poitou, ma grand-mère maternelle passe commande pour Noël à sa gouvernante. Le repas se doit être convenable pour un soir de fête. Du foie gras pour nous, bien sûr. Et pour l'office, vous leur prendrez du pâté de foie. Ce sera très bien. Je m'étonne. Pourquoi pas la même chose pour les ouvriers des champs, ceux qui dînent à l'office en cuisine ? Elle répond simplement, ils ne savent pas ce qui est bon. La phrase est tranquille, un mépris social à l'état pur. Et c'est vrai que, Alexandre, vous avez un parcours particulier. Vous êtes bien né. Vous êtes dans une famille où l'argent, sinon coulait à flot, en tout cas, il y avait une tradition et de réussite et de bourgeoisie. Vous avez fait l'école alsacienne, vous avez fait Sciences Po, et vous avez voulu, ces dernières années, prendre de la distance sur ce monde-là. Pourquoi ?
27: Ça fait 25 ans que j'essaye de réparer le pays en montant des associations. J'ai construit, je suis un des co-constructeurs du programme Lire et Faire Lire. Ces 20 000 retraités qui, dans les écoles maternelles et primaires, vont transmettre le plaisir de la lecture pour que le niveau français ne s'effondre pas. Ça, c'est le genre d'action que je mène depuis... J'en ai monté des dizaines, des programmes comme ça. J'ai toujours pensé que quand on avait une facilité dans la vie sociale, il y avait une sorte de devoir minimal de prendre soin de son pays. Parfois, je me suis souvent engueulé avec mes ex, qui ne comprenaient pas que ça bouffait ma vie. Mais j'ai toujours considéré qu'on devait faire ça. Et comme en ce moment, on est dans un moment totalement critique, que tout le monde sait très bien que nous n'avons pas confiance dans la classe politique. Personne n'a envie de leur donner les clés, vraiment les clés. Donc, on s'est dit qu'on allait construire, avec mon fils, un système, un deuxième jeu de clés. C'est-à-dire qu'on va voter, mais si, avec la stratégie des gueux, avec référendum citoyen, on arrive à coincer les candidats, à les obliger à accepter le principe de donner le pouvoir référendaire au peuple. À ce moment-là, on votera pour quelqu'un, mais on aura un double des clés. Et s'ils déconnent, s'ils font n'importe quoi, s'ils n'écoutent pas, on activera la clé. C'est ça, un référendum citoyen. Donc, pourquoi les gens adhèrent en ce moment massivement dans le mouvement des gueux ? Tout simplement parce qu'ils financent, et à coût de 5 euros, à coût de 10 euros, ils nous aident à financer le développement de cet outil référendaire. Et je le répète, on pourra voter sur l'appli référendum citoyen, on pourra voter avec la carte d'identité à partir du week-end prochain. Cette France populaire, cette France qui vient parler ici, qui vient dire sa vérité, je ne veux plus qu'on la méprise. La scène que vous venez de lire, et dans mon milieu, il y avait de l'argent, mais il y avait aussi beaucoup de mépris. Je n'ai jamais supporté ça. Cette phrase de ma grand-mère m'a donné honte, mais honte.
3: Vous aviez quel âge ?
27: Je sais pas, je dois avoir 10 ans. Mais j'avais l'âge de comprendre qu'on parle pas comme ça.
3: Les gueux, le retour. Alors, il y a des choses évidemment très intéressantes, et notamment le portrait que vous faites des intelligents, et je le dis entre guillemets, l'intelligent modernisé, celui qui vous explique que vous n'avez rien compris. C'est Emmanuel Macron, il passe son temps à dire cela. C'est d'ailleurs très... on passait un extrait en 2018 où il disait...
27: Alors que les gens ont tous compris ce qui se passe.
3: Bien sûr, je vais vous expliquer, ou j'ai mal expliqué, ça me m'horripile, je suis comme vous. Que la complexité des choses justifie, écrivez-vous, notre effondrement dont vous ne pénétrez pas la nécessité, parce que vous êtes un gueux. Ce que pensent les sans-voix, RAF, les intelligents n'en ont rien à foutre. RAF, rien à foutre.
27: Eh bien, je ne supporte plus. Et cet énorme mouvement qu'on est en train de bâtir, il est fait pour que RAF, rien à foutre, ne fonctionne plus. On a un pays voisin qui s'appelle la Suisse. Ils votent tous les 5 ans, comme nous, sauf qu'ils ne sont pas virés le soir de l'élection. Ils conservent le droit d'initiative citoyenne. Et en ce moment, depuis qu'on a lancé ça, il y a eu plus de 150 000 téléchargements. Donc les Français, massivement, viennent. Et qu'est-ce que ça a provoqué ? Ben, les politiques viennent me voir. Ils viennent discuter. Ils viennent autour de la table parce qu'ils ont la trouille, tout simplement. C'est-à-dire qu'ils sont en train de se demander qu'est-ce qu'on est en train de faire. Et ils ont compris que si avant l'été, en quelques semaines, il y a eu 150 000 personnes, maintenant qu'on relance la machine, on va grandir, on va être de plus en plus puissant. Les gens qui nous écoutent peuvent adhérer, peuvent télécharger. À ce moment-là, ils vont devoir, à un moment, partager la deuxième clé. Pourquoi on ne fait pas confiance aux gens du peuple ? Juste honorer l'intelligence,
3: oui, mais
27: juste respecter l'intelligence de l'autre, qui n'est pas le même, qui est différent. Or, on a une crise de confiance en France. Et moi, je pense qu'on ne s'en sortira pas si on ne fait pas confiance à notre peuple. Si on considère qu'il n'est pas apte à prendre les grandes décisions qui le concernent, puisqu'on vit, nous, avec les conséquences.
3: La pause, il est 17h25, Alexandre Jardin est avec nous, les gueux, le retour, vous pouvez l'interroger d'ailleurs, Alexandre Jardin, si vous-même vous êtes un gueux, si vous avez le sentiment d'être un gueux.
27: Traité comme ça.
3: Ou traité comme tel, à tout de suite.
2: 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Excellent après-midi, les 17h.
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3: Il est 17h30 et Émilie Dez est avec nous pour une dernière fois. C'est toujours un moment triste de vous croiser une dernière fois, mais vous allez nous donner les dernières infos.
2: Nos institutions ont failli dans la protection de nos enfants. C'est ce qu'a déclaré ce matin l'ex-maire de Paris devant le Sénat, auditionné aux côtés de son ancien adjoint chargé de la petite enfance. Elle évoque un échec collectif. Le gouvernement propose de consacrer près d'1,5 milliard d'euros à la lutte contre les violences sexistes et sexuelles et 2,6 milliards pour la protection de l'enfance dans le budget 2027. C'est ce qu'annonce Sébastien Lecornu dans une tribune au Monde. Un animateur périscolaire parisien a été condamné aujourd'hui à 5 ans de prison, dont un ferme pour agression sexuelle sur 9 enfants. Il a également une interdiction définitive d'exercer un métier au contact de mineurs et dans la fonction publique. Sifflé à la bouche, drapeau à la main, les policiers ont manifesté aujourd'hui pour réclamer plus de moyens. Ils ont défilé entre les Champs-Élysées et l'Assemblée nationale. Certains étaient rassemblés ce matin à l'aéroport de Roissy-Charles de Gaulle. La colère également des pêcheurs. Ils ont bloqué ce matin un dépôt pétrolier de Fos-sur-Mer dans les Bouches-du-Rhône. Des pêcheurs qui dénoncent la dégradation de leurs conditions de travail et la hausse des prix du carburant. La ministre de la Mer et de la Pêche les recevra dans les prochains jours. 14 ans après la tuerie de Chevaline, le pôle Cold Case envisage une remise en situation sur les lieux du drame. En présence des deux sœurs rescapées, le quadruple meurtre de Chevaline est l'une des plus grandes énigmes criminel du 21e siècle en France. Le 5 septembre 2012, trois membres de la famille Alili étaient retrouvés morts dans leur voiture non loin du lac d'Annecy. Les deux filles ont survécu. Un cycliste de la région avait également été abattu. La première promotion du nouveau
0: service militaire national porte le nom d'Henri Fréter, résistant fusillé en 43 à l'âge de 16 ans. Emmanuel Macron était à Orange. Aujourd'hui, sur la base aérienne 115, le chef de l'État est venu rencontrer les appelés de cette première promotion. Et puis, elle était inclassable, irrévérencieuse, profondément française. L'hommage d'Emmanuel Macron à Catherine Ringer, morte à l'âge de 68 ans. La chanteuse d'Erita Mitsuko a succombé à un cancer foudroyant. Le cofondateur du groupe, Fred Chichin, était mort il y a 18 ans d'un cancer du foie.
3: Et on a une pensée, je l'ai dit tout à l'heure, pour le fils de Fred Chichin, de Catherine Ringer, qui est lui-même guitariste. Et puis on écoutait tout à l'heure, je ne sais pas si notre ami peut Fabrice. Nous faire écouter, Fabrice, une nouvelle fois Catherine Ringer.
1: Je reviens te chercher.
3: Qui est une sublime chanson de Gilbert Bécaud qu'elle avait interprétée le soir des Césars, Je reviens te chercher. Et peut-être sont-ils réunis, Fred Chichin, précisément avec Catherine Ringer, Je reviens te chercher. En tout cas, c'est une voix sublime. Et puis, c'est notre génération, cher Alexandre Jardin.
4: Qui attend.
3: Je reviens te chercher demain.
0: Je reviens. Avec plaisir.
3: Hein? Ben, je vous remercie beaucoup. Passez une excellente soirée. Merci. Avec Lou.
0: Avec Lou.
3: Alors, ça fait plaisir, Alexandre Jardin, parce que Lou, elle a quel âge?
0: Elle a 9 ans.
3: Eh bien, elle lit.
0: Oui.
3: Elle lit, Lou.
0: Elle lit en ce moment Les Enfants de la Résistance.
3: Elle a cet appétit, cette envie que vous lui avez transmis de lire. Ouais. Et ça, c'est bien, un enfant qui lit. 17h33.
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3: On termine avec Alexandre Jardin. On a bien compris que les gueux, le retour, la solution pour Alexandre, c'est le référendum. On ne s'en sortira qu'avec le référendum. Les référendums restent le seul contrepoids, la seule issue pour réparer nous-mêmes notre nation. Alors la difficulté, évidemment, c'est pas notre culture, la Suisse. C'est difficile à mettre en œuvre techniquement, mais ça sera tout votre combat d'interroger les Français et qu'ils soient dans la boucle des décisions, par exemple sur la PP3 dont vous parlez,
5: la
3: PPE3, la loi qui prévoit notre énergie pour 10 ans. Alors là, écrivez-vous, on atteint le grand art, 300 milliards d'euros, 300 milliards engagés par décret, sans vote non plus.
5: Sans vote.
3: Vous avez tellement raison.
5: Sans vote. On est sorti de l'orbite démocratique normale. Dans une démocratie, on vote. Ces 300 milliards sont passés par décret. Et la liste est longue de ces sorties du système démocratique. Donc on va y revenir. Et quand vous disiez, cher Pascal, que la technique était compliquée, non, elle est sur le smartphone. Et justement, c'est parce qu'on est en train d'effondrer le coût de la démocratie, puisque ça coûte 2 centimes le vote à notre association, et tout ça est payé par les gueux. Donc on peut le faire aujourd'hui. Et ce que je pense, vraiment définitivement, c'est ce que m'a dit Robinson lorsqu'il m'a convaincu.
3: Robinson, c'est votre fils?
5: Oui, qui est le pilote du programme. Il m'a dit, tu sais papa, quand une technologie existe, ça n'existe pas que les êtres humains ne s'en servent pas. Donc, ou on réussit tout de suite, ou ça se fera. Mais la démocratie passera par là. Ça n'existe pas une technologie qui n'est pas utilisée. Et on l'utilise. Et je le répète, si vous êtes des centaines de milliers, puis des millions, vous allez voir que la classe politique va nécessairement écouter et se dire, au fond, pour se faire élire, est-ce qu'on a besoin des voix de ceux qui considèrent qu'on doit devenir une très très grande démocratie? Et je pense, puisqu'aujourd'hui on parlait des pêcheurs, ces pêcheurs, venez avec vos référendums, on va interroger les Français sur ce que vous avez à dire.
3: Jeudi, d'ailleurs, sur l'antenne de CNews et d'Europe 1, nous serons probablement avec un pêcheur que nous pourrons interroger. Alexandre Jardin, pour son livre « Les gueux, le retour aux éditions Michel Lafon », merci d'être passé par le studio d'Europe 1.
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3: Vous le connaissez parce qu'il vient régulièrement nous voir, et quand il vient, alors j'adore, nous adorons l'écouter parler d'histoire parce qu'il est précisément historien, c'est David Chanteran. Bonjour.
6: Bonjour Pascal.
3: Vous avez passé un bel été.
6: Très bel été.
3: C'est quoi l'été d'un historien? Vous allez dans des musées?
6: Alors
3: vous
6: des musées, visiter aussi des choses très modestes ou des pays étrangers, essayer de s'enrichir aussi de ce qui est exposé dans les autres lieux, et puis aussi de revoir un peu de notre patrimoine, que ce soit des patrimoines récents ou plus anciens.
3: J'ai commencé l'émission tout à l'heure en lisant la lettre de Henri Fréter, 16 ans, qui est absolument bouleversante.
6: C'est une puissance, oui, très fort.
3: Et je disais, je ne sais pas si un adolescent de 16 ans aujourd'hui écrirait
6: Ça fait penser à la lettre de Guy Môquet.
3: Exactement. Voilà. Ouais, oui. Et je trouve que c'est une bonne idée du président de la République d'avoir donné le nom de cette promotion du service militaire à ce jeune homme. Et la résistance est très présente, hein. Cette période est très présente. Il y a encore un film qui va sortir prochainement. Il y a beaucoup de films, Les Rayons et les Ombres.
6: Les Rayons et les Ombres,
3: bien sûr. Le De Gaulle est un succès.
6: La bataille de Gaulle en deux épisodes.
3: Exactement, ouais. Jean Moulin va sortir. C'est très intéressant cette période où on regarde une période douloureuse pour la France qu'il faut voir avec beaucoup de nuances, me semble-t-il.
6: Bien sûr, mais c'est ça l'intérêt aussi. C'est avec la nuance qu'on peut justement extraire le sel et l'intérêt de tout cela. Parce que justement, on est tellement dans la dichotomie, toujours dans l'opposition, qu'au contraire, avec un peu de nuance, on a un regard beaucoup plus juste de ce qu'a été la réalité.
3: Il est 17h37, vous êtes sur Europe 1, merci de nous écouter. David Chantran est avec nous, il est historien spécialiste de l'époque napoléonienne. Et figurez-vous qu'après Jordan Bardella, Éric Ciotti relance le débat sur le retour en France des cendres de Napoléon III dans une tribune publiée par Le Figaro avec le député UDR Maxime Michelet, le maire de Nice, défend un rapatriement au nom de la mémoire nationale. Il y a beaucoup de gens qui sont en train de nous écouter, on a parlé des gueux, des difficultés de pouvoir d'achat, de la difficulté de la France, etc. Est-ce que ce type d'initiative, à votre avis, est encore compris ?
6: Peu, c'est vrai, parce que justement, notre connaissance historique, elle est tellement limitée, on le redit régulièrement, qu'on a tendance à comprendre tout cela de manière très éloignée de ce qui est nos intérêts, nos capacités de manière générale. En revanche, il y a un caractère symbolique dans tout cela. Et ce caractère symbolique, il a été trouvé dans les rapatriements des deux autres Napoléon, parce qu'on parle toujours de Napoléon III aujourd'hui, depuis quelques jours, avec cette polémique, ou au moins ses intérêts convergents ou divergents. Il faut se rappeler que Napoléon Ier était mort également à l'étranger, puisque sur l'île de Sainte-Hélène, le 5 mai 1800.

0: conduit et dirigé par le fils de Louis-Philippe, le prince de Joinville. Et ensuite, tout ce petit monde va remonter sous les acclamations d'une foule à la fois, bien sûr, recueillie dans un premier temps, mais aussi très émue. Donc, il y avait des acclamations qui a accompagné ce transbordement. Et ils arrivent à Courbevoie. Et ensuite, après Courbevoie, c'est la remontée en direction
1: des Invalides. Alors ça, c'est Napoléon Ier. Oui. Napoléon II, c'est l'Aiglon, c'est le duc de Reichstag, et c'est dans les rayons et les ombres, d'ailleurs. C'est une séquence que beaucoup de gens ont oubliée.
0: C'est un siècle jour pour jour après celui de son père. C'est le rapatriement, effectivement, alors uniquement du cœur de Napoléon II, de l'Aiglon, parce que le corps est resté dans la crypte des Capucins à Vienne, là où il était au départ inhumé auprès de sa mère Marie-Louise, puisqu'il est mort également lui-même en exil, si l'on peut dire, puisqu'il était à Schönbrunn. Alors, exil doré, mais exil tout de même.
1: Il avait quel âge ?
0: Il avait 21 ans.
1: Il est mort de tuberculose ?
0: Oui, tuberculose, voilà. Et il meurt sans avoir de descendants. Donc, c'est son cousin, Napoléon III, qui prétend ensuite à la couronne, qui fait deux tentatives de coup d'État et qui devient ensuite notre premier président de la République élu. On s'en souvient un peu.
1: En 1848,
0: le 10 décembre.
1: C'est une question triviale pour celui
0: Quel est le
1: premier président de la République élu en France ? C'est Louis-Napoléon Bonaparte.
0: Il a été d'ailleurs le plus jeune de nos présidents, avant Emmanuel
1: pourquoi
0: Macron.
1: Pourquoi il est en exil et pourquoi meurt-il en exil ? Et c'est ce qui explique d'ailleurs que ses cendres sont enterrées aujourd'hui.
0: À Farnborough, qui est donc la chapelle Saint-Michel, que j'ai d'ailleurs visité pour le 150e anniversaire de son décès. Il est mort le 9 janvier 1873. Pourquoi ? Parce qu'il est battu à Sedan. Il se constitue prisonnier vis-à-vis des Prussiens, et en particulier de Guillaume et de Bismarck. Et prisonnier, pendant quelques mois, il reste en Allemagne, tandis qu'en France, eh bien, le régime du Second Empire tombe, et que la régence était occupée, était présentée au départ par l'impératrice Eugénie, son épouse. C'est donc notre dernière femme ayant gouverné la France.
1: Alors, je dis toujours, moi, que c'est Anne...
0: Mais oui,
1: Anne
0: d'Autriche,
1: quand je dis la dernière femme qui a gouverné la France,
0: c'est Anne d'Autriche, mais la dernière impératrice, c'est Eugénie.
1: Donc, bon, on marque une pause. Il a souvent une mauvaise réputation, Napoléon III. Il est réhabilité depuis de nombreuses années, quand même.
0: Philippe Séguin.
1: Voilà. Mm. Mais il y a le célèbre mot de Victor Hugo.
0: Ah, s'opposer à Victor Hugo, c'était s'opposer
1: à... Napoléon le Petit.
0: Exactement.
1: Donc, il l'avait baptisé... Il l'avait baptisé Napoléon le Petit. Donc, Hugo pèse beaucoup, évidemment, dans la mémoire collective. Il est 17h42, à tout de suite. Et si vous voulez nous appeler, pourquoi pas, pour interroger David Chantran. C'est passionnant, l'histoire. Le paradoxe, c'est que les gens adorent les émissions d'histoire depuis des années, et les Français ne sont pas très bons en histoire. C'est ça qui est étrange, en tout cas, les jeunes générations. À tout de suite.
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9: Il est 17h45, vous écoutez Europe 1, la suite de Pascal Praud et vous avec notre invité, l'historien David Chantran. 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
9: Oui, Borloo, c'est ce que j'ai dit.
10: Vous avez dit Jean-Louis Borloo.
9: Non, j'ai dit Borloo.
10: Non, vous avez dit Jean-Louis
9: Borloo. Non, j'ai dit Borloo.
11: T'as dit Borloo.
9: Non, je dis Borloo.
10: Il y a deux os.
9: Borloo, excusez-moi. C'est la fin de la journée.
10: Jean-Louis Borloo.
9: Je pensais que c'était passé inaperçu.
10: Oui, non, mais bien sûr.
9: Alors,
10: non,
9: Jean-Louis Borloo, ancien
11: igloo,
9: ministre.
10: C'est un igloo.
9: Et face à Robert Ménard.
10: Et Jean-Louis Borloo.
9: Excusez-moi, j'étais professeur d'anglais, donc deux os, c'est où, voilà. Mais c'est Jean-Louis Borloo, effectivement.
10: Jean-Louis Borloo.
9: Oui.
10: Il sera avec
9: face
10: nous.
9: À Robert Ménard, maire de Béziers.
10: Robert Ménard.
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10: Robert Ménard.
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10: Robert Ménard. Il a inventé un prénom. Robert.
9: A tout de suite avec Pascal Praud sur Europe 1.
10: Je vous en prie.
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10: Avec David Chantran, qui est historien spécialiste de Napoléon et de la Révolution, et on parle du retour des cendres possibles de Napoléon III, qui avait mauvaise réputation, disais-je. Est-ce utile ?
22: Ça l'est pour deux raisons. La première, parce que ça remet un petit peu un éclairage sur une période qui est méconnue des Français, ce 19e siècle qui paraît un peu sombre, alors qu'en réalité, vous avez parlé de Victor Hugo qui était l'un des opposants, mais de manière générale, c'est une période qui peut passionner les Français et qui surtout est à l'origine de notre France contemporaine. Napoléon III, il faut quand même dire un petit peu son bilan. Il y a effectivement le coup d'État de 1851 et Sedan, qui sont deux tâches effectivement indélébiles sur son régime, mais de l'autre... C'est aussi des grandes actions sociales et culturelles. C'est les transformations de Paris, c'est les actions vis-à-vis des ouvriers, c'est les caisses de prévoyance, c'est le droit de grève en 1864, c'est l'école pour les jeunes filles. Enfin, c'est des choses qui ont été totalement mises de côté.
10: C'est-à-dire que les jeunes filles n'allaient pas à l'école avant ?
22: Non, l'instruction n'était pas obligatoire pour les jeunes filles. Elle le devient, elle est gratuite.
10: Ah, ça c'est intéressant.
22: Elle n'est pas encore laïque. Elle le deviendra effectivement avec les lois Jules Ferry, mais elle est vraiment volontairement... opter pour, et c'est Victor Duruy qui était le ministre de l'Instruction publique, vraiment dirigé vers les jeunes filles en particulier.
10: Il meurt donc en exil.
22: En exil.
10: C'est-à-dire qu'il fuit la France ?
22: Non, c'est-à-dire que comme il s'est rendu aux Prussiens, il va du côté des Britanniques qui l'accueillent pour son exil. Il avait d'ailleurs vécu quelque temps à Londres précédemment, mais Victoria, avec lequel il avait de très bonnes relations, accepte que la famille impériale, donc la fameuse chanson « L'empereur, sa femme et le petit prince », ben c'est ça.
4: Ah, c'est pas vrai. Ils sont venus chez moi.
22: C'est Napoléon III.
4: Pour
22: voilà.
4: me serrer la pince.
22: C'était un peu humoristique. Voilà.
4: Et il meurt dans quelles conditions?
22: Et il meurt de sa belle mort. Enfin, on va dire de la maladie de la pierre, qui est vraiment l'origine de cela. Il a été opéré de manière un peu tardive. Et donc, il meurt le 9 janvier 1873, dans de grandes souffrances.
4: Quel est le lien avec Napoléon Ier? Vous disiez qu'il est le cousin du duc de Reichstadt, oui. de Napoléon II.
22: Il est le fils de Louis Bonaparte, l'un des frères de Napoléon, et de Hortense de Beauharnais, la fille de Joséphine. Donc il y a un double mariage, Bonaparte-Beauharnais. Mmh. Napoléon voulait que l'union soit bien forgée.
4: Est-ce qu'en ligne directe, il a des descendants?
22: Alors, il n'a pas de descendants, on va dire légitimes, puisque le prince Louis-Napoléon, le petit prince impérial de la chanson, lui meurt, alors cette fois-ci en combat, il meurt victime des sagaies des Zoulous, sous drapeau britannique, puisqu'il était donc en exil.
4: Il n'y avait qu'un enfant.
22: Il avait qu'un enfant, enfant unique, qu'il avait eu avec l'impératrice Eugénie, dont on commémore d'ailleurs le bicentenaire de la naissance. Elle était née en 1826, Eugénie. Elle mourra d'ailleurs en 1920, à 94 ans. Donc elle a vraiment balayé quasiment le siècle. Et donc le petit prince impérial, très jeune, meurt le 1er juin 1879 dans une attaque vis-à-vis des Zoulous en Afrique du Sud. Et c'était donc le seul enfant. Et il est donc inhumé avec ses parents, puisque Eugénie, je vous l'ai dit, meurt en 1920. Les trois sont réunis à Farnborough. Et c'était la volonté de l'impératrice de ne pas être désunie.
4: Vous dites Eugénie meurt en 1920.
22: Oui.
4: Eugénie, la femme?
22: La femme de Napoléon III. Elle était presque 50 ans veuve.
4: Mais quel âge elle avait en 1920?
22: 94 ans.
4: Mais elle était plus jeune que lui, quand même.
22: Elle était plus jeune que lui. Elle était née donc en 1826 et lui en 1808. Le 20 avril 1808. Et elle, le 5 mai.
4: Et elle meurt en 1920. Elle est où lorsqu'elle meurt?
22: Et en 1920, elle est au Palais Liria à Madrid. Elle était née à Grenade.
4: Mais elle n'avait jamais eu le droit de revenir en France?
22: Si. Elle n'était pas frappée par la loi d'exil. Donc elle a vécu notamment dans le sud de la France. Et elle allait à Monaco, Cap Ferret, à Nice.
4: Enfin, il y avait une fortune importante?
22: Il y avait une grosse fortune. Parce que justement, Eugénie a réuni un certain nombre d'héritages et de legs. Et à sa mort, ensuite, c'est l'héritier présomptif qui va devenir le prince, donc était après la mort du prince impérial, c'est le prince Victor Napoléon qui va prendre la suite. Et ensuite, jusqu'au dernier.
4: On rappelle où cette famille est enterrée.
22: Alors, à Farnborough, en Angleterre, à peu près 1h15 de Londres.
11: C'est pas très loin de Londres, 5 km de Londres.
4: Si évidemment il y avait le retour des cendres, on imagine qu'on pourrait également rapporter les cendres de Eugénie et de.
22: L'idée, c'est quand même de les laisser unis selon cette volonté testamentaire. Alors, ça pourrait être uniquement le cœur. C'est-à-dire que les corps pourraient respecter cette volonté testamentaire et que les cœurs soient rapatriés. Dans ces cas-là, il y a trois possibilités. La première, ce serait de le faire aux Invalides. Là, on se trouve Napoléon Ier et Napoléon II. Mais il faudrait une exception parce que les femmes ne sont pas acceptées aux Invalides pour l'instant.
4: Ah! Les femmes ne sont pas acceptées
22: pour l'instant. Je dis bien, ça pourrait être une exception.
4: Bon, ils et elles sont enterrés. Les corps sont donc toujours dans les cercueils. Ils n'ont pas été déterrés. Donc, effectivement, quand vous parlez
22: du cœur, ce qu'il en reste, on pourrait trouver symboliquement l'opération.
4: Que reste-t-il d'un cœur?
22: Évidemment, pas grand-chose.
4: 100 ans plus tard,
22: la deuxième solution, c'est envisagée à l'église Saint-Augustin. Parce que Saint-Augustin est qui a été une création en bas de boulevard Malesherbes, création de Baltard. Le fameux inventeur des Halles, qui à l'époque de Napoléon III avait construit cette église et qui symboliserait le Second Empire. Et puis la troisième, il y a d'autres lieux qui se partagent.
4: Bon, ça fait plusieurs années que c'est demandé.
22: C'est fait plusieurs années, mais ça a été repoussé pour plein de raisons, à la fois politiques et puis aussi parce qu'il y a une communauté de moines qui veillent justement sur le souvenir de ces trois personnalités et qui a été directement voulu par l'impératrice à Farnborough, qui dépend directement du Vatican. Donc, ce serait une volonté particulière.
4: David Chantran est avec nous, il est historien, spécialiste de Napoléon et de la Révolution. Il nous reste quelques secondes. Je crois qu'il y avait un auditeur qui était passionné d'histoire. Arthur, il est là, Arthur, parce qu'il est très
15: jeune.
4: Bonjour,
15: monsieur Pro.
4: Bonjour, Arthur, tu as quel âge?
15: J'ai 13 ans.
4: Et tu aimes l'histoire?
15: J'aime beaucoup l'histoire, oui.
4: Qu'est-ce que t'aimes dans l'histoire, Arthur?
15: Alors, plus l'histoire militaire, les costumes militaires... les campagnes militaires, tout ce qui est en rapport avec l'armée.
4: Et qui t'a donné ce goût?
15: Mon père, qui est donc justement militaire, et il m'a donné un peu sa passion de quand il était petit. Et
4: il est dans l'armée. Dans quelle armée est-il, ton père?
15: Il est dans la Légion étrangère.
4: Ah, mais ça c'est drôle, ça, effectivement. Et donc c'est ce qui t'a donné. Donc alors, comment ça se traduit? Tu lis des livres, tu collectionnes des
15: je
4: images,
15: lis des
4: photos.
15: Je m'intéresse aux stratégies, aux costumes, aux armes également. Oui, je m'intéresse beaucoup à ça, oui.
4: Bah, on voulait avoir un petit coucou très rapide en fin d'émission. Merci Arthur. Et dans une seconde, Pierre de Villeneuve sera là. Merci une nouvelle fois, David Chantran. C'est toujours un bonheur lorsque vous venez nous parler d'histoire. Et puis on peut se quitter peut-être avec la voix de Catherine Ringer, avec laquelle nous avions commencé cette Véritable émission. Secours. Pierre de Villeneuve. Elle avait chanté ça au moment de la Constitution. Emmanuel Macron était à ses côtés. 17h55, Pierre de Villeneuve. Rendez-vous demain. Merci, bonne soirée.
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22: Bonsoir à tous. En ce jour où je fête mes 52 ans et j'en profite pour vous remercier de tous vos messages très touchants, très amicaux, je m'interroge. Dans cette cinquantaine, alors que le gouvernement semble ne pas vouloir épargner les retraités. Certes, je suis encore loin de la date limite. Je remercie mon employeur de garder mon ticket encore valable. Mais cette question, revenant sur le tapis, alors qu'elle a, dans l'histoire, mille fois été abordée, me fait peur. Quel signal donne-t-on dans une France dégringolante, classement PISA, taux d'intérêt, spread avec l'Allemagne, prix de l'essence? Tout est catastrophique. Les Français, foyers et entreprises, n'ont jamais été autant ponctionnés. Monsieur Macron a certes inventé la flat tax, mais en réalité, seuls les très aisés en tirent les meilleurs bénéfices. Et après avoir tenté de lorgner sur l'épargne salariale, celle qui récompense le travail, celle qui représente le bon point, le bon geste, voici ces 6 milliards d'économies voulues sur les retraités. Plutôt que de regarder ailleurs, en commençant peut-être par ce que coûte en frais de justice, en frais de logement, rapatriement, santé, tous ces clandestins qui viennent grossir les rangs, alors quoi, tu bosses toute ta vie, tu sacrifices des plaisirs, parfois des nécessités pour épargner, arriver au bout de ta vie lorsque ta mutuelle coûte davantage, lorsque ton corps te lâche, et oui, que tu vas devoir payer des surcoûts, des surplus d'honoraires, sans compter s'occuper, pourquoi pas, des petits-enfants. Le matraquage continue encore et encore. 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
22: Au sommaire, station-service vandalisée, acte 2. Cette fois-ci, c'est le nord de la France qui est visé. Des braquages qui résonnent dans une France marquée par un début de pénurie de carburant. Reportage dans un instant. Une première peine de prison ferme dans le tentaculaire dossier du périscolaire parisien. Mais quelle peine, 5 ans dont un enferme et donc sous bracelet. Quelle réponse pour des familles traumatisées alors que le Sénat auditionnait aujourd'hui Anne Hidalgo et Patrick Bloch. Compte rendu d'audience à suivre et à 19h15. Anne de l'association SOS Périscolaire. Dans ce journal également, la primaire du PS. A-t-on trop de candidats? Va-t-il y en avoir d'autres? Explication à suivre. Et je reçois dans 15 minutes Jérôme Guedj, candidat à la primaire et auteur de La République, c'est nous, fin août. Et puis c'est la mort qui l'a assassiné. Catherine Ringer, la chanteuse d'Erita Mitsuko, nous a quittés à l'âge de 68 ans. La météo, la tendance. Bonsoir Marine Duret.
2: Bonsoir Pierre. Au menu météo demain, un petit passage perturbé et des températures qui dégringolent.
22: Merci et à tout à l'heure.
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22: Des tags, des écrans brisés, des pompes inutilisables. 4 stations essence attaquées dans le nord de la France autour de Douai. Une enquête a été ouverte pour retrouver les auteurs de ces méfaits. Il s'agirait d'actes de vandalisme pour contester la hausse des prix des carburants. Reportage à Lalin et Pépancourt. Maximien Carlier.
3: Voleur est tagué en rouge sur cette station-service. Pavé numérique cassé, il n'y a qu'une seule pompe qui fonctionne. Une file d'attente se forme avec des automobilistes qui condamnent cet acte de vandalisme.
5: Dégrader les choses, non, je ne cautionne pas ça. De casser ou de marquer voleur, ou pour moi c'est responsable. La vie aujourd'hui est compliquée pour tout le monde. Mais si on se mettait tous à dégrader le matériel et à aller tout casser, on n'aurait pas fini.
6: C'est vrai que l'essence est chère, mais ce n'est pas une solution.
3: À quelques kilomètres de là, une autre station a été attaquée. Tous les compteurs brisés, impossible de faire le plein. Des voitures font demi-tour avec quelques conducteurs agacés.
7: C'est totalement inadmissible de voir des actions de ce type, quoi. Je sais bien que ça fait pas plaisir au vu de la tarification de l'essence, mais bon, il nous faut quand même pouvoir aller travailler.
3: Deux autres stations-service ont été vandalisées. Les enquêteurs analysent les images de vidéosurveillance pour identifier les auteurs. À Lalin et Pécancourt, Maximilien Carlier, Europe.
22: Pendant ce temps, les pêcheurs ont bloqué ce matin un dépôt pétrolier Fos-sur-Mer pour protester contre la hausse des prix du carburant, là aussi pour dénoncer aussi la dégradation de leurs conditions de travail. Ils ont été délogés par les CRS. Les pêcheurs seront reçus dans les prochains jours par la ministre de la Pêche. Bruno Retailleau propose, lui, de supprimer les certificats d'économie d'énergie pour réduire les prix à la pompe. Ça permettrait de dégager 15 à 17 centimes. Les C2E, comme on les appelle, qualifiés de taxes déguisées sur le carburant par l'eurodéputé LR François-Xavier Bellamy. Les policiers dans la rue, ils manifestaient aujourd'hui pour réclamer plus de moyens. Des policiers qui se sont rassemblés à l'aéroport Charles de Gaulle. À Roissy, ils ont également défilé sur les Champs-Élysées pour arriver à l'Assemblée nationale. Le candidat à la présidentielle, Bruno Retailleau, était présent dans le cortège. Il mérite notre respect, notre reconnaissance et notre soutien, a-t-il dit. Une première peine de prison ferme aménagée sous bracelet dans le cadre du périscolaire. Un animateur parisien condamné
4: condamné à 5 ans de prison, dont 1 an donc ferme pour agression sexuelle sur 9 fillettes âgées de 5 à 10 ans. Bonsoir Caroline Baudry.
8: Bonsoir Pierre, bonsoir à tous.
4: Vous avez suivi les procès du périscolaire pour Europe 1 et cette peine la plus lourde prononcée depuis l'éclatement du scandale a été motivée, selon le président du tribunal, par la particulière gravité des faits.
8: Oui, des attouchements que le condamné reconnaît, la multiplicité des petites victimes, 9 en tout, vous le disiez, et des conséquences psychologiques sur ces dernières détaillées lors de l'audience. Le tribunal, qui dit s'être appuyé sur les déclarations précises des enfants, ordonne donc l'exécution immédiate de la surveillance à domicile. L'obligation de soins et le suivi socio-judiciaire démarre aussi ce jour. Il durera 10 ans. Une décision saluée par maître Karine Durieux, avocate de l'une des victimes.
10: Il n'est pas lâché dans la nature, on ne peut pas dire cela. Ça veut dire que la justice prend la mesure de la gravité des actes et également que ça va être sur du long terme pour qu'il puisse lui aussi prendre la mesure de ce qu'il a fait et pouvoir établir une réinsertion aussi dans la société.
8: Cette satisfaction n'est pas partagée par les collectifs de soutien aux victimes et à leurs familles. Quand les faits sont reconnus, les condamnations doivent être à la hauteur, déclare aujourd'hui la porte-parole du collectif MeToo École. La peine est insuffisante selon la cofondatrice des SOS périscolaires. Sauf nouvelle infraction ou manquement à ses obligations, le reconnu coupable ne passera pas par la casse-prison.
4: Merci Caroline Baudry. Et justement, Anne de SOS périscolaires sera notre invitée tout à l'heure à 19h15. Et pendant ce temps, au Sénat, Anne Hidalgo a déclaré « Nos institutions ont failli devant cette commission d'enquête auditionnée aux côtés de son ancien adjoint chargé de la petite enfance. Elle évoque un échec collectif. Demain, c'est le nouveau maire de Paris, Emmanuel Grégoire, qui sera entendu. Le gouvernement veut consacrer près d'1,5 milliard à la lutte contre les violences sexistes et sexuelles, 2,6 milliards pour la protection de l'enfance dans le budget 2027. C'est ce qu'annonce Sébastien Lecornu dans les pages du Monde. Pendant ce temps, au PS, on se prépare à la primaire. 6 candidats, déjà, pour une seule place. Mais l'enjeu, cette fois, n'est plus seulement de gagner. Bonsoir Alexis de La Fontaine.
12: Bonsoir Pierre, bonsoir à tous.
4: C'est d'abord de mobiliser les électeurs pour créer une dynamique.
12: Oui, le vrai défi de cette primaire, c'est la participation. 100 000 votants serait un véritable succès pour le Parti Socialiste, qui vise davantage les 30 000 participants. Pour rappel, en 2016, 2 millions d'électeurs se sont mobilisés pour désigner Benoît Hamon comme candidat. Un contraste qui interroge sur le poids réel de cette primaire. Sur le fond, un duel s'impose. D'un côté, le favori Raphaël Glucksmann, européen, sociodémocrate et anti-Mélenchon. De l'autre, Olivier Faure, patron du Parti Socialiste, lui défend une ligne d'union de la gauche, y compris avec les écologistes et potentiellement les insoumis. Derrière, une autre bataille se joue, celle de la troisième place, entre Philippe Brun, Ségolène Royal et Jérôme Gage. Chacun espère être faiseur de roi lors du second tour. Reste une inconnue, François Hollande refuse de participer à cette primaire, mais multiplie les apparitions médiatiques et les promesses électorales, avec l'idée de ressurgir en décembre comme le dernier recours à un second tour Mélenchon-Le Pen.
4: Merci Alexis de La Fontaine. Alors, est-ce un faiseur de roi ou est-ce qu'il a des chances de l'emporter? Nous lui poserons la question. Jérôme Gage est mon invité d'ici 10 minutes. La mort de Catherine Ringer, la mythique chanteuse d'Erita Mitsuko, elle avait 68 ans. Elle qui, avec Fred Chichin, incarnait la folie dans le rock dans les années 80 en France, est partie à la suite d'un cancer foudroyant. Retour sur une carrière et sur un personnage, Sébastien Bordenave.
13: Il y a des nouvelles qui foudroient quand on ne s'y attend pas. Une voix s'est éteinte, une voix qui ressemblait souvent à un cri, mais toujours juste, une fureur de vivre, une volonté de tout bousculer, et ils l'ont fait. Car Catherine rencontre en 1979 un certain Chichin. Fred est de Montreuil, Catherine est de Suresnes. Elle a quitté le nid familial à 13 ans, s'intéresse à la danse, au théâtre, mais c'est en musique qu'elle va révolutionner le rock. Alors que Fred et Catherine sont dans la galère d'un casting de comédie musicale, le guitariste lui lance « Allez viens, on fait un groupe de rock ». Cet album studio, des clips cultes avec Mondino, des collaborations avec Galliano, les Sparks ou Iggy Pop, un son particulier, des looks très inspirants, un brin de provocation, les styles musicaux des albums déroutent et surprennent à chaque fois. À chaque fois, c'est la voix de Catherine qui est là, bien là, Andy, Marcia Baila. Le groupe d'Erita Mitsuko s'était éteint en même temps que Fred Chichin en 2007. Aujourd'hui, Catherine Ringer nous a quittés, c'est comme ça.
4: Voilà donc pour cette carrière. Et tout d'un coup, toutes les chansons d'Erita Mitsuko vous reviennent en tête, bien évidemment. Et puis un autre hommage à Charlie Danin cet après-midi à Concarneau dans le Finistère. Hommage organisé par la veuve du navigateur vainqueur du Vendée Globe. Il a succombé, rappelons-le, en juin dernier à un cancer. La bourse.
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4: Et ça va mal pour le CAC 40, moins 0,23 à 8098 points. C'est un deuxième jour de baisse, pénalisé notamment par la remontée des prix du pétrole. Le Brent évolue autour de 106-108 dollars. Les valeurs techno et cycliques toujours partiellement pénalisées également. Les investisseurs jouent la prudence à la veille de la décision de la Réserve fédérale américaine sur les taux. Et donc, en conclusion, une nouvelle séance difficile pour la Bourse de Paris. Moins 0,26% à 8096 points.
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4: Marlène Duret, on remet une petite veste demain.
2: Oui, après le pic de chaleur d'aujourd'hui, je rappelle qu'il a fait entre 30 et 35 en général. Les thermomètres vont effectivement plonger, sauf près de la Grande Bleue, hein, où les fortes chaleurs vont quand même résister. On a relevé 35 à Agen. Il n'a jamais fait aussi chaud, aussi tard, depuis l'ouverture de la station en 1939. Plus de 33 à Orléans, 32 à Paris, 31 à Strasbourg, voilà. Et demain, eh bien, on perdra souvent une dizaine de degrés, parfois un peu moins, parfois un peu plus. Prévoyez donc 20 à 25 degrés sur un quart sud-ouest, 20 du côté de Tarbes, 25 à Bordeaux. Il fera 18 à 23 sur la moitié nord avec 22 à Paris, mais encore 26 à 30 degrés dans le sud-est, jusqu'à 32 même dans le Languedoc. Moins de chaleur et moins de soleil également avec le passage d'une perturbation très atténuée, plus précisément un front froid, celui qui s'est présenté cet après-midi près de la Manche, qui va s'enfoncer cette nuit et demain. Un front, par définition, délimite les masses d'air et dans ce cas précis, ben, il ne va pas donner beaucoup de pluie, hein. Essentiellement des nuages, on le retrouvera l'après-midi, des Pyrénées à la région Rhône-Alpes et à l'Alsace, en passant par le sud de l'Auvergne, avec un petit risque orageux sur le relief de l'Ariège et des Pyrénées orientales. Et le soleil donc va continuer de reculer, alors il continuera à briller plein pot sur une toute petite portion demain après-midi, de Marseille à la Corse du Sud, en passant par le sud du Var. Et notez aussi que Mistral et la Tramontane vont se lever, se renforcer et favoriser les départs de feu, notamment dans l'Aude, où le risque est très élevé.
4: Merci beaucoup Marlène Duret. Restez avec nous dans un instant. Jérôme Guedge, député PS de l'Essonne, candidat à la primaire socialiste, et une bonne nouvelle pour lui, il a ses parrainages, il va nous le dire, et il parlera de son livre, La République, c'est nous. À tout de suite.
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4: 18h15, les policiers dans la rue aujourd'hui pour réclamer davantage de moyens. Ils étaient 10 000 environ, selon Alliance, à défiler à Paris. Ils réclament des mesures salariales et des moyens supplémentaires. Mobilisation aussi chez les pêcheurs à Fos-sur-Mer, dans les Bouches-du-Rhône. Dépôts pétroliers bloqués ce matin. Les pêcheurs dénoncent la dégradation de leurs conditions de travail. La ministre de la Pêche doit les recevoir dans les prochains jours. Un échec collectif, c'est la défense d'Anne Hidalgo face aux sénateurs. L'ancienne maire de Paris a été auditionnée sur le scandale du périscolaire. Demain, ce sera au tour d'Emmanuel Grégoire, un animateur périscolaire parisien condamné aujourd'hui à 5 ans de prison, dont un ferme, aménageable sous bracelet pour agression sexuelle sur 9 enfants. Il a également une interdiction définitive d'exercer un métier en contact de mineurs. Le gouvernement propose de consacrer 1,5 milliard d'euros à la lutte contre les violences sexistes et sexuelles, 2,6 milliards pour la protection de l'enfance dans le budget 2027, annonce de Sébastien Lecornu. À Chevaline, 14 ans après la tuerie, l'enquête pourrait connaître un nouveau tournant. Le pôle Cold Case envisage une reconstitution sur les lieux du drame avec les deux sœurs rescapées. Le meurtre de 3 membres de la famille Al-Hilli et d'un cycliste en 2012 reste l'une des grandes énigmes criminelles de la France. Et puis la disparition de Catherine Ringer, la chanteuse mythique d'Erita Mitsuko, nous a quittés à l'âge de 68 ans, emportée par un cancer foudroyant. Restez avec nous dans un instant. Jérôme Gage, député PS de l'Essonne et candidat à la primaire socialiste, est notre invité. À tout de suite.
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4: Entouré d'Éric Tegner. Bon anniversaire, cher Éric.
31: Et très bon anniversaire à vous,
4: merci,
31: cher Pierre.
4: Directeur de la rédaction du Média Frontière. Bonsoir Alexandre Malafaille.
32: Bonsoir Pierre de Villeneuve et bon anniversaire à tous.
4: Merci, bon, on se calme. Fondateur de l'Institut Sinopia. Bonsoir Jérôme Gage.
33: Bonsoir.
4: Merci d'être avec nous. Vous êtes député PS de l'Essonne, candidat à la présidentielle et à la primaire socialiste. Auteur également du livre La République, c'est nous, aux éditions de l'Observatoire. L'information ce soir, Jérôme Gage, c'est que vous avez vos parrainages.
33: Oui, c'est une procédure qui est, permet de filtrer ceux qui pouvaient être candidats à cette primaire, qui n'est pas qu'une primaire socialiste, c'est une primaire de la gauche démocratique et socialiste, et donc j'ai pu recueillir ces parrainages.
4: Vous aviez une inquiétude là-dessus ?
33: Non, non, parce que la voix que je porte depuis des mois et des années à l'intérieur du Parti Socialiste, avec des accords et des désaccords avec la direction du Parti Socialiste, mais aussi plus largement dans le pays, eh bien, elle a des soutiens. Et donc, j'ai pu les recueillir parmi des parlementaires ou parmi les membres des instances du Parti Socialiste. Ça aurait été, je pense, une anomalie si j'avais pas pu faire entendre cette voix au service de la réussite de cette primaire. Voilà, c'est un moment qui va être crucial.
4: Vraiment,
33: je le dis. Vraiment, c'est un moment crucial.
4: Vraiment, est-ce que vous ne croyez pas que le résultat est déjà connu, c'est-à-dire que vous allez effectivement tous vous affronter, il y a déjà 6 personnes à la primaire, et puis à la fin des fins, c'est François Hollande qui va arriver, et vous allez tous se ranger derrière lui.
33: Écoutez, n'écrivons pas l'histoire avant qu'elle ne se déroule.
4: On a suffisamment de kilométrage politique, vous et moi,
33: oui,
4: pour savoir
33: mais vous
4: que
33: êtes
4: ça
33: aussi,
4: risque de se passer comme
33: vous
4: ça.
33: Vous avez suffisamment d'heures de vol, comme vous dites, pour vous rendre compte que d'abord il y a un intérêt pour cette élection présidentielle et les différentes étapes pour y aller. Et là, il y a un moment de départage, et je le dis, auquel toutes celles et ceux que l'avenir du pays intéresse et qui ont une fibre de gauche, évidemment, sont susceptibles de participer. C'est pas une primaire fermée. C'est-à-dire qu'on peut être adhérent du Parti Socialiste ou de Place Publique et y voter de droit, mais toutes celles et ceux qui ont envie de participer peuvent aller sur un site internet qui s'appelle choisir2027.fr et dire « je veux participer à la primaire ». Ce sera un vote électronique. Puisqu'on donne des adresses internet, et puis ceux qui veulent me soutenir, ils peuvent aller sur jeromegage2027.fr, et moi j'y vais en portant ce que je suis. Voilà, moi je suis un élu local.
4: Sinon vous n'iriez pas ?
33: Si j'avais pas des convictions, si j'avais pas des points de désaccord avec certains des choix qui ont été faits ces dernières années, y compris par ma
4: Donc
33: propre famille politique.
4: Donc vous préférez être un roi qu'un faiseur de roi ? Je fais référence à ce que disait Alexis de La Fontaine dans le journal.
33: Moi quand je me présente à une élection, c'est pour la gagner, et pour faire avancer les idées que je porte. Et mes idées sont celles... c'est au cœur de mon livre, de répondre dignement à la manière de faire de la politique.
4: C'est le mot fil rouge.
33: Oui, c'est un mot fil rouge. Ouais. Parce que je trouve, moi je l'entends dans ma permanence d'élu, toutes les semaines, les gens veulent un travail qui paie dignement, l'accompagnement de vulnérabilité quand on a des problèmes de santé, des personnes âgées, les personnes en situation de handicap, et ils disent, et ils ont raison de le dire, que les réponses sont pas à la hauteur de ces vulnérabilités. Et puis il y a la manière digne de faire la politique. Moi je veux être une gauche digne et crédible, pas celle qui rase gratis, pas celle qui brutalise,
4: ça, c'est
33: pas
4: qui,
33: celle
4: c'est
33: qui essentialise, ça c'est la France insoumise. Moi, le sens de ma candidature, c'est, et il y en a certains qui vont tergiverser, se tortiller du popotin sur leur fauteuil. Moi, il y a aucun accord avec la France insoumise.
4: Salopard antisémite. Je le dis pour les auditeurs, c'était votre parole, évidemment.
33: Oui,
4: c'est la raison pour laquelle je tentais de vous le faire redire.
33: J'ai rompu quand, j'ai pris la mesure du fait qu'on peut pas négocier la lutte contre l'antisémitisme, on peut pas négocier la laïcité, on peut pas négocier l'universalisme républicain, le refus de la brutalisation du débat public, et j'ai pris mes responsabilités. Dès 2024, quand il y a eu la dissolution, j'ai refusé d'être dans l'accord du NFP.
4: Il y a d'ailleurs un passage.
33: Et j'ai pris le risque, en allant à l'élection, et d'avoir une candidature de la France insoumise face à moi. Et donc, voilà ce que je suis, mon tempérament, mes propositions sur les questions sociales, sur les questions républicaines, sur la souveraineté, parce que je revendique qu'il faut à la fois une souveraineté nationale et une souveraineté européenne face aux mastodontes continentaux. Je revendique un patriotisme républicain et que la gauche, elle peut faire du lien, la question sociale, mais aussi du régalien, les questions de sécurité, les questions de défense, évidemment, l'organisation de la communauté nationale, ça veut dire traiter aussi les questions d'immigration
4: vaste
33: comme
4: programme,
33: un sujet de politique publique.
4: Vaste programme, général de Gaulle.
33: Ouais, mais c'est pour ça que je suis candidat.
4: Il y a un passage, d'ailleurs, je le disais, parce qu'on parlait de Jean-Luc Mélenchon, sur les relations que vous avez eues et la rupture que vous avez eue avec Jean-Luc Mélenchon. Dans votre livre, ça existe aussi. Alexandre Malafaille.
2: Il y aura donc un candidat d'extrême gauche, ça c'est clair, avec Jean-Luc Mélenchon, et il y aura donc un candidat soutenu par le Parti Socialiste, on verra qui, peut-être François Hollande, peut-être vous, peut-être bon. La question que je me pose fondamentalement sur le positionnement que vous allez avoir les uns les autres, comment on gagne quand on est socialiste si on n'est pas très à gauche ? Parce que depuis 81, vous avez toujours gagné en étant très très à gauche. Or, vous incarnez, comme Raphaël Glucksmann, plutôt une social-démocratie comme François Hollande aujourd'hui, c'est pas très, on va dire, c'est pas très sexy. C'est très intelligent, peut-être plus intelligent que si on était à gauche toute, mais en tout cas, c'est peut-être moins racoleur. Comment vous allez arriver à embarquer des électeurs là-dessus ?
33: Moi, je prends au sérieux cette élection présidentielle, et je l'ai dit il y a deux minutes, le côté on rase gratis, on a raison tout seul, on déroule un programme. Alors que, faut être honnête, la gauche toute mouillée dans ce pays, elle fait 30%. Et elle en plus divisée entre une gauche radicale et une gauche du réel, une gauche des solutions. Moi, je me définis comme un social-républicain. La lucidité oblige à dire qu'il faudra avoir des propositions qui permettent de répondre aux préoccupations de nos concitoyens sur tous les sujets que j'ai mentionnés, à commencer évidemment les questions de pouvoir d'achat, de place du
4: c'est
33: travail, de réindustrialisation.
4: C'est d'actualité.
33: Évidemment, tous ces sujets sont là, mais il faudra le faire dans un moment de convergence avec d'autres forces politiques. Voilà, moi j'ai l'honnêteté de dire ça. Donc, si dans la primaire, les gens se disent « pour la gagner, il faut être plus à gauche que moi, tu meurs », pour pouvoir se départir du candidaton mélenchoniste. Je trouve que c'est une contradiction avec l'honnêteté qu'on doit avoir. On peut avoir des propositions. Moi, je me définis comme un réformiste radical. Quand je propose la sécurité sociale intégrale, c'est-à-dire de ne plus avoir des tarifs de complémentaire santé qui explosent et qu'on finance à la fois votre consultation par l'assurance maladie et par une complémentaire, c'est une proposition qu'on peut qualifier très à gauche. Et pourtant, à l'Assemblée, j'ai des gens venant du gaullisme social, du centre, qui trouvent que c'est un moyen de faire des économies et de simplifier la vie des gens. Et ben, vous voyez, sur une série de sujets, sur la réforme du système éducatif, sur la réforme du système de santé, sur la crise des finances publiques, sur les sujets de régalien, on doit pouvoir, au nom de l'intérêt général, chacun avec ses convictions,
4: y a pas des construire à gauche, à droite.
33: Construire des...
4: Non, mais faut décortiquer le programme.
33: Je vais dire les choses. Moi, je suis de gauche et je ne trahis personne. Voilà. Et pour autant, j'ai été capable l'année dernière de construire des compromis pour adopter un budget et pas mettre le pays dans la panade.
4: Le mot de gauche a été à tout le moins galvaudé ces dernières années, notamment par l'arrivée d'une nouvelle force qui a été d'abord la NUPES et ensuite le NFP, où tout le monde s'est agrégé autour de Jean-Luc Mélenchon. Et donc, il vous a tiré, comme le disait Alexandre Malafaye, vers la gauche de la gauche. Et après, soit les gens ne comprenaient plus rien, soit les gens se disaient, en fait, c'est le même programme, puisqu'à la fin, ils sont tous d'accord. C'est
33: oui,
4: ça
33: mais
4: le truc.
33: Sauf qu'il y a ceux qui veulent gouverner et il y a ceux qui sont en incantation dans la fonction tribunicienne. Quand on a aujourd'hui, je sais pas, je vous prends l'exemple des EHPAD et une crise de fonctionnement de l'accompagnement des personnes âgées partout en France et que on doit se poser la question de savoir pourquoi est-ce qu'on n'a pas une loi grand âge, des moyens pour lutter contre l'isolement, plus de personnel pour accompagner les personnes en fragilité. Ben là, il faut stylo à la main. Trouver les moyens de les financer, de les recruter, de les former. Et ça, j'espère que c'est plutôt une gauche du réel qui pose ça. Et je me dis qu'on doit pouvoir construire des convergences avec tous ceux qui sont confrontés à ces problèmes.
4: Jérôme Gadget, l'invité d'Europe 1 Soir. Restez avec nous, 18h26, on revient dans un instant.
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4: 18h30, bonsoir Maëlle Hassani.
27: Bonsoir Pierre, bonsoir à tous. Après l'INSEE et Bercy la semaine dernière, c'est au tour de la Banque de France de revoir à la baisse sa prévision de croissance pour 2026. 0,4% du PIB seulement contre 1% anticipé en début d'année. Mais l'institution refuse de parler de décrochage par rapport aux autres pays européens et table sur une amélioration l'année prochaine. C'est dans ce contexte que Sébastien Lecornu doit effectuer ses arbitrages pour le prochain budget. Et la lutte contre les violences sexistes et sexuelles ne sera pas oubliée. Le Premier ministre promet ce soir une enveloppe d'1,5 milliard d'euros l'année prochaine, 2,6 milliards pour la protection de l'enfance. Une urgence mise en lumière par le scandale des violences dans le périscolaire parisien. Anne Hidalgo auditionnée ce matin par la commission d'enquête parlementaire consacrée au dysfonctionnement de la ville de Paris dans ce dossier. L'ancienne maire socialiste de la capitale reconnaît un échec collectif, mais elle nie toujours toute responsabilité individuelle. Et puis l'hommage d'Emmanuel Macron à Catherine Ringer. Elle était inclassable, irrévérencieuse, profondément française, écrit le président de la République. Après l'annonce du décès de la chanteuse Derita Mitsuko, emportée par un cancer foudroyant la nuit dernière, à l'âge de 68 ans.
4: Merci Maëlle Hassani. À tout à l'heure pour le rappel de l'actualité.
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4: 18h31, Jérôme Gadge est l'invité d'Europe 1 soir et c'est Éric Tegner qui vous interroge.
29: Alors, souvent, quand on parle du Parti Socialiste, il y a quand même un mot qui revient à l'oreille de certains, c'est le mot de trahison. D'une certaine façon, le Parti Socialiste, la gauche, hein, je ne parle pas fondamentalement de vous, ils ont trahi d'abord les ouvriers, qui sont partis massivement du côté du Rassemblement National, à votre corps défendant. Ils ont trahi ensuite les homosexuels, en ne voyant pas les problématiques, notamment liées à l'insécurité, à l'islamisme dans certains quartiers. Ensuite, ils ont trahi les Juifs suite au 7 octobre. Encore une fois, je ne parle pas de votre cas spécifique qui est d'une certaine façon très à part. Et ma question est la suivante. Qui avez-vous prévu de trahir d'autres ?
33: Bon, alors évidemment, vous avez une vision pour le moins caricaturale. Moi, je ne vais pas nier qu'il y a eu de la distance, qu'il y a eu parfois le sentiment de ne pas répondre aux attentes. Vous savez, il y a des principes. Moi, je défends la laïcité. Et la gauche a renoncé à défendre et promouvoir la laïcité. Je défends la nation et parfois la gauche a considéré que le patriotisme républicain, c'était un gros mot. Je défends le travail comme devant payer dignement et que parfois on a préféré s'intéresser à des sujets sociétaux. Et dans les sujets sociétaux, contrairement à ce que vous avez dit, on a été force d'émancipation et de droits nouveaux quand la gauche du Pax au mariage pour tous est capable de conquérir et de permettre l'arrivée de nouveaux droits.
29: Mais donc, certains quartiers, ces droits reculent, notamment en raison d'une immigration de masse favorisée par le Parti Socialiste.
33: Je m'attendais, ça a duré 1 minute 30 avant que les marottes de frontières ne soient mises sur la table. Moi, je ne suis pas dans le déni. Mais je ne suis pas dans la monomanie. Si vous considérez que notre société ne doit être regardée qu'au prisme de la question migratoire, de la question de l'identité, de la question religieuse, vous vous fourvoyez. Et vous êtes aussi hémiplégique, je n'aime pas l'expression, que ceux qui, en sens inverse, pensent que toutes ces questions-là ne sont pas un problème. Moi, je combats radicalement l'islamisme, mais je défends la laïcité qui doit protéger, y compris les musulmans. Je ne suis pas de ceux qui disent que l'islam n'est pas compatible avec la République. Je ne suis pas dans l'obsession de frontières qui pense que les musulmans sont la source de tous les maux de notre société. Et je suis capable d'être intransigeant dans le combat contre l'islamisme, mais de considérer qu'on est capable de faire société avec ceux qui s'inscrivent dans les lois de la République, qui participent à la richesse, à la diversité et à l'intérêt de ce pays. Et sur la question migratoire, je vous l'ai dit tout à l'heure, je fais partie de cette gauche qui est lucide. Je ne suis pas un sans-frontiériste. Voilà. Et je ne suis pas un défenseur du grand remplacement. Je veux éviter cette espèce de tenaille qui ne sert absolument à rien. Voilà. C'est une politique publique qui, comme toutes les autres, doit être évaluée, organisée et planifiée. Je revendique le concept d'une immigration planifiée. Parce que c'est une prérogative de souveraineté pour un pays que de décider qui peut entrer et qui doit sortir de son territoire. Mais en faire le sujet central, un peu comme le Rassemblement National le fait quand il est en mal en point sur les questions économiques, il nous sort un jour une polémique sur le voile ou des propositions absolument irréalistes.
4: Mais, ce que vous voulez dire, Jérôme Guedj, c'est qu'il y a un sujet sur l'immigration, il n'est peut-être pas central pour vous, mais on peut s'y intéresser.
33: Mais évidemment, je vous dis exactement ça. Je vous dis que ce serait complètement irréaliste, et là pour le coup, une trahison de tout simplement la demande de l'ensemble de nos concitoyens qui se posent la question de savoir vers où on va. Voilà. Et moi, plutôt que de subir, je préfère planifier.
4: Et donc je dis, cette question-là, est-ce qu'on la traiterait
33: ni immigration zéro, parce que c'est irréaliste, ni frontières ouvertes, parce que ce n'est pas praticable.
4: Jérôme Guedj, puisque vous dites que les citoyens français se posent cette question également, est-ce que la meilleure façon d'y répondre, ce ne serait pas justement un référendum sur l'immigration?
33: Mais tout dépend des questions qu'on pose. Si c'est donc, un référendum pour introduire la préférence nationale je dis ça parce que ceux qui proposent aujourd'hui un référendum sur la question de l'immigration, c'est historiquement le Rassemblement National qui, au détour, propose en fait de changer totalement nos institutions en changeant une vingtaine d'articles de la Constitution pour y introduire la préférence nationale, pour sortir du cadre européen parce que contester un certain nombre de principes qui ont été posé à l'échelle européenne. Moi, je suis un Européen qui sait être critique sur la construction européenne, notamment quand elle transforme l'Europe en un vaste grand marché dans lequel c'est la compétition des uns contre les autres. Mais par contre, je sais aussi mesurer en quoi, en termes de valeurs et de principes, nous avons une singularité européenne à faire valoir face aux États-Unis, face à la Chine, face à la Russie. Et donc, je passe pas par-dessus bord quelques-uns des principes, des droits fondamentaux qui doivent être dans le patrimoine commun et qui font qu'on n'est pas à faire de l'étranger, de l'altérité, le bouc émissaire de tout ce qui va pas dans le pays.
29: Mais
33: voilà.
29: On ne demande pas, à ce que la gauche que vous représentez devienne d'une certaine façon nationaliste, qu'elle devienne de droite. Mais est-ce que vous ne vous sentez pas seul quand même dans cette défense d'une gauche laïque, d'une gauche républicaine? Et est-ce que finalement votre réflexe de dire que dès qu'on parle d'immigration, ben c'est notre marotte qu'on met en avant, n'est pas finalement le symptôme du fait que vous n'arrivez pas à régler ce problème, qui est quand même pris en compte notamment par une partie de vos électeurs dans les différents sondages qui sont posés.
33: Le reproche que je vous fais, c'est que vous mettez au cœur de tout la question de l'immigration pour évacuer la question sociale, la question du quotidien.
29: Je vous ai parlé de la trahison des ouvriers tout à l'heure.
33: Oui.
29: La trahison des ouvriers, c'est plus lié, par exemple, à la désindustrialisation. Pour le coup, ça n'a rien à voir avec l'immigration. Ce n'est pas ce sujet que j'ai mis en avant.
33: Oui, mais précisément, sur ces enjeux de désindustrialisation, sur ces enjeux de réarmement de l'appareil productif, voilà, moi je suis pour l'alliance des productifs et de tous ceux qui travaillent. Ce qui a pour conséquence en matière d'immigration, je le dis, là où certains défendent la préférence nationale, moi je revendique la préférence travail, c'est-à-dire que celles et ceux qui viennent travailler et qui répondent à des besoins qui ont été identifiés, qui ont été planifiés, qui ont été répartis, discutés avec les branches professionnelles, lesquelles ne peuvent pas faire de l'immigration une variable d'ajustement pour la pression des salaires à la baisse. Vous voyez, il y a des branches entières. Les métiers du bâtiment, les métiers des services à la personne, notamment pour accompagner les personnes vulnérables, l'agriculture évidemment, où il y a un besoin de main-d'œuvre étrangère, mais si c'est...
4: On a 8% de chômage, Jérôme Guedj.
33: C'est la raison pour laquelle je dis que d'une certaine manière, dans cette planification de l'immigration, une des propositions que je fais et que je formule d'ailleurs dans mon livre, c'est de dire que là où on va identifier des besoins et ils existent, il faut s'assurer au préalable que les branches professionnelles ont d'abord vérifié qu'on améliorait les conditions de travail, les conditions de rémunération, pour éviter de dire qu'il y a des métiers en tension. Bah oui, c'est normal, il y a des métiers que les gens n'ont pas envie d'aller faire parce qu'ils sont mal payés, parce que c'est des conditions de travail dégueulasses, etc.
29: Il y a 1,4 million d'étrangers qui ne travaillent pas aujourd'hui.
33: Et que du coup, ce sont des étrangers avec des conditions elles-mêmes indignes de travail qui sont parfois mobilisés sur ces questions-là. On a besoin de faire nation dans un pays dans lequel on continuera à avoir... Vous savez, moi je suis sur le plateau de Saclay dans ma circonscription et il y a des chercheurs étrangers, il y a des médecins étrangers, il y a des professeurs contractuels de l'éducation nationale qui sont étrangers et je peux vous assurer que ils font tourner le pays et on est bien content de les avoir Alexandre. Quand vous allez aux urgences et que vous avez ce qu'on appelle un PADU qui vous accueille.
29: Alexandre Malfay.
2: Vous avez un peu amorcé la discussion aussi sur le terrain de l'économie. Comment on réconcilie la gauche avec les entreprises, avec l'économie au sens de ce qu'elle doit apporter à la nation? Qu'est-ce que vous faites avec la croissance? Qu'est-ce que vous en faites une priorité? Est-ce que la compétitivité vous préoccupe? Est-ce que la simplification fait partie de vos sujets? Comment vous abordez ces questions-là? Parce qu'elles sont fondamentalement essentielles pour l'avenir, sinon ce sera plus d'impôts, plus de charges, plus de prestations sociales, et puis on continuera à s'enfoncer.
33: Évidemment, moi je suis assez basique. Il faut produire de la richesse pour, le moment venu, pouvoir la partager.
2: C'est bien de l'entendre à gauche. Hein.
33: Mais non, mais ça me paraît une évidence. Je suis pas un décroissant. Je pense qu'il faut produire plus. Et pour cela, il faut travailler tous et travailler mieux. Et pour produire plus, il faut assumer ce que j'ai évoqué tout à l'heure, ce que j'appelle l'alliance des productifs. L'alliance des productifs,

0: son territoire des gens bien formés et qui a envie de pouvoir les payer, bah, il faut entendre ce qu'il a à nous dire. Donc moi, j'ai aucun problème. La caricature qui consiste à dire que la gauche a un problème avec les entreprises, je trouve qu'elle est souvent injuste. Donc, c'est Zucman, un point d'équilibre.
1: La taxe Zucman, vous ne la reprenez pas?
0: Mais moi, je suis pour la justice fiscale. C'est-à-dire que, posons-nous la question. Non, mais la question de la concentration des patrimoines est un sujet qu'on doit regarder. Voilà, les extrêmes concentrations de patrimoine sont aujourd'hui une source de questionnement sur comment ils contribuent plus et mieux mais au financement de notre modèle social.
2: Parce que vous voulez moins de géants européens et français, donc dans la compétition mondiale, on disparaît complètement.
0: Non, et c'est pour ça que je suis pour trouver le point d'équilibre qui permet à la fois de mettre à contribution des niveaux de patrimoine qui se sont extrêmement concentrés, mais sans s'aborder l'appareil. Vous voyez, par exemple, sur les pistes sur la taxe Zucman, je fais partie de ceux qui poser la question de celle des entreprises en forte croissance, start-up, pré-licorne ou autres, pour lesquelles la valorisation du patrimoine posait problème.
2: Pardon, mais on peut pas vendre, on ne peut pas vendre, on ne peut pas vendre ses actions pour payer des impôts, c'est pas possible.
0: C'est la raison pour laquelle je pense que il faut pas jeter le bébé avec l'eau du bain et que il y a des modalités. Que ce soit sur l'héritage, sur le patrimoine, sur la transmission d'entreprise, on parle beaucoup du pacte Dutreil, c'est un outil qui a sa pertinence, mais qui a aussi ses dévoiements et ses abus. C'est la raison pour laquelle je propose aussi qu'on mette en place des outils qui permettent la transmission d'entreprise, parce qu'on va avoir une grande transmission, peut-être 300 000 entreprises dans les 10 années à venir qui n'ont pas forcément de repreneurs. Et que s'il y a bien un sujet dans lequel, là, on peut justement incarner cette alliance des productifs, c'est de voir dans quelle situation on peut avoir la reprise des entreprises par les salariés eux-mêmes.
3: Il va nous falloir plus qu'une émission, cher Jérôme
0: Guège. Mais parce que j'ai plein de propositions à mettre sur la table et à tordre le cou à la vision binaire, manichéenne et parfois un peu caricaturale que vous pouvez avoir ici ou là, les uns et les autres.
3: Nous avons un pluralisme.
0: Mais c'est la raison pour laquelle je viens ici, y compris débattre avec Frontières, avec lequel je suis à peu près d'accord sur rien. Mais moi, je pars du principe que je m'adresse à tout le monde.
3: Et ben voyez, voilà.
0: Je m'adresse à tous les électeurs, à tous les courants de pensée. J'aime me limer la cervelle, j'aime la confrontation. Quand la politique est de la dispute apaisée, ça me va bien. Et puis à la fin, la magie du suffrage universel font que les gens choisissent.
3: Évidemment. Merci beaucoup, Jérôme Guège. La République, c'est nous. C'est votre livre aux éditions de l'Observatoire. 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
6: 18h46, Mélissa.
7: 2,15€ le litre d'essence en moyenne en France, 2,35€ pour le gazole. Les dernières données gouvernementales confirment l'importance de la flambée des prix des carburants. Une crise énergétique qui nourrit la grogne sociale, un dépôt pétrolier et le port de Sète bloqué aujourd'hui par les pêcheurs. Un rassemblement citoyen organisé à La Rochelle, tandis que des appels au retour des gilets jaunes continuent de circuler sur les réseaux sociaux. Mobilisation également chez les forces de l'ordre. 10 000 policiers réunis en fin de matinée sur les Champs-Élysées à Paris, selon le syndicat Alliance à l'origine du mouvement. Les manifestants reçus au cours de l'après-midi au ministère de l'Intérieur réclament notamment une hausse de leur prime de risque et des meilleures conditions de travail. Jérôme Guedj confirme qu'il a obtenu les parrainages nécessaires pour participer à la primaire du PS en vue de la prochaine présidentielle. Invité d'Europe 1 Soir, le député socialiste promet de porter le message d'une gauche digne et crédible dans la course à l'Élysée. C'est la peine la plus lourde prononcée depuis le début du scandale des violences sexuelles dans le périscolaire parisien. Un ancien animateur d'une école du 15e arrondissement de la capitale, condamné aujourd'hui à 5 ans de prison, dont un ferme. Cet homme de 38 ans, reconnu coupable d'agression sexuelle sur 9 enfants âgés de 5 à 10 ans.
6: Merci Maëlle Hassani. Restez avec nous, les débats d'Europe 1 Soir continuent. À tout de suite.
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6: Retour sur le plateau, et le studio plutôt, le studio Lagardère, le studio d'Europe 1 bien sûr, et d'Europe 1 Soir. Aujourd'hui effectivement, Bruno Retailleau a pris la parole sur les salaires, le carburant, la mobilisation, le pouvoir d'achat. Et justement, il s'exprimait depuis le siège des Républicains pour ses propositions économiques. On écoute Bruno Retailleau.
15: La situation est plus tenable et nos compatriotes le sentent. Ils le sentent notamment sur leur pouvoir d'achat et notamment avec les prix de l'essence. Les premières victimes de cet état de fait, de cet affaiblissement de la France, ce sont ceux qui travaillent. Parce que ce sont ceux qui travaillent qui doivent mettre quotidiennement de l'essence, du carburant pour faire leur plein, pour leur voiture, pour aller travailler. Ce sont les classes moyennes, ceux qui paient tout et qui ne reçoivent rien. Et pendant que les Français comptent chaque euro, ceux qui les gouvernent ont mis l'État en faillite.
6: Voilà. Alors, effectivement, ceux qui gouvernent ont mis l'État en faillite. Alors, c'est marrant, il y a deux trajectoires. C'est la trajectoire de Jérôme Guedj qui, là aussi, d'une certaine manière, alors qu'il est de gauche, veut remettre la France au travail et veut que le travail paie. La dignité, encore une fois, est le fil rouge de son livre. Et là, vous avez Bruno Retailleau qui revient avec des propositions. C'est à la mode de remettre les Français au travail, Alexandre Malafaye ?
16: Oui, c'est à la mode de faire des propositions. On est à quelques encablures d'une élection présidentielle. Chacun essaie d'exister dans un espèce de brouhaha permanent assez tumultueux. Moi, ce qui me fascine, en fait, c'est que tout ça ne sert à rien. C'est-à-dire que tant qu'il n'y a pas une alternance, tant qu'il n'y a pas une nouvelle équipe au pouvoir, tant qu'il n'y a pas des élections, tant qu'il n'y a pas un Parlement constitué et en espérant qu'il y ait une majorité, il ne se passera rien. Donc, en fait, toutes les incantations à augmenter le pouvoir d'achat, à diminuer les charges, à essayer d'améliorer la vie des Français, ça sera réglé de manière ultra marginale, parce que de toute façon, un, le gouvernement n'en a pas les moyens, deux, il n'y a aucun projet, il n'y a aucune dynamique, et je ne vois pas quelle voie d'ailleurs, quels moyens vont-ils trouver au travers du débat budgétaire qui va s'ouvrir pour arriver à changer véritablement le cours des choses. Donc on est dans un temps politique perdu depuis la dissolution 2024 qui est cataclysmique en termes de conséquences, et c'est vrai que les Français vont continuer à subir les coûts des différentes crises. C'est vrai que là c'est le pouvoir d'achat, les agriculteurs payent très très cher ce qui s'est passé cet été avec les différents incendies et les sécheresses qui ont accablé la France, et je pense qu'on est vraiment rentré dans une zone rouge. Et quand on entend en effet tous les appels à la manifestation, le retour des gilets jaunes, enfin tout ça ne masque pas la vraie réalité. La réalité, elle est qu'il y a une colère extrêmement profonde dans ce pays qui gagne toutes les couches sociales, et je crois que les gens qui sont aux affaires feraient bien de faire très attention avec l'électorat et avec le risque effectivement là pour le coup de l'allumette.
6: Est-ce que justement ce qui est caché dans le sac, même si on nie farouchement à l'Élysée, c'est pas justement une dissolution pour mettre les choses au clair ? Eric Tegner.
1: Oui, je pense que déjà c'est une menace, évidemment, pour faire en sorte finalement de gagner le vote des députés. Je pense en revanche ce qui est important, c'est l'état d'esprit. L'état d'esprit par exemple d'un Bruno Retailleau qui dit qu'à un moment il va falloir remettre en effet de la productivité, de la production dans le pays. Moi ce que je note, c'est mon inquiétude, un peu comme vous, c'est qu'on va arriver très prochainement, d'ici 2 à 3 ans, à 100 milliards de charges de dette par an. C'est-à-dire que l'objectif numéro 1, pour pouvoir réemprunter sur les marchés, les marchés qui aujourd'hui, partie de notre dette est vraiment détenue par des hedge funds qui en plus jouent énormément dessus avec une volatilité qui est très importante, avec les Allemands qui, parce qu'ils ont terminé finalement cette politique de rigueur, vont continuer à emprunter massivement dans les années à venir et vont être plus attractifs. Il va falloir aller chercher de l'argent tout de suite. Et en règle générale, dans ce genre de cas, la vache à lait, eh bien, ce sont les entreprises. C'est-à-dire qu'à chaque fois, il y a ce sujet de fin de l'exonération, d'une partie de l'exonération des cotisations patronales, alors que ce qu'il faut, c'est proposer de la perspective aux employés. Il faut également faire en sorte, enfin, de mettre les jeunes, de plus en plus jeunes, sur le marché du travail. Quand on parle de la question des retraites, mais qu'on voit qu'en effet, l'âge moyen de rentrer sur le premier emploi est de 27 ans en France contre 23 en Allemagne, là, il y a 4 ans à aller chercher. Il faut enfin cesser le curriculum vitae habituel du faire un master 2, un bac plus 5, etc.
6: Ah non, mais ça, c'est la préhistoire.
1: C'est de la préhistoire, mais on continue à financer cela, mais on continue à financer l'université, à financer des facs de sociaux, etc. Alors qu'il faut valoriser aussi les marchés, le travail. Vous commencez à travailler à 16 ans, vous partez peut-être à 60 ans, sur l'artisanat qui est bien payé, etc. Ça paraît basique ce que je dis, mais en fait, régulièrement et systématiquement, ces bases, eh bien, elles sont totalement balayées.
16: Oui, les efforts, là vous avez raison, il va falloir en faire. Ça, c'est à peu près inévitable compte tenu des chiffres que vous évoquez. Les 70 milliards pour l'année prochaine d'intérêt de la dette, une croissance qui est en berne, on est quasiment à 0,04, les Espagnols sont à 2,6. Il ne faut pas qu'on nous explique que c'est qu'une question de démographie. On a un problème de modèle, on a un problème de dynamique, on a un problème de cadre politique, on a un problème de complexité. Mais au-delà de tout ça, il va falloir bien sûr régler ces problèmes-là. Mais je pense que celui qui pourrait gagner en proposant un véritable package avec des efforts à faire tout le monde, qu'il faudrait être capable de dire, mettons 20 milliards sur les contribuables, les Français, 20 milliards, y compris les retraités, 20 milliards pour les entreprises, elles peuvent l'entendre, et 20 milliards pour l'État. Et ça, on fait un plan sur 2, 3, 4 ans, mais il faut un horizon. Tout ça pourquoi ? C'est quoi le projet politique ? C'est quoi l'élément qui fait qu'on se dit après tout, ça va peut-être être difficile, c'est pas la rigueur pour la rigueur, c'est pas la rigueur parce qu'il faut simplement payer la dette, c'est comment on sort de ça ? Et je trouve que pour l'instant, ce qui manque fondamentalement dans le débat politique actuel, c'est qu'il n'y a pas d'horizon. Personne n'a d'horizon à proposer aux Français.
6: Il n'y a pas de Milei, c'est ça que vous voulez dire ? Il manque une tronçonneuse, il faut renverser la table.
16: Personne n'imagine ce que sera la France dans 10 ou 15 ans. Ce flou-là, il est compliqué.
1: Dépenses d'abord. Moi, vous savez, je ne crois jamais dans le fait que lorsqu'on crée un nouvel impôt, une augmentation de taxes, et qu'on nous dit « t'inquiète pas, ça veut dire 3 ou 4 ans », ça soit réel. Au début, il faut se souvenir, la CSG qui avait été poussée par Lionel Jospin, ça devait être provisoire, et ça devait être originellement pour rembourser la dette. Alors on voit comment ça a cessé d'augmenter, et ça a été utilisé pour d'autres choses, et en effet, elle est toujours là. Il faut faire une promesse au chef d'entreprise, il n'y aura plus d'augmentation d'impôts, même déguisée. En revanche, celui qui doit faire un effort, c'est l'État. C'est-à-dire qu'on est le pays qui dépense le plus d'argent, mais qui n'arrive jamais à trouver la moindre économie. C'est quand même un énorme paradoxe. Et le problème, c'est quoi ? C'est qu'on nous fait croire que finalement, baisser les taxes sur les impôts, sur les entreprises, ça serait leur faire une subvention. C'est totalement faux. C'est arrêter le racket. Moi, j'ai l'impression à chaque fois qu'on a un État qui est un peu comme cet homme, peut-être vous en connaissez, qui en fait vont perdre de l'argent au casino et systématiquement vont aller vous voir en vous disant « s'il te plaît, prête-moi encore un peu d'argent, je vais me refaire ». Et à chaque fois, ils pensent se refaire sur votre propre argent et ils vous expliquent que c'est pour vous rendre service parce que c'est comme cela qu'il pourra vous rembourser.
6: Ça sent le
1: c'est
6: vécu.
1: Cette folie dans laquelle on est. Non, je ne suis jamais dans le casino, c'est pas pour rien.
6: Non, mais peut-être que quelqu'un est venu vous voir en disant « je vais me refaire ».
1: C'est déjà arrivé, mais je dis non.
6: Merci beaucoup Eric Tegner, merci Alexandre Malafaï. La suite d'Europe 1 Soir. Dans un instant, on va beaucoup parler du périscolaire parisien, puisqu'il y a eu cette première condamnation. Quel signal ? Un an ferme, sous bracelet électronique, alors qu'il encourait 10 ans de prison. Il y a 9 enfants qui sont concernés, ils ont 5 à 10 ans. Quel signal donne la justice ? Alors que les auditions ont eu lieu aujourd'hui au Sénat, audition de Patrick Bloch, premier adjoint à la petite enfance, et Madame Hidalgo, qui a évidemment fait du slalom spécial à chaque fois qu'Agnès Evren a essayé de lui poser une question. De tout ça, on en parle dans un instant, à tout de suite.
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6: Anne, la cofondatrice du collectif SOS Périscolaire, est mon invitée juste après votre journal. Bonsoir, Malassani.
7: Bonsoir, Pierre. Bonsoir à tous.
6: 19h sur Europe 1.
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6: Au sommaire, plusieurs milliers de policiers réunis aujourd'hui sur les Champs-Élysées.
7: Des fonctionnaires qui réclament plus de moyens et qui alertent sur leurs conditions de travail. Les manifestants reçus dans la journée au ministère de l'Intérieur pour lister leurs revendications. Reportage Europe 1 dès le début de ce journal. La colère sociale attisée également par la hausse des prix du carburant, des pêcheurs mobilisés à Fos-sur-Mer et à Sète et des automobilistes démunis face au litre d'essence à 2,15€ en moyenne. Certains vont faire le plein à l'étranger pour faire des économies. À la frontière belge dans quelques minutes. Dans ce journal également, retour sur l'audition d'Anne Hidalgo devant la commission d'enquête parlementaire dédiée au scandale des violences sexuelles dans le périscolaire parisien. Et puis 14 ans après la mystérieuse tuerie de Chevaline, la justice française envisage une remise en situation avec les deux sœurs rescapées, âgées de 7 et 4 ans au moment des faits.
6: La tendance météo, Marlène Durel.
10: Après le pic de chaleur, la baisse parfois brutale des températures demain dans un ciel variable et changeant.
6: A tout à l'heure.
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6: Et on commence par ce mardi de la colère pour les policiers.
7: Jusqu'à 10 000 agents réunis en fin de matinée sur les Champs-Élysées à Paris pour une grande manifestation à l'appel du syndicat Alliance avant un rendez-vous au ministère de l'Intérieur dans l'après-midi. Les policiers réclament des hausses de salaire, des meilleures conditions de travail et davantage d'effectifs. Antoine Bienveau s'est rendu auprès du cortège pour Europe 1.
11: C'est une scène que les Champs-Élysées avaient rarement connue.
12: On est venus de toute la France et surtout, vous êtes venus en colère.
11: Drapeau bleu dans les mains, sifflet tonitruant entre les lèvres, des milliers de policiers battent avec colère le pavé parisien.
13: Allez, on continue à avancer, s'il vous plaît.
11: À deux pas de l'Élysée et du ministère de l'Intérieur, c'est de l'argent et des moyens qu'ils sont venus réclamer.
14: On a les indices qui ne sont pas augmentés depuis des années et des années. Du coup, point de vue financier, ça va pas, quoi. On n'arrive pas à suivre.
27: C'est très compliqué niveau famille. On nous donne des promesses et au bout du compte, il n'y a rien.
11: Salaire trop bas, mais aussi hausse des risques au quotidien. Pour marquer les esprits, ce policier a volontairement déchiré son uniforme, faussement ensanglanté.
28: Ça représente un peu le policier blessé au quotidien, dans des interventions a priori banales. Les policiers
11: devant l'Assemblée nationale, les policiers déposent ensuite de faux cercueils, tout un symbole selon Fabien Van Emmerich, secrétaire général d'Alliance Police.
29: Un gardien de la paix, il travaille jour, nuit, jour férié, il touche 2000 balles par mois. Est-ce qu'on peut accepter ça quand on voit la dangerosité du métier tous les jours?
11: Et le policier le promet, sans réponse satisfaisante, ils reviendront dans la rue dès le 29 septembre.
7: Le reportage Europe 1 d'Antoine Bienveau. Journée de mobilisation également chez les électriciens et les gaziers. Plus de 60% des salariés d'EDF et d'Engie se sont mis en grève aujourd'hui pour s'opposer au projet de réforme du tarif préférentiel de l'énergie. Tarif qui s'applique aux actifs comme aux retraités du secteur et dont le coût est évalué à 700 millions d'euros par la Cour des comptes. Une grogne sociale également nourrie par la crise énergétique. Un dépôt pétrolier bloqué une partie de la matinée par des pêcheurs à Fos-sur-Mer dans les Bouches-du-Rhône pour alerter sur la hausse des prix des carburants. Site finalement évacué par les forces de l'ordre après quelques tensions. Une autre action organisée cet après-midi au port de Sète. Les représentants du secteur seront reçus demain par la ministre de la Pêche et de la Mer, Catherine Chabot.
6: Face à la hausse des prix des carburants, les aides restent très ciblées et beaucoup d'automobilistes se sentent quelque peu oubliés.
7: Alors certains d'entre eux vont faire le plein à l'étranger quand ils en ont l'occasion. C'est le cas des habitants du nord de la France qui profitent de la proximité de la frontière belge pour faire des économies. Il faut dire que le litre d'essence coûte moins de 2€ dans les stations du plat pays. Illustration avec le correspondant d'Europe 1 dans la région, Maximilien Carlier.
30: Devant cette station essence, une petite file d'attente avec uniquement des plaques françaises. Jeanne raccroche le pistolet. Elle vient régulièrement mettre du carburant en Belgique.
31: L'essence, elle est beaucoup moins chère qu'en France. Et je suis à 5 minutes, donc je viens ici pour faire mon plein. Alors en France, on est à 2,2€. Le sans-plomb 95, tandis que là en Belgique, juste à la frontière, on est à 1,87. Donc la différence, elle est déjà là quand même.
30: Pour un plein, cela fait 10-15€ de gagné, ajoute-t-elle. En Belgique, c'est l'État qui fixe les prix et non les distributeurs comme en France. Des frontaliers retrouvent un peu le sourire à la pompe. C'est le cas d'Angèle.
32: Heureusement qu'ils sont là. Les Belges, très contentes de payer moins cher l'essence. Moi, je suis coiffeuse à domicile, donc je suis toujours sur la route. Toutes les économies sont bonnes à prendre. Aujourd'hui, on a besoin d'argent pour se nourrir, pour tout.
30: C'est du pouvoir d'achat en plus, insiste cet automobiliste qui préfère venir la semaine pour faire le plein et ainsi éviter les longues files d'attente le week-end. à Hertin. Maximilien Carlier, Europe 1.
7: Et moins de 2 euros le litre de sans-plomb, ça fait rêver. En France, c'est une toute autre histoire. Selon les données gouvernementales, le prix moyen de l'essence dépasse désormais le pic atteint en juin 2022 dans le sillage de l'invasion russe de l'Ukraine. 2,15 € en moyenne pour un litre de sans-plomb, 2,35 € pour le gazole. On est à 3 petits centimes du record historique établi en avril dernier. C'est la condamnation la plus lourde prononcée depuis le début du scandale des violences dans le périscolaire parisien. Un ancien animateur d'une école du 15e arrondissement de la capitale écope aujourd'hui de 5 ans de prison, dont un ferme sous bracelet électronique. Cet homme de 38 ans est reconnu coupable d'agression sexuelle sur 9 enfants âgés de 5 à 10 ans. La réaction du collectif SOS Périscolaire à suivre dans Europe 1 Soir dans les prochaines minutes.
6: Et nous reviendrons également avec ce même collectif sur l'audition d'Anne Hidalgo ce matin devant le Sénat.
7: L'ancienne maire socialiste de Paris sommet de s'expliquer devant une commission d'enquête parlementaire sur les défaillances qui ont mené à ce scandale du périscolaire dans les écoles de la capitale. Son ex-adjoint Patrick Bloch, également interrogé dans la foulée. Maïalène Trémollet, vous avez suivi ces échanges pour Europe 1. Anne Hidalgo reconnaît un échec collectif, mais nie toujours toute responsabilité individuelle.
1: Après un bref aveu de défaillance, mais de défaillance collective.
3: Nos institutions ont failli dans la protection de nos enfants. Et c'est un échec collectif.
1: Anne Hidalgo reconnaît avoir été mise au courant dès 2014 et assure avoir immédiatement agi en fonction. Mais pas question, en revanche, d'admettre l'existence d'un système autour de ces violences.
3: Je ne sais pas ce que vous entendez par systémique. C'est un sujet national.
1: Interrogée longuement sur l'absence de signalement systématique au procureur à partir de 2021, dans les cas où une enquête judiciaire était déjà ouverte, l'ancienne édile déclare qu'elle-même n'était pas au courant et rejette une fois de plus la responsabilité sur ses équipes.
3: Vous savez, si vous étiez à la tête de la ville de Paris,
4: je vais vous poser justement des questions.
3: Vous sauriez que ça peut arriver dans nos organisations.
4: Sur la procédure de signalement en tant que telle.
1: Face à elle, Agnès Evren, sénatrice LR de Paris et rapporteur de la commission.
4: Dans une administration, quand il y a un dysfonctionnement, c'est le ministre qui est tenu responsable. L'administration seule de la ville de Paris ne peut pas être tenue responsable.
1: Seul regret personnel exprimé par l'ancienne maire de Paris, ne pas avoir rencontré les familles des victimes l'an dernier.
7: Maïalène Trémollet du service politique d'Europe 1. La protection de l'enfance ne sera pas oubliée dans le prochain budget de l'État. Le Premier ministre annonce aujourd'hui une enveloppe de 2,6 milliards d'euros pour ce secteur, 1,5 milliard pour la lutte contre les violences sexistes et sexuelles. Un effort notable alors que le gouvernement cherche 30 milliards d'euros d'économies pour l'année prochaine. Et face à la situation dégradée des comptes publics, Sébastien Lecornu ordonne à ses ministres de maintenir, au nom de l'exemplarité, les dépenses de l'État strictement au même niveau qu'en 2026. Et parmi les victimes potentielles de cette rigueur annoncée, les retraités, le gouvernement envisage de leur demander un effort. Est-ce une bonne idée? C'était la question du jour sur Europe1.fr et l'application Europe 1. Vous répondez non à 87%.
6: Il est 19h07 sur Europe 1 dans l'enquête sur la mystérieuse tuerie de Chevaline. Le pôle Cold Case veut faire travailler la mémoire des témoins clés.
7: Oui, les magistrats instructeurs envisagent de faire venir en France les deux sœurs rescapées de ce quadruple meurtre commis en Haute-Savoie et jamais élucidé. Jean-Luc Boujon, vous êtes le correspondant d'Europe 1 en Auvergne-Rhône-Alpes. L'objectif serait d'effectuer une remise en situation 14 ans après les faits.
5: Oui, le 5 septembre 2012, trois membres de la famille Halili, des Anglais d'origine irakienne en vacances au bord du lac d'Annecy, sont froidement tués sur un chemin forestier près de leur voiture. Le père et la mère de famille, ainsi que la grand-mère, plus un cycliste qui habite la région, sont donc abattus par un tueur qui n'a jamais été identifié. Mais les deux filles de la famille ont survécu. L'une d'entre elles, Zainab, 7 ans, a été frappée à la tête à coups de crosse par le tueur, mais elle s'en est sortie. La plus petite, Zina, 4 ans, a réussi, elle, à se cacher sous les jambes de sa mère et n'a donc pas été touchées. Ce sont ces deux jeunes filles âgées aujourd'hui de 18 et 21 ans que la justice française aimerait donc faire venir sur les lieux du crime. L'objectif, c'est une mise en situation avec différents entretiens dans le but de faire revenir à la mémoire des détails susceptibles de relancer l'enquête. Le jeu en vaut peut-être la chandelle, car la plus âgée des deux a été confrontée directement au tueur. Elle lui a même donné des coups de pied. Elle a vu qu'il avait les ongles rongés, mais n'a malheureusement pas pu distinguer son visage. Une mise en situation qui n'est pour l'heure qu'un projet, qu'un souhait de la justice française, qui doit d'abord obtenir le consentement des deux jeunes filles, mais aussi les fonds pour organiser leur voyage et leur séjour en France.
7: Jean-Luc Boujon, correspondant d'Europe 1 en Auvergne-Rhône-Alpes. Et puis inclassable, irrévérencieuse, profondément française. C'est ainsi qu'Emmanuel Macron voyait, comme une grande partie du public, l'artiste Catherine Ringer. Le président de la République rend hommage à la chanteuse des Rita Mitsouko, décédée la nuit dernière à l'âge de 68 ans, emportée par un cancer foudroyant, selon ses enfants.
6: Enfin, irrévérencieuse, moi je la voyais pas comme ça. Et puis surtout, c'est parce qu'il s'est pris un vent un jour où il a voulu lui faire une bise à la cérémonie marseillaise. À la cérémonie dont vous vous souvenez.
8: De l'entrée de l'IVG dans la Constitution.
6: Exactement, et elle a chanté une Marseillaise. Pour la remercier, il fait une sorte de baise-main. Et donc là, elle accepte. Et après, il dit « Allez, on se fait la bise ». Et c'est là qu'elle part, elle lui met un vent monumental, elle serait tournée sur toutes les télés du monde, ça.
8: Vous avez de la mémoire.
6: Et là, aujourd'hui, il dit, elle est irrévérencieuse. C'est marrant. Chose. Moi, je dis ça, je dis rien. 19h10, merci Maëlle Hassani. Marlène, le soleil perd du terrain et les températures en chute libre demain.
10: Effectivement, avec ce petit front près de la Manche, là, qui va s'enfoncer cette nuit et demain, qui est très peu actif, il ramène surtout des nuages. Et le pays qui a besoin d'eau, eh ben, va rester sur sa faim. Les pluies seront rares et très éparses. Demain matin, pardonnez-moi, je sais pas ce qui m'arrive, c'est vous qui buvez.
6: Il n'y a pas que le pays qui a besoin d'eau. Hein.
10: Oui, exactement, en plus je vous vois boire un petit peu. Bon, alors en matinée, on va retrouver ce front du Sud-Aquitaine et de Midi-Pyrénées à la Lorraine et à l'Alsace, en passant par le Massif central et une grande partie de la Bourgogne-Franche-Comté. L'après-midi, tout en se disloquant, ce front s'étendra des Pyrénées à la région Rhône-Alpes et à l'Alsace, avec un risque orageux sur le relief de l'Ariège et des Pyrénées-Orientales. Voilà, pour le reste du pays, c'est un ciel qui hésite entre passages nuageux, éclaircies et averse pour le quart nord-ouest. Décidément, le plein soleil au sud-est va montrer quelques signes de faiblesse, mais il restera généreux du sud.
6: Pas que lui.
10: Mais il restera généreux du sud de la Provence à la Corse du Sud. Et puis, côté température, effectivement, on va perdre souvent une dizaine de degrés, sauf près de la Grande Bleue, 28 à 32. Ailleurs, Météo France prévoit 18 à Cherbourg, 22 à Paris, 24 à Toulouse.
6: Allez, dans un instant, Anne, cofondatrice du collectif SOS Périscolaire, est avec nous sur Europe 1.
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6: 19h14, Maëlle Asseigny.
7: Le maire de Mézières, les Metz en Moselle, dénonce un acte scandaleux orienté contre une cible nette, la religion catholique. Réaction à la dégradation de plusieurs dizaines de tombes catholiques dans un cimetière de la ville tôt ce matin. Une femme de 32 ans s'est présentée spontanément aux forces de l'ordre cet après-midi. Elle est en garde à vue. Les prix des carburants atteignent des sommets. 2,15€ le litre d'essence en moyenne selon les dernières données gouvernementales. C'est plus que le pic atteint après l'invasion russe de l'Ukraine en 2022. Bruno Retailleau propose aujourd'hui une mesure pour réduire le prix du plein d'environ 8€. Le candidat LR à la prochaine présidentielle plaide pour une suppression des certificats d'économie d'énergie. C'est en pleine crise du pouvoir d'achat que Sébastien Lecornu doit rendre ses arbitrages en vue du prochain budget. Le Premier ministre demande aujourd'hui à son gouvernement de plafonner les dépenses pour l'année prochaine au même niveau que les dépenses engagées en 2026. En parallèle, le gouvernement promet des enveloppes de 2,6 milliards d'euros pour la protection de l'enfance et d'1,5 milliard pour la lutte contre les violences sexistes et sexuelles. Et puis après l'INSEE et Bercy, la semaine dernière, c'est au tour de la Banque de France de revoir à la baisse sa prévision de croissance pour 2026. 0,4% du PIB seulement contre 1% anticipé en début d'année.
6: Merci Maëlle Asseigny. Dans un instant, Anne, cofondatrice du SOS périscolaire du collectif, est avec nous. Restez avec nous.
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6: Avec Gilles-William Goldnadel, bonsoir maître.
23: Bonsoir Pierre.
6: Merci d'être fidèle à Europe 1 Soir. Jules Torres est là.
25: Bonsoir Pierre, bonsoir à tous.
6: Bonsoir Jules, journaliste politique au Journal du Dimanche. Nous sommes avec Anne, cofondatrice du collectif SOS Périscolaire. Bonsoir.
27: Bonsoir.
6: Merci d'être avec nous. Aujourd'hui, au Sénat, ont eu lieu des auditions très très importantes et très très attendues, surtout par la commission d'enquête sénatoriale sur le périscolaire, dont le rapporteur est Agnès Evren. Auditionnée ce matin au Sénat, l'ancienne maire de Paris, Anne Hidalgo, a renvoyé la responsabilité aux institutions, dit-elle, qui ont failli, ajoutant que c'est un échec collectif.
28: Si nous sommes ici devant vous aujourd'hui, c'est parce que nos institutions, mairie de Paris, collectivité locale, éducation nationale, police, justice, malgré les actes posés et malgré la conscience réelle des abus sexuels dont sont victimes nos enfants dans notre pays, nos institutions ont failli dans la protection de nos enfants. Et c'est un échec collectif.
6: Voilà donc une façon de se disculper, en tout cas partiellement, Anne Hidalgo. Ensuite, c'était l'audition de Patrick Bloche, qui était l'adjoint à la petite enfance. On a beaucoup parlé avec vous, Anne, et avec Elisabeth Gutmann, c'est-à-dire vous les deux fondatrices de SOS Périscolaire, comme quoi il avait été le réceptacle des mails des parents qui essayaient d'en savoir un peu plus sur... comment ça se fait? Il y a des choses étranges qui se passent, à tout le moins dans les écoles. Pas de réponse, vous nous disiez, pendant depuis le début du scandale du périscolaire. Il ne répondait pas, ou alors il répondait des inepties. Patrick Bloche, lui aussi, a été auditionné. Et il vous charge, Patrick oui. Bloche. On écoute.
29: Je les reçois le 12 janvier 2022. Ils évoquent des risques, et notamment de violences verbales, physiques ou sexuelles. Et je leur dis, écoutez, donnez-moi les coordonnées des parents qui vous ont sollicité, ce à quoi ils m'ont dit non, on ne pourra pas vous les donner, ils veulent garder l'anonymat, bon, très bien. Ben, j'ai dit à ce moment-là, donnez-moi au moins le nom des écoles dans lesquelles vous avez eu des signalements. L'association SOS Périscolaire revient vers moi, si je veux dire, 5 mois plus tard. Nous ne vous transmettrons pas le nom d'école. En effet, pour certaines, la DESCO a déjà été alertée en vain et pour d'autres, nous leur avons conseillé de s'adresser directement à la DESCO afin de ne pas servir d'intermédiaire, ce qui n'est pas notre rôle.
1: D'accord.
6: La DESCO, c'est la direction...
1: Des affaires scolaires.
6: Des affaires scolaires. Là, qu'est-ce qu'il lit, Patrick Bloche ?
1: Patrick lit un mail ? Bloche lit une partie seulement, la partie qui l'intéressait, d'un mail, effectivement, d'un des mails que nous lui avons envoyé à cette époque pour l'alerter. Et effectivement, nous disons dans le début de ce mail que ce n'est pas à nous d'être l'intermédiaire, que c'est à la DASCO de prendre ses responsabilités, de répondre, que la plupart des familles se sont déjà heurtées à une administration qui ne leur donne pas de réponse satisfaisante ou pas de réponse du tout. Et en fait, surtout, on ne voulait pas nourrir cette façon qu'on avait tout de suite repérée, qui faisait justement que nous disions que c'était systémique, de traiter les affaires les unes décorrélées des autres. Donc, quand à ce moment-là, Patrick Bloche nous demande, encore une fois, très habilement, le nom des écoles, comme s'il
6: le nom des parents aussi.
1: Et des parents qui d'ailleurs voulaient rester anonymes, parce qu'il y avait beaucoup de terreur, de peur, notamment de représailles sur les enfants.
6: Il y avait déjà le traumatisme.
1: Des choses qui ont eu du mal à émerger. Mais lui, on avait l'impression qu'il découvrait. Donc on a quand même été contente d'apprendre que, dans son audition, il dit que non, hein, il était en conscience bien avant 2017. Il l'a dit pendant l'audition, ce qui entre en contradiction totale avec ce qu'il nous dit justement à ce moment-là, qui est qu'il ne nous croit pas en réalité. Et il dit qu'on en fait trop, qu'on en rajoute. Et donc, dans cet email, on ne voulait pas lui donner une liste d'écoles qu'il aurait, en fait, peut-être gérée comme ça, dans un silence, au cas par cas, parce que nous voulions des changements structurels d'une administration.
6: Mais est-ce que vous lui avez, dans ce mail ou dans un autre, relaté la gravité des faits sur des enfants très jeunes ?
1: Bien sûr, nous avons notre premier mail que je peux vous transmettre et à qui le veut, où nous faisons déjà un constat que malheureusement, on aurait pu envoyer peut-être il y a 6 mois. Maintenant, nous constatons qu'à la mairie de Paris, il y a quand même des choses qui ont évolué, qui ne sont pas encore pleinement satisfaisantes, mais qui sont sur la bonne voie. Nous essayons quand même d'être optimistes. Et Paris fait quand même plus d'efforts que beaucoup d'autres villes et communes ailleurs sur le territoire français. Mais néanmoins, ce tout premier mail, c'est terrible. On aurait pu l'envoyer encore il y a 6 mois, puisqu'on faisait état d'une manière très précise de dysfonctionnements qui étaient répandus, qui étaient vraiment... pour nous, encore une fois, systémique, de toute nature, des violences physiques, psychologiques, sexuelles, dans beaucoup d'écoles.
6: Et ça, avec... ce premier mail, il est à quelle date ? Parce que là, il parlait de 2021.
1: Ce premier mail, oui, en fait, nous, effectivement, décembre. Comme il le dit, il nous reçoit assez rapidement, c'est vrai. Mais enfin, recevoir les gens pour leur administrer une petite tape sur l'épaule bien paternaliste, ça n'a pas d'intérêt. Et c'est comme ça qu'il nous a traités.
6: Racontez-nous ce rendez-vous. Vous arrivez chez Patrick Bloche, vous avez des dossiers, vous avez des témoignages, vous vous retrouvez face à lui. Qu'est-ce qui se passe ?
1: Déjà, c'est une visio.
6: C'est une visio, mais
1: il nous la concède, donc c'est pas grave. Nous, on est preneuses de tout. Si vous voulez, nous, on est dans une naïveté à l'époque où on se dit c'est tellement grave que s'ils ne font rien, c'est sans doute qu'ils ne sont pas au courant. Donc, on imagine qu'il va tout de suite se passer quelque chose. Quand on va alerter, on était d'une naïveté adorable. Donc, on est face à lui, on lui explique qu'on a tant de familles, qu'on a eu très très vite beaucoup de témoignages, que ces témoignages sont gravissimes, qu'on a un constat immédiat, c'est-à-dire que tous les témoignages se ressemblent un petit peu. On voit tout de suite, immédiatement, des dysfonctionnements au niveau de la formation, au niveau de la posture professionnelle.
6: Et lui, il écoute, il prend des notes, il fait quoi ?
1: Oui, il écoute gentiment, mais vous savez, il nous a vraiment traités par le mépris. Il y a eu une véritable...
6: Ça veut dire quoi, traité par le mépris ? Soyez précise.
1: Voilà, je vais vous le dire.
6: Qu'est-ce qu'il dit ?
1: À nous, rien. En off, il dit qu'on est un peu hystérique. Et il le dira à des journalistes qui nous offriront notre premier article. Donc, en gros, on se prend une petite tape paternaliste sur l'épaule. On est un peu, agité. Et en réalité... Évidemment, malheureusement pour lui, cet entretien, on l'a enregistré. Les emails, on les a tous gardés. Et donc, très rapidement, on s'aperçoit que nous sommes structurés, que nous sommes raisonnables, que nous sommes nuancés et que nous lui apportons un constat qui est travaillé avec, à la clé, en plus, dès 2022, des propositions d'action pour résoudre ce problème qui, je le martèle encore aujourd'hui, est déjà pour nous, à l'époque, systémique. Et ça a été notre grand désaccord avec lui qui fait que Il y a eu moyen.
6: Encore aujourd'hui au Sénat, entre Agnès Evren et Anne Hidalgo, sur le mot systémique. Jules Torres.
5: Les premiers signalements, notamment faits par M. Lecoq, ont lieu, je crois, en 2015. Là, on est en 2022. Comment vous expliquez,
6: M. Jean-Pierre Lecoq, le maire du 6e arrondissement,
5: qui avait porté ce sujet dans les premiers, comment vous expliquez que le scandale du périscolaire, notamment parisien, n'éclate qu'après les élections municipales de 2026?
1: On l'explique et on le voit très très bien. En réalité, nous, quand on arrive, on a refait en quelque sorte le rapport de 2015. On ne connaissait pas l'existence de ce rapport. Donc quand il se dit très étonné, nous le croyons.
5: Oui, ça, en 2022, il ne vous dit pas qu'il a déjà eu des signalements.
1: Il ne nous dit pas qu'il y a déjà ce rapport qui raconte exactement la même chose que ce que nous, on vient lui dire. Il ne nous le dit pas. Pourtant, il ne l'ignore pas, d'ailleurs, il ne nie pas qu'il l'a lu. Il s'en vante même, alors qu'il ferait mieux peut-être de ne pas trop s'en vanter. Mais toujours est-il que pour vous répondre, ce qui s'est passé, c'est que jusque-là, justement, ces affaires étaient par exemple traitées dans la presse de manière séparée. Toutes les semaines, c'était un fait divers dans une école, un animateur, blablabla. Et en fait, ce qui se passe, c'est qu'en septembre 2025, très précisément, vos confrères du Parisien sortent une infographie, la carte de Paris, avec des points rouges, quand il y a une plainte. Et là, d'un coup, Paris est très très rouge. Et il y a des arrondissements qui clignotent même. C'est-à-dire que sur la CASP 11-12, c'est-à-dire la CASP, c'est les bureaux qui gèrent le périscolaire par arrondissement. Donc les responsables des arrondissements 11-12, ils sont quand même dans la tempête, parce que là, les arrondissements sont très très rouges. Il y a également la CASP 7-15, dont on sait que c'est la seconde CASP qui est très problématique. Aujourd'hui, on voit que la CASP du 13e arrondissement, 5-13, des arrondissements 5 et 13, est également problématique. À ce moment-là, cette carte, c'est une détonation. D'un coup, le scandale du périscolaire parisien.
6: Et là, on est en quelle année ?
1: C'est septembre de l'année dernière.
6: Septembre 2025. Et c'est ensuite, là, effectivement, que toutes nos rédactions sont mobilisées sur ce sujet.
1: L'intérêt médiatique arrive, et ensuite sort en janvier. Donc nous, on arrive au fait de fin d'année complètement lessivé par une médiatisation que nous avions beaucoup attendue, donc que nous avons embrassée. Mais arrive en janvier le cache investigation qui met définitivement le feu aux poudres.
6: 19h26, on continue la discussion avec Anne de SOS Périscolaire. Restez bien sur Europe.
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23: 19h30, Maëlle Hassani.
24: Près d'une centaine de tombes catholiques profanées tôt ce matin dans un cimetière à Mézières-les-Metz en Moselle. Le maire de la ville fait part de son indignation face à un acte scandaleux contre une cible nette, la religion catholique. Une femme de 32 ans s'est rendue spontanément aux forces de l'ordre cet après-midi. Elle est en garde à vue. Anne Hidalgo reconnaît un échec collectif, mais nie toujours toute responsabilité individuelle dans les nombreuses affaires de violence dans le périscolaire parisien. L'ancienne maire socialiste de la capitale, interrogée ce matin par la commission d'enquête parlementaire du Sénat dédiée à ce scandale. Son successeur, Emmanuel Grégoire, est attendu demain. La protection de l'enfance ne sera pas oubliée dans le prochain budget de l'État. Sébastien Lecornu promet 2,6 milliards d'euros pour ce secteur. Le Premier ministre annonce également une enveloppe d'1,5 milliard pour la lutte contre les violences sexistes et sexuelles. Mais pour respecter l'objectif de 30 milliards d'euros d'économie, le gouvernement est sommé de plafonner l'ensemble des dépenses au niveau de celles engagées en 2026. Et puis Emmanuel Macron salue la mémoire d'une artiste inclassable, irrévérencieuse, profondément française. L'hommage du président de la République à Catherine Ringer, décédée la nuit dernière à l'âge de 68 ans. La chanteuse des Rita Mitsouko, emportée par un cancer foudroyant, indique ses enfants.
23: Merci Maëlle Hassani, 19h31 sur Europe 1.
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23: Toujours avec Anne, cofondatrice du collectif SOS Périscolaire. Il y a effectivement ces auditions et l'audition de d'Anne Hidalgo et de Patrick Bloch. Il y a aussi, et c'est dans l'actualité, et c'est concomitant, cet homme, éducateur du périscolaire qui a également été condamné à 5 ans de prison. Aujourd'hui, un an ferme, mais aménageable sous bracelet électronique. Gilles-William Goldnadel voulait vous interroger.
25: Non, j'ai trois, au premier degré, hein, trois petites questions pour ma propre édification à vous poser. La première, c'est que qu'est-ce que ça pouvait vous faire de donner le nom des écoles à M. Patrick Bloch ? J'arrive pas à comprendre la gêne. Okay. Ça, c'est si vous voulez, la première question. Deuxièmement, est-ce que vous avez tenté d'alerter la presse du caractère systémique de ce qui est arrivé ? Et troisièmement, est-ce qu'on peut pas reprocher à ces gens-là, finalement, le crime d'indifférence ?
1: Alors pour commencer, nous lui avons donné les contacts et les écoles. Nous ne lui avons pas donné tout de suite, parce que nous avions rapidement compris qu'il fallait se méfier de sa façon de faire doucereuse qui ne nous inspirait pas confiance. Et nous pensions qu'en lui donnant des cas comme ça très précis, il allait les gérer dans un silence absolu et qu'en fait on n'arriverait pas à montrer le caractère systémique. Évidemment, nous n'avons pris aucun risque sur la mise en danger d'enfants. Quand il y avait mise en danger, etc., ça fait partie des choses justement qu'on lui a données. Mais il faut comprendre que de toute manière, quand les parents venaient à nous, c'est généralement qu'ils avaient déjà rencontré le silence ou l'indifférence, comme vous le dites, de son institution. Votre deuxième question, c'était...
25: Est-ce que vous avez alerté, est-ce que vous êtes allé voir un journal,
1: la presse à l'époque,
25: en leur expliquant le caractère systémique des choses?
1: Alors, à l'époque, le périscolaire, ça n'intéressait personne. Vraiment, nous étions seuls dans la forêt à crier. En 2021, 2022, Mediapart nous offre notre premier article. C'est donc à cette journaliste que M. Bloch dira...
23: Je ne suis pas sûr que vous soyez allé dans les bonnes rédactions. Je dis ça.
1: On est un peu nos comments, mais en tout cas...
23: Le JDD, Europe 1,
1: en tout cas,
23: CNews...
1: Eh bien, nous leur reconnaissons d'avoir ouvert la voie. C'est déjà quelque chose qu'on peut leur reconnaître. Ne soyez pas jaloux. Néanmoins, ils nous offrent notre premier article.
23: Je ne connais pas ce sentiment.
1: Ils nous offrent notre premier article donc en janvier 2022 et effectivement ils interrogent Monsieur Bloch qui a cette formule absolument hallucinante à l'époque à nouveau qu'il nous a dite et qu'il a assumé auprès de la journaliste de dire que il ne recevait pas vraiment d'email. Et donc, c'est ce qu'il nous avait dit. Il s'étonnait. Il nous avait dit « Mais enfin, si c'était si grave dans le périscolaire, je recevrais des emails. » Ce à quoi nous lui avions répondu « Mais enfin, Monsieur Bloch, vous êtes le premier adjoint de la maire de Paris. Pensez-vous vraiment que quand un parent voit son enfant lui confier des violences physiques ou sexuelles ou psychologiques qu'il a subies des enfants de 3, 4, 5 ans, cette personne va contacter le premier adjoint de la maire de Paris ? Bien sûr que non. Les parents, généralement, se tournent spontanément vers le ou la chef d'établissement, qui d'ailleurs n'est pas en responsabilité sur le périscolaire et qui ensuite, éventuellement, les redirige vers les responsables du périscolaire. Et donc, l'article disait l'email de Patrick Bloch, un baromètre pour les violences au périscolaire, point d'interrogation, avec beaucoup d'ironie. Donc, ensuite, il y a eu il y a eu parents, en fait, c'était beaucoup des médias dédiés à la parentalité. Et puis ensuite, c'est devenu plus politique, et plus global, voilà. Et c'est là que nous arrivons chez vous aujourd'hui.
23: Sur la condamnation de cet homme aujourd'hui, à, je le disais, 5 ans de prison, 1 an ferme sous bracelet électronique, vous êtes, j'allais dire, dépité. Vous vous dites que les prochains, ça sera toujours ce genre de... Il n'y aura jamais 10 ans ferme ?
1: Là, je ne suis pas vraiment dépité, car néanmoins, il y a une condamnation. Donc, il est condamné. Et déjà, il ne pourra plus travailler auprès d'enfants. En réalité, je suis inquiète. Je suis inquiète pour la justice à Paris, parce que nous ne pouvons que constater, avec toutes les affaires que nous suivons partout en France, de Tarnos à Mardier, il y a des plaintes dans tous les sens, vraiment, il n'y a pas de département qui soit épargné, qu'il y a des endroits où il y a des condamnations plus fermes, des condamnations plus lourdes. On dirait qu'à Paris, il y a un véritable problème avec la reconnaissance de la souffrance des enfants.
23: Comment vous l'expliquez?
1: Je ne l'explique pas. Je ne l'explique pas. Nous prenons tous les contacts de procureurs ou d'anciens personnels, de magistrats, de justice qui pourraient nous éclairer. Parce que clairement, là, nous en sommes au quatrième procès.
23: Toujours
1: il
23: pas
1: y a
23: de prison.
1: Eu deux relaxes. Il y a eu du sursis. Il y a eu là une condamnation 5 ans, dont 1 an ferme, bracelet électronique.
23: Donc,
1: alors que dans d'autres affaires, c'est plus lourd. Moi, je ne me l'explique pas.
25: Non, très sincèrement, quand il y a un relax, je ne discute pas. Moi, je ne connais pas le dossier, il faut une relax, il faut une relax. Je ne connais pas le dossier.
1: Mais c'est ton appel à présent.
25: Non, voilà, très clairement, c'est l'avocat qui vous parle. Quand, par contre, il y a une reconnaissance de culpabilité... et qu'on ne donne même pas de la prison ferme, et je ne suis même pas sur le terrain, je veux dire, de la vengeance, si j'ose dire, parce que je n'ai aucun sentiment de détestation pour ces gens, parce que je les plains presque d'être victimes de leur libido. Je suis de les écarter de la société.
23: C'est votre point de vue.
1: Alors, nous,
25: bien sûr
1: pas...
25: que c'est mon point de vue. Je sais qu'il est très particulier, mon point de vue.
23: Attendez. On parle là de réseau de pédocriminels.
25: Je veux bien les enfermer pendant 10 ans. Je n'ai aucun état d'âme par rapport à la prophylaxie, mais ne me demandez pas de détester quelqu'un que je considère comme...
1: Pensez-vous que c'est laxiste, ce...
25: Ah oui. De mon point de vue, dès l'instant où la culpabilité est reconnue...
1: Mais il a avoué, vous savez, vous vous rendez compte. C'est quelqu'un qui a reconnu les faits.
25: Donc,
1: pour une fois dans cette affaire, il n'y a pas de question sur la réalité des faits, le problème de la preuve matérielle qui est toujours avancée pour dire que la parole des enfants ne suffit pas, etc. Que le faisceau
23: d'indices. Vous avez vu comment il l'avouait ? Il a dit si des enfants le disent, c'est que ça doit être vrai.
25: Il le dit comme il veut, mais enfin, il l'avouait.
1: Si l'aveu judiciaire ne permet même pas d'avoir plus de 5 ans
25: incroyable.
1: Et dont un enferme, moi je ne sais plus quoi faire.
2: C'est là où la décision judiciaire, pardonnez-moi, mais est extrêmement intéressante, parce que moi je pense que la commission d'enquête au Sénat n'amènera rien, il n'y aura pas de condamnation pénale, ni pour M. Bloch, ni pour M. Grégoire, ni pour Mme Hidalgo, parce que de toute manière c'est un système qui se défend. Mais sur l'aspect judiciaire, la peine encourue, si je ne me trompe pas, c'est 10 ans de prison.
1: Et 150 000 euros
2: là, on a donc un homme qui a... dit qu'il avait agressé 9 fillettes de 6 à 10 ans et qui mériterait 10 ans de prison, enfin selon le code pénal. Et là, on nous dit qu'est-ce qu'il faut faire? En fait, la question c'est qu'est-ce qu'il faut faire à un enfant pour avoir 10 ans de prison dans ce pays?
1: Vous savez, je vais vous répondre, il y a quand même eu deux affaires précédemment, dont une, c'est celle de Titon, c'est la première affaire.
3: Ça, c'est les noms des écoles,
1: hein, 11e arrondissement. Donc l'école Titon à Paris, qui a été donc le premier procès parisien, qui s'est soldé par une relaxe, qui est aujourd'hui en appel. Et là, c'était presque encore pire, non seulement parce que c'est une relaxe, mais parce qu'en réalité, les faits n'avaient pas non plus, à ce moment-là, été discutés, mais les magistrats avaient, et ça a été exprimé, considéré que les faits, donc on parle d'attouchement, on parle de raconter des histoires sordides et à caractère sexuel à des enfants, à des fillettes, 9 fillettes, n'étaient pas assez dégradants pour constituer en fait une infraction pénale. Donc là, c'était encore pire, on reconnaît les faits, mais ce n'est pas assez dégradant pour des fillettes qui ont eu des symptômes de trauma, qui ont vraiment été très courageuses de parler. Et donc là, véritablement, comment peut-on, dans cette affaire-là aussi, voir que les faits ne sont pas discutés et pourtant ça n'aboutit pas à une condamnation?
2: Mais du coup, vous, votre objectif à SOS Périscolaire, c'est quoi? C'est d'obtenir gain de cause sur la question, sur le volet politique, ou bien d'essayer d'obtenir gain de cause sur la question de la justice? J'entends bien que vous allez me répondre que c'est les deux, mais non. Au final, est-ce qu'il ne vaut mieux pas mettre hors d'état de nuire ces pédocriminels qui pourraient eh bien recommencer, puisque pour l'instant, il n'y en a aucun des quatre qui ont été jugés?
3: Et Agnès Evren a dit que ça continuait. Hein,
2: une seule fois en prison, bien sûr, il y a 203 enquêtes pénales pour 184 établissements. Ou est-ce qu'au contraire, votre sujet, c'est de dire il faut que Mme Hidalgo soit condamnée, il faut que M. Beloche soit condamné?
1: Nous voulons, je ne vous réponds pas les deux, parce qu'en fait, la liste, elle est bien plus longue que deux. Il y a les trois, les quatre, les cinq, il y a la santé, la jeunesse, la famille. En fait, c'est pour ça qu'on s'était aussi adressé à Matignon pour avoir tout le monde ensemble. C'est pour ça que maintenant, on essaye d'interpeller les préfets qui peuvent agir sur tous ces niveaux-là. Nous, ce qu'on veut à terme, c'est tout simplement que les parents partout en France puissent confier leurs enfants aux périscolaires en sécurité. Ça implique

0: garderies car elles n'ont pas d'existence légale. On était tellement heureuse de l'entendre parce que nous avions martelé ça à qui voulait l'entendre les 6 mois précédents. Donc, on veut harmoniser ça. Donc maintenant, nous, notre travail, il est au national. Les enfants doivent pouvoir aller au périscolaire partout en France en étant protégés.
1: Gilles William.
2: Oui,
1: une dernière question.
2: Je vais dire aussi, en dehors du fait qu'il n'y a pas de prophylaxie dès l'instant où il n'y a pas de prison ferme pour des gens qui sont gouvernés par leur libido, mais il n'y a aussi aucun caractère dissuasif. Quand ces types-là apprennent que finalement, quand ils se font gauler, et même quand ils sont condamnés, ils ne font pas de prison ferme, bah, je peux vous dire que ça ne les calme pas. Hein.
0: C'est pour ça que nous avons longuement insisté, et pour y revenir dès 2021, par exemple, sur des outils qui pouvaient, selon nous, empêcher un sentiment d'impunité absolue pour les animateurs, comme par exemple le fait de ne pas être identifiable, alors que seulement maintenant, 6 ans après, on commence à déployer dans Paris les trombinoscopes avec les noms et les visages des animateurs, qui jusque-là étaient non identifiables.
1: Et les caméras dans les centres, comme le propose Ségolène Royal.
0: Alors
1: oui,
0: ça, c'est un débat. Les caméras, ce n'est pas quelque chose qu'on défend à corps et à cri, tout simplement parce qu'on a fait l'exercice de la faisabilité et on sait que c'est très compliqué. Donc on préfère agir sur des choses qui sont plus facilement réalisables rapidement et qui demandent peut-être moins de changements.
1: Vous
0: parce
1: avez
0: que
1: répondu
0: dans
1: à
0: la loi.
1: Royal.
0: Mais effectivement, ça a un caractère dissuasif parce que quand on ne sait pas qui est là, pas à quelle heure, rendez-vous compte, la plus grosse affaire parisienne jusque-là, c'est l'affaire Saint-Dominique. Les parents n'arrivent même pas, encore aujourd'hui, mois après, à savoir quels sont les plannings des animateurs qui ont fréquenté l'école.
1: Merci beaucoup, Anne, qui partage le collectif SOS Périscolaire avec Elisabeth. Voilà, et sont toutes les deux au front tous les jours sur ce sujet qui concerne nos enfants. Merci beaucoup d'être venu. Europe 1, il est 19h40. On se retrouve dans un instant.
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2: 19h46, Maël Hassani.
3: 2,15€ de litre d'essence en moyenne en France, 2,35€ pour le gazole. Les dernières données gouvernementales confirment l'étendue de la flambée des prix des carburants. Une crise énergétique qui nourrit la grogne sociale, un dépôt pétrolier et le port de Sète bloqué aujourd'hui par les pêcheurs. Un rassemblement citoyen organisé à La Rochelle, tandis que des appels au retour des gilets jaunes continuent de circuler sur les réseaux sociaux. Le ministre de l'Intérieur annoncera un plan dans les prochains jours pour répondre à la colère des policiers. C'est ce qu'indique le patron du syndicat Alliance après un rendez-vous avec Laurent Nunez cet après-midi. Une réunion organisée dans la foulée d'une manifestation massive au cœur de Paris. Jusqu'à 10 000 fonctionnaires réunis sur les Champs-Élysées. La protection de l'enfance ne sera pas abandonnée dans les prochains mois. Sébastien Lecornu annonce ce soir une enveloppe de départ de 2,6 milliards d'euros pour le secteur à l'aube des débats autour du budget 2027. 1,5 milliard d'euros mis sur la table en parallèle pour la lutte contre les violences sexistes et sexuelles. Une plainte déposée par une institutrice de Lyon. L'enseignante dit avoir été menacée par la mère d'une élève qui aurait mimé le geste d'un égorgement hier matin devant une école du village de Véron, près de Sens. À la demande du préfet, une patrouille de gendarmerie sera positionnée aux abords de l'école toute la semaine.
2: Merci Belle. On vous retrouve à 20h et nous on se retrouve avec Gilles William et Jules pour les débats dans un petit instant.
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2: Toujours avec Gilles William, oui. Goldnadel et avec Monsieur Torres. Une battle ce matin sur Europe 1 et sur CNews entre Pascal Praud et Dimitri Pavlenko sur faut-il faire participer les retraités au budget et à la collectivité.
9: Ça fait déjà plus de 10 ans qu'on dit que les retraités doivent participer à l'effort de redressement budgétaire du pays et qu'en réalité, il ne se passe rien. Parce que dès que vous voulez toucher aux retraites, vous avez un mur politique qui s'oppose à vous et vous ne pouvez rien faire.
10: Je vous ai parlé de la rupture conventionnelle l'autre jour, ça coûte 10 milliards. Ça n'a pas de sens, la rupture conventionnelle. Il faut la remettre en cause. 10 milliards.
9: Mais il y a plein, il y a énormément.
10: Bon, je vous parle de l'immigration, les étudiants qui arrivent sur le sol de France, qui vont toucher de l'argent, une prestation sociale. Est-ce que vous trouvez ça normal ?
9: Mais absolument pas.
10: Bon, eh bien, avant d'attaquer les retraités, je demande que tout ça soit mis en place.
2: Bon, voilà. Les points, 1-0 pour...
11: Moi, je suis plutôt Team Pascal Praud là-dedans. Je suis quelqu'un d'assez dur sur la question des retraites, parce que je pense que le système par répartition a besoin d'une génération à une autre pour, évidemment, exister. Sauf qu'on voit bien, avec la balance démographique que nous avons aujourd'hui, qu'avoir des retraites dans 50 ans, ce sera sans doute pas possible, que le poids des retraites dans la dépense publique est aujourd'hui majeur, 14 points de PIB, 422 milliards chaque année qui sont dépensés pour ce seul sujet, donc c'est 10 fois quasiment le budget des armées, donc ça pose quand même une vraie question. Donc le sujet n'est pas tant la fracture générationnelle, il est-ce que oui ou non on a le droit de remettre en cause ce système de retraite. Il ne s'agit pas de s'en prendre aux retraités, bien sûr que non, il ne faut pas s'en prendre aux retraités, bien sûr que non, il ne faut pas désindexer les retraites, notamment les petites retraites qui sont notamment en dessous de 2 500 euros. Mais le sujet, c'est que pourquoi ce gouvernement, et on sait très bien pourquoi, se refuse à aller sur d'autres sujets. Parce qu'en effet, c'est bien commode de taper sur les retraités avant d'aller taper sur la contribution française à l'Union européenne, avant d'aller taper sur l'aide que nous fournissons à l'Ukraine, plusieurs dizaines de milliards depuis 2022. Le coût aujourd'hui sur nos finances publiques de l'immigration, que l'Observatoire de l'immigration, quantifie à autour de 40 milliards d'euros. Donc il y a beaucoup de sujets avant les retraités, avant le système de retraite, à mettre sur la table. Mais le problème, c'est que ça demande un peu de courage politique.
2: Gilles William Goldnadel.
12: J'ai pas grand-chose à ajouter à ce qui était bien dit. J'ai pas compris le point de vue de M. Pavlenko.
2: C'est-à-dire qu'il y a, des observateurs comme Dimitri Pavlenko qui estiment que tout le monde doit participer à la collectivité de la même façon que le ministre, par exemple, du Travail, Monsieur Farandou, dimanche dernier.
12: Mais il se fout de moi, Monsieur Pavlenko.
2: Ah je ne sais pas, discutez avec lui, prenez leur débat comme a fait Pascal.
12: J'aurais deux mots à lui dire. J'ai été taxé jusqu'au sang pendant toute ma vie. Maintenant,
11: il n'est pas pour les taxes, hein, Monsieur Pavlenko. Si
12: non, mais il se trouve que j'ai été rançonné, Monsieur Torres. J'ai été rançonné.
11: Moi aussi. Hein.
12: D'accord. Non, pas comme moi. Acte 1. Acte 2, j'arrive à la retraite, petite retraite de 3 000 euros. Il faudrait en plus
2: qu'on vous prenne.
12: Qu'on m'en prenne, alors même que gens-là, alors même que ces irresponsables, ceux qui nous donnent des leçons actuellement, n'ont même pas eu le courage d'exécuter la réforme des retraites qui s'imposait, qu'ils s'étaient battus pour pouvoir l'imposer, et par lâcheté politique, ils l'ont suspendu. Mais je veux dire, où que je tourne, c'est pas de ma faute s'ils ont ruiné ce pays.
2: Autre sujet, c'est Olivier de Lagarde qui lise les journaux pour nous, et notamment Le Figaro. Il revient sur le récit de l'écrivain franco-syrien Omar Youssef Souleyman. Depuis 6 ans, il anime des ateliers d'écriture en banlieue parisienne. Il dresse le tableau sombre d'une jeunesse radicalisée. Écoutez plutôt.
13: Quand il demande par exemple à ces jeunes de résumer la France en 3 mots, ils répondent « racisme, violence policière, pays trop cher ». La France, il la déteste. Pendant mon séjour en banlieue, je donnais des cours d'arabe à domicile, raconte-t-il. Très vite, je constatais qu'il vivait à la maison, dans un monde parallèle. La télévision y est allumée en permanence, sur une chaîne coranique, diffusant en récitation du Coran. Beaucoup de ces jeunes n'étaient jamais allés au cinéma ou au théâtre. Cet enfermement, qu'il soit géographique ou communautaire, constitue le terreau du séparatisme, affirme-t-il. À quelques kilomètres d'ici, il suffit de prendre le RER pour respirer une atmosphère islamiste tombée sur des jeunes homophobes, antisémites et affichent une radicalisation assumée.
2: Gilles William.
12: Je voudrais quand même modérer un peu ce que dit M. Souleyman, ou du moins plaider presque les circonstances atténuantes par rapport à ces jeunes islamistes. C'est comme si notre malheur n'était pas suffisamment grand. On est tombé sur des Français blancs d'extrême-gauche qui leur auraient expliqué qu'ils avaient raison parce que les Français de souche étaient des salauds racistes. Mettez-vous à leur place. Ils ont été encouragés dans le fait qu'effectivement, c'était des victimes et que le pays, soi-disant, qui les accueillait, était coupable. Donc, on a la double peine.
11: Jules Torres. Non, mais c'est vrai que vous avez aujourd'hui, malheureusement, beaucoup de quartiers qui ont changé, beaucoup de quartiers français, qui sont devenus non seulement des zones de non-droit, alors que ce soit par le narcotrafic, mais là, en l'occurrence, il parle évidemment de l'essor de l'islamisme en France, qui a été documenté depuis des années, documenté l'année dernière par un rapport, notamment sur les frères musulmans, qui est extrêmement clair, mais on constate quand même que le personnel politique ne veut rien changer à tout cela. Beaucoup de personnalités, même que ce soit du bloc central, je pense à Laurent Nunez, est favorable, à l'islamisation de la France, souvenez-vous, devant la Grande Mosquée de Paris, devant le grand acteur, il avait dit qu'il voulait développer l'islam en France. Donc la question n'est pas tant de savoir si le pays est en train de changer, c'est de savoir qui est pour ou contre le changement de notre pays. Et je constate qu'il y a 2 camps, il y a ceux qui sont contre, il y a une partie donc du Rassemblement National, Éric Zemmour, Sarah Knafaux, qui dénoncent depuis des années ce sujet-là, une partie des Républicains, je dis une partie, parce qu'il y a beaucoup de maires qui s'accommodent avec une partie de l'islam politique, et puis ensuite, il y a l'extrême-gauche, ça on le sait, puisqu'ils réclament une nouvelle France racisée, comme ils disent, et islamisée, et un bloc central que moi, je qualifie de coupable, puisque quand on accueille 500 000 personnes par an, ça ne veut pas dire qu'il y a 500 000 islamistes qui arrivent dans notre pays chaque année, eh bien vous prenez le risque que oui, dans cette invasion migratoire, il y a des islamistes.
2: Merci beaucoup Jules Torres, merci Gilles William Goldnadel. 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
2: Eh bien, on est bien avancé. Pour participer à l'émission, appelez Coé. Là, pour le coup, on prend se palter 01 80 39 21. Et très bonne soirée sur Europe 1.
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2: Avec vous, Maëlle Hassani, bonsoir.
3: Bonsoir à tous, ravi de vous retrouver en ce mardi soir sur Europe 1 pour votre journal de 20h. Une demi-heure d'informations et vos rendez-vous quotidiens avec les signatures Europe 1, celles qui vous réveillent tous les jours entre 7h et 9h autour de Dimitri Pavlenko. Alexis Brézet, directeur des rédactions du Figaro, décrypte aujourd'hui la stratégie du Premier ministre qui lance les débats budgétaires en proposant une mise à contribution des retraités. Inacceptable pour une grande partie de la classe politique, mais aussi pour Laurent Tessier. Laissez les retraités tranquilles, nous dira-t-il dans son édito. Retour avec Vincent Hervouet sur les conséquences potentiellement dévastatrices pour l'économie mondiale de la prise de contrôle du détroit de Bab-el-Mandeb par les Houthis. Mais avancez votre journal. Et à la une, une rentrée marquée par une angoisse permanente pour les enseignants après les menaces de décapitation proférées par un parent d'élève à l'encontre d'une institutrice la semaine dernière en Haute-Garonne. Un incident similaire s'est produit hier devant un lycée de Gironde. Le récit dans quelques instants. Demander un effort supplémentaire aux retraités pour redresser les comptes publics. Le gouvernement y songe très sérieusement. Alors qu'en pensent les principaux concernés? Reportage Europe 1 à suivre. Dans ce journal également, les propositions du candidat LR Bruno Retailleau pour répondre à la crise du pouvoir d'achat. Et puis immersion dans les ateliers où les apprentis d'Auteuil fabriquent la cathèdre pour la veillée du pape au Stade de France dans 10 jours.
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3: Il n'aura fallu que 2 semaines pour constater l'étendue des risques qui pèsent sur les enseignants en cette rentrée. Une semaine seulement après des menaces de décapitation proférées à l'encontre d'une institutrice en Haute-Garonne, un autre incident signalé cette fois à Aisine, en Gironde. Alexis Bourdon, un parent d'élève, a menacé de mort un surveillant et le principal du collège de la commune hier.
4: Oui, l'homme de 36 ans n'aurait pas supporté que sa fille soit réprimandée. Venu demander des comptes, il pénètre dans le collège d'Aisine et selon les premiers éléments, le père de famille aurait menacé de mort un surveillant avant de s'en prendre à la principale du collège. Des actes qu'il faut prendre au sérieux, selon Maxime Repère, vice-président du syndicat national des écoles, collèges et lycées.
5: On ne peut pas se permettre d'ignorer ce type de menace. Nous l'avons vu ces dernières années, un drame peut se produire et l'auteur de menace peut passer à l'acte. Il n'est pas normal que nombre de collègues aujourd'hui aillent au travail la boule au ventre en ayant la peur d'être pris pour cible à un moment ou à un autre.
4: Le père de famille qui aurait proféré les menaces de mort contre le surveillant et la principale du collège d'Aisine a été placé en garde à vue hier soir. Sa fille sera renvoyée du collège et elle passera également devant un conseil de discipline.
3: Alexis Bourdon. Et à Véron, petit village de Lyon, une institutrice dénonce également des menaces de mort proférées à son encontre par la mère d'une élève qui aurait mimé le geste d'un égorgement sous ses yeux. Une plainte est déposée, une patrouille de gendarmerie positionnée aux abords de l'école toute la semaine. Anne Hidalgo reconnaît un échec collectif face aux centaines d'affaires de violences sexuelles dans les écoles de la capitale. L'ancienne maire socialiste de Paris, interrogée aujourd'hui par la commission d'enquête parlementaire dédiée au scandale du périscolaire, réfute néanmoins le caractère systémique des défaillances constatées. L'actuel maire de Paris, Emmanuel Grégoire, sera auditionné demain. Et la peine la plus lourde depuis le début de ce scandale vient d'être prononcée par le tribunal correctionnel de Paris. Un animateur de l'école Vigée-Lebrun, dans le 15e arrondissement de la capitale, condamné aujourd'hui à 5 ans de prison, dont un ferme. Cet homme de 38 ans est reconnu coupable d'agression sexuelle sur 9 enfants âgés de 5 à 10 ans entre 2022 et 2024. La protection de l'enfance ne sera pas oubliée dans le prochain budget de l'État. Le Premier ministre annonce qu'il va proposer une enveloppe de 2,6 milliards d'euros pour ce domaine dans le cadre des débats parlementaires. En parallèle, près d'1,5 milliard sera mis sur la table pour la lutte contre les violences sexistes et sexuelles. La question des moyens est une condition de la crédibilité de l'État, estime ce soir Sébastien Lecornu. Ces dépenses annoncées n'enlèvent rien aux 30 milliards d'euros d'économies envisagées par le gouvernement pour l'année prochaine. Et un effort devrait être demandé aux retraités via une sous-indexation des pensions ou une révision de l'abattement fiscal de 10%. C'est une mauvaise idée pour 87% des votants sur la question Europe 1 du jour. Un avis partagé par ces seniors rencontrés pour Europe 1 par Charles Bouchain.
6: Assise sur un banc, sandwich à la main, c'est la pause déjeuner pour Marie-Yvonne, Chantal, Sophie et Françoise, 4 retraités en pleine randonnée. Au cœur des discussions pendant les premiers kilomètres, l'effort qui pourrait leur être demandé.
7: Oui, on va parler.
8: À force de nous ponctionner, c'est nous qui allons devenir les plus pauvres.
6: Et pour l'instant, l'idée passe mal pour ces retraités qui touchent entre 2 et 3 000 euros chaque mois.
8: Entre les pensions des retraites qu'ils ne veulent pas revaloriser, éventuellement qu'ils veulent supprimer les 10% d'abattement, ça fait beaucoup quand même pour des gens qui ont travaillé plus de 40 ans.
9: Les filles, vous en dites quoi?
10: Oui, tout à fait. Moi, je suis d'accord avec ce qu'a dit Chantal.
6: Toutes ont l'impression d'être des proies faciles pour le gouvernement.
11: Pourquoi toujours les retraités? Les retraités sont pas forcément des riches. Foutez-nous la paix.
6: Il faut d'abord s'attaquer aux dépenses de l'État, ajoute-t-elle.
12: Il y a tout un tas d'économies à faire au niveau des ministères. Tous les voyages qui sont faits à droite, à gauche et tout, est-ce que c'est vraiment justifié?
6: Et si certaines sont moins radicales, elles souhaiteraient être consultées.
13: Parce que là, on a l'impression que ça va nous être imposé d'en haut, sans qu'on soit associé à la réflexion.
6: Les 4 copines attendent avec inquiétude les décisions prises dans les prochaines semaines concernant leur retraite.
3: Le reportage Europe 1 de Charles Bouchain. Des efforts supplémentaires demandés à certains Français en pleine crise énergétique. Selon les dernières données gouvernementales, le litre de sans-plomb 95 coûte en moyenne 2,15 euros. Le pic atteint dans le siège de l'invasion russe de l'Ukraine en 2022 est dépassé. 2,35 euros le litre de gazole, 3 centimes de moins que le record historique d'avril dernier. Une flambée des prix des carburants qui touche également de plein fouet les pêcheurs. Des blocages organisés aujourd'hui au dépôt pétrolier de Fos-sur-Mer dans les Bouches-du-Rhône et au port de Sète pour réclamer davantage d'aide de l'État. Les représentants du secteur seront reçus demain au ministère de la Pêche et de la Mer. Cette crise du pouvoir d'achat est bien sûr l'un des thèmes de la campagne présidentielle. Dans un instant, on écoutera les propositions de Bruno Retailleau sur le sujet. A tout de suite.
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3: Face à la colère sociale qui monte, les propositions des candidats à la prochaine élection présidentielle en faveur du pouvoir d'achat sont scrutées de très près. Bruno Retailleau organisait tout à l'heure une conférence de presse dédiée à cette thématique. Alexandre Chauveau, vous avez suivi cette prise de parole pour Europe 1. Le président des Républicains veut faire baisser les prix à la pompe, mais sans démagogie.
17: Face à l'augmentation du coût de la vie, Bruno Retailleau ne promet pas de solution miracle, contrairement, dit-il, à ses opposants.
18: La solution du blocage des prix, comme le propose Jean-Luc Mélenchon, c'est tout simplement la pénurie assurée. Baisser massivement les taxes sans un seul euro de financement, comme le promet Marine Le Pen, c'est la crise financière assurée. Il n'y a plus de sous dans les caisses que les Français se le disent.
17: Pas question de céder à la politique du chèque donc. Sa solution à lui, c'est une meilleure rémunération du travail. Jusqu'à 2 mois de salaire net en plus par an pour 30 minutes de travail supplémentaire chaque jour. Bruno Retailleau compte par ailleurs baisser le coût de l'électricité et libérer le marché du logement pour augmenter l'offre et faire ainsi baisser son coût pour les Français. Un programme qu'il jure être chiffré et réaliste.
18: Dans cette campagne, je dirai toujours la vérité aux Français. Jamais, jamais, je ne leur vendrai du vent. Jamais, je ne leur ferai de fausses promesses.
17: Des propositions travaillées et sérieuses, voilà la marque de fabrique de Bruno Retailleau dans cette campagne. Un style que son entourage espère voir payer sur le long terme.
3: Alexandre Chauveau du service politique d'Europe 1. Toutes les promotions du nouveau service militaire national porteront le nom d'un compagnon de la libération. C'est l'annonce d'Emmanuel Macron qui s'est rendu aujourd'hui auprès de la première promotion baptisée Henri Fertet. En hommage à ce résistant fusillé à l'âge de 16 ans par les nazis, le président de la République en visite sur la base aérienne 115 à Orange devant une centaine des 3000 premiers volontaires engagés cette année. Vous écoutez Europe 1, il est 20h09, à 10 jours de l'arrivée du pape en France. Europe 1 vous fait vivre les coulisses de la préparation de cette visite historique. Et on vous emmène aujourd'hui dans les ateliers du lycée professionnel Saint-Jean à Sannois dans le Val d'Oise. C'est là-bas que des jeunes, des apprentis d'Auteuil fabriquent la cathèdre, le trône sur lequel Léon XIV prendra place pendant la veillée au Stade de France. Le reportage Europe 1 d'Antoine Bienvaux.
4: Ils ont entre 16 et 20 ans, mais c'est déjà l'œuvre d'une vie.
19: De se dire que le pape va s'asseoir sur notre œuvre, c'est assez impressionnant quand même.
4: Bleu de travail sur le dos, les élèves ébénistes façonnent de leurs mains le trône de Léon XIV, guidé par les croquis de leur professeur Mathieu da Fonseca.
20: Il voulait un truc quand même assez simple, donc on est parti sur du sobre, mais il va avoir une forme un peu particulière, qu'on ne peut pas dévoiler, on va attendre un petit peu.
4: Seule indication, le trône est en chêne, un bois découpé, taillé, choyé.
21: N'hésite pas à y aller, pas trop non plus.
4: Roxane est élève en
3: en première année.
14: Là, ce sont les traverses arrière. C'est à l'arrière du siège, juste à côté du dossier. J'ai très hâte de pouvoir voir le siège terminé et me dire c'est moi qui l'ai fait.
6: Car bâtir le trône du pape, ce n'est pas rien. Tom, 18 ans, prend le temps de savourer.
19: C'est une fierté, c'est une chance de pouvoir bosser sur ça. Je suis super content.
6: Et ça avance bien, vous êtes dans les temps.
19: Ça va, faut qu'on se bouge un peu, mais ça va.
6: Sur les planches de bois, les gestes sont appliqués, précis. Une fierté pour Dominique Lelon-André, directrice de l'école.
21: Les métiers du bois sont une voie d'excellence. Et voir des élèves faire ce projet, ça a beaucoup de sens dans un établissement catholique.
6: Après le Stade de France, le trône devrait d'ailleurs revenir aux apprentis d'Auteuil. Ultime récompense pour le travail accompli.
3: Le reportage européen d'Antoine Bienveau.

0: irrévérencieuse, profondément française. C'est ainsi qu'Emmanuel Macron voyait, comme une grande partie du public, l'artiste Catherine Ringer. Le président de la République rend hommage à la chanteuse Derita Mitsuko, décédée la nuit dernière à l'âge de 68 ans. Vous entendez évidemment derrière moi le titre « C'est comme ça » d'Derita Mitsuko, sorti en 1986. 20h11 sur Europe 1, place à la météo, avec vous Marlène Duret. Et demain, moins de soleil et moins de chaleur.
1: Oui, effectivement, on a une perturbation très atténuée, inactive, ce qui veut dire beaucoup de nuages et pas beaucoup de pluie, qui va traverser le pays et qui va laisser sur son sillage eh bien, de l'air plus frais. Alors on va juste la retrouver demain après-midi, cette perturbation très atténuée eh bien, des Pyrénées jusqu'à l'Alsace, en passant par le sud de l'Auvergne et une bonne partie de la région Rhône-Alpes, avec donc ici ou là quelques averses, bien sûr. Le soleil qui va perdre du terrain sur la partie sud-est, mais il va encore briller généreusement, entre Marseille, le sud du Var et la Corse du Sud. Et puis sur le reste du pays, c'est plutôt une alternance de passages nuageux et d'éclaircies. Attention quand même au départ de feux de forêt avec le Mistral et la Tramontane qui se renforcent. Toutes les conditions en tout cas sont réunies, Maëlle, pour favoriser ces départs de feux. Vous savez, les 3:30, 30 degrés au thermomètre, moins de 30% d'humidité et plus de 30 km à l'heure au niveau des rafales de vent. Voilà, tout ça, il faudra vraiment surveiller, notamment dans l'Aude. Le risque est particulièrement élevé. Et les températures, on perdra souvent une dizaine de degrés, sauf près de la Grande Bleue, 28 à 32, mais ailleurs, il fera en général 18 à 25 degrés, avec 22 dans la capitale.
0: Merci beaucoup Marlène Duret. Restez avec nous dans un instant, place à l'édito politique d'Alexis Brézet. À tout de suite.
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0: Merci d'écouter Europe 1 ce mardi soir. Place maintenant à vos signatures Europe 1, celles qui vous réveillent tous les matins entre 7h et 9h, autour de Dimitri Pavlenko. Le directeur des rédactions du Figaro, Alexis Brézet, revient sur la piste la plus ambitieuse ouverte à ce stade par le gouvernement en vue du prochain budget, la mise à contribution des retraités. Mais en regardant les nombreuses réactions dans les différents bords politiques, on se demande si le Premier ministre peut seulement espérer trouver une voie de passage autour de cette décision, Alexis.
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18: Alors, pardonnez-moi Dimitri, mais Sébastien Lecornu n'a pas fait part d'une décision. Il a annoncé une concertation.
19: Absolument.
18: La nuance est de taille, elle ne doit rien au hasard. Si le Premier ministre avait voulu dire « dans le budget que je veux présenter, les retraites seront désindexées ou bien l'abattement de 10% sera supprimé », eh bien il l'aurait dit. Ou mieux, il n'aurait rien dit du tout, il l'aurait fait. Là, c'est pas ça. Il annonce qu'il confie à ses ministres le soin de recueillir l'avis des présidents de groupe à l'Assemblée et au Sénat. Et leur avis, il est tout vu. De LFI au RN, tout le monde a une bonne raison d'être contre la désindexation des retraites. Alors, certaines de ces raisons sont fort bonnes. Demander aux retraités de passer à la caisse pour économiser cette année 6 milliards. Un an tout juste après avoir sacrifié la réforme des retraites qui aurait permis de gagner 6 milliards chaque année, bon, c'est tout de même un peu osé. Surtout quand, pour le reste, on ne parle de rien, ni des dépenses de santé, ni de la fraude, ni de l'AME, ni de l'absentéisme, ni des collectivités locales, ni de la fonction publique, ni des agences de l'État, etc. etc. Bon, d'autres raisons d'être contre la désindexation, bon, il faut bien reconnaître, sont un peu moins nobles, car oui, chacun sait que les retraités font les gros bataillons électoraux de la présidentielle, et notamment des partis du bloc central. Et évidemment, à 8 mois du scrutin, personne n'a envie de se les mettre à dos. Bref, il n'y a à peu près aucune chance qu'un consensus politique s'établisse sur la nécessité de faire cracher les retraités au bassinet. Et Sébastien Lecornu est trop fin politique pour l'ignorer.
19: Mais alors pourquoi le fait-il croire ? Tout ça, c'est de la comédie ?
18: Disons que dans son esprit, c'est plutôt de la pédagogie. Il leur a fait la preuve que si la désindexation ne se fait pas, ce n'est pas de son fait, mais celui des partis politiques irresponsables et obnubilés par la présidentielle. Et ceux qui lui reprochent, on dit même qu'il y en aurait à l'Élysée, qui lui reprochent d'être prêt à tous les compromis budgétaires pour s'éviter de passer à la casserole de la motion de censure, ils ne pourront pas dire qu'il n'a pas essayé. À moins que, et là ce serait une vraie surprise, à moins que Sébastien Lecornu, sur ce sujet des retraites, comme sur d'autres, soit décidé à prendre le taureau par les cornes et à présenter un vrai budget courageux avec de vraies économies.
19: Mais alors là, on sait ce qui se passerait. Adoption impossible, vous venez de le dire Alexis, c'est la motion de censure assurée.
18: Ah oui, ça sans aucun doute Dimitri. Mais il est un cas de figure dont on parle peu aujourd'hui, mais dont on reparlera sûrement demain, qui permet même en cas de motion de censure d'appliquer le budget. Ce sont les ordonnances. Au bout de 70 jours de discussion, si le budget n'est toujours pas voté, le gouvernement peut décider de l'appliquer par ordonnance dans sa version initiale. Alors évidemment, les groupes politiques court-circuités par cette procédure votent la censure, ça c'est sûr. Le gouvernement tombe, mais le budget, lui, entre en application quand même. Et alors évidemment, ça susciterait des cris. Évidemment, Sébastien Lecornu, qui pourrait continuer à expédier les affaires courantes jusqu'à la présidentielle, il devrait renoncer à son rêve de faire une seconde fois la démonstration de son génie de la combine parlementaire. Mais vous imaginez le service rendu au pays ? Le budget serait convenable, les marchés nous offriraient un répit, et la France, au miracle, arrêterait de tomber.
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0: Alexis Brézet, édito politique avec nos amis du Figaro tous les matins à 7h50 sur Europe 1. On reste sur la même thématique dans l'édito de Laurent Tessier. Laurent, vous lancez un cri du cœur aujourd'hui. Laissez les retraités tranquilles.
21: Touche pas à nos retraités. Il faudrait leur demander de nouveaux efforts car le gouvernement veut économiser 6 milliards d'euros sur les retraites l'an prochain. Et depuis quelques jours, c'est le défilé pour commencer à préparer les esprits. Comme le ministre du Travail Jean-Pierre Farandou, il était l'invité de Pierre de Villeneuve dimanche dans le grand rendez-vous sur CNews Europe 1.
22: Il n'est pas anormal, il n'est pas illogique de faire appel à l'effort des retraités. Alors, il faut déterminer quel retraité et quelle nature d'effort au nom de la solidarité.
21: Il y a aussi les propos du ministre de l'économie Roland Lescure, je le cite, « Il est utile et juste que les retraités contribuent aussi aux efforts collectifs et ils peuvent le comprendre si c'est partagé et temporaire. » Fin de citation. Eh bien non, vous êtes retraité, vous avez travaillé toute votre vie, vous aidez peut-être vos enfants, vos petits-enfants, et maintenant il faudrait encore passer à la caisse. Laissez-les tranquilles, ce n'est que mon avis. Surtout qu'on leur demande des efforts depuis des années. Écoutez ce que disait par exemple Bruno Le Maire lors d'une audition audition sur le dérapage du déficit public. C'était à l'Assemblée nationale en décembre 2024.
1: Moi, j'ai la conviction, contrairement à beaucoup de responsables politiques, que les retraités sont parfaitement capables d'entendre qu'eux aussi devront faire un effort pour que les jeunes qui travaillent n'aient pas à supporter un poids de la dette trop élevé. Je crois à la solidarité française et je crois à l'esprit de responsabilité des Français.
21: Je crois surtout que l'ancien ministre de l'économie n'assume pas ses responsabilités dans le poids de la dette. On a déjà demandé aux retraités de faire des efforts, on leur a déjà demandé d'être solidaires. Allons encore plus loin. Emmanuel Macron avait été interpellé directement le 14 mars 2018 à Tours par plusieurs retraités mécontents de la hausse de la CSG.
3: Bon, après c'est vrai que au-dessus de 1 900 euros, on a augmenté la CSG d'1,7 point, je l'avais dit. Hein.
20: Là, vous nous avez vraiment pompé.
3: Non, c'est pas vrai.
20: Mais je vais vous expliquer. Oh, bah, les retraités, dites donc.
3: Oui, mais je vais vous expliquer.
20: On d'abord, a travaillé toute notre vie.
3: Je vous demande un petit effort pour m'aider à relancer l'économie et les actifs.
21: Relancer l'économie, bon, c'est loupé, on voit le résultat aujourd'hui. Des efforts demandés depuis des années. Le 14 juillet 2013, François Hollande, alors président de la République, avait répondu à cette question de Claire Chazal. Vous allez faire payer davantage les retraités, en tout cas imposer davantage. La réponse de François Hollande, tout le monde fera un effort, mais chacun peut le comprendre. Le 19 juin 2013, Marisol Touraine, alors ministre des Affaires Sociales, en avait parlé sur Europe 1.
23: Parce qu'ils nous permettent de sauver notre système de retraite.
24: Partagés, pas seulement par les actifs.
23: Ces efforts devront être partagés par l'ensemble des Français, mais ils devront être justement répartis.
21: Demander aux retraités de faire des efforts, c'est facile. Ils ne manifesteront pas dans la rue aussi peu. Aujourd'hui, ils sont une nouvelle fois dans le viseur du gouvernement. Gel des pensions ou suppression de l'abattement fiscal de 10%. Allez faire des économies ailleurs. Touche pas à nos retraites.
0: L'édito de Laurent Tessier tous les matins à 6h15 et 7h20 sur Europe 1. Direction le Moyen-Orient à présent dans l'édito international de Vincent Hervouet. Après Hormuz, c'est le détroit de Bab el-Mandeb qui se retrouve sous le contrôle de l'Iran via ses alliés Houthis. Ces rebelles en guerre contre l'Arabie Saoudite ont effectué une percée spectaculaire ces derniers jours au Yémen. Résultat Vincent, alerte maximale sur les cours du pétrole.
25: Oui, pendant longtemps, l'Occident s'est moqué des Houthis, une secte chiite dans un pays en convulsion. Comme ils menaçaient les navires passant au large, l'Europe a dépêché des bâtiments de guerre en mer Rouge. Cette opération de police ne les a pas trop impressionnés. Les armateurs sont prudents, alors leurs bateaux ont évité le canal de Suez, un détour de 6000 km en contournant l'Afrique. La sécurité n'a pas de prix. L'Amérique s'est fâchée et quelques missiles bien ajustés ont fait rentrer la tête dans les épaules aux dirigeants houthis. Mais ces derniers mois, la reprise des combats a provoqué un nouvel exode de près de 100 000 déplacés. Il faut bien l'avouer, la guerre au Yémen nous concernait infiniment moins que la guerre en Ukraine.
19: Et les deux conflits d'ailleurs ont commencé en même temps, en 2014.
25: Oui, le Yémen est un champ clos, vaste comme l'Ukraine, s'y affrontent deux grands voisins, les Iraniens et les Saoudiens, c'est-à-dire la Perse et l'Arabie, les chiites et les sunnites. Un peu comme l'Ukraine écartelée entre l'Europe et la Russie, l'alphabet romain et le cyrillique, la société post-moderne et le monde post-soviétique. La guerre au Yémen a réduit à la mendicité deux fois plus de réfugiés et tué 20 fois plus de civils qu'en Ukraine. Mais ce sont des Orientaux, ils intéressaient si peu l'Occident que c'est la Chine qui a parrainé les efforts de paix. Et pourtant, depuis la fermeture du détroit d'Hormuz, les Houthis tiennent l'économie mondiale en joue. Et depuis vendredi, depuis que les miliciens ont conquis le littoral, on comprend que pour nous, le Yémen, c'est pire que l'Ukraine.
19: Oui, l'Arabie a besoin du détroit de Bab el-Mandeb pour exporter son pétrole, Vincent.
25: Elle ne peut plus utiliser le détroit d'Hormuz, ni le contourner avec son oléoduc terrestre, car il n'y a rien de plus vulnérable que les stations de pompage, les tubes d'acier, les terminaux, qui sont autant de cibles fixes. Et c'est là qu'on découvre la pénible réalité. Les Iraniens ont toutes les cartes en main. Ils ne se contentent pas de contrôler le passage des pétroliers dans les détroits, ils peuvent carrément fermer le robinet du pétrole.
19: Et avec l'Arabie Saoudite, c'est le deuxième producteur mondial qui ne peut plus exporter.
25: Jusqu'à présent, les États maintenaient les prix à la pompe en piochant dans les stocks stratégiques. Mais ils s'épuisent. Et l'autre grand producteur mondial, la Russie, n'exporte plus ses produits raffinés. Les missiles ukrainiens ont mis hors service le tiers de ses raffineries. C'est un véritable piège stratégique qui s'est refermé sur Donald Trump. Le gallon vient de franchir la barre des 6 dollars, son plafond historique. Et c'est le principal sujet de la campagne des mid-termes. Au-delà, une crise mondiale de l'énergie s'annonce. Bab el-Mandeb, ça veut dire la porte des lamentations. Eh bien, c'est le mot juste. Les Européens ont de quoi se lamenter.
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0: L'édito international de Vincent Hervouet tous les matins à 7h40 sur Europe 1. Très belle soirée à l'écoute de votre radio. Dans un instant, votre journal permanent, suivi de La France bouge avec Elisabeth Assayag.
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35: Europe 1, il est 20h30, on se retrouve dans un instant dans La France bouge. Tout de suite, le journal permanent avec Maëlle Hassani. Bonsoir Maëlle.
0: Bonsoir Elisabeth, bonsoir à tous. Le maire de Mézières-les-Metz en Moselle dénonce un acte scandaleux orienté contre une cible nette, la religion catholique. Réaction à la dégradation de plusieurs dizaines de tombes catholiques dans un cimetière de la ville tôt ce matin. Une femme de 32 ans s'est présentée spontanément aux forces de l'ordre cet après-midi. Elle est en garde à vue. Une plainte déposée par une institutrice de Lyon. L'enseignante dit avoir été menacée par la mère d'une élève qui aurait mimé le geste d'un égorgement hier matin devant une école du village de Véron, près de Sens. À la demande du préfet, une patrouille de gendarmerie sera positionnée aux abords de l'établissement toute la semaine. C'est la peine la plus lourde prononcée depuis le début du scandale des violences sexuelles dans le périscolaire parisien. Un ancien animateur d'une école du 15e arrondissement de la capitale, condamné aujourd'hui à 5 ans de prison, dont un ferme. Cet homme de 38 ans, reconnu coupable d'agression sexuelle sur 9 enfants âgés de 5 à 10 ans. Les prix des carburants atteignent des sommets mai, 2,15 € le litre d'essence en moyenne selon les dernières données gouvernementales. C'est plus que le pic atteint après l'invasion russe de l'Ukraine en 2022. Bruno Retailleau propose aujourd'hui une mesure pour réduire le prix du plein d'environ 8 €. Le candidat LR à la prochaine présidentielle plaide pour une suppression des certificats d'économie d'énergie. C'est en pleine crise du pouvoir d'achat que Sébastien Lecornu doit rendre ses arbitrages en vue du prochain budget. Le Premier ministre demande aujourd'hui à son gouvernement de plafonner les dépenses pour l'année prochaine au même niveau que les dépenses engagées en 2026. En parallèle, le Premier ministre promet des enveloppes de 2,6 milliards d'euros pour la protection de l'enfance et d'1,5 milliard pour la lutte contre les violences sexistes et sexuelles. Jérôme Guedj confirme qu'il a obtenu les parrainages nécessaires pour participer à la primaire du PS en vue de la prochaine présidentielle. Invité d'Europe 1 Soir, le député socialiste promet de porter le message d'une gauche digne et crédible dans la course à l'Élysée. La finaliste de la présidentielle en 2007, Ségolène Royal, et l'élu de l'heure, Philippe Brun, annoncent également avoir recueilli les parrainages. Et puis des records mensuels de chaleur battus aujourd'hui dans le sud de la France. 37 degrés à Villevieille dans le Gard, 36 à Narbonne, 35 à Perpignan et 34 à Mont-de-Marsan et Bordeaux. Paris a connu aujourd'hui sa 100e journée d'affilée au-dessus de la barre des 25 degrés, sa 100e journée de l'année, pardonnez-moi. Les températures chuteront drastiquement demain. Vous écoutez Europe 1, il est 20h32 et on retrouve La France bouge avec Elisabeth Assayag.
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35: Bonsoir à toutes et à tous. Bienvenue dans La France bouge. Bienvenue dans l'émission des innovations, des entrepreneurs et des audacieux jusqu'à 21h30 sur Europe 1. Diana Ngoma et César Dian sont à la préparation de l'émission. Christophe Pierrot pour la réalisation. Et chaque soir, un coach expérimenté qui va donner des conseils. Ce soir, c'est Philippe Sauze qui est investisseur. Je suis ravie de le retrouver. Il va accompagner pas une, mais deux startups. Bonsoir Philippe.
10: Bonsoir Elisabeth.
35: Beaucoup de travail là pour aujourd'hui.
10: J'ai été gâté.
35: Oui, vous aimez bien ça en même temps.
10: Oui, c'est vrai, mais en plus elles sont passionnantes ces deux startups que nous avons aujourd'hui.
35: Et bien justement, on va les découvrir dans un instant, mais tout d'abord à la une ce soir, c'est la mode avec une enseigne qui était sur le point de mourir et elle a été rachetée par un groupe, le groupe Beaumanoir. C'était en plein Covid, c'était en 2020. C'est un nom que vous connaissez sûrement qui propose de la mode à petit prix pour toute la famille. Elle ne cesse de racheter des marques. Alors comment fait-elle pour retrouver la croissance? Les réponses avec Thomas Hamel. Il est le directeur général de la Halle. Bonsoir Thomas.
11: Bonsoir Elisabeth.
35: Bienvenue dans La France bouge.
11: Merci.
35: Chaque soir, donc dans La France bouge, il n'y a pas une, mais ce soir, il y a deux start-up. La première, c'est une entrepreneure. Elle est ancienne vendeuse de prêt-à-porter, responsable de magasin, qui a lancé sa marque de vêtements inclusifs pour tous les corps. Ça s'appelle Scand. Bonsoir Diane Gisley.
12: Bonsoir.
35: Bienvenue dans La France bouge. Vous avez apporté des vêtements qu'on puisse les regarder?
11: Un beau t-shirt.
12: J'ai un beau t-shirt.
35: Eh ben, on le voit. Scand, voilà, speak Scand. Out. Vous allez être coaché par Philippe, notamment. Le mot oui. De ce soir, Philippe, pour Scand.
11: Décomplexé.
35: Décomplexé, très bien.
11: J'ai trouvé ça sympa parce que c'est une start-up qui, à travers sa marque, ose, a du caractère et ne se prend pas trop au sérieux, donc c'est très bien.
35: C'est très bien. Et puis la seconde start-up de ce soir s'appelle OptiDress. Elle a été fondée par un entrepreneur âgé d'à peine 19 ans. Oui, vous avez bien entendu. Il a imaginé la cabine d'essayage virtuelle. Vous savez, quand vous hésitez à acheter en ligne, vous avez fait votre panier et vous cliquez pas parce que ça va m'aller, ça va pas m'aller. Bien, lui, il a la solution. OptiDress, bonsoir Arthur Renard.
13: Bonsoir Elisabeth.
35: Bienvenue dans La France bouge. Philippe, le mot pour OptiDress.
11: OptiDress, c'est disruptif.
35: Disruptif.
11: Oui, donc parce que change vraiment les règles du jeu. Quoi.
35: La décomplexée d'un côté.
11: Absolument.
35: Et la disruptive de l'autre. Allez, La France bouge. C'est parti. On est ensemble jusqu'à 21h30 sur Europe 1.
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35: Vous avez compris, ce soir on parle mode sur Europe 1. La mode à petit prix, un marché estimé à environ 37 milliards d'euros de chiffre d'affaires. Et vous le savez sûrement, derrière ce marché immense se cache un marché en grande difficulté. Pourquoi ? Parce que les Français achètent moins de vêtements. C'est un fait. En cause, le pouvoir d'achat. Et pour vérifier cela, Diana Ngoma est allée demander à des passants ce matin dans les rues de Paris au micro Europe 1 de La France bouge leur budget vêtements. Écoutez.
15: Je dirais que je dépense entre 150 et 200 euros par mois, en moyenne. Je préfère acheter moins, mais acheter des vêtements de meilleure qualité. Je regarde beaucoup les matières, les finitions, la coupe, surtout pour les pulls, les pantalons. Je vais plus facilement mettre 100 ou 150 euros pour une belle pièce que je vais garder longtemps, plutôt que d'acheter plusieurs choses moins chères. Pour moi, ce qui compte surtout, c'est de pouvoir porter le vêtement plusieurs années.
12: Moi, je dépense à peu près entre 60 et 80 euros par mois.
2: Bah, comme j'aime énormément la mode, j'aime bien avoir régulièrement des nouveautés. Donc c'est vrai que je vais essayer de chercher des vêtements à petit prix. Donc bah, ça m'arrive notamment d'acheter sur des plateformes asiatiques parce que bah, pour le même budget, je peux prendre plusieurs pièces au lieu d'une seule. Pour un manteau ou pour une paire de chaussures, par exemple, je vais davantage investir. Mais pour les pièces très tendances que je vais peut-être moins porter dans un an ou dans deux ans, moi, clairement, je ne vais pas dépenser beaucoup.
6: Moi, je peux facilement dépenser autour de 200 euros par mois parce que j'aime vraiment la mode. Et j'aime bien acheter une nouvelle pièce quand une saison commence ou quand je vois une coupe ou une couleur qui me plaît. Je dépense surtout dans les vestes, les chaussures, les jeans, parce que ce sont des pièces qui changent vraiment une tenue. Je cherche pas forcément le prix le plus bas. Si une pièce est vraiment belle et dans mon style, je peux craquer. Et pour moi, le shopping, ça reste un vrai plaisir et c'est clairement un poste de dépense important.
35: Oh là, il se lâche, hein, dans ce qu'on
11: ouais,
35: a entendu,
11: pas mal, hein,
35: Philippe.
11: Disons, 150, 200 euros par mois.
35: Des belles pièces, on l'a vu, en ligne, pas en ligne. Ça vous parle autour de la table ?
7: Alors moi, je n'ai plus du tout de budget shopping. Si je veux faire un petit craquage, je vais en friperie maintenant.
35: Friperie.
7: Et je vais prendre la seconde main. Mmh. Et puis sinon, je pioche dans mon stock Scand.
35: Philippe ?
11: Non, je ne me sens pas... Non, moi, c'est vraiment épisodique. Quoi.
35: Épisodique.
11: Mais attention, c'est une tendance homme, peut-être, ça. Mmh. Je ne sais pas, parce
35: non,
11: que la femme,
35: pas.
11: Peut-être, est plus... Alors, on a eu des femmes, je crois.
35: Non,
11: hein.
35: Il y a eu un homme. Le premier, c'était un homme.
11: Ouais.
35: 150,
11: ouais,
35: 200 euros par mois, il veut des belles pièces. Allez, justement, ce soir, nous, on est avec le patron de la halle et on va voir ce qu'il en pense.
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35: Thomas Hamel, vous faites tourner la halle. Vous êtes en train de sauver la halle puisque vous avez dirigé depuis 6 ans. Alors d'abord, je vais vous laisser pitcher et puis ensuite on se retrouve. Et puis je veux avoir votre avis sur ce qu'on a entendu sur le micro-trotte. Mais d'abord, le pitch, c'est à vous.
12: Alors le pitch de la halle. La halle est une entreprise française qui a plus de 40 ans et qui a été reprise en 2020 par le groupe Beaumanoir à la suite d'un dépôt de bilan. La halle distribue des vêtements, des chaussures et de la lingerie pour les enfants et les adultes. La halle conçoit ses propres produits en France avec ses stylistes, ses modélistes et sélectionne aussi des marques internationales. La halle, c'est un large choix de produits basiques, du quotidien, dans un très large colorama et plus de 20 marques qui couvrent différents styles et moments de vie pour nos clients. La halle s'adresse à toutes les familles et chaque individu avec le plus de proximité possible au travers de nos 340 magasins français et de notre site e-commerce. La halle propose des produits de qualité durable au meilleur prix pour rendre les marques accessibles au plus grand nombre. La halle, c'est habiller au meilleur prix, habiller toutes les envies, habiller toutes les tribus. Et c'est vrai que quand on voit ce qu'on vient d'entendre, en réalité, c'est assez éloigné de ce que nous, on connaît avec nos clients à la halle, parce qu'on est une enseigne de proximité, on est dans les périphéries des villes, on est en province, on est dans des toutes petites villes, et on rend quelque part la mode ou les produits d'équipement de la personne accessibles à un plus grand nombre, avec un panier moyen chez nous qui est de 40 euros.
35: Merci Thomas Hamel, directeur général de la halle. Vous avez répondu, vous avez réagi au micro-trottoir de Diana Ngoma, où vous dites que c'est assez éloigné, donc vous êtes peut-être en train de nous dire que finalement il y a les Parisiens par rapport à la mode et le reste de la France.
12: Je ne sais pas si on peut parler des Parisiens du reste de la France, parce que je pense qu'aujourd'hui, tous les Français ont accès à toutes les marques de mode, à tous les prix, et que c'est plus un état d'esprit, où est-ce qu'on place son budget, parce qu'on peut placer son budget à différents endroits aujourd'hui, en termes de plaisir, et puis un vrai sujet de pouvoir d'achat.
35: Mais c'est
12: on
35: ça,
12: pas tous le même pouvoir d'achat.
35: Non, mais le sujet aujourd'hui, parce que les chiffres le montrent, hein, on achète moins de vêtements, c'est un poste d'arbitrage, même si là, on a entendu, on y fait des gros budgets. Le pouvoir d'achat, c'est le nerf de la guerre. Et vous, justement, à la halle, c'est ce que vous allez nous raconter ce soir sur Europe 1, Thomas Hamel, à la halle, vous placez tout sur le prix et le choix.
12: On place sur le prix. Alors, le premier critère aujourd'hui des Français, en termes de consommation, pour les adultes, c'est le confort. Et le deuxième critère, c'est le prix. Donc, pour la clientèle adulte, notre priorité, c'est proposer des produits de différents styles à un prix qui reste toujours très accessible.
35: Et donc vous avez dit le panier moyen, 40 euros ?
12: 40 euros de panier moyen, il y a plus de 3 pièces.
35: 3 pièces, 40 euros ?
12: Pour 40 euros là, vous avez plus de 3 pièces, avec un prix moyen de nos produits qui est de l'ordre de 12 euros.
35: Mais ils viennent d'où ces produits ? C'est quoi ?
12: Ils viennent d'Asie. Ils viennent d'Asie comme toutes les grandes marques de distribution aujourd'hui.
35: C'est-à-dire ?
12: Bah, c'est-à-dire qu'aujourd'hui...
35: Vous parlez de la fast fashion et les grands groupes qu'on connaît, vous pensez à
12: Je ne vais pas parler de la fast fashion parce qu'on propose des petits prix à l'âle et on n'est pas du tout une enseigne de fast fashion. On a 10 000 références par an et la moitié de nos références sont les mêmes d'une année sur l'autre. Des produits basiques, du quotidien, qu'on ne renouvelle pas. La fast fashion, Chine, si on prend l'exemple extrême de la fast fashion, c'est 7 à 8 000 références par jour. Mmh. Quand on en a 10 000 par
35: an. Donc vous, quand vous dites que vous faites fabriquer en Asie, vous savez que dans quelles conditions tout ça est tracé ?
12: Alors tout est totalement tracé. 100% aujourd'hui des usines qui fabriquent pour Lal et pour le groupe Beaumanoir sont auditées en compliance, sont auditées en qualité, et l'ensemble de nos productions sont suivies en permanence.
35: Mmh. Donc toutes les tailles, toutes les couleurs, des vêtements intemporels, du quotidien, des basiques, comment ça va ? Puisque je le disais, la halle, auparavant, c'était la halle aux vêtements, la halle aux chaussures, vous vous souvenez peut-être, depuis que Beaumanoir a racheté, donc en plein Covid, alors que sinon vous ne serez pas là ce soir, hein, vous avez décidé de tout rassembler, ça s'appelle la halle.
12: Alors effectivement, historiquement, Lal, c'est connu par quasiment tous les Français et toutes les Françaises. C'est des magasins Lal aux

0: En 2020, Beaumanoir rachète, vous arrivez, on vient vous chercher, et vous décidez finalement de revenir à l'essentiel de ce qu'était cette marque.
1: Alors l'ADN, en fait, on décide de revenir à l'ADN, puisque quelque part, par des logiques qui sont purement financières, c'est 1600 magasins avant, quelques années avant qu'on reprenne, et c'est des prix qui ont très fortement monté. Et là, a perdu ses clients pendant ces années, on va dire, 2010 à 2020. Mmh. Et quand on reprend 2020, l'enjeu, c'est de reprendre peu de magasins. Donc, c'est 340 magasins aujourd'hui. C'est des magasins qui, dans lesquels on regroupe effectivement les vêtements et les chaussures, pour des logiques économiques, quelque part, de regrouper sous un même toit le chiffre d'affaires qui était avant fait dans deux magasins. Mmh. Et puis, c'est surtout essentiel, revenir à l'ADN de l'entreprise, c'est-à-dire un produit populaire qui s'adresse à tous les Français. D'abord aux familles, avec un retour des produits de vêtements pour enfants, que là, elle avait quasiment quitté. Et donc un enjeu
0: donc
1: de réadresser
0: pour toute
1: la famille.
0: Mais alors, comment ça va? Parce qu'on dit le marché du textile, c'est compliqué. Mais ça veut dire quoi, ça va bien?
1: Ça va bien, parce qu'en fait, ce marché du textile, aujourd'hui, on le dit compliqué, mais en France, on a certains acteurs et entreprises françaises qui fonctionnent très bien. Mmh. Là, elle refonctionne bien aujourd'hui, mais des acteurs comme Kiabi, des acteurs comme Gémeaux, comme Intersport, qui sont les leaders aujourd'hui du marché français, Decathlon aussi, sont les acteurs qui vendent le plus de vêtements et sont des entreprises qui fonctionnent bien aujourd'hui.
0: Mmh. Et vous l'expliquez comment? Que vous alliez bien, alors que c'est le prix? C'est quoi? Alors, c'est le choix? Ouais. C'est l'emplacement? C'est quoi?
1: Je pense, un mix de plusieurs éléments. Aujourd'hui, dans nos enseignes et à la halle, on s'est proposé des produits de qualité qui portent un niveau de mode et avec un prix qui est très très accessible en fait. Et cet enjeu du mixte de la mode actualité, de la qualité et du prix permet à plein de consommateurs qui peuvent plus en fait aller dans les enseignes moyenne gamme, continuer à se faire plaisir, à faire plaisir à toute la famille avec des prix qui sont accessibles.
0: Qu'est-ce qu'on vous achète le plus chez vous ?
1: On nous achète, alors c'est très réparti en réalité, parce qu'on fait 25% de notre chiffre avec les enfants, 25% avec les hommes, 50% avec les femmes,
0: donc c'est
1: la femme qui achète le plus.
0: Donc c'est équitablement réparti.
1: Mais c'est plutôt équitablement réparti.
0: Allez, vous restez avec nous sur Europe 1, Thomas Hamel, directeur général de La Halle. Dans un instant, des vêtements pour toutes les tailles, toutes les formes, fabriqués en France. C'est une ancienne responsable de magasin de prêt-à-porter qui a lancé sa marque, ça s'appelle Scand. À tout à l'heure sur Europe 1.
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14: Vous savez ce que c'est quand vous croisez un charmant jeune homme qui vous sourit et que votre cœur se met à fondre comme du beurre sur une tartine grillée? Eh bien, c'est ce que je ressens quand

0: vous découvrez que... Ah,
1: 320$ pour une combinaison de plongée sous-marine, 787$ pour de la lingerie.
2: La lingerie est indissociable de la condition humaine.
3: C'était un extrait de Confession d'un accro du shopping. Bienvenue dans La France Bouge. Si vous nous rejoignez sur Europe 1, ce soir vous l'avez peut-être deviné, on parle mode, on parle vêtements. Nous sommes avec Thomas Hamel, le directeur général de la Halle. La Halle qui était auparavant la Halle aux vêtements, la Halle aux chaussures depuis 2020, rachetée par le groupe Beaumanoir. C'est devenu la Halle et on rassemble toute la famille. Vous nous disiez que ça marchait bien. Vous avez tout reconsolidé, tout restructuré. Vous êtes passé de 1300 à 340 magasins, essentiellement à la périphérie des villes. Ça, c'est votre marque de fabrique aussi.
4: On a la périphérie des villes parce qu'on est dans des lieux où on peut proposer des grands magasins pour toute la famille. Des grands espaces avec beaucoup de choix. Mmh. Et aujourd'hui, le consommateur veut du choix, veut un magasin. En tout cas, c'est ce qu'ils viennent chercher chez nous à la Halle. C'est des magasins avec des vêtements, des chaussures, de la lingerie pour toute la famille. Et donc, on a besoin d'espace. On a besoin de se garer facilement. Où aujourd'hui, on peut plus se garer dans les centres-villes.
3: C'est vrai.
4: Et donc, on est en périphérie.
3: Philippe, ouais. Sauce.
5: Moi, ce que je trouve intéressant, la surface des magasins est de 1000 m², c'est ça ?
4: C'est ça, oui.
5: D'accord, donc ça permet effectivement d'avoir un bel assortiment. Combien avez-vous de références alors dans un magasin ?
4: On a 10 000 références.
3: 10 000 oui. Mais comment vous faites entre les promos, vous arrivez à les écouler ?
4: En fait, 10 000 références, c'est 10 000 références à l'année.
3: Ça paraît énorme.
4: C'est 10 000 références à l'année, mais c'est pas tant que ça en réalité, parce que quand on ramène ça à la chaussure, à la lingerie, à l'homme, à la femme, à l'enfant, au bébé, à la maternité, finalement, il y a énormément de catégories de produits. Quand on divise ça par toutes les catégories de produits, c'est pas tant que ça.
3: Donc le temps passé dans un magasin, il est long chez vous ?
4: Il est plutôt long, parce qu'on équipe toute la famille.
3: Et vous vendez en ligne ?
4: Et on vend en ligne, bien sûr.
3: Et ça représente quoi ?
4: Alors, ça représente l'omnicanalité. Je vais plus parler de l'omnicanalité qu'en ligne, puisqu'on vend en ligne, mais on se fait beaucoup livrer en magasin.
3: D'accord.
4: Et la moitié de nos clients se font livrer en magasin.
3: La taille des vêtements, vous vendez de toutes les tailles ?
4: On vend toutes les tailles, on va du bébé aux vêtements pour adultes.
3: Je pensais aux femmes notamment.
4: Alors en femmes, on va du XS au 56 ou triple XL.
3: Donc il y en a pour tous les goûts. Parce qu'en France, la taille de vêtements la plus courante pour une femme, elle se situe aujourd'hui entre le 40 et le 42. Et la taille moyenne est d'environ 1m64. Donc vous, par exemple Thomas Hamel pour la Halle, vous faites en sorte d'avoir toutes les tailles pour pouvoir satisfaire tout le monde, tous les corps, toutes les morphologies.
4: On veut pouvoir satisfaire toutes les Françaises, tous les Français, en couvrant effectivement un maximum de grilles de taille. On ne va pas dans des tailles extrêmes, mais quand on va au 56 en femmes ou au 5XL en hommes...
3: Il y en a pour tout le monde.
4: Il y en a pour tout le monde.
3: Parce qu'il est vrai que dans plusieurs magasins, et ça on peut le lire sur les réseaux, c'est trop petit, sa taille trop petite. J'ai l'impression qu'on revient à une mode de la minceur extrême.
5: Ah oui ?
3: Et ça, de plus en plus, on revient un peu à la mode des mannequins des années 90, extrêmement maigres, notamment avec l'essor des... Bon, c'est un autre sujet, des piqûres, etc., qui permettent de maigrir facilement, mais on ne connaît pas encore les effets. Donc nous, ce soir, sur Europe 1, on a déniché une entreprise qui a osé aussi proposer des vêtements inclusifs, notamment pour les tailles, mais aussi hommes et femmes.
5: Ouais.
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3: La pépite, c'est Scand avec vous, Diane Gisley. Scand, c'est une entreprise que vous avez créée à Limoges il y a 3 ans. Le premier produit a été commercialisé tout début de l'année 2025. Vous êtes née en région parisienne, vous avez grandi en Bretagne et vous avez, après vos études, des études de...
7: D'économie.
3: D'économie, ouais, avez travaillé en magasin.
7: Oui, en fait, j'ai été spécialisée en études d'impact environnemental. J'avais notamment travaillé en tant qu'économiste à l'ADEME. Mais à l'époque, l'impact environnemental, on n'entendait pas trop parler. Donc, c'était compliqué de trouver un job qui allait avec
3: votre formation.
7: Avec ma formation. Et donc, je suis retournée à mon job étudiant de vendeuse en prêt-à-porter.
3: Qui vous a mené à devenir responsable d'un magasin.
7: Oui.
3: Et là, ça devenait insupportable pour vous.
7: Alors, j'adorais mes clientes et j'adorais mon équipe. Mais c'est vrai que j'étais plus trop en phase avec les produits que je vendais, que ce soit au niveau des matières premières, de la qualité, du lieu de fabrication, et puis surtout sur ce problème d'inclusivité où on s'arrête au 42-44.
3: Mmh. Et ça, c'est un problème.
7: Pour les clientes, c'est un énorme problème. Ouais. Mmh.
3: Parce que vous devez essayer de les rassurer, essayer de voir que... Et puis vous avez rien
7: à leur proposer. Parce que je dois leur dire non.
3: Et vous devez dire non. C'est comme ça que ça vous a inspiré de créer votre propre marque de prêt-à-porter, de rester dans le bon univers, dans cet univers, pour créer le bon vêtement. Parce que vous êtes persuadée, j'ai bien aimé, que porter un vêtement dans lequel on se sent bien, ça peut changer la journée.
7: Ouais, exactement. Se sentir bien dans ses fringues, ça peut complètement changer notre journée. Mmh. Il faut trouver le bon vêtement sur la bonne personne. Et c'est cet impact que le vêtement avait sur les gens que j'ai voulu retranscrire avec Scand. Et puis mêler ça avec l'impact environnemental qui me tenait à cœur aussi.
3: Et donc, vous avez voulu pousser cette idée d'inclusivité encore plus loin en travaillant sur les différentes morphologies et sur le genre. Je vous laisse pitcher Scand, S-C-A-N-D. Et puis ensuite, on se retrouve et Philippe a bien travaillé. On vous écoute.
7: Alors, Scand est une marque de prêt-à-porter, donc lancée début 2025. Un prêt-à-porter engagé qui revendique une mode éthique, inclusive et éco-responsable. Quand je parle d'une collection inclusive, je parle d'une collection non-genrée qui s'adapte à la fois aux morphologies féminines et masculines et qui va du 34 au 52. Cette collection, elle est vendue en ligne sur le site scand-shop.fr et je dévoile un peu toutes les coulisses de la fabrication et de la vie d'une créatrice de marque sur le compte Instagram scand.shop. Et pour ce qui concerne l'impact environnemental, tout est fabriqué en France avec des matières naturelles, bio, recyclées ou réutilisées, donc revalorisées, des stocks dormants qu'on récupère de grandes marques et qu'on utilise pour fabriquer les vêtements.
3: Merci Jeanne Gisley, fondatrice et créatrice de Scand, c'est extrêmement clair.
5: Ouais.
3: Le premier produit que vous avez lancé, c'est une surchemise réversible.
7: C'est ça, une surchemise réversible.
3: En quelle matière?
7: Alors, il y a une face en denim brut, qui est en coton recyclé, et ensuite on a un côté à carreaux en tartan, donc c'est une flanelle de coton, et qui est là, vient de stock dormant, donc revalorisé, zéro impact.
3: Prix moyen?
7: Le t-shirt de la collection est à 60 euros et la surchemise, qui est mon article le plus cher, est à 220 euros.
3: Regard sur Scand. Allez, d'abord Thomas Hamel, directeur général de la Halle.
4: Je trouve l'initiative très intéressante parce qu'aujourd'hui, ça ne s'adresse évidemment pas à la même clientèle que la nôtre.
3: Non, on est sur une autre clientèle, mais on en a besoin.
4: Mais aujourd'hui, on a besoin de produits, on a besoin d'initiatives comme ça, on a besoin de reproduire en France. On a perdu toute notre industrie textile en France depuis 20 ans. Et ces initiatives, j'espère qu'elles donneront lieu à terme à réindustrialiser une partie de production sur nos territoires.
3: Vous l'avez dit, vous l'assumez, vous achetez tout en Asie. Vous n'aimeriez pas avoir des vêtements là, Halle, fabriqués en France?
4: J'aimerais avoir des vêtements là, fabriqués en France, mais je ne pourrais pas les vendre au prix auquel mes clients les achètent.
3: Ouais.
4: Et on est dans une problématique d'un manque de pouvoir d'achat aussi, de difficulté de pouvoir d'achat. Et on s'adresse pas à la même clientèle, du coup.
3: Philippe Sauze, vous avez dit tout à l'heure, Philippe, qu'elle était disruptive, cette entreprise.
5: Oui, parce qu'elle casse vraiment les codes de la mode responsable. L'éco-responsabilité n'est pas présentée comme une contrainte, mais comme une évidence dans votre cas. Donc, les forces de la start-up, la première chose, c'est vraiment, ça, on vient d'en parler, on va le répéter, c'est la différenciation avec une identité de marque forte, inclusive, non genrée, j'insiste là-dessus. Le nom de Scand et son univers peuvent construire une personnalité reconnaissable. Donc, il y a possibilité de vraiment se différencier grâce à vos vêtements.
3: Pardon, mais quand vous dites non genré, ça veut dire que vous faites pas de robe ni de jupe?
7: Ah non, ça veut pas dire ça. Ça veut dire qu'un vêtement pour moi n'a pas de genre. Je repense à des souvenirs de clientes qui vont reposer un vêtement parce qu'il y a marqué 44 sur l'étiquette et qu'elles pensaient faire un 42, ou alors parce que finalement c'était au rayon homme. Et d'accord, que du coup elle repose. Pour moi, un vêtement n'est pas genré, on porte ce qu'on a envie de porter et ce qui nous plaît. Et donc je me suis dit, pourquoi pas effacer les rayons homme, femme, grande taille et ne faire qu'un seul modèle.
3: Philippe Sauze.
5: Ensuite, une mode, la deuxième force pour moi, c'est la mode responsable. Donc on en a parlé, vous répondez aux enjeux environnementaux grâce à votre approche éco-responsable. Mm-hmm. Les consommateurs sont de plus en plus attentifs à l'impact des vêtements, donc c'est une vraie démarche. La désirabilité aussi, parce que le style avant tout, vous essayez de jouer un peu là-dessus, vous pouvez associer esthétique, tendance et puis aussi responsabilité, vous cherchez à faire ça à travers votre marque. Et pour ensuite dire la durabilité, vous avez pensé à ce qu'un vêtement dure, donc vous avez choisi des matières importantes et fortes.
3: Matières nobles, comme
5: noble,
3: quoi,
5: la flanelle,
7: la soie, la flanelle. Alors là, on est sur du coton pour toute la première collection.
5: Ouais.
7: Et puis la durabilité, elle est déjà dans un vêtement qui est intemporel, qu'on va porter longtemps, là qui est réversible pour la surchemise, donc ce qui double un petit peu la durabilité. Et puis sur les finitions, en fait. C'est aussi sur la construction du vêtement qu'on construit un vêtement qui dure.
3: Si vous êtes parmi nous ce soir, Diane, c'est parce que vous avez une question à poser à Philippe. La question, c'est comment... comment faire augmenter les ventes, c'est ça? Je vous laisse la poser directement à Philippe et on se retrouvera juste après le flash. Allez-y, votre question.
7: Alors, la problématique de Scand aujourd'hui, c'est de gagner en visibilité au niveau national, chose que j'avais au lancement du premier produit, mais qui s'est un petit peu éteinte et aujourd'hui, j'ai une clientèle plutôt régionale. Et donc, comment relancer cette visibilité?
3: Comment relancer cette visibilité? Philippe Sauze à la réponse. On se retrouve juste après le flash de 21h. À tout de suite.
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3: Bienvenue sur Europe 1, il est 21h. Le point sur l'info avec Maëlle Hassani. Bonsoir Maëlle.
16: Bonsoir Elisabeth, bonsoir à tous. Le choc dans la commune de Mézières-les-Metz en Moselle. Près d'une centaine de tombes catholiques profanées tôt ce matin dans un cimetière. Des croix et des crucifix endommagés et brisés. Une enquête de flagrance ouverte. Une femme de 32 ans s'est présentée spontanément aux forces de l'ordre cet après-midi. Elle est en garde à vue. Le maire de la ville dénonce un acte scandaleux contre une cible nette, la religion catholique. Une patrouille de gendarmerie mobilisée jusqu'à la fin de la semaine aux abords de l'école primaire du village de Véron dans l'Yonne. La directrice de l'établissement assure avoir été menacée hier matin par la mère d'une élève qui aurait mimé un geste d'égorgement lors d'une altercation. La mise en cause placée en garde à vue aujourd'hui sera jugée le 10 décembre pour menace de mort sur personne chargée d'une mission de service public. Pour la première fois depuis l'éclatement du scandale des violences dans le périscolaire parisien, une peine de prison ferme prononcée contre l'un des prévenus. Un ancien animateur d'une école du 15e arrondissement de la capitale condamné aujourd'hui à 5 ans de prison dont un enferme aménageable sous bracelet électronique. Cet homme de 38 ans reconnu coupable d'agression sexuelle sur 9 enfants entre 2022 et 2024. Un scandale sur lequel devait s'expliquer Anne Hidalgo ce matin devant une commission d'enquête parlementaire au Sénat. L'ancienne maire socialiste de la capitale reconnaît un échec collectif mais nie toute responsabilité individuelle face aux dysfonctionnements constatés dans le traitement des signalements des violences dans les écoles parisiennes ces dernières années. Demain, c'est le maire actuel de Paris, Emmanuel Grégoire, qui sera auditionnés. Un effort supplémentaire demandé par le Premier ministre à son gouvernement en vue du prochain budget. Sébastien Lecornu ordonne à tous les ministères de limiter les dépenses pour l'année 2027 afin de les maintenir strictement au même niveau de celles engagées en 2026. Dans le même temps, Matignon promet une enveloppe d'1,5 milliard d'euros pour la lutte contre les violences sexistes et sexuelles et 2,6 milliards pour la protection de l'enfance. Le ministre de l'Intérieur annoncera un plan dans les prochains jours pour répondre à la colère des policiers. C'est ce qu'indique le patron du syndicat Alliance après un rendez-vous avec Laurent Nunez cet après-midi. Une réunion organisée dans la foulée d'une manifestation massive au cœur de Paris. Jusqu'à 10 000 fonctionnaires réunis sur les Champs-Élysées. Des mouvements sociaux également dans d'autres secteurs aujourd'hui. Plus de 60% de grévistes parmi les salariés d'EDF et d'Engie pour protester contre la remise en cause de leurs tarifs préférentiels de l'énergie. Les pêcheurs mobilisés à Fos-sur-Mer et à Sète pour réclamer plus d'aide face à la flambée des prix des carburants. Des représentants du secteur seront reçus demain par le gouvernement. Et puis Emmanuel Macron salue la mémoire d'une artiste inclassable, irrévérencieuse, profondément française. L'hommage du président de la République à Catherine Ringer, décédée la nuit dernière à l'âge de 68 ans. La chanteuse des Rita Mitsouko, emportée par un cancer foudroyant, indique ses enfants. Vous écoutez Europe 1, il est 21h03, c'est la suite de La France bouge, tout de suite avec Elisabeth Assayag.
3: Merci Maëlle Hassani, retour de l'info dans une heure sur Europe 1.
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3: Vous êtes bien dans La France bouge jusqu'à 21h30 sur Europe 1. On parle vêtements ce soir. Nous sommes avec Thomas Hamel, le directeur général de l'enseigne La Halle 342, magasin en France, qui a connu une histoire mouvementée. 2000 salariés qui a été racheté en 2020 par le groupe Beau Manoir. Et si vous nous rejoignez, vous pouvez réécouter le début de La France bouge en podcast. Thomas Hamel, dans un instant, on va revenir sur l'histoire de La Halle et puis aussi sur le fait que vous êtes une formidable vigie pour la France, puisque on le disait, quand on va à La Halle, on doit prendre sa voiture, donc on doit mettre le plein de carburant, on vit pas forcément en plein centre-ville. Cette France des périphéries, on en parle beaucoup politiquement. Comment vous la percevez ?
4: En fait, c'est une France qui, depuis quelques mois, se déplace de moins en moins.
3: Ah ouais.
4: On a 60% de nos clients qui arbitrent des déplacements du fait du prix de l'essence.
5: 60%.
4: Ce qui est colossal. Et 60% de nos clients, on a plus de 4 millions de clients actifs en France. Donc c'est représentatif, je pense, d'une partie de la France importante. Et on a un peu plus de la moitié de nos clients qui arbitrent des dépenses du fait du plein de l'essence.
3: Ça veut dire que lorsqu'on voit que le prix du carburant ne cesse d'augmenter, impact significatif et immédiat sur la fréquentation de vos magasins ?
4: Il y a un impact sur la fréquentation et en fait il y a des déplacements qui sont préparés à l'avance. Nos clients à La Halle, ils vont préparer sur le e-shop leur déplacement, ils vont réserver les produits en magasin, beaucoup plus qu'avant. Ça a doublé en fait les réservations en magasin depuis la crise on va dire du coût de l'essence.
3: Mm-hmm. Depuis février, mars dernier.
4: Exactement. Et donc le déplacement doit être un déplacement où on trouve ce qu'on a besoin d'acheter. On ne peut plus se déplacer pour rien.
3: Donc on ne se déplace plus juste pour, tiens, on va aller faire un tour et puis on va faire l'achat coup de cœur. Tout est organisé, tout est prévu.
4: Tout est beaucoup plus prévu qu'avant.
3: Et est-ce que ça signifie que le panier moyen reste le même, mais moins fréquemment ? On achète moins fréquemment ?
4: Alors, le panier moyen reste le même. La fréquence ne change pas forcément. Par contre, la visite, elle doit vraiment donner lieu à un achat. Donc, c'est le taux de transformation qui augmente. Les clients qui rentrent dans le magasin achètent plus qu'avant.
3: Puisque vous êtes dans cette France des territoires, est-ce que quand vous décidez, Thomas Hamel, de fermer ou d'ouvrir un magasin, qu'est-ce que ça dit de la vitalité économique du territoire dans lequel vous vous implantez ?
4: Alors, en fait, on a tendance à aller dans des zones qui sont un peu désertées d'un point de vue du commerce. Et on y fonctionne très bien parce qu'on ramène aux Français un produit en proximité, surtout que cette crise de l'essence. On est par exemple à Bellac. Bellac, c'est moins de 4000 habitants. C'est dans le centre-ouest de la France. Peu de gens, enfin personne ne connaît. Je ne connaissais pas d'ailleurs avant. Et à Bellac, on est le seul magasin de vêtements familial à 20 km autour de la ville. Donc, au regard du prix de l'essence, on permet aux gens finalement de retrouver des produits accessibles en proximité des villes.
3: Vous restez avec nous, c'est passionnant ce que vous nous dites, Thomas Hamel, puisque vous êtes une formidable vigie sur ce que l'on vit, ce que les Français vivent actuellement sur le prix de l'essence et par conséquence le pouvoir d'achat. On est toujours avec Diane Gisley, fondatrice et créatrice de Scamp, qui avait cette question avant la pause pour les infos. Elle demandait à Philippe Sauce, donc je rappelle, Scamp, ce sont des vêtements inclusifs, donc pour toutes les tailles, pour les hommes et les femmes. Comment accélérer cette visibilité, c'était ça, Philippe Sauce.
5: Oui, absolument. Donc, pour accélérer, bon, mais bien sûr, il faut renforcer la visibilité sur les réseaux sociaux, parce que je rappelle que Scamp n'a pas non plus des budgets marketing à disposition. Donc là, on fait du marketing malin, ce que j'appelle. Donc le marketing malin, pour moi, c'est déjà la visibilité sur les réseaux sociaux. Vous avez cette chance d'être dans une génération où les réseaux sociaux sont très forts. Essayez de collaborer avec des influenceurs aussi et des créateurs engagés. J'insiste sur le créateur engagé parce que votre marque est engagée, donc vraiment aller dans ce secteur-là. Organiser des événements et des pop-up stores, c'est quelque chose qui peut fonctionner aussi pour faire découvrir vos vêtements et permettre aux clients de les essayer. Améliorer un peu le site e-commerce, qui est un peu triste. Moi, je trouve qu'il faut le mettre plus encore en valeur, si je me permets. Hein, c'est pas une critique négative.
3: Il n'y a pas de problème.
5: Je cherche toujours à avoir des critiques positives. Donc, proposer de belles photos, des tailles inclusives, des fiches, produits clairs, et puis un parcours d'achat aussi.
3: D'ailleurs, c'est pas des critiques, c'est des points améliorés.
5: C'est des points améliorés, non, celui-ci, absolument. Et puis, mettre en avant les valeurs et les pièces iconiques de la marque. Je pense que vous avez des pièces, vous en avez parlé tout à l'heure sur la surchemise, c'est une pièce iconique, vous en avez très bien parlé, et si on regarde un peu le parcours des créateurs, Saint Laurent avait fait son smoking et ça restera son smoking.
3: Donc la pièce iconique, peut-être la surchemise de Scamp.
5: Peut-être la surchemise de Scamp.
3: Et pourquoi pas.
5: Voilà.
3: Pour l'instant vous êtes seul, mais j'espère que vous allez être accompagné, parce que diriger une boîte, on ne peut pas être seul.
5: Non, surtout pas.
7: Ouais, pour l'instant je suis Diane. Toute seule, je fais tout, sauf la couture. En fait, la partie couture est sous-traitée auprès d'un atelier français.
3: Qui est où ?
7: Là, il est à Nantes.
3: Nantes, d'accord. Philippe ?
5: C'est le danger de l'entrepreneur au démarrage. Faites attention à la baisse de morale. Il faut vraiment garder la tête au-dessus de l'eau. Parfois, se rajouter un stagiaire peut être intéressant parce qu'on a un échange, quoi.
3: Ben oui.
5: On n'est pas face à soi. Et je pense qu'il faut vraiment insister sur cet aspect-là quand on est entrepreneur.
7: Ouais, très important. Rebondir là-dessus. Je suis accompagnée par Réseau Entreprendre, qui est un club de chefs d'entreprise.
5: Ouais.
7: Et ça aide énormément pour le soutien. Dès qu'on a une question, on a des chefs d'entreprise d'expérience. Et finalement, même si on n'est pas du même métier, on vit tous les mêmes choses.
3: Ouais. Les montagnes russes dont vous nous parliez en
7: antenne. Les fameuses montagnes russes,
3: de
7: du négatif, du positif tous les jours. Mais c'est passionnant.
3: Et d'ailleurs, vous êtes finaliste des trophées européens de la mode circulaire dans
7: Tout
3: la catégorie marque émergente. On vous souhaite bonne chance, Diane Gisley. Thomas Hamel, vous êtes le directeur général de La Halle. La Halle, il y a aussi un petit côté entrepreneurial, puisque vous rachetez des marques. Des marques françaises qu'on connaît tous, mais qui marchent plus. Et vous dites, nous, on va les racheter.
4: En fait, un des paris et une des différences de La Halle sur le marché, c'est de proposer des marques aux consommateurs, des marques connues, en les rendant très accessibles. Et en fait, en rachetant des marques, on a une marque comme Crix aujourd'hui à La Halle, qui couvre un style
3: qu'on a connu quand on était ado, enfin
4: Jenner,
3: mon âge,
4: Jenner californien que j'ai connu aussi en étant ado, mais voilà.
5: Bon, pas moi aussi.
4: Donc on est quelques-uns à l'avoir connu. Et en fait, cette marque Crix, par exemple, le fait d'en être propriétaire en direct et d'éliminer tous les intermédiaires permet de proposer les produits à un prix qui est très accessible. On vient de racheter Naf-Naf. Enfin, on a racheté il y a un an Naf-Naf.
3: Ça, c'est très fort, hein.
4: C'est une marque extrêmement puissante que
3: très
4: je pense quasiment toutes les Françaises connaissent.
5: Oui, bien sûr.
4: Et qui, de la même manière un peu que L'Al, d'ailleurs, avait perdu son ADN. Naf-Naf était monté en gamme, était monté en prix, avait perdu des clients. Or, Naf-Naf, quand ça a été créé dans les années 80...
3: C'était la fameuse combinaison.
4: C'était la combinaison, 3 millions d'exemplaires vendus à l'époque. Quasiment toutes les Françaises, je pense, en avaient une dans leur dressing. Et Naf-Naf, à cette époque, c'était 400 magasins en France, dans toutes les galeries d'hypermarchés. C'était très populaire.
3: Et c'était aussi sur les Champs-Élysées. Hein.
4: Alors... Le moment où c'est monté en gamme.
3: Ouais.
4: Mais c'était populaire, c'était pour tout le monde. C'était une mode quotidienne. Et nous, avec la reprise de Naf-Naf et la relance, on relance ce mois de septembre, depuis une semaine, c'est présent dans nos magasins, dans nos 340 magasins La Halle. Ben, en fait, Naf-Naf, c'est redonner aux Françaises une marque de mode quotidienne, de la mode du moment, à des prix extrêmement accessibles.
3: Avec une combinaison ? Vous avez relancé la combinaison ?
4: Alors, pas sur une saison hiver, parce que c'est une combinaison d'été, mais on retrouvera la combinaison cet été. Mmh. On a des combinaisons cet hiver, on a une combinaison de Nîmes qui est très sympa, mais cet été, on retrouvera la combinaison Naf-Naf.
3: Donc Naf-Naf, Crix, tout ça, ça fait partie aussi de la stratégie, de la reconquête, du relancement de la halle, Thomas Hamel. Ça fait partie de... pour relancer une boîte qui était quand même, on le disait, avant 2019, elle était finie. Hein.
4: Elle était finie, mais à nouveau, on revient sur l'ADN, on propose des produits extrêmement accessibles à la halle, à la fois des basiques du quotidien, dans un très large colorama, qui sont des produits intemporels, qui sont des produits, pour le coup, qui durent dans le temps. Tout l'enjeu, c'est en fait d'avoir une partie de notre offre qui ne soit pas une offre ou des produits qu'on renouvelle, parce que c'est pas parce qu'on les achète pas cher qu'on peut pas les garder longtemps aussi. Et le style est important, donc un style qui dure. Et puis en face de ça, des marques de mode extrêmement accessibles, Crix, Naf-Naf, Liberto, qu'on va trouver à la halle.
5: Liberto.
4: Les jeans, oui, exactement. À des prix extrêmement accessibles.
3: Donc la prochaine étape, c'est essayer de faire des prix accessibles avec un peu de fabrication française.
4: Ce serait magique. Ce serait magique, mais malheureusement, on voit les écarts de prix d'ailleurs entre nos produits. C'est très très compliqué aujourd'hui. Le coût de la production française permet pas d'être accessible.
3: Vous restez avec nous, Thomas Hamel. On va faire le petit quiz, le quiz de la France bouge. Allez, c'est parti. Vous êtes plutôt du genre à préparer votre tenue la veille ou à choisir vos vêtements au dernier moment ?
4: La veille.
3: Aujourd'hui, le prix est évidemment déterminant pour les consommateurs. Jusqu'où peut-on baisser les prix sans sacrifier la qualité ?
4: La qualité avant les prix.
3: Donc vous pouvez renoncer à un vêtement ?
4: On peut renoncer à un trop petit prix.
3: Quel vêtement avez-vous eu en plusieurs exemplaires dans votre placard ?
4: Des chemises.
3: Il vous arrive de vous rendre dans les boutiques La Halle, incognito, pour voir si tout fonctionne ?
4: Je me rends beaucoup dans les boutiques La Halle, au moins tous les 15 jours. Incognito, c'est difficile.
3: Oui, parce qu'on vous connaît.
4: Oui.
3: Il arrive. Le magasin physique reste très important pour La Halle. Qu'est-ce qu'un magasin peut encore offrir que votre site ne pourra pas remplacer ?
4: Toucher, essayer et faire ça en famille.
3: En famille, c'est important.
4: C'est important en famille.
3: Il y a des coins pour les enfants aussi ?
4: Il n'y a pas des coins pour les enfants, mais en fait, c'est la famille qui vient se faire plaisir dans le magasin.
3: Et si La Halle devait résumer votre personnalité en un vêtement, ce serait lequel ?
4: Un t-shirt basique.
3: Donc on reste sur du basique, coton, simple ?
4: On reste sur du durable.
3: Durable ?
4: Mais durable.
3: On a
4: parce
3: du mal
4: que...
3: à y croire, du durable fabriqué en Asie.
4: Mais en fait... il ne faut pas imaginer que parce que le t-shirt coûte 5,99€, qu'il ne sera pas durable. On ne va pas avoir le meilleur prix. Il y aura toujours un acteur moins cher que nous, au détriment de la qualité. L'enjeu aujourd'hui, et ça a beaucoup évolué ces dernières années dans des entreprises comme les nôtres, c'est de proposer un produit dont au moins la moitié de nos produits va durer en style et va durer en qualité.
3: Merci Thomas Hamel, directeur général de La Halle, un quiz écrit réalisé par César Dian. Vous restez avec nous, la France bouge est fière de mettre en avant ceux qui font. Et là, dans un instant, OptiDress, la cabine numérique, quand on peut ou qu'on ne peut pas essayer avant d'acheter, hein, eh bien, il y a OptiDress. Vous restez avec nous, d'abord on écoute Charlotte Cardin, The Way.

0: Charlotte Cardin sur Europe 1, The Way We Touch. 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Heureusement, on sera là avec comme invité Walter Butler.
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0: On va la garder en tête toute la soirée, oui. Pretty Woman. Oui. Mais oui, parce que ce soir, on parle vêtements, on parle shopping, on parle sur notre façon de consommer le vêtement sur Europe 1, sur un marché compliqué. Le marché du vêtement qui traverse une crise parce qu'il est coincé entre la baisse du pouvoir d'achat. On l'a évoqué avec Thomas Hamel, directeur général de La Halle. Il est notre invité ce soir dans La France Bouge. Panier moyen à La Halle pour 3 pièces, 40 euros, avec des personnes qui, quand elles viennent, elles savent ce qu'elles vont acheter, parce que pour venir à La Halle, en général, on prend sa voiture. Donc, baisse du pouvoir d'achat, la concurrence de la fast fashion, les nouveaux défis écologiques, et puis il y a aussi cette question des soldes permanents, Thomas Hamel. Les soldes permanents, le Black Friday, les ventes privées, les clients n'ont plus envie de payer le vrai prix, ils veulent payer un prix plus bas. C'est aussi là-dessus que vous appuyez, vous.
1: Alors, on a des promotions chez nous, mais les promotions, plus les produits sont chers, plus le gain est important, plus les promotions jouent, en fait. Mmh. Donc, les promotions, c'est un très gros levier de chiffre d'affaires pour les marques qui sont avec des prix plus élevés. À La Halle, étant donné qu'on a des tout petits prix,
0: ouais,
1: on est un petit peu moins impacté.
0: Moins sur cette
1: ce qui impacte vraiment aujourd'hui la consommation, c'est plus qu'on achète uniquement quand on a besoin. Mmh. On trouve tout toute l'année et il n'y a plus vraiment de saisonnalité.
0: Donc, il n'y a plus de saisonnalité pour les soldes ou les promos. L'achat en ligne qui représente en France quand même un quart du chiffre d'affaires total du secteur du prêt-à-porter, c'est un marché en pleine mutation, mais pourtant, on s'est tous retrouvés face à un écran en se disant « mais est-ce que ça va m'aller ? Oui. Est-ce que c'est ma taille ou autre ?» Eh bien, ce soir, nous, on a la solution.
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0: Le talent, l'autre talent de ce soir, c'est vous, Arthur Renard. Vous avez cofondé OptiDress cette année, en 2026.
3: C'est ça.
0: Je le rappelle, vous êtes très jeune, puisque vous avez tout juste 19 ans. Vous êtes né à Dijon, vous avez eu votre bac. Et très tôt, vous vous êtes intéressé à cet univers de la mode en ligne. Vous avez même vous-même créé votre petit business sur les sites de seconde main, c'est ça ?
3: C'est ça, exactement.
0: Laissez-vous nous raconter.
3: Eh ben, j'ai revendu des vêtements pendant à peu près 2 ans, de mes 16 ans à mes 18 ans, sur plusieurs marketplaces, comme par exemple Vinted et autres.
0: Donc vous achetiez en gros, c'était pas vos vêtements.
3: Non,
0: vous achetiez
3: non,
0: en gros, c'était un vrai...
3: C'est ça. Et c'était de la seconde main. J'achetais en gros plusieurs centaines de vêtements. Je les recevais chez moi et après je les mettais à la main en ligne.
0: Et vous avez gagné votre vie entre 16 et 18 là-dessus ? Vous gagnez de l'argent ?
3: Oui, j'avais un bon complément de revenu à côté, oui.
0: Génial ! Et donc ça vous a donné envie de lancer votre boîte OptiDress que vous allez pitcher dans quelques secondes, parce que souvent, vos clients renonçaient à l'achat parce que malgré les mesures, malgré les photos, c'était pas suffisant.
3: C'est exactement. En fait, j'ai vendu beaucoup de jeans pendant ces 2 années, et à chaque fois on me demandait donc les mesures, je les envoyais exactement. Quand je pouvais, j'envoyais aussi une photo portée, mais malgré ça, dans à peu près 80% des situations, l'acheteur ne passait pas commande. Et c'est à ce moment-là que je me suis rendu compte qu'il y avait un vrai problème sur l'achat en ligne, parce que la recommandation de taille ne suffit pas, il faut aussi que la personne puisse visualiser le vêtement lorsqu'il l'achète en ligne.
0: Et c'est ce que vous avez fait avec OptiDress. Je vous laisse pitcher, Arthur.
3: C'est ça, exactement.
0: Allez, on vous écoute.
3: Alors, OptiDress, c'est une solution pour les marques de vêtements en ligne, donc qui est composée d'une cabine d'essayage virtuelle. Donc concrètement, on s'intègre sur les marques. On permet au consommateur de créer son jumeau numérique, on appelle ça. Donc en fait, c'est un avatar 3D qui va venir personnaliser via ses caractéristiques physiques, donc taille, poids, sexe, mensuration. On ne demande aucune photo, comme ça il n'y a aucun problème de RGPD et de données biométriques stockées. L'avatar se crée en quelques secondes et après il a simplement à faire un drag and drop, donc c'est un glisser-déposer des vêtements sur l'avatar. Il peut même en essayer plusieurs pour faire une tenue complète. Et après, il a accès donc à la recommandation de taille personnalisée qu'on a accès grâce aux différentes données qu'on a recueillies du coup sur la création de cet avatar. Et il lui permet du coup d'acheter en toute confiance.
0: Merci pour votre pitch, c'était très clair. Arthur Renard, cofondateur d'OptiDress. Vous connaissiez autour de la table de la France Bouge ? Allez, Thomas Hamel, patron de La Halle.
1: Non, je ne connaissais pas, je trouve ça très malin.
0: C'est bien, hein ?
1: C'est très bien, oui.
0: Ah, Philippe Sauze.
4: Non, moi, je connaissais un outil pour les lunettes. Parce que, est-ce que c'est la même technologie ? Donc, on essaie des lunettes, on va acheter des lunettes de soleil, des lunettes de vue. On peut essayer les montures, on va sur un certain site et on peut essayer. Est-ce que c'est des technologies identiques ?
3: Non, du tout. En fait, il y a plusieurs solutions actuellement pour l'essayage virtuel.
0: Il y a D'accord. le maquillage, hein, aussi.
3: Et les chaussures également. Sur le prêt-à-porter, c'est un peu la partie qui est le plus en retard par rapport à toutes ces solutions.
4: D'accord.
3: Mais en fait, la plupart des solutions demande simplement l'envoi d'une photo de soi. Donc pour les lunettes, ça peut être simplement la tête. L'envoi à une IA, donc dans les petites startups, ça va être une IA générique, un LLM en fait, et donc ça génère en quelques secondes, mais ça n'a aucune précision. Parce que l'IA n'arrive pas à se rendre compte de l'espace qu'occupe la tête par rapport à la photo. Et donc, s'il y a différentes montures, et principalement pour les vêtements, c'est impossible de se rendre compte précisément si le vêtement a une coupe assez oversize, assez crop, et rien que sur tous les enjeux de mesure.
4: D'accord.
0: Philippe Sauce. Donc, Philippe, vous disiez qu'elle était disruptive parce qu'elle est en train de changer les règles du jeu.
4: Oui, elle apporte une nouvelle façon de faire, une nouvelle proposition de valeur, un impact économique significatif parce qu'il y a moins de retours. Donc, on essaye, ça nous plaît, et puis on le prend, donc il y aura moins de retours et un potentiel changement d'échelle parce que cette solution peut se déployer très rapidement.
3: C'est ça.
4: Pour moi, l'entreprise a vraiment une proposition, dans les forces, c'est vraiment une proposition de valeur extrêmement claire, hein, vraiment. Vraiment, on comprend très vite ce que vous faites. Donc ça, c'est un avantage pour les investisseurs, parce qu'on va parler après de vos besoins. Une expérience réellement personnalisée, là, on s'identifie. Une intégration vraiment très simple, donc tout est facile d'accès. Et puis, une plateforme qui peut devenir beaucoup plus large que ça, parce que vous en avez parlé, vous avez créé des outils OptiSize, la visualisation du vêtement en mouvement avec OptiMove. Donc je trouve que la déclinaison est sympa, et à 19 ans, bravo.
0: Ouais, c'est
4: parce
0: fort.
4: Parce que je crois que vous êtes avec quelqu'un quand même aussi dans le domaine technique, hein, donc
3: oui,
4: vous êtes deux,
3: oui.
4: C'est ça.
0: Et, c'est lui qui a mis au point le jumeau numérique.
3: Oui, c'est ça. Okay.
0: Non, c'est bien.
4: Et moi, je me suis posé une question que vous ne m'avez pas posée, et si Elisabeth vous permettez.
0: Bien
4: c'est
0: sûr,
4: parce que quand on aborde ces sujets-là, il a parlé déjà, Arthur a parlé de l'IA, et je me suis dit, mais alors, que peut apporter l'IA à OptiDress? Et est-ce que cela ne risque pas de perturber la technologie?
3: Non, justement, en fait, on est sur plus de 10 mois de R&D actuellement pour avoir créé nos technologies. On est les seuls sur le marché à avoir réussi à développer ce genre de technologie à cette échelle. Et justement, l'IA ne peut que nous permettre d'amplifier et d'améliorer nos technologies. Et actuellement, on mise beaucoup sur notre vélocité et notre rapidité à attaquer ce marché de la mode.
0: Donc les enjeux, là, vu qu'elle a que quelques mois, vous n'avez que 19 ans, l'enjeu, c'est de trouver des financements aujourd'hui.
3: C'est ça, exactement.
0: Comment peut-il faire, Philippe?
4: Comme souvent au niveau des startups, bon, il va falloir préparer le deck, hein, le fameux deck, assez court quand
0: c'est
4: même.
0: C'est quoi le deck?
4: Le pitch investisseur. Pitch hein, et,
0: oh, il était bon, là, son pitch.
4: Et le pitch est bien, déjà, il y a une bonne base. Pour avoir un peu navigué déjà dans ce secteur-là, il est très important, vraiment, d'expliquer aux investisseurs que l'IA ne viendra pas perturber votre outil à un moment donné. C'est-à-dire que les outils créés par tous les grands dont on parle actuellement pour plusieurs différentes polémiques, eh bien, c'est très important, vraiment, c'est l'investisseur va être là-dessus, uniquement là-dessus. Il n'y a pas d'inquiétude par rapport à votre marché, par rapport à l'objectif de l'outil, mais c'est surtout par rapport à l'IA, est-ce que ça ne viendra pas perturber les lignes et demain, un outil chinois ou américain peut arriver et perturber ça. Parce que c'est vraiment un champ aujourd'hui des possibles.
0: Donc c'est là-dessus qu'il
4: faudra travailler. Soyez très attentifs à ça.
0: Arthur.
4: Et pour ça et je termine juste, moi je pense que l'IA, vous avez un moteur, insistez vraiment dans votre pitch sur le fait que vous avez un moteur de création, et l'IA viendra autour du moteur, mais pas à la place du moteur. Voilà,
0: c'est bien noté, okay, Arthur bien, Renard, cofondateur d'OptiDress. Juste avant de se quitter, Thomas Hamel, vous êtes le patron de la Halle, on l'a dit, là, depuis le début de l'émission, 342 magasins, 2000 salariés. Vous êtes une formidable vigie pour notre pays, pour notre France. On a quelques mois des élections présidentielles. Moi, j'ai envie de terminer sur une note d'espoir avec vous.
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0: Thomas Hamel.
1: Alors, je suis un garçon résolument positif. Je pense qu'on a beaucoup de chance en France parce qu'on a plein d'entrepreneurs. On en voit deux autour de la table, on en voit plein chez vous. On a beaucoup d'entrepreneurs et puis on a aussi des entreprises comme nous, plus grosses, plus conséquentes, mais qui réussissent, qui fonctionnent. Je pense qu'on sait se réinventer en France et je vais rester sur un terrain qui n'est pas un terrain politique pour le coup, mais qui est un terrain entrepreneurial et professionnel. Je pense qu'en France, on a de belles entreprises et que les entreprises, elles sauront s'adapter et continueront à se développer.
0: Donc on y va,
1: on doit y aller.
0: Et l'espoir
1: il réside, je pense, dans les deux jeunes qui sont avec nous, dans tous ces Français qui entreprennent et qui doivent continuer à entreprendre. espérons que nos politiques fassent en sorte que ce soit plus simple pour eux, aident les entreprises à créer en France ou industrialiser en France.
0: On a des beaux exemples ce soir.
1: C'est ces gens-là qu'on doit aider.
0: Eh bien, on retiendra tout ça. Merci Thomas Hamel, directeur général de la HAL. Merci d'être venu ce soir sur Europe 1. Bonne chance à Diane Gisley, fondatrice et créatrice de Scand. Vous nous donnerez des nouvelles. Vous nous donnerez aussi des nouvelles, Arthur Renard, cofondateur de OptiDress, avec vos clients. Comment ça se passe? Moi, j'ai hâte de tester votre cabine virtuelle pour essayer et cliquer. Hein, c'est important. Ouais. Qu'on consomme, il sera content de Thomas Hamel. Et merci, un grand merci Philippe
4: Sauze,
0: investisseur sur Europe 1. Excellente soirée à toutes et à tous. Dans un instant, c'est Valérie Darmon pour La Libre Antenne. Bonsoir Valérie.
5: Bonsoir Elisabeth, à demain.
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5: Bonjour et bienvenue dans votre libre antenne de ce mardi soir sur Europe 1. Nous sommes ensemble jusqu'à minuit en direct. Vous vous interrogez sur deux sujets d'actualité ce soir. Faut-il rétablir un service militaire obligatoire pour tous les jeunes? Et sommes-nous devenus prisonniers de notre voiture? Pour nous donner votre avis, 01 80 20 39 21, numéro non surtaxé de notre standard et désormais de notre WhatsApp. Nicolas, Audrey et Ambre sont là pour prendre vos appels et vous pouvez aussi réagir par SMS au 7 39 21, 75 centimes plus coût du SMS. Vous pouvez nous contacter à l'adresse libreantenne@europe1.fr. Sur la page Facebook de l'émission, Esteva est à la réalisation. La libre antenne de ce mardi soir, c'est tout de suite sur Europe 1. 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
5: Pendant des années, beaucoup de Français ont fait un choix, s'éloigner des grandes villes pour trouver un logement plus grand ou moins cher. Aujourd'hui, avec le coût du carburant, cette équation est-elle encore valable? Il n'y a pas que celle-là autour de laquelle on se pose la question. L'INSEE vient de montrer que les ménages ruraux sont particulièrement exposés, trajets plus longs, notamment pour aller travailler bien sûr, moins d'alternatives aussi à la voiture. Donc avec des prix comparables à ceux du printemps 2026, 4,7 millions de ménages automobilistes auraient consacré plus d'un mois de leur revenu annuel au seul carburant. Aujourd'hui, dans le Nord, au moins 4 stations-service du secteur de Douai ont été vandalisées au marteau, avec notamment un mot tagué sur l'une d'elles, « voleur ». Est-ce que cette colère illustre la tension qui monte autour du carburant et même peut-être qui est beaucoup plus générale? Et le carburant fait que ça devient peut-être le symbole de la colère, peut-être sourde, mais de moins en moins sourde des Français. Bonsoir Stéphane.
6: Bonsoir.
5: Merci d'être avec nous sur l'antenne d'Europe 1, d'avoir composé, je le rappelle pour les auditeurs qui sont en train de nous téléphoner, 01 80 20 39 21, numéro de notre standard. Stéphane, je vous donne la parole.
6: Alors je vous écoutais, et puis d'abord, moi je ne me sens pas prisonnier de ma voiture, mais ma voiture est un outil de liberté, de travail. Que l'on soit en ville, en périurbain ou effectivement en ruralité, on a besoin aujourd'hui d'un véhicule pour transporter ses enfants, pour amener ses aînés à l'hôpital, pour faire ses courses et accessoirement pour travailler nous permettant de payer les impôts à l'État.
5: Et vous habitez où, Stéphane? Vous habitez où?
6: Alors moi j'habite autour de Strasbourg, mais je fais globalement 20 000 à 25 000 km par an en Alsace. Et je vois bien que mes dépenses liées, entre guillemets, à l'essence de ma voiture, j'ai néanmoins pris le choix d'avoir une voiture bicarburant, mais je vois que tout ça explose. Et donc, je me dis à un moment donné, est-ce que je peux continuer à exercer mon métier correctement?
5: C'est quoi votre métier, Stéphane?
6: Alors, je suis à la fois conseil en communication, mais j'accompagne des structures de développement, des structures touristiques dans leur développement. Donc, je vais sur place, je fais des audits, je les conseille, et en fait, et je le fais plusieurs fois par an.
5: Oui, donc vous êtes obligé de circuler, en tout cas.
6: Je suis obligé de circuler et je ne peux pas y aller en trottinette, je ne peux pas y aller en TER et malheureusement, la téléportation n'a pas encore été inventée.
5: Alors aujourd'hui, Stéphane, le litre de gasoil est à 2,35, celui de SP95 à 2,20. Vous êtes prêt à aller jusqu'où? Parce qu'on n'imaginait pas du tout ces montants-là. Enfin, si un jour on nous avait dit qu'on allait payer le litre à ce prix-là, c'était pas du tout possible.
6: Non, on les imaginait pas et on a du mal à les comprendre quand on va dans d'autres pays. J'étais il y a pas longtemps en Tchéquie où le prix de l'essence est naturellement moins élevé dans la mesure où visiblement les taxes de l'État sont moins prégnantes. Et dans la mesure où quand je reviens en Alsace, effectivement, ça coûte cher. Et puis, ça n'arrête pas d'augmenter. J'ai presque envie de dire, heureusement qu'on a... Je ne devrais pas citer de marque, je crois que vous n'avez pas le droit, mais heureusement qu'on a un pétrolier français qui, finalement, nous laisse encore un peu, dans certains cas, sous les 2 euros. Mais ça devient dramatique. Et j'ai presque envie, même si votre sujet, c'est la voiture, j'ai envie de vous parler du litre de fioul. Parce que l'an dernier, j'ai acheté mon litre de fioul à 1,08€. Là, on est à 1,90€ pour le même litre. Et donc, on se rend bien compte que la situation géopolitique avec, effectivement, Hormuz d'un côté, puis les Houthous de l'autre, fait que nous sommes prisonniers de la situation internationale, accessoirement aussi, il ne faut pas se mentir, du fait que l'État taxe quand même l'énergie assez fortement.
5: Est-ce que vous pensez justement que l'État devrait plafonner les prix ?
6: Alors, il faudrait arriver à un plafonnement, mais en même temps, quoi qu'il arrive, on est en train de se tirer une balle dans le pied. Il y a une personnalité politique qui dit qu'il faut enlever la TVA, faut faire baisser la TVA sur entre guillemets, l'essence. Mais si on fait baisser la TVA, on fait baisser la part de ce qui rentre dans l'État et on continue à enrichir les rois du pétrole. On les fait encore plus rois. Mais il faut en tout cas qu'il y ait une réflexion de fond permettant que ce soit par la TIPP ou par d'autres choses, que l'essence reste abordable. Alors bien entendu, on va me dire, mais je peux prendre une voiture électrique, mais non, l'autonomie d'une voiture électrique, elle n'est pas suffisante pour me permettre de faire mes journées, et accessoirement, dans plein des métiers, comme je pense aux artisans ou au monde ruraux, j'ai pas encore vu de tracteurs électriques performants ou de camionnettes pouvant transporter des vitres ou d'autres biens électriques qui répondent aux attentes du monde de l'entreprise.
5: Vous roulez au gasoil ?
6: Alors non, j'ai fait un effort, je roule à l'essence, et même, comme dit, je parlais de bicarburation, j'ai investi aussi dans le GPL, mais le GPL aussi, il vient de prendre, hors ce pétrolier français, il vient de prendre 30 à 40 centimes. Et donc à un moment donné, nos compatriotes, moi, même si je suis peut-être moins à problème pour le moment, on va devoir choisir, est-ce qu'on remplit le frigo ou est-ce qu'on remplit le réservoir ?
5: C'était ma question, Stéphane. À partir de quel prix du litre vous seriez réellement contraint de changer vos habitudes, peut-être de moins sortir, peut-être de moins partir en week-end, peut-être de renoncer à quelque chose? Faudra arbitrer à partir de quel montant?
6: J'aurais envie de vous dire qu'on est déjà obligé parce qu'il y a d'autres domaines qui ont tellement explosé sous couvert de guerre à l'autre bout de l'Europe ou autre qu'on est déjà obligé d'arbitrer ses dépenses. Et donc, naturellement, les sorties plaisir dans un premier temps, puisque le travail, c'est quand même important. Et il se trouve que comme je suis à mon compte, si je ne travaille pas, je ne rentre rien. Si je rentre rien, je ne peux pas payer l'URSSAF, mes charges, mes TVA, qui font le bonheur de l'État. Et donc, pour le moment, je me sens un peu coincé, mais je crois que je ne suis pas le seul.
5: Oui, pas prisonnier de votre voiture, mais prisonnier du système.
6: Prisonnier d'un système, prisonnier de l'absence d'anticipation sur l'énergie. Là aussi, j'entends qu'il faille, il faudrait que je me mette à l'électrique. Encore faudrait-il que nos centrales fonctionnent comme il faut et qu'on n'en ait pas fermé. Je suis alsacien, je n'ai toujours pas digéré la fermeture de la centrale de Fessenheim. Elle aurait pu être modernisée, elle serait aujourd'hui un des moteurs quoi qu'il arrive, on exporte toujours un peu d'électricité, mais je me sens coincé. Et encore une fois, je vous dis, voilà le choix, j'ai presque envie de vous prendre de raisonner par humour. Est-ce que pour faire plaisir à mes amis à Noël, au lieu de leur offrir un peu de foie gras d'Alsace, je dois leur offrir un jerrycan d'essence. Un litre ou plusieurs, tant qu'à faire, autant que la fête soit heureuse. Mais c'est ça, quoi. Et quand on va arriver autour de 2,50, ce qui est déjà le cas dans certaines stations, et si on va plus loin, il ne faudra pas s'étonner que les petits Français, la classe moyenne et la France qui travaille s'enflamment, si j'ose ce jeu de mots.
5: Oui, et vous rebondissez sur ces, même si vous ne validez sans doute pas, sur ces 4 stations-service qui ont été vandalisées déjà dans le nord de la France, avec ce mot voleur tagué sur l'une d'entre elles aujourd'hui.
6: Alors, d'abord,
5: c'est ce qui avait en tout cas enflammé, si je puis dire, là aussi, mauvais jeu de mots, effectivement, les gilets jaunes.
6: Bah écoutez, moi j'étais la semaine dernière dans le sud Alsace et j'ai eu la surprise sur un rond-point du côté de Kingersheim de voir 5-6 jeunes femmes porter le gilet jaune et occuper un rond-point. Voilà, j'espère que le gouvernement a encore les moyens de nous entendre, à défaut de nous écouter. Et il faut bien qu'il se rende compte qu'il y a aussi une majorité silencieuse qui n'en peut plus, quoi. Qui n'en peut plus et qui, entre vous les impôts, l'État.
5: Et les retraites aussi. Vous pensez que ça commence à craquer, là, un peu, quand on voit ce qui s'est passé aujourd'hui à Douai? Vous sentez que c'est vraiment ce dont je parlais en début d'émission, cette colère sous-jacente, là, qui couve et qui est de moins en moins contenue, finalement, par le français, français moyen?
6: La colère monte et on va être très clair, quelle que soit la station essence qui a été attaquée ou détériorée, ce n'est pas le pompiste. Le pompiste est un lampiste. Aucune colère n'est légitime contre un pompiste, mais il faut que l'État nous écoute et nous dise, voilà, on peut faire un effort, malheureusement. On va pas pouvoir le faire longtemps, mais au moins qu'il y ait un effort pour qu'on se dise, je ne travaille pas pour rien, quoi. Et c'est sûr que quand on a un pays avec 3700 milliards de dettes, c'est compliqué.
5: Oui, et puis comme vous l'avez dit, de toute façon, si vous ne travaillez pas, vous ne payez pas l'URSSAF. Si vous ne payez pas l'URSSAF, l'argent ne rentre pas. Donc de toute façon, il faut quand même laisser les Français travailler. En tout cas,
6: pour ceux qui se lèvent le matin ou qui se couchent tard le soir, on a quand même besoin de pouvoir travailler, aller à son travail. Tout le monde ne travaille pas sur des horaires fixes. Tout le monde ne travaille pas le long de lignes de bus ou de train. Et la ruralité qui nous nourrit, elle ne tiendra pas longtemps avec de telles hausses. D'autant plus qu'on sait déjà que les marges sur les produits agricoles sont quand même très légères. Mais les marges ne sont pas plus importantes dans les services ou autres. Donc c'est à un moment donné, là, c'est quand même un SOS à lancer. Et tout à l'heure, je le disais, voilà, je remplis quoi? Mon frigo ou je remplis mon réservoir ou ma cuve pour l'hiver? Imaginons, là il fait encore un peu chaud, donc on n'y pense pas, mais imaginons que tout d'un coup, il y a un dérèglement climatique qui fasse qu'on soit dans un hiver assez froid. Voilà, on pourrait avoir un inversement. Et donc, comment se chaufferont les retraités dont les retraites ne bougent pas, les familles qui sont déjà exsangues, et comme je le disais, que ce soit des salariés ou des indépendants qui ont du mal à faire du bénéfice. Donc, il va falloir là aussi, il faudra qu'il nous reste un peu d'argent pour acheter une couverture de survie, un pull. J'essaie de prendre ça avec humour.
5: Une couverture de survie qu'on a utilisée cet été déjà contre la canicule. Donc, vous voyez.
6: Par exemple,
5: deux en un. Vous voyez, il faut l'avoir
6: gardé.
5: On plaisante, mais c'est pas drôle du tout, en fait. Hein.
6: Non, c'est pas drôle du tout.
5: Mais on a un goût amer dans la bouche, tout de même. Oui.
6: Bien entendu. Et attention, parce qu'effectivement, vous exprimez tout à l'heure le fait qu'il y ait quelques mouvements de colère, il peut aussi y avoir des mouvements de désespoir. Et quand à un moment donné, on ne raisonne plus par la tête, mais par le ventre ou par le cœur, un peuple peut faire des bêtises.
5: Stéphane, vous avez raison de le souligner. Merci beaucoup d'être intervenu ce soir sur l'antenne d'Europe 1 dans cette première partie de la Libre Antenne consacrée à votre vision de l'actualité.

0: antenne. Alors, vous habitez dans quelle région? Vous faites quoi et vous avez quel âge?
1: Alors, moi, j'habite dans l'ouest de notre beau pays, hein, donc sur le littoral atlantique. Je suis Vannetais actuellement, mais je travaille sur les ports de pêche de la Turballe et du Croisic, donc en Loire-Atlantique,
0: hein, qui est juste près de Saint-Nazaire.
1: Exactement, près de Saint-Nazaire. Donc, c'est une flottille, hein, qui comprend à peu près une cinquantaine de navires, hein, aujourd'hui, qui vient irriguer tout un territoire, mais qui va aussi amener ses produits de la pêche jusqu'en Espagne. Hein, donc, c'est tout le territoire européen qui est irrigué par notre pêche. Et effectivement, comme le disait notre
0: auditeur précédent, Stéphane, oui. Il parlait de l'énergie.
1: Évidemment,
0: et de remplir les cuves pour se chauffer. Et vous nous parlez de mettre de l'essence dans les bateaux.
1: Aussi, on est de mettre de l'essence dans les bateaux, de l'énergie aussi, parce que il a fait chaud cet été. Il a fait très très chaud. Moi, je suis responsable de criée, donc dans laquelle il a fallu maintenir le froid pour maintenir la qualité des produits entre 0 et 2 degrés. Quand il fait plus de 40 degrés dehors, c'est très très très compliqué. Ça nous a demandé beaucoup d'énergie. Mais néanmoins, effectivement, la filière pêche, comme vous venez de le dire, elle est lourdement impactée par la crise du coût d'énergie.
0: Là, le budget, par exemple, est-ce qu'on peut avoir un ordre d'idée, Eric, de l'augmentation de votre
1: budget?
0: J'allais
1: justement vous donner un petit exemple. On est le 24 février. Le 24 février, un bateau de pêche paye 60 centimes son litre de gazole. Aujourd'hui, donc ce 15 septembre, à la Turballe, hein, il paye 1,1990. 60 centimes le 24 février, 1,20€ aujourd'hui. On a doublé la facture. C'est-à-dire qu'un bateau de pêche, parce qu'il va partir comme il le part en ce moment, il part pour une quinzaine de jours, une grosse dizaine de jours, entre 10 et 15 jours, à la campagne de thon. Il va pêcher du thon. Il doit mettre 15 000€. Il y a un an, il mettait 15 000€ dans son bateau de gazole. Aujourd'hui, c'est 30 000€. Et comme, évidemment, il faut aussi de l'huile à mettre dans les moteurs, cette huile qui a pris plus de 45% depuis le début de la crise, que les chaluts sont faits aussi avec des produits à base de pétrole, eh bien, ce sont tous les coûts inhérents au fonctionnement d'un navire de pêche qui ont fait plus que doubler.
0: Est-ce que vous répercutez cette hausse de votre budget, évidemment, sur les ventes? Est-ce que ça se retrouve auprès du consommateur, par exemple?
1: C'est un marché de l'offre et de la demande. Et donc, le pêcheur, eh bien, il subit, entre guillemets, mais il est dans ce cercle, entre guillemets, d'offre et de demande. Donc, s'il y a, par exemple, je vais vous prendre un cas exemplaire, c'est le cas du thon rouge. Le thon rouge, il se vend très, très bien en été. Il peut se vendre 13, 14, 15 euros le kilo. Sauf que, on ne sait pas pourquoi, à partir du 31 août, c'est plus la saison du thon rouge. On continue à payer du thon rouge, mais c'est plus la saison. Donc, on a moins de commandes. C'est-à-dire que les marailleurs qui viennent irriguer aussi ensuite les restaurants ou des transformateurs en produits, ils n'achètent moins parce qu'il y a moins de demandes. Résultat, la semaine dernière, sur la criée de la Turballe, on a vendu à moins de 5 euros le kilo de thon rouge. Donc, forcément, c'est un manque à gagner pour le pêcheur. C'est un manque à gagner aussi pour toute la filière, parce que la criée, nous, on se rémunère aussi en pourcentage des ventes. Donc, c'est toute la filière qui subit, en fait, cette baisse de tarifs. Mais non, le pêcheur ne peut pas impacter, ce prix ou ce surcoût d'exploitation lié aux produits d'hydrocarbures.
0: Et on retrouve là aussi la baisse du pouvoir d'achat, puisque bien sûr, s'ils gagnent moins, ils dépensent moins et ils peuvent moins s'en sortir à la fin du mois.
1: Évidemment,
0: dans une situation que Stéphane à l'instant.
1: Exactement. Alors évidemment, l'État a mis en place un certain nombre d'aides qui sont mises en place depuis le mois d'avril, c'est-à-dire aux alentours de 21 centimes, pour être fixe, 21 centimes du litre de gasoil en moins, et qui pourrait passer à 25 centimes. Là, vous vous dites, oui, quand même, c'est quand même significatif. On ne sait jamais qu'un tiers de l'augmentation que j'ai précisée, qui a été quand même de 60 centimes du litre depuis le 24 février. Néanmoins, nos marins n'ont pas tous été d'abord, il y a un dispositif qui a été mis en place. Une partie d'entre eux ont été remboursés sur la période avril-mai. Mais le portail d'aide, c'est-à-dire sur lequel ils doivent faire leur déclaration de consommation de gasoil, n'a pas été ouvert pour les mois de juin, juillet et août. Donc, ce qui veut dire que certaines entreprises de pêche

0: auront été, ou au mieux, partiellement remboursés, ou du moins aidés à hauteur de 21 centimes, et pour certaines, pas du tout.
1: Donc il y a plus, qu'un manque à gagner, en tout cas.
0: Il y a plus qu'un manque à gagner. L'aide n'est pas encore arrivée sur toutes les entreprises de pêche, ou elle s'en fout. Et par ailleurs, certains n'en ont même pas eu. Alors il y a une petite musique qui commence à tourner aussi sur les quais, hein, parce que vous imaginez bien que les gars entre eux, ils n'arrêtent pas de parler de ça, de dire qui a eu son aide, qui n'a pas eu son aide. Et on se dit que c'est peut-être les petits consommateurs qui ont reçu leur aide et les gros consommateurs, ceux qui ont été un peu plus loin, ceux qui ont peut-être eu, ont dû avoir un peu plus de consommation de gazole, et ces gros consommateurs-là n'ont pas forcément eu leur aide.
1: Éric, vous incriminez le système, le gouvernement, vous incriminez la situation internationale?
0: Moi, aujourd'hui, on est prisonnier aussi d'un prix d'hydrocarbures qui n'est pas dépendant du gouvernement, mais on est face quand même à une situation où on n'a pas forcément une réponse ad hoc des services de l'État, hein, faut être clair, du gouvernement, je sais pas, mais en tout cas, si des aides sont décidées, au moins qu'elles arrivent auprès des personnes qui ont le droit. Moi, je vais vous donner un autre exemple parce qu'on a des petits bateaux, hein, c'est pas quand même des grosses entreprises, hein, c'est des petits bateaux qui font de la sardine en ce moment. Mais cette sardine, faut-il la envoyer pour avant de la retrouver dans la boîte de conserve que vous allez acheter dans votre grande surface? Eh bien, il faut que ça passe par une usine qui va transformer avec, il faut l'amener jusqu'à cette usine. On est à la Turbane, on débarque aujourd'hui à la Turbane. Je l'envoie à une petite usine qui est à Plovezette, donc dans le Pays Bigoudin. Donc, pour ceux qui connaissent un petit peu le sud Bretagne, eh bien, on traverse le Morbihan et puis le sud du Finistère. Et donc, on y va par camion. Le coût du camion aujourd'hui est de 1405 euros. Et on a une petite ligne sur sur notre facture de carburant, surcharge carburant, plus 23%. Ces plus 23% sont absolument catastrophiques pour le bateau. C'est-à-dire que c'est quasiment... donc, il débarque tous les jours. Donc, ce qui veut dire que tous les jours, vous avez 300 euros en moins.
1: Oui.
0: Voilà, c'est clair, c'est 300 euros de moins pour le bateau. C'est les gars qui... C'est sur le salaire des gars, hein, parce qu'il faut payer les traites, il faut payer le bateau. Et donc, c'est sur le salaire des gars qui est impacté. Donc, à un moment donné, et là, on le sent qu'on est arrivé sur une crête, et malheureusement, beaucoup de gens discutaient encore avec des responsables de la COP de la Turbale, donc qui distribuent le carburant aux pêcheurs. On pense que ça va encore monter. Donc, le prix de 1,20 euros dont je parlais tout à l'heure risque encore de monter. Et là, on va atteindre un seuil. Et le seuil qui va faire que les bateaux, dès qu'ils vont quitter le port, vont perdre de l'argent. Et derrière tout ça, c'est toute une filière qui n'est plus irriguée. C'est pas juste le pêcheur, c'est aussi les criers qui ne sont plus irrigués. Donc moi, si j'ai plus de poissons à vendre sous mes criers, si on ne met plus des bateaux, je ne peux plus payer non plus mes salariés. Donc, derrière ça, il y a des entreprises de mariage, il y a des poissonniers qui, tous les jours, matins, se lèvent à 3h, 2h, 3h du matin.
1: C'est la désescalade, c'est le déclin. Et oui, c'est comme le domino, hein, on pousse le premier, c'est tout le reste.
0: C'est un domino, c'est aussi tout un système, c'est toute une filière qui est en danger aujourd'hui.
1: Merci en tout cas, Éric. Merci beaucoup d'avoir attiré notre attention ce soir sur l'antenne d'Europe 1 dans cette première partie de l'antenne sur la filière justement de la pêche. Un grand, grand merci à vous. Je vous souhaite une bonne continuation néanmoins. Et n'oubliez pas cette antenne et la vôtre. N'hésitez pas à nous rappeler, à composer le 01 80 20 39 21, Éric.
0: Merci.
1: Merci. Au revoir. Bonsoir, Dimitri.
2: Bonsoir Valérie.
1: Merci d'être avec nous. Nous sommes en train de parler, comme vous le savez, puisque vous venez de composer le numéro du standard, du prix de l'essence, hein, de 20 pour le 95, de 35 pour le gasoil.
2: Oui, tout à fait.
1: Est-ce que vous avez commencé à arbitrer dans votre budget? Qu'est-ce que vous allez changer en premier? Votre voiture, votre travail, votre lieu de vie, je ne sais pas, que sais-je encore? Dimitri.
2: C'est tous les jours, Valérie, c'est tous les jours. Vous savez, je suis un modeste fonctionnaire de la plus basse catégorie, la catégorie C. Je me lève le matin comme tous les Français, comme dirait Bruno Retailleau, les gens courageux, enfin
1: les voilà. Français qui se lèvent tôt, oui.
2: Les Français qui se lèvent tôt, je me lève pour aller travailler. Effectivement, c'est très compliqué parce que arrivé le 15 du mois, il reste franchement plus grand chose. Quand vous avez payé le carburant, votre loyer, toutes les charges qui s'en suivent, la mutuelle, les assurances et autres, voilà.
1: Et vous avez quel âge, Dimitri, vous avez quel âge ?
2: J'ai 44 ans.
1: Ah oui, donc il vous reste encore longtemps
2: à faire.
1: Il reste
2: au minimum 20 ans, mais si M. Philippe prend les rênes l'année prochaine, peut-être jusqu'à 67 ou 68 ou 70. Et vous savez...
1: Et encore, on ne sait pas.
2: Moi, ce soir, je voulais vraiment insister sur un point, parce que j'écoute votre antenne, enfin, je suis sur votre antenne toute la journée, j'écoute Repin toute la journée.
1: Merci de votre fidélité, Dimitri.
2: Mais je vous remercie à vous, mais merci pour la qualité de vos programmes. Par contre, je suis stupéfait. Je suis à l'heure actuelle, c'est pour ça que je vous appelle, je suis stupéfait, et peut-être que vous allez l'entendre à ma voix, je suis stupéfait par la réaction des Français, de mes compatriotes, qui aujourd'hui découvrent le mal-être des artisans, le mal-être des gens qui se lèvent tôt pour aller travailler, le mal-être des retraités qui ont travaillé toute leur vie et qui vont se faire encore taxer, le mal-être... Quand j'écoute les témoignages des gens, j'ai l'impression que les gens sont hors sol.
1: Mais qu'est-ce qui vous fait dire ça ? Pourquoi vous avez la sensation qu'ils découvrent ?
2: Bah parce que si vous voulez, ça fait dans les réactions des témoignages que j'ai pu entendre là, notamment ce soir dans l'émission de Pascal Praud, j'ai l'impression, si vous voulez, que les gens découvrent qu'il y a un problème en France. Mais enfin, ça fait 44 ans que les Français votent pour des incapables. Vous me permettrez le terme, mais ça n'engage que moi. Ça fait 44 ans que les Français se rendent aux urnes et votent pour n'importe quoi. Et voilà, donc après, il ne faut pas s'étonner.
1: Peut-être qu'ils ne découvrent pas, mais peut-être qu'ils s'autorisent à exprimer, et parfois exprimer avec un petit peu de véhémence. Peut-être que maintenant qu'on leur donne
2: davantage la parole, ils osent. Effectivement, vous tempérez mon discours, vous avez raison, et heureusement que vous êtes là.
1: Parce que comme vous le disiez, Dimitri, tous ces gens-là qui nous appellent régulièrement, notamment sur CNews, sur Europe 1, mais ils travaillent. Ils travaillent, ils sont occupés ils sont occupés à élever leurs enfants, à essayer de leur faire une vie jolie.
2: Donc, vous avez raison. J'entends ce que vous me dites, mais j'ai l'impression, vis-à-vis de mon entourage, au niveau de mes collègues, au niveau et autres, on sent une colère monter. Voilà, c'est ça. Alors, pour résumer, on sent vraiment que les gens en ont ras-le-bol. Les gens en ont ras-le-bol. Les gens n'en peuvent plus. J'entendais le témoignage là de la personne qui est passée juste avant moi. Et je veux dire, à un moment donné, c'est plus possible. Les agriculteurs, les marins pêcheurs, enfin, je veux dire, tout le monde est touché,
1: toutes les catégories de la population,
2: on n'en peut plus. Et puis à côté de ça, vous avez des politiques qui sont complètement hors sol depuis 44 ans, et puis on vous promet monts et merveilles, et au final, j'appelle les Français à réagir et à vraiment prendre conscience vraiment du problème et à se dire ça va pas pouvoir continuer comme ça. Je veux dire, quand on voit en Europe les pays qui sont capables de baisser le prix du carburant, en France on vous dit mais non, c'est pas possible, c'est pas prévu, voilà. Quand on voit qu'on a un budget 2027 il va falloir faire plaisir à tout le monde, et puis on votera la censure, parce que forcément, voilà, on a des intelligents à l'Assemblée nationale, on votera, de toute façon, quoi qu'il arrive, on votera une censure et autres, mais comment voulez-vous que le pays s'en sorte ?
1: En tout cas,
2: voilà,
1: on entend bien votre colère, Dimitri, je suis obligée de vous laisser, parce qu'on a beaucoup...
2: Je suis à bout.
1: Regardez, vous voyez comment les Français se manifestent et réagissent, puisque ce soir, on a énormément d'appels au 01 80 20 39 21, parce qu'on est tous concernés aussi, hein, vraiment.
2: Merci, Valérie.
1: Ce sont des sujets concernants. Merci à vous, Dimitri.
2: Merci d'avoir laissé la parole. Merci
1: avec plaisir. Avec plaisir. Bonsoir, Fabien.
3: Bonsoir. Est-ce que vous m'entendez bien ?
1: Je vous entends bien, mais j'ai l'impression que vous êtes en voiture.
3: Il ne faut pas le répéter. Hein,
1: ah non, faudrait vous arrêter. Voilà. Fabien.
3: Désolé, je vais m'arrêter tout de suite.
1: C'est mieux. Donnons l'exemple. Voilà. Même si c'est le sujet de ce soir. Hein, oui.
3: Vous allez avoir des problèmes avec l'ARCOM. Et puis,
1: oui, c'est mieux. Et puis même pour vous, c'est mieux. On va pas... Donnons l'exemple. Quand on peut donner l'exemple, autant le faire.
3: Exactement. Et là, vous allez bien m'entendre.
1: Alors, voilà. Laisse les dernières minutes de cette première partie de la Libre Antenne. Voilà. Je vous laisse vous exprimer. Il reste 2 minutes 30. Je vous écoute.
3: Alors, je voulais simplement dire que moi, je suis cadre. J'ai été expatrié aux États-Unis, 3 ans. Je suis rentré il y a 3 semaines. J'étais dans un état aux États-Unis. Bon, c'était pas l'état le plus riche, et c'était même un état assez pauvre, qui est de l'Ohio.
1: Oui.
3: Dans Ohio, à Youngstown. Alors, je vous renvoie à la chanson de Bruce Springsteen, Youngstown, qui est vraiment une chanson qui est très, très triste et qui parle de la... Là, je suis rentré il y a 3 semaines et je suis sidéré de voir l'état de la France et de voir à quel point tout s'est dégradé.
1: Ben oui, parce que vous étiez protégé à l'autre bout du monde.
3: C'est sidérant.
1: Ouais. Quand vous dites tout, ça se passe de l'éducation, la santé, la sécurité.
3: Exactement. Et pourtant, je ne vais pas faire de comparaison avec les États-Unis, parce que c'est quand même un pays qui a quand même beaucoup de problèmes. Il y a quand même une pauvreté inhérente. Ils sont quand même surendettés avec les cartes de crédit. Bon, par contre, je ne vais pas comparer non plus le prix de l'essence. Mais on sent, je n'ai pas envie de jouer avec les
1: Et puis on ne va surtout pas comparer le système de la sécurité sociale quand même. Laissons à la France quand même les quelques avantages qui nous restent.
3: C'est ce que j'ai expliqué. Hein. J'ai expliqué que je ne magnifie pas le pays.
1: Oui, oui.
3: Mais voilà, je voulais simplement, je ne veux pas hurler avec les loups, mais expliquer, voilà ce que le cuidam que je suis. Je rentre en France, je suis sidéré, notamment, c'est surtout sur la délinquance. Là, je suis dans une petite ville qui est d'ailleurs que j'aime beaucoup, qui s'appelle Valenciennes.
1: Oui, dans le nord de la France aussi, à côté de Lille.
3: Oui, dans le nord de la France, oui. Et le centre-ville de Valenciennes, je suis désolé. Hein. Alors, peut-être que je vais m'attirer les foudres des Valenciennois. Mais le centre-ville de Valenciennes, ça, je suis désolé, ça, je ne l'ai pas vu aux États-Unis. Désolé, des bandes de racailles un peu partout, mais c'est affligeant.
1: Donc,
3: c'est
1: affligeant. Ce que vous êtes en train de nous dire, Fabien, ce soir, c'est que vous ne reconnaissez pas votre pays.
3: Je ne reconnais pas mon pays depuis 3 ans. Et encore, vous savez, je fais partie peut-être je suis encore d'une classe sociale favorisée parce que je suis cadre. Mais c'est effarant. Alors, en plus de ça, il y a le marasme du prix de l'essence. C'est vrai, je reconnais. Je pense qu'il y a un corollaire de tout qui est en train de se... Il y a une sorte de corollaire social, sociétal
1: En quelques mots, parce que c'est l'heure du flash, est-ce que ça vous inquiète, Fabien ?
3: Ah oui, moi je suis très inquiet. Je suis très inquiet parce qu'en plus de ça, un exemple très puéril, je reviens du McDo en vitesse. Ah mince, il ne faut pas dire de... J'entendais les personnes qui ont le mérite d'ailleurs de travailler qui commençaient à dire moi je commence à en avoir marre, je viens de faire mon plein, tu te rends compte, mais 90 euros, mais je ne gagne plus rien, mais je vais faire comme ma voisine, je vais rester, je ne vais plus rien faire et je gagnerai peut-être autant.
1: Oui.
3: C'est puéril, mais
1: pousse
3: où...
1: aussi les Français à réagir comme ça, malheureusement, c'est le serpent qui se mord la queue. Fabien, merci beaucoup, je suis obligée de vous laisser, mais l'antenne est ouverte, vous le savez, n'hésitez pas à recomposer le 01 80 20 39 21, on reviendra évidemment sur ce sujet. Donc je vous dis à très bientôt. Merci beaucoup. Au revoir, chers amis, restez avec nous. On parle dans un instant d'une question. Rétablir le service militaire obligatoire pour les jeunes, bonne ou mauvaise idée ? 22h01 sur l'antenne d'Europe 1. Pardon, Maëlla Sahni, c'est l'heure du flash. Je vous ai grignoté une petite minute, mais c'était fort intéressant.
4: Bonsoir Valérie, bonsoir à tous. Les prix des carburants atteignent des sommets. Le litre de sans-plomb 95 coûte en moyenne 2,15 € en France, selon les dernières données gouvernementales. C'est plus que lors du pic observé en juin 2022 dans le sillage de l'invasion russe de l'Ukraine. 2,35 € le litre de gazole en moyenne, 3 centimes de moins que le record historique d'avril dernier. Et la grogne sociale monte face à la crise énergétique. Un dépôt pétrolier bloqué par des pêcheurs ce matin à Fos-sur-Mer dans les Bouches-du-Rhône. Le site finalement évacué par les forces de l'ordre après quelques tensions. Une action également aujourd'hui au port de Sète. Les représentants du secteur qui réclament davantage d'aide de l'État seront reçus demain au ministère de la Mer et de la Pêche. Mobilisation également dans les rangs des forces de l'ordre pour d'autres raisons. Jusqu'à 10 000 policiers réunis en fin de matinée sur les Champs-Élysées à Paris. Parmi les revendications, une revalorisation de la prime de risque ou encore de meilleures conditions de travail. travail. Après une réunion place Beauvau cet après-midi, le syndicat Alliance assure que le ministre de l'Intérieur, Laurent Nunez, se laisse un délai de quelques jours avant d'annoncer un plan pour la profession. Une patrouille de gendarmerie stationnée en permanence aux abords de l'école de Véron dans l'Yonne. C'est devant cet établissement que la directrice affirme avoir été menacée de mort hier matin par la mère d'une élève. Menace accompagnée d'un geste d'égorgement, selon la fonctionnaire. La mise en cause, placée en garde à vue aujourd'hui, sera jugée le 10 décembre prochain. Le maire de Mézières-lès-Metz dénonce un acte scandaleux orienté contre une cible nette, la religion catholique. Réaction à la profanation d'un cimetière de la commune tôt ce matin, des croix et des crucifix endommagés ou brisés. Une enquête de flagrance est ouverte. Une femme de 32 ans placée en garde à vue, elle s'est présentée spontanément aux forces de l'ordre cet après-midi. Volodymyr Zelensky prévoit une rencontre avec Emmanuel Macron en marge de l'Assemblée générale de l'ONU à New York fin septembre. Le président ukrainien s'est entretenu par téléphone avec son homologue français ce soir. Au cœur des discussions entre les deux dirigeants, l'avancement du processus diplomatique pour mettre fin à la guerre en Ukraine, à l'heure où les négociations entre Kiev et Moscou reprennent sous l'égide de Washington. Une nouvelle estimation du coût de la guerre en Iran pour les États-Unis, 38 milliards de dollars engagés depuis le début des frappes le 28 février dernier, selon le bureau du Congrès pour le budget, un comité sans affiliation partisane qui prévient que la facture pourrait s'alourdir de 3 milliards de dollars par mois en cas d'accélération du conflit, comme c'est le cas ces dernières semaines. Et puis l'hommage d'Emmanuel Macron à Catherine Ringer, elle était inclassable, irrévérencieuse, profondément française, écrit le président de la République après l'annonce du décès de la chanteuse d'Erita Mitsuko, emportée par un cancer foudroyant la nuit dernière à l'âge de 68 ans. 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
1: Merci Maël Hassani, on vous retrouve à 22h30 pour le grand journal du soir sur l'antenne d'Europe 1.
4: À tout à l'heure.
1: À tout à l'heure.
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1: La France lance en ce mois de septembre son nouveau service national militaire. 10 mois sous statut militaire pour des jeunes de 18 à 25 ans, mais uniquement sur la base du volontariat. Environ 3000 jeunes sont concernés dans un premier temps. Donc dans un contexte international relativement menaçant, le gouvernement veut renforcer le lien entre la jeunesse, l'armée et la nation. Chers amis, qu'en pensez-vous ? Bonsoir Lionel.
7: Bonsoir.
1: Merci d'avoir composé le 01 80 20 39 21, numéro de notre standard non surtaxé. Je vous donne la parole, Lionel.
7: Donc, je voulais intervenir sur le système de service militaire qui était maintenant volontaire, alors que quand j'étais intervenu il y a un petit moment en arrière, j'avais dit que de toute façon, le service militaire devait être obligatoire.
1: Comme avant, vous voulez dire ? Ou avec des modifications,
7: oui, avant,
1: tout de même, comme avant, il y a 30 ans ou 20 ans, ou je ne sais plus la date exacte. Mais...
7: C'était à l'époque de Chirac, quand il est arrivé au...
1: voilà.
7: À l'Élysée. Voilà. Et pourquoi ? C'est qu'en fait, moi j'ai été militaire de carrière, j'étais plus de 12 ans dans la marine, et tous les appelés que je pouvais croiser à l'époque, sur base, quand j'y étais, c'était des appelés qui étaient... pour à peu près une vingtaine de pourcents, 20-25%, des gamins qui étaient issus des quartiers un peu défavorisés. On pouvait leur apprendre à écrire, lire, puisqu'on pouvait vérifier si c'était le cas. On pouvait leur apprendre un métier, on pouvait leur apprendre le respect des drapeaux.
1: À conduire, je me souviens.
7: Oui, ça c'était vers la fin. Hein. Mmh. Ils demandaient ça au bout de vers la fin. Et s'ils avaient été bien disciplinés, on va dire, entre l'armée et leurs collègues dans leur chambrée, on essayait de faire en sorte qu'ils puissent repartir de l'armée avec un permis de conduire VL ou poids lourd.
1: Et surtout, il y avait des repères. Et surtout, il y avait des repères à l'époque. Alors, je me souviens quand même de cette période où il y avait beaucoup, beaucoup de jeunes qui essayaient de gruger pour ne pas partir à l'armée. Hein. Ça leur faisait perdre souvent un an. Mais peut-être que pour ces jeunes, justement, de quartier, comme vous êtes en train de le dire à Lionel, c'est peut-être une moyenne d'avoir une forme de tuteur.
7: Ah, mais tout à fait. Ils ont perdu la relation complète. Ils ont l'école obligatoire jusqu'à l'âge de 16 ans. À partir de 16 ans, on ne sait plus où ils sont. Alors bon, vous comme moi, on sait où ils sont, de toute manière. Mais vous aviez la gendarmerie ou les services de police qui allaient les chercher. Sinon, c'était déserteurs. Okay, on les envoyait là où l'armée avait besoin d'eux. Mais une chose est certaine, ils avaient un système de confrérie qui s'installait. Ils pouvaient se mélanger avec le fils du notaire, le fils du plombier, le fils de l'agriculteur, et ils pouvaient connaître ce qui se passait en dehors de leur quartier. C'était
1: oui, donc c'est un facteur de brassage social.
7: Oui. Un brassage ethnique, social, et tout ça sous le couvert du drapeau français, de la Marseillaise, et des militaires qui pouvaient les encadrer. Donc pour ceux qui étaient un peu plus durs, psychologiquement, j'entends, ça mettait pas beaucoup de temps, ça mettait 3-4 semaines le temps qu'ils s'applient un petit peu et qu'ils se plient. Mais une chose est certaine, c'est que sur cette vingtaine de pourcents, 25%, de toute manière, quand ils arrivaient à la fin de leurs 12 mois, ils rempilaient pour un service long de 18 mois. Parce qu'ils ne voulaient pas retourner dans leur quartier.
1: Oui, parce qu'ils avaient trouvé une place, en fait. Et peut-être,
7: oui,
1: peut-être un sens. Est-ce que vous êtes resté en contact avec certains d'entre eux, Lionel?
7: Ah, toujours. Moi, j'étais militaire de carrière, mais moi, j'étais dans les commandos marines. Donc, je revenais sur base, je repartais, je revenais sur base. Et le soir, on s'entraînait souvent, très souvent, dans les équipements sportifs, avec les appelés qui étaient là. Donc, on pouvait discuter avec eux. On pouvait voir l'évolution de certains. C'était plutôt récalcitrant à ces 12 mois, comme vous disiez au départ, perdus. Mais au bout du 3e ou 4e mois, on voyait bien qu'il y avait un changement psychologique. Ils étaient plus ouverts, plus souriants. Ils s'étaient fait leur place. Et pour la plupart, n'avaient pas de métier. Et ils décidaient de pouvoir faire une formation, essayer de savoir comment repeindre l'entretien. Tout. Vous voyez ce que je veux dire?
1: Est-ce que Lionel s'est alarmé de poser le cadre que les adultes n'ont pas posé pour ces jeunes?
7: Alors, ce n'est pas l'armée, parce que l'armée prend ses ordres de l'État. Mais une chose est certaine, si demain, l'exécutif pose les candidats en disant « Maintenant, le service militaire est obligatoire », l'organisation des bases se fera dans ce sens. L'armée est toujours à la disposition de l'exécutif.
1: Et j'y pense lors de notre échange, c'est pas un peu dangereux de, pour certains d'entre eux dans les banlieues un peu dites chaudes et à tendance islamiste, hein, de devoir, puisque ce sera obligatoire, les recruter, tous ces jeunes-là?
7: Ah. Alors, moi je prends mon cas de la marine, que je connais très très bien. Vous avez des appelés à l'époque qui ne voyaient même pas et ne touchaient même pas une arme pendant 12 mois. Parce qu'ils étaient là à l'équipage, parce qu'ils étaient à l'entretien, parce qu'ils étaient, par exemple, le chauffeur du camion qui ramassait les poubelles. Ce gars-là, pendant 12 mois ou même 18 mois, quand il faisait après son service long, il ne voyait même pas une arme.
1: Vous enfin, vous êtes en train de... Mais vous les entraînerez quand même?
7: Ah non, nous on ne les entraînait pas. Je les voyais, moi, quand j'étais dans les équipements sportifs le soir, puisqu'on faisait notre entraînement. Mais on y avait un mélange, si vous voulez. On faisait... notre entraînement personnel, mais ils pouvaient y participer.
1: Parce qu'il faut tenir compte, Lionel, du fait que la société a changé aussi.
7: Oui, alors elle a changé. Je ne pense pas qu'elle ait changé positivement. Moi, je pense que c'est plutôt le contraire. Comme disait votre dernier interlocuteur...
1: Je n'ai pas dit positivement.
7: Ce que je veux dire par là, c'est que votre dernier interlocuteur, Valenciennes, il part 3 ans aux États-Unis, il revient au bout de 3 semaines, il se dit bien que Valenciennes a énormément changé, que vous avez des délinquants partout. Mais pourquoi? Franchement, je suis père. Bon, je suis papa, donc mes enfants n'ont jamais traîné à 12, 13 ans dehors à 2 heures du matin. Ça n'existe pas chez nous.
1: Oui, parce que vous les avez cadrés. D'ailleurs, c'est ce sur quoi vous attirez notre attention, c'est le cadre posé par le service militaire, obligatoire ou pas, en fait.
7: Militaire. Mais surtout, les parents, je veux dire, les enfants n'ont pas demandé à venir. Hein. C'est toujours un papa et une maman. Okay. Donc, si les mamans et les papas ne font pas leur job de papa et de maman, à un moment donné, c'est l'État qui doit reprendre derrière. Parce que si on ne s'occupe pas de nos enfants, forcément, on va au clash.
1: C'est ce que vous proposez ce soir sur l'antenne d'Europe 1. Merci beaucoup, Lionel. Voilà. Merci beaucoup d'être intervenu ce soir dans la Libre Antenne, dans cette première partie consacrée à votre point de vue, chers auditeurs, sur l'actualité. Merci, Lionel. Au revoir.
7: Au revoir. Soirée, au revoir.
1: Au revoir, à bientôt sur notre antenne. Nous sommes en train d'évoquer cette question, puisque la France lance en ce mois de septembre son nouveau service national militaire, 10 mois sous statut militaire pour des jeunes de 18 à 25 ans, sur la base du volontariat. Qu'en pensez-vous, Stéphane? Bonsoir.
6: Bonsoir madame.
1: Merci d'avoir composé le 01 80 20 39 21, numéro non surtaxé de notre standard. Quel est votre point de vue sur la question ?
6: Mais écoutez, il est relativement différent de la personne précédente.
1: De Lionel.
6: Voilà. Donc, moi aussi, moi j'ai 59 ans, j'ai fait mon service militaire dans les troupes de montagne. Et pour tout vous dire, pour moi, j'en ai un souvenir extraordinaire. J'ai gardé des amis très proches, donc des personnels avec lesquels j'ai fait ce service militaire. Ça apprend à vivre en communauté, ça apprend le respect des règles, ça apprend le respect de la hiérarchie, ça apprend l'hygiène, comme il a dit précédemment.
1: Le sens de l'effort aussi. Hein.
6: Oui, voilà, bien sûr. Et puis le don de soi-même pour la société. Ce qui est très important, parce que quand on est militaire, on se donne à la société.
1: On s'engage.
6: Déjà.
1: On s'engage.
6: Ouais, on s'engage, exactement.
1: L'engagement.
6: C'est un grand mot profond. On s'engage pour quelque chose. Voilà. Et donc, quand on est là, on ressent le besoin de se sentir utile. Voilà.
1: Alors,
6: donc,
1: où est-ce que vous ne rejoignez pas Lionel ? Parce que jusque-là, vous partagez plutôt son point de vue. Tout ça,
6: ce sont les valeurs
1: du service militaire. Et vous étiez dans les chasseurs alpins, lui était dans les commandos marines.
6: Exactement. Donc maintenant, si c'est juste pour faire un coup de com' et dire au peuple français, c'est cool, on remet le service militaire comme avant, et il va en ressortir des gens qui vont avoir les valeurs que nous avions avant. Je pense qu'il se trompe, parce que avant d'aller au service militaire, moi j'ai eu des valeurs d'un père qui lui a été militaire aussi et qui a fait la guerre en Algérie notamment. Et qui comme l'a très bien dit le précédent, on a été élevé.
1: C'est ça toute la différence. Toute la différence, elle est là.
6: Voilà.
1: Et tous les deux, vous êtes en plus des militaires de carrière. Donc
6: non, négatif. Moi, je ne suis pas militaire de carrière.
1: Oui, vous avez fait votre service militaire dans les chasseurs alpins. Pardon, effectivement.
6: Voilà.
1: Ce qui était le cas.
6: Et j'ai une carrière de marin dans la marine de commerce.
1: D'accord.
6: Voilà.
1: Oui, dites-moi.
6: Donc, ce que les gens pensent en faisant, lorsqu'ils vont, grâce à ce service militaire, pensent que ça va être la baguette magique et qu'on va avoir des gens qui vont sortir de là, qui vont être respectueux, etc., etc. Ce qui est complètement faux, parce que les gens que l'on pense qu'ils vont rentrer dans ce service militaire ne sont pas ceux que l'on croit, puisque c'est un service volontaire. Voilà, déjà.
1: Oui.
6: Ceux qui vont rentrer, ce sont ceux qui ont été élevés, qui ont déjà un statut de personne, peut-être pas forcément avec des diplômes, etc., mais qui ont une structure familiale qui fait que ils adhèrent à ce système de citoyenneté.
1: Ben oui, surtout si c'est la base du volontariat, évidemment, c'est qu'ils vont mettre du sens dans leur démarche.
6: Voilà.
1: Oui.
6: Voilà. Alors que ceux que l'on espère qui rentrent dans le rang, parce que c'est le mot, les politiciens espèrent pouvoir attirer
1: Et vous pensez qu'il espère combler les lacunes des parents et des enseignants.
6: Exactement. Donc alors que pas du tout. Les délinquants, malheureusement pour eux et pour nous, n'ont pas de structure familiale. On le voit puisque, comme il disait le monsieur précédent,
1: Lionel,
6: ils sont dehors jusqu'à 2 ou 3 heures du matin, et il n'y a personne qui s'en inquiète.
1: Moi, j'ai une dernière question, Stéphane. Est-ce que s'il était obligatoire, ce service militaire, vous seriez favorable ou pas ? Parce que là, on parle vraiment la base du volontariat, hein, c'est ce qui va être relancé. Mais s'il était obligatoire, quel serait votre point de vue ?
6: Moi, j'en serais complètement contre, parce qu'avant de remettre un service militaire obligatoire, il faut redonner à la population française le goût de la citoyenneté. Parce que, comme vous avez dit vous tout à l'heure, c'est vous qui l'avez dit, si on se retrouve avec des gens qui sont islamistes, etc., la seule chose qu'on va en faire, on va les former aux armes.
1: Ça. On va former des guerriers. Oui.
6: On va former des guerriers. Oui. Donc, avant toute chose, il faut repartir sur une stratégie
1: d'éducation, de psycho-éducation.
6: Voilà. Exactement. Il faut redonner
1: l'envie d'être citoyen ou de se sentir citoyen français.
6: Exactement. Exactement. Il faut redonner, en deux mots, il faut redonner à la France la grandeur qui était la sienne avant, quoi. Voilà.
1: Merci beaucoup, Stéphane, d'être intervenu ce soir dans la première partie de la Libre Antenne d'Europe 1. Un grand merci à vous.
6: Merci à vous.
1: Et une belle continuation. Chers auditeurs, nous sommes en train de parler de ce service national militaire, nouvelle formule, nouveau statut, donc militaire pour les jeunes de 18 à 25 ans, sur la base du volontariat, sur 10 mois, 3000 jeunes vont être concernés dans un premier temps. Est-ce que vous êtes favorable ou défavorable à cette proposition ? Sofiane, bonjour.
8: Bonsoir.
1: Exactement. Merci d'être avec nous sur l'antenne d'Europe 1 et d'avoir composé le 01 80 20 39 21. Je vous écoute, Sofiane.
8: Alors, moi, sur la base du volontariat, je n'ai pas de difficulté à ce que les jeunes, si c'est leur décision, si c'est une décision libre et éclairée, consentent à intégrer le service militaire. Mais, encore une fois, ça doit correspondre à une décision qui leur est propre. Je pense que le service militaire, il n'est pas nécessairement rattaché, comme je l'ai entendu à l'instant, à la question de la citoyenneté. Alors, il est vrai que le service militaire, ça fait appel à des notions à une notion
1: d'engagement, de loyauté, d'engagement, d'intégrité. D'efforts pour son pays, oui.
8: D'efforts pour son pays, effectivement, de patrie. Mais faut pas nécessairement ne le rattacher qu'à cela. Il y a des jeunes qui intègrent l'armée aussi pour répondre à des considérations qui sont parfois sociales. Donc, je ne suis pas d'accord pour dire que c'est nécessairement.
1: Ah, Sophia, on est en train de vous perdre au niveau du téléphone. Surtout, s'il vous plaît, ne bougez pas. Est-ce que vous êtes maman, Sophia ?
8: Je suis maman de deux enfants. Et pour être tout honnête, je ne suis pas favorable à ce qu'il intègre l'armée, y compris dans le cadre d'un volontariat.
1: Alors, c'était ma question, bien sûr. Voilà. Est-ce que vous auriez été prête à ce qu'il interrompe, ses études, à ce qu'il prenne un an pour vivre cette expérience ? Non. Et pourquoi non ? Pourquoi non ?
8: Non, parce que je pense que ça crée déjà une rupture dans son parcours. Le parcours d'un jeune de sa jeunesse déjà pas très très simple. Donc créer cette rupture, ce n'est pas nécessaire et une idée qui, à mon sens, lui conviendrait également. Donc c'est ma
1: Sophia, on vous entend extrêmement mal, je suis sincèrement navrée.
8: Est-ce que vous m'entendez mieux ?
1: Ah, voilà, je vous entends mieux, effectivement.
8: Ouais. Non, je disais que c'est la position qui est la mienne, donc de mère, mais c'est aussi la position de mon fils, qui n'a pas du tout ce désir d'intégrer l'armée. Alors, que ce soit dans un cadre volontaire, mais également dans un cadre qui pourrait être obligatoire. C'est pas du tout une perspective qui l'intègre.
1: Envisageable.
8: Ouais, absolument, oui, absolument. Ouais.
1: Et le fait que les jeunes puissent peut-être dans un monde qui va assez mal, hein, où on aura besoin d'investissement, ça c'est un argument qui ne peut pas entendre non plus. Hein. ces quelques mois sous les drapeaux, non.
8: Non, non, je pense que la réponse, à mon sens, la plus adaptée à un monde qui ne fonctionne pas aujourd'hui, elle n'est pas nécessairement militaire. Je pense que la réponse, elle est davantage dans la discussion, dans la diplomatie. Je pense que c'est une voie qui n'est pas suffisamment mise en œuvre. Ouais. Et il me semble que nous avons, dans ce monde qui va mal, alors c'est un monde qui va mal aussi bien à l'international que dans le pays, on a des problématiques sociales. On a des problématiques qui touchent aussi particulièrement les jeunes et je pense également à leur santé mentale. Je pense qu'il y a des sujets qui sont bien plus importants que la perspective d'intégrer un service militaire, qu'il soit volontaire ou obligatoire. Et cette perspective-là, elle induit aussi des coûts qui sont extrêmement conséquents. Je crois savoir que le volontariat, c'est 400 millions d'euros par an. Et le service militaire obligatoire, c'est 15 milliards d'euros par an. Donc, à mon sens, envisager...
1: On n'a pas les moyens, c'est ça que vous voulez nous dire.
8: Non, on n'a pas les moyens. Non seulement on n'a pas les moyens, mais en plus, je suis pas certaine que ce soit une volonté de nos jeunes. Je suis pas certaine, si j'interroge mon fils, qu'il vienne me dire spontanément que lui et ses camarades, ils aient cette perspective-là. Je pense qu'ils sont davantage dans une perspective de dialogue.
1: Mais peut-être que ça va aider certains parents aussi de savoir ce que leurs enfants vont faire dans les prochains 10 mois. Hein. Donc il y a peut-être des jeunes qui sont complètement perdus, qui n'ont pas trouvé de sens du tout, qui ne se vont aller buller à la fac...
8: Ouais, mais vous pensez qu'intégrer le service national, c'est répondre à leurs inquiétudes, notamment existentielles ? Je suis pas certaine.
1: Non, moi je suis plutôt favorable à la psychoéducation, mais ça c'est la psy qui sommeille en moi qui parle.
8: Donc, alors, on est tout à fait d'accord.
1: Je suis plutôt sur la sensibilisation, sur la psychoéducation,
8: sur donner du sens,
1: des valeurs, voilà. Et j'entends quand vous dites que vous préférez que votre fils soit diplomate plutôt que sur le terrain, finalement.
8: Oui, fondamentalement. Et moi, en tant que mère, j'aurais des craintes très fortes et des angoisses réelles à l'idée de savoir engager. Alors, a fortiori, dans un cadre qui serait obligatoire et qui pourrait induire dans un temps qui n'est pas défini à ce jour, mais qui pourrait être relativement proche, engagé dans un conflit éventuel. Ça, c'est une perspective qui me terrifie.
1: Et j'ai autre question en tant que mère, Sophia. Vous avez peur de l'extérieur et des conflits, évidemment, internationaux. Mais est-ce que vous avez peur aussi de l'intérieur ?
8: Non. Alors, en toute honnêteté, j'ai quelques craintes par rapport à l'échéance mai 2027. Maintenant, je pense que nous sommes un pays qui est suffisamment intelligent. Je pense que nous avons la population française est une population qui est éclairée. Donc, ça me permet d'apaiser ces craintes. Mais je n'ai pas d'inquiétude par rapport à un soulèvement populaire en France. Non. Non.
1: Vos enfants, ils ont une conscience politique ?
8: Relative, oui. Oui.
1: Avec une ouverture d'esprit ?
8: Oui. Oui. Mais vous savez, mes enfants, ils ont alors une conscience politique, je vous disais, relative, mais ils ont aussi et surtout une conscience des enjeux environnementaux. Leur crainte, elle est davantage portée sur ces sujets-là, plutôt que sur des problématiques militaires.
1: Oui, donc sur le réchauffement climatique.
8: Si...
1: Là, ils pourraient s'engager pour ces causes-là. C'est ça que vous voulez nous dire, Sophia.
8: Oui. Oui, sans doute dans le cadre d'un service civique, oui.
1: Oui,
8: oui. Oui, parce que je pense qu'il y a un enjeu qui est assez immédiat. Et il y a une urgence absolue à trouver des solutions sur ces points-là. J'ai bien conscience que le monde ne va pas bien. Les conflits internationaux militaires sont présents. nous faisons face à des autorités, des présidents qui deviennent totalement imprévisibles, totalement ingérables. Mais j'ai l'espoir que l'Europe se mobilise pour que ces issues guerrières, si je puis dire, n'aboutissent pas. Donc c'est dans cette idée-là que je me place pour vous dire que je ne suis pas favorable à ce que mes enfants, nos enfants prennent cette
1: alors,
8: voie-là.
1: Au risque de très rapidement, au risque de paraître un peu sexiste ou manquer de féminisme, etc., etc. Le papa, il en pense quoi?
8: Parce que il est totalement
1: non, sur notre ligne.
8: Oui. Si vous voulez, on a des inquiétudes qui ne sont pas celles d'une. On a souvent entendu dire nous sommes en guerre, la guerre est proche de nos frontières. Je n'ai pas cette inquiétude-là. Alors, c'est peut-être totalement illusoire, totalement hypothétique et totalement naïf de ma part, mais je pense que nous avons à faire face à des enjeux qui sont bien plus problématiques et plus immédiats. C'est peut-être naïf, hein, je le conçois, mais en l'état, je n'ai pas cette inquiétude-là et je pense que cette mesure qui est envisagée ne répond pas à des problématiques bien plus urgentes.
1: Merci beaucoup, Sophia, d'être intervenue
8: outre
1: ce soir.
8: Outre le fait, pardon, qu'elle induit des coûts excessivement importants.
1: Oui, dont vous avez parlé tout à l'heure. Un grand merci, Sophia,
8: merci
1: d'être intervenue
8: vous,
1: ce soir. En tant que mère aussi, c'est intéressant d'avoir les points de vue des mamans. Merci, prenez
8: excellent
1: bien soin de vous. Merci
8: vous
1: beaucoup,
8: aussi.
1: Merci,
8: au revoir.
1: 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Il est 22h30 sur l'antenne d'Europe 1 et c'est l'heure du Grand Journal avec Maëlle Hassani. Bonsoir Maëlle.
4: Bonsoir Valérie, bonsoir à tous.
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4: Maëlle Hassani. À la une de votre journal, le ras-le-bol des Français face à des carburants toujours plus chers. 2,15€ le litre de sans-plomb en moyenne. La grogne sociale commence à monter. Des manifestations de pêcheurs aujourd'hui et des actes de vandalisme aussi. Plusieurs stations essence dégradées dans le Nord. Reportage dès le début de ce journal. Une rentrée marquée par une angoisse permanente pour les enseignants après les menaces de mort proférées par un parent d'élève à l'encontre d'une institutrice la semaine dernière en Haute-Garonne. Des incidents similaires se sont produits hier en Gironde et dans Lyon. Le récit dans quelques instants. Dans ce journal également, 5 ans de prison, dont un ferme prononcé à l'encontre d'un ancien animateur d'une école parisienne, la peine la plus lourde dans le cadre du scandale du périscolaire. 14 ans après la mystérieuse tuerie de Chevaline, la justice française envisage une remise en situation avec les deux sœurs rescapées, âgées de 7 et 4 ans au moment des faits. Et puis retour sur la carrière de Catherine Ringer, la voix d'Erita Mitsuko vient de nous quitter à l'âge de 68 ans.
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4: 2,15€ en moyenne pour un litre de sans-plomb 95, 2,35€ pour le gazole. Les prix des carburants atteignent des sommets. Les dernières données gouvernementales communiquées aujourd'hui le confirment. La colère monte chez les automobilistes et se traduit parfois par de la violence, comme dans la région de Douai, où 4 stations essence ont été vandalisées ces derniers jours. Le correspondant d'Europe 1 dans le Nord, Maximilien Carlier, a pu constater les dégâts.
9: Voleur est tagué en rouge sur cette station-service. Pavé numérique cassé, il n'y a qu'une seule pompe qui fonctionne. Une file d'attente se forme avec des automobilistes qui condamnent cet acte de vandalisme.
10: Dégrader les choses, non, je ne cautionne pas ça. De casser ou marquer voleur, ou pour moi c'est responsable. La vie aujourd'hui est compliquée pour tout le monde. Mais si on se mettait tous à dégrader le matériel et à aller tout casser, on n'aurait pas fini.
11: C'est vrai que l'essence est chère, mais c'est pas une solution.
9: À quelques kilomètres de là, une autre station a été attaquée. Tous les compteurs brisés. Impossible de faire le plein. Des voitures font demi-tour avec quelques conducteurs agacés.
12: C'est totalement inadmissible de voir des actions de ce type, quoi. Je sais bien que ça fait pas plaisir au vu de la tarification de l'essence. Mais bon, il nous faut quand même pouvoir aller travailler.
9: 2 autres stations-service ont été vandalisées. Les enquêteurs analysent les images de vidéosurveillance pour identifier les auteurs. à Lalin et Pécancourt, Maximilien Carlier, Europe 1.
4: Et face à la crise énergétique, la colère des Français s'exprime aussi par des manifestations. Un dépôt pétrolier bloqué une partie de la matinée par des pêcheurs à Fos-sur-Mer dans les Bouches-du-Rhône. Pour alerter sur la hausse des prix des carburants, site finalement évacué par les forces de l'ordre après quelques tensions. Une autre action organisée cet après-midi au port de Sète. Les représentants du secteur seront reçus demain par la ministre de la Pêche et de la Mer, Catherine Chabot. Un mardi de la colère également chez les forces de l'ordre pour d'autres raisons. Jusqu'à 10 000 policiers réunis en fin de matinée sur les Champs-Élysées à Paris pour une grande manifestation à l'appel du syndicat Alliance. Les fonctionnaires réclament des hausses de salaire, des meilleures conditions de travail et davantage d'effectifs. Antoine Bienveau s'est rendu auprès du cortège pour Europe 1.
13: C'est une scène que les Champs-Élysées avaient rarement connue.
14: On est venus de toute la France et surtout, vous êtes venus en colère.
13: Drapeau bleu dans les mains, sifflet tonitruant entre les lèvres, des milliers de policiers battent avec colère le pavé parisien.
15: Allez, on continue à avancer, s'il vous plaît.
13: À deux pas de l'Elysée et du ministère de l'Intérieur, c'est de l'argent et des moyens qu'ils sont venus réclamer.
16: On a les indices qui ne sont pas augmentés depuis des années et des années. Du coup, point de vue financier, ça ne va pas, quoi. On n'arrive pas à suivre.
17: C'est très compliqué niveau famille. On nous donne des promesses et au bout du compte, il n'y a rien.
13: Salaire trop bas, mais aussi hausse des risques au quotidien. Pour marquer les esprits, ce policier a volontairement déchiré son uniforme faussement ensanglanté.
18: Ça représente un peu le policier blessé au quotidien, dans des interventions a priori banales. Les policiers sont à bout.
13: Devant l'Assemblée nationale, les policiers déposent ensuite de faux cercueils, tout un symbole selon Fabien Van Emmerich, secrétaire général d'Alliance Police.
19: Un gardien de la paix, il travaille jour, nuit, jour férié, il touche 2000 balles par mois. Est-ce qu'on peut accepter ça quand on voit la dangerosité du métier tous les jours?
13: Et le policier le promet sans réponse satisfaisante, ils reviendront dans la rue dès le 29 septembre.
4: Le reportage Europe 1 d'Antoine Bienveau. Les policiers mobilisés reçus juste après la manifestation par le ministre de l'Intérieur. Laurent Nunez s'est laissé un délai de quelques jours pour préparer un plan afin de répondre aux revendications présentées. C'est ce qu'indique le patron du syndicat Alliance après le rendez-vous. Journée de mobilisation également chez les électriciens et les gaziers. Plus de 60% des salariés d'EDF et d'Engie se sont mis en grève aujourd'hui pour s'opposer au projet de réforme du tarif préférentiel de l'énergie. Tarif qui s'applique aux actifs comme retraités du secteur et dont le coût est évalué à 700 millions d'euros par la Cour des comptes. 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Il n'aura fallu que 15 jours pour constater l'étendue des risques qui pèsent sur les enseignants en cette rentrée. Une semaine seulement après des menaces de décapitation proférées à l'encontre d'une institutrice en Haute-Garonne. Un autre incident signalé cette fois à Eysines en Gironde. Alexis Bourdon, un parent d'élève, a menacé de mort un surveillant et le principal du collège de la commune hier.
20: Oui, l'homme de 36 ans n'aurait pas supporté que sa fille soit réprimandée. Venu demander des comptes, il pénètre dans le collège d'Eysines et selon les premiers éléments, le père de famille aurait menacé de mort un surveillant avant de s'en prendre à la principale du collège. Des actes qu'il faut prendre au sérieux, selon Maxime Repère, vice-président du syndicat national des écoles, collèges et lycées.
21: On ne peut pas se permettre d'ignorer ce type de menace. Nous l'avons vu ces dernières années, un drame peut se produire et l'auteur de menace peut passer à l'acte. Il n'est pas normal que nombreux de collègues aujourd'hui aillent au travail la boule au ventre en ayant la peur d'être pris pour cible à un moment ou à un autre.
20: Le père de famille qui aurait proféré les menaces de mort contre le surveillant et la principale du collège d'Eysines a été placé en garde à vue hier soir. Sa fille sera renvoyée du collège et elle passera également devant un conseil de discipline.
4: Alexis Bourdon et à Véron, petit village de Lyon, une institutrice dénonce également des menaces de mort proférées à son encontre par la mère d'une élève qui aurait mimé le geste d'un égorgeur sous ses yeux. La mise en cause placée en garde à vue aujourd'hui sera jugée le 10 décembre prochain. Le choc dans la commune de Mézières-les-Metz en Moselle. Près d'une centaine de tombes catholiques profanées tôt ce matin dans un cimetière. Des croix et des crucifix endommagés et brisés. Une enquête de flagrance est ouverte. Une femme de 32 ans s'est présentée spontanément aux forces de l'ordre cet après-midi. Elle est en garde à vue. Le maire de la ville dénonce un acte scandaleux contre une cible nette, la religion catholique. Après une peine avec sursis et deux relax prononcés cet été, une première peine de prison ferme dans le cadre du scandale du périscolaire parisien. Un ancien animateur d'une école du 15e arrondissement de la capitale, reconnu coupable d'agression sexuelle sur 9 enfants entre 2022 et 2024, condamné à 5 années de prison, dont une sous bracelet électronique aujourd'hui. Bonsoir Caroline Baudry.
1: Bonsoir Maël, bonsoir à tous.
4: Vous avez assisté à l'audience pour Europe 1. Le tribunal souligne dans son jugement la particulière gravité des faits.
1: Oui, des attouchements que le condamné reconnaît, la multiplicité des petites victimes,
0: 9 en tout, et les conséquences psychologiques sur ces dernières. Le tribunal ordonne donc l'exécution immédiate de la surveillance à domicile, ainsi qu'une obligation de soins et un suivi socio-judiciaire durant 10 ans. Une décision saluée par maître Karine Durieux-Dieubeau, avocate de l'une des victimes.
2: Il n'est pas lâché dans la nature, on ne peut pas dire cela. Ça veut dire que la justice prend la mesure de la gravité des actes et également que ça va être sur du long terme pour qu'il puisse lui aussi prendre la mesure de ce qu'il a fait et pouvoir établir une réinsertion aussi dans la société.
0: Une satisfaction non partagée par les collectifs de soutien aux victimes et à leurs familles. Quand les faits sont reconnus, les condamnations doivent être à la hauteur, déclare aujourd'hui la porte-parole du collectif MeToo École. La peine est insuffisante selon la cofondatrice de SOS Périscolaire. Sauf nouvelle infraction ou manquement à ses obligations, le reconnu coupable ne passera pas par la case-prison.
4: Et Caroline Baudry, des affaires de violences sexuelles dans les écoles de la capitale, il y en a des centaines, et Anne Hidalgo reconnaît aujourd'hui un échec collectif. L'ancienne maire socialiste de Paris, interrogée par la commission d'enquête parlementaire dédiée au scandale du périscolaire, réfute néanmoins le caractère systémique des défaillances constatées. L'actuelle maire de la capitale, Emmanuel Grégoire, sera auditionnée demain. La protection de l'enfance ne sera pas oubliée dans le prochain budget de l'État. Le Premier ministre annonce qu'il va proposer une enveloppe de 2,6 milliards d'euros pour ce domaine dans le cadre des débats parlementaires. En parallèle, près d'1,5 milliard sera mis sur la table pour la lutte contre les violences sexistes et sexuelles. La question des moyens est une condition de la crédibilité de l'État, estime ce soir Sébastien Lecornu.
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4: Dans l'enquête sur la mystérieuse tuerie de Chevaline, le pôle Cold Case veut faire travailler la mémoire des témoins clés. Les magistrats instructeurs envisagent de faire venir en France les deux sœurs rescapées de ce quadruple meurtre commis en Haute-Savoie et jamais élucidé. Jean-Luc Boujon, vous êtes le correspondant d'Europe 1 en Auvergne-Rhône-Alpes. L'objectif serait d'effectuer une remise en situation 14 ans après les faits.
22: Oui, le 5 septembre 2012, trois membres de la famille Halili, des Anglais d'origine irakienne en vacances au bord du lac d'Annecy, sont froidement tués sur un chemin forestier près de leur voiture. Le père et la mère de famille, ainsi que la grand-mère, plus un cycliste qui habite la région, sont donc abattus par un tueur qui n'a jamais été identifié. Mais les deux filles de la famille ont survécu. L'une d'entre elles, Zainab, 7 ans, a été frappée à la tête à coups de crosse par le tueur, mais elle s'en est sortie. La plus petite, Zina, 4 ans, a réussi, elle, à se cacher sous les jambes de sa mère et n'a donc pas été touchées. Ce sont ces deux jeunes filles âgées aujourd'hui de 18 et 21 ans que la justice française aimerait donc faire venir sur les lieux du crime. L'objectif, c'est une mise en situation avec différents entretiens dans le but de faire revenir à la mémoire des détails susceptibles de relancer l'enquête. Le jeu en vaut peut-être la chandelle, car la plus âgée des deux a été confrontée directement au tueur et lui a même donné des coups de pied. Elle a vu qu'il avait les ongles rongés mais n'a malheureusement pas pu distinguer son visage. Une mise en situation qui n'est pour l'heure qu'un projet, qu'un souhait de la justice française, qui doit d'abord obtenir le consentement des deux jeunes filles, mais aussi les fonds pour organiser leur voyage et leur séjour en France.
4: Jean-Luc Boujon, correspondant d'Europe 1 en Auvergne-Rhône-Alpes. Et puis on apprend aujourd'hui le décès d'une artiste qui aura profondément marqué les merveilleuses années 80 en France. Catherine Ringer s'est éteinte la nuit dernière à l'âge de 68 ans, emportée par un cancer foudroyant. Un talent hors du commun, un style inclassable, exprimé en premier lieu, bien sûr, au sein du duo mythique des Rita Mitsouko, Sébastien Bordenave.
23: Il y a des nouvelles qui foudroient quand on ne s'y attend pas. Une voix s'est éteinte, une voix qui ressemblait souvent à un cri, mais toujours juste, une fureur de vivre, une volonté de tout bousculer, et ils l'ont fait. Il, car Catherine rencontre en 1979 un certain Chichin. Fred est de Montreuil, Catherine est de Suresnes. Elle a quitté le nid familial à 13 ans, s'intéresse à la danse, au théâtre, mais c'est en musique qu'elle va révolutionner le rock. Alors que Fred et Catherine sont dans la galère d'un casting de comédie musicale, le guitariste lui lance « Allez viens, on fait un groupe de rock ». Cet album studio des clips cultes, avec Mondino, des collaborations avec Galliano, les Sparks ou Iggy Pop, un son particulier, des looks très inspirants, un brin de provocation, les styles musicaux des albums déroutent et surprennent à chaque fois. À chaque fois, c'est la voix de Catherine qui est là, bien là, Andy, Marcia Baila. Le groupe d'Erita Mitsouko s'était éteint en même temps que Fred Chichin en 2007. Aujourd'hui, Catherine Ringer nous a quittés, c'est comme ça.
4: Yes. Sébastien Bordenave. Et Emmanuel Macron rend hommage aujourd'hui à Catherine Ringer. Elle était inclassable, irrévérencieuse, profondément française, écrit le président de la République. Un point sur les marchés financiers.
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4: Et du rouge sur toutes les places boursières ce soir. Clôture en baisse à Paris, moins 0,23% pour le CAC 40 à 8098 points. Du rouge également à Francfort, moins 0,15%. À Londres, moins 0,37%. Les États-Unis n'échappent pas à la règle, moins 0,63% pour le Dow Jones, moins 0,65% pour le Nasdaq.
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4: La météo avec vous, Marlène Duret, à 22h43. Et comme prévu, les températures dégringolent demain.
7: Et oui, après le pic de chaleur d'aujourd'hui, il a fait quand même.

0: Donc, côté ciel, moins de soleil, un temps assez variable, partagé entre nuages, éclaircies et parfois quelques averses. On a notamment ce petit front qui est arrivé cet après-midi par la Manche, qui est arrivé avec beaucoup de nuages, assez peu de pluie, qui s'enfonce actuellement dans le pays et qu'on retrouvera demain dans l'après-midi des Pyrénées aux Alpes du Nord et à l'Alsace en passant par le sud de l'Auvergne. Le soleil va reculer dans le sud-est. Il sera encore très généreux entre Marseille, le sud du Var et la Corse du Sud. Et notez enfin que le Mistral et la Tramontane favoriseront les départs de feu, notamment dans l'Aude, où le risque sera très élevé demain.
1: Merci beaucoup Marlène Duret. Juste avant de retrouver la libre antenne avec Valérie Darmon, un point rapide sur les unes de la presse de demain, mercredi 16 septembre. À la une de Ouest-France, carburant, inflation, salaire, la grogne sociale monte. On en a parlé évidemment dans ce journal, des manifestations dans le secteur de l'énergie, chez les policiers, chez les pêcheurs également, manifestations notamment contre la vie chère et contre cette crise du pouvoir d'achat qui commence vraiment à étrangler beaucoup de Français. Ça commence à être très compliqué. Il y a aussi, on le rappelle, des appels au retour des gilets jaunes qui circulent sur les réseaux sociaux.
2: Et on en a parlé aussi dans la libre antenne, dans la première partie de la libre antenne. Et je vous invite d'ailleurs, chers auditeurs, à réécouter sur europe1.fr si vous le souhaitez.
1: C'est une rentrée très difficile et sous haute tension, vous l'avez compris. À la une du Figaro, Glucksmann, Raphaël Glucksmann dans le piège de la primaire de la gauche, le député européen engagé dans la course à l'investiture du PS et de place publique, pourrait sortir abîmé de cette campagne interne en embuscade. Bien sûr, François Hollande se prépare à être candidat. Décidément, les jeux ne sont vraiment pas faits de ce côté de l'espace politique en vue de 2027. Et puis à la une du Parisien, aujourd'hui en France, Catherine Ringer, donc on vient d'en parler avec Sébastien Bordenave. Catherine Ringer qui nous a quitté la nuit dernière. La diva rock, c'est le titre choisi par le Parisien aujourd'hui en France pour rendre hommage à la voix d'Erita Mitsouko qui nous a quitté hier. Et vous l'avez vu
2: vous
1: en concert,
2: Valérie.
1: Vous avez
2: dansé sur Erita, oui, moi je l'ai vu il y a quelques années. Hein.
1: Voilà, vous avez eu cette chance.
2: Et puis c'est surtout ma génération, mais c'est pas du tout la vôtre. Vous avez dansé sur les Erita Mitsouko ?
1: Mais ça fait partie des incontournables. Moi, j'aime beaucoup Andy. J'aime beaucoup cette chanson. Ça m'arrive de l'écouter tout seul. Et Marcia Baila, c'est partie du paysage, de notre environnement.
2: C'est ça, de notre culture.
1: Absolument.
2: De notre patrimoine culturel. Merci beaucoup, Maëlle Hassani. On vous retrouve à 23h pour de nouvelles informations.
1: À tout à l'heure.
2: À tout à l'heure.
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2: Merci d'être avec nous sur l'antenne d'Europe 1. Europe 1, la radio libre. Et merci de partager votre temps avec la libre antenne. Et surtout d'appeler au 01 80 20 39 21 21. Numéro non surtaxé de notre standard. Et 01 80 20 39 21. Numéro de notre WhatsApp aussi. Vous pouvez nous envoyer des messages tout au long de l'émission. Nous sommes en direct jusqu'à minuit. Et nous sommes ensemble surtout. Bonsoir Richard.
4: Bonsoir Valérie.
2: Oh, vous avez un accent Richard, vous nous appelez d'où ?
4: Comment ?
2: Vous avez un petit accent, vous nous appelez d'où Richard ?
4: De la Meuse, mais je viens de Belgique.
2: Ah, c'est ça, et vous avez quel âge ? Dites-moi.
4: Voilà le secret.
2: Alors, vous n'êtes pas obligé de nous le dire, vous savez, je viens de dire qu'Europe 1 est une radio libre. Si vous ne voulez pas nous donner votre âge, vous ne nous donnez pas votre âge. Ou une fourchette peut-être.
4: On ne vous entend pas très bien, Valérie.
2: Ah, vous ne m'entendez pas très bien, donc je vais regarder Esteva pour qu'elle essaye d'améliorer le son. Moi, je vous entends en tout cas. Donc, quel est l'objet de votre appel ce soir à 22h47 sur l'antenne d'Europe 1, dans la Libre Antenne, dans cette seconde partie de la Libre Antenne consacrée à l'amour et aux liens ?
4: J'ai réagi au témoignage que j'ai entendu ce week-end de cette petite maman qui avait perdu son bébé à 2 ans.
2: Ah oui, oui, effectivement. C'était un témoignage extrêmement poignant, oui. Et hier, nous avons eu aussi une maman qui nous a parlé de sa fausse couche aussi.
4: Je vous entends, mais je ne...
2: Alors, ce que je vous propose, Richard, vous savez quoi ? Moi, je propose aux auditeurs d'Europe 1 d'écouter un disque. On va écouter un disque ensemble et on va vous rappeler. Et peut-être qu'en vous rappelant, la ligne sera meilleure de votre côté. Et peut-être d'une autre aussi, donc Nicolas va s'en occuper. Donc restez bien avec nous, Richard, on va se reparler dans quelques instants. Le temps justement d'écouter l'Erita Mitsouko, c'est comme ça, d'ailleurs on s'adapte, hein, vous voyez, c'est comme ça sur l'antenne d'Europe 1. Yeah.

0: Petite pensée pour Catherine Ringer qui nous a quitté hier. Lerita Mitsouko, ce soir dans votre libre antenne sur Europe 1, c'est comme ça.
1: Vous aussi, venez vous confier à Valérie Darmon en appelant le 01 80 20 39 21. Numéro non surtaxé, Europe 1.
0: Et oui, c'est comme ça, la ligne avec Richard n'est pas rétablie. On va tenter de l'appeler d'ici minuit, sinon ce sera demain soir, bien évidemment. Bonsoir Olivier.
2: Bonsoir Valérie.
0: Merci d'avoir composé le 01 80 20 39 21, donc le numéro non surtaxé de notre standard. Pour nous parler de quoi ce soir, Olivier ?
2: Eh bien, pour vous dire que j'avais envie de réparer quelque chose.
0: Ah, magnifique. Ouais. Ça c'est une belle démarche. Réparer quelque chose, de quoi s'agit-il ?
2: Eh bien, vous savez que des fois, on oublie des choses qui sont traumatisantes, on les met de côté.
0: Et quand on fait une amnésie, vous voulez dire ? Ou une amnésie partielle ?
2: Oui, c'est-à-dire que des fois, c'est trop dur et le cerveau, il met de côté des choses qui sont...
0: Pour nous protéger, parce qu'il est très, très bien fait, oui.
2: Et comme je sors d'une année de violence, en fait, de choc, en fait, successif, à un moment donné, ça a réveillé une mémoire et je voulais retrouver mon premier amour.
0: Magnifique aussi. Alors, c'était quand le premier amour, Olivier ? Vous avez quel âge aujourd'hui ?
2: J'en ai 54.
0: Nous, on adore les histoires comme ça, dans le monde d'Europe 1.
2: Attention, je vais avoir la larme à l'œil.
0: Ah oui, alors si en plus on le retrouve, alors là, je peux vous dire que...
2: Ah ben alors.
0: On débouche le champagne à boire avec modération, parce que alors nous, on adore ces histoires avec Nicolas, vous le savez, depuis le temps qu'on s'occupe de la libre antenne d'Europe 1. Alors, cette histoire d'amour, ce premier amour, vous l'avez connu comment ? À quel âge ?
2: Alors moi j'ai 19 ans et lui il a 18 ans et c'est en fait mon premier garçon. En fait c'était quelque chose d'assez assez incroyable parce que depuis que je suis petit je me cache en fait. C'est-à-dire que je cache mon attirance pour les garçons qui et en même temps une sorte de neurodiversité. J'apprends que je suis différent. C'est que mon câblage dans mon cerveau est différent mais là en fait je suis en fac de droit et mes copains de droit ont des copains en fac de science. Et on va au ski. Et là, je tombe amoureux. Enfin, c'est incroyable.
0: Coup de foudre.
2: Mais mon cerveau, il dit, c'est toi. Et en fait, on revient à Paris, et à l'occasion d'une soirée, ça y est, c'est...
0: C'était lui.
2: Mais c'est tout mignon, parce que c'était... C'était la première fois qu'en fait...
0: Premier baiser, et premières étreintes, et...
2: Voilà,
0: les premières fois.
2: Mais oui, mais ce qu'en fait, moi, ce que je ne comprends pas, c'est qu'à un moment donné, moi, je suis chez mes parents, il est chez ses parents.
0: Bah oui, à vos âges respectifs.
2: Voilà.
0: Bon, vous auriez pu. Vous habitez dans quelle région ?
2: À l'époque, je suis en banlieue sud.
0: De Paris ?
2: Oui.
0: D'accord.
2: Il est à Paris, mais à l'époque. Et du coup, c'est une première idylle. Et puis,
0: 19, 18 ans, vous êtes chez vos parents, vous êtes étudiant, vous vivez votre idylle. Et combien de temps elle dure, cette idylle ?
2: Eh ben, elle dure quelques semaines et puis d'un coup il me dit on peut plus se voir. Mais ça j'avais oublié ça. J'avais pas oublié ça mais j'avais oublié pourquoi.
0: Ah c'est là où vous avez fait une forme d'amnésie.
2: Oui alors je l'avais conscientisé à un moment donné puis je l'avais mis de côté. Et puis il me dit écoute ta maman elle m'a donné rendez-vous dans Paris. Et elle m'a dit que je devais arrêter de te voir, sinon elle appelait mes parents, parce que c'était des 01, parce que ma mère est allée dans mon agenda papier.
0: Et là, parce elle a fouillé.
2: Oui. Ah oui, c'est sa spécialité, j'ai appris ça. Mais moi, j'avoue que je ne comprends pas trop. Mais il faut arrêter. Non, c'est pas possible.
0: Vous l'aviez présenté à vos parents ?
2: Pas du tout. Mais ma mère, comment vous dire, elle avait capté quelque chose, elle avait entendu. Parce que moi, je l'avais appelé du fixe, parce que le fixe était un peu le téléphone familial. Donc, elle avait entendu. Moi, je savais pas.
0: Vous assumiez votre homosexualité à l'époque auprès de vos parents pas du tout ? Parce que vous disiez, j'ai vécu caché. Alors, qu'est-ce que vous cachez ?
2: C'est-à-dire que quand vous êtes petit garçon, vous dites, il y a un truc qui est bizarre.
0: Oui.
2: Et j'ai toujours été mis de côté parce que je ne savais pas. Je découvre suite à ce choc. Que je fais partie de ces enfants qui sont autistes Asperger.
0: Ah.
2: Et là, ça fait 10 ans que je dis, on me dit, tu te balances pas. Sauf qu'à un moment donné, les chocs sont tellement violents que.
0: Et
2: le spectre est tellement infini que moi j'ai masqué. Voilà. Mmh. Et là, il me dit, il ne faut plus qu'on se parle. Wow. Et puis on se revoit. Et puis ça n'a pas duré plus de 6 mois parce qu'il a eu peur en fait.
0: Mais parce que votre mère, elle continuait de le menacer, elle continuait de le contacter.
2: Non, mais parce qu'elle m'a dit, il faut surtout pas qu'elle réapprenne que tu me revois. Mais moi, je prenais la voiture, elle savait que je remontais sur Paris, donc forcément, à un moment donné, ça allait.
0: Mais qu'est-ce qui dérangeait votre mère, en fait? Qu'est-ce qui dérangeait votre mère?
2: Ah bah c'est l'homosexualité. Enfin, je veux dire,
0: ah oui. Ah, bah, bon, oui, bah après, elle, après si elle savait que vous l'étiez, si c'est pas cet homme-là, ce sera un autre, voyez.
2: Non, mais vous savez, c'est après. Mais oui, mais l'essentiel, c'est que tu sois heureux. Et après, on repart en dessous. Mais sauf que moi, j'avais oublié cette histoire. Et quand je quitte mon domicile familial, il y a un an, parce que je me rends compte qu'elle fait une forme d'Alzheimer, violence, qu'on appelle une DFT, une démence frontale temporale, il n'y a que moi qui le vois.
0: Donc et vous êtes retourné chez vos parents à 53 ans pour vous occuper de votre mère?
2: Non, mais c'est parce que j'avais un poste en radio à côté, une matinale, et j'ai dit, bah, ça va être super parce que je vais. Et là, je ne me rends pas compte. C'est qu'elle remet le contrôle sur moi, mais je ne m'en rends pas compte, Valérie. C'est-à-dire que je m'en rends compte que lorsque, eh bien, sur un profil avec une. Bah, c'est une démence, en fait, mais je ne me rends pas compte que c'est ça. Je dis, ah, elle chante, elle vieillit mal. Je ne veux pas avoir, Valérie. Je ne veux pas voir, et tout d'un coup, moi j'ai un copain qui est psy, il me dit oh, Olivier, mais tu ne résisteras pas.
0: Et est-ce que le mot emprise est prononcé par votre ami?
2: Oui. Non, parce que moi je ne sais même pas de ce que c'est qu'une emprise.
0: Non, mais votre ami psy, il aurait pu vous en parler.
2: Non, mais il me dit attention, ce que tu. Moi, vous savez, je suis empirique. J'ai décrit 10-15 signes. Il me dit barre-toi, tu vas devenir fou, elle va. Tu ne résisteras pas.
0: Alors, donc, Olivier, ça, je vous propose qu'on poursuive le récit de votre histoire, et puis surtout, on va lancer l'appel aux retrouvailles sur l'antenne de repas. Voilà, mais il n'y a aucun problème, c'est parce que Malassani vient de se réinstaller dans le studio et que c'est l'heure du Flash Info. Donc, on se reparle dans 3 minutes, à tout de suite.
2: Garde à vous.
0: Restez sur l'antenne de repas, s'il vous plaît, nous sommes en train de parler d'emprise maternelle. 23h au carillon d'Europe 1, retrouve Malassani pour les informations. Bonsoir Mel.
3: Bonsoir Valérie, bonsoir à tous. Le maire de Mézières-les-Metz dénonce un acte scandaleux orienté contre une cible nette, la religion catholique. Réaction à la profanation d'un cimetière de la commune de Moselle tôt ce matin, des croix et des crucifix endommagés ou brisés. Une enquête de flagrance est ouverte. Une femme de 32 ans placée en garde à vue, elle s'est présentée spontanément aux forces de l'ordre cet après-midi. Une patrouille de gendarmerie stationnée en permanence aux abords de l'école de Véron dans l'Yonne. C'est devant cet établissement que la directrice affirme avoir été menacée de mort hier matin par la mère d'une élève. Menace accompagnée d'un geste d'égorgement selon la fonctionnaire. La mise en cause placée en garde à vue aujourd'hui sera jugée le 10 décembre prochain. Pour la première fois depuis l'éclatement du scandale des violences dans le périscolaire parisien, une peine de prison ferme prononcée contre l'un des prévenus. Un ancien animateur d'une école du 15e arrondissement de la capitale condamné aujourd'hui à 5 ans de prison dont un ferme aménageable sous bracelet électronique. Cet homme de 38 ans, reconnu coupable d'agression sexuelle sur 9 enfants entre 2022 et 2024. Les prix des carburants atteignent des sommets. Le litre de sans-plomb 95 coûte en moyenne 2,15 € en France, selon les dernières données gouvernementales. C'est plus que lors du pic observé en juin 2022 dans le sillage de l'invasion russe de l'Ukraine. 2,35 € le litre de gazole en moyenne, 3 centimes de moins que le record historique d'avril dernier. Et la grogne sociale monte face à la crise énergétique. Un dépôt pétrolier bloqué par des pêcheurs ce matin à Fos-sur-Mer dans les Bouches-du-Rhône. Le site finalement évacué par les forces de l'ordre après quelques tensions. Une action également aujourd'hui au port de Sète. Les représentants du secteur qui réclament davantage d'aide de l'État seront reçus demain au ministère de la Mer et de la Pêche. Mobilisation également dans les rangs des forces de l'ordre pour d'autres raisons. Jusqu'à 10 000 policiers réunis en fin de matinée sur les Champs-Élysées à Paris. Parmi les revendications, une revalorisation de la prime de risque ou encore de meilleures conditions de travail. Après une réunion place Beauvau cet après-midi, le syndicat Alliance assure que le ministre de l'Intérieur, Laurent Nunez, se laisse un délai de quelques jours avant d'annoncer un plan pour la profession. Un effort supplémentaire demandé par le Premier ministre à son gouvernement en vue du prochain budget. Sébastien Lecornu ordonne à tous les ministères de limiter les dépenses pour l'année 2027 pour les maintenir strictement au même niveau de celles engagées en 2026. Dans le même temps, Matignon promet une enveloppe d'1,5 milliard d'euros pour la lutte contre les violences sexistes et sexuelles et 2,6 milliards pour la protection de l'enfance. Et puis inclassable, irrévérencieuse, profondément française, c'est ainsi qu'Emmanuel Macron voyait comme une grande partie du public la l'artiste Catherine Ringer. Le président de la République rend hommage à la chanteuse Rita Mitsouko, décédée la nuit dernière à l'âge de 68 ans, emportée par un cancer foudroyant, selon ses enfants. Vous écoutez Europe 1, il est 23h03 et on retrouve la Libre Antenne avec Valérie Darmon jusqu'à minuit.
0: Merci Maëlle Hassani et on vous retrouve, vous, pour les informations à minuit.
3: Absolument,
0: à tout à l'heure.
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0: Merci d'être avec nous sur l'antenne d'Europe 1 et merci de nous rejoindre peut-être sur la Radio Libre, sur Europe 1, la Radio Libre. Nous sommes en train de parler avec Olivier de l'emprise maternelle. N'hésitez pas à composer le 01 80 20 39 21, 01 80 20 39 21, numéro non surtaxé de notre standard. Et vous pouvez aussi m'écrire au 7 39 21 précédé du mot nuit, 75 centimes plus coût du SMS si vous souhaitez partager vos expériences de l'emprise, notamment l'emprise d'une mère. Olivier, je vous retrouve.
2: Waouh.
0: Waouh, est-ce que c'est bien résumé ?
2: Non, mais quand vous dites l'emprise d'une mère, mais moi, je découvre ça il y a à peine un an, en fait. Waouh.
0: C'est-à-dire que vous étiez embarqué dans ce système familial, que vous n'étiez pas conscient que c'était un système qui se refermait sur vous, c'est ça ?
2: Mais oui, mais en plus elle avait tout préparé, et vous savez quoi ? Je pensais que l'abuseur c'était mon père en fait, mais pas du tout, parce que mon père me disait « t'as pas de courage, vas-y, tu vas jamais jusqu'au bout », et elle, j'ai vu comment elle fonctionnait, elle fait quelque chose et puis elle m'arrête, et j'étais petit garçon, je n'arrivais pas à aller jusqu'au bout, parce qu'elle me reprenait la poêle des mains. Et du coup, en même temps, le petit garçon, il a perdu confiance. Et c'est pour ça que j'ai retrouvé une hyper confiance. Mais en fait, elle m'a terrorisé. Enfin, j'ai toujours, vous savez quoi ? Je suis un petit garçon terrorisé, mais en même temps, il a rencontré le grand garçon que je suis.
0: Vous avez fait un travail thérapeutique, Olivier.
2: Oui.
0: Forcément, mais, sur l'enfant intérieur.
2: Oui, bien sûr. Mais enfin bon, à un moment donné, vous savez, quand je sors de l'enfer, puisque je reprends mon appartement, j'ai constitué une équipe médicale autour de moi.
0: Composé de quel praticien de santé pour aller mieux ?
2: Alors j'ai dit, mais il faut une psychologue. Je suis tombé sur une psychologue, choc post-trauma. Enfin, du stress, choc post-trauma.
0: Oui, syndrome post-traumatique.
2: Ah là là, mais j'arrive la première fois, je dis, vous avez du choc post-trauma. Mais voilà. Et du coup, je...
0: Alors là, vous nous avez parlé du petit garçon qui ne pouvait jamais aller jusqu'au bout puisqu'elle intervenait, et donc forcément, ça entamait l'estime de vous. Mais il y avait quoi d'autre comme signe d'emprise sur son petit garçon ?
2: Il y avait tout ce qui était hygiène. Mais moi, je c'était d'une hors et méthode. Et comme on est soi-disant d'une autre nationalité qui est d'une propriété soi-disant légendaire, je dis c'est normal.
0: Donc c'est-à-dire qu'elle avait des tocs.
2: Oui, mais comment vous dire ?
0: Des troubles obsessionnels compulsifs. Donc elle lavait les mains 10 fois par jour, elle vous récurait dans la salle de bain.
2: C'est-à-dire que c'était tellement fait avec élégance, mais moi, avant de partir, elle rentre dans la salle de bain pendant que je suis aux toilettes, quoi, pour n'importe quel motif.
0: Ah oui.
2: Puis moi, je dis, attendez, puis on n'arrive pas à fermer la porte, parce que jamais on ferme la porte. Puis d'un moment donné, je dis, il y a un souci, mais je ne comprends pas, je ne veux pas voir. Voilà.
0: C'est normal qu'enfant, vous ne vouliez pas voir non plus, puisque pour vous, c'est normal, puisque vous grandissez comme ça.
2: Oui, même en tant qu'adulte, Valérie. C'est-à-dire que j'ai compris qu'à un moment donné, même si je travaillais, vous êtes dans une brume. Tous les enfants qui ont été sous emprise, en fait, on est dans une brume, mais on ne se rend pas compte. Voilà.
0: C'est le principe de l'emprise, Olivier.
2: Mais oui, c'est parce que c'était, Valérie.
0: Oui, non, mais c'est le principe de l'emprise, c'est-à-dire qu'on ne se rend pas compte qu'on est sous emprise jusqu'à que quelqu'un mette en lumière le processus, de l'emprise, notamment le chaud, le froid, l'entreprise de démolition de l'estime de soi, la fusion, l'incestuel, qui a les mêmes conséquences que l'inceste, d'ailleurs.
2: Ah oui. Ouais.
0: Donc, par exemple, on parle de la nudité. D'ailleurs, c'est un sujet qu'on pourrait aborder aussi dans cette deuxième partie d'émission de la Libre Antenne. On rentre pas dans la salle de bain jusque je ne sais quel âge.
2: À 54 ans, mais vous êtes n'importe quoi.
0: Voilà, quand vous êtes nu ou aux toilettes, votre mère, elle a rien à faire dans la salle de bain et puis on ferme les portes.
2: Voilà. Mais avant de partir, elle a pris contrôle surtout sur mes vacances et même dans mon cadre professionnel. Parce que Et bien là, je m'en rends pas compte.
0: Elle appelait votre patron ?
2: Ah oui, elle appelait mon patron ? Mais elle, au pour, motif
0: et,
2: que...
0: Et pour dire quoi ?
2: Bah parce qu'il y avait un collègue, ça se passait pas forcément bien. Donc elle a utilisé ça pour dire que j'allais pas bien. Et elle a dit à tout le monde, y compris un poteau qui est venu, « Oui, il est malade, faut qu'il prenne des médicaments. » Et tout d'un coup, j'ai... Et là, je fais « Mais... » Et donc, j'ai dit « Au secours !» Et voilà. Et mon patron, il a pas eu le courage de me le dire parce qu'on avait une lien d'amitié, mais elle a appelé... Parce que elle a appelé des gens avec lesquels je voulais faire travailler. Elle dit « Vas-y, appelle !» Et puis derrière, elle s'abrait. Elle a dit à tout le monde que, en fait, que j'étais fou.
0: Dangereuse et toxique.
2: Oui.
0: Dangereuse et toxique.
2: Mais bon, c'est génial, j'ai compris. Heureusement que je suis parti parce que j'entame une nouvelle vie.
0: Oui, mais alors, vous êtes parti à 53 ans.
2: À 54 ans de domicile familial, mais moi, j'ai pendant 6 mois, ben, comme je n'ai pas pu récupérer mon appartement, eh ben, j'ai été un SDF avec de l'argent. Mais vous êtes à la merci de tout et n'importe quoi. Des gens, surtout. Voilà.
0: Et comment ça s'est fait en vous, le moment où vous avez vu où le déni, a été levé, où l'amnésie a été levée. Comment ça s'est fait ? Vous vous souvenez de cette séance ?
2: Oui, parce que j'ai demandé, puis je compute, puisque je suis soi-disant avec un cerveau différent. C'est que malgré tout, j'ai computé. Et tout m'est revenu en mémoire, Valérie. Tous les abus jusqu'à 35 ans, je vois, et 35 ans en mémoire, je vois des fois... Mais là, elle a dit ça, mais elle a été un peu abusive, et moi, je pensais que c'était un caractère. Et en fait, je compute tout. Et tout d'un coup, je fais « Oh là là là là là !»
0: Vous faites tous les liens, vous faites absolument et tous les liens. Est-ce qu'elle a été comme ça avec votre père aussi ?
2: Mon père savait, en fait. Il a été malade, il m'a dit « Mon fils, si un jour ta mère va pas bien et qu'elle a des problèmes, est-ce que tu la prendras chez toi ?» Genre, il savait, mais il a pas osé me dire les choses et il est mort dans une maladie assez foudroyante.
0: Il s'est pas interposé. Il vous a pas protégé, votre père.
2: Parce qu'en fait, moi, je suis revenu du bout du monde. Et puis, mon père, c'était quelque chose, il savait. Mais ça fait partie de ces vieux, de ces personnes d'origine corse avec une fierté. Et c'est quelque chose qu'il ne comprenait pas. Et il m'a laissé des messages et je n'ai pas compris. Et voilà. Mais et bon, ça va.
0: Vous êtes fils unique, Olivier.
2: Ah bah oui, super pression.
0: Oui, c'est pour ça que c'était presque évident. Voilà. Effectivement. Alors, comment ça s'est passé, cette rupture avec votre mère, en tout cas, quand vous avez quitté la maison, il y a très peu de temps, et vous avez 54 ans.
2: Ouais.
0: À quel moment vous avez eu la force de dire « je m'en vais ». Je m'en vais.
2: Mais parce qu'en fait, elle fait n'importe quoi. Les trucs se retrouvent n'importe où. Je vois que l'eau de Javel est malgré ouvert. Et là, je dis, oh là là. Et un jour, quand vous avez beaucoup de stress, je deviens hyper, hyper sensible. Je prends de l'eau. Bah, tout d'un coup, je trouve qu'il y a beaucoup d'eau de Javel. En fait, c'était normal. Et je me dis, cette conne, elle m'a foutu de l'eau de Javel sans le vouloir. Et j'ai eu vraiment peur. J'ai surinterprété. Et là, dans la nuit, j'appelle un poteau, j'ai dit « Poteau, je vais me barrer ». Et là, je fais les bagages en quelques heures. Et à 4h00, à 16h00, je prends tous mes bagages. Mais comme j'avais peur, je ne savais pas comment elle allait réagir. Je prends 12 bagages, Valérie.
0: Ah oui, vous avez tout pris.
2: Ah oui, mais tout. Et les clés de mon appartement parisien, parce qu'une fois, elle est arrivée chez moi, quand je vais de l'arrêt, elle rentre chez moi, elle sonne, je suis là. Et là, j'ai dit, elle va arriver chez le locataire, on va avoir un problème pénal, vous voyez ce que je veux dire ?
0: Oui, parce qu'elle n'a pas de limite, elle n'a pas de
2: mais
0: limite.
2: Non. Hein. Ouais. Et j'ai tout pris, mais j'ai tout anticipé. Et tout d'un coup, bah, je me retrouve en galère, et là, il y a des gens qui abusent, et puis il y a des gens qui m'aident, mais je comprends, voilà. Mais
0: vous
2: surtout...
0: vous avez fui, en fait, hein. C'est l'instinct de survie qui vous a guidé quand vous avez mélangé cette eau de Javel avec de l'eau.
2: Bah oui, mais vous voyez, des gens de 54 ans qui partent avec 12 bagages, ils ne savent pas vraiment où ils vont. Je suis arrivé dans un Airbnb, mais j'étais dans un état. Et puis tout revient maintenant, et là je me dis, et mon copain là, Guillaume, je me dis, mais si je le retrouve, que je le serre dans les bras, je vais réparer le trauma. Et donc je fais des recherches.
0: Vous en êtes où de vos recherches ? Parce que vous savez que, je me rappelle, l'année dernière, on a eu comme ça un auditeur qui nous a appelé, et qui a découvert d'ailleurs que sa meilleure amie était décédée. Mais il a remonté toute l'histoire de sa meilleure amie, il a retrouvé la famille, etc. C'est une histoire très très très très belle. Alors, donc, comment vous cherchez, Olivier, aujourd'hui ? Évidemment, j'imagine, sur Facebook, les réseaux, tout ça ?
2: Bah, de toute façon, dans mon ancien métier, pour une compagnie aérienne, mon métier, c'est de retrouver les passagers avec un seul indice dans les bagages.
0: Ah, alors vous en avez toutes des recherches aujourd'hui ?
2: Bah, j'ai retourné l'Internet mondial, j'arrive jusqu'en 2001. Il a fait une publication scientifique. J'ai envoyé un message à son ancienne, parce que j'ai trouvé un lien à son ancienne directrice de thèse, parce que c'était un brillant physicien d'une perte. Et là, bah, plus de nouvelles. Et j'arrive pas, je papa, papa. Et du coup, bah, hier, dimanche, je recherche. Et là, j'ai, non, il y a plus de traces. Alors, Google AI cherche. Mais là, j'avoue que, bah, voilà.
0: Alors, vous allez, ce qu'on va faire, c'est que vous allez nous dire de quelle ville il est natif, Guillaume, ce que faisaient ses parents et dans quel établissement vous étiez. On ne peut pas donner les noms de famille à l'antenne.
2: Bien sûr, j'ai bien compris.
0: Mais on va donner un maximum d'informations pour que les éditeurs d'Europe 1 se mobilisent.
2: Extraordinaire.
0: Pour trouver peut-être de l'information sur Guillaume. Alors, vous étiez, il habitait dans quelle ville ?
2: Dans le Paris 15e, voilà.
0: Paris 15e, il était scolarisé dans quel lycée ou dans quel collège ?
2: C'est le lycée Buffo dans le 15e, je crois, c'est ça.
0: Donc,
2: ouais.
0: Lycée Buffo dans le 15e, il s'appelle Guillaume. Ses parents faisaient quoi à Guillaume ?
2: Ils venaient d'une sorte d'Auvergne, je crois. Ils avaient un commerce dans le nord de Paris, ils avaient une brasserie.
0: Les brasseries tenues par les Auvergnats, les meilleures à Paris.
2: Ou Clermont-Ferrand, un truc du genre, ouais, c'est ça.
0: D'accord, donc des parents natifs de Clermont-Ferrand, en tout cas d'Auvergne. Ouais. Est-ce qu'il avait des frères et sœurs, Guillaume ?
2: Oui, une sœur. Mais là, je suis retourné, ils ont tout détruit, ils ont reconstruit, donc j'ai plus de lien. Voilà, j'ai pas de contact.
0: Donc Guillaume, il avait une sœur, vous vous souvenez du nom de sa sœur ?
2: Bah non, le prénom non.
0: Donc oui, d'accord. Alors, Guillaume, il avait une sœur. Les parents étaient auvergnats. Il tenait un restaurant. Il allait au lycée Buffo dans le 15e arrondissement de Paris. Ensuite, il a fait des études scientifiques.
2: Oui, à Jussieu, Pierre et Marie Curie.
0: Voilà. À Jussieu, Pierre et Marie Curie. Donc si, chers auditeurs, ça vous dit quelque chose. Non, mais vous savez, vous riez, Olivier, mais on a vraiment à remettre en contact des personnes. Et alors, nous, on adore mettre cette intentionnalité dans notre travail.
2: Trop bien. Ah, voilà,
0: donc, chers auditeurs, si vous avez été scolarisé avec Guillaume, son nom de famille commençait par quelle lettre ?
2: Par un P.
0: Voilà, Guillaume avec un P. En capitale, pour démarrer, le nom de famille qui était scolarisé au lycée Buffo, qui a fait des études scientifiques à Jussieu, qui habitait dans le 15e. Bah, donnez-nous l'adresse. Peut-être que là, les voisins vont pouvoir.
2: Alors, de mémoire, c'est dans le 15e, vous voulez dire l'habitation
0: de Guillaume. Bah, de ses parents.
2: C'est rue Félix-Fort, je crois. Ouais.
0: Voilà, il habitait rue Félix-Fort.
2: Ou avenue Félix-Fort.
0: Avec ses parents qui tenaient un restaurant. Donc, si ça vous dit quelque chose, parce que vous avez été scolarisé, parce que vous l'avez croisé, parce que vous avez été étudiant, etc., Olivier recherche son premier amour, parce qu'il a été séparé de son premier amour. À cause de sa mère fusionnelle Alexée, voilà, qui le plaçait sous emprise et qui ne supportait pas qu'il puisse aimer quelqu'un d'autre qu'elle.
2: Oui, c'est ça. Parfait. Hein,
0: c'est un petit peu ça. Donc, si vous avez des informations, n'hésitez pas à nous les laisser au 739 21, 75 centimes plus coût du SMS, ou à nous appeler au 01 80 20 39 21. Ambre est là pour prendre vos appels et Nicolas également. Donc n'hésitez pas, vous connaissez le principe, chers auditeurs. Comment ça se passe aujourd'hui avec votre mère, Olivier ?
2: J'ai coupé, j'ai fermé les ambassades parce que moi même au téléphone, et puis non, mais c'est terminé. Elle m'envoie du courrier, je prends le courrier, je vais voir la psychologue choc post-traumatique, je dis « Bonjour madame, vous me la mettez dans le coffre anti-radiation. » Hop !
0: Ah, vous ne voulez plus en entendre parler ?
2: Ah non, parce que c'est terrifiant. Et je suis en train de la gommer, et ce qu'on appelle en psychanalyse, je suis en train de tuer ma mère. Oui. Alors quand je suis revenu, le quartier, l'immeuble, je l'insultais, mais c'est obligé. Et voilà, donc je gomme la toxicité, mais ça reste ma maman quand même.
0: Parce que le petit garçon, lui, il a toujours besoin de la maman, même la maman toxique. Hein. C'est ça qui est triste. C'est ça.
2: Et
0: qui
2: vous savez quoi ?
0: Oui. Mais vous allez être un bon papa pour votre petit enfant intérieur aussi.
2: Oui, mais là, des fois, j'ai tellement envie de l'appeler parce que des fois, elle a des moments où on... Mais non, je ne vais pas la rappeler parce que je me mets en danger. Voilà, c'est tout.
0: Pour l'instant.
2: Non, c'est fini. Hein. Terminé. Pardon, excusez-moi, Valérie. C'est terminé. C'est ce qu'on appelle un cordon sanitaire de. C'est en béton. Mais
0: De sécurité.
2: Voilà, bon ben merci beaucoup, combien vous êtes extraordinaire.
0: Écoutez, non, vous avez une super équipe autour de vous, un super staff, hein, parce que vous avez réussi à vous dégager de l'emprise de votre mère, c'est pas évident du tout. Hein.
2: Ah, c'est compliqué cette affaire.
0: Donc, et ça a surtout pris toute une vie. Vous avez quand même réussi à construire votre vie amoureuse, alors pas avec Guillaume, bien sûr, on l'a compris ce soir, mais est-ce qu'il y a eu quand même une vie amoureuse qui a été épanouissante pour vous ?
2: Justement, je crois que ça a jamais été génial, en fait. J'ai l'impression que je sais pas ce qui... J'espère que c'est pas ça qui a cassé l'idée. Mais en tout cas, je peux vous dire une chose, Valérie. Ma deuxième partie de vie, elle sera lumineuse. J'oublie pas qui je suis. Mais je vis une vie, mais je suis heureux de vivre. Je sais pas comment vous dire.
0: Ça s'entend dans votre voix, en tout cas.
2: Ben oui.
0: Ça s'entend dans votre voix. Vous avez fait le travail. Vous avez fait le travail et vous avez gagné la liberté.
2: Ouais. Je peux vous dire une chose?
0: Oui, allez-y, bien sûr.
2: Parce que j'ai des douleurs neuropathiques d'une violence absolue. Ben, je suis allé voir un neurologue. Parce que il me dit, ce monsieur me dit...
0: Somatisé.
2: Oui, monsieur, ce monsieur me dit, monsieur, vous êtes un survivant. Il me dit, la médecine ne peut plus rien pour vous, allez voir vos semblables, c'est-à-dire les gens qui réfléchissent comme ça. Je suis ravi que vous alliez mieux. Et il me dit, écoutez bien, il me dit, monsieur, dans votre tête, il y a à boire et à manger. Vous frisez la folie. Bonne journée.
0: C'est
2: extraordinaire parce que ce neurologue qui spécialise la neurodivergence, il voit qu'en fait... mais je dis merci, mais il me dit, c'est vous qu'il faut remercier.
0: Après, là, il peut y avoir une folie douce. Hein.
2: Ah oui, mais j'adore.
0: C'est bien aussi d'avoir un petit peu de fantaisie. Bon, de toute façon, vous êtes suivi aussi par un psychiatre, forcément, non?
2: Alors, le psychiatre, désolé, il dit, je comprends pas ce que vous dites. Ah.
0: Il faut changer de psychiatre.
2: Non, c'est pas ça, c'est que à un moment donné, je crois que il est en fait je vais tellement vite Valérie.
0: Oui, dans votre tête.
2: Mais des fois il écoute, il est bienveillant, mais je vais à une vitesse.
0: Oui.
2: Mais moi je me perds donc.
0: Oui, lui il est un petit peu perdu aussi.
2: Bah oui, et puis je peux pas lui, si vous voulez, c'est difficile de comprendre l'ensemble du spectre. Et il m'aide beaucoup, mais je peux pas l'emmener dans ma... Parce que, dernière chose, Valérie, pendant 30 ans, on me colle des antipsychotiques, on m'a collé toutes les maladies du monde psy, mais en fait, ça m'a cassé mon arborescence cérébrale.
0: Et c'est votre mère qui vous a emmené chez le psy en disant, faut mettre son médicament?
2: Oui, elle s'est bien arrangée que... Voilà, et puis...
0: Elle est dangereuse, hein. Vraiment
2: mais
0: dangereuse. Des questions...
2: Mais oui, mais enfin, depuis que j'ai pu ces médocs à la con, je vais à une vitesse... Et je ne suis plus fatiguée, je suis fatiguée parce que je réfléchis trop. C'est
0: oui,
2: tout.
0: Maintenant il faut faire un peu de sport et puis faire un peu de méditation, un peu de relaxation. Voilà. Donner aussi des nourritures à votre cerveau, de ralentissement, bah, c'est peut-être aussi ça, hein, l'enseignement de votre travail thérapeutique. Quand vous me dites, le psy, je vais trop vite pour lui, bah, peut-être qu'il faut juste essayer de ralentir un petit peu. Vous n'avez que 54 ans, hein. La route est longue encore.
2: Oui, c'est ça, il faut ménager sa monture.
0: Hein. Ben voilà. En tout cas, merci d'avoir partagé votre histoire ce soir avec nous sur l'antenne d'Europe 1, Olivier. Un grand merci à vous. Puis donnez-nous de vos nouvelles. Vous connaissez le numéro de téléphone, 01 80 20 39 21.
2: Merci à vous.
0: À très bientôt. Au revoir.
2: Au revoir.
0: Et on va écouter maintenant sur l'antenne d'Europe 1, avant de retrouver Richard, Louane, je vole.

0: 23h24 sur Europe 1, dans la libre antenne. Je vole de Louane, une chanson qui résonne étrangement bien avec l'histoire d'Olivier à l'instant.
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0: Bonsoir Yanis.
2: Bonsoir Valérie.
0: Merci d'être avec nous ce soir sur l'antenne d'Europe 1 pour nous parler de votre vie, bien sûr. Une vie...
2: Exactement.
0: Alors vous avez quel âge déjà, Yanis?
2: Alors moi j'ai 33 ans.
0: 33 ans, vous avez un petit accent du Sud.
2: Ben ouais, je chante quand je parle, en rose. Au moins j'ai la bonne humeur toute la journée, je viens de Marseille.
0: Ah super, vous habitez où à Marseille? J'adore Marseille.
2: Vous avez été où à Marseille? Vous avez été dans les beaux endroits quand même, les Calanques.
0: Eh ben, oui, ben oui, quand même. Non, ah, j'aime bien le panier.
2: Les palmiers, est-ce que vous êtes parti manger les panis à l'Estac?
0: Oui, bien sûr. Et aussi au Goude, non, c'est ça? Au Goude, tout au bout, là.
2: Exactement.
0: Quand on s'éloigne, c'est magnifique aussi, là-bas. Hein.
2: C'est ça. Mais alors, du coup, vous êtes une vraie Marseillaise, alors, Valérie?
0: Oh, pas tout à fait, encore. Et vous, vous êtes née à Marseille, Yanis?
2: Pardon?
0: Est-ce que vous êtes née à Marseille?
2: Je vous entends un peu mal, excusez-moi.
0: Est-ce que vous êtes née à Marseille?
2: Est-ce qu'on vous entend? Oui, on m'entend. J'ai partagé un peu. Peut-être qu'on m'entend un petit peu.
0: Non. Est-ce que vous êtes né à Marseille?
2: Oui, je suis né à Marseille. Mes parents sont nés également à Marseille. On est des vrais produits du Sud, comme on dit.
0: Des Marseillais de souche. Alors, vous vivez où à Marseille, Yanis?
2: Pardon?
0: Vous vivez où à Marseille?
2: J'habite dans les quartiers nord de Marseille.
0: Ouh là là. Alors, alors, ça dépend de quel quartier nord on parle. Dites-moi alors, vous avez toujours vécu là-bas?
2: J'ai toujours vécu là-bas. Le ouh là là, Valérie, ça veut dire beaucoup de choses, je pense, en bon et en négatif.
0: Alors, dites-moi comment vous l'avez ressenti.
2: Ben, moi, comment je l'ai ressenti, le ouh là là, déjà, on met un mot sur les cités de Marseille, alors qu'on ne peut pas juger tant qu'on ne peut pas vivre dedans, pour moi.
0: Oui, ça, vous avez raison.
2: Parce que malheureusement, les médias et tout ce qu'on voit, on ne voit que les mauvais côtés, alors que de base, on doit mettre en avant les bons côtés au lieu que des mauvais côtés. Donc, il y a beaucoup de choses qui se passent au niveau associatif, au niveau de vie de cité. Et malheureusement, ce qu'on montre, c'est les mauvais côtés.
0: Alors, justement, puisque vous êtes là ce soir avec nous sur l'antenne d'Europe 1, Yanis, dites-nous quels sont les bons côtés que vous vivez depuis toujours, puisque vous êtes natif de Marseille et vous avez toujours vécu dans les quartiers nord.
2: Alors, excusez-moi, je vous entends un peu comme un robot. J'essaye, vu que je suis à l'étranger, je suis en Albanie. Peut-être ma connexion n'est pas bonne. Est-ce que vous pouvez me répéter la question?
0: Oui, bien sûr. Nous, on vous entend très, très bien, en tout cas, depuis l'Albanie. Hein. Donc, je vous posais la question. Dites-nous quels sont les bons côtés des quartiers nord, puisque vous êtes natif de Marseille et vous avez toujours vécu dans les quartiers nord. Donc, quels sont les bons côtés auxquels vous faites allusion?
2: Alors, les bons côtés, déjà, c'est la solidarité, le partage. Surtout le partage, la confiance et la mixité sociale également. C'est une richesse.
0: Donc vous, par exemple, vous ne ressentez pas l'insécurité parce que vous avez grandi là aussi, vous connaissez tout le monde.
2: En fait, je vous entends comme un robot, c'est compliqué.
0: Alors là, je ne peux pas faire grand-chose parce que moi, je suis en régie avec vous. Par contre, Esteva qui est derrière la régie d'Europe 1, et j'invite les auditeurs à regarder les caméras d'ailleurs sur Europe 1 TV.
2: Oula, j'entends rien du tout.
0: Alors, ce qu'on va faire, Yanis, c'est qu'on va vous rappeler. Et donc, on va faire une nouvelle pause musicale sur l'antenne d'Europe 1. Restez près de votre téléphone, Yanis. Ambre va vous rappeler. Et nous, on va écouter pendant ce temps-là Alex Warren, Fever Dream.
2: Oula.

0: Fever Dream ce soir dans votre libre antenne sur Europe 1, Alex Warren.
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0: 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Bonsoir Michel.
3: Bonsoir.
0: Merci d'être avec nous. J'espère que la ligne va passer mieux que celle de Richard et mieux que celle de Yanis qui nous appelait d'Albanie. On essaiera de retrouver Yanis cette semaine pour savoir comment il est passé des quartiers nord de Marseille à Tijuana. Voilà, peut-être. Je crois que c'est Tijuana, la capitale albanaise. Comme il est un petit peu tard, je veux bien que vous me le disiez, chers auditeurs.
3: En tout cas, je vous remercie de me recevoir. Et je voulais remercier la jeune fille qui m'a accueillie quand elle m'a appelée, qui était très charmante.
0: Ambre, voilà, qui est adorable, qui vient de rejoindre l'équipe de la Libre Antenne aux côtés d'Audrey et aux côtés, bien sûr, de mon précieux collaborateur Nicolas. Ouais. Donc, merci beaucoup, Michel, d'avoir composé le 01 80 20 39 21. Voilà. Alors, quel est l'objet de votre appel?
3: Eh ben, je vous appelle parce que voilà, j'aimerais bien rencontrer un petit compagnon, quoi, pour faire un petit bout de chemin ensemble. Parce que bon, ça fait quelques années que je suis toute seule. Bon, j'ai des amis, bien sûr, mais bon, la solitude me pèse quand même un peu, quoi. Je suis quelqu'un qui est très active. J'aimerais rencontrer quelqu'un, quoi. Voilà.
0: Alors, vous avez quel âge déjà?
3: Moi, j'ai 65 ans. 65. Je suis à la retraite depuis quelques temps.
0: Il n'y a pas très longtemps, aussi. Il n'y a pas très très longtemps.
3: Non, il n'y a pas très longtemps, ouais.
0: Vous faisiez quoi avant?
3: Ben, avant, j'étais fonctionnaire. Donc, dans une mairie, donc j'ai fait un peu de tout, standardiste, maternelle, j'ai travaillé en maternelle, voilà, j'ai travaillé à la police municipale aussi, faire traverser les enfants, voilà.
0: Oui, donc vous adaptez. Je vous pose cette question parce que comme ça, on voit quelles sont vos qualités. Ben, l'adaptabilité, par exemple.
3: Oui, parce que j'ai longtemps habité la région parisienne et pour la retraite, je me suis retirée à La Baule ici. Là, je suis dans le 44.
0: Ah, mais c'est donc, chez Pascal Praud, La Baule.
3: Ah bon? Ah, c'est possible. Ah, d'accord.
0: Il me semble. Je regarde Nicolas qui travaille avec Pascal très souvent. C'est La Baule, non? La résidence villégiature de Pascal. C'est La Baule. Il en parle très souvent. Voilà. Ah, comment ça s'est passé le fait d'avoir quitté la région parisienne et d'avoir aussi abandonné, j'imagine, un noyau.
3: C'était un peu dur parce que bon, on connaît pas trop le monde, quoi. Donc, faut essayer de se faire des amis et c'est pas toujours évident, quoi. Mais bon, comme je suis quelqu'un de très active et puis je vais vers les gens, quoi. J'aime bien, je cause facilement, quoi.
0: Et vous êtes seule depuis combien de temps, Michel?
3: Ça fait 10 ans, hein. Ça fait quand même 10 ans. Donc,
0: sans crush, maintenant. Sans crush, sans petites histoires, sans petites rencontres.
3: Non, j'étais pas vraiment intéressée, quoi.
0: C'était pas une priorité pour vous ces 10 dernières années. Qu'est-ce qui fait qu'aujourd'hui vous vous êtes dit je suis prête à rencontrer quelqu'un?
3: Parce que j'aimerais bien avoir un compagnon quand même pour faire plein de choses, quoi. Voyager, faire beaucoup de sport. J'aime bien faire du vélo. J'adore faire du vélo, de la marche. Et puis pour discuter, pour partager plein de choses, quoi.
0: Vous avez des enfants? Vous avez des enfants?
3: Oui, j'ai une fille de 31 ans.
0: Et vous êtes grand-mère ou pas?
3: Pas encore. J'aimerais bien, ils sont en couple, mais bon, et puis pour l'instant, ils sont en Espagne en ce moment. Donc, ils travaillent là-bas, donc je la vois pas souvent.
0: Hein. Ah oui.
3: Donc, oui.
0: Alors, c'est à quoi ressemblait votre dernière grande histoire d'amour d'il y a 10 ans? Une grande ou pas d'ailleurs, je ne sais pas.
3: Je suis restée 18 ans, on est restés 18 ans ensemble quand même.
0: Après, ah oui, quand même.
3: Oui, 18 ans.
0: Oui.
3: C'était la seule que j'ai eue.
0: C'était le père de votre fille?
3: Voilà, c'est ça. D'accord. Donc après, on s'est séparés, et puis chacun gentiment, on s'est séparés gentiment, sans clash. On est toujours en bonne relation. C'est normal, on a une fille ensemble, et puis voilà.
0: Vous êtes des gens intelligents peut-être aussi? Vous êtes des gens intelligents, vous avez pu transformer?
3: Pour notre fille, c'était aussi bien de se quitter gentiment, quoi. C'est vrai, bon. Et puis voilà, puis maintenant, je voudrais bien un petit compagnon, quelqu'un de gentil.
0: Qu'est-ce que vous faites pour rencontrer un homme, justement, un futur compagnon? Est-ce que vous faites des démarches? Est-ce que vous avez été sur des sites de rencontres? Est-ce que vous allez dans
3: Non, je ne vais pas là-dessus, non, parce que c'est juste, c'est pas sérieux, quoi. C'est juste pour, puis il y a des arnaques, j'ai pas confiance, non, puis c'est pas sérieux, quoi, c'est... Et non, moi, ce que je recherche, c'est quelque chose de sérieux, quoi, quelque chose de durable.
0: Oui, vous pouvez vous inscrire dans la durée et dans des projets de vie. Est-ce que vous allez à des activités où on peut rencontrer du monde? Je pense, je le dis très souvent dans la Libre Antenne, la danse, par exemple.
3: Oui, je sais, je vous écoute, oui, je sais, oui.
0: Parce que ça marche très bien, hein. J'ai plein de retours d'expérience, alors, sur les rencontres qui se font dans les clubs de danse. Non, mais c'est vrai, hein, je le dis à chaque fois, parce que je suis tout le temps étonnée.
3: J'aime pas trop danser, moi, je suis pas très, très danse, je suis plutôt gymnastique d'entretien, vous voyez faire du vélo, des choses comme ça.
0: Oui, mais là, il y a beaucoup de femmes.
3: Bah voilà, c'est ça. Là où je suis, il n'y a que trois hommes. Alors, c'est plus de femmes que.
0: C'est ça. Alors que si vous allez, je ne sais pas moi, un club de danse de salon, ou de la zumba, ou du rock, vous avez la chance de tomber sur des hommes qui ont envie de danser, qui ont envie de rencontrer aussi.
3: Oui, bah oui, je m'en doute. Hein. Donc.
0: Vous avez des amis avec qui sortir?
3: Pas vraiment. J'ai des gens que je connais un peu au sport, mais ça se limite que ça. Après, c'est chacun chez soi.
0: Ah oui, donc à la boule, vous êtes isolé, vous n'avez pas d'amis.
3: Ouais, voilà, ouais, c'est pas. Ou alors, j'ai rencontré des copines, mais bon, c'est pas tellement. Ça me plaît pas, quoi. C'est pas, on n'a pas les mêmes idées, on n'a pas.
0: Oui, ça prend pas.
3: Je suis méfiante, donc je me suis fait avoir aussi avec des amis IE. Donc.
0: Vous êtes prudente.
3: Ouais, je suis prudente, ouais, je veux pas être déçue.
0: Pourquoi je vous pose cette question? Parce que c'est vrai que souvent, l'été par exemple, il y a des bals de campagne.
3: Et, ah oui, ça c'est pas mal.
0: Et
3: ouais.
0: Ça, c'est très très très bien pour faire des rencontres aussi.
3: Ah oui, je sais, oui.
0: Alors voilà, donc il y a les seuls, c'est peut-être un petit peu compliqué, évidemment.
3: Oui.
0: Si vous êtes prudente, méfiante, et voilà, toute seule, vous n'allez pas tellement trouver comment vous positionner.
3: C'est ça.
0: Alors que si vous y allez à deux, c'est peut-être plus facile dans un premier temps.
3: Ah oui.
0: Voilà, en fait, il faut élargir les horizons.
3: Tout à fait, oui.
0: Puis vous êtes prête, là. Là, vous êtes vraiment prête, me semble-t-il. Si vous appelez sur la Libre Antenne, c'est que vous êtes prête.
3: Bah, ça fait un moment que je voulais vous appeler, puis j'en avais parlé à ma fille, et puis ma fille, elle me dit, bah oui, fais-le. On avait commencé à faire la démarche, j'avais mon beau-fils et tout, puis on a raccroché. on a fait jusqu'au bout. Oui, ça fait un an de ça, l'année dernière. Et puis
0: vous n'avez pas appelé, parce que nous, on a des hommes, hein, très souvent, qui nous appellent aussi et qui cherchent une compagne.
3: Oui, je sais, je vous écoute tous les soirs. Moi, c'est ce que je disais à la petite jeune fille, là. Je vous écoute tous les soirs et je sais qu'il y a des gens qui appellent justement pour faire des rencontres aussi.
0: Et des hommes aussi. Je me souviens, Michel, il avait eu des dizaines de numéros de téléphone. D'ailleurs, s'il nous écoute, je veux bien qu'il nous rappelle pour nous dire si ça a donné quelque chose.
3: Ouais, donc, j'aimerais bien, mais bon.
0: Donc, Michel, on va lancer l'appel, évidemment,
3: okay. Hein,
0: puisque c'était votre démarche de ce soir sur l'antenne d'Europe 1, dans la Libre Antenne. Ça y est, vous sautez dans le grand bain, donc on va vous accompagner.
3: Je ne reviens pas que j'ai fait ça.
0: Vous voyez, ça se passe bien, hein, finalement.
3: Bah, oui.
0: Alors, donc, si un homme, ou même, même des copines, vous pouvez vous faire des copines, des amis aussi. Hein.
3: Tout à fait.
0: Voilà.
3: Oui, je suis d'accord.
0: Ou même des hommes qui ont envie de créer de l'amitié, ça existe aussi.
3: Oui.
0: Hein. Ils ne sont pas tous tordus.
3: D'accord.
0: Voilà. Si vous habitez dans la région de la Baule, que vous vous sentez un petit peu seul, que vous avez envie d'ouvrir des horizons, de nouvelles amitiés, peut-être plus si affinité si vous êtes un homme célibataire, veuf, divorcé, sérieux, évidemment, sérieux.
3: Sérieux, ouais, hein? Gentil,
0: attentionné, attentif.
3: Intentionné, oui, aussi, qui s'intéresse, parce que
0: curieux de l'autre.
3: Voilà, c'est ça. J'ai jamais connu ça, moi, de ma vie. J'ai toujours, le père de ma fille était très gentil, bien sûr, mais c'était pas ça, quoi. C'était pas, Moi, j'ai manqué beaucoup d'affection, vous savez. J'ai perdu ma maman, j'étais très, très, très jeune, j'avais 3 ans. Ça fait qu'on s'est retrouvés à 4 avec mon papa, c'est lui qui nous a élevés. Et donc, je ne sais pas ce que c'est que d'avoir une maman. Donc, je pense que ça m'a manqué énormément. Donc,
0: C'est une évidence. Par contre, vous me paraissez très douce, Michel.
3: Ça va.
0: Il y a beaucoup de douceur, j'ai l'impression, qui se dégage.
3: Parce que vous êtes douce aussi, vous êtes gentille, vous avez une voix très, c'est très agréable. Hein. C'est vrai que ça fait du bien des gens comme ça parce que on en a pas assez comme ça sur Terre. C'est vrai. Hein.
0: C'est adorable. Donc, Michèle vit à La Baule. Elle a 65 ans. Voilà. Elle est très dynamique. Elle est sportive.
3: Ah, oui.
0: Elle aime bouger.
3: Ouais,
0: elle est curieuse. Voilà. Elle s'adapte.
3: Oui.
0: Elle a l'air assez facile à vivre.
3: Oui, ça va. Ouais.
0: J'ai l'impression. Vous êtes autonome et indépendante.
3: Ah oui, ça oui.
0: Voilà. Vous aimez faire du vélo, vous aimez marcher, vous aimez nager.
3: Voilà.
0: Et elle est en quête d'un compagnon, comme un grand nombre d'hommes et de femmes
3: des amis,
0: aujourd'hui.
3: Des amis, hommes et femmes.
0: Oui. Et un compagnon pour faire le bout de chemin qui nous reste, ou en tout cas un bout de chemin ensemble, et avoir des projets de vie, sans se presser.
3: Voilà, surtout sans se presser, c'est ce que je l'avais dit à la petite jeune fille.
0: Parce qu'il vaut mieux que ça s'inscrive dans la durée. Et si ça va trop vite, en général, il y a assez peu de chances. Donc, un numéro de téléphone, le 739-21, 75 centimes plus coût du SMS, si vous avez envie de rencontrer Michèle du côté de La Baule. Ou même par téléphone, dans un premier temps.
3: Oui.
0: N'hésitez pas à nous laisser votre contact ce soir par SMS. Et vous pouvez aussi nous appeler au 01 80 20 39 21. Ambre et Nicolas sont là pour prendre vos appels. Et on vous donnera évidemment les numéros de téléphone, Michel.
3: C'est super gentil.
0: Je vous propose de nous rappeler évidemment pour nous dire si ça a évolué, ce que vous avez mis en place pour rencontrer.
3: Okay,
0: parce que ce qui est certain, c'est que quand on reste chez soi à regarder Netflix, il ne peut pas se passer grand-chose.
3: Bah non, moi je suis pas très télé. Bon, vous savez, le soir je la mets pour meubler un peu, pour entendre causer. Mais moi j'aimerais bien voir quelqu'un quand même pour raconter plein de choses. Quoi,
0: ce que vous vivez, le quotidien. Et alors quand vous faites du vélo sur les pistes cyclables de La Baule ou quand vous marchez sur la plage, vous rencontrez personne?
3: Bah non, vous savez, souvent c'est des familles, non, pas vraiment, non.
0: Et vous vous êtes renseigné auprès de la mairie pour voir ce qu'il y avait comme proposition d'activité?
3: Bah oui.
0: Et il n'y a rien qui vous parle? Il n'y a rien qui vous parle, qui vous appelle?
3: Non, j'avais essayé les randonnées, mais bon, une année, ça ne me plaisait pas trop. L'ambiance n'était pas...
0: Pas terrible.
3: C'était pas terrible. Bon, donc voilà, quoi. Je me suis dit, peut-être la libre antenne va me porter chance.
0: Pourquoi pas. En tout cas, ça vaut ce que ça vaut, mais moi, j'ai confiance.
3: Bah, j'espère que vous allez me porter chance. Hein. J'ai marqué sur mon petit agenda.
0: Je l'espère de tout cœur. J'espère vous porter chance et j'espère que vous allez rencontrer votre âme sœur.
3: Ah ouais, je serais vraiment contente. Hein. Je vous appellerai pour vous donner des nouvelles.
0: Avec grand plaisir. Vous savez que nous, on adore suivre les histoires des rencontres.
3: Hein. Je sais.
0: Alors vraiment, vraiment, rappelez-nous. Et même si vous voulez repasser dans la libre antenne, vous connaissez le numéro de téléphone 01 80 20 39 21.
3: Ah oui, parce qu'on est vraiment très bien accueillis. Hein. Vraiment, je ne regrette pas. Hein.
0: Bah écoutez, un grand merci à vous, Michèle, de votre confiance. On croise les doigts.
3: Merci.
0: Moi, je vais prier.
3: D'accord.
0: Et je...

0: Voilà, donc moi, j'ai 59 ans, j'ai 3 enfants, j'ai été mariée 30 ans avec le même homme, et puis en 2015, par là, ça s'est arrêté, j'ai été très perturbée de cette séparation, et j'ai été 9 ans sans personne.
1: Oui.
0: Et puis, vers 2024, j'ai commencé à me dire, il va falloir se bouger un peu.
1: Donc,
0: j'ai été sur les sites de rencontres, je me suis un peu forcée. Et puis, j'avais perdu quand même toute confiance en moi. J'avais fait une psychothérapie d'une année pour pouvoir me remettre de cette séparation.
1: Oui.
0: Et du coup, j'ai rencontré des hommes qui m'ont redonné confiance en moi. Parce qu'à la base, je me disais, rencontrer quelqu'un d'autre, c'est pas possible pour moi. Personne ne pourra me toucher. Voilà.
1: Vous avez fait les choses dans l'ordre, en tous les cas, MJ. C'est-à-dire que vous avez d'abord fait le deuil de votre ancienne relation, longue en plus, père de vos enfants.
0: Oui.
1: Ensuite, vous êtes partie à votre rencontre.
0: Oui.
1: Et après, vous vous êtes sentie prête à accueillir quelqu'un, avec évidemment tous les doutes de la relation d'après.
0: C'est ça. En fait, j'ai fait une psychothérapie pour comprendre pourquoi je souffrais autant de cette séparation. Alors qu'intellectuellement, je me disais, 30 ans, on peut se séparer, on s'entend plus, ou voilà. Mais j'avais besoin de comprendre, et je l'ai compris par rapport un petit peu à certains rejets que j'avais eus dans mon enfance. Voilà. Mais j'ai très bien fait le deuil de ça. Et puis après, je me suis rendu compte qu'en fait, j'avais repris confiance en moi. Le fait de connaître d'autres hommes m'a donné confiance en moi.
1: Des hommes rencontrés sur les sites, hein?
0: Oui, par site, effectivement. J'ai rencontré des personnes très bien, très très bien, qui n'étaient pas là forcément pour en profiter. Et puis, je me suis rendu compte qu'en fait, c'était possible de plaire, des hommes pouvaient me plaire également. Enfin, voilà, la relation était possible.
1: Ouais. Donc, vous avez renoué des liens.
0: Affectif. Voilà. Affectif, sexuel, je me suis sentie bien dans mon corps de femme.
1: Ouais, votre féminin.
0: J'ai une ménopause, mais je me sens très bien et je suis très bien dans ma peau. Et en fait, au bout d'un an et quelques, je me suis dit, je vais arrêter les sites de rencontre parce que je voyais que j'avais pas une relation, des relations qui duraient. Et j'avais envie, comme la dame d'avant, de trouver quelqu'un avec qui partager des événements, des choses. Et fin octobre 2025, j'ai rencontré un homme avec lequel je suis depuis actuellement. Enfin, on ne vit pas ensemble, mais on a partagé énormément de moments ensemble. C'est-à-dire, au fur et à mesure, je lui ai présenté mes enfants. Là, on est partis en vacances ensemble au mois de juillet et tout ça. J'ai rencontré un peu sa famille. Donc, puis, on est vraiment connectés.
1: La relation s'installe.
0: Mais depuis le début, c'est mon double, tout est simple.
1: Tout est évident.
0: Tout est évident et fluide. On recherche la même chose, on aime les mêmes événements, que ce soit la culture, c'est quelqu'un de très intelligent, on partage énormément. Malheureusement, je l'ai connu en octobre 2025 et en février, il a eu un souci au niveau du cœur. Une insuffisance cardiaque avec une arythmie, et ce qui fait que la maladie l'a un peu déstabilisé. Mais j'ai découvert aussi, je le savais un peu avant, qu'il y avait un peu d'alcool aussi, consommation un peu d'alcool. C'est quelqu'un qui a vécu des choses difficiles dans sa vie aussi avant, qui a été un peu à la rue à un moment donné. Et c'est quelqu'un donc qui est déstabilisé, je pense, par cette maladie. Il doit prendre beaucoup de médicaments, depuis il est sous traitement. Il ne travaille plus, et je pense qu'il y a une dépression qui s'installe.
1: Oui.
0: Et du coup, déjà en avril, il y avait une petite séparation parce qu'il y avait un petit événement, parce que moi je lui avais dit, l'alcool pour moi c'est pas possible. Et alors qu'il ne buvait pas forcément avec moi, mais tout seul chez lui,
1: Parce qu'il s'ennuyait.
0: Parce qu'il s'ennuie, parce que quand il est seul, je pense qu'il déprime, Et là, dernièrement, après, on a repris ensemble, tout se passait bien. Mais dernièrement, je suis revenue d'un week-end où il était chez moi parce que il devait m'attendre, c'était plus simple pour nous. Mais en fait, il était très, très alcoolisé à chez moi, alors que ce n'était jamais arrivé. Et il est parti. Depuis une semaine et quelques.

0: revus, on ne s'est pas parlé.
1: Il ne donne pas de nouvelles, lui. Vous pensez qu'il a honte ?
0: Voilà. Là, j'ai eu, oui, je pense, mais j'ai eu juste un petit mail ce soir pour dire qu'il faudrait qu'on se parle, effectivement. Et moi, je ne l'avais pas recontacté, parce que quand on s'est quitté, il m'avait dit ne m'appelle pas, enfin, voilà. Le problème, c'est qu'avant de partir, il m'a dit j'ai plus envie de vivre, j'ai plus envie, je ne veux plus vivre, je veux que tout s'arrête. Et en fait, il est en train de se détruire, en fait.
1: Et d'autodétruire la relation, voilà. Aussi, bien sûr.
0: Et voilà, c'est ça. Alors que quand il est avec moi et que tout va, enfin, qu'il est bien, et en général c'est le cas, il dit qu'il est très heureux avec moi. Enfin, je lui ai fait connaître ma famille aussi là. Et du coup, c'est très compliqué pour moi parce que autant il y a des choses, je me demande si je vais continuer cette relation ou pas.
1: MJ, le terrain dépressif, il l'a toujours eu.
0: Je ne sais pas. Je ne sais pas du tout. Je sais qu'il a vécu des choses difficiles parce qu'il travaillait dans la sécurité et qu'il a vu des choses dures. Un passage dans la rue aussi. Alors, je ne sais pas combien de temps, mais je pense qu'il a fragilisé. Alors, c'est quelqu'un de très sensible et je pense que dans la relation aussi, si vous voulez, au début, il est très exclusif. Je pense, alors moi je suis quelqu'un, j'ai une profession, j'ai des amis, je sors, voilà, j'ai ma vie, je suis indépendante. Et en fait, là, le fait d'être avec lui, je le suis beaucoup moins, ou quand j'ai quelque chose, il faut que je lui fasse comprendre que oui, ben, je suis libre, entre guillemets.
1: Il est jaloux, maladif ?
0: Pas à ce point-là, parce que depuis le mois d'avril, hein, il s'était passé quelque chose, et depuis, il a plus confiance, il avait confiance en moi, c'était différent. Mais là, le fait que je sois repartie le week-end et qu'il m'attende, je pense que c'est ça qui l'a peut-être plongé là-dedans. Et du coup, oui, cette exclusivité, moi, je ne peux pas lui donner. Et je lui ai expliqué, pourtant.
1: Oui, et puis vous faites bien, surtout, MJ.
0: Voilà.
1: Évidemment.
0: Mais je crois qu'il n'est pas capable, en fait... Quand il aime à 200%, 300%. Enfin, voilà.
1: Oui, mais ce n'est pas une question d'entièreté. Je pense que c'est une question d'estime de lui-même.
0: Oui.
1: Peut-être que vous, sans le faire exprès, de manière totalement inconsciente, vous faites miroir, vous avez une vie qui est dense, qui est riche, oui. En termes de nourriture. Hein. Oui. Et ça lui renvoie peut-être que lui, ben, il est esselé, peut-être, il se vit peut-être, oui. Hein, je ne sais pas, comme incapable.
0: Il est très isolé.
1: Et une thérapie, il ne veut pas.
0: Non, parce que alors la première fois où il y avait eu quelque chose avec l'alcool, je lui avais dit, mais il m'avait dit qu'il en avait parlé à son médecin, qu'il allait aller voir quelqu'un, et puis après, bon, moi, j'ai pas insisté plus que ça, parce qu'il y avait aussi, il a été opéré entre temps, enfin, il y a eu des choses autres au niveau de sa maladie, et je pense que c'est très difficile à accepter pour lui, ça, la maladie. Il change pas forcément d'alimentation, il fait pas forcément attention. Aux conseils que les médecins peuvent lui donner.
1: Oui, alors c'est, si c'est difficile à accepter, peut-être que c'est le biais que vous pouvez utiliser pour l'inciter à aller faire une thérapie.
0: Oui, mais je...
1: Pour accepter justement la maladie et le fait que s'il se projette avec vous, et visiblement vous êtes bien ensemble...
0: Oui, ben on se projette ensemble.
1: Voilà, il faut qu'il s'engage un petit peu plus vis-à-vis de lui-même et bien sûr vis-à-vis de vous.
0: Oui, mais il a déjà. Alors c'est pour ça que là, je pense qu'on va se revoir ce week-end, parce que sur le mail, j'ai accepté de le revoir pour qu'on en discute, pour qu'on discute de ce qui s'est passé et voir si on continue notre relation. Et j'avais envie, moi, de lui mettre un peu un ultimatum, c'est-à-dire que moi, je ne continuerai la relation que
1: s'il voit quelqu'un.
0: Si j'ai une preuve de qu'il se prend en charge. Et surtout, ce qui me gêne un peu, c'est cette histoire d'avoir envie de vivre ou pas. Ça, je ne sais pas comment trop le gérer. En fait,
1: ce qu'il faudrait, c'est surtout que vous commenciez à ouvrir la communication sur son passé, sur son intériorité, sur son monde intérieur.
0: Oui.
1: Parce que peut-être qu'il a effectivement fait des tentatives de suicide dans son passé, peut-être que c'est quelqu'un de fondamentalement mélancolique ou nostalgique, pour des histoires justement d'enfance, peut-être que c'est quelqu'un qui est bipolaire, on ne sait pas. Vous savez pas en fait qui il est.
0: Non, il a perdu sa mère très tôt. Jeune adulte, vers 18 ans, je crois.
1: Moi, je crois que c'est important.
0: Bipolarité, je ne pense pas, mais je pense que c'est quelqu'un qui est fragile et hypersensible.
1: En tout cas, je pense que déjà, là aujourd'hui, peut-être que vous êtes à un moment où votre relation doit évoluer.
0: Oui.
1: Pour vous sécuriser aussi, vous, hein.
0: Parce c'est que ça, moi,
1: 59 ans, on ne fait pas la même chose que quand on en a 20, hein, même si, bien évidemment, sûr. La maturité est passée par là aussi. Donc, aujourd'hui, je pense qu'il faut communiquer, l'inciter à verbaliser, à libérer la parole, à essayer de se raconter un petit peu plus, de manière à ce que vous sachiez un tout petit peu plus qui il est.
0: D'accord.
1: Peut-être pour vous sécuriser.
0: Oui.
1: Parce que dans la manière dont il va vous relater les choses, ça va créer un nouveau chapitre dans ce que vous allez vous dire, dans ce que vous allez partager. Et ça, c'est important, après un an, finalement.
0: Oui, bah oui, c'est presque un an, oui, déjà. Moi, je suis très, très attachée à lui, je vous dis, vraiment.
1: On l'entend et vous vous inquiétez pour lui aussi. Ça, c'est
0: bien
1: aussi, il y a des sentiments, il y a de l'attachement.
0: Oui.
1: Et partagé, visiblement.
0: C'est très partagé et moi, je veux donner de l'espoir aussi aux femmes qui sont seules. C'est qu'à tout âge, on peut trouver quelqu'un qui nous correspond, mais à 100%, qui correspond au genre de vie qu'on a envie de mener.
1: Mais est-ce que vous y MJ, est-ce que ces dernières années, en tous les cas, pas quand vous étiez en travail, hein, mais est-ce que vous y croyez à la base ?
0: Qu'on pouvait retrouver quelqu'un ?
1: Et vivre l'histoire que vous vivez ?
0: Non. Franchement, justement, c'est pour ça que c'est très difficile pour moi, là, de rompre, à la limite. Parce que je sais que ça va être difficile. Et d'un autre côté, je me dis, retrouver cet amour-là, ça va être c'est impossible. Parce que peut-être qu'il ne se présente que deux fois dans ma vie. Parce que j'ai mon ex-mari, j'avais aussi une très bonne entente avec lui.
1: MJ, ça n'engage que moi, bien sûr, mais je pense que c'est peut-être un peu radical d'arrêter la relation. Parce que ce soir-là, il a débordé.
0: Oui.
1: D'abord, mettez des mots. D'abord, cherchez les explications. Échangez. Placez la relation de cœur à cœur dans une qualité d'échange, de confiance, de partage.
0: D'accord.
1: Et après, vous verrez comment vous avancez ensemble. D'accord. Et puis, s'il ne veut pas, par exemple, dépenser de l'argent, il peut aller voir les Alcooliques Anonymes. C'est très, très, très bien fait. Si vous avez besoin de contact, vous rappelez le 01 80 20 39 21. Je vous donnerai le contact d'addictologue. Puisque vous connaissez l'émission, vous savez comment on pratique. Voilà, mais il faut d'abord l'accompagner. Là, il doit être très, très honteux de son attitude.
0: Oui. Ben, la première fois où il y avait eu quelque chose au mois d'avril, c'est pareil, oui, il avait honte de comment il s'était comporté. Effectivement. Et je pense qu'il n'arrive pas à s'en sortir tout seul, il ait envie.
1: C'est pour ça que je pense qu'il faut passer ce cap et il faut en parler maintenant.
0: Voilà, c'est ça.
1: Il faut vraiment en parler et ne pas être radical. J'entends votre désir de protection, de sécurité, etc. Mais vous ne vivez pas avec lui. Vous avez la tête sur les épaules, vous êtes structuré. Il ne vous emmènera pas là où vous ne voulez pas aller.
0: Oui, c'est sûr.
1: Voilà, c'est sûr. Donc vous n'êtes pas menacé.
0: Oui, c'est sûr. De toute façon, même les premières fois où j'ai vu qu'il y avait un peu d'alcool, je lui avais dit, ça colle pas avec moi, ça marchera pas avec moi. Et au mois d'avril, c'est vrai que je lui avais dit, je te donne une chance, mais je t'en donne pas deux. Donc là, avec ce qui s'est passé là, qui était un peu plus sérieux, c'est compliqué parce que effectivement, moi, je l'aime et j'aime ce que je partage avec lui. Là, j'ai revécu pendant une année. Comme une vie de couple, mais sans être vraiment ensemble, quoi, avec la joie de se retrouver.
1: Avec tous les bons côtés, c'est ça ?
0: Oui, de partager, mais bien sûr. Et puis, on fait tout, on fait des choses ensemble qu'on ne faisait plus avant. Même lui, il me l'a dit, il y a plein de choses qu'on a fait ensemble que lui n'a pas fait depuis des années et des années.
1: Oui, c'est pour ça, je pense qu'il faut lui donner une chance. Et puis, effectivement, dans un second temps, une fois que la parole sera fluide, qu'il se sera un peu livré, que vous aurez accueilli aussi ce qu'il dit, sans le materner, hein, bien sûr. Vous n'êtes pas sa psy, vous n'êtes pas sa mère. Hein.
0: Oui.
1: Après, vous parlerez évidemment de se faire suivre, parce que s'il est effectivement dépendant à l'alcool, il va falloir qu'il prenne le problème à bras-le-corps. Mais ça lui a peut-être déjà coûté cher dans sa vie. Hein.
0: Oui, je pense aussi que c'est pas d'aujourd'hui. Voilà. Alors, ce qu'il y a, c'est que c'est pas de l'alcool tout le temps, en fait. Ah oui, et il va se mettre la tête à l'envers une fois, mais complètement, mais vraiment très fort, quoi.
1: Ben, il faut en parler.
0: Autrement, on peut être avec 3 semaines ensemble, il ne va pas boire du tout. Ouais.
1: Ben, oui. Il faut en parler, il faut en parler.
0: Ouais.
1: Et comme ça, ça permettra de savoir aussi comment il se projette dans l'histoire.
0: D'accord.
1: Merci beaucoup, MJ, de nous avoir contacté ce soir sur Europe 1, de m'avoir appelé au 01 80 20 39 21. Merci, MJ. Et tenez-nous merci au courant, s'il vous plaît, n'hésitez pas à nous rappeler.
0: Eh bien, je vous donnerai des nouvelles.
1: Avec plaisir.
0: Merci beaucoup.
1: Au revoir. Ainsi s'achève votre libre antenne de ce soir, chers auditeurs. Je vous retrouve demain avec le même plaisir, entre 21h30 et minuit. D'ici là, prenez bien soin de vous, des autres et du monde. Au carillon d'Europe 1, retrouve Maëlle Hassani pour le Flash Info. Bonsoir Maëlle.
2: Bonsoir Valérie, bonsoir à tous. Après sa prédécesseur Anne Hidalgo, l'actuel maire de Paris, Emmanuel Grégoire, attendu ce mercredi devant les sénateurs. L'élu socialiste sera auditionné par la commission d'enquête parlementaire consacrée au scandale du périscolaire parisien. Des affaires de violences physiques et sexuelles, dont 3 sont déjà jugées. 5 ans de prison, dont un ferme prononcé ce mardi à l'encontre d'un ancien animateur d'une école du 15e arrondissement de la capitale. Reconnu coupable d'agression sexuelle sur 9 enfants. Aucune violence contre un personnel de l'éducation nationale ne restera sans réponse. La promesse du ministre Édouard Geoffrey ce mardi, alors que plusieurs agressions contre des enseignants sont signalées depuis la rentrée scolaire. Dernière en date, lundi, une enseignante de Lyon menacée de mort devant son école, un geste d'égorgement mimé par la mise en cause, qui sera jugé le 10 décembre prochain. Un plan sera présenté dans les prochains jours par le ministre de l'Intérieur, Laurent Nunez, pour répondre à la colère des policiers. Annonce du patron du syndicat Alliance ce mardi à la sortie d'une réunion place Beauvau. Jusqu'à 10 000 fonctionnaires de police se sont réunis à la mi-journée sur les Champs-Élysées à Paris afin de réclamer une revalorisation des primes de risque et de meilleures conditions de travail notamment. Une femme de 32 ans toujours en garde à vue en Moselle, elle s'est rendue spontanément aux forces de l'ordre dans la journée après avoir profané près d'une centaine de tombes dans un cimetière de Mézières-les-Metz, des croix et des crucifix endommagés ou brisés. Le maire de la commune dénonce un acte scandaleux orienté contre une cible nette, la religion catholique. Un couple de Français sauvagement assassiné au Portugal, un ostéopathe de 79 ans et son épouse, retrouvés morts vendredi dernier dans une citerne d'eau située sur leur propriété de la ville de Lagos en Algarve. Un homme embauché comme gardien et dont la nationalité n'est pas précisée fait figure de principal suspect. Il a été interpellé ce week-end. L'ambassade de France assure être en lien avec les autorités portugaises pour suivre la situation. Volodymyr Zelensky prévoit une rencontre avec Emmanuel Macron en marge de l'Assemblée générale de l'ONU à New York fin septembre. Le président ukrainien s'est entretenu par téléphone avec son homologue français ce mardi soir. Au cœur des discussions entre les deux dirigeants, l'avancement du processus diplomatique pour mettre fin à la guerre en Ukraine, à l'heure où les négociations entre Kiev et Moscou reprennent sous l'égide de Washington. Une réunion du Conseil de sécurité des Nations Unies ce mardi soir consacrée à la situation dans le détroit de Bab el-Mandeb. Ce point de passage stratégique entre l'Europe et l'Asie est contrôlé depuis vendredi dernier par les rebelles houthis alliés de l'Iran et en guerre contre l'Arabie Saoudite. Le prince héritier saoudien et le président égyptien appellent tous deux depuis le Caire à garantir la liberté de circulation en mer Rouge. Et puis Lionel Messi fera finalement un dernier tour de piste avec la sélection argentine. La légende du football est convoquée pour un match d'adieu le 6 octobre prochain au stade monumental de Buenos Aires. Ce sera contre le Bénin. L'octuple Ballon d'Or qui a officialisé sa retraite internationale fin août devrait alors disputer son 208e et ultime rencontre sous le maillot de l'Albicéleste. Vous écoutez Europe 1, il est minuit 3 et on retrouve les programmes de la nuit à présent avec Marlène Duret.
3: Merci Maëlle, je vous souhaite une bonne nuit. Profitez de ce temps de repos pour déconnecter. Et je sais que c'est pas toujours facile quand on est journaliste. C'est tentant de vouloir toujours s'informer, rester au plus près de l'actualité. En tout cas, je sais que vous allez manger, donc je vous souhaite un bon appétit. Et pour tous les auditeurs d'Europe 1 qui restent avec nous, on n'a pas sommeil ici. Il y a beaucoup de choses, casse impossible. Vous savez, cette série sur les braquages qui ont fait la une de l'actualité ces dernières décennies. Et l'épisode que vous allez écouter est incarné par le fabuleux Marc Messier. Il va nous replonger dans l'un des plus grands casses de l'histoire britannique. Nous sommes en avril 2015, au cœur de Londres. Une salle des coffres ultra sécurisée est éventrée. Alors à l'intérieur, il y avait des millions de livres en or, des diamants, des bijoux. Et derrière ce braquage digne d'un film, et ça c'est la grande originalité, il y a une bande de retraités de plus de 60 ans en moyenne.
4: It was plotted in a London pub. A group of old school thieves planning one.
5: Hatton Garden, Londres, 2015. On est ici entre les tontons flingueurs et les pieds nickelés. Un braquage digne d'un scénario de film. D'ailleurs, il en a inspiré un. Les malfaiteurs se sont fait plaisir. Ils ont mis la main sur 200 millions de livres sterling d'or, de diamants et de bijoux dans l'entreprise de sécurité Hatton Garden. Dans le célèbre quartier des joailliers londoniens, c'est la stupéfaction. Surtout lorsqu'on découvre le profil des voleurs. Des jeunes ? Pas vraiment. Ils ont en moyenne plus de 60 ans.
6: C'est une opération de grande envergure qui s'est déroulée sur Hatton Garden, en plein cœur du quartier des joailliers londoniens.
7: Le casse du siècle, les cambrioleurs ont apparemment pu opérer avec un flegme totalement britannique.
8: Ça paraissait être le crime parfait, le plus grand casse que la Grande-Bretagne ait jamais connu.
9: Casse impossible, les papys braqueurs.
10: En plein cœur de Londres, la chambre forte de la rue Hatton Garden vient d'être dévalidée. C'est le plus gros casse de l'histoire judiciaire britannique.
11: Bonsoir, messieurs. Oh, je suis désolée, mais il y a un groupe qui a pris votre table habituelle ce soir.
12: Mais qu'est-ce que tu racontes, ma grande? Vous vous foutez de nous, quoi? On est là tous les vendredis depuis 2 ans.
11: Oh, je suis vraiment désolée. Mais regardez, je peux peut-être vous installer ici, ça vous va?
12: Oui, je vous préviens, que ça se reproduise pas, hein. On est clair?
5: Depuis 2 ans, Brian Reader et sa bande de vieux briscards ont pris l'habitude de se retrouver chaque vendredi soir dans leur pub favori. Il y a là Hugh Doyle, 49 ans, Daniel Jones et Carl Wood, 59 ans tous les deux, William Lincoln, 60 ans, Terry Perkins, 67 ans, John Collins, 75 ans, et enfin Brian Reader, le doyen, 76 ans.
11: Alors messieurs, qu'est-ce que je vous sers?
12: 7 pintes, et faites vite ma petite. On a un turbin à régler ce soir.
5: Du boulot, c'est un bien grand mot. Si cette petite troupe de canailles a pris l'habitude de se réunir ainsi tous les week-ends dans ce pub de Londres, ce n'est pas juste pour boire une bonne pinte de bière ambrée. Les amis, bien connus dans les milieux interlopes de la ville, préparent ce qu'on appelle un sale coup. Ils préparent un sale coup car ce sont des figures du grand banditisme anglais. Que voulez-vous qu'ils fassent d'autre? Vous voulez leur CV? John Collins, lui, a vécu sa première condamnation dès les années 50. C'est un vétéran de la cambriole qui, à la fin des années 80, a écopé de 9 ans de prison pour avoir détroussé un joaillier. Terry Perkins, de son côté, s'est évadé de prison alors qu'il était incarcéré pour braquage. Il a passé 17 ans en cavale dans le sud de l'Espagne. Quant à Brian Reader, il a été condamné à 8 ans de prison en 1983 pour le vol de 6 millions de livres de lingots d'or à l'aéroport d'Heathrow. Les autres le surnomment Maître. C'est lui le cerveau de ce petit groupe qui semble bien rodé, mais dont les membres n'ont encore jamais véritablement travaillé ensemble. Depuis leur premier méfait, les uns et les autres ont bien vieilli. Leurs cheveux sont devenus blancs. John a ce qu'on appelle un ventre à bière et fait de l'hypertension. Terry est diabétique et se bourre de médicaments. On lui a aussi diagnostiqué des problèmes de prostate et d'arthrite. Brian Reader s'est brisé le cou en tombant d'un arbre qu'il essayait de tailler. Au fil du temps, les papys sont un peu rentrés dans le rang. Du moins, ils essaient. Ils sont devenus importateur de feux d'artifice dans le civil pour l'un, vendeur de voitures d'occasion pour l'autre, ou encore tout simplement retraité. Mais vous savez ce qu'on dit, chasser le naturel, il revient au galop. Et ça fait longtemps qu'ils n'ont pas commis un gros coup, une belle affaire, comme on dit chez les vieux truands.
13: Bon, tout le monde la ferme et on écoute. Vous connaissez tous Hatton Garden ? Le coin des bijoutiers, des fondeurs, de la cam en pierre. Hein? C'est là qu'on va taper. Il y a une salle des coffres, blindée, hein, du solide, du béton armé. On crève le mur, on rentre dans le dur et on repart avec le magot. Alors pas des cacahuètes les gars, hein? Non, c'est du lourd. Vous vous équipez, vous vous tenez chaud et dehors, on ferme nos gueules. C'est pas une virée à Blackpool, c'est le gros coup là.
5: Leur projet est, sur le papier, très simple. direction la rue commerçante d'Hatton Garden, située dans le quartier de Camden, qui s'étend du centre au nord de Londres. Cette rue doit son nom à Christopher Hatton, l'un des favoris de la reine Élisabeth Ière, qui aurait été, selon la rumeur royale, son amant. Depuis le Moyen-Âge, cette rue est celle des diamantaires de Londres. Aujourd'hui, on y retrouve 300 sociétés spécialisées dans l'achat, la taille et la commercialisation de pierres précieuses. C'est ici précisément que se trouve la société Hatton Garden Safe Deposit Limited. Sur son site internet, la société affiche clairement ses qualités. Nous sommes l'une des principales et plus performantes sociétés de stockage sécurisé. Cette entreprise possède l'une des salles les mieux protégées du pays, qui compte près d'un millier de coffres-forts. Chacun renferme de nombreuses pièces de collection absolument sublimes et à la valeur souvent inestimable. Mais cela ne donne absolument pas le tournis à notre bande de vieux bandits. Chaque vendredi soir, Brian Reader et ses amis se serrent autour d'une tablette pour visionner des tutos YouTube sur la manière de perforer des murs en béton armé. Plus précisément, ils veulent connaître la technique pour percer avec une foreuse à point de diamant.
14: Aujourd'hui, je vais vous montrer comment adapter une couronne diamantée sur ce type de perforateur. Nous avions déjà vu qu'il était possible d'adapter tout un tas d'autres outils. Cette fois-ci, c'est au tour d'une couronne pour faire des perçages de plus de 60 cm dans un mur.
5: Il leur a fallu 2 ans. Pour acquérir l'expérience nécessaire. Ils n'ont désormais plus qu'à acheter le matériel adéquat sur Internet. La bande a bien travaillé son dossier. Elle sait exactement de quelle manière elle va s'y prendre pour pénétrer dans cette salle des coffres où elle devrait, si tout se passe bien, réussir le casse du siècle. En 2 ans, les amis ne se sont pas contentés de tout savoir sur le maniage de la foreuse à point de diamant. Ils ont aussi, évidemment, étudié les lieux dans les moindres détails. Ils ont fait le guet pendant des heures devant le bâtiment, étudié les allées et venues des salariés, les horaires d'ouverture, les issues de sortie. Ils ont prévu aussi de solliciter un expert informatique, un certain Basile, un ancien réparateur de télévision reconverti dans la fonderie de bijoux. Ce Basile est un filou du clavier, un magicien de la logistique, capable, par exemple, de faire disparaître sans problème une bande de vidéosurveillance. Bref, rien n'a été laissé au hasard, pas même la date du casse. Le jeudi 2 avril 2015, la veille du Vendredi Saint. 48 heures avant le jour J, l'un des vieux voleurs s'est même fait passer pour un employé de la maintenance des ascenseurs pour en désactiver l'alarme. Il a même apposé l'écriteau hors service.
15: Oula, désolé monsieur là, mais cet ascenseur il est en panne. Hein. Il sera bientôt réparé.
5: Le jour J est arrivé. Basile, qui conduit un petit van blanc, s'occupe de faire le guet. Les autres se déguisent, soit en employés du gaz, soit en ouvriers de chantier. Chaque membre du groupe arrive sur les lieux du casse par ses propres moyens. Brian Reader arrive par exemple à 18h30 par le bus 96 en utilisant sa carte senior qui lui offre la gratuité des transports en commun. Chaque membre de l'équipe est équipé d'un talkie-walkie pour pouvoir communiquer avec ses camarades plus discrètement qu'avec des téléphones portables.
16: Chacun à son poste. Vérifie les oreilles. Vous me recevez 5 sur 5.
17: 5 sur 5, chef.
16: C'est bon de mon côté. Allez, on y va.
5: Le groupe entre dans le bâtiment par une issue de secours. Après être descendu au sous-sol grâce à l'ascenseur bloqué pour l'occasion, les 6 braqueurs se mettent en place. Ils ont dans les mains leur foreuse à point de diamant et un vérin hydraulique capable de déplacer l'équivalent de 10 tonnes. Ils s'apprêtent à percer un mur en béton armé épais de 50 cm lorsque soudain, la tuile. L'une des pièces du vérin hydraulique est défectueuse. Ils n'arrivent pas à forcer le blindage. Il leur faut du matériel supplémentaire. Pour le leader du groupe, Brian Reader, ça devient trop dangereux.
18: C'est mort, là! C'est mort! Tu vois bien, le vérin est foutu, les matos nous lâchent! Moi, je me casse, hein. Je reste pas là à poireauter en attendant les flics. Hein. À mon âge, je compte pas finir mes jours au trou, donc vous débrouillez, je me casse, je me casse!
5: Brian Rieder laisse en plan ses camarades et prend discrètement la poudre d'escampette. Mais les autres, eux, ne comptent pas s'arrêter là. Même si le premier magasin de bricolage se trouve à plusieurs kilomètres de là, ils décident d'aller acheter une pompe industrielle avant la fermeture. Après cette pause forcée, ils se remettent à l'ouvrage. En pleine nuit, à l'aide de poutrelles métalliques apposées au mur opposé à celui qu'ils veulent percer. Au petit jour, à l'aube de ce vendredi saint, le mur en béton armé est enfin percé. La salle des coffres est devant eux. Dans cette salle au trésor que les papis braqueurs sont en train de piller, on compte très exactement 996 coffres-forts. Ils en ouvriront 73. Diamants, or, platine, pierres précieuses, espèces. Même si le chiffre officiel n'a jamais été communiqué, le montant est estimé à 200 millions de livres sterling, soit l'équivalent de 275 millions d'euros. Le butin est fourré dans des poubelles à roulettes, elles-mêmes engouffrées dans le van blanc qui les attend devant le bâtiment. Si une alarme s'est déclenchée en plein braquage, la bande a réussi son coup. Sur place, aussi étrange que cela puisse paraître, le service de sécurité n'a rien remarqué.
7: Direction Londres maintenant avec le casse du siècle, des dizaines et des dizaines de coffres-forts de joaillier entièrement dévalisés le week-end dernier. À Londres, Amandine Alexandre.
17: Les cambrioleurs ont profité du long week-end de Pâques pour s'introduire dans cet immeuble de l'Est de Londres dont le sous-sol renferme 600 coffres-forts. Pour cela, ils ont dû forcer entre autres deux grilles en fer et enfoncer une porte de 60 cm d'épaisseur. D'après la presse, ces professionnels du casse ont quand même déclenché l'alarme pendant la journée de vendredi, mais l'agent de sécurité n'aurait jeté qu'un rapide coup d'œil, il n'a rien repéré de suspect et il ne reste aucune image de surveillance du week-end dernier. Le disque dur sur lequel sont stockées les images s'est volatilisé, tout comme le contenu des coffres-forts, dont la valeur est estimée à 275 millions d'euros. Londres, Amandine Alexandre, Europe 1.
5: La police anglaise aurait dû être alertée par l'alarme et arrêter les cambrioleurs en flagrant délit. Pourquoi n'est-elle pas intervenue à ce moment-là ? Parce qu'en ce jour de vendredi saint, la police britannique tournait au ralenti et faute d'effectifs suffisants, elle n'a pu agir à temps. Incroyable mais vrai. Scotland Yard présentera ses excuses pour cette entorse à la procédure normale. Au lendemain de la découverte du casse, la photo de trois énormes trous adjacents percés dans un mur digne d'une forteresse et par lesquels on entrevoit des rangées de coffres-forts fait le tour du monde. Il faudra 6 semaines d'enquête aux policiers pour procéder aux premières interpellations. Entre-temps, les relations entre les braqueurs se détériorent sérieusement, notamment lorsque le démissionnaire de la bande, Brian Rieder, demande sa part de butin. Mi-mai 2015, 9 individus sont arrêtés. Il y a des indices qui ne trompent pas, comme la découverte au domicile de l'un d'eux d'un livre « La police scientifique pour les nuls ». Un membre du gang, Daniel Jones, est du style bavard lors de l'interrogatoire. Et il ne se fait pas prier du tout pour avouer aux policiers qu'il a caché une partie du butin dans un cimetière, près de la tombe d'un proche de sa compagne. Il est même extrait de sa cellule pour mener Scotland Yard sur place, où il assure que c'est l'unique cache. Mais les inspecteurs de Scotland Yard découvrent une autre partie du butin dans ce même cimetière, dans un sac enterré près d'une tombe que Jones n'avait pas évoquée, celle de son beau-frère. Lors du procès, qui a lieu moins d'un an après les faits, le procureur Philip Evans affirme qu'il s'agit du plus gros casse de l'histoire du Royaume-Uni. Il leur rend presque même hommage en saluant leur grande expérience dans la préparation et l'exécution de crimes crapuleux et sophistiqués. Le 9 mars 2016, les braqueurs écopent de 6 à 7 ans de prison ferme. Seule solution pour eux d'échapper à la punition, rembourser la somme volée, ce que aucun d'entre eux ne consent à faire. Mais Mais le procès ne lève pas le voile sur toutes les ficelles du casse. Une partie du butin demeure introuvable, tout comme ce mystérieux Basile. Pendant des mois, celui-ci parvient à échapper à la police. Jamais pris dans un filet, jamais pris dans un radar. Basile ne paie pas d'impôts et utilise rarement son compte en banque. Il faudra 3 ans pour le cueillir. Chez lui, Scotland Yard découvre un véritable arsenal 2.0. Des brouilleurs, des intercepteurs de signaux, des buzzers, des capteurs, des alarmes, une dizaine d'ordinateurs, ainsi qu'une partie du butin. Basile, de son vrai nom Michael Seed, écope de 10 ans de prison, soit la peine la plus lourde prononcée dans cette affaire. Aujourd'hui, tous les protagonistes de l'affaire ont été arrêtés. Depuis le casse, certains sont morts. Les autres ont purgé leur peine, à l'exception de Michael Seed, le fameux Basile, figure centrale du dossier qui, après avoir bénéficié de 6 mois de liberté à la faveur d'une erreur de procédure, est toujours derrière les barreaux, mais ne devrait plus tarder à sortir. La fin de l'histoire ? Pas totalement, puisqu'une partie du butin n'a jamais été retrouvée. Personne ne sait où elle se trouve, sauf peut-être Michael Seed, le seul des papy braqueurs à n'avoir jamais avoué.
3: 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Dans un instant, dans le cadre de notre série Les grandes erreurs judiciaires, Maître Collard va nous raconter l'histoire d'un certain Landru. Oui, oui, celui-là, Henri Désiré Landru, surnommé le Barbe Bleue de Gambais. Voilà, vous allez pouvoir découvrir ou redécouvrir comment, en pleine Première Guerre mondiale, il a profité de la détresse de femmes seules pour les escroquer et les faire disparaître. Ce sera juste après Estelle et son titre « Te rencontrer encore » sur Europe 1. Oui.

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0: te rencontrer encore, c'était Estelle. Bonne nuit à l'écoute d'Europe 1. Une nuit qui se poursuit maintenant en compagnie de l'avocat Gilbert Collard dans une série inédite sur les grandes erreurs judiciaires. À travers sa propre expérience du barreau, il revisite une enquête et un procès qui ont subjugué le tout Paris du XXe siècle. Une affaire qui s'est déroulée à Gambais. Aujourd'hui, on dirait dans les Yvelines, mais à l'époque, c'était en Seine-et-Oise. Le département a été dissous en 1968. Si je vous dis l'affaire Landru, bah oui, ça vous parle. Henri Désiré Landru, connu pour être le premier tueur en série français. Eh bien, on se replonge dans cette affaire.
1: Nous allons pousser les portes de l'horreur et entrer dans un monde d'effroi où tout est possible. L'erreur, comme la vérité, la justice comme l'injustice, ce monde, c'est celui du crime. Aujourd'hui, je vous raconte l'histoire d'Henri Désiré Landru, un homme qui est soupçonné d'être à l'origine de la disparition de très nombreuses femmes. On l'a surnommé l'assassin rigolo, on l'a surnommé Barbe Bleue, on l'a surnommé l'assassin gigolo. En tout cas, il reste dans l'histoire du crime comme le plus grand escamoteur de cadavres. Tout commence en ce temps de guerre 1914-1918. À cette époque, une lettre apporte souvent la mauvaise nouvelle, hélas, définitive. Les maires des villages de France tremblent en ouvrant le courrier. Tant de paysans meurent au champ d'honneur. Depuis la déclaration de cette guerre en 1914, où ils sont tous partis, la fleur au fusil, la fleur, elle s'est fanée. Elle est maintenant complètement abîmée, rongée par les vers des cadavres héroïques. Verdun, la Somme, des morts partout. Des jeunes amoureux faits pour être heureux, mais morts trop tôt, dans la boue retournée des tranchées. C'est ça la réalité. Et chaque lettre que chaque maire de chaque petite province de France ouvre peut annoncer la mort d'un fils du pays. Le maire de Gambais, tranquille village de Seine-et-Oise, s'installe comme tous les matins à son bureau. Il est hanté, lui aussi, comme tous les Français, par la guerre. Devant lui, il y a la pile d'enveloppes qu'il a reçues et il va décacheter le courrier. Il prend la première lettre qui vient et cette lettre, elle va contenir, il ne le sait pas encore, un mystère. C'est un courrier d'une dame Lacoste qui s'inquiète de n'avoir reçu aucune réponse au courrier qu'elle a adressé à sa sœur Célestine, veuve Buisson. Cette dernière, dit le courrier, vivait avec un sieur Frémier qui habite une villa éloignée du centre dans un morne et lointain paysage. Elle est veuve, rentière, âgée de 45 ans. Le maire aurait-il des nouvelles à donner? Frémier, ce nom ne dit rien au premier magistrat de la ville. Il regarde la lettre, il la relit attentivement et voici ce qu'il lit. « Cela fait longtemps que je n'ai pas eu de nouvelles de ma sœur, Célestine Buisson. Exactement depuis septembre 1917, date où elle est venue s'installer dans votre charmant village avec son fiancé, Monsieur Frémier. Je lui ai écrit à plusieurs reprises, sans jamais recevoir aucune réponse. En 1917, je me le rappelle, j'ai accompagné ma sœur et M. Frémier à Gambais et je suis à même de vous désigner la maison sans aucune erreur possible. C'est une villa éloignée du centre, au bord de la route, un peu triste, voire même un peu grise, un peu sinistre. Le maire a beau retourner la missive dans tous les sens, il n'arrive pas à tirer du chapeau de sa mémoire le patronyme de Frémier. Mais bon, il a du temps devant lui et à Palance, pas compté des paysans, il va voir du côté de la villa. Rien à signaler, un grand silence, personne autour, le vide. Soudain, alors qu'il déambule, il se rappelle un détail. Et attention, attention. dans les histoires criminelles, ce sont les détails qui déverrouillent souvent la vérité. Ce sont les détails qui enclenchent le processus de lucidité. Voilà plusieurs mois, oui, c'est bien ça, se dit-il. Il y a plusieurs mois, une lettre est arrivée d'une autre famille. Oui, une lettre qui demandait, dans les mêmes conditions, des nouvelles d'une dame, comment elle s'appelait Oui, d'une dame Colomb, c'est ça, oui. Elle était âgée de 45 ans, riche, paraît-il, de quelques 8000 francs d'économie. Elle était dactylographe, et elle aussi, elle avait fréquenté ce Frémier, et puis on n'avait plus une nouvelle d'elle. Tiens, coïncidence ? Attention, les coïncidences, faut pas passer à côté. Les coïncidences providentielles, ça existe, et c'est comme des signes. Alors, le maire se dit, tiens, je vais quand même signaler ce fait à Mademoiselle Lacoste. En faisant cela, et sans le vouloir, écoutez-moi bien, par ce simple geste, il va jeter un pont entre deux détresses. Ce maire inconnu vient, alors qu'il l'ignore complètement, de déclarer la guerre à l'un des plus grands criminels de l'ère industrielle. Après une pudique hésitation, après toute la retenue bien dans l'éducation de l'époque, Mademoiselle Lacoste ose enfin braver sa timidité et elle contacte l'autre famille, la famille Colomb. Ce sont les deux disparus de Gambet. Mais qu'ont-elles en commun, en dehors de leur effacement soudain, en dehors de cette disparition inattendue, en dehors de cette introuvabilité? Bien évidemment, c'est la question que les deux familles se posent. Elles ont, et c'est ça qui frappe, et c'est ça qui nous intéresse, nous, le même parcours. D'abord, la rencontre avec l'effrayant Frémier. Ensuite, la plongée dans l'engourdissant Gambet. Et enfin, toutes les deux, une passion inattendue, parce qu'elle le cachait, pour les petites annonces. Oui, les deux femmes pudiques, avaient la passion des petites annonces. Ce détail inquiète encore plus les familles, parce que, à la pêche aux petites annonces, on peut faire sortir un monstre. Et oui, ces femmes si discrètes, en lançant la corde dans le puits des rencontres de solitude, qu'ont-elles remonté ? En janvier 1919, dans un pays enfin en paix, où les misères ordinaires reprennent le droit de cité, le père de Madame Colomb signale la disparition de sa fille à la Sûreté Générale. Il serait temps, vous me direz, mais c'était la guerre, et la guerre emportait tout. Une disparition de femme au champ d'alcôve dans un univers de disparus au champ d'honneur, franchement, ça n'émeut pas grand monde et ça ne préoccupe pas beaucoup la police. Mais le vieil homme s'entête, jour après jour. Il tape au bureau de la sûreté, il insiste, et la famille Lacoste en fait autant. L'affaire qui, pour l'instant, n'en est pas une, c'est simplement deux familles qui se posent des questions, est confié à un inspecteur qui porte le nom primordial d'Adam. Et lui, franchement, il ne manifeste pas une grande ardeur. Il suggère quand même, à force d'insistance, d'aller voir à Gambet ce qui a bien pu se passer. Et voilà que le 13 mars 1919, vous vous rendez compte, on prend le temps, deux mois après, le gendarme à cheval, Jules Hébé, s'en va sur les lieux à Gambet. Son arrivée, même nonchalante, clopin-clopant, provoque quand même l'émoi. On écarquille les rideaux, un gendarme, vous vous rendez compte, à cheval, qui vient voir ce qui se passe à gamber. Alors là, tout le monde a envie de parler, tout le monde a envie de raconter. Pour une fois qu'il y a un gendarme, on va pas se priver d'aller lui dire ce qu'on a vu. Alors on lui parle là du locataire, du fameux Frémier. Un barbu, taciturne, maigrelet et chauve, sévèrement vêtu comme un notaire, avec une espèce de flexibilité paradoxale de tout le corps. En quelque sorte, si je puis me permettre, un fou rigide. Ah, on parle de son regard noir. Un regard, dit-on, sorti des profondeurs d'une caverne cérébrale. Et on parle aussi de son chapeau melon qu'il mettait constamment sur son crâne chauve. Attention, attention, disent les voisins. Il ne s'appelle pas Frémier, mais Dupont. Dupont, inconnu au bataillon. Sa résidence principale se trouverait à Rouen. Il paraît que ce serait du reste un guéluron, souvent en compagnie de femmes. Le gendarme écoute, l'oreille collée aux indiscrétions des langues de vipères du village. Ah, le barbu ! On ne le voit presque pas, et on voit encore moins ses compagnes, qui ne mettent jamais les pieds dans les rues, dit un témoin. Entre nous, s'il y a vu une trace de Dupont, la police peut-être en serait restée là, respectueuse de la vie privée. Elle aurait eu son Dupont, et elle ne serait pas allée chercher plus loin. Mais dès l'instant où il y a quelque chose d'insaisissable, dès l'instant où il y a quelque chose qui ne permet pas d'entrer immédiatement dans le concret, la police est chagrinée, de tout temps, hier comme aujourd'hui. Elle aime saisir. Alors quand elle menotte le vide, eh bien, ça l'excite, ça l'énerve. Et là, d'un seul coup, Dupont, Frémier, qu'est-ce que c'est, il est où ? Branle-bas de combat. Le procureur de la République, un nommé M. Blavier, décide, sur la base de ses incohérences, d'appeler la Sûreté Générale en renfort, en la personne du commissaire d'hôtel. Lui, qu'est-ce qu'il fait ? Il fait ce que tous les policiers faisaient à l'époque, il feuillette le fichier, parce qu'il y a un fichier. À l'époque, un fichier qui est bien tenu, hein, et il cherche le nom de Frémier, puis de Dupont. Ben, il trouve rien. Il trouve rien. L'enquête va s'arrêter là. Sans avoir arrêté personne, parce que Frémier n'est pas là, parce que Dupont n'est pas là. Mais, alors que le fichier est refermé, un événement incroyable va survenir, un événement inattendu qui d'un seul coup va soulever le couvercle, relancer l'enquête. On est le 11 avril 1919. Normalement, cette date devrait figurer au calendrier sous le patronage de Saint-Flic, tant la chance ce jour-là sourit enfin aux policiers. Non mais ce qui va se passer est incroyable, incroyable. On a même du mal à imaginer que c'est la réalité. Madame Lacoste, la sœur d'une disparue, se promène, comme elle le fait assez régulièrement, dans Paris. C'est une fin de journée tiède, les badauds flânent sur la chic rue de Rivoli, ouvragée de belles boutiques. Le lion de faïence, palais de la porcelaine, est plein de clients. Vous allez me dire, qu'est-ce que le lion de faïence a à voir avec Dupont, avec Frémier, avec les disparus ? Patience, patience. L'inattendu est là. Mademoiselle Lacoste cherche là, dans un moment de divertissement, un vase de couleur verte. Elle regarde, elle manipule les vases, elle en tient un entre les mains, un vase de Chine, et là, un cauchemar, une vision réelle, mais qu'elle n'arrive pas à croire tellement c'est inimaginable, une vision surgit devant elle, Elle blêmit, elle frémit. À quelques mètres, un homme vêtu d'un pardessus mastic, coiffé d'un chapeau melon et barbu, d'une barbe rousse inoubliable, chauve, caresse d'une main fine une porcelaine. Une blonde admirative lui tient le bras. Cet homme anodin, oui, cet homme banal, oui, elle n'en revient pas. C'est Frémier, le fiancé de sa sœur, le dandy de Gambé, l'introuvable. Il est là, gai, sautillant, maniéré. Elle s'éloigne, elle a même peur sans se retourner. Elle est accablée par l'angoisse. Elle entre vite dans un café et elle téléphone au commissaire d'hôtel. « Venez, venez, vite, je l'ai vu. Je vous dis que je l'ai vu, le barbu. Oui, venez, vite. Il est au Lion de Faïence, rue de Rivoli. » Le commissaire lui dit « Vous en êtes sûr ?» Même lui ne le croit pas, ça lui paraît impossible une telle coïncidence. Elle répond « J'en suis sûr, comme de la disparition de ma sœur. » Et le commissaire aussitôt lui répond « J'arrive. » Hélas, la voiture de fonction, comme toujours, arrive trop tard. Frémier de nouveau a fui, disparu, évaporé. Comment on va le retrouver? Mais comment on va le retrouver? C'est incroyable, quoi! On l'avait là à portée de la main et il s'évapore, il disparaît. Mais le commissaire se demande comment il va faire pour le retrouver. Mais c'est simple, c'est simple. Il va au comptoir et il demande si l'homme qui portait le chapeau melon, le chauve à la barbichette, a passé une commande. Oui, répond la vendeuse, c'est monsieur Lucien Guillet, ingénieur. Il habite 76 rue Rochechouart. On a l'adresse. La police se rue évidemment à l'adresse. Guillet est absent. Mais en consultant ce qu'on appelait le bulletin de police criminelle, le nom de Guillet fait la cabriole vers d'autres noms dans le fichier. Il va de Guillet à d'autres noms, puis à d'autres noms, puis à d'autres noms, puis à un nom qui va entrer dans l'histoire, Henri Désiré Landru. 51 ans, recherché pour escroquerie. L'oiseau a des plumes de toutes les couleurs. Frémier, Dupont, Guillet, Landru, mais l'oiseau, c'est Landru. Enfin, la bonne barbe rousse vient, frémissante, d'apparaître. L'heure légale ayant sonné, les policiers doivent attendre sur le paillasson de son domicile jusqu'à 6 heures du matin. Et oui, la loi, c'est la loi. Avant 6 heures du matin, on ne peut pas entrer dans le domicile d'un quidam. Ils sont là, assis sur le paillasson, et à 6 heures du matin, ils entendent à l'intérieur un peu de bruit. Ils patientent. De toute façon, l'individu ne pourra pas s'échapper. Au petit matin qui s'apprête à devenir un grand matin pour la justice française, le piège va se refermer. Mais la police ignore absolument qu'elle va faire face à un homme gigantesque, capable de transformer son arrestation en une incroyable comédie. La police ignore qu'elle va mettre la main en poussant la porte sur Barbe Bleue.
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1: Nous sommes en avril 1919. Deux femmes ont disparu à Gambé. Et Landru dort rue Rochechouart, derrière une porte sur laquelle les inspecteurs vont frapper à l'aube. À 6 heures, le commissaire d'hôtel toque les trois coups d'un splendide spectacle judiciaire qui alimentera la chronique pendant très longtemps et encore aujourd'hui la preuve. Fernande Segré, la jeune maîtresse blonde de 26 ans, peu farouche, ouvre la porte dans une tenue quelque peu négligée. Une bousculade s'ensuit dans la chambre à coucher du barbu étonné. Le commissaire lui demande « Vous êtes Henri Désiré Landru ?» Il répond « Moi ? Mais je m'appelle Lucien Guillet. Je suis né à Rocroi, le 18 septembre 1874. Qu'est-ce que vous me voulez ?»« On vous le dira tout à l'heure, » lui répond le commissaire. « En attendant, vous allez nous suivre à la brigade mobile et vite. » « Sa compagne ? Vous l'arrêtez ?» Le commissaire

c'est une scintillante futilité. Une passion pour le bon mot, pour la frivolité. Excusez-moi de vous faire lever de si bonne heure. Je me demande vraiment pourquoi. Mais enfin, pourquoi prenez-vous cette peine? Mais enfin, pardonnez-moi, monsieur l'inspecteur, j'ai oublié de vous offrir une cigarette. Et d'un geste précieux, il tend le paquet rose de Gauloise à l'inspecteur Brandenberg qui recule, effrayé, comme s'il voyait un maléfice. La force de l'impertinence. Ce type est un impertinent. Et tout au long, il va jouer de son impertinence. Il a l'air d'ignorer complètement les policiers qui, des années après, se remettront difficilement de cette première rencontre tant il se dégage d'elle quelque chose d'une légèreté meurtrière, d'une légèreté arrogante, extérieure, d'une légèreté qui fait peur, quoi. C'est contradictoire, mais c'est pourtant réel. Au siège de la brigade mobile, l'interrogatoire se ramène toujours à une seule question. Il faut bien dire que les flics n'ont pas grand-chose contre le personnage. Vous êtes bien Henri Désiré Landru ? Pas du tout, mais pas du tout. Mais pourquoi voulez-vous que je sois Henri Désiré Landru ? L'énigme de l'identité qui divertit le barbu sans nom irrite les policiers et le commissaire. D'un coup, Dautel se lève furieux, brandissant la fiche anthropométrique et s'écrie, en la balançant sous le nez de Landru, « Et ça, qu'est-ce que c'est ? Buisson, Colomb ? Ces noms ne te disent rien, bien sûr. » Et Landru de répondre « Colomb, oui, ce nom, ah oui, ce nom, bien sûr, me dit quelque chose. » Ah, le commissaire pense qu'il tient là une piste. Quoi ? Et Landru de répondre avec un sourire méprisant « la découverte de l'Amérique. » À ce moment-là, un autre inspecteur, l'inspecteur Belin, affirme « On sait que tu connais ces femmes. Arrête ! Arrête ! Qu'est-ce que tu as fait d'elles, Agambé ? Réponds !» Le policier ne sait rien, mais il tente le coup. « Allez, réponds ! Qu'est-ce que tu as fait d'elles, Agambé ?» Et Landru, tout souriant, tout gesticulant, « Gambé ? Ha ha ! Gambé ? Les belles gambettes ! Non, mais tout de même, vous n'allez pas m'accuser de les avoir fait disparaître ! Une accusation d'assassinat ? Mais c'est grave ! Il s'agit de la tête d'un homme, tout de même ! Et j'y tiens, ma tête, moi ! C'est pourquoi vous me permettrez désormais de ne plus répondre à vos questions avant d'avoir un juge. » À peine a-t-il terminé sa phrase, qu'il se retrouve évidemment dans les géoles à méditer sur le plaisir d'avoir un juge. La situation demeure délicate pour les enquêteurs. Franchement, ils n'ont pas grand-chose contre ce type. Une reconnaissance furtive dans un magasin de porcelaine, une fiche de police avec des noms qui en appellent d'autres et qui finalement, à force de faire la cabriole, arrive sur Henri Désiré Landru, un escroc. Franchement, il n'y a pas de quoi nourrir un réquisitoire et il n'y a pas de quoi faire un procès en cour d'assises. Alors il reste quelque chose. L'interrogatoire de la maîtresse. Les policiers se disent que peut-être ça va leur permettre, mais ils ne savent rien. Ils sont comme nous à l'instant où je vous parle, ils n'ont rien. Ils sont au-dessus d'un abîme de morte, mais ils ne savent pas. Et ils vont interroger maintenant Fernande. Fernande Segré. Comment il s'appelle, ton ami ? Mais l'homme que vous avez arrêté s'appelle Guillet. Enfin, tout de même, ça fait 2 ans que je le fréquente. S'il s'appelait Landru, je le saurais. Voilà qu'en plus, maintenant, Guillet a un témoin de son identité. Enfin, les policiers sont paumés, quoi. Et il s'en faut de peu qu'ils abandonnent. Hein. Et franchement, à l'instant où on est, il s'en fait de quelques secondes hein, pour que le moderne Barbe Bleue échappe à la légende du crime. Eh bien, sans la

0: routine policière, ce génie de la banalité, Landru, aurait pu échapper à la justice. D'où l'importance de regarder la routine policière qui fonctionne. Elle est une mécanique qui permet parfois, alors qu'il n'y a rien, de trouver quelque chose. Le commissaire est tenté d'abandonner, il a rien, hein, mais la routine commande de faire la perquisition. Alors, il s'en va dans le garage loué par Landru à Clichy et dans l'appartement de la rue Rochechouart. L'appartement est décoré vraiment dans le mauvais goût bourgeois de l'époque. Il est bourré à craquer de bibelots comme des sucres d'orge pour vieilles curistes. Un rangement apparemment tatillon commande toute l'organisation de la vie du personnage au nom multiple, comme s'il avait une obsession du classement. On appelle ça un trouble obsessionnel compulsif, dit obsession de l'ordre et de la symétrie. Cet homme range tout, classe tout, organise tout, méthodise tout. Et c'est ça. Vous allez voir pourquoi. Personne ne le sait, hein. Mais c'est ça qui va le perdre. Soudain, alors que les policiers fouillent, dans un tas de papiers, un inspecteur déniche deux carnets, deux effrayants carnets, le mystère des carnets. D'abord, un carnet noir, noir comme le deuil. C'est une comptabilité personnelle méticuleuse. Tout y est noté avec soin, d'une petite, lente écriture appliquée, satisfaite d'elle-même, de sa besogne. Il y est marqué qu'à la date du 25 décembre, jour de Noël, deux billets de métro aller et retour invalides, 0,40, un aller, 3,95, un aller et retour, 0,40, un aller, 3,95, un aller et retour, 4,95, un billet aller. Rien ne vous frappe, là? Et pourtant, l'inspecteur, un tout petit inspecteur, en lisant ce carnet, fait une réflexion essentielle qui va déclencher l'affaire Landru. Il y a un aller et retour pour l'un, et pour l'autre, il n'y a qu'un aller, pas de retour. Le deuxième carnet, gris, est un médiocre calepin, un fatras de gribouillis, de rébus, de dessins, d'hiéroglyphes, tracés à l'encre rouge et au crayon. La première page intrigue le policier, il y lit une liste de noms, Cuchet, Brésil, Crozatier, Havre, Colomb, Babelé, Buisson, Jaune, Pascal, Marchandier, et puis d'un coup, deux noms éblouissent le policier. Deux noms s'étalent comme deux taches de sang, Colomb, Buisson. Les chairs disparues de Gambé. Cette feuille grisâtre, et peut-être, oui, peut-être, une liste funèbre. Mais les neuf autres, que sont-elles devenues? On trouve également des liasses de modèles de petites annonces. Et oui, clichés sur la vertu, l'amour, enrubannés de compliments surannés. Des fiches organisant par catégorie le classement des impétrantes. SF pour soupçon de fortune. RAF pour rien à faire. Et des observations anthropométriques, pour ne pas dire érotiques. X, bouffie, peu causante, boulotte, rigide. Y, jolie poitrine, et ainsi de suite, la pudeur m'oblige à ne point détailler ce catalogue. Mais les policiers non seulement trouvent cette anthropologie matrimoniale, mais ils trouvent aussi tout un attirail étrange, pour ne pas dire inquiétant, du bricoleur lugubre. De juillet 1916 à mars 1918, il a acheté une quantité phénoménale de scie à métaux et de scie circulaire, de serpes, de binettes, de cisailles. Franchement, ça sent l'étal du boucher ou la coupe du jardinier ou le matériel du meurtrier équarisseur. Face à tous ces éléments, Dautel fonce au géole. Il a enfin réussi, en fouillant dans les documents, à identifier Landru sous la cascade de ses faux noms. Sa fiche maintenant est accablante. 5 condamnations entre 1906 et 1914. Escroquerie au mariage, faux noms à profusion, cette espèce d'utilisation successive de fausses identités donne l'impression que le personnage essaye constamment de fuir. Et pendant la guerre, un trafic mystérieux dans le commerce de meubles. Tous ces meubles, mais d'où viennent-ils? Se demande le policier. Enfin, tout est de plus en plus inquiétant. Tout est de plus en plus étrange. La confrontation décisive a lieu quand Madame Lacoste entre dans la salle pour être confrontée à Landru. Elle identifie immédiatement le fiancé de sa sœur. Il n'y a pas l'ombre d'un doute, c'est lui. C'est lui. Landru demeure imperturbable. Quoi ? Ben, je suis Landru, bon. Vous m'avez identifié. Je suis un escroc, vous le savez. Mais alors, ça prouve quoi ? Parce que je suis un escroc, je suis un assassin ? Un ami quitte sa maîtresse, on se brouille, on se perd de vue, ben, ça se voit tous les jours. Mais c'est pas pour autant qu'on est un assassin. Voilà, moi j'ai rien à vous dire, hein. Vous essayez de me mettre sur le dos des crimes que je n'ai pas commis. Oui, d'accord, d'accord. Mais c'est compté sans le juge d'instruction, qui quand même se dit que la personnalité, l'introuvabilité des femmes, les petites annonces, les deux carnets, un aller-retour et un aller simple, ça fait beaucoup tout de même, ça fait beaucoup. Et Landru se trouve inculpé de meurtre avec préméditation le jour de ses 50 ans. Il s'enferme dans le silence sur toute l'affaire et chaque fois qu'on l'interroge, il se réfugie dans le babillage, la futilité, l'inutilité. J'ai tué ces femmes ? Mais montrez-moi leurs cadavres ! Tant que vous ne les aurez pas retrouvés, vous ne pouvez pas m'inculper. Comment va faire la justice ? Le procureur, le juge d'instruction, les enquêteurs ont la conviction que toutes ces femmes, tombées dans le piège des petites annonces matrimoniales, ont été assassinées. Mais comment confondre cet assassin fuyant qui a le génie de faire disparaître les cadavres? Pour essayer de briser ce nœud coulant, la justice décide d'organiser un transport officiel en grande pompe à Gambé. À l'aube du 30 avril, la justice est sur son 31 pour donner d'elle l'image d'un désordre du reste dont elle est, quand elle le veut, seule capable. Alors là, on creuse, on fouille, on ratisse, mais alors dans un désordre d'enfant à la récréation, Il faut dire aussi quand même que la criminalistique telle qu'on la connaît aujourd'hui n'existe pas encore. Il n'y a pas de stratégie, il n'y a pas de scène de crime. Bon, le seul chef d'orchestre de l'opération, c'est un personnage qui va traverser toutes les affaires criminelles de l'époque, c'est le docteur Paul. Alors lui, il s'est arrêté devant un meuble étonnant. Un meuble qui va entrer dans l'histoire du crime. Une cuisinière. Un petit meuble capable de cuire la soupe, mais rien de plus. Net, sans tache de graisse. Et pourtant, du bout de la science de ses doigts, il y découvre, devinez quoi ? Des fragments d'eau calcinée correspondant à un crâne humain. Et dans un angle du jardin, le même docteur Paul, médecin légiste, sourcier d'os, devine à l'intérieur d'un tas de cendres des débris calcinés où il repère des fragments de phalanges et d'orteils. Que c'est macabre! Que c'est horrible! On fouille l'étang, on fouille le cimetière, on fouille le jardin et on déterre, tenez-vous bien, 3 cadavres. 3 cadavres. Oui, mais 2 cadavres de chien et 1 cadavre de chat. Il n'empêche que les voisins se plaignent de l'odeur, de la puanteur qui se répand depuis fort longtemps de la cheminée de cette maison. Et le témoignage sur la puanteur intrigue, vous imaginez bien, les policiers. Voilà, on en est là. Le dossier comporte 5000 pièces, une cuisinière, des annonces matrimoniales, des femmes disparues et rien d'autre. Et pourtant, dans quelques semaines, Henri Désiré Landru, pour lequel toute la France se fascine, va être renvoyé devant la cour d'assises de Versailles, face à 12 jurés et face à la France entière. Il est vrai, comme l'a dit Georges Clémenceau, que cette affaire nous rend bien service, puisque on va signer le traité de Versailles, on est dans les pourparlers de paix, et il faut un peu divertir le bon peuple, et l'affaire Landru arrive à point. D'autant que Landru prend un plaisir à son procès, mais alors, il se régale, il veut tellement être à la hauteur que pour rien au monde, il n'aurait quitté ce grand guignol dont il a décidé d'être l'inoubliable vedette.
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0: Versailles, la ville royale, la ville du roi soleil. Novembre 1921, un mois sans soleil, le procès de Landru s'ouvre. Il y a un monde fou. On a même affrété un train qui s'appelle le train Landru. Dans la salle de la cour d'assises, le président, comme il en a le droit, a distribué les invitations. On y voit Rudyard Kipling, Miss Tinguette, les belles gambettes. On y voit Maurice Chevalier. On y voit Colette, la grande Colette qui s'écrit « Voici Landru ». Enfin, tout Paris est venu voir Landru. La cour d'assises de Versailles n'est pas majestueuse, ça il faut bien le reconnaître avec ses murs vert pomme, ses lustres à boules, ses 4 fenêtres et sa galerie. Landru vient d'entrer. Il y a au milieu de la cour d'assises la fameuse cuisinière, l'arme de toutes les dissipations, disparitions, on fait silence. Alors c'est un grand silence. Vous savez que c'est... On a l'impression du reste que l'intrus entre dans le silence. Il est vêtu d'un costume réséda, sans coupe, qui date d'un temps où toutes les élégances étaient militaires. Tout le monde le regarde avec avidité. On a l'impression que les curieux, les curieuses, veulent à travers son physique découvrir au-delà la réalité de ses crimes. La politesse, l'exquise politesse de Landru rendrait son crime, comment pourrais-je dire, moelleux, onctueux. Oui, il fait des mots d'auteur, il fait des calembours, il persifle, il jouit du plaisir d'écouter, il caresse sa propre parole, quoi. C'est un bonimenteur. Il veut être fidèle à l'image de l'assassin rigolo. Bon, à un moment donné, il ira même à l'avocat général. « Monsieur l'avocat général, je sais que vous voulez ma tête, oui. Je suis désolé, j'en ai qu'une à vous offrir. Et la salle de rire. » La police aurait préféré trouver sur la première page, dit-il, une déclaration ainsi conçue peut-être, hein, sur la première page de mon carnet. Le sous-signé Landru reconnaît avoir assassiné les 10 femmes dont les noms suivent. Le président Gilbert évoque les disparues une à une. Landru répond « Chaque fois, le mur. » « Monsieur le président, le mur. » Alors il faut entendre par le mur de la vie privée, mur infranchissable. Le président lui parle de ses prouesses sexuelles. Landru, modeste, confesse « Vous savez, monsieur le président, j'ai 50 ans. » Mais, parce que Landru, dans son carnet, notait ses activités sexuelles. Hein. Mais si c'est le chiffre noté dans mon carnet, bah, il doit être exact. Hein. Je suis un homme d'ordre, moi. Ce qui est noté, est noté. Mais, lui demande le président... Monsieur Landru, que signifient ces lettres, ces papiers de famille, d'état civil, trouvés chez vous ? Enfin, monsieur le président, répond Landru. Il avait une petite voix fluette, hein, par moments même une voix féminine, dit-on. Hein. J'étais marchand de meubles. Les notes de ce carnet, bah, c'était les notes d'un commerçant concernant sa clientèle. Vous savez, il y avait à Paris beaucoup de victimes de la guerre. Des femmes seules et d'un certain âge, aux ressources diminuées. Elles ne voulaient pas montrer leur détresse. Alors j'ai eu recours au procédé des annonces. Voilà comment on a été amené à dire que j'avais connu 283 femmes. C'était tout simplement, même si cela vous déçoit, de la publicité commerciale. Le président, étonné. Alors, eh bien... Que sont devenues ces dames que votre contact, comment pourrais-je dire, électrique, a fait disparaître ? Je n'ai rien à vous dire, monsieur le président. Le mur de la vie privée, enfin ! Le monologue du juge déroule la sombre litanie des veuves et des retraités effacés, disparus. C'est angoissant, quoi. Après Madame Cuchet, c'est le tour de la veuve Laborde, Lynn, d'Angélique Guillen, de Berthe Anna Éon, de la veuve Anna Colomb, d'André Bablé, 19 ans. Celle-là, elle sort de l'ordinaire, elle est jeune, sans argent, belle, une gamine dans le cimetière des anciennes. Les veuves Buisson, Madame Pascal... Il y a même une divorcée, Madame Jaume. Il y a même une ancienne prostituée, Marie-Thérèse Marchandier. Voilà, le président évoque toutes ces femmes qui sont tombées dans la fosse commune des annonces matrimoniales. Elles reviendront pas. Elles doivent forcément ne pas revenir. Un aller, pas de retour. Mais est-ce que ça fait devant un jury un coupable ? Est-ce que ça fait un guillotinable ? Vous l'auriez guillotiné, vous ? On n'a aucune preuve, sinon que les fiancés ne donnent plus aucun signe de vie. Arrivent alors les experts. Ceux-là, est-ce qu'ils vont nous aider? Il y a d'abord le docteur Paul, figure légendaire de la médecine légale, entre les mains duquel les trépassés judiciaires passent depuis très longtemps. Il a vu aucune victime, lui. Il n'a pu disséquer là aucun cadavre. Il est en mal de putréfaction. Il sait tout, pourtant, il lit à livre ouvert dans les cadavres, mais là, il n'en a pas. Alors, qu'est-ce qu'il peut faire? Eh ben, il raconte ceci. Alors, il a une voix, d'après les journalistes, très puissante. Hein, bon, j'ai fait l'expérience de brûler quelques têtes, avec ou sans cervelle. Il faut, dit-il, à peu près 1h10 pour réduire en cendres la tête la plus solide du monde. La tête d'un homme, ajoute-t-il, est comparable à un mur de briques. Un mur de briques. Lui aussi, il a son mur, tiens. Il y a le mur de la vie privée, il y a le mur de briques. Avec du plâtre en dehors, ajoute-t-il, et du papier peint en dedans. Bon, d'accord. Alors, on n'est pas plus informé. Hein. Puis vient le professeur Raoul Anthony. Lui, il prend la relève. Il s'avance d'un pas grave, saisit du bout des doigts une boîte de chêne qu'il tient comme l'extrême onction et s'approche à pas lents du banc des jurés. Et d'une voix qu'il veut chuchotante, comme s'il faisait une confidence, il dit « Messieurs du jury, cette urne contient des poussières d'ossements et de menus débris qui ont appartenu à 3 crânes. Nous avons travaillé sur 100 kilos de cendres recueillis, soit dans le jardin de la villa de Gambé, soit dans la cuisinière. Sur ces 100 kilos, nous avons découvert 4 kilos 196 grammes d'os humain, 87 morceaux de crâne, divers débris d'avant-bras, de rotules, de pieds et 48 phalanges, le tout ayant été soumis à un feu intense. Les jurés regardent l'urne et frémissent. Tant de cadavres dans cet amas de cendres, ils sont complètement effrayés. À ce moment-là, Landru, lui, qu'est-ce qu'il va faire? Eh bien, il sourit. Il ressemble à un drapeau de pirate. Il se lève. Ben, monsieur le Président, vous me permettrez de vous faire remarquer tout de même que dans leur conclusion, les experts se déclarent incapables d'affirmer si les ossements recueillis appartiennent à des corps du sexe masculin ou féminin. Il a raison, il a raison, c'est bien vu. J'ajoute, dit-il, que la villa de Gambé est à côté du cimetière communal et que les divers contingents de l'armée en guerre ont stationné dans le jardin. Alors, entre le cimetière, les soldats, les intrus, mais que prouvent ces cendres? Mais c'est bien vu, il est malin, il est habile, mais quelque chose d'incroyable va se produire. Son avocat, maître de Moreau Giaferi, en voulant le sauver, va le perdre. C'est incroyable. C'est une scène que j'ai lue et relue, rapportée par tous les témoins. Vous n'imaginez pas ce qui va se passer. L'avocat se lève, il est énorme, il a un gros ventre, il a une voix, paraît-il. On dirait une tempête. Il se lève et il lance « Regardez, messieurs les jurés, regardez cette porte !» Et il montre la porte de la cour d'assises. Elles sont là, les femmes, dans l'antichambre du prétoire. Elles attendent pour entrer. Elles attendent les prétendues victimes de Landru. Elles vont apparaître, regardez. La porte va s'ouvrir. À ce moment précis, tous les regards se tournent vers la porte. Les jurés, les gens dans la salle, l'avocat général, tous les regards se tournent vers la porte. Le coup de théâtre, tant attendu, allait-il enfin se produire? Un seul n'a pas levé la tête pour regarder du côté de la porte. Un seul, c'est Landru. Et l'avocat général s'en est rendu compte. L'avocat général Godefroy se lève et fait alors observer. Landru, lui, n'a pas regardé. Il savait que les femmes ne pouvaient pas revenir. Voilà. La nuit vient de tomber. Le jury se retire pour délibérer. La peine de mort a été requise, bien sûr. On attend. On voit Mistinguette, on voit Maurice Chevalier, on voit les vedettes du jour, tout le monde est là. Quel va être le verdict? Peine de mort? Le bagne? L'acquittement? Tout est possible. Tout Paris est là au rendez-vous de la mort judiciaire, dans une érotique expectative de guillotine. 2 heures d'attente. Ça fait 2 heures que les jurés délibèrent. On entend dans la salle dite des pas perdus, des bruits de rumeurs et de chuchotements. Et d'un coup, la sonnerie retentit, tout se tait. Les jurés entrent, le visage figé. Le premier des jurés va lire le verdict. Landru est déclaré coupable. Aucune circonstance atténuante. C'est la guillotine. Mais, incroyable ce que je vais vous dire. Le jury va ajouter à sa condamnation à la peine de mort une demande de grâce. Ils veulent bien le condamner à mort, mais ils ne veulent pas qu'il soit condamné à mort. Ah, c'est incroyable, non? C'est incroyable. Ils le condamnent à mort, mais ils ont un doute. Et il demande au président de la République de le gracier, c'est-à-dire de commuer la peine en une peine de réclusion criminelle à perpétuité au bagne. Landru a été informé, ce qu'il sait déjà, qu'il aura la tête tranchée. Le président de la République refuse la grâce. Et le 24 février 1922, M. Deibler et ses aides entre dans Versailles avec la guillotine sur un véhicule. Il dresse l'échafaud devant la prison Saint-Pierre. Il y a beaucoup de monde, hein. On frissonne, là. Les gens sont avides de voir la guillotine fonctionner. Dans sa cellule, Landru ne dort pas. Il entend les pas, bien sûr. D'un coup, beaucoup de monde s'immobilise autour de lui. Le procureur de la République se présente pour lui annoncer que son recours en grâce a été rejeté. Monsieur Béguin, procureur de la République. Landru esquisse un terrible sourire et répète « Béguin, Béguin, oh, oh, Et voilà, le couperet va tomber. Landru meurt guillotiné. Jamais, jamais on ne retrouvera aucune femme. Ce qui est certain, c'est que d'où elles étaient, les maîtresses de Landru, aucune d'elles n'avait de billets pour revenir. Mystère d'outre-tombe. Adieu Landru.
2: 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Allez, un peu de musique avant de replonger dans un récit noir et captivant que va nous raconter Serge Sauvion dans un instant. Serge Sauvion, le doubleur français de l'acteur Peter Falk. Et il va revenir sur une histoire vraie, l'histoire de 2 adolescents qui, durant un contrôle routier, vont avouer le meurtre de 2 jeunes campeurs. Voilà, ce sera juste après l'un des plus grands tubes de la culture disco et funk, sorti en 1975, That's the Way, par le groupe américain Casey and the Sunshine Band, un icône.

0: 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Sur Europe 1, c'était Casey and the Sunshine Band. Au cœur du crime, suite et fin, avec maintenant une série policière issue des archives d'Europe 1. Un épisode raconté par Serge Sauvion, la voix mythique de Serge Sauvion, qui va nous raconter une histoire terrifiante, vraie aussi, une histoire qui s'est vraiment passée. Celle de deux autostoppeurs froidement exécutés, victimes d'une pulsion meurtrière. Et c'est justement le titre de cet épisode, Pulsion meurtrière.
1: André Parillaud était de très mauvaise humeur. En cette journée caniculaire, il aurait dû partir en vacances. Et au lieu de ça, il avait été obligé de remplacer son copain Bobby Dufour, hospitalisé d'urgence la veille au soir, victime d'une péritonite. Il y avait une très importante livraison à faire, qui ne souffrait aucun retard. Et bien sûr, c'est lui que le patron avait désigné pour sauver la situation. « Je sais que je peux compter sur vous, Parillaud. Et puis, vous êtes le seul célibataire de l'équipe, n'est-ce pas? Tous les autres partent avec femmes et enfants, ils ont des locations, tout ça. Vous allez chez votre mère, vous arriverez 3 jours plus tard, voilà tout. Et je vous revaudrai ça, mon petit gars, d'accord ?» Il était bien obligé d'être d'accord. En cette période de crise, il valait mieux être d'accord. Sinon, on avait de grandes chances de se retrouver pointant à la NPE. Et puis, André Parillaud aimait son métier de chauffeur routier. Depuis qu'il avait 20 ans, et ça faisait belle lurette, il sillonnait les routes à bord de ces énormes machines qu'il faisait rêver quand il était gamin. Il en avait vu du pays pendant toutes ces années. Il aimait les départs au petit matin, les copains routiers sympas qu'il retrouvait au hasard de ses voyages. Quand il était au volant de son camion, il se sentait libre, André. Libre, loin des tracasseries de la vie de tous les jours. La journée avait mal commencé. D'abord, un pneu crevé à la sortie de la ville, qui l'avait obligé à s'arrêter pour changer de roue. Et puis, avec cette chaleur insupportable, il était en nage et il lui restait des kilomètres et des kilomètres à faire avant de se retrouver chez lui. Et une bonne douche glacée, voilà ce qu'il lui fallait. Une bonne douche glacée, après une aussi dure journée. André Parillaud et son énorme camion étaient sortis de la ville écrasée de soleil quand, dans un terrain vague, bordant la route, il remarqua deux individus allongés en plein soleil et recouverts chacun d'un duvet. « Ah ! Par cette chaleur, où ils sont fous, où ils sont morts !» pensa-t-il. Et, pour en avoir le cœur net, André Parillaud freine, range le lourd véhicule sur le bord de la route déserte et, en grandes enjambées, se dirige vers les deux corps qui sont toujours allongés dans l'herbe. L'odeur épouvantable qui se dégage ne permet pas un instant de douter de l'état de décomposition dans lequel se trouvent les deux cadavres étendus là. André Parillaud, bouleversé par sa macabre découverte, remonte dans son camion, démarre à toute vitesse et va téléphoner à la gendarmerie la plus proche. Quand j'arrive sur les lieux, escorté de deux de mes hommes et du chef Beauvais, technicien des investigations criminelles, le commandant de groupement et le commandant de compagnie de Chaumont sont là, ainsi que le médecin légiste de l'Institut médico-légal. Mon enquête commence sous un ciel d'un bleu éclatant et sous une chaleur torride. Les deux corps, habillés, sont allongés sur le ventre. L'état de décomposition est avancé. Le médecin légiste situe la mort dans la nuit du 3 au 4 août, soit environ 36 heures. Les victimes sont deux jeunes garçons entre 18 et 20 ans qui ont été abattus par une arme de petit calibre. L'un des garçons a reçu 2 balles dans la tête, l'une au sommet du crâne, l'autre derrière l'oreille droite. Sur son compagnon, on remarque 15 points d'impact dans la tête, les épaules, la poitrine et le dos. Le duvet qui le recouvre est troué de part en part à plusieurs endroits. Tout près des cadavres, on a trouvé une toile de tente complète dans sa gaine de transport et un sac en plastique sur lequel on peut lire « Western, 3 places de l'église, Maxéville ». La fouille pratiquée sur les corps des deux victimes permet de récupérer un ticket de train SNCF composté le 3 août à la gare de Nancy pour le trajet Nancy-Chaumont et 2 tickets de bus au départ de Saint-Max. Mais on ne découvre aucune somme d'argent, aucune pièce d'identité. Et nous remarquons également l'absence de sacs pouvant contenir des vêtements de rechange ou des nécessaires de toilette. Une fois ces constatations faites, nous pouvons tirer les enseignements suivants. Les victimes ont vraisemblablement été tuées sur place à l'aide d'une arme de petit calibre, 22 longs rifles. Cette hypothèse est confirmée par le médecin légiste. Les deux jeunes gens sont très certainement originaires de la région de Nancy et ils ont été dévalisés après avoir été abattus. À partir du 6 août, je forme cette équipe qui vont effectuer les opérations habituelles. Audition des témoins, exploitation des indices découverts et des renseignements recueillis, fouille systématique des lieux du crime. Le signalement des deux victimes est diffusé par radio à toutes les unités de police et de gendarmerie de France. Les responsables du magasin de vêtements, d'où vient le sac en plastique découvert près des victimes, sont interrogés au cas où ils pourraient nous aider à retrouver l'identité des deux malheureuses victimes. De toute manière, l'adresse qui se trouve sur le sac est à Maxéville, tout près de Nancy, et cela confirme ce que nous pensions. C'est dans la région de Nancy que nous devons chercher l'identité des deux jeunes gens. J'envoie donc mon adjoint, le major Morsan, enquêter à la gare de Nancy afin de connaître dans quelles circonstances ont été délivrés à la fois le ticket de train et les deux tickets de bus au départ de Saint-Max. Je confie à trois équipes spécialisées le soin de fouiller minutieusement le lieu du crime et ses abords. Le terrain vague où le chauffeur routier a découvert les cadavres des deux jeunes gens est passé au peigne fin dans le but de retrouver les douilles des cartouches utilisées par le meurtrier et, éventuellement, l'arme, revolver ou carabine 22 longs rifles. Munis d'appareils de détection des mines, mes hommes ratissent le lieu du crime et explorent également le lit de la rivière. Ils ne tardent pas à découvrir 7 étuis de calibre 22 longs rifles. 6 ont été éjectés à une distance de 4 à 5 mètres à la gauche des cadavres. Le 7e se trouvait sous le corps de l'une des victimes. L'arme utilisée est donc bien une carabine 22 longs rifles. Je fais diffuser un message radio sur le plan national. Recherchez tout individu se déplaçant à pied ou en voiture, détenteur d'une carabine 22 longs rifles, à éjection latérale droite et en possession de pièces d'identité ou de documents ne lui appartenant pas. J'essaie de mener mon enquête le plus efficacement possible et je sais déjà que, longtemps encore, je garderai dans ma mémoire l'image des deux corps sans vie de ces garçons, presque des enfants, assassinés dans la fleur de l'âge. Sans relâche, mes hommes interrogent les gens des environs, recherchent ceux qui auraient pu passer par là au moment du drame. Ainsi, deux témoins déclarent avoir entendu plusieurs détonations le 4 août entre 2h et 3h du matin. Un automobiliste de passage sur les lieux vers 1h30 cette même nuit nous apprend qu'il a remarqué un véhicule de couleur sombre stationné sur le bas-côté de la route à hauteur du terrain vague où les cadavres ont été découverts. Le 7 août, mon adjoint, le major Morsan, de retour de Nancy, m'apprend que les billets de train numéro 7830 et 7831, trajet Nancy-Chaumont, ont été délivrés le 3 août par la machine 134 de la gare de Nancy. Les deux tickets de bus ont été délivrés l'un le 13 janvier pour le trajet Saint-Max-Nancy, donc le possesseur de ce ticket est monté dans le bus à Saint-Max, l'autre le 20 janvier et ce jour-là encore, le passager a utilisé le moyen de transport entre Saint-Max et Nancy. Il serait donc possible que l'une des deux victimes habite entre ces deux agglomérations. Je contacte donc toutes les brigades territoriales échelonnées entre Saint-Max et Nancy en leur demandant de rechercher parmi la population deux garçons correspondant au signalement des deux malheureuses victimes. En même temps, je fais diffuser dans la presse nationale le signalement des deux jeunes gens. Immédiatement, plusieurs personnes n'ayant reçu aucune nouvelle de leurs enfants en vacances se manifestent. Hélas, toutes les vérifications effectuées se révèlent négatives. Enfin, le 10 août à 21h15, Le chef Audemer, commandant la brigade territoriale de Saint-Max, m'appelle au téléphone et me signale que deux jeunes, domiciliés chez leurs parents à Saint-Max, sont partis en vacances le 3 août vers la Méditerranée, mais avec une halte du côté de Chaumont, où ils voulaient assister à un concert de rock. Les parents des deux jeunes gens sont dans son bureau. Pour eux, va commencer une terrible épreuve. Au téléphone, je leur donne un signalement des deux victimes plus précis, plus complet que celui paru dans la presse, et qui, au fur et à mesure que je précise certains détails, semble correspondre. Il n'y a bientôt plus de doute. La couleur des duvets, la marque des chaussures, tout nous laisse croire que nous venons d'identifier les deux malheureuses victimes. Le lendemain, 11 août, les corps seront formellement reconnus par les familles. Il s'agit de Laurent Grasset et Stéphane Soulier, âgés tous les deux de 19 ans et demeurant à Saint-Max. Mais le mystère reste entier. Pourquoi a-t-on tué ces deux garçons? Et qui les a tués? C'est ce que vous saurez dans quelques instants. Dans un terrain vague à la sortie de la ville, un chauffeur routier a découvert, étendu dans l'herbe, deux cadavres truffés de balles de 22 longs rifles. On ne retrouve aucun papier sur les victimes, qui semblent très jeunes. Cependant, grâce à leur signalement diffusé dans la presse au niveau national, on finit par retrouver leur famille et connaître enfin leur identité. Il s'agit de Laurent Grasset et Stéphane Soulier. Ils ont tous deux 19 ans. Les parents des deux garçons sont accablés de chagrin et il m'est difficile de les interroger pour l'instant. J'apprends néanmoins que Laurent et Stéphane, les deux malheureuses victimes, étaient partis en vacances munis de leur carte bancaire. Nous prévenons immédiatement les banques. Le père de Laurent Grasset est désespéré.
2: Pourquoi ils les ont tués, mon commandant? Est-ce que vous pouvez m'expliquer ça? Deux garçons qui avaient toute la vie devant eux, qui ne nous avaient donné que des satisfactions. Faut être un monstre pour tuer comme ça, de sang-froid, deux enfants innocents. Mais comment retrouver les assassins, mon commandant? Depuis le temps, ils ont dû s'évanouir dans la nature. Ils sont peut-être même passés à l'étranger. On les retrouvera jamais.
1: Monsieur Grasset, il ne faut pas désespérer. Tous les gendarmes de France sont à la recherche de ceux qui ont tué votre fils et son ami Stéphane. Croyez-moi. Tout est mis en œuvre pour qu'on arrête les coupables le plus vite possible. Le hasard. Ma femme dit souvent qu'il n'y a pas de hasard, mais moi je dis que dans notre métier, le hasard, ou ce qu'on appelle le hasard, la chance, fait parfois bien les choses. Il est 18h30 ce 11 août. Les gendarmes de la brigade d'Uzès dans le Gard arrêtent en plein village une 205 Peugeot qui roule au pas. À son bord, il y a deux jeunes gens stupéfaits de l'intervention des gendarmes. L'un d'eux, le conducteur, baisse sa vitre et demande « Qu'est-ce qu'il y a? Qu'est-ce qu'on a fait ?»« Monsieur, vous êtes en infraction. Descendez de voiture et regardez vos pneus. L'un d'eux est lisse. Veuillez changer votre roue immédiatement, s'il vous plaît. » Le jeune homme répond d'un ton impatient. « Mais je vous promets de faire ça à la première station-service. Mais là, laissez-moi partir, je suis très pressé. » Le gendarme reste ferme. « Non, je regrette, monsieur. Je vous prie de descendre du véhicule et de changer immédiatement votre roue. » Le jeune homme sort de sa voiture en bougonnant. Son compagnon descend lui aussi et demande « Antoine, tu veux que je t'aide ?» D'un pas traînant, le conducteur va ouvrir le coffre pour y prendre son cri et sa roue de secours. Le gendarme le suit et, machinalement, inspecte le coffre de la voiture. Ce coffre est une véritable caverne d'Ali Baba. Parmi un lot impressionnant d'objets hétéroclites, il y a bien en vue, une carabine 22 longs rifles et trois boîtes de cartouches. Le gendarme, qui bien évidemment a entendu parler de l'affaire des deux jeunes campeurs assassinés, en voyant la carabine, un haut-le-corps et fait immédiatement arrêter les deux passagers de la 205 Peugeot, qui sont aussitôt fouillés. Sur l'un d'eux, on trouve une carte d'identité, une carte bleue et un permis de conduire au nom de Laurent Grasset. Vers 19h, la brigade de gendarmerie d'Uzès, dans le Gard, me prévient par téléphone que deux suspects ont été mis en examen, c'est-à-dire placés en garde à vue. Je prends aussitôt le train pour Uzès, accompagné de mon adjoint le major Morsan. J'ai hâte de rencontrer les deux meurtriers présumés. Ils ont 17 et 19 ans. Eux aussi sont presque des enfants. Mais ceux-là, ils ont tué, j'en suis sûr. Après 4 heures d'interrogatoire, et devant les preuves évidentes de leur culpabilité, telles que la carte d'identité, la carte bleue trouvée sur l'un d'eux, les vêtements et affaires personnelles de Laurent Grasset et Stéphane Soulier, et surtout la carabine, dont l'examen prouvera bientôt qu'elle est bien l'arme du crime, ils finissent par avouer. Antoine Lacoste, le plus âgé des deux, raconte.
3: Le 3 août, vers 10h30, 11h le soir, sur la route, à la sortie de Chaumont, on a rencontré Laurent et Stéphane qui faisaient du stop. Alors j'ai arrêté la voiture et puis on les a pris. Ils étaient sympas. Ils partaient vers le sud, mais ils s'étaient arrêtés à Chaumont parce que il devait y avoir un concert de rock dans les environs, vers le 5 août. Alors, nous, on a décidé, Olivier et moi, d'aller avec eux. On a bu un verre tous les quatre et puis ensuite, on a cherché un terrain pour dormir. Vers 1h du matin, c'était le 4 août donc, à la sortie de la ville, on s'est arrêté sur un terrain vague et on s'est installé pour la nuit. Comme il faisait très chaud, on n'a même pas planté la tente. On était fatigués et on s'est couché, chacun dans son duvet. Moi, je dormais à point fermé quand, vers 3h du matin, j'ai été réveillé en sursaut par des cris horribles. C'était Laurent. Il criait tellement et d'une manière si atroce que ses hurlements couvraient les détonations de la carabine dont Olivier était en train de se servir pour les tuer tous les deux.
2: Mais dis-moi, Antoine, tu n'as rien fait pour empêcher cette tuerie?
3: Mais quand je me suis levé, c'était trop tard, monsieur. Tout ça avait duré quelques secondes. Après, j'ai aidé Olivier à les fouiller. On a retourné leur corps sur le ventre, on a pris les portefeuilles avec les pièces d'identité, les cartes bleues, tout ça. Puis on a trouvé sur eux 800 francs. On a tout emporté, leurs carnets de chèques, les cartes de crédit, aussi les sacs à dos avec leurs affaires. Et puis on a pris la route en direction de la Côte d'Azur. C'est là qu'on s'est fait épingler à cause d'un pneu usé.
2: Je regarde Olivier Rugour, l'assassin. Il est calme, serein. C'est un adolescent de 17 ans, aux cheveux un peu longs, aux jeans troués. Il ressemble à bien des jeunes de son âge. Mais lui, c'est un assassin. C'est lui qui a abattu de sang-froid les deux garçons pour les dépouiller. Qu'est-ce qui a bien pu se passer dans sa tête à ce moment-là? Qu'est-ce qui a fait que, de paisible vacancier qu'il était, il soit devenu en une seconde un abominable criminel? Je le regarde droit dans les yeux. Il n'évite pas mon regard. Olivier, les parents de Stéphane et de Laurent m'ont demandé pourquoi on avait tué leur fils. Aujourd'hui, c'est moi qui te demande pourquoi. Olivier Rugour baisse la tête. Il fixe intensément le rebord de mon bureau.
3: Je sais pas ce qui m'a pris, monsieur. Il faisait trop chaud. Je pouvais pas dormir. Tout d'un coup, j'ai eu envie de les tuer, comme ça, pour rien, pour voir.
1: Lors du procès, les psychiatres trouveront peut-être des circonstances atténuantes à ce monstre, après un acte aussi épouvantable, l'assassinat de deux garçons de 19 ans. Comme ça, pour rien, pour voir. Je crois que c'est Jacques Brel qui disait « Il y a des soirs comme ça où j'ai tellement mal à l'homme, où j'ai tellement honte pour lui, que je crois que je préférerais être un chien. Hein. » Il y a des soirs comme ça, moi aussi, grand Jacques, je crois que je préférerais être un chien.
0: Vous... 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Bonne nuit avec nous. Dans un instant, on va retrouver Marie-Estelle Dupont, psychologue clinicienne, et Romain Desarbres pour parler des bienfaits du sport sur notre santé mentale surtout, à l'occasion de Septembre Bouge, cette opération qui vise à remettre l'activité physique et sportive au cœur du quotidien des Français. Mais avant, la musique, avec cette nouveauté Europe 1, Naïka. Voici One Track Mind. 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

0: L'artiste franco-haïtienne Naïka, à l'instant sur Europe 1 avec One Track Mind. Allez, retrouvons tout de suite Marie-Estelle Dupont, psychologue clinicienne, et Romain Desarbres, aux commandes de leur émission « Et si on en parlait ?» C'est du lundi au vendredi, de 14h à 15h sur Europe 1, mais aussi en replay et en podcast sur notre site europe1.fr. sur l'application Europe 1 également. Et si vous souhaitez d'ailleurs laisser un commentaire ou poser une question à Marie-Estelle Dupont, n'hésitez pas, 01 80 20 39 21 avec vos coordonnées pour qu'on puisse vous rappeler, 01 80 20 39 21 ou par courriel, et si on en parlait, tout attaché, @europe1.fr.
1: Aujourd'hui, nous allons parler des bienfaits du sport sur notre santé et notamment des bienfaits du sport sur notre santé mentale, Marie-Estelle Dupont.
2: Oui, parce que durant tout le mois de septembre, la France est engagée dans la première édition de Septembre Bouge, une grande campagne destinée à promouvoir l'activité physique. La rentrée est traditionnellement le moment où beaucoup d'entre nous décidons de ne pas perdre les bénéfices des vacances et de s'en tenir à nos 3 séances de sport par semaine ou de s'y remettre. L'objectif de la campagne est clair, lutter contre la sédentarité qui touche une très large part de la population et rappeler qu'il suffit de 30 minutes d'activité physique par jour pour préserver sa santé physique et mentale. Plutôt 60 pour les enfants. Portée conjointement par le ministère des Sports, de la Jeunesse et de la Vie Associative et le ministère de la Santé, cette opération s'inscrit dans la stratégie nationale Sport-Santé 2025-2030 et prolonge l'élan des Jeux Olympiques de 2024. Cette campagne de santé publique, toutefois, comme la campagne faisant de la santé mentale une cause nationale depuis 2 ans, me laisse un peu dubitative. Et si notre société moderne, après s'être amputée de tout ce qui permet à un être humain d'aller bien, espérait nous rendre la santé avec des pansements Sam le pompier et une appli de course à pied, alors que notre mode de vie moderne est en tant que tel mauvais pour la santé et mauvais pour l'esprit, et que cela se ressent dans la qualité des relations entre les individus? Oui, je sais bien, Romain Desarbres, vous me trouvez un peu caustique ces jours-ci, un peu revêche. Alors c'est promis, même si je suis sceptique, je vais faire ma part et vous rappeler les liens entre sport et santé mentale. Après tout, je suis la première à arriver en retard au bureau pour avoir le temps de nager, donc je vais arrêter de râler. D'autant que pour parler du sport aujourd'hui, nous avons un invité de marque, Guy Dru. Bonjour à vous, merci d'être avec nous.
3: Bonjour Marie-Estelle, bonjour Romain.
4: Bonjour Guy
2: merci
4: Dru.
2: Merci de revenir dans Et si on en parlait, parce que vous étiez venu l'année dernière.
3: C'est gentil, oui, c'est vrai.
1: On ne vous présente plus, hein. Athlète, ancien député français et ancien ministre. Ouais. Et ancien ministre des Sports sous Jacques Chirac.
3: Tout à fait.
1: Et Alain Juppé à Matignon. Merci beaucoup d'être là, c'est toujours un plaisir de vous avoir, Guy Dru. Déjà, Marie-Estelle Dupont, sur ce qui nous réunit cet après-midi, cette campagne Septembre Bouge, est-ce que vous pouvez nous la présenter en quelques mots?
2: Oui, alors peut-être que les auditeurs d'Europe 1 ont vu dans leur ville, hein, les initiatives. Il y a une caravane d'ailleurs qui sillonne 18 villes de l'Hexagone aux Outre-mer. Il y a des initiatives locales avec des ateliers d'initiation à différents sports, des rencontres avec les associations qui font connaître leurs activités. On essaye surtout de sensibiliser les personnes qui justement pensent que le sport n'est pas pour elles. Des personnes âgées, des personnes qui ont des douleurs chroniques, des gens qui ne s'y sont jamais mis, etc. Pour leur faire comprendre, à travers aussi les égéries un peu de cette campagne, hein, dont le nageur Camille Lacour, que le sport n'est pas réservé aux performeurs, mais que chacun, à tout âge, peut trouver une activité qui lui correspond et qui lui fait du bien, sur sa longévité, sur ses douleurs, sur la mémoire, etc. etc. Le 14 septembre, d'ailleurs, c'est la 2e édition de la fête du sport. Il y a un grand rendez-vous à Marseille. Le principe est simple, chacun est invité à enfiler ses baskets et à bouger 30 minutes, quel que soit son niveau. Voilà, donc cette campagne, elle a pour but de rappeler aux gens qu'il est important d'avoir une activité sportive. C'est pour ça que je suis un petit peu ambivalente, mais j'expliquerai pourquoi je suis un petit peu ambivalente par rapport à ces initiatives. Avant cela, j'aimerais qu'on vous entende, Guy Dru. Vous êtes quand même bien placé pour nous rappeler que le sport est véritablement un enjeu de santé publique. D'ailleurs, vous faisiez partie de ceux qui défendaient l'idée qu'il y ait plus de sport,
3: oui,
2: à l'école.
3: Tout à fait. Oui, ça m'a. Oui. Enfin, on va pas revenir là-dessus parce que ça date de presque 30 ans et malheureusement, on n'a pas fait beaucoup de progrès.

0: Et on en a fait quand même, mais pas beaucoup, beaucoup, beaucoup. Je dirais simplement que je partage un peu votre avis sur... je ne me souviens plus exactement les termes que vous avez employés, mais je dirais un peu sceptique. C'est ce que je retiendrai. Et là, je partage votre avis, parce que c'est sûr que le sport par lui-même ne fait pas encore réellement partie de l'ADN du peuple français, contrairement à certains pays, comme surtout les pays anglo-saxons, où c'est une tradition, quoi. C'est une tradition de bouger. Alors, c'est vrai qu'il y a beaucoup d'initiatives qui sont prises, tant mieux pour tout le monde, et pour les Françaises et les Français en général, et pour les jeunes et les moins jeunes en particulier. Mais c'est toujours quelque chose à part. Moi, je suis toujours conscient du fait que le sport fait plutôt partie du handicap pour un individu qu'autre chose pour réussir, pour sa réussite à la fois sociale, professionnelle, etc. etc. De moins en moins, mais c'est toujours le cas. On fait trop la différence entre le corps et l'esprit, et seuls les intellectuels ou les sachants peuvent réussir, ce qui est totalement faux. Et ça, manifestement, il faut aller de plus en plus, et c'est la raison pour laquelle j'avais lancé cette initiative il y a malheureusement une trentaine d'années maintenant, de faire davantage de sport à l'école, parce que le sport, ce n'est pas que la santé, c'est l'éducation, c'est le social. On l'entend dire tous les jours, quoi. Surtout en cette période électorale.
1: C'est la réduction du harcèlement.
0: Exactement.
1: Une meilleure concentration, une meilleure confiance en soi.
0: Et c'est le respect de soi d'abord, et puis le respect des autres ensuite. Donc tout cela est quand même, c'est quand même très très important, à mon sens.
2: Pourquoi est-ce qu'on n'a pas cet ADN sportif en France? Vous dites contrairement au monde anglo-saxon, effectivement, c'est vrai, on cite souvent les États-Unis, on cite souvent l'Allemagne également.
0: Oui, c'est un peu c'est l'esprit cartésien, quoi. C'est, d'un côté, il y a le sport, et d'un autre côté, il y a le muscle, et de l'autre côté, il y a l'esprit. Et c'est plus important quand vous voyez tous les... j'ai déjà raconté, mais je vais la raconter encore, cette histoire quand j'étais parlementaire. Il y en a un ami à moi qui était également parlementaire, qui est passé derrière, et je lisais Le Monde. À l'époque, je lisais encore Le Monde, parce qu'il y avait de quoi, parler, de quoi dire.
2: Vous le lisez moins?
0: Non, je ne le lis plus.
2: D'accord.
0: mais il ne faut pas le répéter.
2: Hein. Non, ça reste entre nous.
0: Et cette personne qui a été ministre, qui était un type que j'aimais bien, et qui avait une vraie culture et qui aimait le sport, il est passé derrière moi, puis en se marrant, il m'a dit « As-tu lu Le Monde ?» Ben, je dis « Oui ». Il m'a dit « Il n'y a pas d'image ». Et ça m'a... J'ai pas pu répondre, tellement j'étais interloqué, j'ai pas pu répondre. Bon, cela dit...
2: Pourquoi il y a ce mépris envers les sportifs?
0: Je peux pas vous dire.
2: Et le sport?
0: Je peux pas vous dire. Ben, il faut peut-être en parler davantage à Marie-Estelle.
2: C'était qui, cet ancien ministre?
0: Je me souviens plus de son nom, j'ai pas la mémoire des noms, mais j'ai une mémoire de musculaire, vous savez.
2: Bon. Je pense que vous ne voulez pas donner son nom.
1: Bah, non, le refoulement est une forme d'élégance parfois, Romain Desarmes.
2: C'est vrai. Bon, j'ai tenté de demander.
1: Pourquoi? Parce que l'esprit occidental est beaucoup dans le dualisme. Regardez comment notre médecine fonctionne. Elle découpe les organes, et parfois un médecin arrive avec un dossier très incomplet où il va donner un traitement pour le cœur sans avoir vérifié s'il y avait des interférences possibles, des effets secondaires, des choses qui pouvaient être incompatibles avec d'autres éléments de la santé du patient, peut-être des effets secondaires psychiques sur un patient qui a déjà des troubles anxieux, etc., etc. Donc on découpe, on se spécialise, on est des bons techniciens, mais on est dans un dualisme permanent, hein. C'est soit le psychisme, soit le corps, et alors qu'aujourd'hui, toutes les découvertes en neurosciences montrent à quel point, par exemple, le sport peut aider dans la prise en charge du trauma à recréer des nouveaux circuits dans le cerveau et donc à se libérer de certaines images traumatiques, que dans la dépression, ça va accompagner extrêmement bien une baisse dans le dosage des médicaments pour arriver à un sevrage complet du traitement antidépresseur, etc., etc. Les autres cultures, par exemple asiatiques, etc., ont une approche beaucoup plus holistique de la santé. On sait que et d'ailleurs, on l'avait, nous, autrefois, chez les Grecs et les Romains, c'était mens sana in corpore sano. Mais on a beaucoup clivé les choses avec une espèce d'orgueil français à la désincarnation, à l'intellect pur. C'est ce que d'ailleurs Marcel de Corte, le philosophe, décrit dans son livre L'intelligence en péril de mort. Il dit à un moment donné, notre intelligence s'est déconnectée du sensible et du vivant. Et on voit bien comment, justement, un élève qui pratique le sport dans une période d'examen va arriver à se concentrer plus longtemps, à mémoriser beaucoup plus à long terme, parce que il y a la pensée est incarnée. Et quand on bouge, quand le corps est engagé dans la pensée, l'esprit est beaucoup plus performant. Moi, très souvent, ouais. Mes idées, elles me viennent en nageant. Après, je les mets sur le papier, mais quand j'écris un livre, c'est très la phase préparatoire, elle est très souvent justement quand je nage ou quand je marche ou quand je cours, parce que c'est là que les liens se font différemment dans l'esprit. Donc on sort d'un immobilisme aussi de la pensée, mais ça, on l'a beaucoup perdu en France. Aux États-Unis, par exemple, un élève peut obtenir une bourse dans une université justement parce qu'il va être très très bon, très très bon en tennis. Et donc c'est aussi un facteur énorme de mixité sociale et d'ascenseur social.
2: Oui. Bien sûr. D'ailleurs, on réfléchit souvent en marchant. Et d'ailleurs, quand on a un coup de fil un peu compliqué ou avec quelqu'un,
0: ou une décision à prendre,
2: on fait des tours dans le salon ou dans le bureau. Hein. Marie-Estelle Dupont, qu'est-ce que le sport apporte en termes de santé mentale, vraiment comme pour l'équilibre mental?
0: Peut-être l'oxygénation, non?
2: L'oxygénation,
0: dis spontanément.
2: Oui.
1: Oui, bien sûr, il y a l'oxygénation, mais c'est surtout qu'en fait, on voit que les jeunes aujourd'hui qui n'ont pas d'activité physique, ça c'est toujours corrélé à un sommeil moins réparateur, un sommeil moins profond. Donc, si vous dormez moins bien, votre métabolisme ralentit, donc vous avez plus tendance à prendre du poids, l'appétit est plus déréglé, il y a plus de troubles anxieux aussi, parce que quand vous pratiquez une activité sportive, vous induisez naturellement dans le cerveau ce que des molécules essayent d'induire dans les traitements psychotropes, mais naturellement vous allez fabriquer de la dopamine, qui est l'hormone de la le neuromédiateur de la motivation, de la sérotonine, qui est le neuromédiateur du bien-être, donc vous aurez moins de fringales, vous vous sentirez un peu plus joyeux, vous allez aussi booster votre confiance en vous, parce que vous allez voir votre progression quand vous pratiquez régulièrement un sport, et c'est extrêmement gratifiant, vous allez aussi fabriquer des endorphines, c'est-à-dire finalement des petits anesthésiants naturels pour compenser éventuellement la douleur liée à l'activité physique, donc c'est vraiment un boost cérébral énorme sur le moment, et après dans le temps ça se consolide, c'est-à-dire que c'est plus un enfant qui va se mettre au judo et qui était un peu timide, et ben il va avoir plus confiance en lui, il va mieux connaître son corps, il va mieux s'orienter dans l'espace, il aura moins peur du contact avec ses camarades, donc il sera peut-être aussi moins harcelé parce qu'il aura une posture plus charismatique dans la cour de l'école, il attirera moins peut-être la moquerie, etc. Donc vraiment, c'est que du bénéfice. C'est du bénéfice sur la santé physique, c'est du bénéfice sur l'apprentissage, c'est du bénéfice sur l'humeur. Hein. On sait bien, vous et moi, Romain Desarbres, à la boule, à quel point on est de bonne humeur quand on a tapé dans la raquette et qu'on a gagné le match de tennis.
2: Je confirme.
1: Et c'est aussi des interactions sociales de meilleure qualité. Enfin, ça, c'est évident que un jeune va y apprendre l'humilité. Le fait aussi qu'il sera comparé en fonction de ses efforts et pas de son origine sociale. Dans un bassin de natation, dans une ligne de nage, votre origine sociale, tout le monde s'en fout.
0: Exactement.
1: Par contre, si vous êtes entraîné avec discipline, eh ben, vous allez gagner. Et donc, c'est extrêmement gratifiant pour un jeune d'être regardé à travers le prisme de son effort et de ce qu'il accomplit, et pas des projections sociales, etc. Donc, c'est la santé mentale dans son ensemble qui est améliorée. Et aujourd'hui, on sait que, par exemple, des patientes sous antidépresseurs qui ont des syndromes dépressifs importants, eh ben, il y a une amélioration significative de l'intensité des symptômes si elles se mettent à pratiquer la danse 2 ou 3 fois par semaine. La natation, encore une fois, est très bonne chez les personnes qui ont eu des traumas importants, parce que ça permet de créer des nouvelles images mentales et de mettre l'esprit dans un état un peu méditatif, un peu de rêverie. Et on sait que la rêverie, c'est l'état opposé à la rumination. Et quand on est anxieux ou déprimé, on rumine beaucoup. Voilà, donc je crois qu'ils sont plus à prouver ces bénéfices, mais ouais. Je voudrais aussi insister sur le fait que notre mode de vie moderne, il a plutôt tendance à nous retirer tout ce qui est bon. C'est-à-dire qu'on est peu exposé à la lumière naturelle, on est très sédentaire dans nos activités professionnelles, et finalement, on est obligé de se recréer des injonctions au sport, parce que tout ce qui naturellement mettait notre cerveau dans un état de relatif bien-être, de concentration et de joie, à minima, a été petit à petit retiré par le mode de vie moderne, la lumière artificielle, les open space, etc., etc. Et c'est un peu dommage, parce que du coup, les gens vont plutôt avoir tendance à aller vers les médicaments, alors que finalement, avec une activité physique, vous arrivez à vous maintenir quand même dans un certain état de bien-être.
0: Oui, je dirais 2 choses par rapport à ce que vient de dire Marie-Estelle, qui est frappée au point du bon sens. C'est d'abord, surtout chez l'enfant et le pré-adolescent. Oui.